0: devenu. Voilà. Et c'est ce mémoire réflexif qu'on nous demande, qui doit faire entre 60 et 80 pages, en tout cas dans l'université dans laquelle je me suis inscrite, Paris 8 Saint-Denis, ce n'est pas les mêmes demandes ailleurs. Par
1: D'accord.
0: exemple, si j'avais passé mon habilitation à diriger les recherches à l'école normale supérieure, le dossier était moins exigeant.
1: D'accord.
0: On demandait moins de choses. Donc, on me demande d'écrire ce mémoire réflexif, et pour être tout à fait honnête, je voulais même pas m'inscrire à l'habilitation à diriger les recherches, parce que j'étais sur la fin de l'écriture de mon mémoire, de mon livre là sur les rivalités de quartier. J'étais vraiment très fatigué. C'est fatigant d'écrire. J'étais épuisé. Et c'est ma femme qui m'a dit, bah t'as un mémoire original, passe ton HDR. Et du coup, au début, j'étais vraiment très réticent, et puis c'est elle qui a trouvé les mots, qui a été convaincue, enfin qui m'a convaincu, pardon. Et donc c'est comme ça que j'ai passé l'habilitation à diriger les recherches, et c'est comme ça que je me suis à écrire ce mémoire réflexif. Sauf que des 60 pages prévues, j'en ai pondu 250. Donc il s'est passé quelque chose dans l'écriture. Et s'il s'est passé quelque chose, c'est que je me suis dit, OK, il va servir à mon jury pour m'évaluer, pour obtenir un diplôme, mais à quoi il peut servir d'autre? Et c'est dans le à quoi il peut servir d'autre, parce que j'aime beaucoup mon jury, il est de très bon niveau, mais écrire pour autant de pages pour 4-5 personnes, c'est un peu frustrant, passer autant de temps. Et je me suis dit, à qui il pourrait servir d'autre? Et je me suis dit, peut-être à des marouins qui commencent la sociologie ou à des marouins qui finissent leurs études avec beaucoup de doutes, de manque de confiance, etc. Bon, c'était un peu ça qui m'a motivé en me disant peut-être qu'il va circuler dans les universités pour les étudiants pour travailler dessus.
1: Ah, du coup, alors j'allais finir par ça, mais je ne peux pas m'empêcher de le dire maintenant. Vous êtes un peu prosélyte en sociologie.
0: Ouais, alors je fais très attention à ce mot-là.
1: Mais je sais, je le dis pour rire, moi.
0: Je sais
1: C'est-à-dire
0: bien,
1: que
0: non, je
1: votre
0: sais
1: seul
0: bien.
1: prosélytisme que j'ai découvert dans ce livre, c'est votre prosélytisme en sociologie, en nous glissant des noms. Toujours la bonne petite citation qui va bien. On se dit, mais faut que je lise ce bouquin de Bourdieu, mais faut que je lise ce bouquin.
0: Oui,
1: Ça
0: non,
1: donne
0: mais
1: envie.
0: oui, on peut dire que oui, je défends, j'aime beaucoup ma discipline, j'aime beaucoup les sciences humaines et sociales, et j'aime beaucoup la sociologie, donc oui, j'en parle avec une volonté de transmettre, c'est
1: Et
0: vrai.
1: alors, avec
0: Mais
1: une
0: l'idée de publier vient
1: élégance,
0: après.
1: ah, l'idée
0: L'idée de
1: vient
0: publier
1: après.
0: vient après, c'est-à-dire que moi j'étais au début, je doutais, j'étais pas sûr de publier, donc les membres de jury ont lu le mémoire et m'ont poussé à le publier.
1: D'accord.
0: Moi, j'ai hésité un peu. Voilà.
1: Et pourquoi?
0: Par pudeur, parce qu'il y a beaucoup de choses très personnelles, parce que j'engage pas que moi en écrivant ce bouquin. J'engage des proches, j'engage des amis. Donc, il fallait leur autorisation. J'écris pas contre les miens. Donc voilà, j'étais plutôt hésitant par rapport à ça. Et puis, bon, finalement, l'idée d'écrire, enfin, l'idée de publier est venue au bout de quelques mois. Au début, j'étais un peu hésitant. Et puis, une fois qu'elle est venue, j'en ai discuté autour de moi, que j'avais un peu les feux verts. Là, je me suis mis à rechercher un éditeur. C'était un autre chemin qui commençait à le faire relire. Et puis, voilà.
1: Et il y avait déjà cette métaphore footballistique, cette idée de présenter ça comme une remontada quand vous l'avez fait pour votre jury?
0: Non, pas tout de suite. Pas tout de suite. Le foot était présent, mais parce qu'il est présent dans ma vie. Donc, le foot a une place dans ce livre-là.
1: Et alors pourquoi vous n'êtes pas devenu Zidane?
0: Mais parce que j'avais pas le niveau, tout simplement.
1: Ouais, mais vous n'aviez pas le niveau pour faire chercheur au CNRS et vous êtes devenu chercheur au CNRS.
0: Oui, mais on peut acquérir des compétences intellectuelles par le travail. C'est plus compliqué d'acquérir le talent nécessaire pour percer à haut niveau, même en y travaillant beaucoup. Voilà.
1: C'est
0: C'est
1: vrai.
0: pas le même type de compétences qu'on peut acquérir. Donc, si j'ai envie de devenir sprinteur, je vais vite tomber sur des limites
1: Ah oui.
0: physiques ou physiologiques ou autres. Et sur le ballon, non, je pense que c'est, j'ai pas été stimulé très très tôt et j'avais un bon niveau départemental, sans plus, mais c'était déjà très bien. Après, ce qui compte pour moi, ce que j'aime dans le football, c'est pas le fait de devenir pro ou toute l'industrie du football. Ce que j'aime dans le football, c'est ce qui crée dans les relations entre les gens. La joie qu'il peut créer, le collectif que ça implique,
1: Pas que
0: le
1: de la joie,
0: rapport au
1: vous
0: public.
1: racontez aussi, et d'ailleurs je crois que c'était votre premier, pour votre mémoire de maîtrise, vous racontez que le football c'est aussi de la violence
0: Oui,
1: potentiellement, hein.
0: mais c'est d'abord de la joie. Si on fait le bilan, Si on fait le bilan, c'est beaucoup plus de moments plaisants que de moments problématiques. Vraiment, hein, c'est pour ça que je reste attaché à ce sport. Si le ratio s'inverse, je prendrai mes distances.
1: Ouais.
0: Voilà, mais je suis plus attaché au football amateur, même comme outil de travail social. Hein.
1: Oui, parce que vous avez fondé, on y viendra, hein, un club de football, mais c'est du futsal, c'est autre chose que du football,
0: oui.
1: Mais on joue quand même avec un ballon
0: et
1: des buts.
0: Il y a des buts, on joue au ballon, il y a un collectif, il y a un public, il y a des championnats, c'est toute une histoire, c'est toute une aventure collective aussi. Ouais. Donc, bon, voilà pour vous répondre, ça a été voilà un processus de publication.
1: Mais du coup là maintenant, moi j'ai envie
0: alors,
1: de
0: sur
1: dire...
0: la remontada, juste
1: ouais.
0: Pour aller au bout de la réponse, c'est dans le travail avec mon éditeur et dans le travail avec mon éditeur Vassili Steele au Seuil que dans nos échanges qui est venue l'idée. Donc il a joué un rôle lui en tant qu'éditeur dans l'idée de tirer
1: de filer la métaphore,
0: de tirer les fils, de lier les fils. Et donc, il a quand même pas mal contribué à ce que ça prenne cette forme-là.
1: Il est aussi passionné de foot, votre éditeur?
0: Ouais.
1: Voilà. Elle est là, l'histoire. Et alors, bon, bien sûr, on va expliquer ce titre. Et puis, il est quasiment expliqué sur la couverture du livre. C'est peut-être pas gagné, puisqu'il y avait, je crois, la reproduction de votre vrai bulletin scolaire de... je sais plus quel...
0: Fin de troisième.
1: Fin de troisième, voilà. Et ce titre, c'était pas gagné. Comment il vous est venu?
0: Ah ben, il était là.
1: C'est ce que
0: pas
1: vous
0: gagné.
1: Vous dites, c'est une sorte de mantra. Oh là, c'était pas gagné.
0: Ouais, c'est surtout ce que ma mère répète à tous ceux qui m'ont connu gamin et qui me voient aujourd'hui et qui lui disent, ah, j'ai vu Marouane, machin, joli parcours. Et ma mère, elle aime bien tempérer les choses, de pas jouer, de pas en faire une question d'ego. Donc tout de suite, elle rafraîchit tout le monde en disant, c'était pas gagné. Et puis elle a vécu toute cette période-là et elle a souffert de mes échecs scolaires. Ça a été très dur pour elle. Donc de dire c'était pas gagné, de prendre cette phrase-là qui vient de chez ma mère, c'est aussi une manière de dire qu'elle a tout fait pour que ce soit gagné, ça n'a pas été gagné, elle en a souffert, et c'est aussi une manière de rendre hommage à ses efforts à elle.
1: Est-ce que vous pouvez parler un petit peu de l'enfant que vous étiez, puis de l'élève que vous avez été aussi, et puis aussi, je me suis vraiment posé la question en lisant votre livre, et j'en parlais encore avant cette émission avec mon réalisateur, on se demandait s'il n'y avait pas cette histoire quand même de mobilité, c'est-à-dire que vous avez vécu dans le centre de Paris, ensuite en banlieue, en cité, vos parents, ils ont eu un parcours migratoire, le fait d'avoir... je ne sais pas si on doit parler de déracinement, mais tout simplement la mobilité très jeune, et puis que la famille ait cette expérience de la mobilité, est-ce que ça ne prépare pas quelque part, même de manière à la mobilité qui peut favoriser la mobilité sociale? Je n'allais pas dire que la mobilité géographique favorise toujours la mobilité sociale, mais il y a quand même cette expérience de s'habituer à l'inconnu. Et je pense que c'est par rapport au blédard français ou pas français d'ailleurs, il y a quand même un petit atout là, non, au départ.
0: Je sais pas si c'est un atout. De toute manière, si on regarde l'histoire de nos familles sur le très long terme, et c'est valable pour beaucoup de familles, c'est beaucoup d'histoires de mobilité. Hein. Que ce soit la famille qui quitte la campagne marocaine pour aller en ville, c'est énorme comme déracinement. Si on prend mon grand-père yéménite, qui lui a vécu dans la mobilité parce qu'il était marin, en fait, il était chauffeur pour la marine marchande, donc il a beaucoup bougé avant de se fixer à Casablanca. Il est en mobilité. Et puis mes parents, ma mère, elle voulait pas venir en France. Hein. C'est plus mon père qu'elle a rejoint, mais ma mère, elle voulait pas venir en France. Pour ma mère, la venue en France, c'est un déclassement. Hein. Elle était sténo-dactylo, travaillait. C'était très valorisé d'être sténo-dactylo, ça veut dire qu'on maîtrise la langue. Et c'était un vrai statut social. Elle arrive en France, et bien elle trouve les boulots qui sont accessibles. Elle est concierge, et concierge à l'époque, on nettoie, on distribue le courrier, on fait beaucoup de choses. Donc, c'était pas une vocation pour elle.
1: Mais dans le centre de la capitale, quand même.
0: Mais c'est ça qui fait quand même, à mon avis, la différence par rapport à d'autres personnes, c'est que nous, on est populaire, minoritaire, mais dans le centre de Paris, et ma mère est concierge dans la Galerie Vivienne. Pour ceux qui ne connaissent pas, allez-y, c'est magnifique.
1: Magnifique,
0: comme
1: ouais.
0: C'est magnifique comme lui. Donc moi, je grandis, mon environnement, c'est ce passage couvert qui était le centre commercial à la mode de la belle époque.
1: Bien sûr.
0: C'est juste magnifique, allez-y.
1: Oui, on est à côté de Sciences Po, on est à côté des grandes universités parisiennes, ouais, tout ça, c'est puis... votre... C'est... Vous n'allez pas être trop dépaysé après, en fait.
0: Bah, si, justement. Mais oui, c'est les écoles Vivienne, Louvois, du centre-ville, c'est le deuxième arrondissement, j'apprends à jouer au foot au Palais Royal. Tout le monde n'apprend pas à jouer au foot au Palais Royal, même si c'était interdit de jouer au foot au Palais Royal à l'époque. Mais tout ça pour dire que... Oui, il y a cet environnement-là qui... ne me favorise pas, moi, en tout cas, dans ma scolarité, parce que l'échec vient, comme dans beaucoup de familles populaires, par contre, me préserve pendant pas mal de temps des transgressions de la rue ou de certaines mauvaises influences, puisqu'on a très peu des mauvaises influences localement. Je pense que la différence, elle est surtout là. Par contre, une vraie précarité au niveau du logement, hein, c'est très petit, on n'a pas de douche. On n'a pas de douche, on se douche soit chez des amis, soit au bain public. Mm-hmm. C'est pas toujours bien fréquenté, les bains publics, donc c'est pas très confortable au niveau des conditions d'existence. Et puis on est séparés, pareil, enfants. Je pense que ça explique beaucoup de mon échec scolaire. C'est que j'habitais pas au même étage que mes parents. Donc voilà, c'est ce contexte-là, bien sûr, qui a fait que j'ai passé les 13 premières années de ma vie dans un cadre très mixte socialement.
1: Mmh, bien sûr.
0: Et ça socialise d'une certaine manière, ça c'est évident.
1: Et ensuite, alors vous arrivez dans le Val-de-Marne, pour le coup dans une cité HLM, hein, c'est oui. ça. Et pour vous, alors c'est quoi? Parce que là, du coup, vous habitez, vous avez plus de place, tout est différent.
0: Déjà, on a plus de place, l'appartement est grand, on a une douche et une salle de bain, c'est le grand luxe. Hein.
1: Ouais.
0: Donc pour nous, c'est une vraie mobilité résidentielle, juste en termes de conditions d'existence très matérielles. Bon, par contre, c'est une cité populaire, classique, avec une forte proportion immigrée, énormément de nationalités très
1: Comment
0: différentes.
1: Elle s'appelle?
0: La cité des Hautes-Noues, qui est déjà classée zone urbaine sensible et qui est quartier prioritaire aujourd'hui. Et en fait, c'est à peu près 6000 habitants sur 1 km².
1: Toujours aujourd'hui.
0: Toujours. Donc un fort niveau de densité, des relations sociales très intenses, tout est amplifié dans la vie de quartier. Les interactions quotidiennes, la densité, l'intensité, l'entraide, la solidarité, la curiosité, le bruit, tout est amplifié, puis aussi les bêtises.
1: Ouais.
0: Parce que là, la vie de cité, dans l'espace public, c'est pas l'espace public du centre de Paris.
1: Ouais.
0: On voit des choses, il y a une force d'attraction des choses qu'on n'a pas, les tentations ne sont pas du tout les mêmes.
1: Mmh.
0: Les appels de la rue ne sont pas du tout les mêmes. Et ça, je pense que pour un gamin qui est en échec scolaire, dont vraiment la scolarité se dégrade de plus en plus, ça, c'est pas neutre.
1: Mmh. Et ce qui est intéressant dans ce livre, c'est que vous n'avez pas du tout une vision angéliste de la banlieue. Alors, vous notez, hein, c'est solidarité, mais il y a aussi, enfin, vous parlez d'un certain virilisme, vous n'êtes pas, vous êtes assez lucide aussi sur ce qui a été votre environnement, ce qui est vos amis, comme dans à peu près tous les milieux que vous allez décrire dans ce livre, vous êtes assez décidé sur la question des relations de domination entre les grands et les petits, entre les filles et les garçons, notamment en banlieue.
0: Bah oui, ce qu'on attend d'un sociologue, c'est d'être lucide. C'est vrai. Mais oui, je suis même un peu embêté, moi, quand j'entends des discours sur la banlieue qui tendent soit d'un côté, soit de l'autre.
1: Ouais.
0: En fait, comme dans tous les milieux sociaux, il y a les deux côtés, ils interagissent, ils sont articulés, et donc tout n'est pas beau, tout n'est pas agréable à vivre au quotidien quand on vit dans les quartiers populaires. On peut passer d'un moment d'euphorie collective, mais assez unique, vraiment, et puis juste après, ça peut devenir très violent, quoi, très dur, très dangereux aussi.
1: Donc, il y a des règles implicites de solidarité qui font qu'on lâche pas les copains, même quand ils vont faire des conneries ou se placer dans des situations dangereuses.
0: Il y a toute une économie morale, il y a tout un système d'obligations morales auquel il faut soumettre pour appartenir au collectif. Et même si on se soumet pas, ça fait pression sur nous, parce que même si on se soumet pas, derrière ça, si on suit pas, il y a une sanction. C'est que verbal, mais il y a une sanction. Il y a des formes d'exploitation des grands sur les petits, des formes de domination des garçons sur les filles. Ce virilisme très hégémonique dans la rue, il contribue à construire des masculinités ou à contraindre des masculinités Même si elles ne sont pas épanouies, ces masculinités, ça fait contrainte ce masculinisme, dès lors qu'il est hégémonique. Donc, il faut aussi se positionner par rapport à ça. Et puis, je raconte qu'il n'y a pas besoin d'avoir d'appétence pour la violence, pour se retrouver dans des faits de violence. Et je pense qu'on ne se rend pas compte à quel point le jeu des solidarités et puis la fréquence d'apparition des violences fait qu'on a davantage de chances de se retrouver dans des histoires et de se mettre en danger, en gros danger, ce que je n'ai pas eu à Paris. C'est peut-être une grande différence avec Paris, c'est pas quelle classe sociale j'appartiens, c'est quoi que j'expérimente dans l'espace public. C'était plus ça où ça jouait de manière assez forte. Et de l'autre côté, enfin je des solidarités, de l'entraide, de la créativité, des expériences folles, de l'humour, beaucoup d'humour, beaucoup de rire, beaucoup plus qu'à Paris.
1: Ouais.
0: Beaucoup plus à Paris, c'est-à-dire c'est plus chaleureux, c'est plus vivant, mais c'est aussi plus violent.
1: Et alors, bien sûr, vous parlez d'échecs scolaires. Quand est-ce que, et comment, et à quel moment vous avez compris que vous étiez en difficulté? Est-ce que ça tient au regard de vos parents, des enseignants, des conseillers d'orientation, ou en tout cas de celles que vous décrivez dans le livre? Comment vous avez pris conscience qu'il y avait une sorte de divorce qui était en train de se jouer entre vous et l'école?
0: Je pense dès la fin de primaire.
1: Ah ouais?
0: Dès la fin de primaire, alors déjà sur mon livret de fin de troisième d'orientation vers la sixième, il y a écrit deux mots, devrait suivre, c'est du conditionnel, les gens ne sont pas sûrs. Pourquoi dès la fin de primaire? Mais parce que dès lors que...
1: Devrait suivre?
0: Ouais.
1: C'est-à-dire?
0: En fait, ils ont estimé, quand je passe en sixième, ils ont écrit, il y a des observations, et puis il n'y a que deux mots dans mes observations, il y a écrit devrait suivre.
1: Suivre, ça veut dire passer la classe, c'est ça?
0: Devrait suivre sa scolarité.
1: Ah, d'accord, ok.
0: Devrait être au niveau.
1: Ouais. Déjà, voilà. L'être conditionnel, un peu vexant, quoi.
0: Mais très réaliste en même temps.
1: Eh oui.
0: Très réaliste. Je veux dire, on peut le voir du côté vexant, on peut aussi le voir comme un verdict assez réaliste par rapport à mes capacités. Moi, je pense que dès la fin de primaire, je sens que le rapport à l'école est compliqué parce que j'ai besoin de, un, mentir, deux, tricher. Dès qu'on est dans une activité sociale, une activité scolaire, dans une scolarité où on ment beaucoup à ses parents, oui, j'ai fait mes devoirs alors qu'on ne les a pas fait, aux instituts, oui, j'ai eu tout bon pour avoir une bonne note alors qu'on n'a pas appris sa leçon, ou bien tricher, prendre son tableau, vous avez combien, c'est ça, à l'époque, on avait notre ardoise Velleda, on écrivait les réponses, qui a bon, on mettait nous-mêmes nos notes, sauf le jour où on allait au tableau, on se rendait compte qu'on n'avait pas appris, mais globalement, j'ai eu des résultats à peu près corrects comme ça, dans l'estime, mais en fait, c'est pas, il y a déjà des signes de fragilité, Et moi, c'est là que je le comprends. C'est là que je le comprends. Je me dis, ça va être compliqué, mais j'ai quelques bonnes bases, c'est une bonne école, donc les bases sont acquises, donc je peux survivre un peu comme ça jusqu'au début du sixième, mais après, ça tient plus. Ça ne peut pas tenir.
1: Ouais.
0: Et là, forcément, au niveau des notations, on décline. Et puis, moi, j'arrive dans un lycée Porte de Clichy, dans un collège Porte de Clichy, qui est quand même assez populaire.
1: On n'est pas très loin dans cette région.
0: On n'est pas très loin d'ici, c'est au collège Noret de Balzac, on est vraiment à côté. Et en fait, y a beaucoup de profs, dès lors qu'ils sont dans ce cadre-là, qui sont quand même beaucoup moins naïfs que mes instits au centre de Paris, quoi. Donc moi, je prends souvent l'exemple d'un prof de physique et d'un prof de français, ils avaient la même technique, c'est qu'ils surveillaient les contrôles avec des lunettes de soleil. Voilà.
1: C'était ouais, oui.
0: Mais forcément, la moyenne globale de la classe était inférieure à d'autres profs. Et par contre, j'ai eu une prof en biologie qui était une jeune prof qui venait d'avoir son CAPES, qui sortait de la fac, qui était pleine de bonne volonté, qui voulait enseigner dans le populaire, mais était naïve. Et on avait quasiment tous 20 de moyenne dans son cours. Jusqu'à que les collègues lui disent s'il a 5 partout, il a 20 chez toi, c'est pas qu'il est passionné de corps humain. Et donc, voilà, c'est comme ça que ça s'est fait. Et au fur et à mesure, les lacunes s'accumulent et ça devient...
1: Vous avez à un moment plus été en cours, plus été à l'école?
0: Oui, ou... bien sûr.
1: Ouais.
0: En fait, le corollaire du manque de travail, c'est qu'on est démobilisé scolairement. C'est-à-dire, on est dans les murs, mais pas dans l'activité scolaire.
1: Ouais.
0: Donc, on s'ennuie en cours. Donc on sèche et on fait des bêtises. On sèche, on fait des bêtises. Plus on fait des bêtises, plus on sèche. Et donc, j'ai commencé à avoir, beaucoup d'avertissements de conduite et puis des problèmes de ponctualité. Mais à l'époque, il n'y avait pas Pronote.
1: Oui, c'est ça.
0: Non, mais c'est ça. C'est qu'on recevait des courriers. On recevait des courriers avec les bulletins. On recevait des courriers avec...
1: J'ai eu parfois ce petit vertige parce que, bah voilà, tout le monde a fait ça. Ouais. Et pas que à Porte de Clichy, hein. Y compris dans la campagne.
0: Bah, bien sûr. Donc,
1: chopait le bulletin qui arrivait.
0: Exactement, on chope le bulletin et on prend le Tipex et on fait des photocopies et on modifie. Mais à un moment donné, par an,
1: mais quand on est à la campagne, c'était plus difficile d'avoir accès à une photocopieuse. Mais on y arrivait quand même.
0: Nous, on se débrouillait pour en avoir, mais bon, c'était pas...

0: un petit peu non seulement illégaux, mais surtout dangereux. Et vous avez quand même échappé à ça.
1: Bah, on fait tous plein de bêtises, hein, mais je veux dire, il y a plein de. Il y a une petite délinquance qui est initiatique, mais qui n'est pas propre au milieu populaire. Hein.
0: Oui, bah, oui.
1: Voilà. Donc, ça, on est beaucoup à le faire, mais ça reste des bêtises avec certaines limites. Les trafics, non, mais parce que ceux qui m'ont éduqué sont parvenus à me transmettre une ligne par rapport à ça. Hein. La question des drogues.
0: Ouais, c'était parlé à la maison, enfin, vos parents,
1: ouais,
0: ils vous ont
1: c'était
0: parlé.
1: parlé. Et puis mes parents, ils ont grandi dans un quartier très populaire de Casablanca, où il y avait aussi beaucoup de trafic. Donc même quand j'allais en vacances, la figure du drogué,
0: Ouais.
1: c'est une figure extrêmement disqualifiée. La figure du vendeur, elle est extrêmement disqualifiée. Donc toute l'éducation familiale, l'éducation morale et religieuse, tout ça, mine de rien, ça produit des effets, mais ça n'empêche pas de.
0: T'empêches pas de faire d'autres
1: Ça
0: trucs.
1: n'empêche pas de faire d'autres trucs. Et en arrivant au quartier, c'était encore plus fort.
0: Bien sûr. Parce que vous aviez commencé les petites bêtises, y compris donc quand vous étiez encore dans le centre de Paris.
1: Oui, bien sûr.
0: Ah
1: Oui, bien
0: ouais.
1: sûr. Mais après, c'est une période où tout le monde voulait taguer, par exemple. On taguait,
0: Mais c'est de
1: il y en a
0: l'art.
1: plein. Ouais, bon, moi, c'était pas de l'art, hein, c'était plutôt sale. J'ai pas fait ça très longtemps. Il y a ceux qui voulaient. Il y avait des vols. C'était toute une période où ça volait, ça dépouillait. Donc, c'est toutes ces bêtises-là, mais c'est beaucoup des atteintes aux biens. Et puis, beaucoup de bêtises, mais pour faire les
0: Kaku, quoi.
1: kékés, ouais, ou le kakou,
0: Ouais.
1: pour faire les malins. Mais non, c'était pas une délinquance qui était. Violente d'une part ou très structurée d'autre part, quoi.
0: Mais du coup, à un moment, c'était quoi les rapports? Qu'est-ce qu'ils vous disaient, vos parents? Il va quand même bien falloir faire quelque chose du petit Marouane à ce moment-là. Et donc, du coup, comment vous voyez votre avenir? Vous ne le voyez pas du tout. Vous avez quoi comme modèle?
1: Non, je pense que le marouane-ado était pas bien dans sa peau, il était très inquiet, il refoulait l'avenir, il refoulait ses doutes, il refoulait beaucoup de choses pour essayer de vivre au maximum le présent et d'aller chercher dans les plaisirs quotidiens, les petites gratifications quotidiennes, quelque chose pour survivre un peu. C'est très précaire, mais c'est comme ça qu'il fonctionnait, comme beaucoup d'ados aujourd'hui.
0: Oui.
1: Hein. Comme beaucoup d'ados aujourd'hui, voilà, il n'y avait pas forcément de modèle. Les modèles étaient trop éloignés. Les modèles étaient trop éloignés,
0: Vous
1: donc.
0: aviez des grands, non, des grandes sœurs, une grande sœur, c'est
1: J'ai une grande
0: ça?
1: sœur,
0: Une
1: ouais.
0: grande sœur et après des plus petits, hein.
1: Des plus petits, ouais. Moi, je suis le
0: D'accord,
1: premier
0: premier
1: garçon.
0: garçon.
1: Donc, il y avait ce souci-là aussi. C'est que moi, j'étais plus la personne qui a inquiété mes parents sur l'exemple que j'allais donner à ceux qui arrivent derrière. J'étais le mauvais objet. Et à un moment donné de la famille, ma sœur, elle a eu son bac, et puis elle allait faire un peu de fac, ça lui plaisait pas, elle a été travailler immédiatement, mais elle bossait, quoi. Elle bossait, elle avait des revenus, elle était très autonome, elle bossait dans la galerie Vivienne, notamment. Mais sinon, non, moi, j'étais le sujet d'inquiétude numéro un pour mes parents, et pendant très longtemps, non, je vivais au jour le jour, j'étais dans le présentisme, on laisse les années se passer, je pense très inquiet par rapport à la suite. Mais pas suffisamment désorganisé pour aller faire n'importe quoi non plus. Donc j'étais entre les deux.
0: Et il y a quand même, bon, il y a un truc qui vous enfonce un peu, c'est la manière dont vous regardez, par exemple, la conseillère d'orientation. Ça, c'est vous racontez cette expérience plutôt violente quand même. C'est pas très loin d'ici, c'est toujours à Porte de Clichy là. On vous propose de faire de la chaudronnerie, ce qui vous étonne un peu.
1: Oui, alors moi, au contraire, je pense que j'essaie de ne pas avoir un regard trop sombre sur ce conseil d'orientation. Ben vraiment, bien sûr, c'est violent, mais en fait, je sais très bien que on va pas me proposer une seconde générale, et je sais très bien que j'ai pas le niveau pour aller en seconde générale. Je veux dire, c'est acté dans ma tête. Mon souci, c'est comment je vais l'annoncer à mes parents, ou comment est-ce qu'on va passer ce cap-là de je vais aller en BEP et eux, leurs attentes, c'est que tous leurs enfants aillent en général ou en seconde technologique, mais pas en BEP, qui est pour beaucoup de familles un sentiment, enfin un symbole de l'échec,
0: Oui,
1: et
0: parce
1: ça
0: que vos
1: entérine
0: parents,
1: ça.
0: c'est pas vos parents, c'est ils ont quand même tous les deux. Enfin, c'est plus classe moyenne quand même que
1: Non.
0: bah alors intellectuellement, je veux dire, en termes de niveau d'études, en termes de
1: Alors,
0: qualifications.
1: oui, c'est alors. Socialement parlant, économiquement parlant, c'est pas du tout la
0: Ouais,
1: classe
0: bien
1: moyenne à
0: sûr.
1: l'époque. Par contre, au niveau de l'ambition scolaire, les attentes sont fortes, notamment de ma mère qui la porte plus, parce qu'elle, c'était une excellente élève.
0: Ben voilà.
1: C'était une excellente élève qui a dû arrêter sa scolarité pour travailler et

0: aider économiquement ses parents.
1: Ouais, mais
0: Donc
1: elle a
0: pour elle, c'est un
1: passé,
0: drame.
1: son vrai métier, c'était d'écrire à votre mère quand même.
0: Oui, mais c'est ça qui est important, c'est que il y a cette attente extrêmement forte. Ça, on la sent, hein. Et donc on sait qu'on déçoit les siens et qu'on déçoit surtout sa mère et que vraiment cette attente, elle est très très forte. C'est à travers ses enfants que les choses allaient pouvoir se faire et que cette frustration allait pouvoir être pensée un peu. Donc elle a fait beaucoup de sacrifices. Et moi, je viens de décevoir cette attente clairement. Donc
1: Et votre père, il est plutôt commerçant, hein, c'est ça?
0: lui, à un moment donné, il se met dans le commerce comme son père. Mon grand-père est devenu commerçant, mon père se devient commerçant. Et lui, oui, quand il devient commerçant, le niveau économique s'élève un petit peu, mais la disponibilité se réduit fortement. C'est ça le problème des petits commerçants, c'est que
1: Oui, bien sûr.
0: ils ont un peu plus de revenus, mais ils sont clairement pas disponibles.
1: C'était un restaurant, hein, qu'ils avaient monté vos
0: Au début,
1: parents au
0: c'était
1: début.
0: une épicerie
1: D'accord.
0: dans le 5e arrondissement, et puis à un moment donné, ils ont eu les deux un petit resto dans la Belleville, mais le Belleville populaire, hein, pas le Belleville gentrifié d'aujourd'hui, à Couronne plus exactement. Donc ils ont eu les deux, donc c'était et ma mère travaillait avec lui plus la galerie Vivienne, donc ils n'arrêtaient pas quoi. On les voyait jamais. De toute manière, mon échec était déjà entériné. Mais la conseillère d'orientation, elle me propose chaudronnerie. Et en fait, si on compare ce qu'elle me propose et moi ce que je voulais faire de la vente.
1: Parce que ça claque vis-à-vis des copains.
0: Bah ouais, ça claque vis-à-vis des copains parce que c'est le business. On peut valoriser un BEP vente, on peut
1: Vous
0: compenser un
1: étiez de
0: petit peu.
1: droite
0: On
1: à
0: peut.
1: l'époque alors,
0: Pas
1: hein?
0: du tout.
1: Le
0: Je sais même pas ce que
1: business.
0: j'étais, mais j'avais besoin d'argent, ça c'est sûr. Et chaudronnerie, en fait, moi, l'image qui me vient en tête, ce que je raconte, c'est le chaudron de Panoramix dans Astérix et Obélix. Je lis pas mal de BD et en fait, je vois juste l'image d'un chaudron et je lui demande mais qui achète encore des chaudrons aujourd'hui? Donc oui, quand elle me dit chaudronnerie, je vois l'image du chaudron, ça me vexe. Ça me vexe. Elle veut m'envoyer dans une usine pour fabriquer des chaudrons, mais qui achète encore ça?
1: Ben, en l'occurrence, les chaudronniers, il y en a encore besoin.
0: Mais il y en a encore besoin. Et puis, c'est vraiment un métier essentiel au fonctionnement de l'industrie. C'est bien payé. Il y a du travail. En termes de débouchés, c'est bien mieux que de ressortir avec un BEP vente. Hein.
1: Eh oui.
0: Donc, je pense qu'elle a une perception plus optimiste de moi-même que je ne l'ai.
1: Eh oui, effectivement,
0: Si
1: c'est.
0: on recentre dans le contexte de l'époque, c'est pour ça que moi je suis pas si à charge que ça, mais en fait non, moi je veux pas faire. J'ai cette image, donc je dis je veux pas faire chaudronnerie, et puis je demande vente, et puis il n'y a pas de place en vente, donc je me retrouve en compta. Voilà.
1: Avec aussi des impératifs que vous vous racontez et qui sont pas neutres, parce que le choix du lycée, y compris professionnel, il est déterminé par le temps de transport, en transport en commun bien sûr, et par les rivalités, ce qui va devenir un de vos sujets de recherche. Je crois que en fait la cité, la nous là, c'est un petit peu celle qui est en opposition avec Bois-l'Abbé,
0: C'est
1: qui
0: ça,
1: est pas
0: à
1: très loin.
0: Champigny,
1: Et ça, bon, même moi je le sais. Donc c'est quelque chose de très connu et qui
0: ouais.
1: dure.
0: Qui dure, enfin qui là en ce moment cette rivalité depuis 2017, grâce au travail des acteurs de terrain, c'est une rivalité qui s'est pour le moment tout est réversible, mais qui n'existe plus aujourd'hui. Voilà. Mais quand on y était, enfin moi quand je suis ado, une des premières des choses qu'on me dit quand je m'installe dans la cité de l'Audenou, c'est va pas à Champigny. C'est même pas va pas au Bois-l'Abbé. Ne va pas à Champigny. Mais en fait, il faut savoir que tous les lycées de secteur sont à Champigny. Donc j'aurais pu me retrouver en BEP Bente à Champigny. Mais comme on me dit de pas aller à Champigny pour ma sécurité, je vais pas à Champigny. Donc je fais pas de BEP Bente. Et finalement, à Fontenay-sous-Bois, où on n'est pas en conflit contre eux, donc on me dit, bon, on est plein du quartier à aller là-bas, justement. Et il y a de la place en compta. Il y a de la place dans toutes les disciplines, dans toutes les filières, mais parce que c'est un lycée tellement fui, tellement violent, avec telle mauvaise réputation qu'il y a il y a toujours de la place là-bas. Donc c'est comme ça que j'atterris dans un des pires lycées du Val-de-Marne et que je me lance en compta. Hein. Bon, je ne vais pas m'investir dans cette formation, ça ne me parle pas du tout. Hein. Il faut être inscrit. J'ai pas encore 16 ans, donc je suis inscrit là-bas. Hein.
1: Mais vous y allez pas beaucoup.
0: Mais c'est vrai que non, j'y vais pas beaucoup. Alors là, pour le coup, je suis très très très souvent absent. Je me rappelle d'une prof, je crois que c'est une prof de maths qui écrit dans mon bulletin, qui écrit Marwan a été absent 7 fois sur 9 ce trimestre et c'est tant mieux, car perturbateur. Voilà, ce genre de message, mais qui factuellement n'est pas faux. Ça peut paraître violent écrit comme ça. à l'égard d'un lycéen, mais factuellement, j'étais absent quasiment tout le trimestre. Et les seuls cours où je suis là, j'empêche les autres de travailler. Ouais.
1: Ça paraît tellement fou quand on vous voit maintenant. On discutait un petit peu, je raconte tout aux auditeurs, hein, moi, avant l'émission, vous aviez une approche tellement raisonnable. J'ai du mal à vous imaginer perturbateur.
0: Et pourtant, si vous parlez à mes copains de l'époque, que je vois de temps en temps...
1: Vous l'êtes encore un peu de temps en temps ? C'était ça ma question.
0: Perturbateur, non, pas du tout.
1: Charrieur, je sais pas.
0: Bon, blagueur, oui, l'humour, j'y suis très attaché, donc ça occupe une place... J'aime rire, j'essaie de faire rire quand je peux, c'est pas toujours réussi.
1: Ah bah dans le bouquin c'est réussi, hein. Ça je le dis, achetez-le, ça se lit...
0: Réussi, mais oui, quand je revois mes potes, on redevient un peu ces lycéens. Là je fais du sport avec des gens de mon âge, de ma génération, et du coup des fois on fait du sport, on se remémore quelques souvenirs de fêtes, de soirées qui ont mal tourné, et on rigole beaucoup, ouais.
1: On va pas tout raconter, mais il y en a dans le livre des soirées qui ont mal tourné. On a peur avec vous, il y a de l'aventure aussi dans ce livre. Mais oui, messieurs, dames. Et alors, la question que je me pose, c'est à quel moment vous avez mis en œuvre des compétences que vous aviez ? Peut-être le fait d'être perturbateur, ça veut aussi d'être un meneur un peu pour les autres, de savoir les amuser, les occuper, capter leur attention. Ça, par exemple... Dans l'animation, des choses comme ce que vous décrivez comme être perturbateur ou comme la débrouillardise ou comme l'imagination, c'est des choses qui ont pu être valorisées. Comment vous êtes arrivé à devenir animateur, à passer votre BAFA et à y trouver quelque chose qui vous valorise et dans lequel vous vous sentez bien ?
0: Alors oui, ça c'est un moment qui est charnière. Alors moi, j'étais pas très bagarreur, mais souvent l'humour, c'est l'arme des moins bagarreurs. Donc la capacité à animer finalement. Mmh. À animer un collectif, à animer un groupe, à mettre de l'ambiance. Et ça, je pense que ça a joué dans la tête de ces animateurs qui m'ont repéré à la maison de quartier, qui m'ont proposé de passer le BAFA. Mais justement, ça, c'est vraiment un moment charnière parce que quand je quitte mon lycée sans diplôme, donc j'ai échoué au brevet des collèges et ensuite j'échoue au BEP et je sors sans rien du tout. Et c'est cette année-là où, j'ai 17 ans et demi, c'est cette année-là où les animateurs de la maison de quartier, dans laquelle je passe beaucoup de temps, qui me repèrent et qui me voient glisser. J'insiste, ils me voient glisser, ils sont connectés au quartier, ils voient, ils entendent. Tiens, il y a eu ça, il y avait qui dedans ? Il y avait Marouane, tel. Il y a eu ça, il y avait qui dedans ? Il y avait Marouane, tel. Donc, ils me voient.
1: Dire que vous êtes grand, en plus, vous ne passez pas inaperçu.
0: Oui, et puis voilà, la formation circule. Donc, ils me voient glisser, mais en même temps, ils voient que je ne suis pas un mauvais bougre non plus, quelqu'un de violent ou qui... Je fais partie de la petite classe moyenne de la rue, hein. Je suis pas tête d'affiche, je suis pas effacé, complètement dominé non plus. Là, je circule comme ça avec mes potes, et ils me proposent de passer le BAFA.
1: Mm-hmm. Premier diplôme.
0: Et justement, mais c'est comme ça qu'ils m'accrochent. Je veux dire que moi, j'ai pas dans l'idée de passer. J'ai fait plein de petits boulots. J'ai besoin d'argent, j'ai pas de pouvoir d'achat. Et la famille est pauvre. Hein.
1: Donc, vous faites quoi comme petit boulot ? Vous parlez beaucoup de vente et de revente de bagnoles.
0: Voilà, ça c'est après la vente de voitures avec l'ouverture
1: des tâches. Deuxième diplôme, c'est le permis de conduire peut-être. Quand même.
0: Ouais, il arrive un peu après le BAFA, le permis de conduire. Non, mais j'ai fait plein de. Enfin, je veux dire, j'ai essayé de gagner des sous de différentes manières. Aller au marché le dimanche matin, vendre.
1: À Montreuil avec votre père.
0: Mon père, il allait vendre des posters à la Coupe du Monde 86. Il en avait fait imprimer. Moi, j'allais avec lui aux puces de Montreuil pour les vendre. À Port de Montreuil.
1: Espagnol, hein, 86, c'est ça ?
0: C'était au Mexique.
1: Ah, mince.
0: C'était au Mexique en 86. Tous les petits business que je peux faire, dès que je peux gratter un petit billet, assis par-ci, par-là, en aidant à monter des meubles. Mm-hmm. Je travaillais avec une famille de gitans qui, tous les étés, venaient à la fête foraine du quartier. Donc, je montais, je démontais. Des fois, je travaillais un peu dans les stands. En fait, tout ce que je peux faire... pour gagner un peu de sous, je le fais, mais comme beaucoup de gamins qui sont dans ces logiques de débrouillardise-là. Et là, avec l'animation, c'est un truc qui fixe davantage, quoi.
1: Mais avec
0: eux,
1: ils
0: me proposent le BAFA, mais surtout, ils me proposent de m'aider à trouver le financement, parce que c'est payant. Mmh. Et donc, c'est pour ça que j'insiste beaucoup là-dessus. C'est que, d'une part, la maison de quartier, c'est un dispositif de solidarité, c'est une politique sociale, hein. L'éducation populaire, c'est une politique majeure. Donc, ils sont là. Et puis, c'est les animateurs engagés, vraiment culture, éducation populaire, à fond la caisse.
1: On est dans les années 80, là, fin des années 80, 90 déjà.
0: Ouais, milieu des années 90.
1: Ouais, ça n'a pas encore changé. C'est-à-dire que c'est encore des maisons pour tous. C'est plus des maisons, pour quelques-uns.
0: C'est les statuts associatifs.
1: Ouais, c'est les statuts associatifs. C'est pas la municipalisation que vous allez.
0: C'est avant la municipalisation que j'ai essayé de combattre après, mais c'est avant ça. Et même les centres de loisirs de la ville sont pas encore municipalisés. Ils sont gérés par la Fédération des œuvres laïques à l'époque.
1: D'accord.
0: Donc ils ont des partenariats, forcément. Ouais. C'est la même communauté. Ouais. Et du coup, ils prennent beaucoup d'animateurs qui placent le BAFA dans les écoles, les centres de loisirs gérés par l'asso.
1: Ce qui est une bonne tactique, parce que les gens, ils restent là, ils habitent là, donc ils sont là
0: et
1: tout le temps.
0: Et on a des débouchés immédiatement. C'est qu'on nous dit, tu vas passer le BAFA, mais tu bosses direct.
1: Bah ouais.
0: Donc ça joue. Et puis je me dis, purée, j'ai pas de diplôme. Si je passe le BAFA, je peux quand même exhiber quelque chose à la maison, un bout de papier. Ça joue dans la question d'amortir cette fin de scolarité sans gloire. Et donc, je passe mon BAFA, c'est une semaine, et en fait, je reviens, je suis tout de suite en poste, en maternelle. Mais tout de suite, hein. Et en fait, déjà, je rentre dans une équipe d'animateurs, animatrices, une directrice, coordinateur. Donc, il y a une petite communauté des animateurs, déjà, qui m'accueille plutôt bien, même si je n'ai pas tous les codes. Et ils prennent le temps. Hein. Et puis surtout, moi, ce que je mesure pas en allant passer mon BAFA, c'est que comme je travaille avec les maternelles du quartier, j'ai beaucoup de contacts avec les parents, plus qu'avec les enfants d'âge primaire.
1: Oui.
0: On discute beaucoup avec les parents, ça s'est bien passé aujourd'hui, est-ce qu'il a mangé, est-ce qu'il a bien dormi, est-ce qu'il a fait sa sieste, etc., etc. Donc finalement, on devient un acteur éducatif que les enfants de maternelle voient comme une espèce de modèle auquel ils s'identifient, des parents qui font confiance. Et après, je les recroise au quartier. Pour aller faire mes courses, pour prendre le bus. Et du coup, ça met une pression tout de suite. Je ne peux pas être le Marwan d'avant le BAFA, après le BAFA. Ça me recentre, ça me recadre. Et puis, l'animation, je trouve une petite appétence pour animer, faire rire les gamins, pas les copains, mettre de l'ambiance, leur faire vivre quelque chose de fort. Et puis, les enfants... Ça, je l'ai pas assez mis, mais les enfants, en fait, à travers leur regard, ils ont une forme de reconnaissance, de confiance aussi, qui est très forte. Je veux dire que la reconnaissance professionnelle, la reconnaissance, je veux dire, ils nous apportent beaucoup de reconnaissance. Ouais. Leur joie est un applaudissement, en fait.
1: Ouais.
0: C'est comme ça que je vois les choses avec les enfants. Du coup, moi, ça me valorise beaucoup. Voilà. Ça me valorise beaucoup et du coup, je rentre dans l'animation, et puis l'animation, ça va être aussi des rencontres décisives plus tard.
1: On va y venir, mais à l'époque, vous commencez à... On a l'impression que c'est votre premier pas vers une vie d'adulte, vers une vie de quelqu'un de responsable, avec qui des adultes parlent et à qui vous pouvez donner des conseils, issus de votre expérience. Enfin, j'ai beaucoup été attentive dans ce que vous écrivez, à la manière dont on regarde les enfants. Ça, je crois que c'est un message que vous voulez peut-être faire passer à travers ce livre, c'est regarder vos enfants comme s'ils pouvaient réussir. Ne les regardez pas comme des losers, vous allez en faire des losers. C'est presque plus important comme déterminisme le regard qu'ont les gens qui comptent qu'autre chose, non ?
0: Oui, c'est très juste. Mais surtout, moi, ce qui m'a fait le plus mal, mais qui fait mal à beaucoup d'enfants aujourd'hui, c'est de confondre les compétences scolaires et l'intelligence.
1: Ouais.
0: Ça, je pense que c'est extrêmement douloureux pour beaucoup de gamins. En tout cas, moi, c'est quelque chose qui m'a heurté, ces mots-là des adultes, notamment de l'environnement familial. Tu comprends rien, t'es bête. Lui, il est plus intelligent que toi. Pourquoi ? Mais parce qu'il réussit mieux à l'école, toutes ces hiérarchies, etc. Des oncles qui nous appellent le bon à rien parce qu'on n'est pas très manuel, mais on n'est pas très scolaire non plus. Et donc, oui, c'est toute la personne, c'est toute la personne qui est évaluée à l'aune des compétences scolaires ou d'autres formes de compétences qu'on n'a pas forcément. Et du coup, bien sûr, comment se construire en confiance dans ces conditions-là, et de l'autre côté, comment ne pas résister aux appels de la rue qui, elles, n'hésitent pas à valoriser des compétences qui ne sont pas valorisées par les adultes.
1: Oui, tout à fait. Alors justement, dans ces horizons, quand les horizons sont limités et que les modèles de réussite sont parfois absents ou alors liés justement à la criminalité, à ceux qui ont les belles bagnoles, qui ont la thune, qui ont... comment naît une ambition différente? Comment, du coup, vous... je pense que c'est des rencontres. Comment, tout d'un coup, vous allez avoir une fascination, enfin, pas une fascination, mais une attirance pour la lecture, pour le savoir, pour le livre?
0: Ou alors ça arrive bien plus tardivement.
1: Ouais.
0: En fait, pas la lecture. La lecture, j'ai toujours eu une appétence pour la lecture, mais c'est pas une lecture valorisée. C'est-à-dire que moi, gamin, mais depuis que je suis fin de primaire, comme je suis passionné de foot, c'est ma passion le foot, du coup, je lis tous les mardis France Football et tous les jours L'Équipe.
1: Et L'Équipe, c'est super bien écrit. Hein,
0: c'est très bien écrit. Mais on voit ça comme de la presse sportive, c'est le foot, c'est pas très sérieux.
1: Mais c'est de la bonne presse.
0: Mais
1: moi, je parle en tant que quelqu'un qui travaille dans la presse. Franchement, toute la presse, même généraliste, était écrite comme L'Équipe. Enfin, en tout cas, ça, je le lis pas tous les jours, moi. Mais on serait pas mal quand même.
0: Mais c'est ça qui maintient mon niveau de français.
1: Ouais.
0: Je pense que mon niveau en français, voilà, ce petit capital-là, il est maintenu grâce à la lecture de la presse sportive qui est régulière. Donc la lecture n'est pas absente de ma vie, même si elle est liée à ma passion pour le foot. C'est pour ça que je dis le foot, c'est plus qu'un sport. Et vraiment. Et de l'autre côté, la découverte des bouquins, ça va venir au moment où je me dis il y a une équivalence de bac. C'est plus là que la question de la lecture de bouquins va venir, en fait. C'est parce qu'une animatrice qui s'appelle Hayat, elle est déjà dans le DAU.
1: Alors on va parler du DAU, mais il y a aussi, je crois que c'était quand même un petit... Ah, peut-être pas, c'était avant, mais j'ai du mal avec...
0: C'est au collège.
1: Vous aviez une amie, même peut-être une petite amie, dont les parents étaient un peu plus bourgeois que les vôtres.
0: Ça, c'était après.
1: Ah, c'était après.
0: C'est l'année
1: après.
0: Du DAU.
1: Et c'est l'année où vous choisissez la socio, c'est ça.
0: C'est l'année où je choisis la socio.
1: D'accord. Ouais. Bon, je vous propose qu'on écoute un peu de musique, et puis on remet tout ça dans l'ordre, et on commence votre ascension vers les études, enfin, ce qui va vous permettre d'accéder aux études supérieures. On écoute Nina Simone.

0: On écoutait donc Nina Simone, que notre invité connaît par cœur, cette chanson. C'est sur Cause Commune 93.1, c'est dans Liberté sur Parole. Alors Marwan Mohamed, Nina Simone, c'est qui pour vous? Cette chanson, c'est quoi pour
1: Ah
0: vous?
1: là
0: Vous l'avez
1: là,
0: choisie?
1: cette chanson, je crois que c'est la chanson que j'écoute le plus
0: Ah ouais?
1: depuis peut-être depuis que je l'ai redécouverte il y a 7-8 ans. Je saoule en voiture mes enfants avec cette chanson dès qu'elle arrive, ils en peuvent plus. Mais non, en fait, c'est une chanson. D'abord, Nina Simone, c'est une voix puissante, c'est des luttes, c'est un engagement, c'est une histoire aussi extrêmement triste. Mais cette chanson-là, c'est comment vivre. En tout cas, c'est comme ça que je la ressens. C'est comment vivre, comment être compris quand on est incompris. Comment être entendu quand on l'est pas. C'est le Marwan de fin de BEP. Qui le connaît? Voilà.
0: Qui le connaît?
1: Qui le
0: Ah
1: connaît?
0: bah le connaît, bah, il rate son BEP Marwan, mais il a son BAFA.
1: Mais qu'est-ce qu'il ressent?
0: Et
1: C'est
0: qu'est-ce
1: surtout
0: qu'il
1: le
0: ressent?
1: décalage entre ce qu'il ressent, comment il voit les choses et comment il a du mal à se faire entendre et se faire comprendre, quoi. Ouais.
0: Et donc cette collègue qui vous dit qu'existe un diplôme d'équivalence pour pouvoir passer son bac, premier objectif, et puis accéder aux études supérieures, est-ce que l'objectif il est déjà là quand vous arrivez à vous laisser convaincre d'y aller pour 500 euros quand
1: Ouais, alors 500 euros, c'est
0: même?
1: une histoire périphérique,
0: Ah ouais, mais quand même, ça, je
1: mais
0: crois que ça a
1: ça compte,
0: compté.
1: ouais. Ben, il faut le dire aux auditeurs. Mais d'abord, quand Hayat me parle du DAEU, au début, j'ai du mal à la croire. Mais j'ai du mal à la croire. En gros, je lui demande de
0: Alors le
1: répéter.
0: DAU, si
1: C'est une
0: jamais...
1: équivalence de bac.
0: Voilà,
1: C'est
0: c'est
1: le
0: ça.
1: diplôme d'accès aux études universitaires qui s'appelait les ESE jusqu'au milieu des années 90. Et en fait, c'est un diplôme où il y a deux options, littéraire ou scientifique. On a quatre matières. Et en gros, si vous avez 10 à la fin de l'année, donc ça se fait à la fac, si vous avez 10 sur 20, vous êtes en droit de rentrer à l'université comme si vous aviez un bac classique. Et
0: Vous
1: donc,
0: trouvez ça trop beau, en fait?
1: je trouve que c'est une escroquerie, en fait.
0: Ouais, mais
1: Je
0: bon,
1: trouve
0: comme
1: que
0: vous
1: c'est un
0: trichiez
1: braquage.
0: déjà, vous vous êtes dit un braquage de plus, on y va.
1: Ouais, voilà. Je me suis dit, mais c'est un braquage, cette histoire. Et je la regarde, je lui dis, mais t'es sûr de toi? Elle me dit, ouais. Je lui dis, cours du soir, quatre cours. Et genre, si t'as 10, tu rentres. Elle me dit, ouais, si t'as 10, tu rentres. Et elle sait, elle est passée par là, elle sait ce que ça implique d'avoir un 10.
0: Ouais, mais elle est maligne, elle vous le dit pas.
1: Mais elle est maligne, elle ne le dit pas. Elle est maligne, elle ne le dit pas, elle est complice. Et du coup, moi, elle me dit ça à un moment, je commence à tourner en rond dans l'animation. Et surtout, la droite a pris le pouvoir à Villiers-sur-Marne, a municipalisé les centres de loisirs, a réduit les budgets, a mis beaucoup de lourdeurs administratives. Le directeur des prestations à la population de l'époque qui dirige les centres de loisirs, il a des idées très très très très très à droite, on se clash. Donc moi je me mobilise à cette époque-là, mais c'est pas
0: On est en quelle année
1: l'ambiance.
0: là?
1: On est en 95, 96,
0: Ouais, c'est
1: 97,
0: ça. Ouais.
1: ces années-là là. Et moi, je me dis, ok, là, Villiers, l'animation, je commence à faire le tour. Et puis surtout, il contribue à me politiser, hein, parce que je fais un peu le leader syndical. C'est moi qui l'ouvre. Je
0: Ouais.
1: parle au nom d'un collectif, mais le collectif n'est pas forcément là en soutien. Mais là, je le découvre après dans
0: Bienvenue dans
1: ma
0: le
1: naïveté.
0: syndicalisme.
1: Bienvenue dans le syndicalisme. Et mais en tout cas, voilà,
0: Et
1: ça
0: puis
1: se
0: en même
1: frite pas
0: temps, vous
1: mal.
0: dites, il me faut quelque chose parce que c'est pas sûr que je reste toute ma vie là, ça va être pénible.
1: Ouais, il me faut quelque chose. Et puis, économiquement, même si là, dans l'animation je gagne pas beaucoup d'argent, ça contribue au budget familial. Hein. Je peux pas partir comme ça en mode, c'est pas fait pour moi. Je suis obligé de bosser. Et là, je tourne un petit peu en rond et on me parle de cette équivalence de bac qui pourrait m'ouvrir des perspectives et qui permettrait aussi de réparer quelque chose auprès de ma mère.
0: Toujours.
1: Toujours. Donc, ça
0: Mais ça y
1: vient.
0: est, vous avez payé la dette auprès de votre maman ou pas là?
1: Bon, il y a jamais eu. C'est une grande dame. Il y a jamais eu de
0: Oui,
1: dette.
0: non, non, bien sûr. Mais oui, non, mais là,
1: Mais
0: c'est réparé là? Là, elle est
1: ah
0: assez fière. Elle est assez fière quand même.
1: ouais. Je pense
0: Bon.
1: qu'on a mis quelques pansements sur quelques cicatrices de
0: Voilà, c'est bon, c'est
1: l'adolescence. Ouais,
0: cicatrisé.
1: je pense. Si on lui demande, elle dira oui. Mais voilà, ça c'est le passage. Donc Hayat m'en parle et je m'inscris au DAEU
0: Pas
1: et
0: tout
1: là.
0: seul.
1: Comment ?
0: Pas tout seul.
1: Non, je veux pas y aller tout seul, mais on est très fragiles, les jeunes de quartier. On fait dur en apparence, mais d'aller dans l'inconnu comme ça, donc moi j'engraine deux potes, j'essaie d'en engrainer plus. Eh, venez les gars, ils ont pas le bac aussi. Venez, on s'inscrit. Alors, je leur vends comme on me l'a vendu. Mm-hmm. Et donc, ils sont deux à venir avec moi. Ils déposent le dossier. La différence entre eux et moi, c'est que moi, bon élève administratif, je donne le chèque de 500 euros pour les frais d'inscription.
0: Ce qui est pas...
1: Ben, ça veut dire que je sacrifie mes vacances et que j'emprunte aussi des sous, parce que je les ai pas sur mon compte, les 500 euros. Et eux, ils donnent tout le dossier, sauf le chèque. En se disant, on attend de voir s'il y a moyen. On attend de voir ce qu'on attend de nous au niveau scolaire. Et ensuite, on voit. Mm-hmm. S'il y a moyen, on paye. Si c'est chaud, on paye pas, on va pas perdre 500 euros quand même, parce que, je le répète, c'est une grosse somme pour, pour
0: évidemment.
1: Nous. Et donc, moi, je paye. Et en fait, très rapidement, dès les premiers cours, on se rend compte que ça va être chaud.
0: Ouais.
1: Vraiment, ça va être chaud. Vraiment, je le dis, mais pour les auditeurs, l'année de l'équivalence de bac, scolairement, intellectuellement parlant, en termes de travail, c'est l'année la plus dure de ma vie. Uh-huh. En termes de travail fourni, ouais. De difficultés même cognitives à me mettre dedans, c'est l'année la plus dure de ma vie, ouais. L'année de l'équivalence de bac.
0: Ouais, les moments où on comprend rien, où on est
1: rien,
0: tellement loin.
1: On ne sait pas travailler, le cerveau n'est pas entraîné.
0: Ouais.
1: J'ai jamais travaillé, donc mon cerveau n'est pas entraîné. Je fatigue, j'ai des migraines, j'ai mal aux yeux. C'est physique, en fait, la difficulté. C'est même pas seulement intellectuel. Mes deux potes, ils voient que c'est chaud, ils me disent, bon, Marwan, bon courage si tu restes. Eux, ils lâchent. Ils continuent pas, donc ils disent à l'administration qu'on vient pas. Et donc moi, ce qui me fait tenir à ce moment-là, c'est les 500 euros.
0: La fierté ou la radinerie ?
1: Non, je t'ai pas radin.
0: Non, mais bon, l'investissement.
1: Ouais. Non, je me dis, je peux pas mettre autant d'oseille sans faire le maximum.
0: Ouais, ouais.
1: Donc ce qui me tient à la fin du premier trimestre, c'est 500 euros, vraiment. Sinon, si j'avais pas payé, s'il y avait eu la même stratégie qu'eux, j'abandonne le DAU. C'était vraiment très, très dur. Mais j'ai quelque chose peut-être qu'il n'avait pas, c'est que moi, il y a une autre animatrice dont je suis très, très proche, qui accepte de m'aider à apprendre, à devenir étudiant.
0: Mmh. Et elle est elle-même étudiante.
1: Elle est étudiante en licence d'histoire. Ses parents, sa mère est prof des écoles. Son père est chef d'entreprise dans l'économie sociale et solidaire. Elle habite un pavillon d'un quartier plutôt préservé du centre-ville. Et donc, on se fréquente parce qu'on bosse dans l'animation. Hein. C'est l'animation, c'est ça aussi.
0: Bah
1: c'est la mixité sociale.
0: Bien sûr.
1: Alors que la ville est très ségrégée, l'animation, c'est la mixité sociale. Et donc, on se met au travail. Et vraiment, je la remercie parce qu'elle prend du temps, quoi. Voilà comment on fait une fiche, voilà comment on distingue l'essentiel du secondaire. Attention de pas trop exemplifier. Moi, j'exemplifiais beaucoup parce que j'arrivais pas à expliquer. J'arrivais pas à monter en généralité.
0: D'accord.
1: L'abstraction, pour moi, c'était trop dur. Donc, par exemple. Et donc, vraiment, elle prend le temps. Ça prend des mois à m'expliquer tout ça. Et donc, elle me donne un petit capital méthodologique. Avec elle, j'apprends un petit capital méthodologique. Et en plus de ça, chez elle, donc on travaille sur des textes, et un jour, elle me tend La misère du monde de Pierre Bourdieu. Voilà.
0: Première référence du livre.
1: Première référence à la sociologie.
0: Ouais.
1: Bon, le seul livre que j'ai lu au collège, c'est Marius de Pagnol.
0: Ouais.
1: Voilà. Et j'ai lu Marius de Pagnol parce que mon prof m'a dit c'est Marseille, et comme je supportais l'Olympique de Marseille, c'est le foot qui me fait lire Pagnol.
0: Bien sûr. Oh bah c'est pas. C'est chouette.
1: Et j'ai beaucoup aimé.
0: Ouais.
1: J'ai vraiment beaucoup aimé. Après, j'ai regardé les films.
0: Ouais.
1: Parce que c'est un univers qui m'a toujours parlé. Mais pour revenir à Bourdieu et à La misère du monde, ouais, en fait, c'est vraiment un livre qui aussi opère un tournant parce que je découvre la sociologie, mais surtout une sociologie accessible.
0: Mmh. Ah oui.
1: C'est le livre, à cette époque, c'est le livre le plus accessible de Bourdieu.
0: Ouais.
1: Et en fait, d'une part, c'est une science qui me semble accessible. Que je trouve puissante, la capacité à expliquer le monde social, les régularités du monde social. C'est quand même fou, hein, comme science. Et deuxièmement, ça me parle personnellement. Parce que c'est la première fois que je vois, en plus c'est un livre de science, j'entends parler de déterminismes sociaux, du poids de l'origine sociale, du déracinement, de l'exil, et de la manière dont tout ça joue sur les chances de réussir à l'école ou d'obtenir un diplôme ou son destin professionnel. Et pourquoi est-ce que c'est important pour moi? C'est que jusqu'à présent, je me suis mangé que de la méritocratie, de l'idéologie méritocratique.
0: Si on veut, on peut.
1: Si on veut, on peut, et surtout l'individualisation de la réussite comme de l'échec, y compris à la maison. Hein. L'adhésion au discours méritocratique à la maison, et cette adhésion est très très forte. Quoi. Surtout qu'on vient d'une... Mes parents viennent d'un endroit où les gens ont peu de chances d'étudier, juste peu de chances d'aller à l'école pour certains, notamment les familles les plus pauvres, donc moi j'ai pas le droit. Je manque de rien.
0: Et puis eux, ils ont été méritants. Vos parents, ils ont réussi à aller à l'école.
1: Mais bien sûr. Mais bien sûr, bien sûr. Donc,
0: Voilà, ils s'attribuent ce mérite-là.
1: Ils ont raison. C'est juste que notre réalité sociale, c'est pas que de la volonté individuelle. Il y a des déterminismes sociaux, il y a des obstacles, il y a le manque de ressources, il y a le manque d'accompagnement. Et moi, je lis tout ça, en tout cas beaucoup de ces choses-là dans La misère du monde, et ça m'enlève un poids. Ça m'enlève un poids. Ça contribue même un peu à me politiser. Ça contribue même un peu à me politiser en me disant « mais c'est pas possible que notre société fonctionne comme ça, en fait ». Et surtout, ça me fait découvrir une discipline que, à partir de ce moment-là, je décide d'étudier si jamais j'ai 10 au DAU, ce qui n'était pas gagné.
0: C'est cet objectif-là de la sociologie qui va vous permettre quand même d'avoir le 10. Ça va être une motivation, un petit horizon quand même ?
1: Non. C'est pas la sociologie qui me motive à avoir le DAU, c'est plus les 500 euros.
0: Toujours.
1: Toujours.
0: Toujours jusqu'à la fin, pendant les 3 ans.
1: Ouais, bien sûr, parce que moi, faire des études, déjà avoir une équivalence de bac, c'est-à-dire avoir le droit rentrer à l'université, c'est mon objectif majeur.
0: D'accord.
1: Okay. Quelles que soient les choses
0: Mais
1: que
0: j'ai pendant ce temps-là, vous continuez à bosser comme animateur.
1: Oui, bien
0: on
1: sûr.
0: Est d'accord, vous faites les deux. C'est-à-dire, moi, c'est ça qui m'a le plus épaté en lisant votre livre, c'est aussi le côté où vous faisiez plusieurs boulots, c'est-à-dire animateur, d'autres trucs à côté pour gagner un peu de thunes, plus les cours.
1: Ouais.
0: On comprend que vous puissiez être fatigué à un moment.
1: Ouais, mais ça allait, parce que l'animation, en fait, on a des trous dans la journée. Donc, c'était plus le cours du soir. Des fois, c'était le matin. Je m'arrangeais pour aller en cours le matin et réviser un peu l'après-midi. Donc oui, c'est des longues journées. Et puis, il y a le sport à côté.
0: Aussi.
1: Il y a l'activité, je fais du foot en club. Et puis, à côté de ça, il y a plein de tous les petits business à droite, à gauche qu'on continue pour mettre un peu de beurre dans les épinards. Donc oui, c'est tout ça, mais on est jeune en même temps.
0: Oui, non, c'est vrai. Mais oui,
1: on
0: non,
1: est jeune,
0: mais
1: on a la pêche, quoi.
0: Oui, oui, oui. Enfin, c'est vrai qu'on a plus. Oui, bah oui. et oui. Mais alors, du coup, vous allez l'avoir ce diplôme.
1: Ouais.
0: Une fois que vous l'avez, vous savez tout de suite ce que vous voulez faire. Ou il y a, il faut un moment, il faut quand même choisir ses études, surtout quand on est. Je sais pas comment ça se passe en cours du soir. Quand on est au lycée, peut-être qu'on, surtout maintenant avec les Parcoursup et compagnie, la voie, elle est terriblement à la fois tracée et tellement angoissante, mais à une autre époque qui est aussi la mienne, on avait quand même plus de latitude, on devait choisir, on devait réfléchir à ce qu'on voulait faire. Ça se passe comment, ça, pour vous, cette étape-là?
1: Disons qu'au milieu de l'année, le DAU, ils nous disent, ceux qui vont avoir le DAU, il faut réfléchir à la suite. Est-ce que vous avez réfléchi à la suite? Donc, il y en a pas mal qui savent ce qu'ils veulent faire. Moi, par exemple, mon DAU, j'ai beaucoup parlé d'Alice, là, qui m'aide à apprendre à devenir étudiant, mais il y a une autre personne qui s'appelle Kamel Kebila, qui travaille toujours dans l'éducation populaire, avec qui je bosse, quoi. C'est mon binôme.
0: Ouais.
1: Et on apprend ensemble, on prend les mêmes cours, on révise ensemble, donc on passe énormément de temps ensemble. Il bosse par ailleurs. Et vraiment, c'est sans lui, et sans Alice de l'autre côté, sans le soutien aussi des collègues qui me libèrent quelques heures, sans la famille qui encourage, notamment ma mère qui dit peut-être qu'on a quelque chose qui se passe là, il y a peut-être un miracle. Donc tout ça, en fait, fait que ça peut fonctionner. Bon, j'ai eu un peu moins de 11, autour de 11, entre 10 et 11, j'ai pas eu... Ça n'a pas été l'éclate, et puis les profs ont eu une liberté pédagogique et ils l'ont utilisée pour qu'on puisse vraiment avoir les meilleures notes possibles et retenir les meilleures notes possibles. Ça, ça a été extrêmement important.
0: Tout ça sans tricher.
1: Sans tricher.
0: Hey,
1: sans tricher. Non, vraiment. Sans tricher parce que ça n'a pas de sens.
0: Ouais.
1: Ça n'a plus de sens.
0: Il n'y avait plus de sens. Ouais.
1: J'ai pas le mémarrage. J'ai pas de compte à rendre à la famille. J'ai pas de bulletin qui arrive. Je tente un truc, c'est ma démarche.
0: Ouais.
1: Donc, on est dans autre chose, en fait. Ouais. L'idée, c'est plus important que les notes, ce qui est en train de se jouer là. C'est plus important que les notes.
0: Et vous en avez tout de suite conscience.
1: Et j'en ai tout de suite conscience. Et ils nous disent, faites vos dossiers. Et donc moi, dès que je choisis la sociologie, je choisis de m'inscrire à Nanterre Le RER A, moi c'est toujours, j'ai un truc avec le RER A, donc je vois que c'est direct, je me dis tiens, sur tout le trajet je peux réviser, je peux lire, donc j'ai un côté très pratique comme ça. Et puis, je sais plus quelle fac je demande. Il y a Nanterre, mais Nanterre me refuse en me disant c'est sectorisé la première année, il faut aller à Marne-la-Vallée. J'habite à côté de Marne-la-Vallée. Ouais. Et Marne-la-Vallée, la sociologie s'est mélangée aux sciences de gestion, au droit, à l'histoire. C'est un truc vraiment pluridisciplinaire, moi qui ne me parle pas, je veux vraiment faire de la socio. Et au même moment, la situation dans la rue au sein du quartier se dégrade énormément. Ce n'est pas un conflit contre d'autres quartiers, c'est un conflit au sein du quartier.
0: Oui, vous décrivez
1: entre
0: ça.
1: Entre différents clans.
0: Ouais, et presque racialisé, en fait. C'est
1: très racialisé,
0: un peu les Noirs contre les Arabes.
1: Entre, noir contre Arabe, mais en fait, à la base, c'est une affaire judiciaire qui se termine mal, et puis ça, c'est instrumentalisé, et puis finalement, ça devient racialisé. Et comme il y a des vieux contentieux silencieux, des formes de racisme qui pouvaient exister, tout ça ressort à ce moment-là, et il y a un clivage qui se fait entre Arabes et Noirs.
0: Ça continue, ça? C'est un peu comme...
1: Non,
0: ça finit, c'est
1: fini.
0: En fait,
1: il y a toujours des personnes qui sont dans les préjugés à l'égard des uns et des autres, mais en fait, on a dépassé cette période de...
0: D'accord.
1: Là, c'était vraiment une période de clivage très fort, avec des clans et des violences, des affrontements, des menaces. Et donc, pour tous ceux de ma génération, c'est tout un monde qui s'écroule.
0: Ouais. Et puis vous qui essayez d'être entre les deux et puis qui vous passez à la fois pour un traître ou pour un...
1: C'était les non-alignés, quoi, pendant la guerre froide. J'étais un non-aligné et en fait, ça passe chez personne, ça ne satisfait personne. Ni du RESF, ni le camp occidental.
0: Ouais, mais ça, c'est déjà quelque chose qui dit de comment vous allez faire vos enquêtes plus tard.
1: Oui,
0: non-alignés.
1: Oui, mais oui, c'est ça, il y a une question de non-alignement. Ça ne satisfait personne. L'ambiance se dégrade, mais il faut savoir que nous, au sein du quartier, on sortait beaucoup ensemble.
0: Ouais.
1: On sortait à beaucoup.
0: Ouais.
1: C'était des groupes assez mixtes en plus. Et donc, tout ça s'écroule. Et je me dis que si j'ai mon DAU, je ne vais pas pouvoir étudier dans ces conditions. Trop d'embrouilles, trop d'histoires.
0: Ouais.
1: Et puis même sans embrouilles, sans histoires, la vie de quartier vous prend énormément de temps. Mais pour des choses positives. Viens, on va faire un foot. Viens, on va se poser. Viens, on va rigoler. Viens, on sort. Viens. Donc, ça sonne toute la journée à la maison, Marine, tu fais quoi? Du coup, c'est aussi pour m'extraire de ça que je me dis, ce serait pas mal de tenter un truc loin. Et je mets Toulouse, la fac du Mirail. Et je
0: demande.
1: Pourquoi
0: il y avait une
1: studio.
0: Équipe de foot là-bas?
1: Pas du tout. Je suis incapable de dire pourquoi Toulouse. Quelqu'un a dû m'en parler.
0: Ouais.
1: Quelqu'un a dû me vendre Toulouse. Mais je me fais une image très idéalisée de cette ville étudiante. Mais d'ailleurs, elle n'était pas si idéalisée ça, parce que j'ai beaucoup aimé ma vie à Toulouse. Mais je mets Toulouse. Et si Nanterre me dit non, Marne-la-Vallée, j'en veux pas, Toulouse me dit oui. À la fois pour le studio universitaire et pour la place en fac.
0: Incroyable.
1: Ouais.
0: Incroyable.
1: C'est à l'air avant Parcoursup.
0: Oui, ah bah évidemment. Mais non, mais maintenant, de toute façon, enfin moi, je serais morte avec Parcoursup. Enfin, non, mais vraiment.
1: Comme ça.
0: Les gamins, moi, c'est mes héros. Hein. Je les vois. Pourquoi ceux qui arrivent à pas être dépressifs ou angoissés, mais c'est un miracle. On se demande pourquoi ils le sont, mais une pression telle, c'est
1: non,
0: fou.
1: Mais c'est de la maltraitance.
0: Mais généralisée.
1: Même pas seulement l'outil. Hein. L'outil et le calendrier. C'est-à-dire qu'ils ont leur réponse au moment où ils commencent les épreuves. C'est terrible, en fait. Des gamins qui commencent l'épreuve du bac, à qui on leur dit « t'as pas de place ». Voilà.
0: Non, mais moi, ça me terrifie. Enfin, je comprends même pas comment on peut faire ça à des gosses, en fait. C'est fou, quoi.
1: Et puis, on a des gamins qui se révèlent plus tard. Hein. Tout le monde se révèle pas en terminale.
0: J'en suis la preuve.
1: Et la plupart. Et beaucoup se révèlent plus tard.
0: Non, et même très tard.
1: Bah oui.
0: Ouais. Non, mais évidemment. Et puis, heureusement qu'on a un peu le droit à faire... On est, je pense, beaucoup à être un peu la preuve que ces années qui sont dites perdues, elles nous permettent d'acquérir d'autres compétences. C'est aussi ce que vous dites dans le livre. C'est-à-dire que voilà, toute cette rigolade, cette débrouille, tout ça, c'est cet enthousiasme aussi. Vous avez fait des réserves d'enthousiasme aussi, peut-être, pour trouver toujours des nouveaux sujets, pour trouver intéressant des choses. Je pense que ça, c'est assez fondamental, en fait. On en parle peut-être pas assez.
1: Mais bien sûr, mais en fait, c'est... Je pense que cette expérience-là, quand on veut faire socio, c'est une des meilleures prépas. Vive la rue, vive le quartier, vive les inégalités, être très sensible à la question de la pauvreté, de le ressentir,
0: de
1: l'injustice, des inégalités, des discriminations, des atteintes à la dignité, des enjeux de dignité, tout ça. quand ensuite on va devenir sociologue, c'est une des
0: même
1: meilleures prépas.
0: Même journaliste, ça marche.
1: Et même pour être journaliste, mais bien sûr.
0: Je crois. Hein.
1: Mais bien sûr. Mais ouais. C'est une des meilleures prépas. Et, ouais. Et la question, c'est comment est-ce qu'on utilise cette expérience-là, comment aussi on la met à distance, comment on la dresse dans le bon sens, cette expérience-là. Mais j'en suis convaincu, oui.
0: Et alors, en dehors de cette expérience-là, vous avez quand même fait des études et puis vous en avez quand même bavé aussi un peu à Toulouse. Est-ce qu'il y a eu des moments où vous étiez loin de votre famille, même si vous avez trouvé, ça aussi c'est une compétence de trouver des alliés un peu partout et apparemment vous l'avez. Quand il y a eu des moments où vous avez eu envie d'arrêter, où vous avez trouvé que c'était trop dur, que finalement c'était pas pour vous, et c'était des petits moments, des grands moments ou pas du tout?
1: J'ai laissé ma mère, j'étais soutien de famille. Hein.
0: Ouais.
1: J'étais soutien éducatif, soutien matériel. Donc, ma mère a fait un sacrifice énorme pour que je puisse partir à Toulouse. Mmh. Vraiment, c'est objectivement, il fallait que je reste. Hein. Elle avait besoin que je reste. Elle a vu l'équivalent de bac, elle m'a dit « Non, il faut que tu y ailles. » Donc, elle m'autorise. Mais le deal, c'est que je reste là-bas si ça marche.
0: Ouais.
1: J'ai plus l'âge de passer, j'ai pas la liberté de passer vie d'étudiante, ouais. La vie buissonnière. Je peux pas me trouver, vivre ma vie, kiffer la ville. Non. Si je veux kiffer la ville, si je veux me trouver, il faut que je réussisse à la fin. Donc j'ai quand même, je pars avec cette obligation, je suis quand même programmé pour ça. Et du coup, ce qui m'évite beaucoup de pièges, y compris à Toulouse, ce qui m'évite beaucoup de pièges. Et quand j'arrive là-bas, ce qui est dur, c'est le déracinement. C'est la première fois que je vis ça, le déracinement, de me retrouver seul dans une ville, seul loin de ma famille.
0: Personne qui sonne à la porte.
1: Personne qui sonne, personne qui appelle, personne qui me parle. Moi, l'hyper sociable, vraiment. Là, vraiment, les premières semaines sont très, très dures. Mais là encore, le foot. Le foot et son importance sociale. Qu'est-ce que je fais? Bon, je vais m'inscrire dans l'équipe de l'université. Mmh. Et je vais m'inscrire dans les activités foot-loisirs liées à l'université, qui sont juste à côté de là où j'habite. Je cherche un club et je m'inscris aussi au club de fitness de la résidence universitaire. Et du coup, le sport, mais surtout le foot, va me permettre de socialiser et surtout de rencontrer celui qui allait devenir un acteur clé de ma vie toulousaine, c'est-à-dire Nicolas Mangione.
0: Mmh. Et alors justement, vous avez, on dit de vous que vous êtes ou vous dites même de vous, vous acceptez ce compliment, que vous êtes un sociologue du peuple et aussi quelqu'un qui donc du coup ne veut jamais se couper de ses racines. C'est-à-dire que vous n'êtes pas un transclasse qui va s'éloigner de ce qu'il a été, de ce qu'ils l'ont fait, de ce qu'ils l'ont aidé, de ce qu'ils l'ont embêté aussi. Mais enfin, en tout cas, tout ce qui fait partie de vous, vous ne le reniez pas, vous ne vous en éloignez pas non plus. Et en fait, je vois cette première manière de faire dont votre loyauté vis-à-vis du foot. Le foot fait partie de votre vie, ça vous construit, et vous en faites votre premier sujet de recherche.
1: Exactement. Et avec Nicolas, c'est-à-dire qu'on a une passion commune. Mmh. On se retrouve à jouer au foot, mais surtout, lui, il est supporter du Toulouse Football Club, le TFC. Mmh. Comme moi, je suis supporter de l'Olympique de Marseille. Et je pense qu'un de nos premiers matchs ensemble au stadium, c'est pour voir Toulouse-Marseille. Forcément.
0: Dans la même tribune?
1: Bien sûr, ensemble. Et puis, surtout, très rapidement, on doit faire des petits travaux de recherche pour l'université. Dès le deuxième semestre, on demande de faire un petit travail de terrain et on se dit, viens, on va travailler sur les supporters du Toulouse Football Club. Comme ça, on va pouvoir joindre l'utile à l'agréable.
0: Voilà.
1: Et donc, on va faire des entretiens avec les chefs des groupes de supporters, notamment les Idians Tolosa, qui est un des groupes de supporters du TFC. Et on va faire de l'observation de match en tribune, dans les virages, voir comment les choses se passent. On rend notre dossier, on a fait notre petite enquête sociologique.
0: Et c'est un travail qui a marqué vos enseignants, puisqu'ils vous en reparlent des années après.
1: Ouais, c'était Sébastien Cher qui était chargé de TD à l'époque, maintenant il est professeur de sociologie. Et on a eu un échange, mais entre collègues, pour l'organisation d'une rencontre où il m'invitait à Strasbourg, je crois, je ne me rappelle plus, c'était quoi? Et je lui dis, mais je sais pas si tu te souviens, mais j'étais à Toulouse. Il me dit, ouais, je me souviens très très bien. Tu avais fait un petit travail sur les supporters du TFC, les Indians Tolosa. Donc, moi, j'étais sur le cul que de se souvenir. Il y en a des centaines d'étudiants en sociologie, il y en a des centaines de sujets qui s'en souviennent. Ça m'a marqué. Ouais.
0: Ouais, ça veut dire que le fait de faire des choses avec passion, pas scolairement justement peut-être, enfin scolairement dans les codes, parce que vous parlez beaucoup aussi de ce qu'est la sociologie. C'est pour ça que je disais en plaisantant, vous êtes un peu prosélyte. en sociologie. C'est-à-dire que vous avez envie de nous expliquer, de nous prendre par la main en nous donnant envie, vous expliquer le corps, le cœur de votre métier. On comprend un petit peu ce que c'est que de trouver une méthodologie, de faire une enquête de terrain, la manière de se comporter avec les gens qu'on interroge, cette neutralité, la manière de ne pas juger aussi, surtout. Tout ça, c'est de la méthode scientifique. Ce livre qui pourrait être un petit peu biographique, il est aussi empreint de méthode scientifique. C'était compliqué de faire les deux ?
1: Oui, c'était compliqué de trouver l'équilibre entre des éléments de biographie un peu anciens et des éléments très contemporains de la fabrique, de la recherche scientifique, du fait de travailler sur des terrains sensibles, des dilemmes, des questionnements, des doutes qui nous traversent, et y compris des questionnements théoriques. Des questionnements théoriques, c'est comment est-ce qu'on analyse, comment est-ce qu'on fait des recherches sur des sujets comme la délinquance ou la criminalité organisée pour les recherches les plus récentes. Donc, ouais, il me tenait à cœur quand même que le lecteur, notamment celui qui n'est pas habitué au métier de sociologue et à la discipline sociologique, puisse aussi être au contact du travail en train de se faire, mais pas seulement dans une série de publications ou une série de résultats, mais également dans les coulisses, hein, dans les cuisines de cette discipline. Ouais. J'y suis très attaché.
0: Et la méthodologie, vous dites, dans vos études, ça a été compliqué à apprendre. Ça a été du vrai travail d'apprendre à travailler, en fait, d'apprendre à ce que vous aviez déjà fait un peu dans votre équivalence de bac, là. Mais vous racontez aussi que c'est pas une vie de tout repos que d'être étudiant, mais vous allez aller jusqu'où à Toulouse, du coup? Vous allez procéder jusqu'à la maîtrise DEA?
1: Je fais que 2 années.
0: Donc le DEUG, du coup, à l'époque.
1: Je fais le DEUG à l'époque, les 2 premières années, parce que c'est compliqué à la maison.
0: Hein. Mmh. Ouais.
1: C'est-à-dire que, ok, ça marche, il y a des facs à Paris.
0: Hein. Mmh.
1: Et donc moi, j'ai envie de rester, j'ai même envie de faire descendre toute la famille à Toulouse. Et je le dis à ma mère, je dis, vas-y, viens. Au prix où on paye le HLM, on peut louer un pavillon dans la banlieue de Toulouse. Donc, moi, je suis bien à Toulouse. En même temps, c'est une ville étudiante, vivante, culturellement, c'est super. Et puis, on a 2 heures de la Méditerranée, on a 2 heures de l'Atlantique, on a 2 heures de l'Espagne, on a 2 heures des Hautes-Pyrénées, je veux dire. Et ça, j'en ai bien profité de cette localisation géographique. Bon, tout ça pour dire que je dois remonter, et pour le coup, je tente encore Nanterre.
0: Parce que votre maman, elle est toute seule. On n'a pas dit, mais vos parents se sont séparés.
1: Oui, mes parents
0: se sont séparés.
1: Votre père
0: est reparti
1: vivre au Maroc.
0: Au Maroc, voilà.
1: Il est parti s'installer au Maroc. Donc
0: du coup,
1: ma mère
0: elle est toute seule. Et donc, du coup, il y a en dessous de vous, il y a 4 ou 3.
1: Il y en a 4 en dessous de moi, et puis il y a ma grande sœur aussi.
0: Voilà.
1: Qui travaillait beaucoup, elle. Donc, c'était vraiment un appui matériel, ma grande sœur, mais l'appui éducatif avec ma mère, c'était surtout moi, quoi.
0: Ouais.
1: Donc les enfants grandissent, certains sont ados.
0: Eux, pour le coup, ils ont surtout plus connu la cité que vous. Donc,
1: Ils sont nés là-bas.
0: Voilà, donc il faut pas, faut faire gaffe. Quoi.
1: Il faut faire très gaffe. Il faut faire très gaffe.
0: Ouais.
1: Allez, moi, j'ai vraiment quadrillé
0: la
1: vie
0: locale.
1: Vous avez
0: un vrai grand frère, quoi.
1: Ouais, mais un peu trop des fois. Je pense que des fois, je les ai un peu étouffés. Mais connaissant la rue, connaissant les gens dans la rue, bossant à la maison de quartier, étant rapidement surveillant dans les collèges de la ville, j'ai quadrillé la ville, c'est-à-dire que pour qu'ils puissent faire quelque chose d'interdit et que ça me remonte pas à mes oreilles, il fallait vraiment qu'ils soient très très
0: visible.
1: Malins. Non, bien qu'ils quittent la ville, quoi, pour le faire. Donc non.
0: Ça va, vous avez de bons rapports aujourd'hui. Vous en
1: on a très
0: pas.
1: Très bon rapport, bon, très très bon rapport.
0: Ça va. Je crois que en même temps, votre passion pour le futsal, il y en a au moins 2 qui l'ont plus qu'embrassé de vos frères.
1: Ouais, plus que ça, parce que j'ai 2 sœurs aussi qui ont fait du futsal.
0: Ah ouais, d'accord. Toute la famille engrainée au futsal.
1: Et ben ouais, à part une de mes sœurs, tout le monde en a fait au moins un petit peu. Alors certains sont allés loin en club, certains jouent toujours, mais il y en a 2 qui ont fait en féminine du futsal aussi.
0: D'accord, très bien. Et alors, bon, du coup, vous remontez en région parisienne, puisqu'ils ne descendent pas.
1: Ouais.
0: Voilà, bon. Bah, sur ce coup-là, vous n'avez pas réussi à faire déménager toute la famille, votre aura, enfin voilà, votre...
1: Non, mais c'était bien plus raisonnable.
0: Bah oui.
1: Ouais. Mais plus raisonnable comme ça. Ma mère avait raison.
0: Bah oui. Et en même temps, ils avaient quand même des vies, vos frères et sœurs.
1: Ouais, bien sûr. C'était complètement égoïste. Moi, je voulais garder ma théorie des 2 heures, la loi des 2 heures, là. Bah oui, c'était tellement bien. Et en plus, la vie étudiante. Puis la fac organisait plein de sorties. Donc, pour le coup, je bossais. J'avais des bons résultats. Mais en plus, En plus, il y avait le côté sport, le côté loisir, voyage.
0: Mais là, vous n'aviez pas d'autre boulot. Vous étiez que étudiant.
1: Je continuais mes business de voiture.
0: Voilà. Ça, on va pas avoir le temps d'en parler,
1: non,
0: mais moi, ça m'intéresse.
1: j'allais acheter et revendre des voitures d'Allemagne.
0: D'accord.
1: Mais en complément de revenus. Hein.
0: Ok. Oui. Donc, ça vous permettait de remonter de temps en temps, parce que ça, c'était plutôt...
1: Ça permettait de monter régulièrement.
0: Ouais. Ok. D'accord. Et alors, donc, vous revenez, du coup, après ça, à Villiers-sur-Marne. Et là, qu'est-ce qui se passe? Vous continuez vos études?
1: Je continue mes études. Nanterre m'accepte, cette fois-ci, en licence. Et puis surtout, je reviens, la situation elle est encore un peu tendue dans la rue. On sent les traces des conflits dont je parlais tout à l'heure. Et du coup, moi, je reviens beaucoup plus outillé intellectuellement et un peu plus politisé de Toulouse. Parce que c'est une
0: ville
1: très
0: militante. La ville est toujours à droite chez vous, à Villiers, là?
1: La ville est toujours à droite. Mais elle est toujours à droite, là. Il y a les élections cette année. Depuis 95, c'est le même maire. Hein.
0: Donc, c'est lui. Oui, je vois très bien qui c'est.
1: Voilà. Et donc c'est vrai que la question se pose de l'engagement, de qu'est-ce que je peux faire maintenant que je suis un peu plus outillé. Et du coup, je discute avec pas mal de monde localement et je décide de créer une association locale. Mais l'intention première de cet asso, c'est quand même de recréer cette espèce de communauté très solidaire qui existait auparavant, de réparer, de réduire les conflits, de créer un espace où on peut enfin se... On peut se retrouver. Mmh. Voilà. Ou que les jeunes générations, parce que ceux de ma génération sont plus là maintenant, ou que les jeunes puissent se retrouver parce qu'ils ont hérité des conflits des anciens.
0: Mmh.
1: Donc,
0: oui.
1: C'est réparer un petit peu tout ça. Donc, je crée une association qui s'appelle C'est nous.
0: Comme
1: les hautes nous, mais c'est nous comme le message de on est ensemble, quoi.
0: On est là.
1: On est là et on est là et on est ensemble.
0: Même si monsieur le maire ne veut pas, nous on est là.
1: On est là, ouais. Exactement. Et donc, oui, très tôt, mais je choisis d'aller sur quelque chose d'assez autonome, autonome politiquement. En termes d'organisation aussi, je refuse de me laisser aspirer par le paternalisme.
0: Oui, c'est à ce moment-là où on vous propose un poste bien payé et que vous refusez.
1: Ça c'est un peu plus tard. Où, pour le coup, je pense que tout le monde s'y est mal pris avec nous. Hein. Parce qu'à la base, on ne vient pas dans une opposition ni à la mairie, ni à la gauche associative.
0: Vous voulez créer une association pour faire du futsal, c'est ça?
1: Exactement.
0: C'est pas...
1: Même pour faire des séjours, pour faire du soutien scolaire, c'est pas très clair les objectifs, mais on veut vraiment
0: Alors on est quand là?
1: On est au 2001.
0: Début, 2001. Ouais. On n'est pas encore, enfin ça va être le 11 septembre, mais on n'est pas encore dans un truc où il y a ces accusations de communautarisme qui vont commencer à permettre qu'on coupe les subventions des associations, notamment dans le Nord, ou etc. On n'est pas dans cette ambiance-là encore.
1: Non, mais il y a quand même un vis-à-vis des acteurs associatifs musulmans d'apparence, en tout cas, qui veulent être autonomes, il y a une tendance à les criminaliser, à les stigmatiser à l'échelle locale.
0: Ah ouais?
1: Ouais. Vraiment.
0: C'est-à-dire que là, à l'époque, ils vont faire du trafic.
1: Il y a deux solutions. Soit on les accuse de communautarisme, ou aujourd'hui on parlerait de séparatisme, soit on les accuse de complicité avec les délinquants, les trafiquants.
0: D'accord.
1: C'est soit l'un, soit l'autre. C'est pas très original.
0: Voir les deux, tant qu'à faire.
1: Mais voir les deux. Mais derrière ça, qu'est-ce qu'il y a? Derrière ça, il y a le fait de voir ces petites associations locales comme des opposants politiques, comme une menace pour les majorités politiques, comme une menace pour l'hégémonie de tel ou tel parti. C'est comme ça qu'ils sont perçus.
0: Et en même temps, c'est assez logique si on réfléchit au fait que c'est aussi dans toutes les associations d'éducation populaire, je pense aux banlieues rouges, que se sont formées des consciences politiques ouvrières, et etc. Hein.
1: Oui, ce qui prédomine, c'est une logique de contrôle.
0: Ouais.
1: Et puis, d'être avec des organisations de gauche classique, d'éducation populaire, syndicale ou autre, il y a une forme d'acceptation plus forte que quand c'est une petite asso qui est gérée par des jeunes de quartier, notamment des jeunes racisés.
0: Ouais.
1: Ils n'ont pas le même niveau de légitimité, c'est pas comme ça qu'ils sont perçus. Et du coup, vraiment, nous, on vient, mais très naïfs, on va faire les trucs, et puis on va faire les trucs avec la mairie s'il faut, dans l'intérêt des jeunes, avec le centre social, on veut vraiment bosser avec tout le monde. Et on voit que la méfiance, elle vient de partout, en fait.
0: Ouais.
1: Le mépris vient de partout et, c'est aussi, et avec les mêmes bases.
0: Et ça, vous le dites dans le livre, et c'est intéressant. Enfin, c'est un sujet qu'on porte très souvent ici en tant que radio associative. C'est aussi le fait que le monde associatif est devenu un gros gâteau à partager, avec des subventions, avec des gros acteurs qui arrivent avec des appels à projets, une sorte de financiarisation oui. du monde associatif.
1: Oui, ça, c'est vrai, mais ça arrive
0: là.
1: Plus tard. Hein. Ouais. Ouais. Ça arrive quand même plus tard. Hein. En tout cas, nous, dans notre perspective, c'est même pas ça. D'ailleurs, au fur et à mesure, on n'a pas laissé le choix aux gens. Hein. On s'est imposé, et même vis-à-vis de... Tout le monde était un peu méfiant, mais on s'est imposé, et puis on a demandé des financements poétiques de la ville. On n'a jamais eu beaucoup de sous. Hein. Mmh. C'est 3 000, 4 000, 5 000 euros de budget par an. Mmh. Et on avait 150, 200... je veux dire, on a fait énormément de choses avec très peu, et on sait faire ça. Mmh. Et on n'était même pas dans une logique de professionnalisation du monde associatif ou d'aller concurrencer les grosses structures.
0: Oui, mais eux, peut-être qu'ils l'étaient.
1: Non, je pense que c'est plus... C'est moins avouable que ça.
0: D'accord.
1: En termes de rejet, c'est-à-dire on a à la fois le paternalisme de gauche, pour résumer les choses,
0: ouais.
1: un peu
0: on aime
1: teinté
0: bien les Arabes,
1: de néocolonialisme.
0: Mais il faut pas trop qu'ils décident.
1: Vous êtes dans notre friend zone, mais c'est nous qui vous dirigeons et qui
0: d'accord.
1: vous orientons.
0: Ouais, je vois bien.
1: Et la droite nous voit plus comme un danger électoral pur.
0: Mm-hmm.
1: Il sait un futur parti politique qui va nous sortir de là.
0: Ouais.
1: Donc c'est pas les mêmes logiques. C'est teinté de racisme aussi. Hein.
0: Oui.
1: Mais c'est pas les mêmes approches. Donc on voit des gens qui nous freinent plutôt du côté de la gauche, et à droite, pareil, on nous criminalise. Donc nous, on se retrouve entre les deux et on laisse le choix à personne, en fait. On a un groupe, on laisse le choix à personne, mais c'est extrêmement violent et c'est extrêmement décevant. Et je trouve que c'est un énorme gâchis, en fait.
0: Mmh. Parce que ce que vous avez vécu, d'autres le vivent.
1: Parce que ce qu'on vit, d'autres le vivent, mais surtout, je trouve que c'est un gâchis pour le territoire. Mmh.

0: imposable.
1: Ouais, ah oui. Parce que vous êtes imposable, tout simplement.
0: Parce que je suis imposable.
1: Voilà.
0: Et je suis très fier.
1: Mais très bien. Mais oui, puisque, parce qu'en plus, vous êtes payé avec nos impôts.
0: Exactement.
1: Maintenant,
0: hein, Madame Michu, c'est scandaleux.
1: Ah ben, je crois pas, non. Puisque vous racontez de la manière dont vous faites votre métier, je crois qu'il y a. Enfin, c'est pas de ces impôts-là qu'on doit avoir honte, bien au contraire. Alors, du coup, on va continuer un peu votre biographie parce que le temps file. Et du coup, bon, bah, vous revenez à la fois. Dans votre cité, vous occupez de vos frères et sœurs, vous jetez un œil plus qu'attentif sur eux, voire un peu intrusif, les pauvres. Vous montez une asso et vous continuez quand même vos études.
0: Ouais.
1: Avec, ça se passe correctement, c'est plus la routine, il y a encore des difficultés liées à votre parcours ou vous êtes devenu un étudiant comme les autres à ce moment-là.
0: Alors,
1: quand vous entrez en licence?
0: Je pense que je suis devenu un étudiant comme les autres quand je rentre en licence, dans le sens où j'arrête de me dire... Quelqu'un va venir me tirer par le col et me dire vous avez rien à faire là.
1: Ça va pas être possible.
0: C'était une erreur, ça va pas être possible. Parce que pendant très longtemps, je me suis dit je suis une imposture totale, quoi. Et c'est pas normal que je sois là les premières années.
1: Ah ouais?
0: Ouais, pendant longtemps, ça me traîne.
1: Même en travaillant autant?
0: Même en bossant, c'est pas la question. C'est j'ai rien foutu de ma vie dans à l'école, ni au collège, ni au lycée, etc. Et j'arrive à l'université et puis très rapidement, en plus, j'ai capté 2-3 trucs en termes de méthode. Donc mes résultats, à part une note en dessous de la moyenne, ça
1: oui,
0: sera la salle au début.
1: Vous avez toujours été
0: plus. Pas de rattrapage. Une fois que je comprends, en fait, une fois que je comprends, je deviens une vraie machine. Par contre, une fois que je comprends, je deviens une vraie machine. Ah ok, d'accord, ça marche comme ça. C'est bon, ça j'ai et ça je peux. Du
1: ouais.
0: coup, ce qu'il y a, c'est que je deviens pas un étudiant comme les autres parce qu'il y a énormément de lacunes à rattraper.
1: Ouais. Comme dans quelle matière?
0: Dans tout, l'anglais, l'histoire,
1: oui,
0: la philosophie, tout
1: ouais.
0: ce que j'ai pas étudié dans la littérature, tout ce que j'ai pas étudié en primaire.
1: Bien sûr.
0: Dans le secondaire, au collège et lycée, bon ben les gens qui viennent, la plupart ils ont fait général, SES, donc ils ont un bagage, ils ont la langue. Moi j'ai énormément de choses à rattraper comme lacune, et ça on l'oublie parce qu'on se dit ça y est, il a des bons résultats. Mais en fait, avoir un bon résultat, c'est une performance ponctuelle.
1: Oui.
0: On a un support de cours, on travaille et on arrive à avoir un bon résultat si on a à peu près écouté. Mais ça veut pas dire qu'on a compensé toutes les lacunes derrière. Et donc ces lacunes-là ne nous lâchent pas pendant très très très longtemps. Même quand je deviens chercheur, l'anglais c'est pas ça. Hein.
1: Oui, vous dites, c'est en allant aux États-Unis que vous faites le défi d'aller...
0: Exactement. Ouais. Je fais un truc de fou, mais pour beaucoup de mes collègues, c'est de demander de déposer des projets, d'aller aux États-Unis quasiment en ne parlant pas la langue, en me disant je vais faire les deux, je vais faire ma recherche et je vais apprendre la langue. Et
1: oui, donc... l'habitude d'avoir toujours fait 2-3 trucs. Et ce qu'on a commencé à vous reprocher d'ailleurs pendant vos études, j'ai vécu la même expérience. Moi, je me souviens d'un prof de socio, justement, mais j'étais en économie, me disant... je vous ai vu, vous êtes caissière à Auchan, vous devez gagner beaucoup d'argent, mais il faudrait penser à venir en cours.
0: Ouais.
1: Et bien ça, on vous a dit, pas la même chose, vous n'étiez pas caissière à Auchan, mais vous faisiez autre chose, et on vous a dit, vous n'êtes pas... Vous
0: manquez un cours optionnel.
1: Ouais.
0: Ouais. Ouais, ouais. Non, mais ça a été la première baffe dans mon expérience dans le milieu académique, parce que, la maîtrise, ça va. Licence, maîtrise, ça va. J'ai mes diplômes, et puis il y a des profs qui me soutiennent.
1: Vous faites quoi comme mémoire? Rappelez-moi.
0: Le mémoire, c'est une sociologie des affrontements entre bancs.
1: Voilà. Donc, toujours, on reste ancré dans ce qu'on connaît, dans là où on peut avoir un terrain qu'on aime, qui nous interroge personnellement.
0: Ouais, c'est surtout les questionnements. Qu'est-ce qui me questionne? Qu'est-ce qui m'a toujours interrogé? Et puis, qu'est-ce qui, dans le Marouane sociologue, pourrait aider le Marouane responsable associatif? Et qu'est-ce qui pourrait, dans le Marouane sociologue, appuyer le travail de tous les acteurs associatifs de terrain? Il y a aussi cette dimension un peu de comment on diffuse la recherche, comment elle est utile et comment elle bénéficie aux quartiers populaires. C'est comme ça que je pense aussi à l'époque.
1: Ouais.
0: Donc oui, c'est pour ça que j'ai beaucoup travaillé sur ça. Et puis j'ai l'accès au terrain. Et puis j'ai un excellent terrain. Hein. Je suis surveillant dans le collège, animateur de la maison de quartier, responsable associatif.
1: Ouais.
0: C'est un accès quand même considérable et intéressant. Pourquoi s'en passer, quoi? Donc moi, je fais ce travail-là dans le DAEU, pas le DAEU, le DEA, je m'inscris au DEA, c'est Master 2.
1: Oui.
0: Master de recherche pour ceux qui sont là actuellement à l'université.
1: Ah, parce que Master 1, maintenant, c'est maîtrise?
0: C'est maîtrise.
1: Ah oui, d'accord. Okay.
0: Maîtrise, c'est Master 1.
1: Oui, et DEA, c'est Master 2.
0: DEA ou DESS, c'est Master 2.
1: D'accord, ok.
0: Et donc, je m'inscris en Master 2, sauf que moi, je travaille à plein temps.
1: Ah oui.
0: Et je travaille à plein temps parce que je suis soutien de famille. Ah, ça, et donc, on a un prof qui est responsable du DEA et qui est spécialiste des inégalités scolaires. Hein. C'est son domaine de spécialité qui

0: qui commence à me menacer de m'expulser, de m'exclure du DEA, de tout le DEA, si je remplis pas mon obligation de ponctualité. C'est vrai qu'il y a une obligation de ponctualité, mais je loupe un cours optionnel en plus. Donc vraiment, je suis à l'arrache, mais celui-là, j'ai dû le sacrifier, mais je le rattrape, hein. Je le rattrape et je le bosse. Et je le vois, il lâche pas l'affaire. Et je ramène les preuves. Je vais jusqu'à ramener les preuves, voilà, les revenus de la famille, voilà mon rôle. Et puis j'ai l'impression de devoir convaincre quelqu'un qui connaît cette réalité-là, en fait. Et je vois qu'il lâche pas l'affaire. Et là, du coup, je me tourne vers mon directeur de mémoire de l'époque, qui était Philippe Robert, et je me tourne vers Laurent Mucchielli, qui était un peu mon mentor à cette époque-là, et je leur dis, je
1: Aidez-moi.
0: transfère les mails, je dis, je comprends pas, en fait, pourquoi il est aussi rigide. Et eux, ils montent au créneau directement, ils le calment. Voilà, il le calme. J'ai appris ensuite que c'était une manière, en tout cas c'est une hypothèse, hein, une manière de m'exclure de la compétition de l'allocation de thèse. Puis il y en a très très peu pour les écoles doctorales. Et donc c'était une manière de m'exclure pour faire passer son étudiant à lui, au directeur ce DEA. C'est une hypothèse, il y en a peut-être d'autres. Ouais, j'ai eu d'autres hypothèses moins glorieuses pour lui.
1: Bah,
0: Mais voilà.
1: celle-là est pas très glorieuse quand même, hein, pardon, hein, mais.
0: Ouais, c'est vrai qu'elle n'est pas très glorieuse, mais bon, on peut se dire c'est tactique, mais il y en a d'autres qui sont encore moins glorieuses. En tout cas, on me dit, je découvre ça, donc ça met quand même une belle
1: Ouais.
0: baffe, qui sera pas la première.
1: Voilà. Et qui
0: Et en
1: sera pas
0: fait,
1: la
0: et qui sera
1: dernière.
0: pas, ouais, non, qui sera la première, pardon, qui sera
1: Ouais.
0: pas la
1: Ouais.
0: dernière. Mais là, je remarque quand même, dès qu'on se rapproche d'un espace beaucoup plus compétitif, celui du troisième cycle ou du recrutement ensuite, donc il y a énormément de compétition, et donc là, les problèmes reviennent, quoi. Les coups bas reviennent,
1: Et
0: alors que
1: pourtant,
0: étudiants, non.
1: vous vous posez pas la question de faire autre chose que de faire une thèse, enfin que d'aller jusqu'à la thèse.
0: Ouais, mais en fait, c'est une ambition qui vient progressivement, en fait. C'est au cours de la licence maîtrise que je me dis. Parce que moi, mon état d'esprit, c'est je joue, je gagne, je joue. C'est ça, mon état
1: Je
0: d'esprit.
1: réinvestis.
0: Je verrai à quel moment ce sera plus possible.
1: Et là où
0: Mais moi,
1: ça.
0: je vis, je prends des diplômes, j'ai un DEUG, ensuite une licence, une maîtrise, mais personne dans ma famille élargie quasiment n'est parti jusqu'à ce
1: Un
0: niveau-là.
1: DEA.
0: Un DEA, troisième cycle. Et puis le doctorat, ça symbolise dans nos familles quelque chose d'extrêmement puissant. Hein. Même au pays, ceux qui ont un docteur, ils aiment bien les appeler docteur. Quand je vais des
1: Comme
0: fois,
1: en
0: on
1: Allemagne, où
0: m'appelle,
1: c'est sur les cartes de
0: ouais,
1: visite.
0: c'est dans les cartes de visite. Moi, j'étais docteur Mohamed, docteur, ça veut dire quelque chose, quoi,
1: Ouais,
0: avec le
1: bien sûr,
0: petit
1: bien
0: accent.
1: sûr. Même sans l'accent, même avec l'accent
0: Même
1: allemand.
0: sans l'accent, ouais.
1: Hein.
0: Donc ça, voilà, ça claque bien. Non, mais je me dis, je vais le plus loin possible et on verra ce que je fais.
1: Ouais.
0: Donc même l'ambition d'être recruté dans l'enseignement comme maître de conférence ou scénariste, j'y pensais même pas au départ. Mais je pensais plus maître de conférence, peut-être c'est moins compétitif. Ça vient pendant le doctorat. Voilà, ça vient plus
1: Ouais.
0: tard. Et c'est pareil pour faire un deuxième cycle, ça vient au fur et à mesure du DEUG. Je me dis, tiens, peut-être que je vais faire licence,
1: Il y a des gens qui
0: licence.
1: vous encouragent aussi, il y a des profs
0: Toujours.
1: qui s'encouragent,
0: Toujours, toujours, toujours,
1: ouais.
0: toujours. Je veux dire, à tous les niveaux, il y a une communauté de soutien. À tous les niveaux, à tous les moments, il y a des complicités. À tous les moments, il y a des alliés. C'est pour ça que je répète à qui veut l'entendre que ce parcours-là, c'est un parcours collectif. Et que, en toute logique, bah, mes droits d'auteur, je devrais les partager aussi.
1: C'est ce
0: Parce
1: que vous allez
0: que,
1: faire?
0: bah
1: À la
0: oui,
1: question qui tue.
0: avec les miens,
1: Bien sûr.
0: premier cercle, après, on pourrait développer,
1: Ah bah
0: mais.
1: les vôtres, ils vous soutiennent aussi. Enfin, vous demandez quand
0: Ah mais
1: même
0: complètement.
1: l'autorisation à votre femme avant d'embarquer, je crois, si j'ai bien compris, tout le monde quand même aux États-Unis,
0: Bien
1: contre l'avis de
0: sûr.
1: votre fille.
0: Contre l'avis de ma fille Salma, ouais, qui veut pas partir, mais à toutes ses copines, elle est bien. C'est le déracinement. C'est là,
1: Bon, ils
0: c'est
1: parlent
0: là.
1: anglais les deux là?
0: Ils parlent les deux parlent anglais. Ouais, ils sont
1: Ah bah
0: bilingues.
1: voilà,
0: Non,
1: donc,
0: non.
1: hein,
0: Aujourd'hui,
1: bon.
0: c'est plus d'actualité. Non, mais c'était au départ, quoi. Et au fur et à
1: Bien sûr,
0: mesure.
1: ah oui. Mais
0: Voilà.
1: alors, vous disiez, c'est pas ma première claque de me voir bah, quasiment virée, enfin menacée d'être virée parce que je travaillais à côté, ce qui est parfaitement légitime et utile. Et ensuite, il y a quand même cette entrée au CNRS. Bon, vous faites une thèse, et là aussi, il y a toujours l'idée de rendre, enfin de, vous faites une thèse sur, vous intégrez le rôle des familles dans la lutte contre la.
0: Dans la formation des bandes de jeunes,
1: Voilà, parce que bah, la Caisse nationale d'allocation familiale, elle vous avait aidé à avoir votre premier diplôme, c'est-à-dire le BAFA, et donc bah, du coup, elle vous aidera à avoir l'un de vos derniers diplômes aussi. C'est quand même un beau cercle.
0: Ouais. Moi, en conclusion, je rends hommage à la CAF, à la Caisse nationale d'allocations familiales, alors que beaucoup de transclasses ou de transfuges, etc., rendent hommage, et c'est légitime, à l'éducation nationale, parce que c'est souvent l'école qui les a aidés à évoluer. Moi, c'est pas tant l'école, parce que j'étais en échec scolaire, université après, mais oui, la Caisse nationale d'allocations familiales, qui est quand même une institution qui est le produit des luttes ouvrières, ça vient pas de nulle part. Et qu'il faut défendre ardemment, mais en fait, d'abord, elle a permis à la famille de ne pas couler économiquement. Ensuite, c'est les CAF qui financent en partie les centres sociaux dans les quartiers populaires. La CAF a financé une partie de mon BAFA.
1: Qui finance aussi des vacances, c'est-à-dire le fait de voir autre chose que le quartier.
0: Exactement. Ouais. Et puis ensuite, même quand il a fallu passer mon diplôme, ma thèse, pour trouver un financement, j'ai répondu à un appel à projet de la Caisse nationale d'allocation familiale, le pôle recherche. Et du coup, j'ai inclus dans mon projet de recherche, je voulais travailler sur la place de la rue et de l'école, j'ai rajouté la place de l'école, de la rue et de la famille dans la formation des bandes de jeunes. Mais eux, et notamment la femme, l'administratrice syndicaliste CGT qui a défendu bec et ongles que je connaissais pas mon projet, elle voulait aussi que cette thèse puisse apporter des éléments d'analyse et des arguments pour contrer le discours punitif, sécuritaire qui appelle à sanctionner les parents dont les enfants sont pris dans les logiques de délinquance. Ouais. Donc il y avait tout cet aspect-là qui
1: rentrait. C'était parfaitement cohérent.
0: Ouais.
1: Alors racontez-moi comment vous avez failli ne pas entrer au CNRS.
0: Bah, vous savez, le CNRS, le concours, vous avez deux phases. Vous avez une phase d'admissibilité, où en fait c'est les scientifiques, des gens compétents, qui examinent tous les dossiers, et ensuite ils auditionnent, et puis ensuite ils font un classement. Et puis vous avez une deuxième phase, elle est plus administrative, c'est des gens qui n'examinent pas et qui ne sont pas compétents pour examiner vos dossiers, mais qui doivent superviser le recrutement et pour voir si c'est conforme à la politique du CNRS et s'il n'y a pas eu de magouille, ou en tout cas pour voir si la conformité est respectée. C'est un peu ça le but de cette commission, si je ne me trompe pas. Et en fait, moi j'ai été classé en 2009 quand je suis entré premier, par les scientifiques qui ont examiné en profondeur tous les dossiers, qui ont auditionné les candidats, tous les candidats.
1: Ils étaient combien ?
0: On était, je sais pas moi, 120, 130.
1: Premier sur 120 ?
0: Ouais. Ouais.
1: Ah, c'est Marouane là, la classe quand même. Hein.
0: Ouais, j'étais très content. Mais on m'a dit, attends un peu quand même.
1: Ouais.
0: Donc j'étais content, pour une fois que j'étais premier quelque part. Mais j'ai attendu et puis ensuite j'ai été déclassé de premier à troisième. Sauf qu'il n'y avait que deux postes. Donc j'ai perdu mon poste officiellement, donc j'étais pas recruté normalement. Et là encore, quand je dis le rôle du collectif, il y a eu tout de suite dans la commission scientifique une vraie mobilisation, une indignation, des courriers qui ont été écrits chez beaucoup de chercheurs. Il y a aussi des courriers qui ont été écrits, alors mon directeur Laurent Mukil, mais également des gens comme Didier Lapéroni, paix à son âme, qui ont trouvé ça extrêmement injuste. Les syndicats, l'association de la Française de sociologie qui a protesté. Et donc moi j'étais quand même surpris de voir toute cette mobilisation là. Bon, qui me dépassait ma personne, mais...
1: Bien sûr, mais c'est important, justement,
0: c'est important,
1: que ça dépasse
0: fait.
1: Votre personne.
0: Mais c'est extrêmement important de pas se sentir seul.
1: Oui, et puis de savoir
0: que le sentiment d'injustice soit partagé par d'autres,
1: soit
0: politisé.
1: Ouais.
0: Et puis, il y a aussi des gens en dehors à qui j'ai parlé, notamment des responsables associatifs de quartier, qui étaient en contact, notamment avec le cabinet de l'ancienne ministre de l'Enseignement supérieur, et qui ont protesté de leur côté. Mmh. Au final, il y avait des postes qui avaient été gelés, qui ont été dégelés. Un de ces postes a été attribué à ma commission, donc on avait un troisième poste. Et comme j'avais été déclassé à la troisième place, j'ai pu rentrer comme ça au CNRS. Mais je veux dire, cette pratique de déclassement, elle n'a pas disparu pour autant. Et je pense notamment à un des cas les plus emblématiques, les plus scandaleux, c'est celui de Hakim Oulassi, qui a été déclassé 3 années de suite.
1: Ouais, moi, je me rappelle d'avoir suivi son affaire et j'étais... vraiment heureuse de voir en lisant votre livre. Voilà, j'ai fait des petits petits ouvis, page 186, quand je vois que c'est lui qui vous file un coup de main à la fin pour et je me dis cool, il est quelque part, parce que c'est vrai que
0: il est aujourd'hui maître de conférence à l'université. Il a été recruté, on est très content, mais
1: il travaille
0: aurait
1: sur quoi
0: dû travailler toujours pareil. Il travaille beaucoup sur la question du sport, de la construction des masculinités, des formes de prévention par le sport, mmh. notamment dans les quartiers populaires. C'est un des très très bons, un des tout meilleurs spécialistes sur ces sujets-là. Et c'est vrai que c'est lui qui m'a mis en contact avec le professeur spécialiste des gangs aux États-Unis à New York, qui va m'accueillir pendant mon séjour. Donc solidarité
1: voilà,
0: d'Hakim.
1: Solidarité d'Hakim, mais lui, bah, il n'est pas rentré au CNRS finalement.
0: Non, il n'est pas rentré, non. Et ouais. Alors qu'il aurait dû rentrer, il avait été classé 3 années de suite.
1: Voilà, ouais. Et le CNRS par rapport à l'université, ça c'est vrai que je l'avais en tête, mais pas forcément. L'avantage, c'est que vous pouvez faire vraiment quasiment que de la recherche. Bon, vous vous rendez beaucoup parce que c'est juste dans votre nature, c'est-à-dire que vous faites plein de trucs, vous allez dans les médias, même dans les petites radios associatives, et je vous en remercie. Vous continuez à faire de l'éducation populaire, déjà vos terrains, c'est aussi, vous contribuez peut-être de manière presque invisible, mais visible quand même, à être un sociologue qui va sur des terrains avec des gens qu'il connaît. Donc de toute façon, ce rôle modèle, peut-être qu'il y a des jeunes qui se disent quand même, on peut quoi. C'est possible.
0: Moi, je me définis pas comme rôle modèle. J'ai beaucoup de mal avec
1: bien sûr.
0: Ces expressions.
1: J'imagine.
0: Après, je respecte à chacun la liberté d'utiliser cette notion-là.
1: J'ai pas fini.
0: Oui,
1: c'est juste que j'avais oublié la moitié de phrase. Vous n'êtes pas tenu à l'enseignement au CNRS. C'est ça qui est important.
0: Ouais, c'est ça.
1: C'est-à-dire que vous faites autre chose.
0: On est chercheur à plein temps.
1: Ouais.
0: Ce qui est un privilège et ce qui est quand même un statut assez rare, même en Europe.
1: Ouais.
0: Donc c'est quand même un énorme privilège, ce qui permet d'investir du temps sur des recherches qui est très différente, mais moi, ce qui m'a aidé ce temps-là, c'est une ressource qui me permet de faire des recherches dans des terrains très compliqués.
1: Mmh. Alors, à savoir, parce que dites-moi un peu vos recherches.
0: Depuis 10 ans, je travaille sur les économies criminelles.
1: Ouais.
0: Sur la criminalité organisée, le trafic de stupéfiants, les violences liées au trafic de stupéfiants. Donc ça fait 10 ans que je travaille sur tous ces sujets-là et je prends le temps et j'ai pas encore publié beaucoup, mais parce que c'est des terrains qui demandent énormément de temps pour avoir le sentiment de commencer à capter quelque chose.
1: Ouais.
0: Et c'est des terrains changeants. Mais en parallèle, ça m'empêche pas d'aller en parler et pas seulement dans mes terrains d'origine. Hein. Moi, mon concept de sociologie populaire, c'est le mélange de la sociologie et de l'éducation populaire. Et du coup, elle repose sur l'idée que la sociologie doit aller partout.
1: Mmh, bien sûr.
0: Elle doit aller partout, elle doit circuler. C'est un savoir qui a un bien commun, donc qui doit circuler. Et puis moi, je suis fonctionnaire d'État, je suis payé par l'impôt, vous l'avez dit tout à l'heure.
1: Ouais.
0: Donc une manière aussi de rentabiliser l'impôt, c'est de faire circuler les sciences et les résultats.
1: Ouais, mais alors là, il y a un petit problème, en tout cas à mon sens, c'est que vous êtes payé avec mes impôts. Mais les pouvoirs publics, et en l'occurrence ceux qui peuvent mener à bien des politiques publiques, vu le nombre de clichés qui imprègnent les discours politiques, et donc du coup l'action politique et les lois sur l'immigration, sur la délinquance, sur tout un tas de sujets, où on a l'impression que les politiques publiques ne tiennent absolument pas compte de la science et de la recherche.
0: Ça dépend si vous parlez des politiques publiques locales, ça dépend si vous parlez des politiques nationales, ça dépend de quel ministère vous parlez.
1: Si on parle d'immigration, par exemple, pour prendre un sujet qui n'est pas le vôtre, il y a des chercheurs, je pense à Michel Agier, toute une équipe de jeunes chercheurs qui ont fait une collection de livres Babel avec des résultats de recherche rapides, justement, pour que ça puisse être pris en compte, ça puisse... Que dalle, en fait. Ils restent sur leurs clichés.
0: Oui, bien sûr, mais ça, c'est pareil pour les questions de délinquance, moi, que je travaille davantage. Vous pouvez pas obliger des décideurs, notamment à l'échelle nationale ou au niveau local, vous pouvez pas les obliger de fonder leurs décisions sur le savoir scientifique. Ils le font d'abord sur d'autres intérêts, sur des intérêts de classe, sur des intérêts particuliers, intermédiaires, corporatistes, ou bien sur leur idéologie, en fait.
1: Je suis d'accord
0: sur
1: avec vous,
0: croyances.
1: Mais je ne le supporte
0: mais
1: pas, en fait.
0: Sûr.
1: On ne peut pas le supporter
0: mais bien sûr,
1: quand on vote, quand on paye des impôts.
0: On peut le critiquer, moi je le critique. Moi, mon rôle, c'est d'aller rendre ce savoir disponible à qui de droit, y compris moi, quand des cabinets ministériels, ou des secrétaires d'État ou des ministres me propose un déjeuner pour discuter d'un sujet, j'estime que ma responsabilité, c'est d'y aller.
1: Mais bien sûr.
0: Mais ce que je constate, c'est qu'on a beau y aller plein de fois, quand on regarde ce qui est proposé au niveau politique, au niveau national, en tout cas, pour mes sujets de recherche, c'est pas trop pris en compte. Certains sur le terrain me disent « Détrompe-toi, Marwan, tu sais pas comment, au sein des administrations, on discute, on travaille, comment ça peut jouer. » Mais ça m'échappe. Voilà. Ça m'échappe. Par contre, au niveau local, je trouve que les discussions qu'on peut avoir avec les décideurs ou les acteurs locaux sont plus concrets.
1: Ouais.
0: C'est plus concret, en fait. C'est pour ça que moi, j'investis d'abord l'échelon local, parce que même si les marges de manœuvre et le pouvoir, des acteurs locaux est moindre que les leviers de l'État, ils ont quand même des moyens d'action. Et donc, il se passe des fois des choses très intéressantes à l'échelle locale qui m'intéressent d'accompagner ou de structurer ou d'aider à structurer.
1: Alors, on va plus avoir le temps d'écouter toutes les musiques. Alors, il faut choisir. J'ai bien envie qu'on écoute quelques... la troisième, et où les questions de Palestine, je crois. Et puis, on terminera avec Médine, si on a le temps. C'est arrêté. Eh ben, du coup, voilà, on a eu vraiment quelques notes. J'avais dit quelques notes. C'était quoi? C'est une chanson que vous avez choisie, Marwan Mohamed. Alors, c'était laquelle?
0: C'est Nassel Riwan.
1: Voilà. Ah ben oui. Alors, dites-nous pourquoi.
0: Nassel, non, mais parce que je voulais que dans cette émission, on ait une pensée pour la Palestine, tout simplement. Donc, à chaque fois qu'on me demande un morceau, notamment ces derniers temps, notamment depuis le début du génocide, après les massacres du 7 octobre, etc., j'aime bien qu'on ait une pensée pour le peuple palestinien, que ce soit en musique ou en parole, comme on est en train de le faire là, c'est tout.
1: Voilà. Et ça Marwan Mohamed, dans le monde de la recherche, ça peut poser problème de fait de dire ça, tout simplement d'être contre un génocide. On a quand même vraiment changé d'époque. Être contre un génocide peut poser problème. Être d'apparence musulmane peut poser problème. Parce qu'il y a quand même, et vous le notez, vous le pointez dans ce livre, et on le sait depuis un moment, il y a une offensive en fait de pseudo-chercheur, je me le permets de le dire, je sais que vous allez pas être d'accord, vous êtes quelqu'un de très modéré, mais de pseudo-chercheur qui tente de considérer toutes les personnes d'apparence musulmane qui feraient n'importe quoi comme de l'entrisme. Dès que vous êtes quelque part avec votre barbe de hipster, on la prend pour une barbe de musulman, de frère musulman, et on vous taxe de faire de l'entrisme. Un peu comme dans le monde associatif, en fait. Vous revivez la même chose, mais avec des gens qui, normalement, sont un peu cortiqués, sont l'élite de la nation, et ils ont encore ce genre de raisonnement. Comment vous le vivez? Comment vous l'expliquez? Je ne l'ai peut-être pas bien raconté, peut-être vous pouvez le raconter mieux.
0: Non, mais j'ai bien compris. Alors, deux choses. Moi, je n'utiliserai pas la notion de pseudo-chercheur parce que...
1: Mais on vous l'oppose à vous, donc...
0: Oui, on me l'a opposé à moi, mais justement, je ne reprends pas ce type d'accusation. En fait, pour moi, la recherche, c'est une méthode, c'est une démarche scientifique. Ce n'est pas un statut. Mm-hmm. Donc, on peut avoir un statut universitaire et ne pas faire de recherche. On peut avoir un statut universitaire et être idéologue. On peut être statut universitaire et ne plus confronter ses travaux et ses résultats dans les sphères scientifiques pour justement la validation des pairs et n'écrire que des essais qui sont extrêmement critiqués sur leur intention, leur méthode et leurs résultats. Donc, moi, être scientifique, c'est appliquer la démarche scientifique.
1: Bien sûr, pour vous. Mais pour par exemple, mes confrères et consœurs qui invitent ce genre de gens à la radio, ils les présentent quand même comme chercheurs au CNRS. Et moi, quand je suis devant ma radio que j'ai envie de casser, je vois, tiens, un chercheur au CNRS qui dit ça.
0: Oui, mais c'est pour ça qu'il faut faire attention à l'effet de statut et toujours se poser la question, mais c'est valable pour tout le monde, sur quoi est basé le propos? Sur quoi est basé le propos? Je pense que la responsabilité des journalistes, j'insiste, mais comme nous, en tant que chercheurs, c'est d'aller regarder comment est construit le propos, comment est construite la donnée, et au fond, quelles sont les activités parallèles des personnes en question? Est-ce que c'est une parole analytique ou est-ce qu'on est sur quelque chose d'assez idéologique? Et effectivement, dans le milieu de la recherche, il y a un certain nombre de personnes qui utilisent leur statut de chercheur pour faire passer autre chose. Et je dis pas que c'est pas légitime. La liberté de parole, pour moi, elle est extrêmement importante, mais faut juste distinguer les registres. Mmh. Moi, typiquement, dans ce livre-là, c'est pas un livre de recherche à proprement parler. Mmh. Je peux pas dire c'est une analyse. C'est un mélange entre un récit, et des éclairages sociologiques de ce récit. Mmh. Donc, je vais pas le mettre comme une publication scientifique pure, comme si je publiais dans un article de revue.
1: Oui. Bien sûr, bien sûr.
0: Parce qu'il faut être honnête juste dans ce qu'on fait. Et des fois, moi, je prends position. Quand je défends la prévention sociale de la délinquance, je prends position. C'est pas le chercheur. c'est Marwan Mohamed, le citoyen, la personne qui est engagée, qui a des idées, qui a envie de les partager.
1: Oui, et ça, mais c'est un droit qui est constitutionnel. Vous êtes nourri par vos recherches, comme devraient l'être les pouvoirs publics, en l'occurrence.
0: Mais je ne vais pas commencer à passer mon temps à dénigrer des collègues au nom d'un discours suspicieux. Mm-hmm. Et là où c'est là où c'est très problématique, et ce que je peux éprouver avec d'autres collègues, c'est qu'on est en train d'éprouver, mais depuis très longtemps, une politique de la suspicion, un paradigme de la suspicion, qui fait que derrière chaque musulman apparent, chaque musulman qui assume des signes d'islamité, ou bien qu'on projette sur lui des signes d'islamité, une barbe ou autre, on va lui associer à un projet politique. Voilà, on va associer un projet politique anti-républicain, antidémocratique, violent ou autre. Moi, c'est ça qui me pose terriblement problème. C'est pas que les chercheurs prennent la parole, c'est qu'ils utilisent la surface médiatique qui est la leur pour faire passer des idées, notamment complotistes. Tout ce complotisme islamophobe, bien sûr, qui va rejaillir sur le travail des uns et des autres. Toutes ces accusations, toutes les formes de dénigrement, bien sûr que ça fait beaucoup de mal au monde académique. On peut débattre, on peut ne pas être d'accord, on peut proposer des idées différentes, mais là, c'est à travers ça, c'est des attaques en règle structurées contre le monde académique et en particulier contre les sciences humaines et sociales. C'est pour ça qu'il faut être extrêmement prudent à qui on invite et puis surtout au travail qui peut être produit. Moi, je reproche pas à une chercheuse ou un chercheur d'être proche de l'extrême droite, hein, si c'est leurs opinions politiques. Moi, je combats ces opinions-là. Mais moi, je suis plutôt proche des idées de gauche, voilà, je m'en cache pas, c'est comme ça. Par contre, quand on est chercheur et qu'on fait notre travail de recherche, on parle normalement le même langage, quoi. Mm-hmm. Voilà, et c'est pas toujours le cas, c'est vrai, donc on fait notre travail de critique. Voilà.
1: Oui, alors après...
0: Mais pas sur Twitter.
1: Absolument. Déjà, pas sur les réseaux sociaux. Enfin, parce que là, ça devient autre chose. C'est de l'influence.
0: Là, c'est clairement, ouais, c'est très problématique de calomnier une grande partie de la communauté scientifique. Quand on sait en plus que dès lors qu'on va calomnier quelqu'un, il y a toute une armée de trolls d'extrême droite qui vont écrire à l'employeur, qui vont harceler, qui vont insulter, toute cette violence-là. Et puis plus largement, dans la question que vous avez posée, c'est qu'est-ce que ça fait d'être chercheur au CNRS, d'être chercheur avec ma tête, mon nom et mon visage, parce que c'est pas neutre non plus. Indépendamment de ces discours-là, même sur mes sujets comme la délinquance, c'est quelque chose qui, comme le dit Kauter Archin, nos corps nous précèdent. Mais c'est valable pour tout le monde.
1: Dans votre livre, vous citez beaucoup de Kauter Archin, par exemple, qui est aussi écrivaine, très bonne écrivaine. Ouais. Vous citez beaucoup de vos collègues qui ont des noms à consonance étrangère. Ouais. Voilà, qui sont pas. Mais je sais pas quelle est la proportion, en fait, dans la recherche. C'est quand même très blanc et très masculin, ou c'est
0: les sciences humaines et sociales en France, telles que ça a été analysé, en tout cas par mes collègues dans la revue Marronnage, le dernier numéro de la revue Marronnage, dont a parlé Le Monde il y a pas longtemps. Oui, c'est du point de vue de l'origine sociale, on n'a pas tant donné que ça, mais moi, l'expérience que j'ai, c'est que j'ai quand même beaucoup de collègues chercheurs sociologues qui viennent des classes moyennes ou des classes populaires stabilisées. Donc, c'est assez mixte, je pense, en termes d'origine sociale.
1: Ouais.
0: À vérifier, parce que c'est fou quand même. On est une institution qui se connaît elle-même, très mal.
1: Ce serait intéressant, peut-être, justement.
0: Abdelali Hadjat et toute une équipe, là, ils ont travaillé sur la question de la diversité raciale, plutôt.
1: Ouais.
0: Et effectivement, le monde universitaire français est plutôt homogène, plutôt blanc, et avec des variations selon les disciplines.
1: Mm-hmm.
0: Là où c'est le plus blanc, c'est la médecine. Là où c'est un peu plus diversifié ces dernières années, c'est les sciences de gestion.
1: Ouais.
0: Et la sociologie est plus proche de la médecine que des sciences de gestion.
1: Mm-hmm. Oui.
0: Mais ça, des collègues de l'étranger, d'autres pays, nous le font souvent remarquer.
1: Ah oui, vous avez une phrase, je ne peux pas ne pas la citer parce que j'ai tellement ri en lisant ça. C'est terrible, hein. Et puis c'est pas très flatteur. Hein. L'islamophobie, c'est un peu comme le vin ou le luxe. Aucun événement mondial ne peut ignorer la production hexagonale. Bon, ben voilà, il y avait une question que je m'étais écrite, c'est est-ce que ce que vous vivez là, cette sorte de bashing, de rejet enfin de racisme en fait tout simplement, hein, parce que c'est pas basé sur de la science, donc c'est juste des élucubrations, ce qui vous est opposé et qui a des conséquences sans doute en termes d'accès à des postes et de financement, parce que c'est pas sans conséquences. On pourrait le balayer d'un revers de main si ça n'avait pas de conséquences, mais en l'occurrence ça en a. Et est-ce que c'est pareil à l'étranger? Parce que effectivement il y a des gens qui ont quitté la France, c'était l'objet d'un excellent bouquin de quelqu'un que vous connaissez bien, c'est Julien Talpin, et plein d'autres, parce qu'il n'était pas tout seul à faire ce livre. Est-ce que c'est pareil? Est-ce que c'est pareil, quoi? Est-ce que c'est...
0: Non, déjà, je voudrais quand même, pour les auditeurs, resituer peut-être par rapport à ma trajectoire à moi. Ma trajectoire à moi, dans le monde universitaire, notamment au CNRS, c'est plus de soutien que de haine.
1: Hein. Ouais.
0: C'est plus de solidarité que de haine. C'est plus d'ouverture que de haine.
1: Ouais, même dans l'accès. Oui, mais. Bien sûr.
0: Non, mais je parle vraiment dans ma perspective à moi.
1: Ouais, ouais.
0: Je vais pas noircir le tableau davantage qu'il n'est.
1: Bien sûr.
0: Moi, j'ai un devoir de lucidité et d'honnêteté à l'égard de tout le monde. Donc, quand je regarde même dans l'accès aux moyens de recherche ou à des financements ou la possibilité de partir aux États-Unis grâce à une bourse européenne avec le financement du CNRS, avec le soutien du CNRS plutôt, tout ça est réel. Hein. Beaucoup de mes collègues mettent 2-3 ans à avoir un financement, une bourse européenne. Moi, je l'ai eu la première année. Donc, je veux dire, je veux pas qu'on laisse entendre que c'est la lutte tous les jours. C'est pas vrai. Je travaille, moi, dans de très, très bonnes conditions. Avec beaucoup de collègues qui sont en soutien, il y a toujours eu plus de solidarité que de personnes dont on a parlé tout à l'heure, qui sont dans le dénigrement,
1: la calomnie. Qu'on n'a pas nommé parce qu'on est poli.
0: Mais parce que ça donne, c'est pas intéressant voilà. de donner autant de lumière aussi à ça. J'ai pas voulu dans ce livre donner plus de lumière à ça aussi. J'en ai parlé parce qu'il faut en parler. Ouais. Ça fait partie du boulot, mais c'est pas même au niveau de des médias, l'accès aux médias, l'accès aux maisons d'édition. J'ai pu changer de maison d'édition. J'ai jamais eu de grosses difficultés pour publier. Donc ce que je veux dire. Et je parle que au nom de Marwan Mohamed, pas des chercheurs racisés d'origine populaire. Mais c'est que mon expérience, elle est plutôt positive. Je suis plutôt reconnaissant et attaché à mon milieu. Voilà. Maintenant, est-ce que la violence du monde rejaillit? Elle rejaillit sur tout le monde, hein, et en particulier sur les personnes non blanches, les personnes racisées. Quand il y a des attaques qui arrivent, elles n'ont pas la même tonalité. Elles n'attaquent pas au même endroit. Je pense qu'il faut résister. Il faut résister. Et mine de rien, ce livre, ça fait partie c'est un acte de résistance aussi.
1: Bien sûr.
0: C'est un acte de résistance. On peut le lire comme ça, mais toujours ancré dans le. C'est ça qui est important pour moi, toujours ancré dans le réel. Ce qui me frappe aujourd'hui, c'est plus global. Au-delà de la question de Marwan Mohamed ou des chercheurs racisés, c'est le désinvestissement public pour l'enseignement supérieur et de la recherche. C'est la fragilisation de l'enseignement supérieur et de la recherche au profit du privé. C'est ça qui est extrêmement dangereux. Il se passe la même chose à l'hôpital public. Il se passe la même chose dans l'éducation. L'éducation populaire dont je parle est en grande difficulté économique alors que son rôle, il est absolument essentiel. Et je pense que on est à un moment aujourd'hui où il faut articuler les deux. À la fois la dimension du racisme structurel, il faut en parler, ça existe. Et ça
1: Est-ce que ça
0: détruit.
1: Existe plus en France qu'ailleurs? C'était juste ma question.
0: Ça, je pense que le racisme structurel...
1: Et l'islamophobie. Hein.
0: Et l'islamophobie, ouais, il y a une spécificité française. Ce dont vous parliez tout à l'heure, la citation, mais c'est vrai en fait, dès que je vais à des colloques sur l'islamophobie, on a des panels sur la France.
1: Bien sûr. Mais en France, on a une histoire, on sait à peu près quand elle a été construite et dans quel but. Hein.
0: On a une histoire, mais aujourd'hui, en fait, il y a encore 4-5 ans, je vous aurais dit, moi, si c'est chaud en France, je vais aux États-Unis. Aujourd'hui, les gens aux États-Unis disent, j'aimerais bien venir en France.
1: Ben oui.
0: Donc, il y a des sociétés qui se retournent très, très rapidement, qu'on pensait beaucoup plus ouvertes que ça.
1: C'est malheureusement la fin de cette émission. Est-ce que vous avez un dernier mot à ajouter? Il nous reste moins d'une minute. Sinon, je me contenterai de... déjà, je vais le faire, de rappeler le titre de livre, C'était pas gagné, de l'échec scolaire au CNRS, histoire d'une remontada qui ne s'est pas faite toute seule parce que vous avez beaucoup bossé, qui ne s'est pas faite toute seule parce que vous avez beaucoup été aidé aussi, beaucoup été entouré, et puis qui ne se fait pas toute seule parce que maintenant, vous continuez à diffuser votre savoir et à le construire aussi de là où vous venez quasiment.
0: Avec les autres.
1: Avec les autres, voilà. Donc voilà, c'est pas méritocratique, c'est un encouragement à faire feu de toute ressource.
0: Exactement, c'est un hommage à la France qui aide, la France qui travaille ensemble, la France complice. Voilà, c'était surtout ça aussi qu'il faut pouvoir raconter.
1: Merci beaucoup, Marwan Mohamed. Je vais tout de suite laisser la place à mon camarade qui est déjà derrière les manettes. C'est Jérôme Sorel que vous retrouvez maintenant. Et bonjour, Jérôme.
2: Bonjour, Eugénie.
1: Et c'est Rayon Libre. Avec qui aujourd'hui ?
2: Aujourd'hui, Rayon Libre avec Sophie Rapenel qui va nous parler de tourisme à vélo.
1: Eh bien, bonne émission.
2: Merci.
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0: Salut à tous, c'est Construit comme tous les dimanches de 18 à 20h sur Cause Commune, 93.1 FM ou cause-commune.fm. On a commencé cette émission du 1er mars avec un groupe qui nous vient... 2026, oui, si tu veux. On n'est pas obligé. Les dimanches 1er mars, ça ne revient pas
1: tous
0: les
1: ans. Ouais, mais dans 10 ans...
0: Quand on sera tous morts. Oh. Ok.
1: Ouais, pour les archives, ouais.
0: Ok. On a commencé par un groupe qui vient de Sedan, un groupe qui s'appelle Toyad, dont on a déjà passé deux morceaux au moins dans les mois ou années précédentes. Un morceau qui s'appelle Borderline, qui est sur l'album Stuff, qui date de 2024. Pourquoi j'ai choisi ce morceau? Un, parce que j'ai vu le groupe mercredi à la bicyclette et c'était plutôt bien. Et deux, parce que je leur ai même proposé de passer à Construit et quand ils viendront de Sedan, peut-être qu'on les aura pour un petit live. Genre, il y a des groupes qui font ça.
1: Qui font des lives, hein?
0: Qui font des lives. Alors, il y a des groupes qui acceptent de venir à Construit et encore pire, ils acceptent de faire un petit live. Wow. Par exemple, nos invités de cette semaine, un groupe qui s'appelle Black Pigs. Bonjour les Black Pigs.
2: Salut Construit.
3: Salut Construit.
0: Black Pigs qui est quasiment dans la même configuration que Toyad avec une petite différence, c'est qu'on a bien une chanteuse dans les deux groupes, on a un bassiste et un guitariste, mais dans Black Pigs on a une batteuse. Alors que c'est un batteur chez Toyad. Et puis je vais arrêter de parler de Toyad puisqu'on parle des Black Pigs. Hein.
3: Et l'autre différence c'est qu'on est payé nous.
0: Oui, alors ça c'est ce que vous croyez. On verra à la fin de l'émission. Black Pigs, qui fait quoi donc histoire qu'on compose, les voix.
3: Honneur aux dames.
4: Oui, merci.
3: On a quand même un groupe qui milite pour le féminisme, donc...
4: Alors, moi, c'est très bizarre. Moi, c'est Cam et je suis au chant. Et voilà, c'est tout. C'est tout ce que je fais.
5: Non, t'écris les paroles aussi.
4: Oui, j'écris les paroles aussi. Parfois.
0: Oui. Oui.
6: Bonjour tout le monde, moi c'est Sandrine, je suis à la batterie, tout simplement. Poupoum tcha-tcha, au sein des Black Pigs. Voilà.
0: Voilà. Ensuite, on passe à la partie masculine.
3: Non, on est toujours dans le féminin.
7: On est toujours dans le féminin, mais ça, en fait, je voulais pas dire. Moi, c'est Romain et je suis à la basse depuis peu, donc c'est cool, c'est chouette.
0: Depuis peu, on en parlera. C'est ça. Depuis peu, vous l'avez trouvé sur le pas de la porte.
3: Ouais, juste quand on arrivait, de toute façon. Juste quand on arrivait, il gardait la place. Et moi, c'est Fred, je suis guitariste et je compose.
0: Et tu composes, ok. Et pour ceux qui ne savent pas ce que ça donne les compositions de Black Pigs, on va entendre un premier extrait, peut-être même le seul de la journée, mais c'est parti.

0: C'était donc un premier extrait de votre EP, 6 titres, qui s'appelle Hurricane. C'était quoi ce morceau?
1: Oh là là. faut pas demander à Camille, elle connaît pas les titres et les paroles. C'était Drop Zone, c'est le deuxième morceau de l'EP. Par contre, elle peut parler de quoi ça parle.
0: Ouais, tu te rappelles plus non plus.
2: Non, mais si. En fait, c'est à la base, c'est quelqu'un qui non.
1: C'est quelqu'un qui tombe.
2: Non, mais c'est quelqu'un qui a une espèce de rêve. Chelou. Putain, j'ai l'impression que je vais parler en anglais, tu sais. Ouais. T'as un rêve chelou et en fait, il a l'impression qu'il tombe. C'est hyper intéressant. C'est un sujet primordial.
3: Mais tu te réveilles quand même.
2: Non.
1: C'est une métaphore.
2: Non, c'est une métaphore.
1: Oh là là. Parce qu'on est intellectuel quand même.
0: Ben oui, ça, c'est vrai que métaphore au bout de 10 minutes pas prêt, d'émission, ouais. Ça c'est. Ouais. On n'était pas chaud.
1: Un mot à 4 syllabes, métaphore à 3.
0: Black Pigs, vous êtes un groupe a priori. Oui, vous êtes un groupe déjà.
4: Et, on ne sait pas.
0: Et a priori pas très vieux.
1: C'est-à-dire
0: en existence du groupe. Je ne parle pas des membres.
1: On disait qu'on était le plus jeune groupe de vieux.
0: C'est ça. C'est-à-dire que, en fait, ce EP, vous l'avez enregistré l'an dernier.
1: Décembre
2: 2025.
1: Octobre 25. Sorti en décembre 25.
0: Sorti en décembre 25. Vous l'avez enregistré au studio Résonance 93.
3: Oui, comme par hasard. C'est bizarre.
4: Ça faisait longtemps.
1: Dans tous les podcasts,
2: hyper original,
4: quasiment. Il nous fait des subventions.
0: Et vous l'avez enregistré après combien de temps d'existence du groupe?
1: Un an et demi.
0: Un an et demi. Donc, vous êtes formé comment?
5: Moi, je suis favor, en fait.
0: Oui, alors, il y a celle qui s'est fait piéger.
5: Moi, à la base, j'ai répondu à une annonce, on me disait jouer le dimanche et boire des bières. Voilà. Alors, j'en suis.
0: C'est ça.
3: Aujourd'hui, c'est vrai, là.
5: Ouais, c'est
1: vrai qu'on boit des bières, on joue pas forcément. Mais...
5: C'est pas faux.
2: C'est dimanche et on boit des bières.
1: Ouais, on a passé... C'est moi qui passe une annonce sur Zikinf en disant « Oh, on n'a pas le droit de faire de pub pour Zikinf, peut-être, je sais pas.
4: Non, on n'a rien Zikinf, contre eux.
1: Ouais, voilà, on s'en fout. En disant « si t'as envie de boire des bières, et effectivement, et jouer du punk, surtout pas des reprises, parce que je sais pas les jouer. Viens. Et donc on a joué, on a composé 4 morceaux et on nous a proposé de faire des concerts au bout de 4 morceaux. Donc nos premiers concerts faisaient 4 morceaux, c'est-à-dire des 4 morceaux de 2 minutes. Donc
0: gros,
1: c'était court.
0: Oui, c'était court.
1: Donc, il a fallu recomposer.
6: Ah oui, mais c'était bien.
1: Ouais. Mais on s'est pris au jeu très vite.
0: Oui, et alors tu t'as présenté comme un jeune groupe de vieux. Ça veut dire que... Avant Black Pigs, chacun vous aviez joué dans d'autres groupes ou c'est vraiment un jeune groupe de vieux qui avait jamais joué avant.
5: Moi perso, j'ai joué dans d'autres groupes à la batterie, notamment un groupe qui s'appelait La Vengeance du Hot Dog Chinois, dédicace à Richard, j'ai jamais eu longtemps ça. Et j'ai eu pas mal de petits groupes, mais on était tellement mauvais en fait, si tu veux, que pour faire des concerts, on organisait les concerts et on s'y mettait en première partie. Et j'ai arrêté la batterie pendant 10 ans. Voilà, et puis j'ai eu envie d'en refaire, donc j'ai joué avec d'autres lascars, tout ça. Et j'ai répondu à l'annonce de Fred et nous voilà aujourd'hui, quoi.
0: Ben oui, c'est ça. C'est
5: donc voilà, franchement pas prévu au programme, mais c'est vrai que en fait c'est un pote qui nous avait collé pour un concert, et puis de là c'est parti en vrille, quoi. Donc voilà, pour ma part c'est ça.
0: C'est ça, Cam.
2: J'ai jamais fait de musique, j'ai jamais chanté.
0: Ouais, et donc pourquoi t'as répondu?
2: Parce que non mais en fait pour de vrai je travaillais avec Fred et du coup il m'a dit ouais vas-y tu veux pas on fait un groupe de rock, je lui fais bah non.
1: Donc on va faire du punk.
2: Non mais moi j'ai envie, bah je lui dis bah ouais mais si t'as envie c'est bien. Ouais mais vas-y on va prendre des gens et puis tu vas chanter et en fait je chante pas donc il m'a dit bah tu vas crier donc je dis ok. Et voilà, et du coup j'ai crié, je voulais pas du tout faire ça. Et même à un moment donné, on s'était dit, enfin moi je m'étais dit, vas-y, ça prend trop une tournure
1: trop importante.
2: Ouais.
0: Sérieuse.
2: Ouais, trop sérieuse. Et je fais, vas-y, tu veux pas caster quelqu'un en fait, parce que c'est pas. Je veux pas le faire. Et donc on a fait un casting.
1: Et là, on a eu des Lara Fabian à moitié.
2: Ouais, c'était chaud. Ah. Il me dit, ouais, non, mais viens quand même, viens faire le coach vocal. Super, je sais pas chanter, je m'en bats les couilles. Ok, donc je suis coach vocal. La meuf, elle est là, elle est assise sur son, elle est assise sur son tabou. Elle fait, non, mais attends, je vais essayer. Et pardon. Et je dis, mais vas-y, putain, on voit. Et en fait, bon, à la fin, on fait, bah non, ça marche pas. Et donc, les potes de Sandrine font, mais non, mais venez pour faire un concert. J'avais pas du tout envie de faire un concert. On fait un concert à un endroit, bon, pardon, je m'envoie.
1: Ah non, un endroit de merde.
2: Attends, je m'envoie, on fait un premier concert, donc, dans un endroit, à Paris, tenue secret. Et du coup, je me dis, c'est quand même un peu kiffant. Donc en fait, je vais peut-être essayer d'aller à fond dans le truc. Et voilà, et je me suis pris au jeu et puis finalement, pourquoi pas. Voilà.
0: Ouais, en fait, l'acharnement, ça a fonctionné, quoi.
2: Bah l'acharnement de Fred.
1: J'ai vachement insisté.
5: On était deux, parce que honnêtement, moi, j'avais une toute petite expérience. Honnêtement, Camille, je me suis dit, putain, mais voilà le potentiel. T'es malade ou quoi? Bah tu restes et tout, point, t'as rien à dire, quoi. Mais, non, mais je suis contente qu'elle ait changé d'avis, quoi.
3: Ouais, parce que en fait ça fonctionne.
5: Mec de ouf.
2: Ça va.
1: Ça fonctionne bien quand même.
3: Rien que sur le disque, on entend ta volonté de faire quand même. Donc tu t'es bien dedans.
2: Le don de soi et l'envie de partager.
3: Voilà, d'accord.
6: Et l'envie d'avoir envie.
1: Voilà, c'est ça.
2: L'envie d'avoir envie.
0: Et Fred, toi, t'avais aussi une expérience pour
1: alors,
0: te dire tiens,
1: ouais, j'ai une grosse expérience.
5: Ouais, hein.
1: J'ai acheté beaucoup de guitares dans ma vie et je me suis dit que c'était dommage de pas en jouer. Mon seul groupe, je devais avoir 16 ans, on reprenait du Patrick Bruel, casser la voix, on a cassé les couilles à tout le monde dans le voisinage chez mes parents. Et puis après, tous mes potes m'ont largué parce que je me suis marié et puis ils ont dit, oh, vas-y, il est marié, il va plus jouer de musique. Ils ont eu raison, j'ai plus joué de musique. J'ai recommencé à jouer de la musique à 45 ans parce que je collectionnais les guitares, mais tout le monde en avait marre de m'entendre jouer les débuts de Stairway to Heaven et sans jouer les fins, comme tout le monde. Je me suis dit, vas-y, t'aimes quoi comme musique? T'aimes les Clash, t'aimes les Sex Pistols, t'aimes les trucs comme ça? Vas-y, bah, joue pareil. Et, en fait, fais la musique que t'as envie d'entendre. Alors, pas tout à fait que j'ai envie d'entendre, parce que sinon, il faudrait que je prenne des cours. Mais sinon, grosso modo, celle que j'arrive à retenir sans lire des partitions, parce que je sais pas lire non plus les partitions. Alors, je sais pas ce que je joue de toute manière. Même en répète, j'ai déjà du mal à retrouver les accords. Donc, voilà.
0: Ouais, il n'empêche que c'est toi qui a monté ce groupe. Et donc, si je comprends bien, il y a eu au moins un autre bassiste avant Romain.
1: Oui, bah oui, on a eu deux bassistes. On a eu deux bassistes, le premier ayant fait une courte carrière chez nous, mais musicalement, elle est très bien, hein, c'est juste dans les idées, on n'était pas d'accord. Voilà, on va pas taper sur les absents. Le deuxième, Eric, qui est toujours notre super pote, qui pour des raisons personnelles a arrêté il n'y a pas très longtemps. Et donc, on a recruté, là pareil, on s'est dit, il fallait descendre un peu la moyenne d'âge, parce qu'on avait, on arrivait à plus de 200 ans sur scène, cumulé, et là, ça commençait à craindre.
6: En cumulé, pardon.
1: Ouais. Moi aussi, pareil. Et puis voilà, on a passé une annonce, et puis, il y a un petit portugais qui arrive à la porte.
7: Comment ça attaque tout de suite? Ouais, bah oui.
3: Non, Fred, pas Fred.
1: Romain.
7: Alors moi, c'est Romain.
8: Tout le monde s'appelle Fred alors.
7: Oui, exactement, c'est ça. C'est plus simple. On est le groupe de Fred. C'est Fred.
3: Donc Romain Lavas, oui, t'es pas arrivé les mains vides?
7: Non, je suis venu avec ma basse. Et
2: un câble
3: et de l'expérience
7: et de l'expérience. Ouais, bah écoute, j'ai fait pas mal de musique dans ma vie. J'ai commencé jeune, très jeune. J'ai eu pas mal de groupes, lycée, On s'est bien amusé. On buvait beaucoup trop de bière d'ailleurs, et c'est pour ça que ça fonctionnait jamais.
1: C'était le critère principal quand même.
7: C'est aussi mon critère principal. Enfin, c'est secret. C'est vraiment secret. Et pareil, même chose, un peu comme Sandrine, j'ai répondu à une annonce et il y avait écrit boire des bières et jouer le dimanche. Ou non, c'était peut-être un peu plus avancé, je sais plus.
1: Sur l'annonce, il y avait marqué on cherche une bassiste déjà.
7: Oui. Donc j'aurais proposé de porter un tutu sur scène. D'où la petite tenue de scène un peu que j'aime beaucoup, complètement décalé. Et t'inquiète, tu auras beaucoup de couleurs prochainement. Ce sera rose, jaune, vert, tout ça. Et donc oui, non, je joue de la basse depuis déjà. Depuis déjà.
0: Depuis déjà. Et tu étais déjà dans le punk?
7: Alors, metal prog. Ouais, je sais, c'est un peu nul, c'est un peu chiant, et c'est pour ça que j'avais envie de changer, et puis surtout de faire des concerts, et j'ai pas été déçu de répéter un concert. Ensuite, une répète, un concert, et là, on est là aujourd'hui, bonjour.
1: Maintenant, on fait des concerts répètes.
7: On fait des concerts répètes, c'est ça.
0: Alors, c'est vrai, mais ça, on reviendra dessus, mais sur votre site, parce que vous avez un site.
3: Un vrai site qui est pas mal en plus.
0: Un vrai site, ouais. Qui est pas mal. Alors il est pas mal, sauf qu'il n'y a pas vraiment d'infos sur qui on est.
1: Il y a fait exprès.
0: Mais j'imagine que c'est fait exprès. Mais donc black-pigs.com et il y a la liste des concerts à venir. Elle est quand même assez impressionnante. Comment vous faites?
3: Ouais, il y a un truc qui est bizarre.
1: On fait du booking, mais moi je passe mes journées, mes matinées, mes nuits, enfin 2 heures par jour à faire de la com et du booking pour le groupe. Voilà, grosso modo.
2: H24, 2 heures par jour.
1: On a dit le punk c'est des do it yourself, donc on va pas prendre un booker parce qu'on en a interrogé 2-3, ils prennent un bras de toute manière, on n'a pas de thunes. Et du coup, bon, on se démerde avec la chat, c'est un peu saoulant, voilà, t'en envoyer 200 emails et puis en avoir de retour, mais je saoule les gens, donc c'est bon, ils se disent, bon, on va les laisser jouer parce que on n'a pas le choix, on sera tranquille, quoi.
0: Ok. Alors, on l'a pas dit, on l'a laissé sous-entendre, c'est que vous allez faire un petit live, hein, puisque c'est dimanche, et qu'il y a des bières et du live. Vous nous ferez un petit live, allez, on dira vers 19h, quelque chose comme ça. Ce qui fait que, plutôt que de passer des morceaux à vous que vous allez jouer tout à l'heure, eh ben, on va passer d'autres choses qu'éventuellement vous
2: des
0: avez
2: ramenées. Des morceaux à vous, mais que vous avez ramenés et qui sont pas de vous.
1: Hein, c'est trop bien.
2: C'est pas très clair, je crois.
5: Si.
2: Ah ouais, merci.

0: peut dire.
1: C'est toujours Constroy, on est toujours sur Cause Commune 93.1 et on est toujours avec les Black Pigs. Et on vient d'entendre trois morceaux, dont zéro des Black Pigs. Oh. Mais c'est pas grave, on peut imaginer que ces morceaux, c'est un peu ce qui constitue
2: l'ADN.
1: L'ADN du groupe, c'est exactement ça que je cherchais.
2: Je sentais que t'avais besoin d'aide.
1: Ouais, ouais, ouais.
3: La physique. Je dirais plus la RN.
1: Non, arrête de parler du RN, s'il te plaît. Alors,
2: on dit l'ARN maintenant.
1: Qu'est-ce qu'on vient d'écouter ? Alors, on a commencé par quelque chose d'un peu inattendu.
3: Eh ben, c'est moi.
1: C'est toi qu'on a entendu.
3: C'est pas moi qui. J'aimerais bien avoir sa carrière. Enfin, je le souhaite, mais c'est un peu trop tard. Non, c'est moi. C'est un morceau qui m'inspire. C'est surtout un truc avec lequel j'ai grandi. Prince. Donc, c'est vraiment My Name is Prince, histoire de bien rajouter le titre avec. J'ai des vieux souvenirs de quand j'étais tout petit, où le matin, un dimanche, on se faisait réveiller avec un vinyle pleine balle, donc on avait soit du Prince, soit dans ces cas-là du Queen, on pouvait avoir du Super Trump, donc c'était que des bons souvenirs, et c'est vraiment quelqu'un avec qui j'ai appris de la musique, qui j'ai appris le positionnement de la basse, la guitare, la musique.

0: musicalité, le fait, et puis le changement de tous les styles qu'il a pu avoir. Et je remercie mon cher et tendre papa pour m'avoir fait découvrir ce petit, ce grand artiste, ouais, mais petit en taille, mais grand artiste quand même.
1: Donc voilà, on a commencé par Prince. Ouais. Après, j'imagine que c'est Fred. D'après ta description,
2: t'as pas le choix, tu veux dire.
1: Ah non, mais moi, ça me convient. Hein.
2: White Riot des Clash. D'ailleurs, chanté avec aussi le chanteur de Cham 69
1: sur Jimmy Percy.
2: Sur cette scène. Bon, c'était juste un petit clin d'œil parce que bon, les Clash, c'est un peu mon éducation musicale.
3: Si, avec toi.
2: Et voilà. Et c'est surtout par rapport à tous les événements qu'on est en train de vivre aujourd'hui. Cette vie pourrie, voilà, ça, la boucle est bouclée, je crois, directement. Et puis il y a aussi musicalement quand même que c'est un bon morceau d'énervé qui marche bien et qui fait sauter dans tous les sens. Voilà.
1: Et pour ceux qui auraient des doutes, White Riot, c'était pas la volonté d'avoir une révolte blanche,
2: mais c'était révoltez-vous.
1: Et c'était une révolte blanche, tout comme il y avait eu les émeutes de Brixton avec les Blacks qui s'étaient révoltés.
2: Exactement.
1: Mais c'était pas contre les Blacks du tout.
2: Non, c'est même.
1: Il faut
2: expliquer. Joe Strummer explique très bien la chose, mais c'est sortir de votre connerie d'éducation de bourgeois, voilà, pour comprendre la vie et arrêter d'être con, en fait, tout simplement. Pas que raciste d'ailleurs, mais con tout court.
1: Oui, mais bon, le racisme en fait partie. Hein,
2: voilà, c'est ça.
1: Souvent. En revanche, le troisième groupe, moi, ça me dit rien. C'était quoi?
4: Alors, c'est Sludge Mothers, ou Mother, je sais plus exactement, et donc elles sont américaines. Elle est américaine, la chanteuse. Et comme, pour de vrai, j'ai pas vraiment de modèle de chanteuse pour m'inspirer, quand on m'a imposé de chanter, quand on m'a forcé, quand on m'a attaché, voilà.
1: Il y a des photos d'ailleurs.
4: Il y a des photos compromettantes où je suis attachée à un pied de micro. Et donc du coup, il fallait que je trouve un petit peu des modèles, parce que moi, mon éducation, c'est plutôt grunge. Enfin, c'est vraiment génération Nirvana et tout ça.
2: Tout donc, ça pour dire qu'il est plus
4: jeune. Je suis plus jeune, pas que Romain, mais bref. Et bref, toujours est-il que j'avais pas de modèle féminin pour de vrai, parce que dans toute cette génération-là, il y avait quasiment que des mecs, et il fallait que je me fasse un peu une éducation de l'oreille. Moi, ce qui me plaisait, c'était plutôt des voix d'hommes à la base, mais comment s'approprier sa voix et se dire que c'est OK d'exploiter ce pauvre outil là, pas très très couillu. Ouais. C'est méchant de dire ça, mais bon, ça manque de testo, et donc du coup j'ai essayé d'aller chercher la testo en moi, que j'ai. Voilà. Mmh. Mais chacun, tous les hommes devraient aller chercher leur féminité aussi, donc c'est tout ce que j'ai à dire, moi. Ouais.
1: Et Sludge Mother, c'est un groupe qui existe toujours?
4: Oui. Oui, tout à fait. Très active sur les réseaux.
1: Sur les réseaux, ouais. D'accord. Mais justement, tout à l'heure, vous disiez que c'est bien, vous êtes un groupe mixte, de femmes, deux hommes. Éventuellement, Fred, tu aurais eu trois femmes autour de toi, ça aurait été encore mieux. Puis si la demande c'était...
2: Non mais... À quel côté de ma personnalité là?
1: Si la demande c'était de chercher...
2: Il a dit qu'il était actif passif comme bassiste.
5: Non, la basse.
6: Ah, je crois qu'il parlait de l'instrument.
1: Non mais c'est... Enfin, ce que je trouve intéressant, c'est de se dire que c'est un groupe qui veut laisser beaucoup de place aux femmes. Mais Cam, toi, t'as pas beaucoup de modèles.
4: Non. Et pour autant, pour revenir au poste de bassiste qu'on cherchait, je voulais pas non plus nous bloquer, parce que finalement, c'est pas parce que t'es une meuf non plus qu'on va te donner la priorité. Ça aurait été l'idéal. Mais en tout cas, il s'avère que on a eu plusieurs réponses de mecs qui disaient, oh oui, bah bon, du coup, vous cherchez des meufs, mais moi je suis un mec, mais c'était pas la question, en fait. C'est est-ce que t'es bon, et c'est pas seulement t'es bon. En fait, c'est même au-delà de t'es bon. C'est qu'est-ce que tu dégages sur scène, parce que en fait, nous, ce qu'on a envie de faire, c'est de la scène. Et du coup, il faut avoir quand même une prestance et une proposition artistique d'une espèce d'unité en fait qui ferait le groupe. Donc c'est pas, t'es pas juste une meuf qui joue bien, tu peux aussi être un mec qui joue bien, mais si t'as en plus la prestance et que tu...
2: Voilà, donc c'est il y a quand même la volonté de garder une dominante féminine dans le groupe. Donc dominante pour l'instant quand on est quatre et puis que la chanteuse est une femme, j'appelle ça une dominante féminine quand même, parce qu'on est aussi à la base d'un collectif qu'on est en train de monter qui s'appelle Punk Women on Stage, justement pour remettre les femmes un peu au centre de la scène, parce qu'il y a de plus en plus de groupes avec des femmes, mais elles sont encore pas assez entendues aujourd'hui. Donc voilà, le but, bah, si on est en collectif, c'est déjà d'être les premiers à donner l'exemple.
5: Oui, je voulais un mot de plus quand même sur le collectif, parce que quel formula est-ce qu'il est monté déjà? Est-ce qu'il y a des gens autour de vous? Ou alors t'es tout seul dans ton collectif?
2: Ouais, pour l'instant c'est un collectif individuel. On a fait un premier concert sous ce collectif. C'était il y a deux semaines au Punk Paradise, donc avec des groupes qui sont principalement féminins. Punk Paradise, comme son nom ne l'indique pas, ne passe pas beaucoup de punk, en fait.
5: Oui, tout à fait.
2: Mais justement, 89 décibels, c'est un bon exercice pour essayer de jouer du punk. Même si ça a dépassé quand même, mais en DI, c'est compliqué.
4: Ouais,
2: mais on a quand même, on affiche le hashtag PWOS, donc Punk Women on Stage, quand toute la scène, tout le coplateau est à dominante féminine. Donc voilà, on essaye de pousser ça. Pour l'instant, c'est pas construit, il n'y a pas de charte, il y a juste un nom de domaine avec rien derrière. On utilise le hashtag, mais on essaye de le monter et d'inclure des groupes, voire des salles. Mmh. Voilà, des salles comme peuvent l'être la télévision, qui sont assez féministes ou quoi que ce soit. J'aime pas trop le terme de féministe parce que c'est un peu
5: mettre les gens à plusieurs tranchants.
2: Ouais, voilà, ça a plusieurs tranchants, mais voilà, mettre en avant les femmes sur la scène punk, parce que il y a quand même beaucoup de collectifs qui s'appellent Women on Stage ou More Women on Stage. Voilà, alors, ça veut pas dire grand chose et ça fait beaucoup de monde sur une scène avec des gens qui se parlent pas forcément la même langue, en fait, on va dire. Donc on veut du punk, en fait, tout.
5: Ouais.
2: Donc voilà. C'était la grande parenthèse sur le film.
5: Non, mais c'est bien de savoir que les choses bougent, et dans ce sens-là, notamment, mais qu'il n'y a pas le monopole à certaines personnes de dire que nous, on est les féministes qui représentent la scène, et d'ouvrir un peu plus à d'autres gens qui sont pas forcément dans le même carcan politique aussi, quoi.
4: C'est chaud quand même.
2: Alors, faut qu'il soit quand même un peu politiquement pareil, quand même.
4: Pardon, mais quand tu fais du punk, t'es quand même un peu politisé.
5: Bien sûr. Je me suis mal exprimé, en fait.
4: Ah oui, d'accord, parce que moi, j'aurais du mal à jouer avec des mecs de droite. Enfin,
5: Tout à fait. Bien sûr, ils sont interdits ici, de toute façon.
2: Oui, sinon, on serait pas venu, de toute façon.
1: Sauf s'ils se cachent et que c'est qu'on les découvre au fil de l'émission. Mais jusqu'à présent, c'est pas tombé.
5: Non, je me suis mal exprimé. Le mot politique, je l'utilisais pas comme ça, je l'utilisais plus comme non, rien. Bon.
1: suivant.
6: Tu voulais dire plutôt des groupes d'amis et que y a des gens qui sont un peu dans l'entre-soi dans certains milieux et que c'est mieux d'essayer de l'élargir.
2: Voilà.
5: Et qu'ils disent nous on est là, on a été là avant vous, on a le monopole de ça et il y a pas d'autre choix. Enfin, non, je m'exprime mal encore.
4: Là, c'était bon.
2: C'était bien. Nous, il n'y a pas marqué punk féministe. Tu sais, maintenant, il faut des étiquettes à double. Nous, il y a marqué punk raf.
5: Raf.
2: Ah, pour rien à foutre, ça veut dire. Donc c'est un peu on s'en bat un peu les couilles. On fait de la musique pour faire de la musique à la base.
5: Ouais.
2: Après, si on a quand même on veut que nos chansons aient quand même un sens et soient un peu politiques. On parle de la guerre, on parle de ce qui se passe un peu partout, on parle des femmes, on parle des hommes, on parle aussi de la drogue et puis voilà.
5: Ouais, bien sûr.
1: Ouais. Alors vous parlez de ça ou c'est Camille, c'est toi qui écris?
4: Oui.
1: Tout. T'écris tout en anglais?
4: Oui.
1: C'est facile de se faire comprendre justement. Moi je vous ai pas vu sur scène, mais est-ce que sur scène vous...
4: Je mime.
1: Tu mimes.
2: Des pancartes avec des sous-titres. Non,
1: mais, enfin, moi, j'ai vu un groupe comme Bratacus il y a quelques semaines qui, au début de chaque morceau, disait ben voilà, ça c'est anticapitaliste. Ça. Alors ça peut être lourd au début de chaque morceau, mais est-ce que vous, l'idée c'est quand même de faire passer un message sans être un groupe chiant.
4: Alors en vrai, je vais te dire la vérité, je déteste parler. Ça me gonfle, mais tellement quoi. Et donc du coup, au départ, c'était genre, ouais, mais peut-être qu'il faut introduire les morceaux, nanana. Donc j'ai essayé de faire l'exercice. Déjà, quand je vais à un concert, moi, ça me gonfle, en fait, d'avoir quelqu'un qui me blablate. Et c'était un peu genre, ouais, mais tu chantes en anglais, donc du coup, les gens, ils vont pas comprendre. Donc, ok, j'ai fait l'exercice d'expliquer. Ça m'a saoulé. Maintenant, j'enchaîne tout, sauf quand Fred il doit partir en drop Z. En drop truc, et donc il faut lui laisser le temps s'accorder, donc je suis un peu genre... Mais non, je préfère enchaîner tous les morceaux, et puis après, bah, si ça t'intéresse, je sais pas... apprends l'anglais.
2: Fais l'effort.
4: Ouais, je sais pas, apprends l'anglais en vrai.
2: Non, mais
4: en fait, pour de vrai, j'essaye de donner l'énergie nécessaire pour... illustrer l'énervement ou la rage ou l'envie ou enfin peu importe, c'est pour ça que je mime, mais c'est la merde hein, ce que je dis, mais en tout cas j'essaye d'interpréter suffisamment pour que on se dise putain ok d'accord, donc là l'énergie ça va être ça, et finalement en fait le truc pardon
6: et donc c'est parti. Tu détestes parler, c'est ça que tu nous dis.
2: On a un problème avec ça,
4: mais je vais t'expliquer pourquoi je déteste parler, parce que c'est compliqué de parler. En fait, le truc, c'est que ma voix, je l'utilise comme un espèce de quatrième instrument. Et j'estime qu'il y a plein de chansons, quand j'étais petite, que j'écoutais, j'ai jamais compris de quoi il s'agissait.
5: Ouais,
4: et c'est plus tard, en fait, quand tu lis les paroles, tu fais « Bah, what ?» Alors que je suis bilingue, quand même, à la base. Mmh. Et je comprenais pas du tout, mais je m'en fous en fait. Tu vois, c'est juste l'énergie que le mec il foutait dans le truc. Et ça, c'est finalement, on s'en fout de ce que tu racontes.
2: Les premières chansons qu'on a composées et écrites, moi, à chaque fois que je compose, je fais un yaourt derrière, comme tout le monde, mais un yaourt un peu insistant. Sur certaines syllabes ou certains trucs.
5: Ça
2: serait bien que ça parle de ça, parce que comme elle dit si bien, c'est un instrument, et quand tu finis ta phrase en faisant ou ah, c'est pas pareil en fait. Donc voilà. Donc ce serait bien de trouver des mots qui font se passer. Alors des fois ça n'a pas trop de sens. On essaie de trouver autre chose, quoi. Mais voilà. Et du coup, étant donné que c'est la seule qui parle correctement anglais. Et ben voilà, on compose comme ça en fait. Voilà, il y a une intention à la base, elle la change pas, et on y va.
4: Ouais, c'est plus alors, que son démo, pardon.
5: Juste, non, avant de lancer le truc, on en parlera peut-être après, je sais pas, mais il y a une petite contradiction quand même où tu dis je m'en fous de ce que je raconte, de ce que les gens entendent, et pourtant il y a un fond au texte.
4: Bah oui, parce qu'il faut que je puisse l'interpréter, donc si je n'ai pas des mots et des textes sur lesquels m'appuyer, je peux pas m'interpréter quoi que ce soit. Donc après, si t'es curieux et que t'as envie de savoir de quoi il s'agit, bah apprends l'anglais.
6: Ouais, mais si tu t'en foutais, tu chanterais la les petites fleurs, quoi, et pas des trucs engagés.
2: Non, elle dit pas tout. Elle a jamais été chanteuse, mais elle a fait du théâtre.
6: Ah,
0: d'accord. Elle joue Shakespeare, hein.
2: En anglais. Mais elle fait du théâtre. Je crois que les mots ont un sens et une expression pour Camille.
4: Ah oui,
2: donc
4: non,
2: si elle sent qu'elle raconte de la merde, si ça n'a pas de sens, elle va pas l'interpréter. Donc voilà, quand on commence à dire bah voilà, c'est un mec qui tombe et qui tombe et qui tombe et qui tombe, ça n'a pas beaucoup de sens. Mais si
5: c'est une métaphore. C'est
4: exactement, voilà. Ça. Voilà.
2: C'était là une métaphore par rapport à ma gueule, je crois.
6: Tu vas attraper froid.
2: Métaphore.
4: Ok.

est toujours dans l'émission Construy sur Cause Commune 93.1. On est toujours avec les Black Pigs. On vient d'écouter trois morceaux le temps que les Black Pigs s'installent dans notre studio pour nous faire un petit live. On a écouté d'abord Slayer avec le morceau I Hate You. Ensuite les Chats, les Australiens avec le morceau Nick Fit. Et enfin, on a terminé avec les Specials avec le morceau Simmer Down. Les Black Pigs sont prêts à démarrer. Oui. On vous laisse. Je me tais, je ferme ma gueule. Enfin, c'est à vous. Merci.

0: C'est là qu'on s'accorde.
1: Ah oui, c'est là où il faut qu'on s'accorde et il faut que je parle de trucs. C'est quoi la prochaine chanson?
2: Toxic Terror.
1: Hey. On va faire Toxic Terror.

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0: c'était rapide.
1: Oh, magnifique.
2: C'était un putain de single.
0: C'était un single.
2: Tap.
3: Oh. Faut chanter.

0: c'est tout.
1: Deux. C'est tout?
0: Bah, je sais pas.
2: Encore deux?
3: En hommage au Clash, alors, Riot?
0: Riot.

0: C'est dimanche.
1: Ah. Allez, sur celle que, sur laquelle on aime tout casser, attention au matériel.
0: Non, non, non, on va pas faire ça, on va... C'est déjà pas super frais, quoi.

0: Merci, Constroy. Merci, Philippe.
1: Eh ben merci les Black Pigs pour ce petit long live. Généralement, les invités ne donnent pas tant que ça, donc on apprécie largement. On va vous laisser vous remettre de vos émotions. Je vais en profiter pour annoncer les concerts de la semaine. Les concerts qui sont sur razibus.net. Demain au Zorba, 137 rue du Faubourg du Temple, pour 7 euros, il y aura Monde Moderne, un groupe punk de Toulouse avec des membres de Trolls, de Noltz et de Litovsk. Il y aura Sperskin, un groupe post-punk entre Toulouse et Paris, et Vacarme, un groupe punk hardcore parisien qui sera dans l'émission Constroy le 5 avril et qui nous fera d'ailleurs un petit live à l'occasion. Mercredi 4 mars au Truskel, 10 rue Fedo, c'est prix libre, il y aura Blast Femme, un groupe riot punk parisien, et Aïe, un groupe de loser punk de Bagneux. C'est vrai qu'en venant de Bagneux, on peut être qu'un loser, je pense. Jeudi 5 mars, à la Bicyclette, 6 boulevard Chanzy à Montreuil, prix libre, il y aura Low Cost, un groupe de garage rock, et Cosa Nostra, un groupe de punk rock qu'on n'arrête plus. Samedi 7 mars, à la Chose Bar, donc c'est 8 places d'Essonne à Corbeil-Essonne, pour prix libre, il y a Octogone, ou de punk power pop. Il y aura Valium, un groupe du 78, et Patient Z, un groupe de punk de Orléans. Toujours samedi, à l'Harmonie, au 39 rue Édouard Vaillant à Montreuil, prix libre, il y aura les Squelettes, un groupe de garage rock franco-suisse, et les Brain Eaters, un groupe garage punk parisien qu'on connaît bien. Encore samedi, alors samedi il va falloir choisir, hein, parce qu'il y a des concerts partout, au Chinois, donc 6 places du marché à Montreuil, 8 euros en pré-vente, 10, 12, ça dépend si vous voulez donner plus. Il y aura Avalon Bloom, un groupe rock alternatif Dreamy et Shoegaze de Montpellier. Il y aura Going Forward, un groupe de punk rock des années 2000, avec un peu de screamo dedans, de Paris, et Amantique, un groupe qui propose des textes sensibles et qui a une énergie punk parisien. Voilà. Encore samedi, c'est au Zorba, donc c'est 137 rue du Faubourg du Temple, pour 7 euros, il y aura mercredi, oui, c'est bien samedi, mais il y aura mercredi, c'est du Loud Rock de Montpellier, il y aura les Tardigrades du Punk Rock des Cévennes, donc pas loin de Montpellier, et Poésie Zéro, Rueil Malmaison, du punk de merde qu'on connaît bien. Encore et enfin, samedi au Sample, donc 18 avenue de la République à Bagnolet, pour 12 euros. Alors ça semble cher, mais ça commence à 14h et il y aura Antidote du groupe, un groupe néerlandais, et en fait j'écris tellement mal que j'arrive pas à me lire, donc c'est un genre de Pajo Punk, mais je sais pas ce que c'est. Disturbance, un groupe de Rob Yenor Punk, toujours néerlandais. Il y aura Toprot, un groupe de Drunk Punk néerlandais. Il y aura Stachel, un groupe de Utrecht Deutsch Punk néerlandais. Il y aura Breakout, groupe Spikes and Studs français.
2: Merde.
1: Abolition, Studs and Spikes français. Et tout ça, c'est pour fêter le 20e anniversaire de Human Dog Food. Ah ben oui, il fait 20 ans déjà.
2: Ils y vont.
1: Ils y vont, et donc il y a 6 groupes pour accompagner les Human Dog Food à partir de 14h. Et dimanche prochain, après la manif féministe, il y aura au Shakirai, donc c'est 72 rue Riquet, prix libre pour un soutien au collectif féministe Rora. Il y aura Altesse Lupin, un groupe de Gentle Drag Queer. Il y aura Peanut Butter de Dyke Punk, et Crash Carnage du Chaos Organisé. Chaos organisé, ça c'est plus simple comme définition. Et avant de reprendre la main avec les Black Pigs, un petit morceau pour moi, s'il vous plaît. Un petit morceau, s'il vous plaît. Si, c'est prêt. Un petit morceau. Allez. en fait, on t'entend pas. On t'entendait pas, en fait. Il y avait...

0: C'était donc une nouveauté puisque c'est Bleakness qui vient de sortir son nouvel album Blurred Visions chez Vicious Circle. On a écouté le morceau Artificial Answers. Et je fais en sorte d'essayer de les faire venir, les Bleakness, mais c'est compliqué. Ils sont quand même trois et ils n'arrivent pas à trouver une date pour venir un dimanche ici. Alors que c'est simple de venir.
1: Surtout qu'il n'y a rien à branler le dimanche.
0: Ben, surtout le dimanche c'est boire et jouer. C'est ça.
1: Je vois bien ça. Je crois ça nous va bien.
2: Bière et punk.
0: Oui, voilà. Boire et jouer. Alors boire, ok. Jouer.
1: Par contre, jouer.
0: Mais jouer sur votre site internet. Vous avez quand même un certain nombre de dates dans les mois à venir. Donc on a dit c'est toi Fred qui envoie 200 mails par jour, mais donc vous
3: pendant
0: avez
3: pendant deux heures vous... ouais.
0: pendant les deux heures que dure la journée.
1: Ah bah j'en reste le temps, je cuve.
0: C'est ça. Vous avez des concerts donc bientôt et bientôt pas loin en plus.
1: Vendredi à la télévision. On joue avec Blasphème.
2: Sur quelle chaîne
1: voilà. Ben non, mais on s'était dit que la blague, c'était après de passer à la radio, on est passé à la télévision quand même. Dans les télévisions, mais
0: vous jouez
1: à l'Olympique Café.
0: D'accord.
1: À l'Olympique Café avec Blasphème.
0: Oui.
3: Non, t'occupes, on
1: d'accord,
3: fait des gestes.
1: Okay. Je crois que je parlais en langage des signes.
3: Ouais, la radio, c'est
1: et
3: bien.
1: Après, on a le 13 à l'Harmonie aussi. Où là on a une scène avec deux autres groupes de punk qui sont Cartesis et elles ont changé de nom il y a pas longtemps, elles s'appelaient les Griottes, mais maintenant ça s'appelle Glot Control.
0: Oui.
1: Avec qui on a déjà joué
4: donc
1: aussi.
4: C'est un punk woman on stage.
1: Voilà. Non, parce que Cartesis c'est pas des women.
4: Oh, sorry.
1: C'est des men.
0: C'est almost punk woman on stage.
1: Deux, c'est pas la majorité.
0: Oui. Voilà.
1: Voilà. Après on a d'autres dates effectivement jusqu'à juin. Mais on en profite pour être là pour chercher. On cherche un festival en fait. On aimerait bien jouer sur un festival.
0: Ouais.
1: Donc voilà. Donc cet été on n'a pas grand chose. Au final on peut partir en vacances. Et voilà, on prépare une petite tournée en Bretagne pour octobre aussi.
4: Par ouais. contre, excuse-moi Fred, le 26 mars on est au Temple Rock Taverne et c'est mon anniversaire.
0: Ah, ouais.
4: J'aimerais bien.
1: On va encore jouer à 89 dB.
4: Et le 28
3: c'est aussi ton anniversaire.
4: C'est aussi mon anniversaire.

0: Ça va être.
1: C'est tout le mois en fait.
0: C'est ça.
2: Ouais. Et on fait une grosse scène. On termine par une grosse scène, le plan. Quand même. Ouais. Donc une scène sur laquelle on a déjà joué parce qu'on fait, on a un partenariat avec l'école d'ingé son, l'EMC, pour pas leur faire de la pub, parce qu'ils sont très mauvais en plus. mais au moins on peut aller sur une grosse scène avec d'autres groupes et s'éclater et avoir l'impression d'être des grosses stars. Et
0: merci Armand.
3: Oublier, le 12 juin, la veille, on est au club à Paris.
4: vous êtes un tout jeune groupe de vieux, d'accord. Mais comment ça se fait Mis à part ton boulot, Fred, de recherche, il y a l'engouement du public. Il y a quelque chose derrière vous. Vous êtes, c'est quoi? Parce qu'il y a plus de groupe, alors on vous prend parce que bon.
2: Ah, non,
4: plus
2: non, rien, non, non, non, non, on passe nos journées à acheter des fans sur Internet. Ils me connaissent bien chez Meta, donc voilà. Non, il y a de l'engouement, ouais, bien sûr, il y a de l'engouement. Alors, on n'est pas des groupes de punk à la mode comme peuvent l'être des Wash Wash, des petits jeunes comme ça qui bougent un peu partout, qui sont vraiment tendance. Ouais. Nous, on vient nous voir, il y a des mecs de 45 piges, 50 piges qui viennent nous voir, et à la fin, tu sais, bon d'entendre du bon punk comme à l'ancienne, donc ça fait plaisir en même temps, parce que c'est un peu les références qu'on a, mais c'est pas forcément ce qui est porteur aujourd'hui, mais ça va revenir.
4: Ouais.
2: On est confiants.
4: Ouais, ça va revenir.
2: Ouais, ça va revenir quand tu vois que l'ouverture du Super Bowl a été quand même faite par un groupe punk skater. Donc tu te dis, c'est bon, ils vont nous lâcher avec le rap un peu, et puis on va revenir un petit peu sur des trucs un peu plus...
5: On peut dire que c'est Green Day, voilà.
2: Voilà, c'était Green Day.
5: Non mais merci.
2: C'était Green Day, je voulais pas leur faire de la pub, ils en ont déjà assez, mais c'est bon.
1: Il y a quelque chose que j'ai remarqué sur votre site, hein, puisque c'est quand même la mine pour trouver des infos, parce qu'il y en a nulle part ailleurs.
2: Sur Instagram, beaucoup.
1: Mais oui, mais quand t'es pas sur Instagram, t'as l'air malin. c'est que vous citez un certain nombre de réseaux sociaux et vous insistez, vos morceaux, on ne les trouve pas sur Spotify. Oui. Ça fait aussi partie de l'engagement, ça.
0: Bah, de ouf. Hein. En fait, ouais. C'est une évidence.
1: Mais c'est une évidence, mais je pense que tous les groupes ne se rendent pas compte.
0: Qu'est-ce que tu veux que je te dise? Tant pis pour eux, s'ils ont dû participer à un truc de merde. C'est pas chacun ses combats. Hein.
2: On risque de dégager aussi Deezer et de quelques plateformes aussi, parce que voilà. C'est pas très éthique au final. C'est pas sur la rémunération des artistes, hein, parce qu'on s'en bat les couilles, on va jamais gagner notre vie avec ça de toute manière. C'est sur l'éthique militaire.
1: C'est des histoires de principe.
0: Oui, c'est des histoires de principe. Et puis ça suffit de. Enfin, moi j'attends d'avoir un T9. Je suis pas encore prête, mais. Non, un T9.
5: C'est ce qui t'aide à écrire des textos, c'est ça?
0: Ouais, mais avec 3 touches.
5: Ouais.
2: Ah, ça passe plus le T9.
1: Ah, parce que moi, un T9, j'imagine un appartement avec 9 chambres.
2: C'est ce qu'elle attend aussi.
1: C'est drôle comme rêve.
6: C'est marrant, c'est ce qu'on attend tous.
4: Ah, moi, je croyais que c'était le dernier Tupolev qui était sorti.
2: Ouais, c'est ça.
1: Alors ça, on va peut-être l'avoir, mais on l'aura pas demandé. Ça, on va faire.
5: Tupolev.
2: Non,
1: vas-y.
2: Ça marche. Un avion russe.
4: Oh, avec Sim. Ouais, la musique alors, vous l'avez passé.
5: Ouais, elle fait des grands gestes.
4: Ouais, elle fait des grands gestes.
1: Ouais.
4: Je sais pas.
1: Oui, si, si. Et on en profitera après pour aussi désannoncer ce qui était passé avant que Black Peas joue. Mais vas-y, Marion.
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Ça paraît très bien. 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

0: C'est toujours Constreuil, on est toujours sur Cause Commune 93.1, comme tous les dimanches de 18 à 20h. Il reste un quart d'heure. On est toujours avec les Black Pigs. Les Black Pigs, ouais. Ils offrent un cadeau, et le EP Hurricane.
1: Un seul.
0: Un seul. 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Les Black Pigs, c'est vous qui avez amené de la musique qui n'est pas de vous. Qu'est-ce qu'on vient d'écouter ?
2: Émile.
0: Alors, là,
3: Émile.
0: Le dernier morceau, c'est Émile. Émile et les détectives.
3: Comme disait Jean-Jacques Rousseau.
2: Les Sniffers.
0: Émile and Sniffers, un groupe australien.
2: Oui, alors je ne savais pas qu'ils étaient australiens, mais après j'ai cherché un petit peu et j'ai digué dans l'accent qu'elle a, et c'est juste insupportable comme c'est australien. Voilà. C'est peut-être néo-zélandais, éventuellement, pardon, pour les Australiens. Mais voilà, ça pouvait prêter à confusion.
0: Mais donc, voilà.
2: Et ouais, non mais en fait, je kiffe ses paroles, je la trouve super drôle. Et là, si je parle comme ça...
3: Là, c'est vachement mieux déjà.
2: Ok, d'accord. Non, je kiffe ses paroles, et je trouve qu'elle a une énergie de ouf. Et voilà, et c'est un peu une... Je pense que pour beaucoup de meufs qui font du punk, ça doit être un peu une référence. Voilà.
0: Oui, je pense qu'effectivement, Émile et ses trois potes font un peu l'unanimité.
2: Oui. Après, j'avoue, j'ai pas le même âge qu'elle.
0: Ben, nous non plus.
1: Sur un des premiers tremplins qu'on a fait, le jury ne nous a pas sélectionnés, mais a trouvé qu'on est. Vous avez écouté Émile et les Sniffers, parce que c'est quand même vachement proche.
0: Oui,
1: c'était un beau compliment quand même. C'est très gentil.
3: Mais après, t'aurais pu nous sélectionner. Quoi.
1: Ouais, pourquoi tu nous as pas pris ?
2: En vrai, le truc, je pense qu'il faut venir nous voir en concert et que l'énergie, elle est vraiment différente que quand on écoute l'album. Enfin, après, il y a des gens qui font des albums parce que c'est des mecs qui font des albums et puis des gens qui font des concerts. Enfin, j'ai l'impression que c'est un peu deux pratiques différentes. Mais j'aime à penser qu'on est plus un groupe de live parce qu'on fournit l'énergie et qu'on a envie d'aller chercher les gens et qu'on a envie de leur faire passer un putain de bon moment et voilà, ouais, tout simplement en fait. Donc il faut, ouais, si tu gagnes l'album, mec ou meuf, si tu gagnes l'album, bah viens nous voir.
1: Bah l'écoute pas et viens nous voir. C'est Josh qui va être content.
0: Donc 09 72 51 55 46, hein. Même si c'est mieux en live, c'est bien d'avoir le CD.
3: C'est quand même gratuit, quoi. Déjà. Et avant, Émile and the Sniffer, qu'est-ce qu'on a écouté ? Je vous aimais bien prononcer Émile, alors maintenant je l'appelle Émile, hein, c'est comme ça.
4: On a écouté Exploited,
3: ouais, il me semble.
4: Encore une belle référence. Je sais même plus le titre.
0: UK82.
3: UK82.
2: Non,
3: c'est pas celui-là. Non, je crois que
0: c'est UK82. Oui, moi je suis
4: UK82.
0: Je suis quasiment sûr.
3: C'est
4: UK82. UK82, donc voilà. Voilà, c'était une super année. J'ai découvert, je voulais une Iroquoise quand j'ai vu ça et mes parents m'ont pas laissé faire.
0: Ouais, ok. Bah,
3: donc ce sont des choses qui arrivent.
0: Et avant?
5: Ah, c'était. Ça, c'est fait.
3: Non, elle était vide.
5: Juste avant, c'était Slayer avec la reprise de Verbal Abuse.
3: Alors là, c'était avant encore. C'était avant que vous jouiez Slayer.
0: Oui, mais c'est pas grave.
5: Oui. Oh oui, alors attends, non. Alors, avant Slayer, on va faire une petite dédicace à un groupe avec lequel on avait joué il y a pas longtemps, qui s'appelle Les Frottis de l'Espace. C'est un groupe parisien de punk and grind.
4: On n'a pas joué avec.
5: Avec mon ancien groupe, pardon.
3: Fort longtemps, ça marchait pas.
4: Ouais, fort lointain.
5: C'était juste voilà pour en rendre hommage, un bon petit groupe de grind punk, et là le morceau que vous avez écouté c'était Rachida, voilà. Et de retrouver des trucs sur YouTube et tout, c'était vraiment trop trop fort quoi. Et en concert c'était ultime quoi. Je sais pas ceux qui se rappellent de l'époque de en haut de la rue de la Mine, rue de Ménilmontant, la miroiterie. Donc voilà, concert culte à la Biroiterie, même au Chiquito, enfin toute la rue de Ménilmontant, c'était voilà. Donc ça, c'était pour leur rendre hommage, quoi, parce que j'avais bien sympathisé avec le batteur, il était vraiment trop cool, quoi. Et sinon, bah juste avant, t'avais Slayer, donc avec la reprise de Verbal Abuse. Moi, je préfère la reprise que l'original, bien que bah, voilà, quoi, Verbal Abuse quand même. Bah voilà, pareil, ça c'est un truc j'avais repris aussi avec un de mes premiers groupes qu'on jouait, c'était le seul morceau qui fonctionnait d'ailleurs, même pas de nous. mais voilà, I Hate You, c'est vraiment, pour moi c'est typiquement punk, tu vois, de Frank le Riff, bah voilà, t'as tout compris quoi, c'est basique, force, basique, voilà.
3: C'est un chouette album de Slayer, et d'ailleurs je crois que c'est le seul que j'aime bien. Donc.
5: Ouais, ce qu'on disait tout à l'heure.
3: Parce que c'est
5: ouais.
3: Des reprises de hardcore,
5: voilà,
3: donc on est content quoi.
0: Après Slayer, on avait écouté les Chats.
5: C'est toi ça.
0: Bah, c'est encore de l'Australien.
2: Ouais, j'ai eu la chance de vivre en Australie pendant quelques temps. Donc voilà, je suis un peu sensible.
0: Mais oui, oui. Et puis, bon, The Chats, c'est quand même l'un des fers de lance du renouveau du punk.
2: Ouais, non, ça fait plaisir d'avoir des. Mais même aux States et tout ça, et en France aussi, mais je sais pas, moi j'ai un peu du mal avec le chant français. Je trouve que c'est. Déjà, je trouve que c'est difficile à écrire. Alors bravo à ceux qui arrivent à le faire, mais. Il y a une espèce de snobisme sur le fait d'écrire en français. Il faut que. Enfin, j'ai essayé. Franchement, Fred, t'avais écrit un morceau. Tu m'as dit, ouais, vas-y, écris en français.
0: Ouais, mais moi, quand j'écris en français, c'est les gens passent, quoi. Quand
2: ouais, mais tu vois, il faut. Vingt passes.
0: C'est là que c'est le micro.
2: Le Wampas.
3: Ah, les Wampas.
0: Les Wampas.
2: Ouais, mais en fait, c'est vachement dur d'écrire en français parce qu'à partir du moment où tu comprends le texte et puis on est un peu un peuple d'intellectuel.
3: ça dépend lesquels.
0: T'as raison, on vient de parler de Rachida.
2: Voilà.
6: Non, et puis rappelle-toi, moi, c'est deux syllabes. Pas plus.
2: Voilà.
6: Trois, c'est trop compliqué.
2: Moi, je suis pas
6: intellectuel de rien du tout.
2: Je suis d'accord. Donc, moi, je suis pas super intellectuel. Et à partir du moment où il faut mettre un sens qui soit compris de tous, poésie, blablabla, ça me saoule, en fait. Vraiment, mais tu sais, la sonorité des mots en français, elle est pas la même. Et en. Alors, vas-y, je vais m'égarer.
3: ce ne sont pas les mêmes phonèmes, tu veux dire.
2: Non, ah, c'est
6: quand
2: pas les mêmes.
6: Quand t'écoutes du punk français, t'écoutes souvent les paroles. Il y a des ouais. Très bonnes paroles. Hein, la jeunesse emmerde le Front National, c'était des très bonnes paroles. Mais voilà, t'écoutes les paroles plus que la musique, pratiquement. Et moi, j'adore. Hein, genre, les Berrues et compagnie. Mais t'écoutes moins la musique. Et on a plus une vision de la musique anglo-saxonne. C'est-à-dire, voilà, on peut faire sonner une musique avec des nanana, nonono. Et voilà. Ce qui, on aime ce que les riffs de guitare et les grosses basses qui balancent. Et voilà, quoi.
0: Ça s'entend. Ça s'entend. Et après les Chats, c'était plus doux, puisque c'était les Specials. Specials qui reprenait Simmer Down.
6: Oui, c'est un peu ce qui m'a mis dedans. C'était trop cool. J'ai beaucoup aimé. Ah, pardon, désolé, je sais pas comment parler dans le micro, ça m'énerve.
0: Mais c'était dans le micro.
6: C'est dedans, comme ça. Ok, très bien. Et donc ouais, non, c'est un morceau qui m'a bien fait kiffer et je saurais pas trop raconter pourquoi, mais dès que j'ai entendu ce truc-là, j'ai découvert le ska en même temps. C'était un mélange de tout et franchement, j'ai bien kiffé. Et puis la mixité en fait de ce truc-là. C'est le groupe est composé, je sais plus combien ils sont.
0: Bah, ils étaient sept. Hein,
6: sept, ouais, c'est ça. Donc, et puis tout se mélangeait. Il n'y avait pas d'histoire de oui, mais toi, t'es. Non, c'est tout se mélangeait.
0: Comme tous les groupes de ska. Comme tous les groupes de ska. Oui, ça dépend, faux. On connaît des groupes faux. De ska bien blancs. Hein.
6: Ah, oui, voilà, oui, c'est ça.
7: Ouais, mais là, aujourd'hui, mais à l'époque les groupes de ska, voilà.
0: Non, c'est sûr.
6: Mais là, ouais, non, c'était le mélange de tout ça, les textes, la musique un peu entraînante, enfin, tout mélangé. Et puis c'est bien anglais aussi, hein.
0: Ah oui,
6: c'est très très anglais. Hein.
0: Ah bah c'était Coventry.
6: Et c'est
0: hein,
6: ce qui m'a vraiment fait aussi découvrir ce côté très anglais dans la musique de base. Donc c'est très rigolo, j'aime bien. Voilà, c'est cool.
0: Non, puis, et effectivement, les Specials avaient aussi un engagement qui était évident, hein, oui. Et qui se sont retrouvés d'ailleurs dans la merde avec avec des skins qui venaient au concert et qu'ils étaient obligés de virer. Enfin, c'était
2: à l'époque.
0: Oui, c'était classique, mais ça leur tombait dessus beaucoup, quoi.
2: Ouais, mais ça c'est un petit peu le problème du ska où tout le monde se pensait un petit peu légitime à s'approprier en fait cette musique, et alors que c'était pas de musique de blanc à la base, donc.
0: Non, pas vraiment. Hein.
6: Ouais. C'est le problème du skin aussi à ne pas arrêter de dire qu'au début c'est pas un truc de raciste. Ok. Mais
0: bon. Mais en fait, au début, aussi, dans les années 60.
6: Oui, mais jusqu'à 61.
0: Oui. Non, mais c'est ça. C'est avant
3: un gros quart d'heure.
6: Ouais, voilà, il y a un gros quart d'heure où ils étaient.
3: Ça allait, quoi. Ouais.
8: Mais en début de soirée.
0: En début de soirée. Oui, bah, avant leur qu'ils aient bu leur 2 litres de bière, quoi. C'est ça. Sauf que l'alcool n'excuse pas. Ça, je veux vraiment pas dire ça. Ça, c'est sûr. Le téléphone, il fonctionne.
3: Pleure.
0: Je sais pas. 09 72 51 55 46.
6: Alors 09 beaucoup 72, trop nombreux 51, à appeler.
3: 55, voilà, c'est standard à sauter.
6: Standard à sauter, du coup.
0: Ouais, mais ouais, je pense que Amine, il est en train d'essayer. Ou alors c'est lui qui est en train de bloquer le standard. Ça, c'est possible.
6: Ils ont déjà tous acheté de toute façon.
0: Cette sortie physique, c'était une obligation. Je sais pas, Sandrine, toi qui l'as dit, moi je suis attaché.
5: Suis très attaché à l'objet. Je sais que ça se vend plus, mais. On en avait parlé avec Josh en plus, avec qui on a enregistré, et je pense qu'il y a quand même toujours un public. Alors ok, ça représente pas grand chose, mais puis je sais pas, c'est l'objet, pour moi c'est la musique, c'est forcément lié à un objet, quoi. C'est pratique, le MP3, tout ça, faut pas cracher dans la soupe. Mais tu veux dire quelque chose, Camille?
3: Elle voulait cracher dans la soupe.
2: Moi je voulais cracher dans la soupe. À la base je voulais faire des cassettes.
6: Oui.
2: Oui. Mais vraiment, en fait, c'était un peu le but. Mais alors, Fred, il a dit mais personne n'a des trucs pour lire les cassettes.
0: Moi aussi,
2: mais personne n'a des trucs pour lire les CD non plus, en vrai. Ouais,
6: c'est pas faux.
2: Donc,
6: c'est pour ça qu'il faut se faire chier à faire des vinyles non plus, quoi.
2: Ouais, j'ai un projet. Je pense que. Ok, je fais une révélation. J'aime bien construire des trucs.
0: Un scoop.
2: J'aime bien construire des trucs. Donc ce que j'aimerais faire, c'est trouver des vieux lecteurs cassettes et des vieilles cassettes pour enregistrer notre album sur des cassettes pirates pour pouvoir les...
6: Et des K120 que tu peux retourner là.
2: Exactement.
5: Oui, ouais. Oui.
2: Et vas-y, en fait, des objets collecteurs, en fait, comme à l'ancienne.
6: Tu nous achèteras la cassette et le magnétocassette.
2: C'est exactement le sujet.
6: Tout le monde en même temps.
5: Non, mais pour finir, le truc, c'est que même si, voilà, on n'en vend pas des masses ou quoi que ce soit, c'est pas grave. C'est, voilà, c'est un objet, c'est un bel objet avec de la bonne musique à l'intérieur, je tiens à le dire. Et non, il faut rester attaché à l'objet.
6: Il y a un truc à l'ancienne, c'est que bah, moi, j'ai encore ma daronne, et puis quand je lui dis, bah, ouais, j'ai sorti un son, je ne sais pas ce que c'est. J'ai sorti un disque, d'un seul coup. Et vu qu'on parle quand même à une population qui aime le punk, qui va jusqu'à 60, 65 ans, on a des gens qui achètent, et en fait, qui achètent des CD, et l'objet est assez important. Et nous, on trouve ça cool, voilà.
0: Ben voilà, on arrive à la fin de cette émission. Alors, on n'a pas eu le temps de te féliciter, Fred, pour le dessin de la pochette.
6: Si, voilà.
3: Bah voilà, bien joué.
0: Parce qu'on va remettre du son, on va terminer en beauté.
9: J'aime
0: avec
9: pas ce terme là du son. On met
0: un disque.
9: Ouais, on met un morceau, une chanson.
0: Une chanson, ok. Ouais, bon, ben on va mettre du son, le son d'une chanson.
6: Je suis d'accord, Vivi.
2: Une musique.
0: Ouais. Et puis on termine musique, avec les Bad Brains. Donc là aussi.
9: Et qui sera là la semaine prochaine.
0: Et la semaine prochaine, on a deux invités.
9: Ah oui.
0: Sylvicius. On a une partie avec la Horde.
9: La Horde, le collectif,
0: collectif Antifa. Et la deuxième partie, ou la première, on verra comment il s'arrange, oui. Avec Bafout Orgnol. Antifa, mais différent.
8: Moi, je suis Bafout Orgnol.
6: Les deux.
3: Mais merci, on débattra la semaine prochaine.
0: Merci les Black Pigs.
6: Merci Constroy.
3: Merci à la semaine prochaine.
6: Merci Cause Commune.
8: Et merci.
0: Et merci, et bisous.
8: Ah non.
10: Ah si, bisous.
8: Ah si, toujours.
0: Ah non.

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1: Bonjour à tous, nous nous retrouvons sur Cause commune dans notre émission hebdomadaire Les mondes rêvés de Georges. La semaine dernière, nous avons commencé à étudier le phénomène de la pérédance, des relais, des médiateurs, et nous allons poursuivre cette réflexion dans les semaines qui viennent. Nous avons déjà invité des personnes qui, de près ou de loin, avaient été pérédants. Bien sûr, les mondes rêvés de Georges, c'est d'abord Georges, qui l'a été de manière informelle tout le long de sa vie. Et quand je l'avais rencontré, avant l'écriture de cet ouvrage, Les mondes rêvés de Georges, eh bien, il était relais santé à Emmaüs dans le domaine de l'alcoolologie et plus globalement dans le domaine de la santé. Donc c'est un phénomène à la fois, on va dire, capillaire qui renvoie à des formes de solidarité et des formes d'intervention informelle entre SDF, qu'on pourrait appeler aussi solidarité, et c'est, je dirais, le point le plus bas et le plus capillaire justement de cette démarche de relais santé. Et puis vous avez la vision très institutionnalisée, celle dont je vous parlais la semaine dernière, avec appel d'offres, l'État, expérimentation et création d'une demande par le haut à travers une expérimentation financée avec des salaires et un contrôle direct du travail social sur ce profil-là. Voilà, donc on va continuer plus tard dans d'autres circonstances cette analyse. Pour le moment, je voulais faire un break parce que j'avais envie de planter le décor aussi de manière plus large, profiter de cette rentrée pour aussi positionner les mondes rêvés de Georges. Cette émission se situe dans, en fait, comme la conséquence et l'aboutissement de toutes mes recherches sur l'hébergement d'urgence, sur ce que j'appelle l'inclusion périphérique, qui est le concept de base que j'avais mobilisé en 1996 lors de mon entrée au CNRS. L'inclusion périphérique, c'est penser au-delà du mot la façon dont on gère les classes sociales dans l'État capitaliste. On a déjà eu des émissions où était abordée la question de la pauvreté et je disais d'entrée de jeu que j'aimais pas du tout ce concept-là parce que c'est un concept relatif, le pauvre à la limite, le petit banquier et le pauvre d'un grand banquier. C'est un concept relatif, abstrait, qui d'ailleurs pour cette raison est fréquemment utilisé parce qu'on ne désigne personne. Et il est vrai que c'est aussi son avantage, il n'y a pas comme ça une stigmatisation de quelqu'un en particulier, mais malgré tout c'est un concept qui est hors des classes sociales. Tout simplement, n'importe quel statisticien de l'INSEE vous dira il y a des classes moyennes, des petites classes moyennes ou de la petite bourgeoisie, il y a des classes populaires, il y a de la bourgeoisie ou des classes supérieures, etc. Et pourquoi quand on parle de tous ceux qui sont en deçà du salariat ou qui sont au chômage, eh bien là, on a une myriade de mots, on s'éparpille dans tous les sens, chômeurs de longue durée, sans-abri, pauvres, précaires, et donc dans vagabonds, mendiants, etc. Et donc voilà, le recentrage de l'émission Les mondes rêvés de Georges, c'était à la fois recentré sur les classes sociales, recentré sur le structural, à savoir qu'est-ce qui fait qu'on est géré de cette façon-là dans un État capitaliste, et notamment dans un État capitaliste riche. Ça peut être les États-Unis, ça peut être l'Europe, ça peut être le Japon. Les Nojuska, les SDF du Japon sont a priori, d'après les travaux que j'ai pu effectuer, j'étais rapporteur d'une thèse de Mélanie Ours sur les SDF au Japon. Voilà, grosso modo, c'est la même donnée, plutôt le capitalisme moderne actuel et non pas l'État occidental, puisque au Japon, on se situe dans une configuration culturelle différente. Donc, vous parler de l'inclusion périphérique comme ça, ça serait dispersant, comme parler des mondes rêvés de Georges, c'est-à-dire ne pas voir que toute cette partie du refus du travail ouvrier ou de l'onérisme social, de cette volonté de déprise par rapport aux contraintes de la domination, ces fabrications identitaires qui vous donnent l'impression d'être autre que ce que la société vous a imposé d'être, eh bien, n'a de sens toutes ces visions culturelles sur Georges ou cette analyse des dispositifs d'État, l'inclusion périphérique, n'ont de sens toutes ces façons de voir que rapporter aux classes sociales, que rapporter à la façon dont on gère les classes sociales dans un État capitaliste, et je dirais plus précisément dans un État capitaliste et néocolonialiste, voilà, sans jugement de valeur, parce que tout simplement il y a ce passé colonial et que trop souvent on l'oublie. Évidemment, pas les rappeurs, quand vous étudiez les textes des rappeurs, eh bien vous voyez que la question coloniale, elle est pensée par les acteurs, elle est pensée par les sujets qui sont concernés. Pas tous, bien sûr. Les rappeurs forment une frange éclairée du sous-prolétariat, et parfois même en sortent rapidement avec la richesse et le succès. Mais voilà, en tous les cas, ancrer ce que j'appelle les sous-prolétaires dans ce capitalisme, pour ensuite voir comment ils peuvent rêver, les mondes rêvés de Georges, ou comment ils peuvent être pris en charge par l'État social, c'est l'inclusion périphérique, eh bien ça nous permet d'ores et déjà de sortir d'une vision atemporelle, comme il y a très fréquemment des analyses sur ce registre-là, que ça soit Jérémec, La potence ou la pitié, que ce soit Castel, La métamorphose de la question sociale, que ce soit Snow et Anderson, Don Zarlock, on a toujours cette vision d'une sorte de pauvreté, d'un fil comme ça qui se tisse depuis l'Antiquité, le Moyen-Âge, jusqu'à l'époque moderne. Et en fait, cette sorte de culturalisme essentialiste du pauvre qui traverse les âges est une perspective qui contredit complètement tout le travail sociologique, c'est-à-dire, et puis même historique, notamment l'école des annales, toute cette partie historique, voilà, à savoir la périodisation, la façon dont on va penser les plus dominés de l'époque médiévale, eh bien, ça n'a pas le même sens que la façon dont on gère le sous-prolétariat dans un État capitaliste. Ce ne sont plus les mêmes classes sociales, c'est plus le même État, c'est plus les mêmes idéologies. Donc, le fait d'avoir cette vision linéaire, atemporelle des pauvres, que la plupart du temps on catégorise à travers les termes de mendiants et de vagabonds, comme c'est le cas dans les travaux de Castel, mais de Jérémec et d'autres, eh bien voilà, c'est tout simplement une énorme erreur méthodologique, il n'y a pas de rapport entre la façon dont le pauvre corps souffrant, image du Christ, et porte ouverte à l'aumône du riche qui, à la sortie de l'église, va donner l'obole dans le cadre de l'aumône, ça n'a pas d'équivalent par rapport à la vision moderne des phases cycliques du chômage dans des sociétés capitalistes qui ont produit un prolétariat dans des bassins industriels avec effectivement ces phénomènes de sous-prolétarisation et d'assistance qui va progressivement se mettre en place entre d'un côté la philanthropie et le paternalisme et puis de l'autre côté l'État moderne qui va dire bien ce sont des sujets de droit, on ne peut pas les laisser crever dans la rue comme ça, ce qui est très différent des périodes anciennes, on va y revenir puisque je vous parlais d'histoire aussi aujourd'hui pour brosser ces grands cadres, ce qui est très différent dans la mesure où auparavant soit les pauvres étaient tués dans le cadre de ce qu'on appelait les procès verbaux, des procès purement verbaux, et la personne pouvait aussi être déportée sur les galères ou déportée dans les bagnes, voilà, même si la République en partie a aussi fait ça. Donc en termes de traitement, prenons bien conscience que ce sous-prolétariat dans l'espace capitaliste, c'est la pierre angulaire à partir de laquelle on va pouvoir penser, entre guillemets, les plus pauvres, les sans-abri et toutes ces catégories qui fleurissent. On parlait même de la nouvelle pauvreté dans les années 80. Voilà. Donc il y a trois grosses portes d'entrée dans ce sous-prolétariat. Aujourd'hui, c'est pas une analyse du sous-prolétariat. Je vais juste planter le décor rapidement pour que les auditeurs comprennent bien de quoi il s'agit. Le sous-prolétariat, en fait, ce sont essentiellement trois catégories de publics qui rentrent dans cette catégorie-là. Ce sont d'abord tous les chômeurs qui sont en deçà du salariat. Ce sont tous ceux qui refusent le travail, notamment les jeunes des cités qui, à partir des années 70, préfèrent le prélèvement direct à usage privé, autrement dit ce qu'on appelle la délinquance, au travail ouvrier pour reproduire la condition du père, et là c'est bien la variable coloniale qui vient transformer le rapport au capitalisme. Non, je ne travaillerai pas pour les blancs, et si vous allez dans l'outre-mer, ce thème est majeur, du marronnage, du refus du travail pour le blanc, pour le métro, pour le béquet, la fuite des plantations après 1848, etc. Donc c'est une donnée très importante, le refus du travail, et un sociologue, Singolani, a beaucoup travaillé là-dessus, et à la suite il y a aussi un bon bouquin de Numa Murar qui s'appelle La morale de la question sociale, qui expose aussi tout ce rapport au refus du travail. Et bien sûr, dans Les mondes rêvés de Georges, j'en ai fait mon chapitre 6, où j'explique effectivement, dans la circulation entre prolétariat et sous-prolétariat, la façon dont Georges aussi s'est défait, a travaillé cette déprise de l'obligation du travail à l'usine, à travers la bohème et ces mondes rêvés de la rencontre, de la bif, de la débrouille, etc. Voilà. Et puis, il y a troisième catégorie, c'est ceux qui n'ont pas le niveau. Tous ceux qui sortent, les 300 000 jeunes qui chaque année sortent du système scolaire et qui n'ont pas le niveau pour pouvoir rentrer dans le marché, c'est-à-dire la demande des capitalistes et qui sont sans qualification. Et aujourd'hui, on demande des prolétaires qualifiés. Donc, il y a tout simplement des jeunes qui restent jusqu'à 30 ans à la maison, qui ont des tout petits boulots, un petit peu d'intérim, un petit peu de stage mal rémunéré. Et tout ça fait pour moi voilà un prolétariat tellement précaire que effectivement on est justement hors du salariat stabilisé, donc plutôt une porte un pied dans le sous-prolétariat que dans le prolétariat. Voilà, donc le mot sous-prolétaire ne renvoie pas à la grande révolution qui va arriver. Quelles que soient mes opinions politiques, ce n'est pas de ça dont je parle. Je parle d'une catégorie sociologique qui nous aide à penser des gens qui sont pensés par le monde dominant de telle sorte qu'on ne puisse pas penser ce que je viens de dire, à savoir qu'on va les penser comme sans-abri, catégorie effectivement qui a été créée à la fin du 19e mais qui a été massivement utilisée seulement à partir des années 80, les sans-abri, c'est-à-dire que, comme je vous disais qu'on parlait de pauvres pour ne pas parler d'ouvriers ou de prolétaires ou de sous-prolétaires, et bien dans la même logique, on déplace encore le curseur vers l'extérieur. C'est bien la définition de l'idéologie, de pas dire les choses directement comme un sociologue, mais de travailler la dénégation de telle sorte qu'on ait un critère par le logement. Donc ça, c'est comme si un cadre, au lieu de le définir comme classe moyenne, on le définissait par le nombre de mètres carrés qu'il possède dans le 15e arrondissement, à Lyon, à Paris ou à Marseille. Voilà. Donc on pourrait dire cette idéologie-là de sans-abri, et qui est reprise hélas par des collègues, pour en faire même un substantif, le sans-abrisme, est tellement aberrant au niveau sociologique que l'on peut seulement en faire une perspective constructiviste, c'est-à-dire comment ce mot est apparu et pour quels intérêts et pour quels usages sociaux. Et là, oui, effectivement, on peut en faire une sociologie constructiviste, des catégories d'État ou des catégories des intervenants sociaux, privés ou publics. Mais le fait de le reprendre comme concept de base pour penser le phénomène, c'est une aberration sociologique. Voilà. Le critère du logement était une façon de botter en touche. Et ce que ça révèle aussi par rapport à notre thème, parce que justement, on va parler de l'hébergement d'urgence avec l'inclusion périphérique, eh bien, ce critère par le logement, et qui est aussi réel, c'est-à-dire qu'il y a plein de personnes qui sont expulsées chaque année, à peu près 10 000, et une grande partie vont justement tomber dans l'hébergement d'urgence, et puis d'autres qui n'accèdent pas au HLM, parce que l'habitat autoconstruit est illégal en France, on ne peut même pas louer une caravane dans un camping comme on le veut à l'année, on ne peut pas s'installer où on veut, dans un domaine ou une forêt, c'est interdit. Voilà, donc tous les bidonvilles ont été rasés, les squats sont interdits, donc il ne reste plus que le HLM pour les classes populaires, et ce HLM prend de plus en plus d'argent, de plus en plus de coûts. J'ai pas les chiffres exacts, mais grosso modo, on était sur un loyer qui coûtait à peu près entre un quart et un tiers du budget des ménages dans les années 50-60, même 70. Et depuis, on est plus entre 40 et 50% pour la plupart des ménages. Donc c'est un coût exorbitant. Et sans parler des garanties pour entrer dedans. Donc effectivement, plein de personnes soit sont virées du logement, soit ne peuvent pas y accéder. Et c'est bien la société monétaire, par rapport au fait qu'auparavant, il y avait aussi la débrouille, l'autoconstruction, le jardin potager, en Martinique, le jardin créole, toutes ces formes d'autosubsistance, les ouvriers qui cousaient leurs vêtements, l'ouvrier qui était aussi un parti paysan, et qui avait aussi des possibilités de passer à côté de sa société monétaire. Et bien aujourd'hui, tout est monétarisé. On est dans des boîtes, comme dirait Pierre Rabhi, on est dans des boîtes, et donc cette boîte HLM, eh bien, elle est totalement abstraite et elle est totalement accaparée par des institutions, les bailleurs, qui font qu'on n'a pas de possibilité de bidouiller, de bricoler et de pouvoir s'en sortir autrement. Donc voilà. Donc c'est bien la société monétaire capitaliste qui renforce à travers les critères juridico-économiques du logement, qui renforce la précarité et ce phénomène de sous-prolétariat. Donc, on va faire une courte pause musicale avant de poursuivre notre exposé.
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Voilà, nous nous retrouvons sur Cause Commune 93.1. Dans les mondes rêvés de Georges, nous allons donc aujourd'hui parler de l'urgence sociale. Voilà, l'urgence sociale, c'est donc un secteur, comme je le disais, non pas pour gérer les pauvres, mais pour gérer le sous-prolétariat dans un espace capitaliste néocolonial. C'est très important de dire ça, ce ne sont pas des gros mots, ce sont des choses très simples. N'importe qui dans la rue sait que nous avons une économie capitaliste. N'importe qui dans la rue sait qu'il y a des ouvriers. Donc ne disons pas que cette sociologie est complexe, que c'est du charabia. Ce sont des choses très proches du bon sens, mais qui sont, on va dire, conceptualisées un petit peu, formalisées un petit peu, de telle sorte qu'on puisse mettre les choses un tout petit peu plus claires face à l'idéologie dominante. Voilà. Donc c'est bien le problème de l'idéologie, du sens commun dominant et du brouillage de la dénégation des sans-abri, des pauvres, etc., de la myriade des mots et du sens qui est donné par une myriade d'acteurs, les journalistes, les caritatifs, l'État, etc., qui brouillent les cartes et finalement on ne sait plus à qui on a affaire. Donc tout simplement, ce bon sens sociologique ne suppose pas une énorme rupture et parler de l'urgence sociale, parler de cette façon de mettre à flot les gens qui sont au plus bas de la société sans les laisser mourir, cette exigence-là, que j'appelle l'inclusion périphérique, on inclut, on va donner des moyens, mais en même temps, on ne permet pas d'avoir une meilleure situation, non seulement pour retrouver un travail d'ouvrier, mais aussi, pourquoi pas, pour être dans la mobilité sociale. Eh bien, j'appelle ça périphérique, inclusion périphérique. Donc, l'urgence sociale, ce secteur-là, qui vient d'apparaître dans les années 80, je vais y revenir sur les grandes catégories historiques, eh bien, est pris dans ce qu'on appelle l'assistentiel. Voilà. L'assistentiel, l'assistance, c'est proprement quelque chose qui est lié à l'État capitaliste, qui n'existait pas au Moyen-Âge et qui renvoie à la conception moderne de l'État tel qu'il a été constitué aussi par les mêmes élites qui à la fois sont la bourgeoisie d'État et la bourgeoisie économique. La notion d'assistentiel, dans tous les États modernes de l'Europe, des États-Unis, et en partie dans d'autres États, d'Amérique du Sud, etc., mais ce sont des États plus pauvres, et donc il y a aussi eu beaucoup moins d'assistance. Ce domaine assistentiel est lié, en fait, à une sorte d'humanisation, j'y reviendrai aussi, là, plus avant, des élites capitalistes qui sont passées d'une tendance dure, déportation, bagne, etc., à une tendance molle, humaine, à savoir protéger le plus possible les faibles, bien sûr en fonction de la richesse de l'État. Et c'est aussi au fur et à mesure de l'augmentation des budgets de l'État, des capacités financières de l'État, que aussi l'assistance a suivi derrière. Donc en fait, l'assistentiel n'existe que dans des États riches, et les États sont riches parce que ce sont des États capitalistes. Voilà. Et c'est pour ça qu'il faut sortir de cette vision comme ça, unilinéaire, comme si la pauvreté était toujours la même, donc une forme d'essentialisme culturaliste, voilà, les pauvres à travers les âges. Donc non, l'assistentiel, alors je vous reporte au bouquin de Castel, bien sûr, « Les métamorphoses de la question sociale », l'assistentiel, c'est la façon dont l'État moderne, notamment républicain, mais c'est valable aussi dans une monarchie parlementaire comme chez les Anglais, à l'époque de Bismarck, qui était aussi un État très jeune en train de se faire, avec un monarque, là aussi, monarchie parlementaire, cette assistance aux pauvres, Castel va l'appeler l'handicapologie. Il va l'appeler l'handicapologie parce qu'en fait, on va réserver cette assistance à certaines catégories de sous-prolétaires et pas à d'autres. Donc, on va faire une séparation entre le bon pauvre, qui est, on va dire, celui qui vraiment ne peut rien faire. Alors, on va décider que c'est la veuve, que c'est l'orphelin, que c'est le vieillard, ou que c'est le malade. Et à travers ces catégories-là, il va y avoir, tout au long du XIXe siècle et encore plus avec la Troisième République, il va y avoir progressivement des formes d'accueil qui vont être mises en place. Alors, c'est pas des accueils bisounours. Il y a eu des travaux qui ont été faits sur les orphelins où, effectivement, les familles d'accueil laissaient mourir les gosses et recevaient le fric pendant des mois, voire des années, avant que la DAS de l'époque ne se rende compte que le gamin était mort. Donc, il y avait beaucoup de maltraitance. Et bien sûr, dans les hospices, c'est pareil. Les hospices mouroirs pour les vieux, les dépôts de mendicité ou les premières maisons de retraite, c'était des mouroirs terribles. Donc
Il suffit de penser à Nanterre, l'histoire de Nanterre, qui était justement à la fois une prison et un hospice pour vieillards et un centre d'hébergement, pour se rendre compte de la façon dont on traitait les pauvres. Donc, loin de moi l'idée que l'assistentielle de l'handicapologie, telle qu'elle est brossée par Castel, c'est l'amour de l'autre avec... Non, c'est un accueil à bas coût pour éviter quand même que les gens meurent dans la rue, abandonnés, laissés pour compte. Donc, il y a quand même une prise en charge, mais cette prise en charge s'arrête aux catégories que je viens de nommer. Les autres, c'est-à-dire tous les hommes qui sont valides, dits valides en tous les cas, eh bien, ce sont des mauvais pauvres. Ces gens-là, il faut les mettre au travail. Et les élites ont toujours été jusqu'à aujourd'hui inflexibles sur ce principe du fait que le chômeur est considéré comme un mauvais pauvre. Il est toujours suspecté de vouloir profiter des aides sociales, de ne pas vouloir travailler et d'être heureux avec 400 euros par mois. Donc bien sûr, le raisonnement par l'absurde nous convie immédiatement à demander aux bourgeois de vivre avec 400 euros par mois pour voir quel serait leur bonheur dans la société républicaine. Voilà. Donc le mauvais pauvre doit accepter n'importe quel travail. Donc la notion de mauvais pauvre est une idéologie qui est bien sûr corrélée à l'obligation capitaliste du travail dans des usines, bien sûr, qui sont repoussantes. C'est tout l'apparition avec Marx dans le Capital des bases industrielles et des grandes usines, avec effectivement voilà ces cadences infernales, le temps de travail infernal, et qui bien sûr est imagé par Charlie Chaplin dans les temps modernes, avec l'apparition aussi du travail à la chaîne. Et c'est bien sûr pour ça qu'il y a aussi un refus du travail et que les dominants parlent des mauvais pauvres. Parce qu'il y a aussi une partie des classes populaires qui prennent conscience de cette exploitation et qui n'en veulent pas. Donc les élites ne se laissent pas faire et produisent une double peine à travers cette catégorisation. Et il y a tout un circuit complexe aussi qui reste à étudier, qui en partie a été étudié par Loïc Vacan avec les prisons de la misère, parce qu'une partie des gens qui refusent le travail vont aller dans le prélèvement direct, c'est-à-dire la délinquance, se font arrêter, vont en prison. Aux États-Unis, les prisons sont en partie gérées par le privé, qui en font des espaces d'exploitation forcenée de cette main-d'œuvre, qui redevient finalement en prison en tant que sous-prolétaire, mais en même temps prolétaire puisqu'il travaille pour des entreprises et parfois même pour des réservations hôtelières. On a eu des situations cocasses où c'était un détenu à perpétuité qui faisait des réservations pour des gens à l'extérieur. Donc il y a comme ça toute cette marchandisation de la peine qui fait que aussi ceux qui sortent de prison sont astreints à prendre n'importe quel travail, et les juges d'application des peines ou les comités de probation font en sorte que si au bout de deux ou trois propositions de travail, la personne

période où ça va relativement bien, on les a appelées les 30 Glorieuses. En fait, elles n'ont pas du tout duré 30 ans, mais elles ont duré à peine 15 ans, puisque les gens, en fait, crevaient quasiment de faim à la sortie de la guerre, même avec le plan Marshall. Et il a fallu attendre, grosso modo, le début des années 60 pour que les gens commencent à être bien, fin 50 en tous les cas. Et puis après, ça commence à retomber en 73. Donc, grosso modo, on va dire une quinzaine d'années. Mais Fourasti et les autres ont parlé des 30 Glorieuses, parce qu'en fait, ils ne vivaient tout simplement pas la condition de Louis Houry, qui, dans son ouvrage autobiographique Les Prolos, nous racontait que, en tant que jeune ouvrier sur les chantiers navals de Saint-Nazaire, il avait pour subsistance deux oignons à manger le midi, quand l'ouvrier qualifié ancien, lui, pouvait avoir son sandwich. Voilà. Donc, ce simple fait suffit à faire taire tous ces technocrates autour des 30 Glorieuses. Voilà. Donc, l'inclusion périphérique, c'est donc, pour reprendre un peu une expression de Marx, eh bien, c'est le stockage de l'armée de réserve dans des conditions humanitaires modernes. Voilà. Donc, on a à la fois une inclusion, des boîtes, comme dirait Pierre Rabhi, encore une fois, on a des boîtes. Cette boîte supplémentaire, c'est pas le HLM, c'est pas la cage à lapins du HLM, ça va être effectivement la boîte faite de briques de broc, puisque ça pourra être effectivement des locaux désaffectés de l'État, ça pourrait être des anciennes entreprises, ça pourrait être des entrepôts frigorifiques, hein, dans les articles que j'ai écrits sur l'hébergement d'urgence au tout début des années 90, quand Emmaüs est monté en flèche dans cette logique du tout hébergement d'urgence, eh bien, je me rendais, en fait, à Paris, dans le 13e, dans les anciens entrepôts frigorifiques de Bercy, dans des conditions effroyables. Et pour ceux qui ont pu lire mes papiers, eh bien, j'évoquais notamment cet ancien prêtre qui avait été aussi missionnaire en Afrique et qui avait d'ailleurs démissionné et qui avait été excommunié de l'Église, parce qu'en fait, il dénonçait les conditions inhumaines en Afrique, mais il a aussi été prêtre ouvrier et excommunié à ce titre, parce que nous ne voulons pas quitter son poste de prêtre ouvrier. Et quand il a été gestionnaire d'un hébergement d'urgence par le directeur qui avait été un de ses élèves dans une école de séminaire, eh bien, il a fait une dépression de 2 ans parce qu'il n'a pas supporté les conditions dans lesquelles on hébergeait les gens dans les années 90 avec des réveils matinaux. Je vais y revenir. Donc, en fait, on a plusieurs périodes dans l'espace capitaliste, hein, bien sûr, dans l'espace capitaliste et non pas au Moyen-Âge, pour comprendre cette inclusion périphérique. Alors, en fait, voilà, il faut pas être dans l'historicisme, c'est-à-dire que il faut pas non plus réduire tout ce qui se passe à une chaîne causale mécanique du passé. Si chaque effectivement période peut aussi produire ses propres contextes et ses propres surgissements d'événements, il n'empêche que cette historicisation va nous donner des grands repères. Et donc il y a 4 grandes périodes que, voilà, cher auditeur, vous devez avoir en tête pour aussi appeler la radio et débattre avec moi sur cette question-là si vous le souhaitez. Il y a 4 grandes périodes. Donc, si on fait grosso modo apparaître le capitalisme en Angleterre à la fin du XVIIIe siècle, eh bien, gardons cette mesure, même si en France, on le sait, le capitalisme s'est développé plus tôt à partir du milieu du XIXe siècle et encore. Et encore, puisque la société paysanne était encore extrêmement prégnante en 1914. Du coup, Eugène Weber, cet historien américain, avait appelé son bouquin « La fin des terroirs », où d'ailleurs pratiquement aucune personne ne parlait français, il y avait encore très peu d'homogénéisation culturelle. Donc cette première période, je vais la situer entre 1789, bien sûr, ce qui est une date complètement arbitraire, hein, on va dire fin 18e pour aller vite, jusqu'à la fin du 19e. Voilà, c'est une période, en fait, où la bourgeoisie naissante va rester plus ou moins dans les acquis précédents du Moyen-Âge, ne va pas forcément s'inquiéter beaucoup du sort des personnes, mais je dis bien fin 19e, parce qu'à partir de ce moment-là, il va y avoir une transformation majeure qui va apparaître. Et cette transformation majeure, c'est la naissance des grands asiles pour les prolétaires, justement, et c'est pensé comme tel grâce à ce travail très précieux de Lucia Katz, que nous avions déjà invité lors d'une émission, et qui nous parlait justement de la naissance de l'hébergement d'urgence républicain, moderne, à partir de la fin du 19e. Donc à la fois des grands secteurs caritatifs, et puis aussi des établissements publics de l'État ou des municipalités. Donc il y a un virage. Donc la deuxième période, c'est fin 19e jusqu'à 1980. Pourquoi 1980? Parce que là, cette troisième période,

0: 1980 jusqu'à 2007, c'est la période où il y a l'apparition du chômage massif et de ce fait, ce qu'on appelait la nouvelle pauvreté. Donc, pour moi, l'essor, le fait qu'il y a une masse de sous-prolétaires et qu'en fait, on va rester en partie dans une logique de brimade telle que on la connaissait dans les périodes précédentes, les deux autres périodes d'avant. Mais malgré tout, il va y avoir une carte étoffée, il va y avoir un déploiement massif de création de centres d'hébergement d'urgence. Et c'est de ça dont j'avais rendu compte dans mes différents articles à l'époque, dans les années 90. Mais les conditions d'accueil restent extrêmement dures. 2007 jusqu'à aujourd'hui, c'est la quatrième période. C'est une période très importante à étudier parce que, à partir de 2007, il y a eu les enfants de Don Quichotte. Et ce mouvement a été vraiment le révélateur d'un réveil autour des principes de démocratie, des principes d'humanité qui faisaient défaut dans le secteur de l'urgence sociale, dans l'inclusion périphérique, qui avait cours dans d'autres secteurs de la société, mais qui voilà, n'affectait que très peu les centres d'hébergement d'urgence. À partir de 2007, il va y avoir vraiment une sorte de révolution intérieure, et c'est ce qui fait d'ailleurs que j'étais en train d'écrire un bouquin sur l'hébergement d'urgence, et du coup, avec l'apparition en 2007 de ce mouvement social et de ses implications, la loi Dalo notamment, le PARSA, je vais y revenir, eh bien, à partir de tout ça, eh bien, on a... Une transformation tellement importante que du coup mon livre quelque part devenait obsolète et il fallait tout reprendre et tout ce que j'avais écrit devenait finalement de la socio-histoire. Donc c'est très important de s'arrêter sur ces transformations-là. Et avant de commencer donc l'analyse de chacune de ces périodes rapidement, ben, je vous propose une seconde courte pause musicale.
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Nous nous retrouvons donc dans notre émission Les Mondes Rêvés de Georges sur Cause Commune 93.1, La Voix des Possibles. Aujourd'hui, l'urgence sociale. L'urgence sociale, donc, j'en viens à la première période, fin 18e, fin 19e, une centaine d'années, avant que dans le courant des années 1890 apparaissent les grands centres d'hébergement d'urgence façon plutôt état moderne. Jusqu'alors, la bourgeoisie finalement va se trouver dans la gestion des anciens hôpitaux généraux, ce que Foucault appelait le grand renfermement. Donc l'apparition des grandes boîtes, voilà, on commence à enfermer les gens, on commence à arrêter les errants, on commence à faire en sorte qu'il n'y ait plus toute cette population flottante en flux, qui parfois a été effectivement extrêmement féroce. Les historiens nous ont parlé des écorcheurs, donc tous ces paysans enrôlés de force dans l'armée, donc qui étaient des prolétaires des champs, et qui voilà, se retrouvaient écorcheurs et qui attaquaient les différents villages. Et d'où le fait que les bourgeois se constituaient à l'époque en garde nationale pour se défendre. Donc finalement, les bourgeois de la Révolution vont parler de dépôt de mendicité, mais au fond, c'est le même topo, qu'on change de mot pour une réalité identique, on enferme les gens. Parfois, on essaye de les faire travailler, mais c'est pas évident parce que ça fait concurrence avec les entreprises. Ça a toujours été un problème, finalement, le travail assisté pour les pauvres, parce que, voilà, de ce fait-là, beaucoup d'entreprises parlent de concurrence déloyale. Donc, il y a tout au long du XIXe siècle cette préoccupation grandissante de la bourgeoisie, et là on est aussi sur du Foucault, avec le biopolitique et donc l'hygiénisme. Et c'est dans cette logique-là, on n'est pas encore dans une logique d'enfermement à part vraiment les mendiants, les vagabonds les plus défoncés, mais pour toute la frange finalement de ce prolétariat qui peut parfois cycliquement devenir chômeurs et personnes très pauvres, eh bien, on a surtout une problématique hygiéniste, c'est-à-dire une préoccupation autour du médecin, autour de la santé du corps bourgeois, visant à éradiquer les grandes maladies, les grands fléaux. Donc tout ça est très très documenté. Giovanna Procacci notamment et d'autres ont travaillé sur cet hygiénisme. Et bien sûr, Foucault, à travers cette problématique de la gouvernementalité autour de la santé et de la nécessité pour le bourgeois de se protéger face aux menaces du choléra qui a encore frappé, bien sûr, en 1832 notamment. Et toute cette problématique sanitaire et sociale fait le début du travail social, fait le début de la philanthropie. Donc les bourgeois ne disent pas à l'État à l'époque « fait des centres d'hébergement d'urgence pour recevoir toute cette population », ce sont plutôt les dames patronesses, les bourgeoises et d'autres personnes qui vont s'instituer visiteurs, visiteuses, et qui, c'est l'époque des grandes enquêtes sur la classe ouvrière, d'essayer de comprendre, là, toujours cette idéologie dominante du mauvais pauvre, le culturalisme du mauvais pauvre qu'on retrouve jusqu'à aujourd'hui, y compris dans une sociologie de la stigmatisation des classes ouvrières qui sont dans l'alcool, dans le jeu. Et je l'avais indiqué dans mon ouvrage, effectivement, cette approche des cultural studies aussi qui dénonçait aussi les comportements ouvriers déviants. Donc toute cette perspective-là de la dénégation et de l'idéologie, non pas de l'exploitation de l'ouvrier, mais de ses comportements déviants autour de l'alcool, des addictions, donc visant une moralisation, visant un hygiénisme autour du paternalisme, autour de la philanthropie, bien, tout ça, c'est une façon de nier la question sociale, de l'exploitation, et je vous reporte aux travaux de Jacques Donzelot, l'invention du social, pour comprendre que ce que l'on appelle le social, c'est-à-dire l'assistentiel, et c'est bien une dénégation de la question économique et de l'exploitation. Voilà. Donc, bien sûr, au-delà de la question sociale, il y a la peur aussi des bourgeois par rapport à tout ce qui est appelé à l'époque avec Louis Chevalier les classes dangereuses, et du coup, la bourgeoisie n'est pas tendre. Et elle le sera, cette façon d'être féroce, elle le sera jusqu'en 1940, parce que jusqu'en 1940, la Troisième République déporte au bagne, ou en Nouvelle-Calédonie, ou en Guyane, les vagabonds dits récidivistes. C'est comme si le fait d'être, par exemple, chômeur, le lendemain vous êtes encore chômeur, c'est une récidive. Donc forcément, quand vous êtes vagabond, le lendemain vous êtes vagabond. Donc ça, la gendarmerie de l'époque faisait des procès-verbaux
de récidive, de vagabondage. Voilà. Donc, on a un côté ubuesque des dominants, mais qui n'est pas ubuesque, parce que stratégiquement, ça permet de nettoyer le territoire. Et tous ces gens-là étaient déportés au bagne. Voilà. Alors, ça, bien sûr, la façon dont la France fonctionnait, mais les Anglais, eux, raptaient à Londres tous les enfants pauvres ou toutes les personnes qu'ils pouvaient trouver, et ils les déplaçaient de force en Australie ou pour peupler les colonies. Donc il y a bien un rapport entre capitalisme et colonisation, puisqu'il y a eu dans les États européens une colonisation de peuplement. Voilà, ça a été le cas de l'Algérie, par exemple, où effectivement j'avais utilisé notamment les mémoires de Norbert Truquin, qui dans son titre d'ailleurs de son ouvrage, il y avait « Moi un prolétaire », un truc comme ça, et donc je l'ai utilisé dans mon ouvrage « Les mondes rêvés de Georges » pour montrer que voilà, lui à un moment donné, chômeur après 1848, eh bien, va partir en Algérie et va revenir quelques mois plus tard, déçu de ne pas avoir trouvé l'Eldorado, mais il y a bien aussi cette incitation, par incitation ou de force, à déplacer les personnes dans l'espace colonial. Donc il y a... Il faut jamais oublier cette circulation entre capitalisme et colonisation. Et ces classes dangereuses, donc voilà, jusqu'à la fin du 19e, l'État républicain, et même encore en partie, comme je vous l'ai dit, pour le bagne jusqu'en 1940, va avoir à la fois une problématique autour de l'hygiénisme et du social en termes de normalisation et de contrôle en allant dans les domiciles, bien sûr, tout ça avec un chantage, c'est-à-dire que l'ouvrier est logé par le patron dans des corons, et donc si jamais il commence à contester, il est viré du logement, il perd son emploi, il perd le logement, il perd tout. Donc bien sûr, on va accepter la visiteuse parce que sinon on perd tout. Et donc, par rapport à cette vision là, les bourgeois minoritaires qui sont encore jusqu'en 1872 dans la garde nationale, sont encore dans la capacité à posséder des armes, et on les voit descendre avec en 1830, en 1848, en 1870, eh bien, malgré tout, ont peur de ces masses laborieuses et vont utiliser, bien sûr, le phénomène de la hiérarchie en usine. Je vous reporte à mon émission sur la zone grise pour voir comment on produit des collabos dans l'ordre social ordinaire et pas simplement pendant les périodes de guerre. Il y a bien sûr l'essor des prisons. Jérémy Bentham est largement utilisé par Foucault pour monter à voir la prison moderne avec le panoptique et le fait d'avoir une gestion minoritaire des masses globales qui vont être enfermées, la déportation de peuplement bien sûr, et puis la migration, parce qu'il y a à ce niveau-là aussi des sortes d'auto-sanctions, des gens qui crèvent la faim comme en Irlande ou en Pologne et qui partent massivement aux États-Unis ou dans d'autres pays. On oublie aussi bien sûr l'Amérique du Sud qui était une terre de migration. La deuxième période à partir de cette fin du 19e, c'est pas une période qui remet en cause les visiteuses familiales, qui remet en cause la prison de Nanterre ou toutes ces formes de déportation, puisqu'elles existent quand même, mais se surajoute à cette dimension-là, se surajoute l'apparition des grands centres d'hébergement d'urgence. Et ces grands centres d'hébergement d'urgence, finalement, vont exister pendant une centaine d'années. Que ça soit Nanterre, qui est public, c'est l'État, comme je vous le disais, qui dispose d'une prison, d'un hospice pour vieillards, et puis d'un centre d'hébergement d'urgence. Et ce sont bien les mêmes qui circulent dans les différents espaces. Les anciens prisonniers qui peuvent se retrouver après en hospice, comme à l'hôpital, proprement hôpital, comme dans le centre d'hébergement d'urgence. Et donc voilà, il y a un secteur, je vous invite à aller visiter Nanterre, c'est phénoménal. Vous avez des couloirs qui font presque un kilomètre de long, donc c'est gigantesque. Ça vous écrase, en fait, le dispositif de Nanterre. J'y avais été avec Georges, et on avait rencontré un type qui, justement, avait été broyé par le système, un gars qu'il avait connu à la rue, et qui, ça faisait 20 ans qu'il était à Nanterre, et il avait un petit pécule hebdomadaire pour des menus travaux d'entretien de jardinage, et le gars, il passait de centre d'hébergement d'urgence, il était passé à un foyer stabilisé, et il allait finir sa vie dans la maison de retraite de Nanterre. Voilà, donc Nanterre, cet immense complexe, il y a après le secteur privé de la bourgeoisie, donc étudié par Lucia Katz, et ces structures vont durer une centaine d'années. Nicolas Flamel, le grand centre Nicolas Flamel, qui après est devenu le relais des carrières à la mairie de Paris. Vous avez la Mitepin, qui existe toujours, et que j'ai connu dans sa dernière phase, hein, la phase préhistorique, avec des grands dortoirs où il y avait parfois... entre 300 et 400 personnes qui pouvaient s'amasser dans la salle commune. Et voilà, donc un dépôt humain gigantesque,
La mi-temps aujourd'hui s'est complètement transformé hein, dans la phase 4 que je vais vous évoquer. Et donc voilà, Georges. Alors il y a la poterne des Peupliers aussi, c'est la mairie de Paris. Et puis des foyers pour femmes, donc je vous retrouverai le nom, que j'ai visité récemment dans l'enquête sur la vie privée dans les foyers, et qui, bien sûr, sont des structures, qu'elles soient publiques ou privées, qui sont des structures essentiellement carcérales, avec des règlements intérieurs très stricts et des interdits de tout quasiment. Voilà. Donc ces grands centres vont gérer finalement les vagabonds d'une certaine façon, c'est-à-dire que il n'y a pas encore véritablement... ces grands phénomènes dits SDF, c'est-à-dire de sous-prolétariat à la rue. Dans l'espace prolétaire, sous-prolétaire des années 20-30, il y a encore la solidarité ouvrière qui, elle est très connue à travers les sous-populaires. Donc il y a une solidarité avec les comités de chômeurs qui sont en partie contrôlés par la CGT ou le Parti communiste et qui font que jusqu'à la Seconde Guerre mondiale, il y a effectivement une sorte encore de communauté prolétariat, sous-prolétariat, parce que les gens finalement rentrent dans le travail et en sortent en phase cyclique assez courte et ne sont pas dans une sorte de grande rupture entre l'ouvrier qui va par exemple travailler à la RATP et puis le sous-prolétaire aviné, vagabond, où là les figures sont assez antinomiques. Et bien dans toute cette période-là, entre fin 19e et 1940, on est encore dans une sorte de symbiose où il n'y a pas, à part quelques individualités, de grande rupture dans les comportements entre la phase prolétaire et la phase sous-prolétaire. Mais effectivement, l'autre principe, ce sont ces grands centres, et pour la part de gens qui sont dans la précarité ou dans la dèche, pour reprendre la catégorie de George Orwell, qui a été SDF, lui, aussi dans sa vie, eh bien, on a ces grandes structures-là. Et je vais vous citer George, qui est passé à travers ces structures. Pourquoi? Parce que associé à ces structures d'enfermement, à ces boîtes, des dispositifs répressifs, notamment les deux BAPSA, la brigade de la préfecture de police, et l'autre de la RATP, sont deux corps de police intervenant uniquement sur les SDF. Voilà, des maraudes de un SAMU social, on pourrait dire, répressif, purement policier, un SAMU policier, on pourrait dire, puisque le SAMU social est apparu justement après la suppression de ces formes répressives, autoritaires, de captation des corps des sous-prolétaires dans la rue. Et c'est pour ça que Georges, lui, a découvert Nanterre, lui qui était plutôt dans des squats, lui qui était plutôt dans la rue, sous les ponts, en tant que sous-prolétaire dans le refus du travail ouvrier, eh bien, il n'avait pas le choix, il se faisait rapter par ces prises au corps du quotidien, et ce qui était d'ailleurs contraire au droit pénal, puisque... Un passant dans la rue, vous imaginez un policier qui vient le prendre, j'ai vu ça en Chine, quand j'étais à Pékin, j'ai vu comme ça une voiture s'arrêter et prendre de force un corps et le faire disparaître pour probablement finir dans un laogai. Ça, je l'ai vu, on peut très bien l'imaginer en URSS et encore dans plein d'états quasi totalitaires d'aujourd'hui. Donc, Georges a été enfermé comme ça, de manière régulière, et dans le livre « Les mondes rêvés de Georges », bien sûr, il y a de longs passages où on décrit ce mode de vie de Georges, qui essayait de se planquer le plus possible pour échapper à cette brigade de police spéciale SDF qui s'appelait les Bleus, du fait de leur uniforme. Donc je cite Georges, un extrait qui du livre Les mondes rêvés de Georges. Là, Georges se situe dans un squat qui s'appelle la fosse aux ours. Il nous arrivait d'y dormir à la fosse aux ours, dans la journée mais pas la nuit, parce que la nuit on était toujours sur la contrescarpe, aux montagnes Sainte-Geneviève, au Mouffetard, pour faire la manche et boire. C'était aussi pour se cacher des bleus. Ils avaient des grands cars, et dans les petites rues, ils ne les prenaient pas, alors que maintenant, ils ont des petits cars. On fuyait les bleus. C'était pas du tout social comme maintenant. Quand on te prenait dans le car, c'est exactement comme si on t'arrêtait. Maintenant, on te demande si tu veux monter dedans. C'est tout juste si on ne prenait pas par la peau du cul pour te faire monter dans le car. Et si tu étais ivre, tu montais à coups de pompe dans le cul. Et tu pouvais gueuler, tu prenais même une tarte dans la gueule. Les flics du 5e venaient nous virer sur cette bouche de métro qui se trouve dans le 13e arrondissement. Les bleus passaient là tous les matins et tous les soirs. Nation, Diderot, Gare de Lyon, Gare d'Austerlitz, Place d'Italie. Ils disaient « Hé, vous venez ici !» On a navigué sur les grandes artères jusqu'à ce qu'on monte le soir par le bois de Boulogne jusqu'à Nanterre. Un jour, les bleus essayent de nous embarquer. On dormait dans une vieille bagnole le long du canal Saint-Martin à l'époque.
À l'époque, c'était vraiment la honte, les Bleus. C'était la honte. Et l'autre s'appelait Nicolas, le gars avec qui nous montait là dans les quarts, là, le bleu. Il s'appelait Nicolas, l'autre enculé. Il te frappait en prenant des gants, il prenait ton identité et tout ce que tu avais dans tes poches. Et il mettait ça dans des caisses en bois. Dans ce car grillagé, tu t'en souviens? Ouais, c'était l'horreur. Ça te fait l'effet d'être prisonnier. Et tu te retrouves avec des personnes. Il y en a qui sont ivres, qui gueulent, qui pissent dans le car, qui chiaient dans le car. Aucune importance. Ils arrivaient là-haut, ils nettoyaient, mais tu ne sortais plus du car une fois que tu y étais. Moi, j'ai pissé dans le car, comme tout le monde. Ils laissaient faire les gardiens. Il y en avait qui vomissaient. C'était vraiment dégueulasse. Voilà. Donc, cette dimension-là, et bien sûr, j'ai bien d'autres extraits de Georges que pourrais citer, mais grosso modo, on se trouve dans une violence physique pour faire entrer les personnes, dans le fait qu'elles sont agglutinées dans un car pendant des heures, le temps de faire tout le tour de Paris et de les convoyer après à Nanterre. Et une fois convoyées à Nanterre, eh bien, les gens étaient descendus mi-nus, hommes et femmes, et recevaient un jet d'eau, la plupart du temps froid. Après, on leur remettait une tenue quasiment de bagnard avec une cordelette et des galoches, parfois des sabots. Et voilà, les gens étaient enfermés jusqu'au lendemain matin. Le problème, c'est que le lendemain matin, ils repartaient dans les rues et ils étaient souvent repris. Donc Georges nous parle de ces situations aberrantes où, à peine relâché, il était déjà repris par les Bleus qui le coinçaient. Voilà. Ou alors il était coincé à la sortie de la Mie de Pain ou Nicolas Flamel parce que les Bleus attendaient pas loin et reprenaient à nouveau les gars qui venaient juste de sortir du centre d'hébergement d'urgence. Donc on est bien dans une logique d'enfermement, mais avec des logiques, avec des dispositifs stratégiques permettant d'éviter finalement une sorte d'errance urbaine dans la capitale française. Dans cette grande période, pendant cette centaine d'années, on a juste une petite amélioration, c'est-à-dire l'apparition des CHRS. À côté des centres d'hébergement d'urgence, on a les centres d'hébergement et de réinsertion sociale qui apparaissent avec le décret de 1953 et qui rentrent essentiellement dans l'handicapologie, mais qui en partie peuvent aussi accueillir des errants. Ça sera le cas du CHRS d'Emmaüs, par exemple, avant le grand envol des années 80. Donc on a bien sûr des CHRS pour les femmes qui veulent sortir de la prostitution, mandatées par donc le NIC est mandaté par l'État pour accueillir ces femmes. Les femmes effectivement qui se retrouvent avec un enfant viré par un homme prolo alcoolique. On a voilà des foyers pour des gens qui sont un peu attardés mentaux. Et puis bien sûr il y a tous les foyers pour les jeunes qui sont placés, mais ce secteur-là n'est pas lié à l'urgence sociale. Ce secteur-là des enfants placés est lié bien sûr à la DAS et à l'emprise de l'État sur l'enfance. Cette deuxième période donc est une période de latence, on pourrait dire, puisque ces grands centres finalement suffisent. On va dire qu'au plus fort des 30 glorieuses, ce terme on va le reprendre. Au plus fort des 30 glorieuses, on a grosso modo à peu près 500 000 chômeurs. On a toujours un sous-prolétariat flottant d'environ 500 000 personnes, même en plein emploi. Et grosso modo, ces centres apparaissent. Mais avec la reconversion du capital dans les années 70-80, donc la démolition du secteur industriel, le textile, les Boussac, Manu France, toute la disparition des mines, du secteur industriel, de la métallurgie, avec toute cette disparition pour la reconversion du capital vers les secteurs plus juteux, à savoir le capital financier. Par exemple, toute la famille Schneider s'est reconvertie. 600 personnes ont créé une holding financière. Donc, le Schneider de la métallurgie et là, s'est reconverti dans l'immobilier, la finance, la spéculation internationale sur tout ce qu'on peut imaginer, le bois, la viande, les armes. Voilà. Et cette transformation du capital a pour corollaire la disparition de l'emploi ouvrier. Et c'est donc ce déploiement du libéralisme et du capitalisme à l'échelle planétaire qui s'associe en fait à côté de ce capital financier qui est bien sûr impulsé aussi par la mondialisation du capital, l'URSS qui à partir de 89 rentre dans le capitalisme, la Chine qui rentre dans le capitalisme après la chute des derniers pseudo-communistes. D'ailleurs, Beijing, quand j'y étais, se félicitait d'héberger plus de 1000 multinationales. Vous avez un grand panneau à l'entrée de Beijing
où a été mentionnée cette gloire de l'hébergement des multinationales en Chine. Et donc cette arrivée massive de ces deux États dans la monétarisation capitaliste va renforcer finalement ce mécanisme d'homogénéisation du capitalisme à l'échelle internationale. Mais il y a un deuxième phénomène qui est celui de, et ça c'était déjà évoqué par Luc Boltanski dans son ouvrage Les Cadres, c'est le phénomène de la séparation entre la moyennisation des classes sociales en Europe et en Occident et l'utilisation du prolétariat mondial de deux façons. D'une part en délocalisant et en allant chercher le prolétariat là où il n'est pas cher, au Maghreb, notamment les usines de fabrication de bagnoles Renault Peugeot bien vont s'exporter en Pologne ou au Maghreb, au Maroc ou en Tunisie, et donc on va aller chercher la main-d'œuvre la moins chère, et d'autre part, eh bien en faisant venir la main-d'œuvre. Et c'était aussi ça, quand vous relisez et vous écoutez les bourgeois des années 60-70 en France, notamment Bouygues, eh bien vous voyez une sorte de célébration de l'arrivée du migrant, de l'arabe, du noir, etc., et même la revendication de faire venir sa famille, regroupement familial, pour pouvoir faire en sorte que ce prolétaire ne reparte pas et soit sédentarisé. On est bien loin des tendances de fin 90-2000 où on va complètement disqualifier le migrant et en faire le bouc émissaire des sociétés blanches racistes. Voilà, donc cette phase des années 80 est liée à ce qu'on appelait la crise le choc pétrolier. C'est une aberration totale, encore une idéologie dominante. Certes, le pétrole augmente un petit peu, mais enfin, c'est pas ça le phénomène massif, c'est bien les transformations du capitalisme. Et donc, du coup, la disparition tendancielle de l'emploi ouvrier, notamment l'emploi ouvrier déqualifié, des OS, des manutentionnaires, a pour conséquence l'augmentation rapide de ces chômeurs, et le fait que ces chômeurs ne soient plus logés comme dans les années 20-30 avec les soupes populaires, mais malgré tout confinés dans des bouges, dans des taudis, dans des bidonvilles, mais se retrouvent à la rue, eh bien c'est lié au phénomène concomitant de la résorption des bidonvilles et de l'assignation des classes populaires au logement HLM, qui renforce la monétarisation des conditions de vie. Et à ce titre, fait en sorte que les gens qui sont au chômage ne peuvent pas payer le loyer. Il n'y a plus d'alternative possible. Donc ce couple travail-loyer, à partir du moment où le travail fait défaut, le loyer fait défaut, et il n'y a pas de possibilité de rebondir, d'avoir sa tente, sa cabane, bien sûr, la difficulté, même si beaucoup de gens retournent dans leur famille, et c'est un phénomène que l'on voit encore aussi massivement en Italie, en Grèce, en Espagne, plus de 50% des jeunes vivent encore chez leurs parents, eh bien, dans l'ensemble, il y a une frange qui ne pourra pas être dans la famille, soit parce que la personne s'est dissociée de sa famille, soit parce que lui-même était déjà avec des problématiques conjugales ou avec le chômage et l'alcool, il a quitté sa femme, il s'est plus ou moins fait virer. En tous les cas, il y a ce phénomène d'errance urbaine et de désencastrement par rapport au HLM. Donc on a dans les années 80, face à cette montée de gens à la rue, donc bien sûr on les appelle pas les sous-prolétaires à la rue, les premiers gouvernements socialistes vont mettre en place dans les années 84-85 les plans Grand Froid. Alors ce sont des choses qui, à côté des grands centres, des grands dépotoirs dont je vous parlais, la Mitepin, la Nanterre, etc., c'est encore d'autres dépotoirs. On ouvre des gymnases, les élus républicains font du sordide dans le sordide, et les plans Grand Froid, c'est très bien appelé, hein, les plans Grand Froid, en fait, toujours pareil, on veut pas que le citoyen crève, mais on va lui donner le minimum du minimum, donc on va le stocker dans des gymnases avec des conditions infernales. Bien sûr, vous imaginez, des gymnases, c'est pas du tout adapté à la vie ordinaire. Et bien sûr, les gens sont remis à la rue à 7h du matin, etc. Et c'est à ce moment-là, au début des années 80, qu'il va y avoir le second appel de l'abbé Pierre, après celui de 54, et il va y avoir une mobilisation du caritatif, et donc il y a un essor là, véritablement, à côté des grands centres d'hébergement d'urgence. Il va y avoir une myriade de petits centres d'hébergement d'urgence, des dizaines et des dizaines de centres d'hébergement d'urgence vont ouvrir, payés par l'État, et c'est à partir de ce moment-là qu'il y a une envolée massive du budget de l'État, de quelques millions au début des années 80, on est aujourd'hui à 1 milliard en 2010. Donc on a une montée en puissance dont, dans cette période-là, un aspect fondamental, c'est le RMI en 1988. Pourquoi c'est fondamental le RMI en 88? Parce que jusqu'à présent, le pauvre, le sous-prolétaire, homme,
était considéré comme valide, donc comme mauvais pauvre, car il pouvait travailler. Et s'il ne travaille pas, c'est qu'il le veut bien, donc il est feignant. Donc il y a toujours cet arrière-plan du refus du travail ouvrier, comme je vous le disais. Donc, pour, après des décennies de lutte, les bourgeois socialistes décident de voter le RMI, non sans difficulté, parce qu'il y a toujours cette logique de l'assistanat. Hein, l'assistentiel va créer l'assistanat, on va se contenter des aides sociales, on ne voudra pas travailler, toujours le même refrain. Donc le RMI, ça sera la moitié du SMIC. Voilà, on va toucher 400 euros et le SMIC à 1000 euros. Donc il y a un très bon bouquin d'un député socialiste qui s'appelle Jean-Michel Bellorget, qui s'appelle « La gauche et les pauvres », qui nous explique ça très clairement, en termes quasiment foucaldiens. Il nous dit, voilà, il ne fallait pas décourager Billancourt. Donc pour que les ouvriers continuent à aller travailler dans les usines, eh bien il faut que le RMI soit très faible pour pas que finalement l'ouvrier refuse finalement d'aller travailler et se contente des aides sociales. Donc vous voyez que c'est bien le problème majeur de ce qu'on appelle le revenu universel, c'est qu'à partir du moment où vous avez un revenu universel, bah, vous pouvez arrêter de travailler, donc à partir de ce moment-là, les usines seraient vides. Donc le RMI en 88, et puis la loi 1998 contre les exclusions, qui est une loi cadre, qui jette les bases de l'urgence sociale, telle qu'on la connaît aujourd'hui, mais encore dans une phase répressive. On est encore dans une phase répressive, parce que même si on ouvre le 115, un téléphone pour appeler, on commence à rationaliser un peu l'action de l'État en faisant en sorte qu'à travers ces appels, on fasse ce qu'on appelle une veille sociale, c'est-à-dire qu'on puisse demander aux gens un certain nombre d'informations pour savoir d'où ils viennent, ça fait combien de temps qu'ils sont à la rue, qu'est-ce qu'ils recherchent, etc. Il y a l'apparition dans cette loi contre les exclusions de la nécessité de mettre en place des filières d'insertion, de mettre en place des accueils de jour. Voilà, donc il y a un début de rationalisation, mais c'est surtout, concrètement, la multiplication des centres d'hébergement d'urgence qui est manifeste avec des conditions extrêmement précaires, avec toujours les mêmes logiques que les grands centres dont je vous parlais, Nanterre Midpin ou Nicolas Flamel, à savoir que vous êtes enfermé à partir de 19h, vous avez juste une bouffe terrible à manger, une douche obligatoire, un grabat sur lequel vous mettez, où souvent il y a plein de bestioles et les gens attrapent la gale ou des parasites divers et sont remis à la rue très tôt le lendemain. Voilà, donc c'est ça qui va finalement perdurer jusqu'en 2007, la dernière phase, la quatrième, dont je vais vous parler après une dernière pause musicale.

0: c'est tout.
1: Alors, on reprend le cours de notre émission, cette quatrième phase qui, dans les mondes rêvés de Georges, justement, croise cette possibilité de rêver un petit peu. Voilà, on va rêver un petit peu avec les Don Quichotte, on va rêver d'un monde meilleur, on va rêver d'une possibilité d'accueillir de manière plus humaine les gens qui sont à la rue, et les femmes aussi, qui sont à la rue de plus en plus massivement. Cette quatrième phase, je vais quand même l'appeler une phase d'humanitarisation. On va être gentil, parce que c'est tellement en rupture avec les périodes précédentes, même s'il reste encore énormément à faire, que malgré tout, on peut lâcher ce mot. Qu'est-ce qui se passe en 2007? Alors, je vous reporte à mon ouvrage collectif, hein, Les Enfants de Don Quichotte, qui est le seul ouvrage sorti à ce jour sur les Enfants de Don Quichotte, ce qui est quand même une aberration, vu l'impact de ce mouvement. C'est un mouvement national. Il y a eu non seulement le canal Saint-Martin avec les tentes, mais il y en a eu aussi un peu partout en France dans les grandes villes. C'est quelque chose que l'on oublie trop souvent. Les médias du monde entier sont venus, des Américains, des Russes, des Japonais. C'était extraordinaire. Et puis, il y avait une solidarité nationale. Tout le monde défendait les enfants de Don Quichotte. Et donc, du coup, la présidence de la République, notamment Borloo, ministre de l'époque, Boutin et bref la droite, décide de voter la loi Dalloz, le droit au logement opposable. Alors ça, c'est une foutaise incroyable, c'est encore un brouillage et une manipulation des dominants. La loi Dalloz n'a jamais servi, et elle n'a jamais servi pour les SDF. Mais dans l'intention, c'était le cas. C'est-à-dire, on voulait faire croire, comme le droit au logement n'est pas consacré par la Constitution, si ce n'est dans des préambules très allusifs, eh bien, on voulait ancrer dans une loi la possibilité pour un dominé de se dire, eh bien, je vais réclamer à l'État un logement. Alors, on s'est tous mis à rêver. Quoi, le monde capitaliste devient gentil, on va pouvoir revendiquer en droit un logement. Voilà. Sauf que, pour le dire vite, parce qu'on fera sans doute un truc sur le Dalloz, parce qu'il y a eu quand même des thèses qui sont sorties à l'université, notamment une sous la direction, le nom me reviendra. Et donc, la Dalloz, en substance, est dévitalisée de façon très simple. Elle est dévitalisée parce que, quand vous avez un droit, c'est direct. On vous donne le droit d'avoir telle allocation. On vous donne le droit de circuler dans la rue. D'ailleurs, un des principes fondamentaux du droit donné par les bourgeois, c'est la liberté de circuler dans l'espace public, hein, contre le féodalisme où il y avait toujours des barrières d'octroi, il y avait toujours des péages d'une région à une autre. Eh bien, le bourgeois, le libéralisme bourgeois a laissé faire, laissé passer, comme disait Guizot. Donc, c'est le grand mouvement de la liberté de la marchandise et de ce fait aussi des hommes, bien que le livret ouvrier ait permis aux bourgeois de contrôler les déplacements des ouvriers. Et je vous avais parlé, en parlant des pères aidants, des CRS à la plage et comment les flux saisonniers et les vacances sont contrôlés aussi par les cadres de l'État et afin que on puisse contrôler un petit peu les vacances des classes populaires en dehors de l'usine. Donc ce mouvement en fait de les droits, en fait la juridicisation, on la manipule, on va l'instrumentaliser dans un sens finalement pour botter en touche avec une chose qui est très simple. C'est que en fait on va tout simplement mettre au milieu des conditions d'éligibilité qui font que quand vous allez demander le droit au logement, eh bien vous allez avoir la nécessité de passer par une commission représentée pour un quart par le préfet, donc l'État, un quart par les bailleurs, un quart par les élus, les maires le plus souvent, et un quart par une association censée représenter le pauvre, parce que comme on le sait, les pauvres ne se mobilisent jamais par eux-mêmes et sont toujours représentés. Donc là, ça sera des assistantes sociales liées au bureau d'aide sociale ou aux associations dans lesquelles elles travaillent. Et donc, du coup, ce filtre de l'éligibilité fait que, la plupart du temps, ça va prendre déjà beaucoup de temps, 2 ans à 3 ans, là-dedans. Donc, vous pensez bien qu'en attendant, le SDF, il a pu disparaître 1000 fois, vu qu'il est à droite à gauche. Et en plus, on va lui proposer, et c'est ça le côté pervers de cette loi, c'est qu'à l'intérieur, on va lui dire, tu vas pas avoir droit à un logement pour le moment, hein, mais tu vas avoir droit, on va donner le droit à l'hébergement. Donc en fait, quand on passe par la Dalloz, c'est pour avoir un logement. Et en fait, la commission va dire, ah, pour le moment, on n'a pas de logement, ou tu le mérites pas, mais on va te donner un hébergement. Nous, donc le droit à l'hébergement, par définition, c'est oxymorique, puisque l'hébergement, c'est provisoire. Donc, on voit pas comment ça pourrait être un droit. Mais on a juste le droit à la précarité. Voilà. Donc, en fait, on va te mettre dans ce qu'on appelle le droit à l'hébergement opposable. Et donc, en fait, on se mord la queue. Et quand à l'époque je tournais sur le canal Saint-Martin pour demander aux campeurs qu'est-ce que vous voulez au juste, est-ce que vous voulez un hébergement ou est-ce que vous voulez un logement, ben, les gars voulaient me mettre dans l'eau, ils voulaient me balancer dans le canal Saint-Martin parce qu'ils disaient mais attends, tu te fous de notre gueule, si on est là depuis tant de semaines c'est pour avoir un logement, c'est pas pour avoir un hébergement. Donc vous voyez bien que la loi Dalo, elle est criminelle. Voilà, elle est criminelle cette loi, parce qu'en fait elle manipule les dominés une fois de plus, en leur faisant croire qu'ils peuvent avoir un droit, alors qu'en fait on va les balancer une fois de plus dans l'hébergement et dans des conditions précaires. Donc c'est une honte pour ATD Quart Monde et pour tous ceux qui sont derrière cette loi, c'est la honte de tous ces gens-là, et ils devraient justement être, si on pouvait avoir une justice populaire, sanctionnés par rapport à cette manipulation politique. Mais à l'époque, ça passait pour du rêve, on y croyait. Par contre, là où les dominants ont été parfaits, il faut le reconnaître, c'est sur un dispositif qui s'appelle le PARSA, le plan d'accueil renforcé des sans-abri. Et là, c'est là où se situe la grande révolution. Parce qu'à partir de ce moment-là, on est passé de l'ethnographie de Brunetaut qui observait les violences du soir avec les files d'attente sous la pluie, les gars qui étaient fouillés, le fait d'être obligé d'aller dormir à 10 heures, le fait d'être envoyé du centre le matin après un petit déjeuner rapide. On passe à l'accueil inconditionnel. On passe à du 7-7. Les gens ne sont plus remis à la rue le matin. Ils peuvent rester dans leur lit. Voilà. Donc on passe à l'hôtel finalement. Le centre d'hébergement d'urgence devient un hôtel. Alors un hôtel, voilà, comme vous imaginez, très très bas de gamme, puisque les gens restent toujours dans des dortoirs où, ça fait partie de l'humanitarisation de cette période, on aura parfois des chambres à deux personnes. Ça va être la tendance. Des chambres à deux ou des chambres à trois. Mais malgré tout, voilà, en dépit de ce facteur toujours typique de l'urgence sociale, on ne considère pas l'humain comme une personne à part entière qui a droit à un espace privatif, comme tous les agents ordinaires qui rentrent chez eux le soir tranquille. Non, on considère que pour eux, bah, ils peuvent dormir avec un inconnu, enfermé dans la même chambre. Et je, bien sûr, vous imaginez le nombre de récits que j'ai pu collecter de personnes qui ont peur, ou qui sont terrorisés ou qui sont emmerdés par le résident qui est avec eux, parce qu'il fait pipi toute la nuit, parce qu'il ronfle, parce qu'il est violent, parce qu'il veut regarder la télé, parce qu'il fume, parce qu'il boit, parce qu'il sort, il rentre, parce qu'il fait venir du monde, parce qu'il veut une activité sexuelle avec le compagnon, etc., etc. C'est un enfer, même deux personnes, c'est un enfer. Voilà, donc l'humanitarisation, c'est pas bisounours non plus. Donc le PARSA a pour grand intérêt de permettre à la personne au moins de pouvoir se poser, de pouvoir dormir et de pouvoir avoir non pas un chez-soi, hein, on est loin du chez-soi d'abord, du housing first, qui commence à devenir la règle de référence aujourd'hui, sur un logement d'abord, et puis on fait le travail social dans la foulée. Et du coup, on voit apparaître là où c'était des grands centres sans avec des permanents non formés, souvent violents, clientélistes, qui protégeaient leur communauté, etc. On voit apparaître des travailleurs sociaux. On voit apparaître justement ce qui existait dans les CHRS ou ce qui existe ailleurs. On voit apparaître tout un mouvement donc de défense des droits des SDF. Donc des dossiers maintenant vont être constitués dès l'hébergement d'urgence. Vous allez avoir aussi des ouvertures politiques, le conseil de vie sociale, où les personnes peuvent parler. C'est de la foutaise la plupart du temps. Ça marche très mal, pour plein de raisons. Et j'en ferai une émission spéciale, mais vous pouvez imaginer que aussi mon émission sur la zone grise participe aussi de cette difficulté de mettre en place les CVS. Mais il y a quand même cette bonne intention de la participation. Voilà. Et c'est quelque chose par rapport auquel il faut y croire, il faut défendre ça, il faut sans doute former les travailleurs sociaux, accompagner les SDF et faire en sorte de se saisir de ces CVS pour aller avoir une sorte de syndicat pour avoir comme le droit commun la défense des droits des usagers des hébergements, dans les hébergements. Et par rapport à ça, ce qu'on ne pouvait même pas imaginer dans les années 90, où la personne était jetée le matin et reprise le soir dans un cycle infernal, repassée dans la cabine téléphonique, appeler le 115, passer des heures à essayer de tomber sur la personne au standard du 115 pour avoir encore une place pour le lendemain, c'était infernal. Les gens passaient leur temps en fait à tourner là-dedans, c'était infernal. Donc ça, quelque part, le SAMU social est infernal, puisque c'était lui qui défendait ce principe avec Chirac et Emmanueli, fondateur du SAMU social, de cette tournante entre le 115, l'hébergement, et c'était un cercle infernal. Je vous dis entre parenthèses que le SAMU social était né en 93 et visait à remplacer la BAPSA, cette police des SDF, parce qu'on n'avait plus le droit, à partir de la dépénalisation de la mendicité et de du vagabondage en 1993, on n'avait plus le droit vraiment, avec les policiers, de prendre de force les SDF. Donc du coup, le SAMU social est une manière douce d'aller faire du nettoyage de rue. Et donc le SAMU social est monté en puissance. Et en 2007, il était bien sûr dénoncé par Médecins du Monde et les enfants de Don Quichotte comme étant la structure qui incarnait l'hébergement d'urgence précaire et la souffrance récurrente à laquelle étaient confinés les SDF qui devaient passer leur temps dans la cabine téléphonique. Et bien sûr, j'ai fait l'expérience avec Georges, puisque j'étais avec lui dans cette période-là, et on passait parfois, on avait fait un test, ou parfois on passait 3 heures pour essayer de mettre la main sur le SAMU social, enfin sur le 115, géré par le SAMU social, pour essayer d'avoir une place qu'on nous donnait jamais, parce qu'on nous disait qu'on ne la donnait pas tout de suite, et en plus, le truc était embolisé, il y avait très peu de places finalement disponibles le soir même. Voilà. Mais malgré tout, sur le papier, on a quand même plus de travailleurs sociaux, des possibilités d'activités ludiques, on a des maraudes qui se mettent en place, là aussi ça vient du SAMU social, on a des accueils de jour, quand la personne est virée de son centre à 7h du matin, il y a des boutiques solidarité qui ouvrent, des accueils de jour, où la personne peut aller se doucher, rencontrer un travailleur social, un médecin, un podologue, peut parfois même se faire masser, donc il y a quand même voilà toute cette... Et puis il y a un peu plus tard, après les Don Quichotte, il y a l'État donc qui va tenter de rationaliser l'urgence, puisque ça a été mis sur agenda, ça a été finalement une sorte d'explosif à la phase des gouvernants, et du coup va se mettre en place cette gestion bureaucratique de l'hébergement d'urgence qui n'existait pas vraiment auparavant, puisque les associations finalement se tiraillaient les unes les autres, avaient leur propre population captive et s'arrangeaient pour les faire tourner dans leur propre structure. Et bien là, il y a un étage supérieur qui vise à gérer les places, et cette rationalisation des affectations est mise en place par le SIAO, le Service Intégré d'Accueil et d'Orientation, qui va constituer des dossiers des gens et suivre leur circulation. Et comme c'est la stabilisation qui prime désormais, les gens restent dans les foyers, eh bien, il va y avoir finalement une gestion des places restantes. Et le gros problème d'aujourd'hui, c'est que finalement, tout est embolisé, puisque les gens restent maintenant 7-7. Donc, toute la complexité, c'est de faire sortir par le haut, par les CHRS, par les maisons relais, et bien sûr, par le logement de droit commun. Et comme je vous le disais, la DALO ne marche pas, et le passage par le droit commun est bloqué, puisqu'on a ces mécanismes de blocage liés aux commissions d'éligibilité des personnes. Donc, ce dispositif est donc dans la sophistication, la rationalisation, mais reste extrêmement, encore dans l'urgence sociale, dans l'inclusion périphérique dont je vous parlais, parce que ça reste précaire. Les gens restent confinés dans l'hébergement d'urgence. Ils sont bloqués pendant des années. J'ai rencontré des personnes qui étaient en urgence dans cette période-là depuis 10 ans, depuis 2007 jusqu'à 2019. Il y a des gens qui ne sont quasiment jamais sortis de leur structure. Et j'en ai rencontré notamment à la Poterne, une personne qui était là, mais c'est un mixte entre CHU et CHRS, qui était là depuis 12 ans. Voilà. Donc on a de l'embolisation, on a une durée de précarité qui s'inscrit, on a voilà, une sorte de grand renfermement doux qui s'institutionnalise. Et puis parallèlement, on a toujours, avec le phénomène des migrants et d'arrivée massive des migrants, qui complexifie la question de l'hébergement d'urgence, on a les plans grand froid qui existent toujours, le compassionnel de l'hiver existe toujours, et chaque hiver, on pleure à nouveau pour les SDF à la rue, et on les met toujours dans des gymnases. Et comme je suis toujours en lien avec des associations caritatives, je parle aux directeurs, qui sont en partie certains devenus des proches, quoi, avec lesquels on a vraiment une relation de confidence, et qui m'expliquent effectivement l'aberration dans laquelle ils se trouvent de devoir repartir à zéro par rapport à tout le phénomène de la stabilisation et des parsa. Eh bien, on est retombé encore avec une urgence bas de gamme qui finalement est le lot de l'État. Quelque part, je vais vous citer un technocrate, un responsable de l'urgence de Paris avant les Don Quichotte, mais c'est pour vous dire que cette urgence demeure toujours. Il y a toujours des grands dépotoirs, notamment la boulangerie, Porte de la Chapelle, mais il y en a d'autres. Et il y a ces plans grand froid où encore à nouveau, on met les gens dans des boîtes qui sont tout à fait inadaptées à l'accueil de tout être humain. Alors ce technocrate, je le cite. Mais bien sûr, à la fin des années 90, mais c'est toujours ce principe de la mise à l'abri de l'État et de l'urgence sociale qui existe, quel que soit le parsa ou quelle que soit la stabilisation qui demeure. Alors, Je le cite. Il y a une certaine frustration des responsables des centres d'hébergement d'urgence qui nous disent « On ne fait rien, finalement on les accueille et puis après on les remet à la rue, c'est de l'argent foutu en l'air, c'est de la perte d'énergie, il nous faut des travailleurs sociaux, il faut les accrocher autrement. » Il y a les mêmes critiques sur la politique du thermomètre, vous achetez la bonne conscience collective, vous êtes le bras armé du gouvernement qui fait de l'affichage. Donc voilà, là il citait le caritatif de manière générale. Et lui continue. Et c'est ça la doctrine de l'urgence pour nous, une logique minimaliste, essentielle, quoique critiquée. Un préfet demandera toujours de mettre à l'abri des gens. Il y aura toujours des besoins de CHU immédiats en plein hiver, quel que soit le coût, l'énergie et la frustration des associations qui font cela. Nous, État, nous considérons qu'il faut cela. Alors le point de vue de l'État, c'est la mise à l'abri immédiate. C'est un service public, si vous voulez, de l'hébergement d'urgence. Qu'est-ce que l'État doit mettre en place à minima pour éviter que les personnes meurent de froid dans la rue? C'est ça la doctrine, d'une certaine manière. L'organisation est un service à minima. Pour nous, c'est l'hébergement d'une nuit. Vous voyez, à l'époque, on était effectivement très loin de la stabilisation et de ce qui existe aujourd'hui en 7 sur 7. Donc, voilà, pour nous, c'est l'hébergement d'une nuit. Vous imaginez, hein, imagine le mec qui reprend le 115 et puis qui rappelle, et puis je poursuis la citation. Dans n'importe quelle condition, avec une organisation optimisée, les bus, c'est à la limite l'ouverture d'un gymnase en 2 heures pour qu'effectivement les populations les plus démunies, en cas de crise météorologique, soient à l'abri. C'est ça, la mise à l'abri. Et c'est notre première doctrine, notre mission de service public, ils appellent ça le service public, qui au moins doit répondre à cette question. On a affiné avec un instrument comme le 115 en se disant qu'il fallait aller au-delà, garantir 7 nuits, 14 nuits. Et ça, les associations ont tendance à l'oublier. Elles considèrent que ce premier pas est largement insuffisant et personne ne peut le nier. Mais au moins, ça a le mérite d'exister. C'est important de notre point de vue d'organiser cette mise à l'abri immédiate. Alors, une fois que vous avez dit ça, vous vous apercevez en effet que la mise à l'abri immédiate n'a qu'une fonctionnalité très limitée. Que les personnes retournent à la rue le lendemain matin. C'est un scandale, ce n'est pas humain. Ça, c'est le point de vue associatif. Il nous faut une accroche. Il nous faut du temps pour une évaluation sociale, pour le repos de la personne. Voilà ce que disent les associations. Et les associations nous disent, finalement, ce que vous faites, c'est encore plus les enfoncer. Vous entretenez le cercle vicieux de l'urgence. Et quelque part, vous les enfoncez. Mais nous, l'État, on est d'accord. On sait bien que c'est de l'hébergement sec, fruste et sans continuité possible. Mais c'est comme ça, c'est la mise à l'abri.
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1: Donc, ce point de vue-là va exploser en partie en 2007, mais vous voyez que le champ de l'urgence se diffracte en fait en deux grandes logiques. Une logique de l'hébergement d'urgence pour les migrants ou les nouveaux arrivants du prolétariat, notamment les Polonais ou les gens de l'Est. Quand je faisais des maraudes avec Emmaüs au début des années 2000, on avait énormément de Polonais, d'Ukrainiens, de Russes, de Biélorusses qui dormaient dans la rue et qui parfois se retrouvaient à presque une centaine dans le tunnel du Châtelet. Et dans la période récente encore, où j'y étais dans les années 2010, il y avait encore toujours ces grands groupes, à tel point que parfois même les maraudeurs ou ceux qui allaient donner à bouffer avaient été dévalisés quand les gars débarquaient à une cinquantaine sur le camion pour tout prendre. Donc c'est ce phénomène d'hébergement pour les migrants, c'est même institutionnalisé, et aujourd'hui, depuis un an ou deux, on a des centres d'hébergement d'urgence pour migrants. À côté des centres d'hébergement d'urgence généralistes, qu'ils soient stabilisés ou pas, on a voilà cette sorte de différenciation, une sorte de aussi de hiérarchisation, et du coup on se retrouve à finalement presque à entériner le principe du Front National, qui est de ne pas donner aux étrangers les droits sociaux des Français. Voilà. Et on a toujours les plans grand froid avec les gymnases. Donc, je voudrais pour finir vous donner les grands principes de cette logique de l'urgence. D'abord, je voudrais vous dire en premier point que l'humanitaire de l'urgence sociale se définit comme une politique publique arrimée aux organisations traditionnelles, plus souvent caritatives,

En fait, on va vous donner très peu. Les migrants n'auront rien, puisqu'ils ne sont pas français, ils n'auront pas droit au RSA. Ils auront juste droit à l'aide médicale d'État et ils n'auront pas le droit de travailler. Et Valls a même fait sortir une circulaire aberrante où finalement on exige d'avoir du travail pour pouvoir des papiers, mais on donne l'impossibilité de travailler quand on est sans papier. Voilà, donc on a ce principe de la gradualisation où tout en bas on a aujourd'hui le migrant sans papier. Et on a ceux qui après sont un peu stabilisés dans les centres d'hébergement d'urgence, dits stabilisés, et on monte après avec les CHRS où là il y aura plus de confort encore. Et donc plus on monte dans le statut finalement, et plus on aura de moyens. Donc ça c'est un principe qui a été évoqué dans un ouvrage La Rue et le Foyer publié par l'INED, un article de Charles Soulier qui d'ailleurs à l'époque était venu me voir, moi et Corinne Lanzarini, pour qu'on l'aide à rédiger ce papier. Donc on pourrait dire que c'est carrément mon concept qui a été utilisé, celui de la gradualisation de l'aide sociale. Le deuxième point, c'est qu'il ne faut jamais oublier que cette urgence sociale, cette inclusion périphérique dans le secteur de l'assistentiel est liée au fonctionnement des États néolibéraux. Mais là aussi, on a un paradoxe. Alors qu'on a un démantèlement du service public avec l'État néolibéral, c'est-à-dire on casse les postes dans l'école publique, on casse les postes dans le travail social, on supprime les postes partout, y compris à l'université, on demande moins d'État dans cet État néolibéral, et bien paradoxalement, le secteur de l'urgence a explosé en termes de postes, en termes de budget, et il y a aujourd'hui beaucoup de travailleurs sociaux là où il n'y en avait pas auparavant. Donc en fait, pourquoi y a-t-il beaucoup de moyens? Pourquoi finalement le secteur du bras gauche de l'État dans l'urgence sociale a été monté en puissance là où tous les secteurs du monde ordinaire finalement régressent? C'est parce qu'en fait, c'est bien la question des grands équilibres qui se jouent. Ces grands équilibres, les dominants le savent, si on ne donne pas la possibilité d'avoir un minimum social, on se trouve dans des situations désespérées et dans des passages à l'acte. Et ces passages à l'acte, au 19e siècle, bien sûr, c'était les émeutes de la faim. Il faut savoir que dans tout pays qui dispose de richesses, soit les États occidentaux riches, soit des États rentiers, si je prends par exemple le cas de l'Égypte, où les militaires contrôlent toute l'économie et disposent de la rente du canal de Suez, eh bien, ce sont eux qui donnent à manger dans une filière parallèle au secteur économique. Il y a des boulangeries que pour les pauvres, où le pauvre peut payer 4 piastres, une misère, quelques petits centimes, son pain de tous les jours. Et en Algérie, Bouteflika avait aussi donné aux jeunes des financements pour se lancer dans un projet et ne rembourse qu'au bout d'un certain nombre d'années une petite somme régulière. Donc on achète la paix sociale dès qu'on a de l'argent. Et donc on voit bien que on peut avoir la politique des escadrons de la mort telle qu'elle existe au Brésil. Elle a permis de tuer des dizaines de milliers de gosses dans les rues avec les escadrons de la mort, en fait, un couple entre les commerçants et les services paramilitaires qui, en fait, étaient des policiers qui faisaient du travail supplémentaire, on pourrait dire, la nuit. Donc ce nettoyage physique équivalent, quelque part, aux galères ou aux bagnes de l'Angleterre ou de la France à une certaine époque. Et voilà, c'est le cas extrême. Mais dès qu'on a la possibilité d'avoir des élites un peu pacifiées, on se retrouve vers une logique de gestion des grands équilibres pour éviter le vol, pour éviter les émeutes. Voilà, donc l'urgence sociale, que ce soit aux États-Unis ou quel que soit l'État libéral américain, il y a Salvation Army, il y a énormément de centres d'hébergement d'urgence, il y a énormément de programmes d'insertion aux États-Unis, même si effectivement beaucoup de programmes sont aussi très, très violents. Je vous reporte aux travaux de Vincent Lyon-Callot notamment, qui avait effectué des recherches remarquables sur ces programmes dans les centres d'hébergement d'urgence aux États-Unis. Ça, c'est le deuxième point. Donc le fait qu'on a un phénomène des ciseaux, entre d'un côté la régression de l'État et des services publics, notamment les hôpitaux, on est en plein dedans avec les hôpitaux, et de l'autre côté, ce secteur de l'urgence qui coûte extrêmement cher. Et le dernier rapport d'Allier, qui date de quelques années à peine, dit bien que c'est un gouffre financier pour l'État. Ça coûte 1 milliard et sans doute bien plus encore, mais on avance le chiffre d'un milliard. Le troisième point qu'il faut avoir en conclusion de cette émission sur l'hébergement d'urgence, c'est qu'on se situe dans une tentative de nettoyage, de stockage, de ramassage, de mise à flot, pour rendre le plus possible invisibles les personnes à travers une fixation, une sédentarisation dans des boîtes, mais dans des boîtes contrôlées par l'État. Donc c'est contre le bidonville et le squat, et c'est contre l'errance du vagabond habituel. Voilà. L'État a toujours peur des flux, l'État a toujours peur des gens qui circulent et qu'on ne contrôle pas.
Donc, il faut jamais oublier.

0: lié, voilà, que cette urgence est toujours liée à un contrôle social. Ce ramassage a pour finalité de rendre invisible un phénomène qui est la honte des élites dominantes. Mais on ne peut pas totalement le rendre invisible parce que bah, les personnes soit refusent d'aller dans les hébergements d'urgence, et ça on le voit bien régulièrement dans les médias, soit dans la journée bah, vont pratiquer la mendicité comme, comme revenu de subsistance ou complémentaire quand soit il n'y a pas de RSA, quand on est sans papier, soit le RSA ne suffit pas, loin de là, et je peux vous dire que les personnes que je rencontre et que je fréquente dans les foyers, bah, souvent me tentent de me taxer, parce que tout simplement le RSA passe dans les clopes, il passe dans quelques achats, imaginez les fringues à acheter ou autre, bon voilà, 400 euros ça part très vite. Donc le quatrième point, c'est bien la question du contrôle social et de la sécurité publique, au-delà de l'invisibilisation partielle. Le SDF, dans l'urgence sociale, est une menace pour l'ordre social. La mise à l'abri est une façon de réguler ça, comme je vous l'ai dit, mais au-delà de ça, il faut contrôler, il faut soigner de force si on le veut. Donc c'est le principe du ramassage forcé avec les maraudes en hiver. C'est pas seulement le fait qu'on ne veut pas que la personne elle meure dans la rue en plein froid, c'est parce que effectivement il y a cet impératif d'éviter aussi, avec le principe de non-assistance à personne en danger, d'éviter des épidémies si jamais on ne contre pas. Voilà. Donc il y a la bobologie qui se répand avec le SAMU social, les maraudes de toutes sortes, et on essaye de faire en sorte que, de manière douce aujourd'hui, mais ça peut être aussi avec la manière forte, on puisse faire en sorte qu'il y ait une sécurité publique et une sécurité aussi sanitaire. Et bien sûr, de l'autre côté, on a le côté bras gauche de l'État avec les allocations, les droits, la participation et la sociabilité. Le cinquième point, c'est qu'en fait, cette solidarité nouvelle, cette politique sectorielle, va de pair avec une idéologie de la solidarité qui est fondée sur un toilettage de l'amour compassionnel. On n'est plus sur l'ancien amour christique ou compassionnel du caritatif. On a aujourd'hui, avec la médiatisation à outrance de la vie sociale, un amour à distance. Boltanski appelait ça la souffrance à distance. On souffre pour l'autre abstrait à distance, avec le téléthon, avec les dons pour les catastrophes, avec les restos du cœur. Coluche, c'est bien un produit des médias. Personne ne connaît directement Coluche. Donc on a ce mécanisme-là qui existe. La médiatisation est un phénomène crucial. Et cette médiatisation, elle permet de donner à voir, à travers les reportages qui sont faits sur les pauvres, elle permet de donner à voir un être humain. Alors que si on voit le type dans la rue, il est personne repoussoir, il ne parle pas, ou il fait de la mendicité agressive. Et donc, du coup, il n'y a pas de phénomène d'identification et d'empathie possible. Les médias fonctionnent comme tiers, rendant possible ce mécanisme d'identification partielle. Et les sondages ont montré que 80% des gens, à l'époque des enfants de Don Quichotte, se sentaient solidaires parce qu'ils disaient « moi aussi, je peux devenir comme ça ». Voilà. La deuxième idée à travers cette nouvelle idéologie, la deuxième idée à côté de l'amour à distance, c'est que on a une disparition tendancielle de la stigmatisation sur le pauvre, le fameux mauvais pauvre dont je vous parlais, parce qu'il y a un décalage sur le migrant. Le blanc est celui à qui on a volé son travail. On a une sorte de fascio-système, de fascisation douce du système social, gagné sans doute par le Front National, c'est une des plus grandes victoires du Front National dans notre société, qui fait qu'il y a une sorte de sanctuarisation du travail blanc, et que la polarisation sur l'étranger, par les dominants, puisqu'aujourd'hui c'est les discours majeurs de la menace, rend légitime les colères du peuple et de sa revendication permanente. Et c'est sans doute, je pense, le creuset qui a rendu aussi populaires les Gilets jaunes, à savoir les petites émeutes et les revendications des Français blancs pour aller vite. La troisième idée, et sans doute aussi la plus profonde, c'est qu'en fait, ce rapport au SDF, au sous-prolétariat, n'est pas dissociable d'une société de classe moyenne qui fonctionne au capital culturel. Je l'avais déjà étudié sur la gendarmerie, où le taux de diplôme, de scolarisation est élevé. On a maintenant beaucoup de bac plus 2, bac plus 3 parmi les jeunes gendarmes, et donc ça rend un rapport très différent au travail, à la violence. Les patrons eux-mêmes, qui auparavant pratiquaient des sports et qui passent par les écoles de commerce, un des livres de Beau et Pialou qui parlait dans le retour de la question ouvrière de la scolarisation des enfants des classes populaires, avec toute l'espérance qui est associée au fait de passer par l'école. Alors bien sûr, il y a du désenchantement quand on voit que les diplômes sont des assignats et que du coup ça donne pas véritablement de débouchés professionnels. Et puis il y a ces phénomènes de citoyenneté dans le social, avec toutes ces classes moyennes qui se déploient dans l'activité sociale en étant citoyens. Et là, on a tous les maraudeurs, des collectifs associatifs de maraudeurs, maraudeurs, on a les bagageries citoyennes dans les quartiers. Et on voit bien qu'à travers le mouvement des Don Quichotte, les bobos de tout poil qui ont investi tout le canal Saint-Martin, en fait, venaient régulièrement filer de la bouffe, y compris les bistrots tout le long, donner à manger. Enfin, tout ça, c'est détaillé dans le livre. Et il y avait vraiment une solidarité, une empathie qui était liée effectivement à ce phénomène de... Finalement, c'est la sixième idée de pacification. Je renvoie aux travaux de Norbert Elias sur la pacification des sociétés occidentales à travers ces concepts majeurs que sont l'autocontrainte et les interdépendances. Donc, l'interdépendance, voilà, qui fait qu'on ne peut plus tuer l'autre en face comme on le faisait au Moyen-Âge. On est de plus en plus lié à la division sociale du travail, on est tous interdépendants. Et donc, du coup, si on commence à perturber un secteur d'activité, ben, les autres, en répercussion, sont affectés. Donc, maintenant, aujourd'hui, une grève, par exemple, où on bloque les trucs de pétrole, ben, c'est toute l'activité économique qui est affectée. Donc, cette interdépendance, elle produit donc des habitus, des dispositions qui, avec le recul des guerres, la disparition aussi des guerres, font qu'on a... beaucoup plus de douceur, de capacité à prendre conscience donc de l'abandon de l'autre. Donc, mais ce principe de pacification ne jouait pas avant 2007, puisqu'on voyait que les gens finalement ne savaient pas qu'il y avait des hébergements d'urgence violents et que les gens étaient finalement enfermés par du caritatif qui passait pour être humaniste, l'abbé Pierre et tous les autres, alors qu'en fait les conditions étaient terribles, mais n'étaient pas connues par les citoyens. Donc, ce phénomène de pacification n'est pas autosuffisant, c'est pour ça que c'est le sixième point, mais ces six idées enchâssées les unes aux autres donnent une vision d'ensemble de cette inclusion périphérique et de cet état de l'urgence sociale que je voulais aujourd'hui vous évoquer.
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2: 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Bonjour à toutes et à tous et bienvenue sur Radio Cause Commune 93.1 dans le monde en question. Aujourd'hui, j'ai le plaisir de recevoir François Boucon. Bonjour François.
3: Bonjour.
2: Alors, vous êtes journaliste, vous avez été correspondant en Chine pour l'AFP, vous avez ensuite pour le journal Le Monde couvert l'Asie. Aujourd'hui, vous êtes responsable du service étranger de Mediapart et vous publiez Hong Kong l'insoumise, un livre qui est bienvenu aux éditions Taillandet parce qu'il y a très peu de livres sur Hong Kong, en tout cas en langue française. Et on se pose évidemment beaucoup de questions. Qu'est-ce qui se passe aujourd'hui à Hong Kong ? L'avantage avec vous, c'est qu'on va peut-être parler de ce qui se passe aujourd'hui et des enjeux, mais aussi on va revenir dans le temps au tout début, à la création, enfin au début de la colonie britannique et se demander si Hong Kong, l'insoumise aujourd'hui, est-ce que finalement elle n'a pas toujours été un peu insoumise ? Cette île, mais qui n'est pas qu'une île, vous allez nous dire tout cela. Alors, qu'est-ce qui se passe aujourd'hui à Hong Kong ?
3: Alors aujourd'hui, ce qui se passe, enfin ce qu'on voit se dérouler sous nos yeux, c'est à la fois une répression et une mise sous coupe de la part du régime de Pékin, en fait, des autorités de Pékin, d'un territoire qui, normalement, devait conserver ce qu'on appelle une semi-autonomie jusqu'en 2047. En fait, on pourra y revenir si vous voulez, mais oui. C'est un système qui a été imaginé à la fois par Deng Xiaoping et Margaret Thatcher à la fin au début des années 80, et qui a permis, dans un premier temps, la rétrocession, donc le retour du territoire de Hong Kong, une colonie britannique à la Chine, et puis dans un deuxième temps, de conserver jusqu'en 2047 ce qu'on appelle le style de vie, la manière de vivre de Hong Kong, qui est marqué à la fois par des caractéristiques très très chinoises, et puis d'autre part par un héritage du colonialisme, c'est notamment sous la forme de l'état de droit, d'une justice indépendante.
2: Et cette confrontation aujourd'hui, on découvre que en fait la Chine, à Hong Kong, on se sent un petit peu, on sent une accélération du temps de l'histoire, puisque 2047, ça devait être la fin du statut imaginé par Margaret Thatcher et Deng Xiaoping, à savoir un pays. Donc l'unité et la souveraineté de la Chine sur Hong Kong, mais néanmoins deux systèmes. Et progressivement, voilà. Donc, et aujourd'hui, ce qui se passe, c'est que la Chine veut notamment contrôler un peu le système judiciaire.
3: Oui, alors ce à quoi on assiste aujourd'hui, c'est l'arrivée d'un pays, un système en fait.
2: Un pays, un système.
3: Et alors pour comprendre pourquoi on en est arrivé là et pourquoi c'est allé aussi rapidement, je pense qu'il y a beaucoup d'éléments, mais un des éléments principaux, c'est l'arrivée au pouvoir de Xi Jinping. Donc oui. À la fois le secrétaire général du Parti communiste chinois et le président de la République populaire de Chine. Et en fait,
2: il arrive au pouvoir en 2012.
3: Il est désigné donc à la tête du Parti communiste fin 2012 et il accède à la présidence de la République en 2013. Et le mandat de Xi Jinping est marqué par une forte répression, c'est-à-dire une volonté très très forte de Xi Jinping de remettre le Parti communiste au centre du jeu, en particulier non seulement au centre du jeu politique, mais aussi dans une volonté de contrôler la société chinoise dans un premier temps, et puis la société hongkongaise. Et donc, ces manifestations récurrentes de la part d'une grande partie de la société hongkongaise qui demande, elle, un véritable suffrage universel, en fait, puisqu'on y reviendra aussi, mais Hong Kong, c'est ce que je dis dans le livre, si Hong Kong est une terre de liberté, mais ça n'a jamais été une démocratie.
2: Absolument.
3: Et donc, cette population, depuis des années et des années, et ça s'est renforcé en 2019, on reviendra aussi dans les détails, mais ils revendiquent de pouvoir désigner leurs représentants de manière avec le suffrage universel. Et en fait, ça cogne avec la vision de Xi Jinping qui, lui, considère Hong Kong comme étant partie intégrante de la Chine, faisant partie de la souveraineté chinoise, et donc une Chine beaucoup plus forte économiquement et devenue beaucoup plus forte géopolitiquement et n'accepte plus cette exception, cette particularité qu'est Hong Kong, en fait, sur le plan politique.
2: Et alors, sur place, à Hong Kong, comment... en 2019, donc, c'est cette grande manifestation, la première depuis l'arrivée de Xi Jinping au pouvoir.
3: Il y en a eu plusieurs, on va y revenir,
2: effectivement, mais avec l'arrivée de Xi Jinping, c'est la première. Et à ce moment-là, que se passe-t-il? Est-ce que... Il ne veut pas de résistance à lui. En plus, on a l'échéance aussi de 2021, le 100e anniversaire du Parti communiste.
3: Ce qui s'est passé, c'est qu'il y a eu précédemment, en 2014, ce qu'on appelait la révolution des parapluies, qui avait été déjà marquée par une protestation qui est issue de la volonté de Pékin de retarder, en fait, une des promesses qu'a faite Pékin dans le cadre de ce un pays deux systèmes, de cet accord entre la Grande-Bretagne et la Chine, qui était de permettre justement un suffrage universel pour la désignation des parlementaires locaux, en fait. Ouais. Et ça, Pékin n'a cessé de retarder cette échéance, n'a cessé d'interpréter la loi à sa façon. Et à partir de 2014, il est clair, il paraît évident, en tout cas pour une grande majorité de la population de Hong Kong, que Pékin ne va jamais honorer cette promesse. Donc il y a une première grande manifestation, et c'est là où on voit éclore une nouvelle génération de pro-démocrates, en fait, et notamment Joshua Wong, qui viennent sur le devant de la scène et qui, alors, eux, occupent, c'est ce qu'on avait appelé Occupy Central, en fait, occupent une partie de Hong Kong, deux, trois quartiers de Hong Kong. Mais ce mouvement qui a duré près de deux mois a été marqué par l'échec. Ils n'ont rien obtenu, en fait. Oui. Donc, désillusion parmi eux. Et il faut attendre deux ans plus tard, c'est-à-dire 2019, cinq ans plus tard, pour voir émerger de nouveau une protestation. Alors pourquoi cette protestation? Elle est née de la volonté de la chef de l'exécutif, donc de celle qui est à la tête de l'exécutif local à Hong Kong, d'adopter un amendement qui permettrait, alors ça part vraiment d'une loi en fait, qui permettrait l'extradition de Hongkongais vers la Chine, mais aussi vers d'autres pays. Et ça, en fait, c'est vu tout d'un coup par la société hongkongaise comme une nouvelle menace de la Chine, en fait. Et c'est ce qui va déclencher ces énormes manifestations qui vont rassembler, il y aura une série de manifestations qui vont rassembler des millions de personnes. Il faut savoir que Hong Kong, c'est 7 millions de personnes et qu'il va y avoir jusqu'à 2 millions de personnes dans une manifestation. Et donc, ces manifestations en 2019 vont non seulement se poursuivre, se renforcer, mais elles vont devenir de plus en plus violentes avec un pouvoir local qui lui aussi devient de plus en plus violent. Et ce à quoi on assiste aujourd'hui, c'est avec l'arrivée de la pandémie.
2: Oui.
3: La pandémie a coupé tout cela.
2: Oui.
3: Et aujourd'hui, une sorte de démobilisation de fait en raison de la pandémie et des mesures qui ont
2: comme
3: été prises.
2: Comme dans beaucoup d'autres endroits au monde.
3: Exactement,
2: à l'Algérie, par exemple.
3: Ou le Chili. Par ailleurs, une décision beaucoup plus forte à la fois des autorités locales et du pouvoir central de Pékin de réprimer encore plus durement, donc en ayant notamment répression policière et répression judiciaire.
2: Alors la répression judiciaire, c'est évidemment un problème parce que conserver un système judiciaire à la mode occidentale ou britannique, en tout cas hérité du colonialisme, permettait néanmoins d'assurer une certaine sécurité financière et juridique aux entreprises qui commercent à Hong Kong. Et n'oublions pas que Hong Kong est la troisième place financière au monde. Alors, comment se positionnent les gens? La jeunesse est rentrée en opposition?
3: Aujourd'hui, de fait, vous avez une situation qu'on pourrait qualifier de désespérée, en fait, puisque beaucoup de leaders, de dirigeants, de gens qui ont participé à ces manifestations et qui ont été considérés comme illégales, sont aujourd'hui envoyés derrière les barreaux, en fait.
2: Oui.
3: Donc, c'est un peu ce qu'on pourrait qualifier de terreur blanche, en fait. C'est à la fois, et c'est ce qui est assez redoutable en fait, c'est une alliance du système judiciaire hérité des Britanniques, de la common law, avec un système dictatorial chinois, en fait. Et les deux ensemble, c'est redoutable, en fait. Parce que, par exemple, vous pouvez décider, alors on reviendra, mais il y a une nouvelle loi en plus qui a été prise par Pékin, donc la loi sur la sécurité nationale, qui renforce encore plus cette répression, en fait, et qui permet d'avoir beaucoup plus d'outils pour réprimer les gens. Mais en tout cas, ces deux facettes-là, c'est une double peine, en fait, pour les Hongkongais qui désirent manifester leur opposition. Parce qu'en fait, pour pouvoir manifester dans la rue, par exemple, vous devez demander l'autorisation.
2: Oui.
3: Si vous ne demandez pas l'autorisation, c'est un rassemblement qui peut être considéré comme illégal et qui peut vous emmener en prison, en fait. Donc voilà, c'est assez compliqué parce qu'en fait, toutes les apparences d'un système judiciaire à l'anglaise, à la britannique, à l'anglo-saxonne sont préservées.
2: Oui.
3: Mais en même temps, ce système-là est mis au service d'un projet totalitaire et dictatorial. Alors, vous avez bien sûr la possibilité de faire appel, etc., etc., mais on voit bien que de toute façon, beaucoup, beaucoup de gens, et notamment des gens comme Joshua Wong, Jimmy Lai, mais tous les responsables à la fois de la vieille génération, mais même Martin Lee, sont envoyés devant les tribunaux.
2: Oui, alors ils sont... ils sont envoyés, donc répression très forte, et en même temps, on se sent un peu étouffé et coincé parce qu'on ne sait plus quoi faire. D'un autre côté, il y a les entreprises chinoises de Chine qui sont de plus en plus présentes, les banques aussi, et elles exercent aussi, la Chine exerce aussi des pressions sur ces banques et ces entreprises, d'abord pour évincer les éléments qui seraient contestataires de la reprise en main par la Chine directe du mode de vie de Hong Kong. On sent une sorte d'étouffement, n'est-ce pas? C'est-à-dire que la presse libre est de plus en plus, enfin la presse en tout cas est de plus en plus entre les mains d'entreprises qui viennent de Chine et donc qui obéissent davantage effectivement aux consignes du parti que les banques, c'est pareil, beaucoup d'entreprises, hein, parce qu'il y a les entreprises chinoises aussi, elles sont présentes à Hong Kong, il n'y a pas que des entreprises étrangères ou hongkongaises.
3: Oui, oui, alors ça c'est aussi un élément qui est intéressant de noter, c'est-à-dire que vous avez dans l'histoire hongkongaise, les élites ont toujours penché vers le puissant du moment, en fait.
2: Oui.
3: Donc, quand il s'agissait du Royaume-Uni, ils étaient pro-britanniques. Pro-britannique. Quand il s'agissait des Japonais, la courte période où les Japonais ont occupé Hong Kong, ils ont été pro-japonais, la plupart. Et puis aujourd'hui, la plupart des élites ont des liens avec la Chine, en tout cas ont opté pour Pékin. Sur la presse est totalement inféodée à Pékin. Il y a très très peu de médias, en tout cas de médias importants ou de groupes de presse. Le seul, c'est le groupe de Apple Daily, donc de Jimmy Lai. Et il a de plus en plus de difficultés. Et lui est actuellement en prison dans l'attente de son procès. Et c'est une presse qui a de plus en plus de mal à exister, en fait. Donc, ce à quoi on assiste, c'est à une normalisation, progressive et implacable.
2: Progressive,
3: voilà,
2: implacable, qui laisse...
3: Avec cet aspect de pandémie qui fait que, comme dans beaucoup de pays du monde, la lutte contre le virus a permis aussi de lutter contre ce qu'on considère comme son opposition politique, en fait.
2: Oui. D'introduire des mesures liberticides.
3: Exactement.
2: Enfin, en tout cas
3: ailleurs, les entreprises, alors juste après le projet d'amendement de cette loi, et en tout cas la volonté de Carrie Lam, donc la chef de l'exécutif, d'adopter cet amendement permettant l'extradition vers la Chine, une grande partie des élites économiques étaient contre cette loi et ont soutenu en fait au début le mouvement. Quand le mouvement s'est durci et qu'on a assisté de plus en plus à des confrontations assez violentes, notamment autour de l'université polytechnique, c'est une grande partie de ces élites-là aussi se sont détachées du mouvement parce qu'ils ont peur aussi de la violence. Carrie Lam leur a apporté un langage de sérénité, de retour au calme, et puis en plus, dans un cadre d'une récession économique qui est assez forte en raison de la pandémie, aussi ce côté, il faut relancer la machine économique, donc les questions politiques ne sont plus prioritaires.
2: Oui, le chaos a toujours inquiété, effectivement, les places fortes financières.
3: Les puissants.
2: Alors, je vous propose peut-être une première pause musicale et vous nous suggérez d'écouter un groupe, les Rainettes.
3: Bon, en fait, c'est un groupe, je trouvais ça intéressant d'introduire. C'est fait dans les années 60, 66. C'est un groupe qui était souvent plutôt à Singapour, mais qui était basé aussi à Hong Kong et oui. Qui est un des premiers groupes pop oui. qui chantait à la fois en chinois, en cantonais et en anglais.
2: Parce qu'à Hong Kong, on parle... Alors, en anglais Kong,
3: on parle
2: et cantonais.
3: Cantonais, ouais, c'est la langue la plus utilisée, c'est le oui. cantonais. C'est cantonais le qui est parlé dans le sud
2: oui.
3: de la Chine.
2: Ouais. Oui, tout à fait. Alors, nous écoutons les Rainettes.

0: 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Dans le monde en question, nous recevons François Bougon, avec qui nous parlons de Hong Kong. François Bougon, cette jeunesse, une partie de la population, semble de moins en moins apprécier l'idée de ne faire plus qu'un seul avec la Chine. Certains ont commencé à dire même que finalement ils étaient assez différents d'eux. Il y avait des questions d'identité qui ont surgi. Est-ce qu'on peut parler de ça? Mais j'aimerais ensuite qu'on revienne vers l'histoire, le tout début de la colonisation, de façon à bien voir un peu l'histoire de cette île, dont d'ailleurs ce n'est pas qu'une île, il va falloir le préciser aussi à nos auditeurs. Je vous écoute.
1: La question de l'identité hongkongaise est un sujet extrêmement intéressant, extrêmement complexe en fait. Il y a beaucoup de gens qui sont consacrés à cette question. Ce qu'on peut dire, c'est que c'est une identité qui évolue fortement en fait, en fonction des époques. Si on veut parler de l'identité d'aujourd'hui, ce qui se détache, alors il y a des études qui sont faites notamment par une université à Hong Kong qui questionne régulièrement les gens sur comment ils se définissent, dans quelle identité ils se reconnaissent en fait. Et en fait, on s'est aperçu ces dernières années que beaucoup de gens qui se définissaient comme chinois, aujourd'hui se définissent avant tout comme hongkongais en fait. Donc en fait, on a l'émergence indéniable d'une identité, souvent que les identités elles sont choisies en fait, d'une identité hongkongaise, c'est-à-dire qu'on se reconnaît comme étant différent et que plus Pékin est présent, dans la vie courante, dans la vie quotidienne, dans la vie économique, politique, etc. On a l'impression que
0: plus 2047 se rapproche.
1: Plus 2047 se rapproche. Et plus une grande partie de la population hongkongaise, et en particulier les jeunes, ne se reconnaissent pas comme chinois, mais se reconnaissent comme hongkongais. Alors avec les plus extrêmes demandant une forme d'indépendance, certains réclament un référendum pour consulter la population sur comment elle voudrait être gérée, elle, en fait. Ça, c'est plutôt Joshua Wong. Et puis, il y a des gens qui, les plus anciens, se définissent aussi beaucoup par rapport à la patrie, en fait, à la mère patrie chinoise. Ce qu'il faut signaler, c'est que Pékin est arrivé en 97, au moment de la rétrocession, avec un discours très très fort sur le colonialisme. C'est-à-dire que Pékin se présentait comme étant la mère patrie, en fait, cette mère qui retrouvait son enfant.
0: Oui.
1: Et c'est un discours qui a été assez partagé, en fait, dans un premier temps. Autant, juste après 89, quand il y a eu la répression de Tiananmen, beaucoup de Hongkongais ont eu peur, certains sont partis, etc. Mais au fil du temps, plus on s'approchait de 97, plus il y avait une sorte de, presque de fierté d'être chinois. Jusqu'en 2008, et je parle de 2008 parce que c'est l'époque des Jeux Olympiques, et 2008 est une période aussi de fierté chinoise, des médailles qu'on conquiert, etc. Et on se reconnaît, beaucoup de gens se reconnaissent dans les victoires des athlètes chinois aux Jeux Olympiques. Mais depuis, en fait, on a vu que cette identité locale, ce qu'on appelle le localisme, est devenue de plus en plus forte, en fait. Et donc, contrairement aux attentes de Pékin, qui pensait qu'au fil des ans, les Hongkongais allaient devenir de vrais Chinois, des gens qui se considéraient comme patriotes, défendant le Parti communiste, en fait, on assiste à l'inverse. On assiste totalement à une situation inverse, c'est-à-dire avec une jeunesse rebelle, en fait, une jeunesse qui ne se reconnaît pas, qui n'accepte pas le projet politique que Xi Jinping porte, et en particulier l'accent mis sur la grandeur de la Chine, la grandeur des Han, la minorité majoritaire en Chine, en fait. Vous avez là une collision, en fait, un clash, non pas des civilisations, mais un clash des identités.
0: Des identités. Alors oui, qui est renforcé par le fait qu'on circule beaucoup entre la Chine et Hong Kong. Et effectivement, certains reviennent en disant, on n'est pas pareil, on est différent. Hong Kong, c'est une autre façon de vivre. Et en même temps, comme vous l'avez très bien souligné, au départ, à Hong Kong, on est chinois. Hein,
1: oui,
0: et on n'est pas anti-Chine. Et pour la Chine, Hong Kong va représenter, être l'emblème des traités inégaux que les puissances coloniales forçaient les autres à signer. Donc, sous la contrainte politique des canonnières. Alors, il y a une sorte de renversement. Et ce qu'on oublie aujourd'hui, peut-être, sur lequel on va peut-être retenir, c'est en repartant un petit peu au début de cette histoire, de l'arrivée des Britanniques, c'est effectivement que la Chine et Hong Kong sont extrêmement liés.
1: Exactement.
0: On ne peut pas penser révolution, on ne peut pas penser nationalisme, indépendance, sans passer par Hong Kong. C'est impossible. Alors, allons-y peut-être.
1: Oui, vous soulignez un point important, c'est-à-dire dans cette situation complexe. C'est-à-dire que Hong Kong a joué un rôle extrêmement important dans la constitution, dans la confection, dans la fabrication du courant nationaliste,
0: oui.
1: Qui a donné naissance à deux éléments importants qui ont forgé l'histoire chinoise au XXe siècle. D'un côté, le parti nationaliste, le Kuomintang, donc Sun Yat-sen.
0: Sun Yat-sen, qui a été formé d'ailleurs à Hong Kong,
1: quelqu'un qui a suivi des études à Hong Kong, en particulier des études médicales, en fait, mais dont qui a passé son temps à revenir à Hong Kong, à repartir. Il était poursuivi parce qu'il était poursuivi par l'Empire, il trouvait asile à Hong Kong, enfin bref. Et vous avez ce côté le parti nationaliste, et puis de l'autre côté le parti communiste. Et en fait, Hong Kong a joué un rôle très important parce que ça a été le lieu, le berceau, je dirais, parce qu'il a... Bon, il y a eu Sun Yat-sen, mais après, il y a eu aussi les communistes ont trouvé refuge dans ce lieu. Donc en fait, c'est un lieu qui a permis de faire éclore cette pensée nationaliste très forte. Alors, comment on pourrait la... Et qui aujourd'hui est prédominante dans le discours du Parti communiste. Alors, comment on pourrait la résumer? En gros, c'est un projet ethno-nationaliste, très anti... très centré sur la grandeur de la Chine, d'une part, comme je le disais, mais aussi sur la place importante accordée à une certaine histoire et en particulier redonner de la puissance au peuple Han, en fait.
0: Oui.
1: Ce qui explique aussi, c'est parce qu'on a du mal à comprendre, mais ce qui explique aussi que ce projet ethno-nationaliste porté par Xi Jinping s'en prend aujourd'hui non seulement à Hong Kong, mais aussi au Xinjiang, au Tibétain. C'est-à-dire que vous êtes dans un projet qui a du mal à concevoir des identités. On en revient toujours à cette fameuse question des identités. C'est un projet qui a du mal à accepter d'autres identités que l'identité Han. Et quand elle accepte d'autres identités, c'est sous la forme de folklore ou d'un autre qui est présenté comme inférieur, en fait. Donc voilà, ça permet aussi d'expliquer l'importance de Hong Kong aujourd'hui.
0: Alors, quand les Britanniques arrivent à Hong Kong, donc ils arrivent à l'époque, c'est la reine Victoria, n'est-ce pas, qui est devenue reine et qui est encore très jeune, mais on se rend compte que la Chine qu'on a pensé qu'on ne pouvait pas attaquer pendant très longtemps, et puis ensuite qui était aussi faisait rêver les marchands et même les intellectuels, hein, Voltaire qui parlait de la Chine, donc on n'osait pas attaquer la Chine. Et au début du XXe siècle, finalement, il y a un renversement qui se produit. On se rend compte que c'est un État affaibli et les Anglais rentrent à Hong Kong et progressivement, non seulement à Hong Kong, mais aussi dans la péninsule de Kowloon et aussi dans ce qu'on appelle les nouveaux territoires. Si bien que Hong Kong, quand on dit Hong Kong, ce n'est pas simplement l'île, mais c'est ces trois espaces, comme vous l'expliquez fort bien dans votre livre, ce qui fait aussi qu'il y a une frontière terrestre avec la Chine. Ce n'est pas simplement la mer qui sépare une île d'un continent. Ce qui complexifie aussi les choses. Et il y a eu beaucoup dans l'histoire d'aller-retour, justement, qui montre à la fois il y a des liens imbriqués. Alors, les Britanniques arrivent et ils commencent à inventer, on va assister à un certain nombre de mythes. Alors, quels sont ces mythes, les premiers mythes
1: Les mythes, alors c'est vrai que c'est un territoire à mythes, en fait. C'est un territoire qui a... Alors, le premier mythe que les Britanniques vont inventer, c'est celui de la terre inconnue, en fait.
0: Ouais.
1: C'est l'espace où ils arrivent, où il n'y aurait personne, aucun habitant.
0: Terre vierge, voilà.
1: Terre vierge, terre de enfin, même pas de conquête, terre d'exploration et de tous les possibles, en fait. Et avec aussi un autre élément, mais ça c'est un élément qui va surgir plutôt dans les années 70, c'est l'idée qu'on est sur une terre qui était vierge, qu'on a construite, oui. et qu'à un moment donné, il faudra laisser en fait. Et ça, cet élément-là est assez fort, mais plutôt dans les années 70. C'est un auteur qui va écrire un livre qui aura beaucoup de succès et qui raconte, qui fabrique vraiment ce mythe-là dans les années 70, mais qui reprend tous ces éléments aussi qui viennent des Britanniques. C'est-à-dire, tout d'un coup, on a l'impression, quand on lit l'histoire britannique, qu'il n'y avait personne, il n'y avait aucune population, mmh. aucun autochtone, et qu'ils sont arrivés et ils ont construit, et que grâce à eux, tout d'un coup, il y a eu la perle de l'Orient était là. Et,
0: le port parfumé, la perle
1: mais
0: de
1: tout
0: l'Orient.
1: Tout ça va bien aussi dans le colonialisme de l'époque, c'est-à-dire oui. cette idée qu'on apporte la civilisation. Et ça va aussi avec un discours de plus en plus fort sur Hong Kong, c'est aussi le modèle de ce que pourrait être une Chine moderne, c'est-à-dire une Chine occidentalisée. C'était un peu le miroir inversé de ce qu'est la Chine, de ce qui se passe en Chine au même moment, c'est-à-dire une Chine qui n'arrive pas à sortir de ses divisions, où ils sont envahis par les Japonais, des seigneurs de la guerre, etc. Donc vous avez aussi ce discours-là, c'est-à-dire un discours de la part des Britanniques de montrer aux Chinois, et même les Chinois qui habitent à Hong Kong, l'intègrent. C'est-à-dire on est les vrais Chinois. On est les Chinois qui peuvent réussir, qui peuvent être modernes, qui sont développés, etc. etc. Donc oui, ça, un mythe assez fort qui va persister assez longtemps et qui persiste encore, en fait. Hein, oui. Et notamment sous un autre mythe qui, lui, émerge plutôt dans les années 70-80, mais parmi la communauté chinoise, qui est celui de l'esprit du rocher au lion. C'est-à-dire, Hong Kong est un lieu d'exil. C'est vrai que 90% des habitants de Hong Kong viennent de Chine, en fait.
0: Oui.
1: De plus loin ou plus récemment, mais ça a toujours été une terre d'immigration. Et c'est donc l'idée, le rocher au lion, donc ça vient d'une série télévisée qui a eu beaucoup de succès dans les années 70, c'est l'idée que vous venez de rien.
0: Oui.
1: Et que vous êtes devenu riche parce que vous avez pu fleurir, en tout cas vous épanouir sur ce terreau que représente Hong Kong. Et ce terreau, c'est quoi ? C'est des instruments, l'état de droit, etc., etc. Et puis cette capacité à mettre en œuvre votre énergie et à réaliser vos ambitions, en fait. Et ça, c'est un discours qui est aussi assez fort et qu'on retrouve notamment parmi chez un personnage comme Jimmy Lai, qui est aujourd'hui en prison et qui est quelqu'un qui est venu de Chine après la guerre sans rien, en fait, et qui est devenu de rags to riches, comme on dit en anglais. C'est vraiment c'est l'empire des self-made men. Donc ça, c'est aussi un mythe très important de Hong Kong. C'est un lieu à la fois d'exil, mais on peut réussir.
0: On peut réussir et plusieurs personnes ont effectivement réussi à Hong Kong et ont constitué aussi des grandes fortunes. Comme vous avez parlé du Rocher au Lion, peut-être je propose qu'on écoute présentez-nous là cette chanson.
1: Alors c'est chanson de 79 qui est la chanson de la série télévisée en fait, qui s'appelle l'esprit du rocher au lion, et qui est une chanson qui a été extrêmement populaire dans les années 70 et qui ne manque pas, quand vous la passez à des Hongkongais, d'évoquer ce qu'a été Hong Kong dans ces années-là.
0: Qui retrace l'histoire, une fresque de l'histoire de Hong Kong.
1: Oui, en fait c'est l'histoire d'une famille. C'est l'histoire d'une famille et tous les... ça a duré assez longtemps, hein, et c'est comment cette famille vit à Hong Kong, comment elle réussit, les échecs, les espoirs, les déceptions, les histoires d'amour.
0: Alors nous écoutons.

0: 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Nous recevons François Bougon et nous parlons de Hong Kong. Alors, Hong Kong, l'insoumise aujourd'hui, c'est comme ça qu'elle nous assemble, elle nous paraît aujourd'hui, mais elle a quand même été assez insoumise aussi dans le passé, notamment contre les Britanniques, hein, avec beaucoup de grèves, beaucoup de grèves générales, grèves dans les ports, boycott des produits britanniques. Et puis du côté de la Chine, il y avait aussi des campagnes enfin, de boycott ou des attaques contre les postes consulaires ou les ambassades. Cette tradition de révolte, elle unit, enfin elle montre une certaine unité quand même entre la Chine et Hong Kong. Enfin, ces liens permanents et constants, notamment au moment des grèves, par exemple, c'est peut-être ces épisodes dont vous pouvez parler, où on rapatrie, les ouvriers des ports se mettent en grève, les dockers aussi, les marins créent un syndicat, et finalement, qu'est-ce qui se passe? Il faut bien que ces gens sont en grève, ils ne peuvent pas survivre, et donc on les rapatrie directement à Canton, si je ne me trompe pas, c'est ça, pour pouvoir les nourrir et les payer, leur donner de quoi vivre sur place. Donc il y a quand même des épisodes de grève générale extrêmement importants, donc... Hong Kong, l'insoumise, était déjà insoumise il y a bien longtemps.
1: Oui, alors tout à l'heure on parlait des riches et de cette possibilité, en fait ce mythe sur la réussite hongkongaise. Il y a un aspect, ce mythe de la réussite hongkongaise, ouais, et des riches hongkongais passe sous silence en fait aussi la face beaucoup plus noire, c'est-à-dire la face de l'exploitation en fait.
0: Ouais.
1: Et on oublie que Hong Kong, c'est pas forcément cette carte postale extraordinaire que certains occidentaux avaient en tête à la fois entre les deux guerres et après la guerre, mais c'est un système colonial extrêmement brutal en fait, et d'oppression et d'exploitation des ouvriers, des coulis.
0: Oui.
1: Et donc vous avez avant la guerre énormément de grèves, oui, de mouvements de protestation. Et ce qui est intéressant dans ces...
0: Les années 20 en particulier,
1: exactement,
0: 25, 26.
1: Alors, il y a deux aspects qui sont intéressants dans ces éléments-là. Le premier, c'est que ça permet d'unifier une population qui venait d'endroits différents de la Chine, en fait.
0: Oui.
1: Et qui eux, ne se considéraient pas forcément comme chinois. Mais le fait d'être à Hong Kong, d'être opprimé et tout d'un coup de s'allier et de s'unir dans une volonté d'émancipation et de protestation, va leur permettre de comprendre qu'ils ont une identité propre, en fait, qu'ils sont chinois. Donc
0: ouais,
1: ça, c'est un point important. Le deuxième point que je veux souligner, c'est celui que vous disiez, c'est le lien très fort jusqu'en 1949, avec la situation politique en Chine, et que ce soit avec les nationalistes, parce que les premières grèves sont soutenues par le parti nationaliste, et quand le parti communiste chinois est fondé en 1921, la grande grève suivante de 25-26, 1925-1926, elle est aussi soutenue par le parti communiste. Donc en fait, le cœur de Hong Kong, le cœur ouvrier de Hong Kong dans ces années-là, bat énormément aussi au rythme de la situation politique chinoise sur le continent. En fait, on a souvent une idée d'un territoire qui serait complètement fermé,
0: oui,
1: entre Hong Kong et la Chine. Et en fait, c'est...
0: Oui, et tout
1: même
0: d'un coup, aujourd'hui, la Chine qui ferait une intrusion. Alors
1: et même dans les années 60, en fait, vous avez, surtout dans les années 20, des années 30, énormément d'habitants de Hong Kong sont venus de la Chine, ont fui les combats, ils ont fui la misère, et ils ont gardé de la famille de l'autre côté de la frontière. Donc en fait, il y a énormément de passages, de relations.
0: De passages.
1: Exactement. Et donc, ça explique aussi cette tradition de lutte et de contestation. Et cette tradition de lutte et de contestation, et ça, c'est mon dernier point, on le retrouve jusque dans les années 60-67.
0: Oui.
1: Et une grande partie de la population de Hong Kong, enfin une partie importante, soutient les communistes.
0: Oui.
1: Vous avez des journaux qui se vendent énormément, qui sont contrôlés par les communistes. Et il faut attendre 67-68, alors on va reparler, mais
0: oui,
1: c'est une grande épreuve vécue par la colonie pour voir cette influence s'évaporer d'une certaine manière.
0: Progressivement, une espèce de retournement qui va se produire. On a peut-être... oublié de dire que, en fait, à la fin de la Seconde Guerre mondiale, Hong Kong échappe à la décolonisation.
1: Oui,
0: ce qui
1: tout
0: est
1: à fait.
0: Tout de même assez paradoxal.
1: En fait, la Chine profite, enfin, en tout cas, Hong Kong, en tout cas, la Grande-Bretagne. Il y a eu beaucoup, beaucoup de discussions pendant la guerre.
0: Oui, notamment avec Roosevelt qui était...
1: Voilà, Roosevelt. Alors Roosevelt, lui, était plutôt pour l'émancipation des peuples, en fait.
0: Ouais.
1: Il était favorable à ces thèses-là. Et à l'époque, c'est Chiang Kai-shek, donc le généralissimo qui commande le parti nationaliste et qui est au pouvoir et qui lutte contre les Japonais et aussi contre les communistes. Alors il est à la fois allié au parti communiste, mais il lutte aussi contre les communistes. Et Chiang Kai-shek, qui participe à la conférence du Caire en 1943, qui décide de l'après-guerre en Asie,
0: ouais.
1: Plaide, lui, pour un retour de Hong Kong à la Chine.
0: Ouais.
1: Et en fait, Roosevelt, dans un premier temps, il est plutôt favorable.
0: Mm-hmm.
1: Les Britanniques sont totalement opposés. Enfin, une
0: fait.
1: Grande partie des Britanniques, c'est un peu, il y a une partie quand même, mais par exemple... Le ministère chargé des colonies est totalement opposé. Le ministère des Affaires étrangères est un peu plus réaliste. Il serait prêt à donner un peu plus de lâcher un peu face aux Américains. Mais Churchill, lui, dit il faudra passer sur mon corps, déjà.
0: Oui.
1: Premier point,
0: ah,
1: ce qui est un peu compliqué. Et puis, ils vont profiter à la fin de la guerre de la situation. C'est-à-dire qu'il va y avoir une guerre civile. La guerre civile qui éclate très très vite en Chine,
0: ouais,
1: entre communistes et nationalistes empêche de fait Chiang Kai-shek de récupérer Hong Kong,
0: ouais,
1: et les communistes eux considèrent, et ça a été la position de Mao pendant tout son règne. Mao disait on a autre chose à faire pour le moment, faut qu'on fasse la révolution en Chine et après on s'occupera de Hong Kong.
0: C'est ça, c'est-à-dire que c'est à reporter, c'est pas tout de suite à l'agenda, sans
1: suite.
0: Avoir jamais
1: on
0: dit
1: s'en occupera.
0: On s'en occupera un jour ce sera le tour de Hong Kong, mais on n'a pas d'agenda, et pendant très très longtemps. Donc ce qui explique que lorsque aussi on avance dans le temps, quand la Chine est reconnue à l'ONU et que les relations entre les États-Unis et la Chine s'ouvrent, Hong Kong disparaît
1: de la liste
0: des territoires qui sont à décoloniser, en
1: oui,
0: attente de décolonisation.
1: Parce que il faut pas oublier que pour Pékin, c'est pas une colonie.
0: Oui, tout à fait.
1: Pour Pékin, c'est un territoire chinois
0: voilà.
1: En fait. Et donc, ils considèrent que la souveraineté chinoise, elle est évidente, elle n'a pas,
0: oui,
1: besoin d'être reconnue, et en plus, Hong Kong n'a pas à être décolonisé. Hong,
0: oui,
1: Kong a juste besoin d'être redonné à la Chine. Parce que décoloniser Hong Kong, ça peut éventuellement vouloir dire donner son indépendance à,
0: voilà,
1: Hong Kong, comme on l'a vu avec d'autres colonies britanniques. Et donc, tout l'intérêt des Chinois dans les années 70, fin des années 70, c'est de faire pression, justement, pour,
0: oui,
1: que Hong Kong soit retiré des territoires, de la liste des territoires que l'ONU possède, des territoires à décoloniser, en fait.
0: Et ils y parviennent, et donc ce qui explique aujourd'hui aussi que le mot d'ordre d'indépendance aussi dans la communauté internationale, il arrive un peu en décalé, parce qu'il n'est pas considéré, reconnu Hong Kong n'est pas considéré comme un territoire à libérer, à décoloniser. Alors... et puis il y a l'ouverture avec la Chine progressive, et à un moment donné, du temps de Mao et un peu après, on profite bien de cette situation où Hong Kong est un régime capitaliste, mais c'est une ouverture, ça permet pendant la guerre de contourner un certain nombre d'embargos. Des deux côtés, on apprécie cette situation de collaboration directe ou indirecte entre deux natures, deux systèmes en pleine guerre froide totalement différents.
1: Oui.
0: En plus, la Chine s'entend pas très bien avec l'Union soviétique, donc ça favorise encore plus le rapprochement sino-américain, mais britannique aussi, donc le fonctionnement qui donne place centrale à Hong Kong.
1: Pendant toute la durée de la guerre froide, il y a un statu quo, en fait.
0: Ouais.
1: Par exemple, ça peut paraître anecdotique, mais les Britanniques font extrêmement attention à ce que la CIA ne puisse pas mener des activités trop voyantes, en fait. Donc,
0: oui,
1: régulièrement, Ils expulsent des espions de la CIA qui essayent essayent de faire de Hong Kong une sorte de lieu central pour essayer d'aller espionner la Chine populaire, en fait.
0: Une tête de pont, oui.
1: Exactement. Et donc, pendant toute cette période, vous avez un statu quo qui permet des échanges entre la Chine, la République populaire de Chine, et puis le reste du monde, en fait. Hong Kong est le lieu où on vient avant d'aller dans la République populaire de Chine. Et donc, dans la littérature, notamment chez les journalistes ou les diplomates, vous avez aussi toujours ce passage obligé, en fait, de celui qui arrive à Hong Kong et de celui qui revient de la Chine et qui voit Hong Kong. Et ça, c'est aussi un mythe important, en fait.
0: Oui.
1: C'est le lieu où, quand on revient de la Chine communiste, fermée, maoïste, avec les communes populaires, le culte au président Mao, etc., tout d'un coup, Hong Kong apparaît comme étant le paradis capitaliste, en fait. Mm-hmm. L'endroit où on peut enfin boire du Coca-Cola, aller dans des dancings, aller voir les courses, etc. Donc, en fait, vous avez aussi cette image, pour un occidental, de lieu où tout d'un coup, on se retrouve chez soi, en fait.
0: Un petit havre de paix.
1: Et, pour la République populaire de Chine, c'est un lieu important aussi parce que ça permet de... Justement, de ces lieux où on peut discuter avec des gens avec lesquels on ne discuterait pas forcément, c'est-à-dire des partenaires occidentaux, il y a des intermédiaires,
0: Un creuset aussi, c'est-à-dire qu'on retrouve là, à cette époque-là, dans Hong Kong, cette espèce de tradition où il y a beaucoup de gens qui se rencontrent, laboratoires d'idées, parce qu'aussi là, au début de la fin de l'empire de la dynastie des Qing, on parle beaucoup qu'est-ce qu'on va faire, qu'est-ce sera l'avenir, mais donc à Hong Kong, à cette époque, est aussi un endroit d'échange, effectivement, et on peut penser à la fois à quelle possibilité d'évolution pour la Chine ou pour Hong Kong.
1: Et un poste d'observation. C'est-à-dire qu'il y a aussi un élément important, c'est que c'est le lieu de ce qu'on appelle les China Watchers. Alors, donc, c'est quoi ? C'est les gens qui regardent la Chine depuis Hong Kong.
0: Ouais.
1: Alors, pourquoi regarder la Chine depuis Hong Kong ? Parce que pour la plupart des pays, notamment pour les Américains, il est impossible d'aller
0: rentrer
1: en Chine. Vous avez très peu jusqu'au voyage de Nixon en 72, vous avez très peu de journalistes, enfin aucun journaliste américain n'est accrédité à Pékin, en fait.
0: Ouais.
1: Donc c'est aussi le lieu, et on le sait nous par Simon Less, qui a été basé à Hong Kong et qui a écrit sur la révolution culturelle depuis Hong Kong, c'est le lieu aussi pendant la révolution culturelle où on peut découvrir un peu la vérité. C'est-à-dire c'est le lieu où se négocie, c'est pour la petite histoire, mais c'est intéressant, vous avez des Chinois qui font contrebande de littérature, de journaux, les journaux qui sont vendus par les gardes rouges, etc., et qui viennent les vendre à la CIA. Et c'est la CIA, par exemple, des agents de la CIA essayent de les acheter, ou alors des gens comme Simon on laisse, essaye de les récupérer. C'est vraiment le lieu où... Et il y a aussi des gens qui ont fui. Beaucoup de gens fuient vers Hong Kong pendant la révolution culturelle, à la nage notamment. Et c'est là où vous pouvez, où les journalistes occidentaux peuvent interroger tous ces gens, en fait. Donc c'est aussi un lieu de... Oui, de...
0: Poste d'observation privilégié pour savoir
1: tout à fait.
0: Ce qui se passe en Chine. Et alors après, progressivement, on a dit au tournant des années 60 à peu près, il y a comme quelque chose qui se décroche. Hong Kong ne se sent plus tellement aussi attiré par le giron chinois.
1: En fait, ce qui se passe, c'est qu'il y a, une période dramatique, en fait, pour Hong Kong, qui est 67-68. En Chine, c'est la révolution culturelle. Et vous avez au ministère des Affaires étrangères et et notamment à l'agence Chine Nouvelle, parce qu'en fait, ce qu'il faut expliquer aussi, c'est que les Chinois sont représentés à Hong Kong par la représentation de l'agence Chine Nouvelle. Parce que ils n'ont pas
0: voulu... d'ambassade.
1: Il n'y a pas d'ambassade, pas de consulat, parce que de toute façon, ils considèrent que c'est un territoire chinois. Donc en fait, la représentation de Chine Nouvelle devient la représentation officielle, en fait. Et donc, à la fois au sein de l'agence Chine Nouvelle, mais aussi de l'ambassade des ministères des Affaires étrangères à Pékin, les partisans de la ligne dure, les gardes rouges, ont pris le contrôle et ils considèrent qu'il faut lancer sur Hong Kong une série d'attaques en fait, contre les impérialistes. Mmh. Et donc vous avez une série de Hongkongais pro-chinois qui vont lancer, alors ça va aller jusqu'au meurtre d'un animateur de radio qui était considéré comme anticommuniste. On met le feu à sa voiture et lui décède avec son jeune cousin. Mais c'est surtout marqué par des attaques, des attentats, des attentats à la bombe, etc. Pendant des mois et des mois. Chou Enlai

0: toute cette élite, en fait, entre guillemets, hein, parce qu'ils étaient, ils faisaient pas partie de l'élite chinoise pro-britannique, ouais. Mais en tout cas, ils représentaient quand même une voix importante au sein de la communauté chinoise. Tous ces gens-là vont pâtir, en fait, vont être discrédités parce qu'on va les montrer comme étant des gens qui étaient des terroristes et qui soutenaient la violence. Et ils vont jamais s'en remettre, en fait. Hein, et même encore aujourd'hui, c'est une période assez douloureuse, en fait. On va assister notamment à pas mal... On assiste à près de 97 à des polémiques parce que des représentants, en tout cas des gens qui sont allés en prison, vont être réhabilités, vont être nommés au sein de l'administration pro-chinoise. Et ça va déclencher un certain nombre de polémiques. Ça remet sur le devant de l'actualité ce passé qui n'est pas passé, en fait. Ouais. Voilà. Mais c'est vrai qu'après cette période-là, les Britanniques aussi, il y a aussi une prise de conscience de la part des autorités coloniales,
1: ouais,
0: qu'il y a quelque chose qui ne va pas, en fait. Que s'il y a eu cette contestation, c'est qu'eux-mêmes avaient fait des erreurs, et notamment en termes de politique sociale.
1: Ouais.
0: Donc vous allez avoir du côté des autorités coloniales le lancement de politiques qui vont être beaucoup plus bénéfiques, de logements sociaux. D'essayer d'avoir une législation du travail beaucoup plus respectueuse des droits des ouvriers. Oui. Même si ça n'a jamais été non plus une législation extrêmement progressiste, mais vu d'où on partait, ouais, ça a été considéré comme un progrès. Et puis, vous avez aussi cette volonté culturelle de la part des autorités coloniales de mettre en valeur, et là on en revient toujours à la question de l'identité, une certaine identité chinoise. À travers des festivals, à travers justement le soutien à la langue cantonaise, des films, le canto pop, etc., pour justement créer une identité chinoise qui ne soit pas représentée par l'identité de la République populaire de Chine.
1: Ouais.
0: Et on en revient par exemple à cet esprit du Rocher au Lion, c'est-à-dire de montrer qu'en fait il y a une identité chinoise presque traditionnelle, et puis alors ça passe aussi par le soutien à des traditions confucéennes, etc., qui sont au même moment en Chine attaquées. Considérés comme étant les quatre vieilleries, hein. Les temples sont mis à sac, on considère Confucius comme étant quelqu'un qu'il faut bannir de la culture chinoise, etc. Donc vous avez ce côté-là, c'est-à-dire presque une bataille culturelle qui est soutenue par les autorités coloniales et qui a du succès.
1: Et qui
0: permet une certaine présence culturelle assez forte sous la forme, alors pour nous, qui nous semble immédiate, c'est-à-dire par exemple dans le cinéma, avec les films d'action, les films de kung-fu, mais aussi le canto pop.
1: Qui est
0: aussi un élément très très fort de cette identité hongkongaise des années 60-70.
1: Alors on va écouter de la canto pop.
0: Un des représentants, qui est l'un des plus grands, qui est une des stars de la canto pop de ces années-là, des années 70.

0: Vous êtes sur Radio Cause Commune 93.1 dans le monde en question. Nous recevons François Bougon. Alors François Bougon, on voit cette espèce d'identité émerger, enfin spécificité hongkongaise, on va dire. Hein. On est chinois, mais on n'est peut-être pas tout à fait comme les Chinois de l'intérieur. Mais quand même au moment des Jeux Olympiques, enfin ça va, il y a des moments, il y a des hauts et des bas, parce que finalement, tout à l'heure vous disiez, au moment des Jeux Olympiques, c'est un grand moment où on fraternise. Enfin, la fierté chinoise, elle est là à Hong Kong, elle est là en Chine.
1: Oui. Bah, ça fait partie des moments. Comment dire, c'est toute la complexité de cette identité, c'est qu'elle est fondamentalement chinoise, et après, soit elle s'identifie avec, par moment elle s'identifie avec le continent, et puis par moment elle s'en détache complètement. Donc là, on est plutôt dans une période où les gens s'en détachent, en fait, parce qu'ils considèrent que Pékin, en tout cas les autorités de Pékin, sont comme une sorte de... de nouvelles autorités coloniales, en fait. Vous avez cette impression que vous êtes dominé, que vous êtes oppressé, et donc vous vous en détachez, en fait. Et des gens qui confessaient, notamment des jeunes, qui me disaient que en 2008, qui ne sont pas forcément des gens ultra militants, mais des par exemple des gens qui travaillent dans la finance ou dans l'immobilier et qui volontiers pourraient souscrire au rêve d'une Chine puissante, en fait, d'une Chine qui lave l'humiliation coloniale, mais ces gens-là se détachent de plus en plus de Pékin, en fait, et de son projet de mettre à bas la spécificité hongkongaise, qui est aussi beaucoup liée aussi à la langue cantonaise, en fait. Il faut le rappeler. C'est-à-dire que on voit beaucoup de plus en plus. Hein, moi je parle plutôt mandarin je parle mandarin et je parle pas cantonais. Et c'est vrai qu'au fil des années, alors que à certains moments, vous pouviez parler mandarin et vous voyez que les gens vous répondaient en mandarin. Aujourd'hui, c'est vu quand même comme la langue de l'oppresseur, en fait. Et on n'accepte pas forcément de vous répondre quand vous parlez en mandarin à Hong Kong, en fait. Soit les gens ne le parlent pas, soit il y a une sorte de réticence. Après, c'est une langue qui s'impose de plus en plus. Et donc, on en revient à ce que je disais au début, c'est une normalisation. Et l'un des scénarios, c'est peut-être le scénario de la mise au pas, et puis du fait que de plus en plus de gens vont partir, vont émigrer, ceux qu'ils peuvent en tout cas, et que ceux qui vont rester vont être opprimés, en fait. Alors, jusqu'à quand? Est-ce qu'il y aura de nouvelles poussées de manifestations, des éruptions nationalistes hongkongaises? Je ne sais pas, c'est trop tôt pour le dire, mais en tout cas, vous avez une machine très très puissante qui est la machine chinoise, et il est difficile aujourd'hui d'y résister.
0: Oui, même si on peut imaginer que dans la confrontation qui progressivement oppose la Chine aux États-Unis et peut-être l'Occident à la Chine, qui est deuxième puissance mondiale mais qui veut devenir la première puissance, et c'est une possibilité réelle, on peut imaginer que Hong Kong puisse jouer un jeu et en même temps quelque chose de tragique, parce que ce n'est qu'un petit pion. Enfin, c'est plus d'un milliard d'un côté, 7 millions de l'autre.
1: Oui, les options, elles sont.
0: Il n'y en a pas beaucoup.
1: Il n'y en a pas beaucoup, elles sont compliquées. Alors il y a plusieurs raisons, mais la souveraineté chinoise est indéniable. Donc, après, est-ce que la pression peut jouer? C'est-à-dire la pression à la fois sur les acteurs financiers, économiques, sur les entreprises chinoises. Est-ce que le fait de redire aux Chinois qui se sont engagés sur un traité qui a été enregistré à l'ONU, le traité de 1984, l'accord sino-britannique, est-ce que ça peut jouer? Ça va être extrêmement compliqué. Vous avez un rapport de force qui est tellement défavorable. Les États-Unis ont essayé, notamment Trump, ont pris des mesures, des sanctions, etc. Mais les sanctions ne fonctionnent guère. En fait, c'est très très difficile de voir de voir comment les Occidentaux peuvent imposer un changement complet de la politique chinoise vis-à-vis de Hong Kong. Et alors, d'autant plus, et là c'est, on en revient encore à un élément important du discours de Xi Jinping et de ce projet ethno-nationaliste, et on en revient aussi à l'origine, c'est-à-dire que Hong Kong n'est pas... Hong Kong a ce rôle particulier, parce que justement, dans le discours qui a été concocté à la fois par le parti nationaliste du Kuomintang et du communiste dans les années 20, 30, 40, Hong Kong, c'est le symbole de l'humiliation face aux puissances occidentales. C'est le rappel permanent que la Chine, si elle laisse les Occidentaux dicter leur volonté, la Chine va être à bas. Donc en fait, c'est l'antithèse de ce qu'est la Chine aujourd'hui, c'est-à-dire cette capacité à dire non aux Occidentaux et à s'affirmer face aux Occidentaux.
0: Oui, comme si elle s'était construite et se développait, ce régime s'était développé justement pour refuser quelque chose comme Hong Kong, hein, et cette espèce de cicatrice ou plaie ou blessure. Et en même temps, donc pour la Chine, c'est difficile d'entendre de l'autre côté qu'on vous dit quand tu interviens à Hong Kong, tu es comme une puissance coloniale ou impérialiste.
1: Pour la Chine, en tout cas pour les membres du Parti communiste, oui. En tout cas Xi Jinping, c'est l'illustration de ce que sont les Occidentaux dans le fond. C'est-à-dire des gens qui sont en permanence en train d'essayer d'imposer leur vue et leur volonté impériale, en fait. Et ça sera très, très compliqué de... C'est un élément qui est à la fois immatériel, mais qui est extrêmement puissant, en fait. C'est un élément du discours. C'est le projet, en fait, le discours de Xi Jinping est tellement lié à cette grandeur chinoise, à cette volonté de redonner de la puissance à la Chine. La légitimité du Parti communiste aujourd'hui, elle tient uniquement là-dessus. Le Parti communiste n'est plus un parti révolutionnaire. Contrairement à l'époque de Mao, l'objectif du Parti communiste chinois, c'est pas de faire la révolution. L'objectif du Parti communiste chinois aujourd'hui, sa raison d'être, c'est de redonner à la Chine la grandeur qui lui avait été enlevée justement avant l'arrivée des Occidentaux au XIXe siècle. Ouais. Donc en fait, c'est Hong Kong, c'est un élément à la fois qu'on pourrait considérer comme marginal, mais extrêmement puissant dans le
0: oui,
1: discours.
0: Oui, parce que emblématique, effectivement, on imagine, c'est un point difficile, mais en même temps...
1: C'est comme, c'est pas si l'analogie est juste, mais c'est un peu le rôle, alors ça n'a rien à voir, parce que les situations étaient extrêmement complexes, mais un peu l'Alsace-Lorraine, quoi. C'est à un moment donné, ces territoires... c'est pas simplement une question géographique, c'est beaucoup plus puissant, en fait. C'est une question d'identité, de remise en cause, de volonté d'imposer un discours, en fait. Donc c'est un objet qu'on ne doit pas toucher, en fait. Toutes les actions que feront les Occidentaux ne feront renforcer que cet esprit presque paranoïaque de l'État parti quand il s'agit de Hong Kong.
0: Oui, alors ça on comprend, mais ce qui est un peu surprenant, parce que après tout, chaque puissance géopolitique, hein, ce que devient la Chine, a besoin d'un soft power. Donc pourquoi le projet de la grandeur de la Chine et Hong Kong, évidemment, on ne peut pas la laisser Hong Kong partir, parce que ce serait remettre en question tout le récit national. Hein. Mais en même temps, le projet ethno-nationaliste que vous décrivez de l'actuel président, s'il était pas simplement pour favoriser les Han, peut-être que ça permettrait d'intégrer davantage de monde et de renforcer la puissance de la Chine.
1: Oui, mais c'est pas le... ce discours-là, il est pas... Il n'intègre pas ce genre de problématique, en fait. Le discours, il est extrêmement cadré, il est extrêmement précis. Et donc il est aussi basé sur la souveraineté. Et donc le rapport à l'étranger est aussi guidé par cette question-là, c'est-à-dire la question de la souveraineté chinoise. C'est, Et c'est donc c'est lié à cette histoire coloniale et du XIXe siècle, et c'est lié à tout ce discours sur l'humiliation, mais qui est un discours qui ne vient pas du Parti communiste. À l'origine, c'est un discours qui est développé par Chiang Kai-shek, en fait. Et Chiang Kai-shek, quand on parlait tout à l'heure de Chiang Kai-shek, quand il négociait avec Roosevelt pour essayer de récupérer Hong Kong, dans le même temps, il publiait un livre en chinois pour raconter tout ça, pour dire à quel point les Occidentaux étaient des gens qui avaient humilié la Chine, qu'il fallait retrouver la grandeur de la Chine, etc. Donc en fait, ce que fait Xi Jinping, c'est reprendre un discours qui a été d'abord
0: nationaliste,
1: porté par Chiang Kai-shek. Et qu'est-ce que faisait Chiang Kai-shek au même moment? C'est-à-dire, il publiait son livre en chinois, mais ça ne l'empêchait pas de faire les yeux doux aux Américains. Et aujourd'hui, Xi Jinping refait exactement la même chose. C'est-à-dire, vous avez un discours sur la souveraineté, sur la nécessité d'être extrêmement fort face aux Occidentaux, une critique très très forte des Occidentaux, des États-Unis, des démocraties et tout ça. Et puis, dans le même temps, et donc ça, c'est aussi un usage interne extrêmement puissant vis-à-vis de la population Han. Et puis dans le même temps, vous avez aussi une volonté de Xi Jinping de collaborer avec les Occidentaux sur un certain nombre de sujets. Donc en fait, c'est pas du tout antinomique. C'est-à-dire que l'ouverture vers le monde, l'intégration de la Chine dans le système capitaliste financier, etc., va de pair avec une politique en interne extrêmement puissante et extrêmement répressive vis-à-vis de ceux qui s'y opposent. Et donc notamment de tous ceux qui sont considérés comme n'acceptant pas le projet national chinois, le récit national que vous évoquiez, et qui est basé sur un mythe aussi. Puisqu'on parlait de mythe, c'est le mythe de 5000 ans d'histoire, sans discontinuer, d'une civilisation chinoise qui aurait 5000 ans, qui a été bâtie depuis le début, avec des gens qui sont les mêmes depuis le début jusqu'à la fin, jusqu'à aujourd'hui, en fait. Et ce discours-là, il est impossible pour ces gens qui professent ce genre de discours, d'intégrer des réalités qui ne sont pas les leurs, que ce soit les Tibétains, les Ouïghours, etc. Enfin, c'est un récit national extrêmement puissant et extrêmement excluant.
0: Oui, quitte à faire mal comprendre des choses, justement, parce que c'est pas... Voilà, quand à Hong Kong, il revendique un peu de, qu'on va dire quoi, un peu d'autonomie, c'est pas nécessairement parce qu'ils sont anti-chinois, mais c'est parce que...
1: Oui, mais en fait, ce que j'essaye de vous expliquer, c'est que le discours de Xi Jinping ne peut pas... Vous êtes soit pour, soit contre, en fait. Ouais. Il n'y a aucune place pour la nuance. C'est-à-dire que tout ce qui est vu comme étant une volonté d'autonomie par rapport à l'État parti. Parce qu'en fait, c'est quand même aussi le discours de Xi Jinping, il est basé beaucoup là-dessus. C'est-à-dire, il y a cette idée chez lui que l'État parti doit être partout. Ouais. C'est-à-dire qu'il doit guider à la fois l'économie, il doit guider la politique, la société civile, etc. Et donc, il est hors de question de laisser de la place à de l'autonomie à n'importe qui, en fait. Et alors, pourquoi ? Parce qu'ils ont aussi l'image de l'effondrement de l'Union soviétique. C'est-à-dire qu'ils considèrent que l'Union soviétique, le Parti communiste de l'Union soviétique, s'est effondré parce qu'il a laissé à un moment donné, dans des espaces, il a laissé des gens, des associations, des ONG se développer.
0: La perestroïka, en gros, conduit à la fin de l'Union soviétique.
1: Tout ce qui est vu comme une possibilité d'autonomie est vu comme un danger, en fait. Mais ça, c'est le traumatisme de 91, de l'effondrement total du Parti communiste de l'Union soviétique.
0: Avec après, donc d'où, déjà en 89, la répression à Tiananmen, on va pas laisser, on ne peut pas perdre le contrôle de la situation. En fait, c'est ça.
1: Oui, c'est ça. C'est-à-dire qu'en fait, vous avez... Et puis, alors 89 marque aussi un tournant. C'est-à-dire que 89, c'est aussi le signe que quand l'État parti est menacé, on n'hésite pas à recourir à la force et au sang. Ça, c'est la leçon de Deng Xiaoping. C'est-à-dire que quand le parti est menacé, il ne faut pas hésiter à sortir l'épée, en fait.
0: Ouais.
1: Après, par exemple, Deng, sur Hong Kong, Xi Jinping se situe vraiment dans l'héritage de Deng. Parce qu'à un moment donné, Deng a dit, Hong Kong, on leur permettra de faire tout ce qu'ils veulent, puisque vous me parliez d'autonomie,
0: oui.
1: On leur permettra d'aller danser, on leur permettra de jouer au casino, on leur permettra de regarder les courses, etc. Mais ce qu'on ne permettra pas, c'est que ce territoire chinois devienne le centre de subversion pour renverser le Parti communiste. Et en fait, aujourd'hui, Xi Jinping considère que, et on en revient à ce rapport oui. avec l'étranger, c'est que Xi Jinping et l'État parti considèrent que Hong Kong a été utilisé et pourrait être utilisé comme un centre de subversion pour mener des activités de lutte contre le Parti communiste chinois. Et donc, il est hors de question de laisser passer cette situation-là, ce qui explique aussi la répression à Hong Kong, en fait.
0: Notre émission va toucher à sa fin. Je vous remercie François Bougon, merci à Stéphane en régie et nous nous quittons sur Beyond,
1: un groupe de rock qui a été repris par les protestataires en 2019.
0: Alors, à très bientôt pour une prochaine émission.

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2: Bonjour, je suis aujourd'hui avec Emmanuel Rubio. Bonjour Emmanuel.
3: Bonjour.
2: En fait, on s'est rencontrés il n'y a pas très longtemps, mais voilà, tu as écrit un livre qui s'appelle Blob au pluriel, rêves et cauchemars de l'architecture contemporaine. Alors, je ne sais pas quel est le niveau de connaissance des auditeurs sur qu'est-ce que c'est qu'un blob. Moi-même, j'en ai pas une grande connaissance, mais j'ai compris que c'était quand même alors, je ne sais pas si on peut dire un être. En tout cas, c'est comme une masse informe, quelque chose qui n'est ni végétal, ni animal, ni champignon, et que les scientifiques ont un petit peu étudié, mais pas tant que ça, alors que c'est quelque chose qui existe depuis des millions d'années, même avant l'humain, je crois, si j'ai bien compris.
3: Voire millions, ouais.
2: Voilà. Et que du coup ça pose des questions aux scientifiques sur une forme d'intelligence sans cerveau, bien que ça soit une masse informe, et qui en fait est assez intéressant. Mais les scientifiques, ils n'aiment pas les choses qu'on n'arrive pas à classer quelque part, donc du coup ils ne sont pas vraiment vraiment intéressés. Mais plus que ce blob là, c'en est un peu un autre, ou en tout cas une image de ce blob que toi tu as, sur lequel tu as d'abord démarré, qui est celui donc dans l'univers cinématographique, c'est ça?
3: Oui, alors en fait ce blob là, celui dont tu parles, est devenu célèbre avec les travaux d'Audrey Dussoutour,
2: oui,
3: qui est une très bonne scientifique et une très bonne communicante aussi. Et elle a réussi à le rendre totalement célèbre. Il est parti dans l'espace avec Thomas Pesquet il y a quelques jours, c'est assez incroyable comme opération. Alors même que quand j'ai commencé à travailler sur le blob il y a 10 ans et que j'ai dit à mes amis, je travaille sur le blob, personne ne comprenait ce dont il s'agissait en fait. Le mot n'était pas du tout rentré dans la langue française, et d'ailleurs je ne travaillais pas du tout sur cet organisme mi-végétal, mi-animal, c'était pas mon sujet. En fait, blob, c'est un nom commun en anglais d'abord.
2: Oui.
3: C'est tache, masse informe, effectivement. Et ensuite, c'est devenu un nom propre, le nom propre d'une créature, d'un monstre. Et tout part, ou ne part pas, mais enfin, il y a un point nodal qui est un film de 1958, le blob, c'est le premier rôle de Steve McQueen, qui est encore très jeune, très beau, qui batifole dans la campagne, quand tombe une météorite sur Phoenixville, qu'il habite, la météorite se casse et en sort une gelée rose rouge, qui a l'air de rien, c'est un petit bout de confiture, mais qui en fait dévore tous les êtres vivants qu'elle rencontre sur son chemin. Et elle prend une dimension de plus en plus grande au fur et à mesure qu'elle dévore les gens, et elle finit par s'attaquer carrément à une pizzeria mobilhome qu'elle recouvre pour essayer de dévorer Steve McQueen qui est à l'intérieur. Donc Steve McQueen essaye de manger des pizzas, et en gros la pizza géante essaye de le manger lui. C'est une sorte d'inversion bizarre. Et je me suis aperçu que ce monstre, qui pour nous finalement n'était pas rentré dans la culture commune, en gros, notre culture populaire, dans la culture populaire américaine, avait une place essentielle. Déjà parce qu'il y avait eu plein de remakes, dont un fameux en 85, alors avec des effets spéciaux terribles, des corps décharnés, osseux, recouverts, très gore, et très drôle à la fois. Mais qu'il y avait aussi, même en amont, depuis les années 40, tout un travail dans les bandes dessinées, dans les séries télévisées, au cinéma, sur ce monstre nouveau qui serait une gelée informe s'emparant des gens et les rendant eux-mêmes gelés. En fait, ils décomposent les corps. Alors, c'est l'heure de l'ère atomique, Donc, il y a cette grande peur, finalement, de ce qui vient d'ailleurs et qui décompose les corps, qui va faire disparaître nos corps sans même qu'on comprenne de quoi il s'agit. Et il est certain que dans les années 50-60, ça travaille sous tout cet imaginaire. Mais ce qui m'intéresse, moi, d'abord, c'est qu'en fait, on a affaire à une créature du folklore américain. C'est-à-dire qu'on dit blob à un jeune américain, il voit tout de suite le monstre. Alors parfois il s'appelle glob, parfois il s'appelle slime, mais ils sont tous de la même famille, il n'y a pas de doute là-dessus. À tel point que quand dans les années 2000, les studios de dessin animés vont faire les films d'école de monstres, alors on retrouve tous les petits monstres mais devenus gentils bizarrement qui s'associent, et ils vont mettre Dracula, la momie, le loup-garou, etc.
2: et le blob.
3: Nous on le reconnaît pas forcément, mais pour eux il fait partie de cette chose là. Et d'ailleurs, c'est vers lui que s'est tourné Dussutour. Hein. En fait, c'est en pensant à ce blob cinématographique que Dussutour a nommé cette créature, mi-végétal, mi-animal, blob. Elle-même fait un raccourci avec le cinéma. C'est son génie de communicante. Hein. C'est pour ça que, que ça a aussi si bien marché.
2: Ouais, et c'est aussi parce que dans son bouquin, même si c'est pas l'objet d'aujourd'hui, mais quand même, elle est effectivement, elle a une capacité de s'adapter à un public francophone où elle vient raconter des choses qui sont à la fois hyper touchantes par rapport à nos propres imageries, on va dire ça.
3: Ouais, elle est très bonne.
2: Elle est effectivement, et puis elle pose des questions intéressantes sur
3: assurément,
2: sur ouais. etc. Ok, mais alors du coup, anarchie, c'est donc un terme informatique aussi, hein.
3: Alors là, pour le retrouver en architecture, parce qu'en fait, les seuls qui savaient de quoi je parle, aujourd'hui, il y a deux populations qui le savent. Il y a ceux qui connaissent les travaux d'Audrey Dussutour et les jeunes, les adolescents qui ont vu réapparaître ces blobs dans les jeux vidéo. Il y a plein de créatures blobs dans les jeux vidéo. Donc, eux comprennent. Mais à l'époque, il y a 10 ans, les seuls qui utilisaient le mot blob, c'était les architectes. Et en fait, pour comprendre ce blob-là, il faut revenir aux années 1990. Oui. Et à ce qui se passe vraiment dans l'architecture. Il y a là une révolution majeure, qui n'est pas passée inaperçue d'ailleurs, parce qu'elle est passée par des bâtiments très spectaculaires, très connus immédiatement du monde entier, qui est la rencontre entre les architectes et l'ordinateur. L'architecte, avant, il travaillait avec un dessin, avec une règle, etc. Et dans les années 90, eh bien, on commence à penser que ce nouvel outil qu'est l'ordinateur, avec sa puissance de calcul extraordinaire, va permettre des formes nouvelles. Et celui qui y pense le premier, ou du moins le plus sérieusement, c'est un certain Frank Gehry, qui veut construire le musée Guggenheim de Bilbao. Ouais, ouais. Alors, le musée Guggenheim de Bilbao, il est assez connu parce qu'il a fait tous les magazines de toutes sortes. Enfin, il a été sur papier glacé autant que dans le réel. C'est des grandes courbes de titane qui brillent dans le soleil. C'est une chose comme on n'en avait jamais vu. Et en fait, c'est tout simplement parce que Gehry a utilisé ce nouvel outil qui lui permettait de calculer les courbes. Avec les outils traditionnels, impossible de faire des grandes courbes néo-baroques comme ça. On fait des murs droits, en fait. Hein. Ça se voit dans nos villes, hein, d'ailleurs.
2: Des murs droits, des angles. Okay.
3: Exactement.
2: Okay. Ok. Alors, donc, le blob, si j'ai bien retrouvé ça dans ton bouquin, c'est Binary Large Object.
3: Alors, après Gehry, que se passe-t-il? Gehry, en fait, est entre deux moments. C'est quelqu'un qui dessine encore. Et une fois qu'il a dessiné, ses dessins sont assez incompréhensibles pour nous, mais ses associés comprennent. Et ils en font des maquettes. C'est stupéfiant. Hein. Tu regarderas un dessin de Gehry, pour nous, on ne voit pas du volume. Hein. Ça ressemble à du André Masson automatique. On a l'impression que sa main court au hasard sur le papier. mais les assistants font des maquettes. Et à ce moment-là, ils scannent la maquette et ils rentrent ça dans l'ordinateur. Et c'est traité par un logiciel qui est emprunté à Dassault. Parce que Gehry se dit, je veux construire des courbes en métal. Autant aller vers l'aéronautique. C'est quand même là qu'ils savent faire. C'est quelqu'un de très pragmatique, Gehry. Il veut réaliser ses bâtiments. Et donc, il utilise ça, ça calcule la résistance, ça calcule les coûts. Si vous augmentez la courbe, ça coûte beaucoup plus, votre client ne pourra pas, donc vous diminuez votre courbe, etc. C'est vraiment la construction économique en direct sur l'écran de l'ordinateur. C'est assez fascinant comme nouveau moyen de construction. Mais un certain nombre de jeunes gens, à l'époque, plus jeunes que Gehry, Gehry a déjà toute une carrière derrière lui quand il fait ça, se disent qu'il est peut-être un peu absurde de continuer à dessiner alors qu'on a l'ordinateur. Et qu'on va faire l'architecture directement sur l'ordinateur, c'est-à-dire directement aller dans le logiciel, non pas pour scanner une maquette, mais pour dessiner. Et là, ils prennent d'autres logiciels que Gehry, et ils en prennent un qui a notamment une fonction qui s'appelle blob. Et tu as raison, ça vient du mot binary large object, c'est une manière de traiter des données. Celui qui l'utilise le premier, le mieux, de manière la plus visible, disons, c'est Greg Lynn, qui explique qu'il fait des blobs parce qu'il utilise la fonction blob. Et cette fonction blob, qu'est-ce qu'elle fait? Elle déforme des sphères. Elle en fait des sphères irrégulières, des espèces d'ovoïdes irréguliers, des espèces de cocons. Ou alors elle mêle des sphères les unes avec les autres de telle sorte qu'on ait un ensemble de courbes irrégulières sans angle, aucun angle naturellement, et sans rupture de continuité. Et là, on va avoir le deuxième grand usage du mot blob, qui vient de l'informatique, qui va désigner ces architectures nouvelles, toutes arrondies, toutes fermées sur elles-mêmes, des cocons, des chrysalides, ce genre de choses. C'est-à-dire qu'en fait, l'architecture utilise le logiciel pour faire ce qu'elle ne pouvait pas faire avant. Ces fameuses courbes, alors là, il n'y a plus que des courbes, il n'y a plus le moindre angle droit, il y en a encore beaucoup chez Guéry, malgré tout. Hein. Mmh. Et elle appelle ça blob, et Lynn, qui lui aussi est à la fois un grand architecte et un grand communicant, il a le même réflexe que celui qu'a eu du Suto il y a quelques années. Il se dit, mais blob, en fait, ça renvoie à cet imaginaire de cinéma. Et dans son article fondateur de 95, où il explique ce que c'est qu'un blob architectural, il met juste à côté une image de cocon architectural qui sort de son écran. En fait, c'est une saisie d'écran informatique. Mmh, mmh, mmh. Hein, et le blob en train de dévorer un type chez le médecin de Steve McQueen. Mmh. Et là, évidemment, on a plusieurs rencontres qui s'opèrent tout à fait, de manière tout à fait stupéfiante. C'est-à-dire qu'il y a la sphère de l'architecture qui rencontre la sphère du cinéma, et puis il y a la sphère de l'architecture qui rencontre la sphère de l'horreur. Parce qu'après tout, on n'est pas censé habiter dans des monstres qui nous dévorent. On n'est pas certain que ça fasse envie, ce genre de choses. Hein. Mmh. Et moi, ce qui m'intéressait, c'est autour de ce mot « blob », et de l'historique que je viens de tracer, cette rencontre des différentes sphères qui produit un objet totalement chargé d'imaginaire. À tel point qu'en y regardant de plus près, eh bien, il faut bien voir que Greg Lynn n'utilise pas les mêmes logiciels que Dassault. Greg Lynn n'est pas pressé de construire. En fait, il veut donner un imaginaire architectural pour les générations qui viennent. Il ne se tourne donc pas vers les logiciels de Dassault qui ne sont pas pratiques pour imaginer des formes. Elles sont pratiques pour les réaliser. Il se tourne vers des logiciels qu'il importe, non pas de l'aéronautique, mais du cinéma. Il va chercher les logiciels qui ont servi pour Jurassic Park, pour Abyss, pour Terminator 2, que les architectes encore assez jeunes regardent avec envie, ils regardent les prouesses technologiques des nouveaux effets spéciaux, et ils se disent qu'ils vont les transférer en architecture. C'est-à-dire que dès le début, le geste de communicant architecture monstre qui est très malin redouble un autre geste qui va beaucoup plus en profondeur en fait, qui est une sorte de mariage entre architecture et cinéma pour la création d'une architecture donc spectaculaire en fait.
2: Donc on est bien sur une architecture globalement monumentale quand même aussi, même si à d'autres moments tu vas parler de mobilier et autres, on y reviendra tout à l'heure peut-être, mais en tout cas c'est sur le monumental. On n'est pas sur la sphère de l'habitat. Tu disais on veut pas habiter dans des choses dangereuses ou qui apparaissent comme ça comme extraordinaires. On n'est pas là-dessus.
3: Alors en fait au début si. Au début, quand Greg Lynn fait son premier projet qui vraiment marque toute la sphère architecturale, il imagine une banlieue américaine de petites maisons toutes alignées. Alors, c'est un petit peu le cauchemar, quoi, de l'indifférenciation. Mais grâce à l'ordinateur, il les dessine comme des sortes de coquilles où n'apparaissent en fait aucune ouverture, aucune fenêtre. Ouais. C'est vraiment le cocon protecteur.
2: La grotte.
3: Ou la grotte, ouais, exactement. Et grâce au calcul de l'ordinateur, chaque maison varie un peu par rapport à la précédente. Donc vous avez des lots de maisons qui sont à la fois identiques et différentes. C'est une manière de faire des banlieues un peu moins homogénéisé que ce que l'on a pu connaître dans certaines de nos villes nouvelles, par exemple, où les pavillons vont par panel de 40, quoi, je veux dire, strictement identique. Et au départ, c'est donc bien une protection de l'individu qui se joue là. On sent qu'il y a un individu qui est mis en danger et qui tout à coup a besoin d'être encoquillé, retourné à quelque chose de protecteur. Et par contre, Le principe de Lean ne va pas pouvoir marcher à cette échelle-là.
2: C'est ça.
3: Parce que l'idée, elle est très bonne. Elle est que si vous dessinez des pièces à monter en coquille sur votre ordinateur, vous pouvez les envoyer à une entreprise dont les ordinateurs vont programmer des robots qui découpent telle ou telle matière, en fait, ou qui moulent telle ou telle matière. Et que les coûts étant baissés, vous pourrez faire des maisons un peu différentes. Mais dans les faits, il y a eu la réalité du réseau industriel qui, évidemment, pouvait peut-être s'adapter comme ça, mais dans lequel ça coûtait très cher. Et Greg Lynn a rencontré un problème architectural classique qui avait été rencontré par l'architecture moderniste de Mies van der Rohe. Mies van der Rohe, il voulait dessiner absolument ses poutres de métal sur telle et telle forme. Et donc, il commandait à la métallurgie américaine, carrément, qui lui disait, bah, écoutez, si vous voulez un prix raisonnable, il faut en faire beaucoup. Nous, on a des énormes usines, on ne va pas vous faire des moules
2: sur,
3: sur 20 colonnes, c'est complètement absurde. Ça n'a pas de sens économique. Et donc, les projets de Greg Lynn, de parties toutes différentes, calculées par l'ordinateur, en fait, ça a été possible qu'à très grande échelle. Et donc, sur des monuments. Et c'est vrai qu'à ce moment-là, il y a eu une rencontre entre le spectaculaire cinématographique et le monument.
2: C'est ça, le monumental. Alors, je veux bien qu'on revienne deux minutes à cette question-là, parce que tu en parles pas mal dans ton bouquin sur l'imagerie de la demeure, en fait, et sur, on vient de parler de la grotte, du côté sécuritaire. Voilà, c'est la grotte, c'est l'image du nid, ou de l'œuf, ou même des arbres en creux, ou etc. De quoi ça parle, ça, en fait, en termes d'architecture, mais aussi dans le lien que ça a avec l'image qu'on se fait d'un coin qu'on pourrait avoir quelque part.
3: Oui. Alors, en fait, je me suis retrouvé face à deux généalogies totalement opposées en apparence. La généalogie des films, bandes dessinées, séries, jeux vidéo, ne proposait que des monstres, c'est-à-dire que de l'effroi. Mais les formes que proposait Greg Lynn, c'est-à-dire ces cocons dont on parle là, en fait, avaient tout un tas d'antécédents, au moins depuis les années 1920, qui, eux, ne parlaient que de choses positives, par contre, et de refuge. Alors, en fait, là, il y a une figure, à mon avis, décisive dans les années 20, qui est celle de Frédéric Kiesler, qui réagit au modernisme ambiant. Tous les architectes, dans les années 20, suivent Le Corbusier, pensent en angle droit, en rapidité, en mobilité. Ça donne une ville quand même très dure pour l'individu. Un, parce qu'elle n'a que des angles coupants, et deux, parce qu'elle suppose que vous soyez perpétuellement en mobilité. Enfin, Le Corbusier imagine à l'instant détruire tout un quartier de Paris pour l'adapter à l'automobile. C'est quand même la mobilité à tout prix. Et Kiesler, quant à lui, commence, alors il participe d'abord de ce mouvement-là, il imagine même une sorte de ville qui flotterait dans l'air et qui n'aurait plus de murs, où on ne ferait que se déplacer, il n'y a plus de maison, rien du tout. Et puis rapidement, il commence à travailler sur des espèces de galets creusés, dans lesquels il loge d'abord un théâtre, puis une maison. Il appelle ça l'endless house, et c'est tout le contraire de la modernité. C'est-à-dire que c'est le lieu refuge dont nous aurions besoin pour nous protéger de cette technologie envahissante du béton, de l'acier et du verre. Un lieu totalement fermé qui rapidement va susciter ce dont tu parles, c'est-à-dire tout un imaginaire de l'architecture qui n'est plus en termes de virilité, mobilité, force, puissance, etc., mais au contraire de protection, retour à la caverne, la terre, voire la mer. Et là, il y a tout ce mythe qui traverse l'architecture depuis les années 20 jusqu'à Greg Lynn, en fait, d'une architecture qui nous ferait renouer avec la planète que nous sommes en train de martyriser, d'une part, et d'autre part avec la mer que nous avons quittée et dans laquelle nous étions si bien. Là, je crois qu'il faut quand même raconter un peu le traumatisme de la naissance selon Otto Rank pour comprendre ce dont on parle. Otto Rank, c'est un compagnon de Freud, un psychanalyste de la première heure, d'une inventivité extraordinaire, même si assez débridée. Et il a une idée absolument géniale, c'est que le pire moment de notre vie, c'est la naissance. Ben, ça se comprend, c'est-à-dire qu'avant on était au chaud, on était complètement dans un rythme maternel qui nous protégeait, qui sonorement nous berçait, on flottait, il n'y avait pas cette pesanteur absurde. Et puis tout à coup, on vous fait passer par un endroit très étroit qui vous compresse, qui vous serre. Imaginez le 19e siècle, on vous tire avec des pinces de métal parfois qui vous écrasent le crâne. Enfin, c'était quelque chose, la naissance quand même. Et puis là, vous vous retrouvez à l'air libre, dans le froid. Vous avez cet air qui vous rentre dans les poumons. Ça doit être très désagréable tout de même, alors que vous étiez tranquillement plein de liquide amniotique dans lequel vous voguiez. Et donc, c'est un moment horrible. Et Otto Rank dit, en fait, c'est notre grand traumatisme et notre grand rêve, c'est de réintégrer le paradis perdu. Et le paradis perdu, c'est la mer. Et donc, selon lui, toute l'architecture doit où A, l'architecture primitive A et l'architecture moderne devraient, en fait, retrouver des espaces protecteurs de ce genre-là, enveloppants, sans ouverture, dans lesquels on flotte, pas d'angle, etc. Et Kiessler, donc, adopte ça. Il fait des cavernes des superstitions pour les surréalistes. C'est le moment où Dali va dans le même sens. Harp pense une architecture œuf. Tristan Tzara veut des espèces de grottes gluantes. C'est assez stupéfiant, mais ce qui est étonnant, c'est que ça arrive jusqu'à nous, en fait. C'est-à-dire que la fameuse maison de Greglin, les petites maisons là, de banlieue en cocon, il leur donne le nom de maison embryologique. Et quand on lui demande, mais ça veut dire quoi, maison embryologique ? Il dit, ah, c'est parce qu'on voit leur conception sur l'ordinateur. On voit l'ordinateur qui les fait bouger, évoluer de l'une à l'autre, comme le développement de l'embryon.
2: Hein? C'est ça que tu appelles la gestation numérique.
3: Ouais, voilà. Voilà, c'est une image qui tourne à l'époque, la gestation numérique. C'est quand même très étrange comme paradoxe. Hein? Et en même temps, on ne peut pas s'empêcher de dire que si dans son schéma, c'est donc la maison, l'embryon, bah en fait, quand on rentre dedans, l'embryon, c'est nous, hein, qui retrouvons le ventre maternel et protecteur. Et en quelque sorte, il hérite donc de toute une contre-mythologie, d'un contre-modernisme qui traverse tout le XXe siècle, sans réalisation, parce qu'on a fait très peu de maisons.
2: Il y a peu de choses, voilà.
3: On a fait très peu de maisons de ce genre. On pouvait en béton. En béton, il suffit en fait de construire une sorte de grillage ovoïde et de couler le béton dessus.
2: Ouais.
3: Ça avait donné des possibilités d'auto-construction extraordinaires à la campagne. Il y a de très beaux modèles de ce genre, mais de fait, qui ne dépassent pas la dizaine ou quelques dizaines. C'est rien par rapport au territoire, en fait.
2: D'accord.
3: Et justement, là, l'informatique arrive et donne l'idée qu'on va pouvoir les faire. C'est-à-dire que comme elle est capable de calculer les courbes, d'envoyer ça à des robots qui reproduisent les courbes dans des moules ou en découpe, eh bien, en fait, on va pouvoir enfin vivre dans ces champs de petits œufs. Et alors, Lynn donc dessine ça, mais quelqu'un d'autre comme Goulthorpe parle, alors lui, de nidification digitale. Là aussi, le paradoxe infernal, quoi. La technique la plus nouvelle, la plus récente, va nous permettre de retrouver le plus archaïque. Et ça, selon moi, c'est le signe même de l'utopie. C'est-à-dire qu'elle réunit le rêve de progrès technique et les retrouvailles avec l'archaïque. C'est assez étonnant que l'ordinateur nous fasse rêver de grottes, quand même. Hein. Et donc, on aurait tout. On aurait tout le progrès, mais on ne perdrait rien parce qu'on retrouverait ce qu'on a perdu. On aurait une nouvelle modernité qui nous ferait regagner ce que la modernité nous a fait perdre. Alors évidemment, quand je dis utopie, c'est un regard critique sur cette utopie. C'est-à-dire, c'est un imaginaire qui peut avoir du positif parce qu'il charrie des pulsions vers un monde plus humain, mais qui peut aussi être particulièrement mensonger, en fait. Hein. C'est pas forcément un terme positif.
2: Est-ce que c'est ça, la blobitecture ?
3: Alors, la blobitecture, ouais, c'est amusant, c'est le mot qui se forge à l'époque. Ouais. Hein. Mmh. C'est donc toutes ces bulles-là. Le double article de Greg Lynn sur le blob a un succès fou et on décide que ça va s'appeler la blobitecture.
2: Okay.
3: Mais ce qui est intéressant, c'est qu'elle va donc être au confluent de deux mythologies complètement inversées. L'une, le prénatal, le maternel, le terrestre, tout à fait positive, qu'elle tire de sa propre discipline, des rêves de sa discipline en fait. Et l'autre, qu'elle tire des rêves du cinéma, ou au contraire, c'est le monstre qui vous dévore, qui vous annihile, et vous rentrez dans votre maison, elle est sans porte ni fenêtre, tout simplement parce qu'elle va en finir avec vous, quoi. Vous n'aurez plus le moindre rapport au réel.
2: Avec le réel et avec l'extérieur et avec...
3: Exactement. Et c'est là le sous-titre, rêve et cauchemar. C'est-à-dire, on rêve de retrouvailles avec l'archaïque par la nouvelle technologie, on rêve de retrouver la mer, et cauchemar parce qu'en fait quand on l'a retrouvée, la mer nous dévore. Et alors évidemment ça peut être rapproché de schéma psychanalytique parce que Rank, toujours lui, précise bien que si vous essayez de réaliser le retour à l'intra-utérin, en fait vous allez être saisi par une angoisse folle. C'est-à-dire que, alors évidemment,
4: je veux pas y retourner.
3: Voilà, voilà, c'est ça. C'est-à-dire, vous vous rapprochez d'une forme qui vous rappelle la mer, etc. C'est très plaisant. Vous êtes très excité, mais plus vous vous rapprochez, plus en fait vous allez être repris par le traumatisme de la naissance qui va se rappeler à vous et qui va susciter une angoisse terrible de cette chose. Et en fait, c'est marrant parce que c'est exactement ce qui touche l'architecture numérique. Elle est à la fois fascination et angoisse terrible. Et on peut le déplacer quand même de la psychologie des architectes vers finalement une véritable expérience de la nouvelle technique et du nouveau médium qu'est l'informatique, qui suscite et qui a suscité chez nous tous une part de fascination et une part d'angoisse. Peur de disparition de soi, en fait.

0: Nous reprenons, vous êtes toujours sur Radio Cause Commune 93.1. Je suis avec Emmanuel Rubillot et nous continuons notre discussion à propos des blobs avec son livre Rêve et cauchemar de l'architecture contemporaine.
1: Il ne faut pas négliger le fait que ces architectes qui travaillent avec un ordinateur vont voir leur métier complètement transformé. Et en ce sens, ils sont à l'avant-garde de la mutation des métiers du tertiaire, hein, que nous connaissons tous, en fait. Tous les gens qui sont dans le tertiaire sont travaillés par cette mutation et ce nouvel objet que nous avons d'abord vu comme extraordinaire. Moi qui suis professeur d'université, il me permet de communiquer en direct avec mes collègues, il me permet de remplir en 2 secondes des fiches de notes, etc. Sauf que, très rapidement, on s'en est pas aperçu tout de suite, mais ça nous a amené à tout un tas de tâches en fait, qu'on n'attendait pas du tout. On s'est trouvé totalement scotché devant nos écrans à remplir des bulletins de notes sous toutes leurs formes possibles et imaginables, des fiches sous toutes leurs formes possibles et imaginables, à communiquer à l'infini sur des choses qui se réglaient en face à face et qui permettaient quand même des confrontations un peu plus intéressantes que par l'Internet. Et toutes les professions, en fait, ont été happées par l'ordinateur, se sont retrouvés collés à l'écran. Et c'est ce qu'on a vécu très très récemment. Parce que la maison complètement fermée dans laquelle on est sur notre ordinateur, c'est celle du confinement. Moi, j'ai fait pendant des mois cours à des petits points colorés dont émergeait de temps en temps une petite voix pour poser une question. C'était absolument terrifiant. Alors c'était très protecteur, hein. J'étais tout à fait protégé de la pandémie, mais là j'ai commencé à me demander si effectivement la maison embryologique ne portait pas son propre cauchemar, qui était celle d'une désocialisation accélérée, et qui va assez bien dans ces années 90-2000 avec les questions qu'on commence à se poser sur justement le travail à distance, le travail à domicile.
0: Alors travail à distance, travail à domicile, on y reviendra peut-être tout à l'heure, je voulais revenir juste sur quelque chose là dont tu as parlé, le béton. Donc on a eu à un coin quelque part il n'y a pas très longtemps donc Hansen Biapé qui nous a parlé de ça à travers son livre et qui évoquait également la simplification via l'informatique pour faire en série des éléments. Là ce que je comprends dans la blobitecture, c'est qu'il est question aussi de plastique, d'aluminium, de verre, etc. Et tu parles à plusieurs endroits de la question de la déterritorialisation

0: Oui, alors effectivement, c'est un des paradoxes de la chose, c'est-à-dire que le blob, par sa forme, nous promet, c'est l'utopie, qui nous réancre, qui nous rattache à la Terre, en fait, qui nous remet dans une caverne. Mais cette caverne, elle est dessinée par ordinateur. C'est-à-dire par un outil qui est absolument universel et qui, mieux que ça, permet au plan, au dessin, de voyager presque immédiatement entre les quatre coins de la planète. Mmh. Là, dès le début, il y a des exemples assez frappants. Quand Frank Gehry, qui a fait Bilbao, reçoit la commande de la DZ Bank de Berlin. Alors elle est sur la Pariser Platz à Berlin, c'est une façade normale, assez orthogonale, mais quand on rentre, il se passe quelque chose d'assez stupéfiant, c'est qu'au milieu de ce treillis de bois, il y a une forme totalement incroyable qui ressemble à une sorte de crâne de cheval ou de tête de fantôme, de capuchon. Alors, nettement informatisé, il n'y a pas de doute. En fait, c'est la salle de réunion de la banque, des hauts dignitaires de la banque, si j'ose dire. Et c'est assez stupéfiant. Alors, que fait Gehry? Bah, il dessine les choses en Californie, et puis il fait faire des moules ailleurs. Les moules voyagent encore ailleurs et sont finalement assemblés à Berlin. C'est-à-dire qu'en gros, sa construction, elle passe par quatre lieux différents. Et Goultorp, dont je parlais tout à l'heure, il parle de nidification digitale, mais son agence, elle est totalement divisée entre les quatre coins du blob, puisqu'il y en a qui sont à Paris et d'autres qui sont dans je ne sais plus quelle ville asiatique, parce qu'ils peuvent communiquer par email. C'est là que ça devient assez intéressant d'ailleurs, c'est que la question de la courbe, elle est, en architecture, la plupart du temps, reliée à la question de la technologie. En fait, j'ai une technologie et je fais l'architecture qui lui correspond. Si j'ai la technologie du parpaing, bah, je ne vais pas m'amuser à faire des courbes parce qu'après tout, c'est quand même très compliqué. Donc, je fais des murs droits. Si j'ai une technologie plus évoluée comme celle de l'ordinateur, je fais des courbes. Ça, c'est un grand classique de l'architecture. L'architecture doit s'adapter à ses outils. Mais ce dont on est en train de parler, c'est pas d'un outil, en fait. C'est-à-dire que l'informatique, ce n'est pas un outil, c'est un médium. Il bouleverse non seulement la manière de faire, mais l'espace tout autour. Et en fait, ces architectes, ils ont la possibilité de faire des courbes, mais ils sont aussi, dès qu'ils utilisent l'ordinateur, projetés dans un espace complètement nouveau, qui est un espace, alors là oui, déterritorialisé, où on peut travailler ensemble en étant aux quatre coins de la planète, où on peut réaliser une salle de réunion de Berlin en passant, je ne sais plus si c'est l'Estonie ou autre, la Californie, etc. C'est-à-dire qu'on fait partie d'un monde, mais finalement, beaucoup plus mobile, beaucoup plus déterritorialisé que la City in the Air de Kissler. Alors lui, il rêvait d'un mur, d'une ville sans mur, soulevée dans les airs, etc. Mais on habite déjà quasiment cette ville-là, un, parce qu'on se déplace à une vitesse folle, mais deux, surtout parce que nos ordinateurs nous mettent en lien avec le reste de la planète. Que nos ordinateurs, mais même nos téléphones, on a dans la poche quelque chose qui nous met en direct avec le Japon, la Chine, etc. C'est quand même
1: oui.
0: assez
1: stupéfiant. Oui, alors nous mettre, ça serait un tout autre débat. Nous mettre en lien, oui. Est-ce que le lien est le même? Je n'en suis pas sûr.
0: Ah, pas du tout.
1: Est-ce que ça porte et ça transporte et ça permet les mêmes échanges et les mêmes façons de travailler ensemble? Bien sûr que non. Bon,
0: on est non, c'est, voilà. C'est là qu'est l'utopie. C'est l'utopie d'une présence simultanée. Alors qu'en fait, ça se trouve, il n'y a plus de présence du tout. Là, je crois qu'il y a, un rêve de communication qui, en fait, est problématique en soi. Mais ce que je voulais dire, c'est qu'il y a une mutation de l'espace avec l'ordinateur. Et qu'en fait, ces formes de cocon protecteur, elles réagissent aussi à cette mutation. C'est-à-dire, ces architectes qui sont balancés dans un espace comme ils n'en ont jamais connu, où ils peuvent construire aux quatre coins du monde. Et c'est vrai que la plupart des monuments blob seront construits par des architectes qui ne font pas partie de la nation pour laquelle ils construisent. C'est la grande émergence des star-architectes qui, en gros, passent d'aéroport en aéroport. Enfin, c'est assez étonnant. J'avais un ami critique d'architecture qui me disait qu'il avait voulu interviewer Rem Koolhaas. Et il a beaucoup de mal

0: à trouver un moment pour l'interviewer. Et au bout d'un moment, Rem Koolhaas lui donne rendez-vous dans une salle d'attente de Roissy-Charles de Gaulle.
1: Dans l'aéroport, ouais.
0: Hey, c'est ça, parce que c'est devenu les seuls lieux stables, en fait. C'est absolument effrayant, ce monde-là. Ils sont balancés là-dedans et ils ne cessent de construire des substituts de territorialisation, des images de liens avec la Terre. Et en fait, c'est là une sorte de dialectique étrange, quoi. Plus l'architecture se déterritorialise, plus elle va vers des images de réancrage. Mais ces images de réancrage, elles sont elles-mêmes traversées par ce grand mouvement de la mondialisation. La plupart des blobs, en fait, quand on lit la critique à leur sujet, dans les journaux, hein, pas dans les livres, dans la manière dont les journaux les reçoivent, il y a deux métaphores qui ressortent. Une, celle de la grotte, le réancrage, et l'autre, celle du vaisseau spatial. Et si on y pense, c'est vraiment les deux métaphores les plus opposées. Et le bâtiment, il dit ça à la fois. C'est-à-dire qu'on a beau lui donner une image de grotte, s'il commence à être en métal, bah, on pense à un vaisseau spatial, en fait. Hein. Et il y en a un certain nombre qui ressemblent comme deux gouttes d'eau à des vaisseaux spatiaux. Les Ahadid, il n'y a pas de doute qu'ils vont s'envoler un jour ou l'autre. Les Kopimelblau, une gigantesque carcasse sur le front de mer de Dalian en Chine, bah, un jour il s'envolera, personne ne sera surpris. C'est évident, mais par contre, on rentre dedans par un porche assez bas. On a vraiment l'impression de pénétrer dans quelque chose d'interdit. Hein. Il parle de la mondialisation. C'est-à-dire que cette architecture-là, elle ausculte le présent. Elle permet de penser le présent figurativement. Le présent technologique, le présent des mouvements, des mobilités. Elle nous dit ce qu'il y a de fascinant, parce que c'est fascinant, ce monde où on est en contact avec le reste du monde, hein, et ce qu'il y a d'absolument angoissant là-dedans aussi. Et elle nous dit tout ce qu'on y gagne et tout ce qu'on y perd, à la fois. Et ça, je trouve assez beau qu'on puisse dire tout ça par l'architecture. On a souvent une vision assez restreinte de l'architecture, finalement, qui nous protège, qui nous permet d'habiter. Est-ce qu'il y a une bonne, un bon soleil? Est-ce que ça résiste à l'humidité, etc. C'est très important. Hein, je dois dire que vivre au milieu des fuites, c'est pas agréable. Mais par ailleurs, l'architecture est quand même une discipline qui permet aussi beaucoup plus, qui devrait être beaucoup plus intégrée dans notre culture commune, à la mesure du cinéma, de la peinture. C'est très étonnant. Des gens qui vous parlent très facilement de cinéma ou de peinture vont très vite être démunis en architecture. Moi, j'enseigne la littérature à l'université. Mes collègues parlent de peinture en cours, ils n'ont aucun problème. Ils savent, ils disent deux, trois trucs, ils connaissent tous les peintres, il n'y a aucun problème. Discuter d'architecture avec eux, c'est juste impossible. Ils n'ont aucun nom propre. Ils ne savent pas, ils n'ont aucune idée de l'histoire de cette discipline, et d'une certaine manière, ils n'ont aucune mauvaise conscience parce que ça ne fait pas vraiment partie de la culture commune. Et ça, c'est quand même une chose très étrange, si on y pense, que le monde dans lequel on vit tous les jours, notre ville, ne fasse pas partie de notre culture commune de pensée, de réflexion, d'appréciation. Et ce livre, il est vraiment fait... pour deux publics. Bon, il dit des choses assez serrées de temps en temps sur l'architecture pour les architectes, y compris des choses assez désagréables à entendre, sur ce qu'ils ont fait vraiment, au-delà de leur programme utopique. Mais il est aussi une tentative de faire comprendre que l'architecture contemporaine, c'est aussi drôle que les films d'horreur. C'est aussi amusant à regarder et aussi révélateur sur notre monde. Ça dit énormément de choses de notre monde.
1: Alors justement là-dessus, tu cites à un moment une phrase de Jacques Attali de mémoire qui annonçait, tu dis, j'ai noté ça, une surclasse triomphante faisant prévaloir l'acceptation du neuf comme une bonne nouvelle, de la précarité comme une valeur et de l'instabilité comme un impératif. Et tu dis, voilà, il enchaînait là-dessus sur la question de la création, entre guillemets, de quelques tribus de nomades tout à fait adaptables. Et moi, j'aurais pu continuer à dire en parlant d'esclavagisme moderne, mais tu parles toi aussi d'un nomadisme contemporain. Au-delà donc de l'entrée de ces grosses structures à l'intérieur de quelque chose et de ce que ça renvoie comme imaginaire, on a quand même aussi des... potentiellement des projets politiques derrière ça, non ? Sur ce qu'on veut faire de demain, sur la ville ou l'urbanité de demain, sur la construction des espaces et sur les rapports entre l'intérieur, l'extérieur, etc., non ?
0: Alors, il faut reconnaître à Attali une lucidité extrême. Après tout, il a tout à fait prévu ce qui allait se passer. La seule question, c'est que cette mobilité n'est vue que d'un point de vue. Alors, je pense effectivement que ces figures de blob ont à voir profondément donc avec la mobilité qui s'est emparée d'un certain nombre de territoires. Et là, le meilleur moyen, c'est d'aller voir en Chine. On a fait pas mal de semaines avec un ami photographe en Chine pour aller voir les nouvelles créatures, parce que toutes les villes chinoises se sont emparées du blob et en ont construit un, alors plus ou moins élégant, plus ou moins réussi, mais ils ont certainement quelques-uns des plus beaux blobs de la planète, parce qu'ils ont fait venir les meilleurs architectes et qu'ils ont une main-d'œuvre bon marché, c'est peu dire. Et ces blobs-là apparaissent doublement comme cavernes, vaisseaux, passé archaïque, futur. Par exemple, à Pékin, il y a ce nouvel opéra qui est une bulle sur une île. Alors, il est complètement coupé de la ville. Et il dit bien l'entrée de quelque chose de nouveau en Chine, qui est en fait l'entrée de la mondialisation. En 2001, je crois, la Chine rentre dans l'Organisation mondiale du commerce et elle décide d'organiser les Jeux olympiques de Pékin. Donc, elle fait une vitrine pour son entrée dans la mondialisation. Mmh. Et ce bâtiment, il dit ça. Un opéra, je suis à la hauteur des villes européennes, américaines, même si j'ai pas d'orchestre, c'est pas grave, je construis un opéra. Moi, j'ai quand même vu des opéras magnifiques de Zaha Hadid dans lesquels on jouait avec des marionnettes chinoises dans une petite cabane d'un mètre carré, en gros. Ce sont des images stupéfiantes, mais c'est pas grave, parce que l'opéra vous permet de vous intégrer dans un réseau international de villes chics et de culture européenne. Et transparence, c'est une bulle juste à côté du Parlement qui ne brille pas particulièrement par sa transparence architecturale, on va dire. Et donc, une sorte de rêve de mondialisation. La mobilité nouvelle. Et c'est le moment, effectivement, où des gens viennent en Chine pour commercer, pour produire, où on ouvre les zones économiques spéciales. Enfin, on a ouvert déjà depuis un certain temps les zones économiques spéciales où toutes les grandes entreprises viennent du monde entier pour faire travailler les Chinois. Mais quel est le grand mouvement en Chine, la grande mobilité depuis ces années-là ? Évidemment que ce sont les entreprises américaines qui viennent faire fabriquer leurs téléphones, leurs composants, etc. Mais c'est un mouvement de dizaines, voire centaines de millions de Chinois qui émigrent de leur campagne pour venir dans ces villes nouvelles qui construisent des blobs. Je veux dire, si Guangzhou ou si Shenzhen se construisent des blobs gigantesques qui sont de magnifiques images de communautés ancrées dans la terre, etc., c'est aussi peut-être parce qu'ils ont une population qui a besoin de symboles d'ancrage alors qu'elle vient de partout. Il y a un moment où la population de Shenzhen a doublé, triplé et où il y avait trois quarts de personnes qui n'étaient pas originaires de la région.
1: C'est ça, donc en fait, pardon, je te coupe, mais donc toute cette affaire-là, elle est à la fois dans le réel du produit fini, on va dire, le monument tel que, voilà, le blob tel que quand il est fait, mais aussi dans tout ce que tu racontes là, de la façon dont c'est fait et les modalités dans lesquelles on fait rentrer les habitants autour et ou qu'on fait venir de loin, il y a déjà la même chose, le côté cauchemardesque de l'utopie.
0: Oui, il y a les deux. C'était pour répondre à la mobilité paradisiaque d'Attali. En fait, de l'autre côté, il y a une mobilité pas du tout paradisiaque. Qu'est-ce qu'ils organisent dans ces grandes salles chinoises ? Ben, ils organisent les grands rendez-vous internationaux de décideurs aussi. Ils y font les G7, etc. Et donc, il y a tous les dirigeants de la planète qui, en gros, ont cette mobilité extrême de pays en pays, etc., qui passent d'aéroport en aéroport, qui sont accueillis dans ces blobs, ces espèces de cavernes leur miment un ancrage qu'ils n'ont plus, mais ils le vivent sur un mode tout à fait. Oui, puis ils le vivent sur un mode tout à fait positif. Ils sont très riches, ils sont très puissants, j'imagine que ça fait du bien à leur ego. J'ai pas tellement envie de les plaindre. Et de l'autre côté, il y a au contraire la mobilité de ce monde nouveau, un, où les entreprises se déplacent dès que l'ouvrier est devenu trop cher et ruine une ville en un rien de temps, oui. Et deux, ou quand elle arrive, eh bien, il faut faire venir de la main-d'œuvre, oui, de partout ailleurs. Et donc, il y a ces deux.
1: On renvoie ensuite.
0: Il y a la surclasse, qui va d'opéra en opéra, magnifique, et il y a la sous-classe, si j'ose dire, qui va de ville en ville pour trouver du travail. Et le blob, il est à la rencontre entre ces deux mobilités. Et le coup de génie, à mon avis, du blob, le coup de génie cynique, hein, du blob, c'est que les plus pauvres qui se déplacent vont malgré tout se reconnaître en lui. C'est-à-dire que ça va quand même être leur monument. Ils en seront fiers d'avoir ça dans leur ville, même s'ils n'y mettent jamais les pieds. Parce que c'est leur ville qui sera devenue moderne, technologique, etc. Ça, c'est un grand coup, mais absolument général de l'architecture. Un monument est à la fois là pour rappeler au peuple qu'on est plus puissant que lui et qu'il s'identifie. Ben, les Français s'identifient avec Versailles qui les a opprimés. Ça n'a jamais posé de problème à personne. Ouais. Et bien là, les mobilités les plus féroces et les plus ardues, finalement, sont quand même fiers de construire ces monuments-là de la mondialisation et qu'ils leur appartiennent. Moi, j'ai été frappé en Chine par Shanghai, le spectacle des bords du fleuve de Shanghai. Alors, d'un côté, il y a toute la rive art déco magnifique du moment où la Chine était colonisée, hein, et qui est devenue un monument. Maintenant, ils l'ont gardé, ça. Ils n'ont rien détruit. Et de l'autre côté, il y a toute la rive de gratte-ciel hyper moderne. Alors, c'est un spectacle absolument magnifique, hein. C'est aussi beau que New York, voire un peu plus du point de vue de la technologie, disons. Alors, c'est des tours qui se tordent, qui ont des bulles au milieu de leur ascension, etc. Et on voit plein de Chinois plutôt pauvres, qui semblent plutôt venir d'ailleurs que de Shanghai, qui le soir, eh bien, marchent le long du Bund et admirent cette rive hyper riche à laquelle ils n'accéderont pas, parce qu'en fait, ce sont des hôtels de luxe, des bureaux ultra chics, ils n'entreront jamais. Mais ça leur appartient quand même de manière imaginaire.
1: Toi, tu parles de ça, donc de la Chine, tu dirais que c'est quelque chose de, j'allais pas dire universel, j'aime pas ce mot, mais qu'on rencontrerait partout ? Parce que là, en Chine, ok, j'entends.
0: Oui,
1: ce que tu dis,
0: je parle de la.
1: C'est vrai partout, ça.
0: Oui, oui, c'est la dialectique du monument. Il doit à la fois écraser et permettre l'identification.
1: Mais alors, à un autre endroit de ton livre, pardon, je ne voudrais pas te contredire, mais. Un autre endroit sur un autre. Alors, c'est vrai que ça rentre par un autre sujet, mais quand même, je trouve que c'est très intéressant là, d'aller là-dessus maintenant, si tu veux bien. C'est que tu parles du coup de cette architecture sans racines, hein, sans territoire. Quand des bâtiments donc, débarquent ou se posent dans des villes ou dans des espaces habités, ils représentent une force attractive, mais aussi il y a quelque chose de l'alien, tu le dis à un moment, ouais, de quelque chose d'autre qui vient s'intégrer. Et tu cites même. Donna Haraway sur la question des cyborgs sur lequel elle a écrit, donc détaché de toute entité figée. Donc là, on n'est pas dans l'acceptation et l'admiration, on est dans autre chose.
0: Non, je trouve effectivement que c'est ce qu'il y a d'admirable dans ces blobs-ci, c'est qu'ils jouent le jeu jusqu'au bout et ils expliquent à quel point ils peuvent être dangereux. C'est-à-dire qu'en entrant dans un type de fiction presque cinématographique, hein, je reviens sur l'emploi des logiciels, ils ont été capables de tenir un autre discours que d'habitude. Une grande partie de l'architecture monumentale est quand même une architecture d'ordre. Elle incarne, elle montre une idée d'ordre et donc tente de convertir la population à l'ordre venu d'en haut.
1: D'accord.
0: Les blobs, quant à eux, franchement, ils ont de sales têtes. C'est-à-dire que, quelque part, ils disent le désordre auquel ils appartiennent. Ils disent la violence qui s'imprime sur le territoire. Si on prend le magasin Selfridges, qui est fait à Birmingham au début des années 2000 par Future Systems, c'est un énorme truc arrondi, recouvert de 15 000 boucliers de métal, donc c'est quand même une chose assez militaire, quasiment. Et qui a, dans son angle, une sorte de fenêtre qui figure une bouche et une autre qui figure un œil. On a une sorte de gigantesque cyclope monstrueux. Ça dit bien que ça gère quelque chose de difficile, de dangereux, de problématique. Et c'est là aussi que j'en appelle à une lecture élargie de l'architecture. L'architecture, et c'est un peu au cœur du livre, elle peut dire et faire plusieurs choses à la fois. Il est peu probable qu'une architecture commandée par les plus hautes autorités tente de défaire l'ordre de ces plus hautes autorités. Il n'y a pas de raison, hein, il ne paye pas l'architecte pour ça. Néanmoins, elle peut en même temps dire ce qui est en train de se passer et le moment de violence et d'angoisse qui touche ces villes-là, parce que qui dit création d'un centre d'affaires dans une ville nouvelle en Chine dit expropriation. C'est-à-dire qu'on rase un quartier qui était industriel, etc. On fait, le grand classique, c'est opéra, centre d'affaires, grand hôtel et bourse si on en a les moyens. Ils sont toujours à côté. Et on invente un mode de vie qui correspondrait à ce que Richard Florida appelait la classe créative. Alors, les ingénieurs, les gens qui découvrent, les savants, et puis les hommes d'affaires. On ne sait pas trop ce qu'ils font là-dedans, mais ils sont absolument essentiels au développement. Et eux, on leur fait des quartiers à leur image pour qu'ils viennent. Parce que le monde de la mobilité, complète, celui qu'on a décrit, en fait, c'est un monde où vous devez attirer non seulement les ouvriers, mais les ingénieurs. Parce que si vous n'attirez que les ouvriers, vous ferez à vie les composants des Américains. Il y a un moment où il faut bien, si vous voulez faire vos propres composants et lancer, par exemple, Huawei ou les autres chaînes de téléphone chinois, il faut bien que vous ayez des ingénieurs qui restent dans vos villes et qui ne partent pas aux États-Unis. Donc, vous faites des quartiers pour eux. Mais en même temps, vous détruisez un quartier pour quelqu'un d'autre. C'est-à-dire qu'à chaque fois, il faut quand même s'apercevoir que, pour reprendre des mots peut-être datés, la ville est quand même le lieu de la lutte des classes. Il n'y a rien de très nouveau là-dedans. C'est-à-dire que...
1: Sauf que c'est de plus en plus violent et de plus en plus...
0: Est-ce que c'était moins violent au moment du Second Empire? Je ne crois pas. Il y a eu des expropriations majeures, la ville a été rasée. Non. C'est une violence qui se perpétue, en fait. Alors, ce qu'il y a peut-être, c'est une démultiplication des moyens. C'est-à-dire que les Chinois sont capables de faire en 2 ans une ville complète, là où il n'y avait rien. C'est assez stupéfiant. D'ailleurs, on visite des villes complètement vides, centrées sur des blobs. C'est amusant. À Ordos... Non, c'est pas amusant. mais c'est stupéfiant, en tout cas. À Ordos, le gouverneur de Mongolie, alors la Mongolie intérieure, c'est une région de la Chine, a décidé qu'il allait déplacer sa capitale. Elle était trop liée à l'industrie minière, aux terres rares, tout ça, ça faisait pas chic. Lui, il veut être un grand gouverneur pour la Mongolie, il veut que la Mongolie rayonne dans le monde. Et donc, il a reconstruit une ville et il a fait construire au milieu un blob qui est un musée totalement vide. C'est atterrant ce qu'il y a dedans, je veux dire. Mais qui est une sorte... Alors, il est décrit par ses architectes comme une concrétion désertique. Effectivement, on est au milieu du désert de Gobi. Enfin, je ne sais pas si c'était très utile de le rappeler en pleine ville, c'est-à-dire de mettre le désert en pleine ville, et un vaisseau spatial. Les architectes disent, on a le sentiment qu'il a toujours été là et qu'en même temps, il vient d'une autre planète. Et ce monde, justement, de la désertification du monde, qu'on traverse en tout sens, ce monde des nomades, qu'il soit de la surclasse bienheureuse ou de la sous-classe contrainte, eh bien, en fait, il est complètement matérialisé là par cet objet qui est à la fois grotte et vaisseau spatial, et il est matérialisé par cette ville vide. C'est une ville prévue pour des dizaines, voire centaines de milliers de personnes, dans laquelle il y a un appartement sur 50 qui est occupé, en gros. Mais les Chinois pensent que ça va quand même se remplir. Ils font les villes avant de les occuper. C'est une méthode absolument nouvelle, liée justement à cette puissance technologique qu'il n'y avait pas, effectivement, à l'époque du Second Empire. Mais ces villes vides, qu'on croise assez souvent en Chine, qui peuvent être très belles matériellement et très angoissantes par leur vide, elles disent cette mobilité accélérée du monde jusqu'à ce qu'on en vienne à construire des lieux qui seront vidés avant même d'avoir été habités. Jusque-là, quand même, les villes fantômes des États-Unis, elles ont été habitées, au moins
1: avant,
0: un petit moment.
1: Oui, c'est ça.
0: Là, j'ai vu des bâtiments décrépits, alors même qu'ils n'avaient jamais été habités.
1: Jamais servi à rien.
0: Voilà, et le blob, il dit ça à sa manière, quoi, aussi. Il est en lien avec ça.
1: C'est juste une horreur, hein, ce que tu racontes, t'en es conscient, là.
0: Absolument. Absolument.
1: Je vois pas les rêves, moi, je vois les cauchemars, mais voilà, bon.
0: Mais c'est pas que en Chine, hein. En Espagne.
1: Non,
0: en Espagne, quand Bilbao a marché, qu'est-ce que c'est que le musée Guggenheim de Bilbao, le début de la bluette entre informatique et architecture. C'est un projet avec une fondation américaine, un architecte américain, en face d'une université qui sera construite par un Portugais, à trois pas d'immeubles construits par un Japonais. C'est-à-dire, c'est une mondialisation du centre de Bilbao pour y faire venir des touristes du monde entier.
1: Oui.
0: Bon, il se trouve que ça a marché.
1: Ouais.
0: C'est-à-dire que cette ville qui avait une industrie navale ruinée a réussi à reprendre de l'allant grâce à cette industrie culturelle. Alors évidemment, quand on dit a réussi à reprendre de l'allant, ce n'est pas forcément les mêmes personnes qui ont repris de l'allant. Là encore, il y a une simplification dès lors qu'on parle de la population d'une ville, parce qu'après tout, ça ne forme pas forcément un ensemble homogène. Mais toutes les villes espagnoles ont été tentées par ça. Ils ont construit des simili-blobs. Valencia a construit une gigantesque cité avec opéra, musée, et à la chinoise, hein, parce que moi je suis allé dans leur musée de la technique. C'était catastrophique, il n'y avait strictement rien. Et encore, on aurait préféré qu'il n'y ait rien. Les Chinois sont assez honnêtes de ce point de vue-là. Il y a plein d'endroits complètement vides. Et finalement, c'est mieux comme ça. Et on a vu au moment de la crise immobilière espagnole, tout un tas de quartiers abandonnés avant d'être habités.

0: On continue dans l'émission Un coin quelque part, consacrée aujourd'hui au blob avec Emmanuel Rubio. Je voulais, si tu veux bien, lire un extrait à la page 308 de ton livre à propos du, je ne sais pas si je le prononce bien, le Kunsthaus à Graz en Autriche. Ouais. L'étrangeté de l'alien par rapport aux attendus de la ville est en effet explicitement dramatisée à l'intérieur du bâtiment. J'adore cette image-là. Le visiteur, pour gagner les niveaux supérieurs, doit s'engager sur un escalator resserré qui le mène depuis le rez-de-chaussée transparent vers l'intérieur inconnu du corps bleu, sans vision aucune sur cet intérieur, sans assurance même sur un retour possible. Les personnes disparaissant dans le blob, en l'absence de rampe descendante, ne semblent pas réapparaître. Le Friendly Alien avale tout par son escalier, écrit Colin Fournier. C'est une sorte d'aspirateur géant, comme le ventre d'une baleine, évoquant le souvenir ancien et le désir inconscient que nous avons depuis l'enfance d'être avalé par le dragon. C'est le trou noir du ventre de la baleine où l'on peut trouver toutes sortes de choses, de vieilles bottes, des trésors perdus, un poisson dérouté, Jonas lui-même, etc. Naturellement, le drame ne va pas sans compensation. Et puis un peu plus loin, cette mise en scène ne manque pas en effet de révéler la menace qui pèse à tout le moins sur une identité tendue entre deux extrêmes incompatibles, l'ultra-local et le désespérément global. Car il s'agit bien de refaire les êtres, de les intégrer comme pur objet ou comme sujet désincarné dans un ordre nouveau. À confondre le blob non avec l'alien mais bien avec son vaisseau, comme tu le disais là, on se rappellera peut-être le scénario d'Invaders from Mars que nous avons évoqué plus haut, dis-tu, qui entre en ce vaisseau en ressort comme identique mais au service des extraterrestres tel qu'en lui-même, enfin, l'aliénation le change. Et voilà, je trouve ce passage vraiment intéressant sur l'intégration à la fois dans un contexte urbain, puisqu'ailleurs, avant et après, tu expliques comment ces choses-là sont arrivées là en Autriche. Et du coup, c'est encore une autre image, je trouve, ça fait un autre miroir que ce que tu décrivais sur la Chine.
1: Alors, ouais, je suis plus sérieux à l'écrit qu'à l'oral. Hein.
0: Oh
1: c'est frappant quand même. En fait, c'est le plaisir de parler avec toi qui me fait rire comme ça. Alors, Graz arrive effectivement ce bâtiment en 2003,
0: ouais,
1: qui ressemble à une sorte de dinosaure alien posé le long du fleuve.
0: Voilà.
1: Et 2003, Graz est capitale européenne de la culture. C'est-à-dire que c'est lié à la mondialisation.
0: Ouais.
1: Il est fait pour que on regarde Graz de l'extérieur. Et d'ailleurs, on fait appel à des architectes anglais. Il n'y a aucun problème à ça. Et on va faire construire une petite île aussi par un architecte américain. C'est-à-dire que pour être regardé de l'extérieur, autant prendre des architectes de l'extérieur, puisqu'ils savent très bien en fait ce qu'il faut. Et donc, déboule la mondialisation sur Graz avec l'idée d'un nouveau tourisme. Ce qu'il faut savoir, c'est que Graz, c'est une très belle ville traditionnelle
0: voilà, c'est
1: exactement,
0: ça.
1: Autrichienne, qui a été...
0: Qui n'avait rien demandé, d'ailleurs.
1: Elle est à l'UNESCO, hein. Enfin, elle est sur les sites classés de l'UNESCO.
0: C'est ça, c'est ça.
1: Et tout à coup, déboule ce truc. Et la mairie est tout à fait contente. Elle distribue des plans aux touristes avec l'alien en plein milieu. Et la ville se floute autour de lui. C'est graphiquement très joli. Et ça dit tout à fait ce qu'on attend, c'est-à-dire une attractivité qui ne joue plus sur l'espace de la ville, mais qui fait venir des gens d'en dehors. Et là, Cook et Fournier, qui sont de bons architectes, justement, jouent sur les deux aspects. Alors d'abord, ils l'appellent le Friendly Alien.
0: Voilà.
1: Et ça, c'est très... Il est alien, mais il est quand même friendly, il est quand même gentil, il est amical, quoi. Et en fait, de toute façon, tous les architectes vont jouer sur le double sens du mot alien. Parce que chez nous, quand on entend alien, en fait, on entend le monstre. C'est à peu près un des seuls usages du mot en français. Mais en anglais, alien, ça peut être l'étranger. Et le friendly alien, ils vont dire que c'est l'accueil de l'étranger. En fait, si vous êtes capable d'accueillir un bâtiment comme ça dans votre ville, c'est que vous serez très, nous on dirait, je ne sais pas, étranger friendly, très, très capable d'accueillir l'autre, etc. Et en même temps, dans Alien, il y a monstre, surtout quand ça a une crête de dinosaure sur le dos. Donc, c'est une architecture qui joue sur tous les tableaux. Et cette dramatisation, c'est vrai que cet escalator qui vous emporte sans qu'on voit personne redescendre, c'est que vous êtes dévoré. C'est l'image de la dévoration qui a été joué par un autre truc. Ils ont refait ça à Los Angeles, le dernier musée de Los Angeles. On rentre dans un escalator qui monte dans une espèce d'intestin blanc. Et effectivement, on voit personne redescendre. C'est très organique, un peu dégueulasse. Et très chic, donc. En fait, évidemment, mais c'est ça.
0: C'est dégueulasse, donc très chic.
1: Oui, il y a ce jeu, comme le gore cinématographique fait peur et fait rire, il y a ce jeu sur ce qui est organique et bas et qui finalement va se retrouver comme très chic, comme facteur d'attracteur, d'attraction pour la surclasse à la Attali, finalement. Et donc, ce bâtiment, il dit ce qu'il fait, quoi. Les architectes ont vraiment dit qu'ils allaient dévorer les gens. Et l'image de Jonas, elle est intéressante, parce que Jonas, il est dévoré par la baleine, mais il en ressort, et il en ressort sain, complètement sacré. Et quand on passe dans le bâtiment, on rentre, en bas, c'est des baies vitrées un peu banales, c'est un bâtiment qui est beaucoup plus beau de loin que de près. Et d'ailleurs, c'est le fait même d'une architecture spectaculaire, en fait. C'est qu'elle est faite pour être vue. Et elle est faite là pour être vue de la colline touristique de Graz. Y a vraiment un point de vue duquel elle ressort parfaitement. Et quand on arrive dessus, l'entrée est un peu décevante. L'escalator, il est très beau dans la description, mais c'est un escalator. Donc, c'est pas non plus ce qu'on fait de plus, disons, jouissif dans l'architecture. Et quand on arrive en haut, on est dans une salle complètement fermée, avec quelques hublots sur le ciel, et on peut aller vers une galerie vitrée qui est très belle parce qu'elle sort du bâtiment et elle a un panorama sur la ville ancienne. Et donc le bâtiment, à un moment, vous a totalement privé de la ville, vous a aspiré, mais vous rend la ville ancienne. C'est marrant parce que c'est exactement ce que disait Paul Andreu pour l'opéra de Pékin. Il disait, vous allez dans une île, vous passez en sous-sol, il faut rentrer par le sous-sol pour rentrer dans l'opéra de Pékin, mais quand vous allez monter à l'étage, vous allez redécouvrir Pékin comme vous l'avez jamais vu, notamment vous aurez une vue sur la cité interdite et sur la place Tiananmen qui évidemment n'est pas faite pour être visible. Et là, il y a le même mécanisme, sauf que dans les deux cas, en fait, vous êtes derrière du verre. Vous êtes dans une vitrine, ou plutôt c'est la ville qui est dans une vitrine, qui est devenue spectacle. Le bâtiment est spectaculaire, il est fait pour être vu de loin, pour être beau dans la ville, mais quand vous le traversez, vous arrivez à un moment où la ville elle-même devient un spectacle touristique. Et donc, quelqu'un qui effectivement serait de Graz, puisqu'après tout, il n'y a peut-être pas que les étrangers qui visitent cette chose-là, il monte là-haut, il redécouvre sa ville, mais il redécouvre sa ville comme une carte postale derrière du verre.
0: Oui, c'est ça.
1: Et il est à la fois, voilà, il est à la fois projeté dans un futur qui n'a pas de lien avec le reste, et ramené à une sorte de carte postale figée dont il ne doit pas sortir. Et évidemment que Heider, à la même époque, chasse au faucon avec ses grandes chaussettes et ses habits de tyrolien, c'était absolument extraordinaire. C'est-à-dire, on voyait une sorte de schizophrénie identitaire parce que le futur ne tisse pas langue avec le présent. Il ne le rencontre pas vraiment. Il veut tellement être dans l'avenir qu'en fait, il fait basculer tout le reste vers le passé le plus figé. Et donc, vous avez le choix, qui est un choix que nous connaissons aujourd'hui de manière absolument dramatique, et là, oui, pas du tout drôle, entre être rivé à une identité complètement figée nationale ou passer dans la déterritorialisation la plus absolue. Et en fait, c'est ça qui se joue dans cette nouvelle monumentalité. Vous êtes pris entre la surclasse d'Attali et devenir autrichien chassant au faucon ou le devenir franchouillard au saucisson, quoi. C'est vraiment à se projeter tellement dans l'avenir et la science-fiction, en fait, on risque de briser le chemin réel vers l'avenir, qui finalement intègre le présent. Une bonne architecture, elle ne brise pas avec la ville qui est autour d'elle, pas, en tout cas pas forcément. Celle-ci, elle brise toute, spatialement, encore une fois l'île d'Andreu où il faut prendre un souterrain pour y rentrer, et imaginairement parce qu'elle elle tombe d'ailleurs, et elle tombe du futur. Toutes ces architectures sont nées aux alentours de l'an 2000, Et l'an 2000, alors, on va pas dire notre âge, mais quand on était petit, l'an 2000...
0: C'était très loin.
1: C'était très loin, et surtout, c'était le futur, mais ouais. On voyait des taxis volants.
0: Alors, en même temps, tu dis ça, mais ça, c'est pas spécifique au Blob, hein, parce que si tu regardes de manière très parisienne, on va dire, la pyramide au milieu du Louvre ou Beaubourg au milieu du Marais, c'était pas non plus, aux époques où ça s'est fait, c'était pas non plus quelque chose de...
1: Alors, je ferai une grande différence entre les deux.
0: Hein. Oui.
1: Beaubourg, me semble, oui, est une sorte de créature tombée en plein milieu de Paris, tout simplement parce que, d'une manière étrange, il fait rejaillir l'industriel au cœur du Paris le moins industriel qui soit. Beaubourg a le même système que le friendly alien que je viens de décrire. On monte par des escalators et à la fin, on retrouve sa ville derrière une glace. Hein. Il y a un panorama sur Paris assez extraordinaire qui le fait en carte postale. Alors que la pyramide du Louvre, elle a un caractère très traditionnel puisqu'elle revient à la grande architecture de pouvoir. Elle est quand même commandée par Mitterrand qui passe tous ses étés en Égypte et qui rêve d'un pouvoir assez centralisé finalement. Donc en quelque sorte, elle est moins extraterrestre que Beaubourg. Mais Beaubourg, c'est de toute évidence le début de la mondialisation par l'architecture, oui. Ça, il n'y a pas de doute. Le Blob, il est la partie avancée de ce qui se passe. Ouais. Il n'est pas isolé, en fait. La thèse n'est pas de dire que les Blobs font quelque chose de tout à fait différent du reste. Ils le font de manière plus extrême et donc plus visible, plus analysable pour nous. On a là des grands écriteaux en pleine ville qui nous disent ce qui est en train de se passer et qui ont l'honnêteté de nous dire que ça se passe peut-être pas aussi bien que ça.

0: Ok. Il y a un moment dans ton livre, tu évoques la question de la structure du champ social. Mmh. Et tu dis, tu parles de un soi sans lieu et un lieu sans soi, que tu évoques comme deux extrêmes, deux pôles, si l'on défait l'entrelacement des deux positions. Et tu veux bien expliquer ça un peu ?
1: Alors, ce soi sans lieu, c'est le nouveau travailleur tertiarisé qui est capable de travailler partout et qui donc, a priori, on n'a plus besoin qu'il ait un lieu réservé.
0: Okay.
1: Et d'ailleurs, ça s'est traduit très pratiquement dans les bureaux des banques, pour commencer, puis de certaines administrations, des assurances, etc., où on a commencé à se rendre compte que ces gens auxquels on fournissait un ordinateur et un téléphone portable, ben, après tout, n'avaient pas besoin de bureau fixe et qu'ils occupaient indûment l'espace. Okay. Tout un tas de gens sont censés déménager avec leur entreprise, oui, suivre un peu partout, ou être particulièrement mobiles quand ils ont des missions ici ou là.
0: Oui.
1: Et donc, à ce moment-là, ils n'ont pas besoin d'avoir un lieu réservé. Mais ce qui m'intéresse, moi, dans la mutation des bureaux, c'est qu'est revenu le même vocabulaire que celui utilisé par Attali et qui a reformé le visage des villes. C'est-à-dire qu'à la petite échelle des bureaux, il y a eu le même mouvement qu'à la grande échelle des villes. On a commencé à dire aux gens qu'ils n'avaient plus de bureaux attribués et on a donc commencé à parler de bureaux nomades.
0: Tout à fait.
1: Et en fait, les employés sont donc devenus des nomades dans le bâtiment. Ça, c'est assez stupéfiant, c'est-à-dire des soi sans lieu. Et on leur a retiré ce qui marquait leur lieu, c'est-à-dire la petite photo de leurs enfants, la petite plante, etc. Alors, c'est très drôle, on peut se moquer, mais après tout, c'était un ancrage, c'était une manière d'habiter l'endroit où ils travaillaient, que ce ne soit pas un espace totalement aliéné. Et on leur a dit, vous louerez votre bureau, vous allez le réserver par téléphone ou même par ordinateur comme un hôtel. Vous allez travailler en nomade. Et là, les gens qui ont conçu ça se sont dit, mais quand même, c'est un peu violent, il va falloir prévoir des lieux de compensation. Des lieux où les gens se sentent un peu mieux que dans ce désert. Et qu'est-ce qu'on fait quand on construit du désert comme lieu de compensation, comme lieu de refuge? Des petits blobs. Et on a vu apparaître, exactement en parallèle, avec le bureau nomade, et totalement pensé par les gens qui conçoivent les bureaux. Ce sont des gens qui ont des doctrines très fortes, très élaborées, très claires. Hein. Rien ne se fait au hasard dans ce domaine-là. On ne refait pas l'intérieur d'une grande banque anglaise comme ça au hasard. Hein. On prend vraiment les meilleurs designers et ils pensent la chose. Et ils ont dit, il faut développer des espaces de refuge. Et alors, on a vu se développer des petits lieux plus ou moins arrondis, plus ou moins protecteurs qu'on a appelés cocons, bulles, lieu pour se ressourcer, etc., dans lequel les employés nomades, quand ils n'en pouvaient plus de traverser le désert des bureaux, ou quand ils étaient dans des espaces qui justement avaient perdu tout mur, comme dans le rêve de Kissler, mais qui fait qu'ils n'avaient plus aucun sens d'un lieu personnel, privé, etc., pouvaient aller se réfugier dans ces petites coques-là. Et par exemple, Google qui veut que tous ses employés quasiment habitent sur site. Hein,
0: oui, à Zurich,
1: si,
0: oui,
1: s'ils rentrent chez eux, c'est pas bien, quoi. Il faut qu'ils travaillent tout le temps. Alors quand même, il faut que de temps en temps, ils puissent trouver un espace à eux.
0: Reposer.
1: Et donc, on a fait des bulles. Il y a des photos étonnantes de Google. C'est vraiment des bulles colorées où les gens rentrent la tête et le haut du corps. Ils sont quasiment allongés sur une sorte de chaise longue. On ne voit que les jambes qui dépassent. Et c'est leur espace propre de refuge. En même temps, quand on voit la photo, on se dit qu'ils vont être dévorés par la bulle, que le moindre claquement de mâchoire et le corps est totalement coupé en deux. Mais là aussi, les grandes boîtes informatiques ont été à l'avant-garde de cette redécoupe du mobilier des bureaux tertiaires, mais ils ont été très largement suivis. Il y a eu un grand marché de design blob pour le tertiaire.
0: Oui, Accenture a fait la même chose aussi.
1: Exactement, ils sont même en pointe là-dedans. Ouais. Et ils ont pris de très très bons designers, leur nom m'échappe, mais c'est les frères Broulec, si je ne me trompe pas, qui ont conçu des sortes de paravents molletonnés qui vous protègent du reste des bureaux. Et oui, Accenture est vraiment à la pointe de cela.
0: Alors, ce que j'adore, c'est l'histoire du toboggan pour aller vers la sortie.
1: Et Google, effectivement,
0: c'est Google
1: a aménagé des toboggans. C'est alors très ludique, mais évidemment, jusqu'à quel âge trouvez-vous ça ludique,
0: c'est
1: en fait,
0: c'est
1: un toboggan
0: ouais.
1: pour vous déplacer dans votre entreprise ouais. Et à partir de quel âge vous commencez à voir dans le toboggan ce qui va vous expulser en dehors de l'entreprise elle-même.
0: Soit tu es capable encore de prendre le toboggan et donc tu vas pouvoir re-rentrer après être sorti, soit tu es plus capable et enfin.
1: Et là, cette fois-ci, on ouvre la fenêtre et oups,
0: voilà.
1: on passe dehors. Non, mais c'est dramatique parce qu'effectivement, un certain nombre de boîtes informatiques n'ont pas intérêt à garder les gens trop tard parce qu'ils n'ont plus une inventivité au maximum de sa puissance.
0: Une rapidité.
1: Et un certain nombre d'objets ludiques, dans des contextes comme ça, eux aussi se révèlent très ambivalents et très angoissants, comme ces coquilles. Alors, ils ont fait aussi des petites salles de réunion dans des œufs pour téléski, etc. Enfin, c'est très ludique, c'est très drôle.
0: Donc, c'est ça que tu appelais le lieu sans soi, c'est ça que c'est la question par exemple, du bureau en open machin. Là, en espace ouvert, dans lesquels c'est pas prévu pour qu'il y ait des gens, sauf momentanément, comme effectivement dans un hôtel. C'est ça que
1: c'est
0: je voulais
1: dire. D'accord. Il y a une disjonction entre les êtres et les lieux.
0: Ouais. Ouais.
1: En fait, on peut imaginer qu'un monde qui fonctionne pas trop mal, c'est un monde qui permet une jonction minimale entre l'être et le lieu. Naturellement, nous n'habitons pas tous les lieux. Nous avons une maison, nous parcourons plein d'autres lieux qui sont plus ou moins nous, plus ou moins partagés, plus ou moins négociés. Mais si nous nous retrouvons soit à glisser de lieu en lieu sans aucun lieu propre, bon, ben, y a quelque chose qui se défait là de la relation au territoire et qui peut être effectivement très angoissant. Si au contraire, on se retrouve totalement bloqué dans un lieu comme ce qu'on a vécu pendant le confinement, c'est-à-dire englué dans un lieu, et là, effectivement, il y a aussi un autre problème. C'est-à-dire, ce sont les deux extrêmes. Il faut arriver à trouver une sorte de voie de synthèse ou de voie de médiane qui maintient le rapport avec les autres et avec le territoire. Et le blob, d'une certaine manière, qu'il soit donc monumental ou tertiarisé dans sa forme design, interroge vraiment ça. Par exemple, dans les entreprises tertiarisées, c'est assez intéressant parce que au départ, on se dit qu'effectivement, chaque individu va pouvoir se ressourcer dans un espace qui est propre. Alors, il peut être donc cyniquement très réduit à une bulle, un tronc d'arbre évidé dans lequel on passe la tête. C'est un côté effrayant. Mais rapidement, on s'aperçoit que la plupart de ces structures-là ne sont même pas faites pour l'individu. Elles sont faites pour les réunions. Pour une raison très simple, c'est que si vous êtes en open space et qu'il y a une réunion, bah les gens qui parlent dérangent tout le monde et empêchent les autres de travailler. Il faut donc leur faire des espaces qui, en fait, leur donnent l'impression d'être protégés, d'être bien, mais ça protège surtout les autres du bruit qu'ils font. Et ça, on le voit partout. Moi, j'ai vu apparaître dans la bibliothèque de Nanterre, il y a des choses qui ressemblent à des cabines téléphoniques actuellement où on peut travailler à deux ou trois derrière du verre. C'est très pratique, assez glaçant à mon sens, mais ça veut dire qu'à partir de ce moment-là, le lieu où vous vous réfugiez quand vous n'en pouvez plus du désert, en fait, c'est déjà un lieu à plusieurs, le lieu de l'entreprise, le lieu du travail pour l'entreprise. Elle ne vous offre pas vraiment, en fait, un lieu de ressources individuelles, sauf quelques cas comme les bulles de Google dont j'ai parlé. La plupart du temps, c'est des salles de réunion. Et votre identité, l'identité retrouvée sera vraiment celle de l'entreprise. Vous êtes à l'entreprise, vous êtes l'entreprise, et vous trouvez refuge. Là, oui, c'est votre maison. Pour quelques instants. Puis après, vous repartez dans le désert des bureaux parce qu'après tout, ça n'est qu'une maison temporaire parce qu'on n'a pas intérêt à vous garder si vous n'êtes pas assez productif. C'est cette gestion de l'espace est une manière de gérer des gens qu'on ne veut que temporairement, en fait. Et donc, s'ils ne s'adaptent pas à ces espaces communs, s'ils n'en font pas leur espace propre alors même qu'il n'est pas leur espace propre, eh bien, ils seront renvoyés du désert des bureaux au désert de la ville sans travail. Ça se fera assez rapidement.
0: Rassure-moi, Emmanuel. Donc, les blobs dans le monumental, le somptueux, etc., les grandes bâtisses, le blob à l'intérieur des entreprises, dans les espaces tels que tu viens de définir, il va y avoir, tu penses, d'autres tentatives de faire des maisons, des habitats.
1: Alors, je le pense, pour une bonne et simple raison, c'est que la technologie est en train d'évoluer. Alors, en fait, comme je l'ai dit, actuellement, il n'y a quasiment pas de maison individuelle.
0: Non,
1: ça. Ça n'a pas pris.
0: Mais tu penses que ça va continuer
1: Même Greg Lynn, sa maison, c'est une maison normale qu'il a adaptée. Quoi. C'est assez stupéfiant. Non, mais c'est vrai, il a poli les murs. Bon, c'est plus lisse qu'avant, mais enfin, c'est une maison absolument normale. Quoi. Ce qui a changé, c'est l'imprimerie digitale. On peut imprimer des choses maintenant. Et donc, ces imprimantes digitales, il y a déjà de très nombreux tests pour faire des maisons avec. À ce moment-là, on programme quelque chose et l'imprimante digitale, elle déverse le matériau qu'on lui donne à déverser selon les lignes définies par le programme et elle peut construire des courbes pour des coûts qui n'iront que vers le bas. Donc, il y a quand même actuellement une possibilité de rentrer dans des schémas économiques viables pour des maisons courbe.
0: Donc tu penses que ça pourrait se faire ?
1: En fait, j'en sais trop rien, moi. Hein.
0: Non, mais comme
1: très
0: ça.
1: Très honnêtement. Dans les villes, alors le grand problème, c'est que dans les villes, on ne peut pas amasser des œufs. Ils ne tiennent pas l'un sur l'autre. Et d'ailleurs, je le dis à un moment dans le livre, ce qui est très frappant, c'est qu'à l'époque où tous les architectes rêvent de banlieues de blobs qui n'auront jamais lieu, en fait, se construit dans les villes européennes, notamment à Amsterdam, des bâtiments qui empilent les containers. Il y a une architecture soit métaphorique, soit réelle.
0: Soit réelle pour des étudiants,
1: bien
0: ils ont
1: sûr.
0: Fait ça avec des amades.
1: Tu vas encore hurler, mais c'est magnifique comme image de la déterritorialisation. Oui. C'est-à-dire que l'étudiant est mis à la place de la marchandise qui navigue à travers les océans. Enfin, c'est totalement fou que ça ait paru si trendy, si chic de mettre des gens dans des containers.
0: Oui.
1: Parce que ça s'empile bien. Le blob ne s'empile pas, donc a priori, il aurait plutôt un destin suburbain ou campagnard. Il n'y a pas de grande possibilité en ville pour qu'il dépasse le stade du monument. Okay. Et d'ailleurs, Greg Lynn y pense une ville à l'américaine, c'est-à-dire avec un centre-ville fait de grandes tours, et puis dès qu'on quitte le centre-ville, c'est des petites maisons. Si on pense à Chicago, on passe en moins de deux de la tour de 300 mètres à l'agglomérat de petites maisons. Donc c'est un schéma américain qui ne va pas bien, en tout cas avec nos villes.
0: Avec nos villes à nous.
1: Ouais.
0: Bon, Emmanuel, il y aurait encore plein de sujets, parce que ton livre fourmille de plein d'affaires, à la fois cinématographiques, littéraires, etc. Donc il y aurait eu plein d'autres façons d'aborder, mais je trouve qu'on a quand même pas mal décrit ou analysé quelques-uns des points. J'aurais voulu qu'on parle encore du visqueux, du gluant. Enfin, il y avait plein d'autres affaires, mais on ne va pas le faire là maintenant. Mais oui, il y avait des trucs là-dessus, il y a des passages incroyables sur ce sujet. Mais on va devoir s'arrêter parce que là, c'est déjà pas mal de
1: temps. C'était un plaisir, en tout cas.
0: Merci. Merci beaucoup, Emmanuel, en tout cas, d'être venu là. C'était tout à fait intéressant. J'ai appris plein de choses.
1: Merci à toi.
0: Je ne sais pas. Bref, les cauchemars de l'architecture contemporaine.
1: Chez Sens, c'est ton cas, qui est un très bon livre.
0: Merci beaucoup.
1: Merci, au revoir.
0: À très bientôt. Ciao.

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0: Bonjour à toutes et à tous, vous êtes sur Cause Commune, bienvenue dans ce nouvel épisode de Ainsi va la ville, l'émission dédiée aux pratiques urbaines contemporaines et aux réflexions autour de la fabrique de la ville. Pour cette nouvelle saison, j'ai le plaisir d'accueillir une coproductrice en la personne de Dominique Alba, architecte et urbaniste, avec qui nous avons pensé les thématiques et les invités des numéros à venir. Bonjour Dominique.
1: Bonjour tout le monde.
0: 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Et pour cette nouvelle saison, nous allons continuer à explorer la ville d'aujourd'hui avec celles et ceux qui la vivent, qui la font et qui la pensent. On pourrait même dire explorer les villes, puisque nous allons partir à la découverte du Grand Paris et de sa multipolarité bien ancrée.
1: Et pour rentrer dans le sujet, nous avons pensé à un texte de Frédéric Gros que je vais vous lire et partager. « Le Grand Paris est inflammable, les intensités n'y sont pas réunies, concentrées derrière une ceinture historiquement déterminée. » Et je prends ce verbe « arpenter » en son sens double, mesurer, évaluer en arpent et marcher à grands pas. Marcher, c'est prendre la mesure de cette démesure, c'est conquérir par l'effort et la tension du regard ce qui fut conçu, imaginé en termes de pur réseau, déterminé par des algorithmes, séquencé par des quotas. L'arpenteur en prend la mesure au sens d'abord d'une conquête, il pose ses yeux et ses pas concrets, humbles mais décidés sur ce monde commandé, produit par la pensée abstraite. Le flâneur ne découvrait rien, il saisissait par son balancement tendu ses volte-face hasardeux des étincelles poétiques. L'arpenteur trouve ce qui n'a jamais été cherché par les urbanistes, la vibration produite par des nécessités techniques sur un corps marchand et curieux. Extrait des Randonneurs urbains humanisent les métropoles de leurs pas, Frédéric Gros, édité par Enlargure Paris.
0: Pour parler et pour commenter ce texte avec nous, on a le plaisir d'accueillir aujourd'hui Madeleine Mas. Bonjour Madeleine.
2: Bonjour.
0: Et Vianney Delourme. Bonjour Vianney.
3: Bonjour à tous les trois.
0: Alors, donc l'un comme l'autre, vous travaillez sur la ville sensible, une ville qui ne construit pas forcément des mètres carrés. L'un révèle un territoire, l'autre s'appuie sur l'idée d'un développement qui lui donnerait sa place à tout le monde dans l'espace public et notamment aux enfants. Madeleine Mas, donc vous êtes architecte et urbaniste, passé par l'APUR, l'agence Anoji Beltrando et l'AREP avant de fonder Atelier Soil. Et Vianney Delourme, donc vous êtes ancien éditeur de livres, de DVD et même de CD-ROM, je le sais, producteur de documentaires, et vous avez cofondé donc Enlargure Paris, qui est à la fois un média local, une agence de communication pour les acteurs de la métropole, et qui est également devenu un club de randonnée. Alors, vous avez effectué très récemment la 100e randonnée du Grand Paris. Vous avez donc accueilli lors des randonnées que vous avez organisées 10 000 grands parisiens et effectué 2000 km de parcours. Qu'est-ce qui vous a poussé à organiser toutes ces randonnées et à quoi sert, qu'est-ce que vous voyez comme utilité à la marche dans la métropole?
3: Déjà bravo pour vos archives, vous avez plongé dans l'histoire du CD-ROM, c'est totalement invraisemblable, ça renvoie au début de la numérisation de la culture et de son partage, et en vrai au-delà du côté un petit peu anachronique, c'est une vraie étape dans la diffusion de la pensée et du savoir. Alors la marche, là c'est pas du tout électronique, c'est pas du tout technique. Le texte de Frédéric Gros le dit d'ailleurs, hein, c'est une question de corps. Donc on est effectivement, on vient de finir un grand cycle de randonnée qui s'appelle le Randopolitain. L'idée c'était, c'est une idée qui est née au lendemain du confinement, puisqu'on avait été, nos corps là pour le coup avaient été tout à fait bloqués dans nos appartements, on regardait le ciel par la fenêtre en se désolant. Le déconfinement arrive, mais progressif, hein. Souvenez-vous, c'est il y a un siècle, mais c'est il n'y a pas si longtemps. Je ne sais pas comment on a fait pour oublier d'ailleurs à ce point, j'ai l'impression que c'est sorti de nos affects, hein, la façon dont on a été bloqué. Bref, et on s'est dit comment aider nos lecteurs, et puis comment aider ceux qui veulent bien et nous lire, nous écouter, à reprendre le chemin des espaces naturels depuis le cœur métropolitain avec un pass navigo. Il se trouve qu'on est dans un territoire qui est inouï, puisqu'il y a 400 gares accessible avec le pass Navigo dézoné depuis 2015, grosse révolution, peut-être invention du Grand Paris dans les fêtes, et 390 gares qui emmènent dans 4 parcs naturels régionaux, des milliers d'hectares de forêts domaniales ouvertes au public, d'espaces naturels.

0: gérée par Île-de-France Nature, magnifique institution publique, que l'on ne connaît pas assez et qu'on devrait tous chérir. Il faudrait avoir des mugs I love Île-de-France Nature, tellement pour les métropolitains c'est une institution vitale. C'est notre cité-jardin à nous en réalité. Bref, et on se dit, on va rapprocher les sentiers de randonnée des gares, accessibles avec le pass Navigo. Il suffit de mettre des baskets, de partir avec un téléphone portable chargé et de la flotte, et on peut passer une journée dans la forêt, ou à regarder une rivière, ou même, ce qui est plus intéressant aussi, à faire le lien entre l'espace urbain et l'espace naturel, parce qu'en réalité, il faut sortir de cette dichotomie, et on se lance dans cette histoire. On fait une carte des sentiers de randonnée accessibles en pass Navigo, et on se dit, bon, elle est téléchargée, je ne sais plus, 50 000 fois. C'est quelque chose de très rhétorique et de
1: Mais
0: très théorique.
1: Avez-vous trouvé ce que les urbanistes n'ont pas réussi à faire?
0: C'est possible, puisque, en tout cas, on a fait quelque chose qu'à mon avis, les urbanistes ne font pas nécessairement, c'est-à-dire qu'on a pris la carte et on a dit on va y aller. Et on va emmener des gens normaux, des habitants, pas des élus, pas des urbanistes, pas des architectes, pas des aménageurs. Et on a imaginé, Dominique, dans le cadre, on s'est dit Paris 2024 arrive, on nous invite à être une nation sportive, à faire se rejoindre la culture et la nature et l'architecture et le patrimoine. Et on a découpé notre territoire, donc le Grand Paris et la région, en 100 étapes de gare à gare, avec à chaque fois une forêt, de l'architecture remarquable, du patrimoine, et on s'est dit on va y aller. Donc ça, les urbanistes, je ne sais pas s'ils le font, mais on a organisé, on est parti en juin 2022, et tous les dimanches, sauf pause estivale et pause hivernale, parce qu'en plus il y a des chasseurs, on a fait une randonnée d'une gare Transilien SNCF Voyageurs à une autre gare, avec des parcours de 15 à 30 km, en proposant 100 places, qui sont toutes parties à chaque fois, donc 100 fois 100, ça fait 10 000, et jusqu'au dimanche 20 octobre 2024, on a fait ces parcours. Je ne suis pas sûr que des urbanistes le fassent, mais là où je veux en venir sur...
1: Mais ça sert à quoi, à votre avis?
0: Alors déjà, en fait...
1: Parce qu'il s'agit bien de faire la ville sensible, c'est ce que vous revendiquez.
0: Oui, et quand le Grand Paris est créé, donc si on fait un peu d'archéologie, on ne va pas remonter jusqu'au CD-ROM, mais Sarkozy lance le projet du Grand Paris, il y a des architectes qui font des propositions, il y a le Grand Paris Express qui est dessiné, il y a la métropole du Grand Paris qui est définie par la loi, donc nous, on est des habitants de ce territoire dont on ne connaît pas les frontières, dont on ne connaît pas les paysages, dont on ne connaît pas le sol, dont on ne connaît pas la topographie, on ne sait pas pour qui il est. On voit bien qu'il y a des infrastructures, qu'il y a des acronymes de partout. On est concerné.
1: Sortir de la carte.
0: Mais il faut sortir.
1: D'une certaine façon.
0: Ou y rentrer complètement.
1: C'est-à-dire rentrer dans le territoire et sortir de la carte.
0: C'est ça, exactement. Et en fait, en 2015, on se décide à faire donc la métropole du Grand Paris Express doit naître le premier... La métropole du Grand Paris, je fais une espèce de lapsus formidable. La métropole du Grand Paris naît le 1er janvier 2016, je crois. Et en septembre 2015, on décide de faire un week-end de randonnée non-stop. C'est le sentier des panoramas du Grand Paris. Parce que quand on arrive dans une ville, quand on est un touriste, on va regarder les points de vue, les panoramas, les hauteurs, parce que c'est de là qu'on embrasse la ville. On va à Rome, on monte, on arrive à Paris, on va à Montmartre, et puis on regarde Paris, on se dit, ouais, c'est trop beau.
2: Parce qu'on ne peut pas voir le Sacré-Cœur depuis Montmartre, c'est pour ça que c'est beau.
0: Bon, ça... Ok, un point. Ouais, je suis pas sûr en fait, mais bon, c'est pas grave. Et en tout cas, nous on se dit on va monter sur les points hauts du Grand Paris parce qu'on va regarder la ville dans laquelle on nous dit qu'on habite maintenant. Bon, on sait pas ce que c'est que cette ville, où elle s'arrête, où elle commence et tout. Et on lance une rando de deux jours et il y a 1000 personnes qui s'inscrivent parce que c'est le début des outils, des plateformes électroniques pour s'inscrire facilement. Et là on est un peu dépassé, évidemment on demande aucune autorisation, on n'a pas une thune, mais bon, les gens, il y a une espèce d'enthousiasme.
1: Et maintenant vous savez ce que c'est que cette ville du Grand Paris?
0: Ah ouais. Et ben on commence à savoir, parce que ça fait 10 ans qu'on la repente régulièrement. Et puis il s'est passé un truc, c'est-à-dire qu'à la suite de cette randonnée de 2015, on est allé voir le directeur culturel de la Société du Grand Paris, devenue Société des Grands Projets, et on lui dit en fait, nous on veut emmener les habitants du Grand Paris marcher sur les lignes d'un métro qui n'existera que d'ici 2025-2030.
1: Et en sous-sol.
0: Et en sous-sol. Mais on va utiliser ces tracés, cette carte, pour aller voir la ville que vous êtes en train de construire. Et depuis, on marche de manière obsessionnelle, pour reprendre le mot de Frédéric Gros, on est des arpenteurs, parce que c'est comme si on avait des bottes de 7 lieues, quoi. On n'est pas en train de se balader dans le Paris de Haussmann en disant « Oh, les jolies vitrines !» En fait, on trace et on taille la route.
2: Donc finalement, vous avez pris un peu le contre-pied du tunnelier qui parvient à déplacer les habitants de la métropole de la manière la plus efficace possible d'un point à l'autre de la métropole, en allant arpenter ces sentiers du Grand Paris. Madeleine Masse, en tant qu'architecte, urbaniste, qu'est-ce que ça vous inspire, la marche comme outil de découverte et de diagnostic de la ville ?
3: Alors moi, il y a plusieurs choses qui m'interpellent aussi dans les propos de Vianney sur la question de la marche et de la cartographie. En fait, il y a à la fois cette marche qui est une expérience de la ville, une première expérience de la ville, et on parlera de la question de l'expérience des enfants qui est assez révélatrice en fait de la relation qu'on a à la ville et au décor, qui le premier décor qu'on parcourt quand on est enfant. Et dans la cartographie qui est aussi proposée par Vianney, il y a la question de donner à lire, donner à voir des choses qu'on ne voyait plus, qui ne représentaient pas peut-être des éléments vécus et de découverte d'un territoire qui nous semble inaccessible, lointain ou inconnu. Et donc je trouve que la question de la marche est une manière aussi d'appréhender, d'aller découvrir en fait des choses qu'on ne voit pas. Et juste, je fais un parallèle avec la question des enfants parce que c'est un sujet qui nous est cher. La première expérience de ville pour les enfants, c'est l'itinéraire pour aller à l'école. Et c'est presque uniquement ça, puisqu'en fait le périmètre de parcours de la ville est assez restreint, c'est le domicile à l'école, éventuellement peut-être aux aires de jeu, mais ça reste un périmètre très restreint. Et donc avoir cette capacité à donner à lire en fait des territoires de nature, des territoires assez incroyables qui sont proposés à l'échelle de la métropole, c'est aussi une manière de pouvoir ouvrir un peu les chakras et ouvrir le périmètre de ce qu'on peut vivre quand on a un enfant dans les métropoles.
1: Mais si je puis me permettre, on dit aussi beaucoup que les territoires sont ségrégés, et en particulier parce que les périmètres autorisés des enfants collégiens autour des écoles sont en fait très restreints et qu'on ne s'autorise pas à sortir du périmètre assigné. Est-ce que, au travers de cet outil qu'est la marche et des signalétiques, puisque à un moment, Vianney, vous avez dit qu'il fallait peut-être à un moment signaler les choses, je sais que vous avez mis des panneaux qui indiquaient des distances, la Pure a mis beaucoup de cartes en montrant qu'on serait tous à moins de 2 km. Je sais qu'il y a maintenant tous les territoires autour des écoles. Comment cet ensemble de dispositions pourrait offrir en fait à cette nouvelle génération qui va être celle qui va profiter de ce réseau de métro, je dirais, pas que, mais elle en fait partie. C'est elle qui va devoir explorer, qui devrait en bénéficier le plus vite et le plus possible. Comment ce que vous développez permet de faire ça? Comment ce sont des outils en fait pour fabriquer cette ville à laquelle on est tous attentifs?
0: C'est vrai qu'on a, à un moment, on a utilisé le revers dans le cadre d'un concours de design lancé par le pavillon de l'Arsenal. On a utilisé le revers des panneaux routiers pour mettre des indications ou coller au sticker avec l'autorisation, avec les panneaux de co, avec l'autorisation de la ville de Paris. On a mis des panneaux avec des destinations en banlieue en disant, en gros, le temps de déplacement en transport en commun à vélo et à pied. L'idée, c'était d'ouvrir les chakras, effectivement, mais moi, je pense que la marche, c'est aussi une question de confort, c'est aussi une question de bien-être, c'est aussi une question presque de topographie urbaine, c'est-à-dire qu'il faut qu'il y ait un espace public qui soit bien conçu. D'abord pour qu'on ait envie de marcher, il y a toute une histoire hein, avec les algorithmes. Tout à l'heure, vous avez évoqué la question des algorithmes. On se rend compte que les gens sont prêts à marcher 20 à 30% de plus que ce que les algorithmes recommandent s'il y a des arbres, s'il y a moins de bruit, s'il y a moins de bagnoles. Et en réalité, c'est ça qu'il faut faire. La signalétique, dans le fond, c'est presque ça. C'est presque l'ambiance urbaine, une ambiance urbaine favorable aux enfants. On en reparlera aussi, mais favorable à la mixité. Moi, dans nos balades, je suis très frappé. On a 80% de femmes. Et c'est une question de sécurité et de réassurance qui font qu'elles viennent en nombre marcher en banlieue. Donc, il y a un vrai sujet. Mais globalement, la signalétique, c'est les signaux qu'on envoie, plus que les panneaux. Et là, il y a un enjeu. Et on est en train de faire la carte des continuités marchables et cyclables du Grand Paris Express en ce moment, avec une agence d'urbanisme.
2: Qu'est-ce que c'est qu'une continuité marchable et cyclable?
0: L'idée, c'est de se dire que la gare, elle est ok, c'est un pôle de rabattement, donc on va de chez soi à la gare pour aller bosser, faire ses courses.
2: Pôle de rabattement, pardon, okay, hein, ouais, j'essaye de...
0: Okay. C'est-à-dire qu'en gros, les gens qui font la ville réfléchissent à comment on va aller de chez soi à la gare.
2: D'accord.
0: Pour prendre le métro et pour aller vivre sa vie...
1: le plus vite possible.
0: Le plus vite possible, le plus vite possible, de la manière la plus efficace possible. Et tout ça, c'est hyper important. Donc, c'est où est-ce qu'on fout les arceaux à vélo, où est-ce que le bus va s'arrêter. Et il y a la question de l'accessibilité universelle, qui est un gros sujet aussi. Mais en gros, nous, on dit, mais la gare, elle va aussi permettre de sortir et d'aller à l'aventure, pas au sens de l'exploration d'une terre inconnue, mais
2: oui,
0: en fait...
2: Pas seulement les trajets domicile-travail, mais aussi les trajets domicile-loisir, domicile-exploration.
0: Et la balade, exploration. Et la flânerie, le loisir, la rencontre, etc. Et donc, on propose une carte, on est en train d'écrire une carte qui dit, à partir de telle gare, on va pouvoir, si on pense l'espace public, et si on met la bonne piste cyclable, ou si on fait la bonne continuité entre la place de la gare du Grand Paris Express, et puis ensuite le mail, et puis ensuite la rue, et puis ensuite le bout de forêt, si jamais on pense comme ça, comme un Lego, comme ce que font les Suisses depuis des décennies, si on pense des continuités avec des assemblages de territoires différents, mais là, je vais un peu trop dans le détail, mais si on pense ces continuités-là, si on met le bon fil rouge ou vert au sol, et bien tout d'un coup, on peut ouvrir un peu le territoire dans lequel on va être bien.
1: Mais est-ce qu'on ne pourrait pas aussi être bien en allant le plus lentement possible, ce qui permettrait à d'autres de... Vous citez les Suisses, hein. On n'est pas obligé de courir tout le temps. Et c'est vrai que peut-être la course à la vitesse est antinomique avec la manière de révéler le Grand Paris. Et Madeleine, je crois que c'est une de vos recherches à travers les enfants. C'est aussi un changement de rythme dans l'approche de l'usage de la ville, dans les signes envoyés que cite Vianney.
3: Oui, et d'ailleurs, je fais écho aux cartographies que tu élabores sur justement la question de l'accessibilité des piétons, en tout cas les liens entre les territoires. On a fait justement cet exercice de schématiser ou de représenter l'itinéraire d'un enfant de sa chambre jusqu'à son école, la fameuse ergonomie de déplacement, parce qu'on parle d'ergonomie. Et en fait, on se rend compte très vite, on l'a vécu quand on est parent et qu'on emmène pour la première fois son enfant à l'école, du décor, de l'ergonomie, de la topographie urbaine, comme tu dis, qui n'est pas du tout fabriquée, mise en œuvre pour les enfants ou pour la marche ou pour l'ensemble des personnalités, des sensibilités qui pratiquent la ville aujourd'hui. C'est ça la ville sensible, en fait, pour nous, c'est la ville qui répond à toutes les sensibilités. Et pas uniquement la ville efficace, la ville qui a été dimensionnée pour l'heure de pointe du matin et du soir, pour aller travailler, et essentiellement quand même pour la voiture. Et aujourd'hui, en fait, on a un besoin, on sent qu'il faut élaborer une sorte de reconquête de l'espace public pour répondre à cette ville qui n'est pas le jeune, actif, dynamique, en bonne santé, qui va travailler. Et elle doit répondre au prisme très large de toutes les autres sensibilités, de toutes les autres personnalités qui vont parcourir la ville et dans une vitesse beaucoup plus réduite parce que le matin, il faut se dépêcher.
2: Mais alors attendez, parce que ça faisait plus de 10 ans qu'on attendait l'expansion de la métropole grand parisienne, l'arrivée d'un métro qui allait tout changer pour des millions de grands parisiens en permettant justement beaucoup mieux, enfin d'améliorer les trajets de banlieue à banlieue notamment. Et vous, en fait, vous nous dites que c'est pas du tout suffisant et qu'il faut aussi revoir les trajets courts et dans les quartiers. Comment est-ce que les deux peuvent s'assembler? Est-ce qu'on a une occasion avec l'aménagement autour des gares de repenser un peu aussi ces trajets à l'échelle locale? Est-ce que c'est ça aussi la métropole?
3: Chaque trajet, chaque itinéraire doit être repensé, en fait. C'est-à-dire qu'on a tendance à projeter de l'aménagement du territoire sur un aspect un peu fonctionnaliste, là où on travaille, là où on habite. D'ailleurs, on a hérité de ça, et c'est un sujet. Aujourd'hui, je travaille avec l'agence, on travaille sur la défense. Comment on transforme la défense, comment on aménage ces territoires qui ont été faits uniquement pour travailler et qui aujourd'hui posent des vrais problèmes d'attractivité, de loisirs, etc., etc. Et de tous ces mètres carrés qui ont été construits et qu'il faut maintenant restaurer pour avoir un prisme plus important en termes d'usage. Donc moi, je dirais que chaque mètre carré compte et que peu importe là où on habite, les territoires dans lesquels on est, là où on va travailler, il faut faire cette reconquête de l'espace public pour pouvoir profiter de cet espace et que ce soit aussi un espace de loisirs, de rafraîchissement, parce qu'il y a aussi tous les enjeux de transition écologique qui sont à faire, notamment la question du climat. Donc en fait, il faut réinvestir tous ces mètres carrés pour le permettre de les rendre plus habitables.
2: Vianney Delorme, comment on fait pour associer finalement les grands gestes nécessaires d'aménagement de la métropole avec, avec la marche, avec les petits pas?
0: Le projet du Grand Paris Express, puisque c'est quand même le sous-texte un peu de notre échange, il est absolument fondamental parce que, alors certes, il y a la façon d'envisager des transports plus rapides pour aller plus vite ou pour décloisonner des territoires qui sont aujourd'hui complètement cloisonnés ou pour permettre à des gens de se débarrasser de la voiture pour aller vivre leur vie quotidienne, fonctionnelle, le boulot, etc. C'est quand même, le métro du Grand Paris Express, c'est quand même un geste politique. C'est un geste politique immense dont on prend peut-être pas nécessairement la mesure parce qu'il est absolument fondamental et qui va se déployer sur le temps d'une génération, ce qui est un temps très long. Et c'est pour ça qu'il faut aussi accompagner ce type de révolution, parce que c'est une révolution, par du récit et par de l'accompagnement et par de la culture. La ligne 15, c'est quelque chose de fondamental.
2: La ligne 15
0: du Grand Paris Express.
2: Elle va d'où à où?
0: C'est un contre-périphérique. C'est un anti-périphérique.
2: Métro qui fait le tour.
0: Ouais, elle fait le tour de Paris, mais par la banlieue, à 100%. Elle parle du Pont de Sèvres et elle fait le tour de tout le Grand Paris jusqu'au Pont de Sèvres. Et donc, tout d'un coup, les habitants de Issy-les-Moulineaux vont se réveiller en étant les voisins des habitants de Vitry-sur-Seine. C'est-à-dire que on connaît la carte des TGV, de la distance en TGV, ce qu'on appelle les cartes isochrones, c'est-à-dire combien de temps je mets pour aller de Paris à Nantes versus Paris-Clermont-Ferrand, où tout d'un coup on se rend compte que Marseille est plus proche de Clermont. Là, on va avoir un nouveau territoire quand cette ligne 15 va exister. Et c'est pas juste, c'est performant, c'est confortable, c'est formidable, techniquement, et puis c'est effectivement... magistral sur le plan du génie civil. Non, c'est juste que les habitants d'Issy-les-Moulineaux vont pouvoir aller à Vitry-sur-Seine en 10 minutes et ils vont découvrir un nouveau territoire, ils vont habiter une nouvelle ville. Hier, j'ai fait un reportage avec une chef, donc une patronne de restaurant de Saint-Ouen, qui est née à Saint-Ouen, qui a fait son collège à Saint-Ouen, son lycée à Saint-Denis. Et je l'ai emmenée, elle n'était pas allée jusqu'à la gare de Saint-Denis-Pleyel. Elle l'avait pas fait parce que c'était encore le territoire des JO. Pendant les JO, c'était compliqué, c'était fermé, etc. Mais elle m'a raconté hier qu'avant-hier, elle est rentrée de vacances. Elle est allée avec sa fille en Grèce, elle a pris l'avion et elle est rentrée d'Orly à Saint-Ouen avec la ligne 14. Et elle m'a dit, je me suis rappelé des discussions qu'on a eues. Tout d'un coup, je n'étais plus l'adolescente qui a grandi au bout de la ligne 13, dans une impasse, au bout du RERD, parce que le RERD, c'était ce qui nous permettait d'aller à Paris. Et tout d'un coup, le métro fait que j'habite à Paris. Moi, l'habitante de Saint-Ouen, enfin maintenant elle a déménagé à l'île Saint-Denis, mais elle bosse à Saint-Ouen. Et elle était stupéfaite par l'idée que eux aussi avaient le droit à ça, c'est-à-dire du confort, de la qualité architecturale, etc. Donc, je m'égare un peu, mais en même temps, c'est hyper fort.
2: Merci. Et effectivement, vous avez raison, je pense, de souligner à quel point il faut raconter, il y a un récit à faire autour, à construire autour de ce projet du Grand Paris. On va faire une première pause musicale en écoutant une ritournelle, la ritournelle de Sébastien Tellier, et on se retrouve juste après pour la deuxième partie de l'émission sur Cause Commune 93.1 FM.

0: De retour sur le plateau de Ainsi va la ville, vous êtes toujours sur Cause Commune. Nous sommes avec, avec Dominique Alba, la coproductrice de l'émission. Nous sommes toujours avec Madeleine Masse et Vianney Delourme. Dans les années 50, on pouvait voir des enfants parcourir librement les rues, créer des cabanes dans les friches. Leur périmètre d'autonomie pour voler de leurs propres ailes était de 4 km. Les enfants avaient souvent pour mission d'aller chercher le pain, le lait, de passer chez l'épicier avec quelques francs confiés par leurs parents. Mais petit à petit, dehors, les enfants ont disparu. Leur pratique autonome de l'espace public a considérablement diminué. On la considère aujourd'hui proche de zéro pour les plus jeunes. Ce texte est constitué d'extraits d'un article intitulé « Rendons la ville aux enfants » et que vous avez fait paraître, Madeleine Masse, dans la revue en ligne AOC.
1: Alors Madeleine, diriez-vous que la rue a disparu de nos pratiques urbaines? Et puis, comme on l'a beaucoup dit, l'apprentissage de la rue, c'est l'apprentissage de la vie en société. Et on en a beaucoup discuté, vous dites beaucoup, il faudrait réapprendre de la ville. Et on nous a toujours dit qu'on pouvait apprendre à la campagne. L'enfant allait dehors, n'importe qui allait dehors, pour regarder, apprendre, ramasser des champignons, enfin, que sais-je. Et dans la ville, en fin de compte, il n'y a que des interdits. Et le Grand Paris est une grande ville.
2: Alors, je trouve que... à l'heure des indicateurs, parce qu'on parle beaucoup d'indicateurs, de labellisation, voilà, on a fabriqué plein de normes et plein de critères pour pouvoir évaluer la ville. Et je trouve qu'un des critères les plus intéressants, c'est la présence des enfants en autonomie sur l'espace public. Et c'est un indicateur assez fort de santé d'une ville, c'est de voir des enfants qui jouent, qui sont en autonomie, des enfants ou des adolescents. Or, les enfants ont un peu disparu de l'espace public. Leur périmètre s'est complètement restreint, c'est ce que je présentais dans ce texte-là. Et c'est un révélateur un peu de l'état de la société, de rapport aux enfants et de rapport à la pratique de la ville. La ville, la rue, c'est un endroit où on se croise, où on se frôle, en fait, où on rencontre les autres. On n'est plus dans le domaine du privé, on est dans le domaine de l'espace public, du bien commun. Et en fait, c'est vrai que les trottoirs ont de plus en plus rétréci. Les espaces de jeu sont des aires de jeu grillagées, fermées et fermées à partir de 17h ou 18h le soir. Et donc, le périmètre de pratique de cet espace qui est offert en tant que bien commun, c'est complètement réduit. Et ça, c'est un vrai sujet sur justement cette relation qu'on a à l'espace public, cette relation qu'on a à la ville, cette relation qu'on a aux autres. Et donc, on a un peu oublié aussi le pouvoir de la fabrique du lien social dans la fabrique de nos espaces publics. Et c'est un danger aussi, je trouve, par rapport au message qu'on fait passer à la fois aux jeunes enfants et aux futurs adultes. Et c'est un impact, on le voit dans les études, sur la relation aux autres, sur la dimension d'aventure, sur le sentiment de liberté, sur l'autonomie, sur la prise de risque plus tard dans la vie adulte.
0: Mais alors comment on fait concrètement pour rendre la rue
1: pour changer tout ça
0: aux enfants?
2: Il faut changer plein de choses. Il faut changer, mais Vianney l'a un peu dit, les codes de la rue, la signalétique, l'ergonomie, l'espace qu'on donne à la déambulation, au loisir, pouvoir s'asseoir sur un banc, pouvoir profiter d'un espace vert, un espace public qui n'est pas grillagé, qui est ouvert toute la journée, toute la nuit s'il faut. Donc en fait, il faut décloisonner, il faut reconquérir cet espace public et il faut faire des choix. Donc ça, c'est le plus difficile, c'est de faire des choix. On ne peut pas tout caser, tout mettre dans un espace qui est limité, parce qu'on ne peut pas élargir les rues à Paris, par exemple, dans la plupart des villes. Donc il va falloir réfléchir à une nouvelle hiérarchisation un petit peu de l'espace pour pouvoir permettre à tous les usages ou toutes les sensibilités, on en parlait tout à l'heure, de pouvoir profiter de cet espace. Et donc il faut proposer un peu une nouvelle organisation de l'espace public.
1: Mais dans le Grand Paris, c'est assez différent. Parce que là, ce que vous décrivez, c'est plutôt des rues de villes constituées sur la ville historique 19e siècle, un petit peu remaniée au 20e. Mais quand on parle de la banlieue, l'espace a une forme complètement différente. Alors Vianney, vous les avez promenés les enfants? Vous n'avez pas envie de faire les randos des adolescents par exemple? Alors, facile à garder en ligne dans un espace public que seul vous savez visiter.
3: On oublie 3 minutes les questions d'assurance et de gestion des parents. Il y a un sujet qui est extrêmement important, dont on n'a pas parlé jusqu'à maintenant, et qui a un lien avec la technicisation, enfin je sais pas, pour des pratiques sociales, notamment des adolescents. C'est avec nos corps ont été complètement digérés par les smartphones et par les trottinettes, le digital. Et c'est vrai que vous parliez d'indices tout à l'heure. Je crois que le nombre de kilomètres marchés par jour par enfant a été divisé par 10 en une génération ou 2 générations. C'est-à-dire qu'on ne marche plus. Et on ne marche plus parce que Il y a des bus, il y a des trottinettes, et on va directement de la maison à l'école, soit en voiture quand on est en grande couronne ou dans les territoires de périphérie, soit en trottinette et en transport en commun. Et ce que je constate...
1: Il n'y a plus que les scouts pour marcher.
3: Il n'y a plus que les scouts pour marcher. Ce que je constate, non mais ce que je constate, c'est que les enfants ne veulent plus marcher. Il y a des... Donc on a dans les randonnées, les promenades urbaines, on a des retraités vigoureux qui sont hyper contents, on a des jeunes actifs qui ont besoin de se refaire une santé et de sortir de leurs écrans, et on a des parents qui traînent parfois leurs gosses, qui font la gueule. Et c'est pas qu'une question d'âge et de pratique sociale. Je pense qu'il y a un sujet du corps, il y a un sujet de la marche, il y a un sujet de la santé. Et il y a un élément absolument fondamental. Madeleine, vous disiez, on peut pas tout faire. Moi, je pense qu'un des éléments, un des mots-clés ou des hashtags, ce qu'on veut à caser absolument, c'est le paysage santé. C'est-à-dire l'idée que la façon dont on conçoit l'espace public intègre, vous l'avez très rapidement dit tout à l'heure, les îlots de chaleur. La ville qui surchauffe, le Grand Paris est un îlot de chaleur, je crois, à 95%. Donc ça, c'est un truc à prendre en compte. Quand on fait des promenades urbaines l'été, ça, on traverse des grippins et on le vit, et c'est ça qui est bien avec la promenade urbaine. Le corps expérimente tout ça sans astuce. Enfin, on est vraiment exposé. Donc le paysage santé, et puis promouvoir des espaces publics dans lesquels on a envie de marcher. Pour soi, pour sa santé psychique, et physique. Et ça, peut-être que l'enfant peut être pris comme un témoin, c'est-à-dire comme un indicateur. Peut-être qu'il y en a plus parce qu'on en fait plus beaucoup aussi. Peut-être qu'on en fait qu'il y en a plus dans l'hypercentre parce que c'est trop cher et que les familles ont dégagé. Il y a plein de, je sais pas, j'en sais rien.
1: L'été, il y a beaucoup d'enfants dans l'espace. Ouais. C'est tous ceux qui partent pas en vacances. Ouais. Donc on sait qu'ils sont encore très présents, et les adolescents aussi. Donc le paysage santé, ok, mais on va pas le changer, l'espace public de la métropole du Grand Paris. Il est beaucoup présent. Donc, est-ce que dans vos pratiques, moi, ce que je trouve extraordinaire dans la marche, c'est cette manière assez légère, en fin de compte, d'aller sur le territoire, qui évite de mobiliser toute la technostructure friande de modifications de grands programmes qui mettent 20 ans à sortir. Donc, le métro nous suffit, on va dire, pour les 10 encore prochaines années. Donc, Madeleine et Vianney, comment, avec votre façon de regarder les choses, on peut accélérer, en fin de compte, cette obligation qui nous est faite aujourd'hui de faire en sorte que toutes ces populations, et les enfants en premier, les ados, soient aussi, se sentent acceptées, se sentent libres et réinventent aussi cette lecture de l'espace public ou du paysage santé. Vianney fait la moue.
2: Non mais quand je disais qu'il fallait faire des choix, à un moment donné, il faut faire le choix de donner de l'espace. Alors je parle des enfants, mais c'est quand je parle des enfants, j'embarque toutes les populations en fait, tous les types de publics qui pratiquent l'espace public. C'est juste un révélateur, un indicateur de cette accessibilité-là et de cette ergonomie. Mais il faut donner de la place à ce public-là. Et aujourd'hui, on donne de la place à la circulation, on donne la place plutôt à la vitesse. Vous en parliez, Dominique, la question de la vitesse ou de la lenteur, mais on donne de la place à la vitesse. Donc il faut qu'on attribue de l'espace qui existe déjà à d'autres modes, à d'autres publics que c'est le cas aujourd'hui. Et je pense qu'il faut presque parler de réapprentissage, parce que quand on dit que les enfants ne veulent plus marcher, c'est parce qu'en fait, depuis qu'ils sont nés, ils ne marchent plus. En fait, on les téléguide en trottinette pour aller jusqu'à la crèche, même à ce moment-là, ils ne marchent plus, alors qu'ils savent marcher, parce que l'espace urbain est un peu hostile, il est bruyant. Il y a plein d'enfants en métropole, il y a plein d'enfants en ville dense. On parlait de la banlieue ou des territoires plutôt périurbains. Parfois, il n'y a pas de trottoir, donc il n'y a pas de marche, en fait. Parfois, c'est dangereux de laisser ses enfants faire du vélo parce qu'il n'y a pas forcément de piste cyclable. Et puis parfois, c'est des espaces où il n'y a pas d'espace public, justement. On est sur du pavillonnaire, des voies en raquette, où c'est plutôt la voiture qui prime sur le mode de déplacement. Donc, il faut absolument redonner de l'espace à ces lieux de rencontre, à ces lieux de la fabrique du lien social qu'on a un peu oublié. Et ces lieux de la surprise, c'est-à-dire rencontrer quelqu'un entre enfants, la spontanéité de découvrir un autre enfant dans une aire de jeu, dans un parc, dans une place, dans un endroit où il peut profiter un petit peu de l'espace, ça, c'est un peu disparu.
0: Alors, moi, il y a quelque chose que j'ai pas compris, désolé, parce que d'un côté, vous dites il faut consacrer de l'espace aux piétons, il faut des pistes cyclables, etc. Et d'un autre côté, ce qu'on voit apparaître dans certaines villes-centres, c'est au contraire la disparition des trottoirs, parce que d'un coup, on dit, on fait une rue partagée et on remélange tous les flux. Alors, quelle est la bonne tendance ?
2: Moi, je suis pas une fervente défenseuse des voies partagées. C'est-à-dire qu'en fait, ça c'est aussi un prisme de tout le monde est en bonne santé, tout le monde respecte tout le monde, on peut mettre une zone piétonne ou une zone partagée à 30 et tout le monde va être super réglo. On n'est pas hyper réglo, on n'a pas les mêmes pratiques que dans les pays nordiques, on n'a pas la même histoire de la pratique du vélo, de la marche et compagnie. Donc il faut protéger aussi toutes les sensibilités dans la ville. Quand on me dit mais ça marche très bien, les vélos mettent le pied à terre, etc. Non. Et d'ailleurs, il y a peu de parents qui lâchent leurs enfants dans une voie à zone 30 parce que on n'a pas encore intégré le fait qu'il fallait tous se protéger, être voilà. Donc moi je suis pour un aménagement qui puisse protéger l'ensemble des sensibilités parce qu'encore une fois on n'est pas tous en super forme voilà. Donc il faut quand même se dire que la meilleure piste cyclable qui marche, le meilleur aménagement d'une piste cyclable, c'est une piste cyclable où on accepterait de laisser son enfant faire du vélo seul. Ça veut dire qu'elle est bien conçue, elle a la bonne ergonomie, elle a la bonne distance, voilà. Et les zones où on met tout le monde, c'est des choses qui créent des tensions, et qui créent une forme d'agressivité, parce qu'il n'y a pas la place pour tout le monde. Donc c'est la liberté des uns qui... Voilà. Donc ça c'est compliqué, moi je ne défends pas ça.
1: Mais dans le Grand Paris, on a ces grandes coulées vertes. Est-ce que toutes vos marches, Vianney, pourraient devenir des grandes coulées vertes ?
3: Oui. C'est,
1: bah voilà.
3: Mais oui,
1: voilà
3: mais,
1: un programme.
3: Mais oui.
1: Au moins c'est pratique.
3: On a le sujet, tout à l'heure j'ai parlé rapidement des Suisses. Il y a l'école de l'urbanisme suisse, et notamment avec la fameuse Sonia Lavadigno, qui est conseillère notamment maintenant de la ville de Paris et qui est écoutée un peu partout.
1: Et qui dit qu'une ville sans banc est une ville qui ne fonctionne
3: catastrophique,
1: pas.
3: Catastrophique, bien sûr. Et alors, moi ce que j'aime bien dans la pratique des Suisses, c'est qu'ils disent bon, ce qui compte, c'est pas la gueule du trottoir, la taille du revêtement, la couleur du bidule, c'est est-ce que je peux aller continuer ? Est-ce que je peux passer d'une rue à un bout de forêt et puis ensuite à une rue, etc. Et leur façon de faire de la carte des territoires marchables, ça emprunte aussi bien les rues que les places publiques, que les sentiers de randonnée. Et nous, c'est ce qu'on a fait en traversant le Grand Paris. Et on s'est rendu compte qu'on pouvait faire des continuités, des promenades nature. On sait, au début, on était là, on lisait des bouquins, on se disait, ouais, on va faire comme Haussmann, qui a imaginé la ville flânable avec les boutiques, où on aura envie de déambuler, etc. Et si on le transposait au Grand Paris, ben en fait, le projet, c'est de raccrocher la coulée verte au centre urbain, la forêt au pavillonnaire. C'est-à-dire de casser les codes d'une ville qui sépare tout ça, mais qui le sépare vraiment. C'est-à-dire que quand vous êtes dans une ville de banlieue ordinaire, il y a une forêt derrière le parking, et en fait, on se rend bien compte, mais parce que c'était comme ça quand on faisait la ville il y a 50 ans, la forêt c'était le foncier disponible pour augmenter le parking. Donc il n'y a pas de lien.
1: Parce que tout était fait pour aller à la mairie et maintenant pour aller à la gare. Ce que vous êtes en train de dire, c'est est-ce qu'il ne faut pas remailler tout ça ? Parce qu'il y a la question de l'itinéraire, mais il y a la question du maillage, parce que flâner, c'est choisir.
3: Il y a la question du maillage, mais Madeleine l'a dit, il y a une question d'éducation, et il y a une question de permission. Il faut apprendre aux gens, moi j'ai été très marqué, on a fait avec les ateliers Médicis à Clichy-sous-Bois, on a fait des promenades urbaines et on a fait des rencontres avec des artistes et des habitants, et un artiste nous a dit, les gens ne vont pas en forêt, parce qu'ils ne savent pas quoi y faire. Donc, je dis ça très rapidement, c'est un peu caricatural, mais il y a vraiment quelque chose de l'apprentissage de l'espace public, c'est-à-dire, on dit souvent dans les trucs d'urbanisme, il y a le déjà-là. Ben, bien sûr que le déjà-là est vachement intéressant, et qu'il s'agit de dire aux gens, par des signaux, vous avez parlé de signalétique, mais ça peut être la couleur du revêtement, là, pour le coup, dire, en fait, il y a une continuité. Il faut dire aux gens, la forêt est à vous, mais prenez-en soin. Enfin, il y a vraiment une question de culture, de récit et d'éducation, parce qu'on a, en réalité, et c'est ça la leçon de nos balades où on a découvert où on habitait, la leçon de nos balades, c'est on a un patrimoine urbain et périurbain et naturel, tout ça c'est la même chose, extraordinaire, simplement on n'a pas nécessairement le mode d'emploi, les clés.
1: Comment faire le minestrone ? Alors, une petite question à tous les deux. À quoi faut-il davantage faire à quoi faut-il faire davantage de place pour que la ville fonctionne mieux? Et quand on dit la ville, c'est évidemment en ce qui nous concerne le Grand Paris.
0: Madeleine Masse.
1: C'est une question à deux balles, à répondre en deux minutes.
2: De la place pour toutes et tous, pour tous les publics et pour toutes les sensibilités.
0: Et toutes et tous, je me permets de vous relancer, c'est aussi parce que la pratique de l'espace public, c'est une pratique genrée. Et est-ce que vous voulez peut-être en dire deux mots?
2: En fait, je disais tout à l'heure que la ville a été conçue pour être efficace ou pour répondre à l'efficacité de l'heure de pointe du matin et du soir, essentiellement dimensionnée pour un jeune actif plutôt masculin qui pratique la ville. Donc quand je dis toutes et tous, ça veut dire toutes les tranches d'âge, les ados aussi, on en parle très peu, les ados dans l'espace public, les personnes âgées, les femmes, les hommes, tout le monde.
1: Et on sait quand on ralentit les flux, bizarrement, on a davantage de place. CF, ce qui se passe sur le périphérique en ce moment. Vianney.
3: Je suis très marqué par nos promenades, il y a 80% de femmes. Et ceci pour des raisons de sentiment de sécurité.
1: Absolument, surtout les endroits où vous les emmenez. J'ai fait des promenades, il faut suivre Vianney.
3: Mais c'est partout, c'est aussi bien en forêt que dans des périphéries pas si lointaines du périph.
1: Donc, oui, sous les autoroutes.
3: Voire sous les autoroutes. Il y a vraiment, mais il y a un sujet de réassurance. Ensuite, sur la question du comment faire pour que l'espace public soit pour tous, je pense que la question de la beauté, je pense que la question du... Les neurologues se sont vachement penchés sur la question, ou en tout cas été consultés à la fin du Covid, sur qu'est-ce qui fait qu'une ville est bienfaisante ou bienveillante, ou qu'est-ce qui nous a manqué. Et dans le fond, il faut que la ville soit confortable, accueillante et belle. Et il y a des éléments, on n'a sans doute pas le temps d'en parler maintenant, mais il y a des éléments qui font qu'elle est pour tous et pas simplement fonctionnelle. Si on met les bons...
1: Lesquels par exemple?
3: Les bancs, les arbres, si on dévie les voitures, si on traite la question des couleurs, si on traite la question des formes...
1: Les rez-de-chaussée?
3: Les rez-de-chaussée. Et en fait, on a une palette qui nous permet tout d'un coup de faire une ville. Vous avez parlé de la question de la vitesse tout à l'heure. Une ville totalement, pas réconfortante, mais pacifiée, c'est possible. En fait, on a les éléments, on a les scientifiques qui nous ont donné les modes d'emploi. Et effectivement, maintenant, il faut faire les bons arbitrages.
0: Et ainsi, tout sera à la bonne place. On va écouter Radiohead, Everything in its Right Place. Sur Cause Commune, et on se retrouve juste après pour la dernière partie de Ainsi va la ville.
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0: de retour sur Cause Commune pour la dernière partie de Ainsi va la ville. On parlait avant la pause de comment on fait pour donner davantage de place, enfin de à quoi il faut donner davantage de place pour que la ville fonctionne mieux. Madame Mas, comment finalement faire en sorte que ce qui fonctionne bien dans la ville-centre puisse aujourd'hui être étendu dans les autres parties de la métropole?
1: Ou différemment.
2: Alors, ce qui fonctionne bien.
0: Oui, pardon, on parlait pendant la pause, par exemple, des rues aux enfants. Est-ce qu'il y a comme ça des tips ou des...
2: La rue aux enfants, en fait, c'est une petite reconquête de l'espace aux abords des écoles. Ça pourrait être aux abords des collèges, aux abords des lycées. Ça veut dire qu'on n'est plus juste sur une voie de desserte qui dessert le lycée, le collège, mais on est sur un espace qui est redonné aux collégiens, aux lycéens, aux écoliers. Donc en fait, ce concept-là peut être déployé dans tous les types de territoires, à l'échelle de la métropole, du Grand Paris. C'est pas réservé uniquement aux villes denses ou à la centralité parisienne. On travaille actuellement en Mayenne à Évron, et donc le sujet, c'est voilà, l'abord d'une école, une petite place devant un cinéma, et comment on fabrique un maillage de rue aux écoles ou de rue aux enfants, comment en fait on met en place un réseau alternatif à la voiture qui serait dédié aux piétons. On hiérarchise les rues, on regarde un petit peu comment se fait aujourd'hui l'accès à ces équipements scolaires ou aussi aux équipements sportifs, parce que ça peut être aux abords des gymnases, des endroits où on pratique le sport. Ça peut être aussi pour connecter les jardins, les parcs, on en parlait tout à l'heure. Donc en fait, ça se fait à toutes les échelles, ça peut être déployé partout. Le principe, c'est de prendre cet espace et de le redonner au public d'ailleurs, qui le pratique au quotidien.
0: Paris est historiquement et mondialement connu comme une ville marchable. Voilà, de André Breton au situationniste, en passant par Walter Benjamin. Vianney Delorme, vous avez fondé Enlarge Your Paris, co-fondé ce média. Est-ce que ça veut dire aussi pouvoir... Alors déjà, pourquoi est-ce que ça vous a paru important de proclamer qu'il fallait élargir Paris? Et deuxièmement, est-ce que élargir Paris, c'est élargir la possibilité d'utiliser la ville comme on l'utilise à Paris, c'est-à-dire en marchant, en flânant? Parce que ça, symboliquement, c'est assez fort comme...
3: Ça fait beaucoup de questions. Il faut élargir Paris parce que le projet du Grand Paris Express, c'est Paris au-delà de Paris. Donc il faut élargir Paris par le récit, par la pratique. L'arrivée du métro, la ligne 15, en fait, c'est l'annihilation du périph', très clairement. Ce qui est compliqué à saisir, c'est que ce projet du Grand Paris, et notamment du métro, c'est un projet de 25 ans. Entre 2010 et 2035, c'est une génération. Et donc c'est très compliqué à saisir. On est dans les choses immédiates, dans ce qui se passe dans l'année. C'est très compliqué d'avoir le récit et la projection dans un quart de siècle. Et ce que je trouve intéressant, c'est que par cette idée de la génération, on parle des enfants, je voudrais vous partager une anecdote. J'ai assisté à une espèce de réunion provoquée par la métropole du Grand Paris avec des collégiens. Il y en avait 150 dans une salle avec des vice-présidents et le président de la métropole du Grand Paris, et il leur posait la question, ça avait été préparé évidemment par une agence de conseil, qu'est-ce qui ferait que vous vous sentiriez grand parisien? Et la réponse unanime, moi elle m'a frappé, hein. Vraiment, je me suis dit, c'est hyper cool. Ils ont tous dit, mais attendez, on n'a pas besoin que vous nous posiez la question, on est grand parisien. Il n'y a pas de sujet, on a le pass Navigo dézoné, terminé. Notre terrain de jeu, on n'est pas assigné à résidence dans le 93 ou dans le 94, on n'a plus besoin d'aller à Châtelet et Léal pour se sentir exister. Ils l'ont tous dit. Il y avait tous les styles, hein. Il y avait les premiers de classe et les pas premiers de classe. C'était unanime. Et ils ont tous dit un truc. On veut juste pas être renvoyé dans le 77. Je suis désolé pour la Seine-et-Marne. Mais il disait, en gros, ces collégiens, la Seine-et-Marne, c'est loin, c'est la campagne. Tout le reste, c'est le Grand Paris, c'est chez nous. On est chez nous. Vous n'avez pas besoin de nous dire ce dont on a besoin, parce que dans le fond, on le pratique déjà, ce Grand Paris. Et ça, j'ai trouvé que c'était... Donc nous, on aimerait, pour répondre pourquoi on a fait... on aimerait être le média de ces 25 ans, c'est-à-dire qui regarde un peu et qui partage les bonnes nouvelles sur ce qui est en train d'émerger, ce qui est en train de se faire et de se jouer à bas bruit ou en termes de Big Bang, enfin de gros projets. Mais bon, il se passe un truc, c'est quand même assez étonnant.
1: Et ce qui voudrait dire que peut-être toutes les discussions administratives qui sont autour de cette question métropolitaine, en fin de compte, c'est pas bien grave qu'elles continuent, et que par ailleurs, grâce au pass Navigo, grâce au réseau du transport, et peut-être avec, et là j'aimerais que vous y reveniez un tout petit peu, le fait que au travers de ce partage de l'espace ou de l'accueil de tous, on pourrait se dire qu'il y a des lieux de rendez-vous naturels que l'on pourrait révéler, émailler, et qui ne sont pas uniquement les gares, parce que les lieux de rendez-vous pour la génération dont on a parlé, c'est leur lycée, c'est leur collège, c'est l'université, qui sont l'endroit où on se rencontre, on se donne rendez-vous. Et donc peut-être qu'on pourrait imaginer d'autres dispositifs qui seraient de la révélation territoriale assez simple, qui permettraient de mailler des lieux naturellement attractifs pour ceux qui ont le pass Navigo, et qui disent, mais juste donnez-nous quelques espaces en plus et tout ira bien. Ou est-ce qu'il faut retrouver les pratiques anciennes? Parce que mais à quoi doit-on renoncer dans nos pratiques urbaines, dans nos façons de faire de l'urbanisme, de faire la ville, comme on dit? À quoi doit-on renoncer qui permette d'utiliser ces nouveaux dispositifs qui sont mis en avant par les collégiens, par exemple?
3: À l'égoïsme municipal. Il faut renoncer à l'égoïsme municipal.
0: Madeleine Mass.
2: Alors, il faut renoncer à vouloir tout mettre, tout caser dans un seul et même espace. Donc, il faut faire des choix. Et je rebondirai aussi sur la question du le dézonage du pass. C'est très important de pouvoir relier à grande échelle et pouvoir faire sauter les limites administratives. Et il faut aussi travailler le dézonage de la petite échelle. Donc l'îlot, le quartier, la proximité autour du logement. En fait, on a mis le paquet aussi, et c'était fondamental pour pouvoir rassembler, relier les territoires, les communes, les départements à l'échelle de la métropole. Et parfois, on oublie de dézoner la toute petite échelle pour la rendre accessible à tous les publics et à toutes les sensibilités. Et donc, il faut investir cette échelle du mètre carré. Je pense que c'est absolument essentiel. On est face à un défi de taille, en fait. Il va falloir transformer tous nos mètres carrés pour faire face à la question de la transition écologique et climatique et à la question de la fabrique du lien social. Donc, il faut réfléchir vraiment aussi à cette toute petite échelle qui est nécessaire.
1: Mais tout ça ne veut pas forcément dire de les transformer physiquement. C'est des questions d'usage, ce sera un autre sujet de l'émission Ainsi va la ville, puisque ça fait partie des grands sujets sur lesquels Ainsi va la ville souhaite travailler, qui est justement ces nouvelles pratiques qui mobilisent d'autres moyens, et c'est ce que vous mettez en avant, parce que le pass Navigo ne demande pas de mettre en place un projet urbain appuyé justement sur la construction de mètres carrés. Il est dans la révélation d'un territoire, et c'est ce que vous nous avez montré dans vos expressions tous les deux.
0: Et ce sera le mot de la fin. Merci beaucoup Dominique, merci à vous deux, Madeleine Mass, Vianney Delourme. Ainsi va la ville, c'est fini pour aujourd'hui. 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Et à bientôt à toutes et à tous pour un nouvel épisode de Ainsi va la ville sur Cause Commune 93.1 FM. Au revoir.
2: Au revoir.

0: À l'entrée. Salut à tous et bienvenue. L'émission Séance Cycli. Moi c'est Marianne et ça se passe sur Cause Commune, fréquence 93.1.
1: Je mets 10-5 landaux, un bon morceau. Mais ce soir c'est sûr qu'on aura de bons morceaux. 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
0: Une fois par mois, je vous raconterai un cycle entier sur un artiste ou un courant musical, divisé en 4 parties complémentaires qui forment un tout. D'abord, on parle d'un événement, donc d'un film, d'un documentaire, d'un livre, d'un album ou je sais pas, un concert. Ensuite, de l'avant, donc des influences, puis de l'après, des résonances. Et enfin, du presque inénarrable, subjectivement le morceau qu'il faut chérir et retenir. Pour ce cycle, on va parler de Oasis et le programme, c'est le suivant. En partie 1, un documentaire qui s'intitule Oasis Supersonic, sorti en 2016, réalisé par Matt Whitecross. En partie 2, l'une des influences d'Oasis au travers des Stone Roses avec le morceau I Wanna Be Adored, sorti en 89. Ensuite, dans la partie 3, une des résonances d'Oasis dans la musique actuelle avec un morceau des Arctic Monkeys qui s'appelle From Ritz to the Rebel, extrait de leur premier album sorti en 2006. Et le presque inénarrable dans la dernière partie, le morceau subjectivement le plus cool d'Oasis, Supersonic, sorti en 94.
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0: On va donc parler dans ce cycle de Oasis et de la Britpop dans son sens le plus large. Et tout de suite, la première partie, au travers du documentaire Oasis Supersonic, réalisé donc par Matt Whitecross, sorti en 2016. Des Anglais, de la réverbe et de la déglingue, de la fin des années 80 au milieu des années 2000.

ces questions qui sont ici traduites. Qu'est-ce qui vous est arrivé pendant ces 3 ans? Désolée, c'était une grosse question. Et là, Oasis qui répond, c'est une très grosse question et ça mérite une très grosse réponse. Alors là, tu m'étonnes. Des premiers plans du documentaire à l'image du groupe, du mouvement, de la foule, du style, des guitares saturées et une impassibilité provocante.

Des images rapides, floues et presque abstraites au départ, filmées depuis un hélicoptère vrombissant. L'apothéose de la vidéo, c'est une foule absolument astronomique s'étant déplacée en pleine cambrousse dans le village de Knebworth, en Angleterre, pour assister à une performance qui deviendra mythique des deux teigneux Gallagher. On l'apprendra ensuite, c'était un concert double date qui s'est tenu les 10 et 11 août 1996, rassemblant au total 250 000 personnes. Vraiment, Coachella peut trembler. Noël d'abord et Liam ensuite observent cette masse au travers des vitres de l'appareil, donc de l'hélicoptère. Depuis les airs, ils sont calmes, pas impressionnés pour un sou devant 250 000 personnes, contemplatifs, blasés face à l'hystérie qui sévit au sol, l'exquis et énigmatique flegme anglais. Il serait clairement très très surprenant et pourtant vraiment hilarant de les voir faire un cœur avec les doigts pour saluer leurs fans. Franchement, on peut rêver. Dès l'annonce du titre du documentaire, donc Supersonic, le ton est donné. Il y a de la grosse guitare bien crade, le public qui crie, eux qui arrivent sur scène entre grâce et je m'en foutisme en dribblant avec des ballons de foot gonflables, et surtout deux interventions en voix off, on ne peut plus représentatives de l'esprit du groupe et de son devenir. Pour Liam, donc le cadet, Oasis est à l'image d'une Ferrari, à savoir que c'est de la balle à regarder, à conduire et que c'est incontrôlable. Bon. Pour Noël, ça représente juste deux gars sortis d'une cité HLM, frères et cinglés. Deux doux euphémismes pour deux définitions complémentaires, à l'instar de leurs deux personnalités bien trempées, vraiment les tranches de citron qui relèvent le goût à l'heure du thé, bien bien acide les tranches. Entrée en matière du concert sur Columbia, titre dynamitant décrivant potentiellement les effets des drogues, classique d'Oasis, extrait de leur premier album Definitely Maybe sorti en 1994. Vraiment, c'est emblématique du groupe, une très très longue intro en slide de guitare, une batterie, les premiers accords électriques de Noël servant comme toujours de tremplin pour les premiers mots chantés par la voix nasillarde et trop kiffante de Liam, avec tambourin, avec micro vers le bas et bras croisés dans le dos. Décor planté pour les 15 années à venir.

Le documentaire entre immédiatement dans le vif du sujet, le rapport fraternel complexe, et ce depuis l'enfance et sans doute pour toujours. Et d'ailleurs, n'hésitez pas à aller lire quelques-unes des punchlines qu'il se balance sur Twitter. C'est si délectable, franchement, que ça devrait être édité. Alors d'un côté, il y a Noël, l'aîné, solitaire, gratteur de guitare, gros fumeur de joint. Et de l'autre, Layam, un petit diable, c'est sa mère qui le dit. Donc petit diable, vraiment doux euphémisme encore une fois. C'est le caïd de l'école et il s'est quand même reçu un coup de marteau sur le crâne au cours d'une baston. Le mec, vraiment, il s'en bat les couilles. Une impression de deux zonards anglais au plaisir simple, genre attendre les allocs pour acheter de la weed et des vinyles et manger de la pizza.

Néanmoins, ils aspirent à plus qu'ils ne le montrent, parce que la célébrité et la reconnaissance, c'est ce que veut Liam, et Noël, c'est un vrai bosseur et il a du talent. Il écrit, il compose, il joue, il fait pas mal la gueule aussi. Par chance, il se fait virer d'un taf de roadie pour les Inspirol Carpets, et donc rentre au Bercail, à Manchester. Liam est alors dans un groupe, Noël va le voir en concert, intègre la team, et bam, ça devient Oasis. C'est pas plus compliqué que ça, et finalement, deux mecs qu'on imaginait glander sereinement entrent dans une dynamique de travail pendant des mois. Le but, c'est de pondre une musique qui leur ressemble, dans un autre style mais tout aussi puissante qu'une autre dans laquelle ils ne se retrouvent pas, la musique électronique. Et oui, parce que c'était l'époque bénie de l'Hacienda à Manchester, le club mythique des années 80 et 90, dans lequel par exemple Laurent Garnier était résident.

et ils réussissent leur coup de deux mains de maître, initiant alors sans le savoir avec d'autres le mouvement Britpop, aujourd'hui partie intégrante de l'histoire musicale anglaise et de l'histoire musicale tout court d'ailleurs. Alors Oasis, c'est 5 mecs, donc Liam Gallagher au chant, Noel Gallagher à la guitare 1, Paul Bunhead Arthurs à la guitare 2, Paul Giggsy McGigan à la basse et Tony McCarroll à la batterie. Et clairement, pas besoin de gruyère dans le groupe, c'est déjà bien gratiné. Les deux frères, on n'en parle même pas, et les autres, c'est du grand art, sauf Tony, l'ovni à la vie bien rangée, le Charlie Watts du groupe. Le bassiste est un immense fonce-dé qui passe sa vie à fumer des joints et mater du foot, et Bunhead est le pire ou le meilleur compère pour faire les pires ou meilleures cassosseries. Mais ça marche, en 94, il balance Supersonic, titre iconique et ticket d'entrée pour la vie de rockstar. Les tournées ont l'air d'être de sacrés spectacles ou des matchs de catch à choisir, au-delà de ce qu'ils donnent sur scène.

Les mecs sont dans leur jeune vingtaine, catapultés dans une vie folle qui leur fait complètement mais péter les plombs, point de départ de la réputation sulfureuse qui leur colle depuis à la peau. Ils passent leur temps à envoyer le monde se faire foutre, chiant copieusement sur toutes les interviews et atteignent des sommets d'arrogance, autoproclamés meilleur groupe du monde, destructeurs et fiers de l'être de chambres d'hôtel, férus de bastons, d'alcool et de diverses drogues. Alors ça, on peut dire qu'ils se seront bien fait péter la cloche. Et aux quatre coins du monde, l'Europe, le Japon complètement délirant, les États-Unis et l'épisode drogue à Los Angeles amorçant un véritable carnage musical, les images en sont vraiment témoins, ainsi qu'un départ heureusement provisoire de Noël.

Le groupe fait face à diverses crises, engueulades ou départs de certains membres, entre autres, et ce qui ressort, c'est cette faculté que les mecs ont à s'en foutre. Vraiment, les gars, mais c'est degré zéro de l'empathie. Et ça ne les empêche pas d'avancer. En gros, t'es là, t'es pas là, je m'en carre. Ils continuent à bosser, à créer des pépites qu'on écoute encore aujourd'hui avec délectation. C'est une formation résiliente le temps qu'elle a duré jusqu'au point de non-retour. Si on voulait illustrer Oasis et au travers de ce qui émane des images d'archives et des commentaires en voix off, on dessinerait une cocotte minute, vraiment. À chaque moment de l'histoire du groupe, on sent que tout est sous une pression mais folle, qu'il ne faudrait pas rajouter un ingrédient au risque de voir tout exploser. Un Pollock de Fish and Chips de Manchester. Parce qu'en fait, Oasis, c'est surtout et toujours Liam et Noel, et ils sont déjà eux-mêmes deux cocottes minutes. Deux enfances compliquées et porteuses de rancœur envers leur père. Deux gamins bien bien vénères qui ne cesseront jamais de chercher des exutoires et de vouloir exister à tout prix, quitte à passer vraiment pour des connards finis, et franchement ça fait des années que ça dure. Un documentaire plus que réussi, dont la folle et nécessaire chronologie donne l'impression d'être sur des montagnes russes pendant presque 2 heures. Follement garni sans être gavant, finement intrusif sans être ordurier, et rythmé autant par les disputes des frères Gallagher que par leur tube planétaire. Gloire éternelle à Wonderwall, à Champagne Supernova et Supersonic, qu'on espère réentendre en duo à Rock en Seine un 28 août futur.

On passe à la seconde partie et donc aux influences d'Oasis au travers du morceau I Wanna Be Adored des Stone Roses sorti en 1989.

parce que cette chronique a été écrite un lendemain de soirée en 2019, dont le thème était les méchants, on l'a appelée l'émergence du dimanche, ou chronique d'un dimanche en enfer. Une intro longue, exquise et précieuse, sans ouvrir les yeux un dimanche après-midi, sans réveil qui sonne et sans culpa. Dans les deux cas, tout démarre doucement et sans brusquerie aucune. Un morceau qui caresse, qui enveloppe et qui ranime, comme au sortir de son lit un dimanche bien avorté et toujours sans culpa. Franchement, ça va.

Brouillard pendant les 40 premières secondes, fait de son plein d'un épais coton et indéfinissable précisément. Est-ce que ce serait un diamant sur une platine? Est-ce que ce serait des cris de foule étouffés comme au départ d'un album live? Du vent? Voldemort? Un souffle crépi grésillant d'un ampli? Franchement, on sait pas et puis on s'en fout, mais ça ouvre à l'écoute et à l'imagination et ça intrigue. Rien d'étonnant en fait, justement au fait que I Wanna Be Adored ait été plusieurs fois utilisé pour illustrer des travaux cinématographiques, des films ou des séries. Ce morceau est un support fabuleux pour installer une narration et accompagner des images, parce qu'il prend son temps et surtout, il laisse le temps. Le temps pour nous d'ingérer et comprendre ce qu'on écoute, le temps pour un réalisateur de poser et développer un propos, et c'est rare ce genre de morceau. Les 40 premières secondes donc, qui laissent le temps d'appuyer sur le piston de la cafetière au ralenti et en bâillant, et en ayant certainement un peu envie de crever. Et puis arrive la basse, comme pour nous sortir de la brume. Elle est progressive, elle est tempérée, elle est rythmée et surtout très rythmique. Les sonorités sont crades, mais claires, oui c'est bizarre, psychédéliques et intenses. Les pulsations créées par les cordes résonnent dans notre petit cœur qui revit, et ce n'est qu'un tremplin. Secondes plus tard, ce sont des notes de guitare qui nous font fermer les yeux, délicates et aériennes comme les volutes blanches du lait versé dans la noirceur d'un café, au ralenti toujours, parce que notre cerveau est toujours au ralenti. On retourne alors dans une transe qui nous habitait quelques heures plus tôt, certainement 3 heures plus tôt, soulevée quelques secondes après par le son d'une cymbale très très très contenue. On dirait que les Stone Roses ne veulent pas nous brusquer, et c'est un leurre, parce que...

deux coups de baguette qui font commencer véritablement le morceau à partir d'une minute et 27 secondes. Batterie classique rock et guitare électrique au riff très très efficace. Et là on arrive dans un truc, bon, on va dire un peu limite grunge quoi, mais bon, toute proportion gardée, ça fait presque penser à Nirvana avec pour eux non pas deux mais quatre coups mythiques qui avaient lancé Smells Like Teen Spirit.

On doit tout de même avouer que malgré la batterie et la guitare, la musique des Stone Roses n'invite pas tellement au pogo mais plus au balancement de tête, sans sauter partout et se remplir de bière et au mouvement de bras plutôt gracieux. L'esprit et les sonorités sont définitivement inscrits dans un univers psychédélique, avec la voix du chanteur Ian Brown qui est pleine de réverb et de subtilité sur coussinet. Le morceau est ensuite construit de manière plutôt classique, donc c'est couplet, refrain, break, montée et tutti quanti, avec un chant lexical ne dépassant pas les 50 mots a priori, donc là franchement ça nous arrange, mais je pense qu'on a clairement capté que le morceau s'appelait « I Wanna Be Adored ». Et en fait c'est certainement pour marteler le propos suivant, parce que le texte ça va un peu dire « La célébrité est un péché, ayant été étirée par certains puristes jusqu'à voir dans la phrase « Is already in me » une référence à Satan. Franchement, c'est possible et probable. Ce qui est certain, c'est que ce minimalisme sémantique permet de rendre le morceau culte parce qu'on retient vite et que donc on peut chanter les paroles par cœur assez rapidement. Et c'est quand même le truc le plus formidable au monde, générateur de moments de communion intense au climax d'une soirée. L'album dont est extrait I Wanna Be Adored représente d'ailleurs le climax de la carrière ténébreuse, courte et chaotique des Stone Roses, et il est intitulé sobrement The Stone Roses et sorti en 89. L'album culte qui ouvrira la voie à des groupes comme Oasis, comme Blur, permettant alors de qualifier les Stone Roses de précurseurs du mouvement Britpop, d'abord musicalement oui, aussi esthétiquement et aussi comportementalement parce qu'ils prenaient quand même pas mal de drogue aussi.

si vous ne visualisez pas les mecs des Stone Roses, franchement, mettez un clip, genre celui de I Wanna Be Adored ou Fool's Gold, les mecs plient le game du cool. Ils sont trop chill, ils ont trop de style. Il est vraiment incontestable que Liam Gallagher s'en inspira, et franchement, pourquoi s'en priver ? Et plus particulièrement du sublime chanteur Ian Brown. Même type de posture, même type de gestuelle. De charisme en fait pas banal lorsqu'il livre des performances, toujours avec énormément de décontraction, de dédain, sans vouloir trop en faire. Donc on est toujours dans le fameux flegme, quoi. Bah ouais, c'est toujours l'Angleterre, et en fait c'est même toujours Manchester, c'est presque une marque de fabrique, et on ne se refait pas apparemment. Une trajectoire éphémère pour les Stone Roses, seulement 2 albums, mais intense pour un groupe dont la sonorité ne ressemble à rien d'autre, bien loin de sortir des entrailles de Satan. Et si c'est le cas, alors clairement on a tous envie d'aller danser aux enfers. À voir absolument pour se remettre d'un week-end grand chelem, le live Top of the Pops de novembre 89 du cultissime morceau Fool's Gold, des Stone Roses évidemment, un ticket magique à les simples destinations Swagland.

passe maintenant à la troisième partie et donc aux résonances actuelles d'Oasis au travers du morceau From Ritz to the Rubble, sorti en 2006 par les fantastiques Arctic Monkeys.

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1: 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Face Big ou Dynamite, du tout premier EP commercialisé des Arctic Monkeys, ils avaient distribué quelques démos autoproduites avant ça. 5 Minutes with Arctic Monkeys, sorti le 30 mai 2005, franchement ça date. La face A, c'est Fake Tales of San Francisco, autant dire qu'on n'en ressort pas indemne après l'écoute. Vraiment un coup de maître, donc maître avec un S, de la jeunesse et des promesses pour ces mecs de 19 ans à l'époque, originaires de Sheffield au nord de l'Angleterre. Les deux morceaux seront ensuite intégrés au premier album du groupe, sorti en 2006 et intitulé « Whatever people say I am, that's what I'm not ». Carton plein et point de départ d'une carrière aujourd'hui bien garnie et surtout plus qu'installée dans le paysage musical actuel. Ils perpétuent cette formidable tradition anglaise qui les a bercés et dans laquelle ils ont baigné de toute façon malgré eux, parce qu'ils ont écouté les Beatles, Blur, Oasis ou encore les Libertines, mixés bien entendu à du hip-hop comme tout un chacun de leur génération, ainsi qu'à des Américains comme Bob Dylan ou Johnny Mitchell entre autres, et bien évidemment les Strokes.

Sur ses deux premiers opus, la formation n'est pas encore exactement celle que l'on connaît aujourd'hui. Évidemment, il y a toujours le sublime Alex Turner au chant et à la guitare, Jamie Cook à la guitare, Andy Nicholson à la basse et au chœur, Matt Helders à la batterie et au chœur. Et Nicholson sera très vite remplacé en fait par Nick O'Malley. Peu après la sortie du premier album, il préféra quitter le groupe parce qu'il avait d'autres projets et il était un peu au bout du Rolls. Bon, il faut dire que l'album il se coud un peu en fait. On imagine une tournée bien loin d'un dimanche au Spanux dans la rue Montorgueil, et plus particulièrement le morceau From Ritz to the Rebel dont nous allons ici papoter. Alors déjà, il va falloir parler moins vite, parce qu'entre l'accent du Yorkshire et le débit de base du morceau, franchement, on ne comprend mais rien. C'est un délire, c'est une véritable crise d'épilepsie. Rapidité incompréhensible en fait, à l'image de ce titre au relent d'alcool, de fête, de fougue, de flou, d'oubli et de merde, putain j'ai foutu quoi hier. Il y a cette petite phrase là à un moment dans le morceau. Donc t'aurais pas pu faire ça un dimanche. Et franchement, qui ne s'est jamais dit ça? C'est la phrase qu'on se répétera au fil de cette journée dominicale et au rythme des petits éclairs de souvenirs jaillissants et auparavant noyés dans un confortable blackout. Donc allons-y, click, play, Alex Turner commence à raconter sa soirée, sans pastèque on l'espère, et c'est ici que l'intelligence du morceau réside. Il débute en parlant, donc on l'écoute, et puis ça se transforme. La musique arrive petit à petit et elle reflète finalement on ne peut mieux les propos, une métaphore instrumentale du texte, donc une métaphore instrumentale d'un texte de soirée. La musique et l'histoire ne font qu'une. On oscille entre des moments de tension extrême et d'autres beaucoup plus tempérés, comme des reprises de conscience et de calme face à la tempête qu'il décrit et qui sévissait encore la veille. En gros, ça dépeint une soirée qui devait bien se passer et qui en fait ne se passe pas du tout comme on l'aurait voulu. On croyait rentrer dans cette putain de soirée. En fait, on ne rentrera pas. On est tendu, parce qu'on s'est fait têche. Ça pourrait partir en cacahuète sa mère. On ne sait pas trop si ça arrive ou si on le fantasme en fait, ce moment de tension. On croit aimer, on croit dire et vivre des choses fortes. Mais tout ça, c'était un samedi soir et maintenant on est dimanche. Et ce qui se passe un samedi soir restera à jamais bloqué dans ce court espace-temps. Parce que jamais ou grand jamais on n'aurait pensé, dit ou vécu tout ça, un dimanche. Description musclée de cette intensité impulsive post-adolescente, sans aucun doute à l'image de ce que le groupe vivait à cette époque. Il faut également y voir une référence à l'œuvre de l'écrivain Alan Sillito, qui s'appelle « Samedi soir, dimanche matin », publié en 1958. Il y est dépeint le quotidien d'un ouvrier anglais dans les années 60, notamment les samedis soirs énervés et salvateurs dans des pubs ponctuant les semaines de travail à l'usine certainement assez difficiles et redondantes. C'est à lire, et le titre de l'album « Whatever people say I am, that's what I'm not » renvoie d'ailleurs à la même œuvre. Bref.

Musicalement, tout débute avec des notes de guitare régulières mais tranquilles, rythmant le propos. Puis à partir de 11 secondes, on sent qu'il commence à s'exciter un peu, et la confirmation arrive alors. Chaque temps est désormais martelé par un pied sur une grosse caisse. Punaise, on sent que ça va péter. 0,21. Coup de cymbale, batterie rock, c'est parti, ça y est. Il commence vraiment à s'agiter, le Alex Turner. 0,42. Boxon de tous les diables, avec guitare à fond les cacahuètes, batterie qui tape à s'en péter la peau et chanteur qui gueule à s'en péter la glotte. 1 minute. Calme et retour à la normale, on reprend nos esprits. 1,25. Reboxon de ouf. 1,43. Interlude et redémarrage au chant, plutôt tranquille en fait au départ, puis crescendo et retour du martèlement de batterie, de la guitare réverbée à gogo. Sérieux, si t'aimes pas la réverb, vraiment faudra te donner autre chose. Et 14 juillet de cymbales, avec des da la la la la la la la la chantés en chœur, comme un pied de nez juvénile, puis enfin et surtout, et pour reprendre nos esprits troublés et trop agités, quelques notes de basse pures et claires.

Tout se termine très très bien en fait. On tourne la page, c'est une nouvelle journée, mais c'était crevant. Et la fin, got too deep, but how deep is too deep? Telle est la question. À voir ou revoir la vidéo officielle du morceau I Bet You Look Good on the Dance Floor. Déjà parce que c'est un vrai live, et ensuite parce qu'on a oublié qu'à la base, Alex Turner et ses acolytes étaient les mecs les plus random du monde avant d'assister au défilé des 10.

Dernière partie pour clore ce cycle, le presque inénarrable, au travers du fantastique morceau de Oasis, qui est sorti en 1994, intitulé comme le documentaire « Supersonic ».

Service, boulet de canon, ace, jeu, set et match. Oasis, mais c'est vraiment de la merde. Phrase récurrente émanant de certains énergumènes de la génération Y, principalement fans ou anciens fans des Red Hot. Alors donc là, ça va être très très simple, à tout jamais fermer là. Chacun son délire, d'accord, et clairement, il n'y a pas match. Et si pour vous, il y a match, on peut limite comprendre l'overdose pour Wonderwall, franchement encore que, mais le reste, écoutez avant de juger. D'ailleurs, supersonique, ça veut dire qui est supérieur à la vitesse du son. Supersonique, c'est aussi une salle de concert super cool, dans le 12e à Paris. Et Supersonique, c'est le meilleur single d'Oasis, sorti le 11 avril 1994, avec en face B notamment Columbia, donc très très cool, extrait du premier album du groupe qui s'appelle Definitely Maybe, sorti en 1994. Trinité de premier choix pour un même mot, et franchement, on entend déjà le public du cours Philippe Châtrier. Mais trêve, parce que Supersonique, le titre, il est absolument grandiose, parce qu'un condensé idéal et exhaustif, bien que durant seulement 4 minutes et 44 secondes, de tout ce qui fait qu'Oasis et Oasis. En un, et ce chronologiquement, on peut parler de la batterie, plus classique et efficace tumeur, en deux, du riff de guitare souverain et puissant, en trois, des paroles qu'on ne comprend pas et auxquelles on peut coller un milliard de sens par scobscure, et d'ailleurs on appelle ça des paroles sibyllines. Et finalement, et surtout en 4, de la voix, celle de Liam Gallagher, marque de fabrique du groupe si on ne devait en retenir qu'une seule. Le texte du morceau brille par son aspect fourre-tout, un récit de quelques minutes bardé de références anglaises et d'histoires plus rocambolesques les unes que les autres. Il y a Gin and Tonic, donc là on parle de pub, Yellow Submarine, on parle des Beatles, The Big Issue, qui est un journal anglais, des autographes, donc là il y a vraiment une référence un peu genre au tabloïd qui est vraiment une grosse culture anglaise, de la baise dans un avion avec un docteur, donc un peu genre débauche, un tour dans une BM, un peu bling, Alka-Seltzer qui est un peu l'équivalent genre de l'aspirine en Angleterre.

Vous cherchez une cohérence ? Stoppez tout, il n'y en a aucune. Et si vous vous demandez pourquoi ou que vous trouvez ça chelou, bah c'est que vous connaissez pas très bien Oasis et qu'il n'y a rien de grave là-dedans tant que vous ne chantez pas Under the Bridge par pitié derrière. Parce que les paroles sibyllines que nous évoquions tout à l'heure ont pour but, dans leur obscurantisme sémantique, de cacher des vérités. Alors eux, clairement, rien à foutre de cacher des vérités. Le morceau, ils l'ont écrit en quelques cinquaines de minutes. Les phrases qui s'enchaînent s'apparentent donc plus à un épisode de Skins quand ils sont sous acide, donc c'est incohérent, décousu et loufoque. Elsa, dont ils parlent dans le morceau, n'est pas une meuf mais un Rottweiler en studio d'enregistrement souffrant d'encombrement gastrique, donc en gros, un chien qui pète, d'où l'aspirine dont ils parlent, donc le Alka-Seltzer. Et Elsa, apparemment, elle signe des autographes et elle s'envoie en l'air dans des avions. Franchement, on comprend rien. Sans parler du pote du groupe qui vit sous une cascade et qui crie sans réponse parce que personne ne l'entend. Pourquoi pas ? Mais surtout pourquoi ? Et nous, on a la réponse. La drogue. Sincèrement, c'est juste un trip, un morceau écrit rapidement et efficacement un lendemain de soirée. Vous savez, comme quand on passe trop de temps à digresser parce que tout arrive trop vite dans notre cerveau et qu'on oublie la seconde d'après par quel mot on avait commencé notre phrase. Bon, tout ce qui est uniquement compréhensible au cours d'un dialogue de sourds dont le sponsor majoritaire serait le THC.

Même un puriste du groupe reconnaîtrait l'épineuse et impossible filiation avec du Rimbaud, et de toute façon ce n'est pas pour ça qu'on aime ou pas Oasis. Ce qu'on aime, c'est une ambiance, c'est des rythmes percutants, des mélodies simples, sans pour autant les dénigrer, entendons-nous bien. Des paroles faciles à retenir, ces mecs qui sont vraiment les clichés des lads anglais, la nostalgie des années 90 et le côté teigneux. Mais ce n'est pas que ça en fait, Oasis, c'est bien plus profond, parce que le groupe de Manchester véhicule aussi une idée de l'Angleterre, stéréotypée et marqueuse d'une époque de démerde, de rébellion, d'usine et d'injustice sociale. Quand on écoute Oasis, on voit des maisons ouvrières en briques, dans un lotissement sur fond de ciel gris, pas nécessairement sous la pluie, mais avec des trottoirs mouillés, des mines en arrière-plan, des survêtes Adidas, des Clarks et des maillots de foot, et un peu Cantona aussi. Ça donne envie de revoir Billy Elliot, The Full Monty, qui est un fantastique film, et Les Virtuoses, qui en anglais s'appelle Brassed Off, des films cultes dont le dernier, donc Brassed Off, est une vraie pépite, qui avait d'ailleurs reçu le César du meilleur film étranger en 1998, cette belle année bénie.

des ambiances datées et intemporelles à la fois, empreintes de lourdeur, de peine et de coups durs immenses, mais aussi et surtout saupoudrées de fulgurances et de fantastiques et précieux moments de joie. Des méga happy endings au cinéma, un maxi bad ending à Rock en scène, franchement dommage. Et vraiment, voyez absolument le film Les Virtuoses, pour l'histoire oui, mais aussi pour la musique. Il y a le concerto d'Aaron Ruiz notamment à l'intérieur qui est interprété au bugle, et pour Ewan McGregor aussi, et l'immense et regretté Pete Postlethwaite, impossible d'être déçu devant ce joyau de la couronne.

0: Merci infiniment de votre écoute, c'était En Cycliste, c'était Marianne. Et tout à l'heure, on se met l'épisode 1 d'un nouveau cycle, ce mois-ci consacré à Benny Banane.
1: Mettre 10-5 landos, un bon morceau, mais ce soir c'est sûr qu'aura de bons morceaux. Dans les poches, plein de bifetons, de quoi m'amuser.
0: Ça se passera toujours sur Cause Commune, et donc toujours sur 93.1. A plus tard.

0: oublié. Et les policiers, ça peut pas être les seules personnes en France pour qui la présomption d'innocence ne compte pas, pour qui les procès médiatiques l'emportent sur le procès juridique.
1: C'est pourquoi j'ai décidé qu'en novembre prochain, nous sortirons de l'état de droit. De l'état d'urgence, pardonnez-moi. C'est pourquoi j'ai décidé qu'en novembre prochain, nous sortirons de l'état de droit. De l'état d'urgence, pardonnez-moi.
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5: Bonjour à toutes, bonjour à tous dans Libre à vous. C'est le moment que vous avez choisi pour vous offrir 1h30 d'informations et d'échanges sur les libertés informatiques et également de la musique libre. Parcours libriste avec Maude Royer. On va parler de son parcours de développeuse, de logiciels libres et aussi de ses engagements. Ce sera le sujet principal de l'émission du jour. Avec également au programme la chronique de G sur IA partout, justice nulle part. Et en fin d'émission, la chronique de Vincent Calam qui nous parlera d'Ivan Illich. Soyez les bienvenus pour cette nouvelle édition de Libre à vous, l'émission qui vous raconte les libertés informatiques proposée par l'April, l'association de promotion et de défense du logiciel libre. Je suis Frédéric Couchet, le délégué général de l'April. Le site web de l'émission, c'est libreavoue.org. Vous pouvez y trouver une page consacrée à l'émission du jour avec tous les liens et références utiles et également les moyens de nous contacter. Nous sommes mardi 17 septembre 2024, nous diffusons en direct, mais vous écoutez peut-être une rediffusion ou un podcast. À la réalisation de l'émission du jour, Julie Chomard. Bonjour Julie.
6: Bonjour Frédéric, bonjour à tous.
5: Nous vous souhaitons une excellente écoute.
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5: Nous allons commencer par la chronique Les Humeurs de G. G, auteur du blog BD Grisbouille, vous expose son humeur du jour. Des frasques des GAFAM au mode numérique, en passant par les dernières lubies anti-internet de notre classe politique, il partage ce qui l'énerve, l'interroge, le surprend, l'enthousiasme, toujours avec humour. L'occasion peut-être derrière les boutades de faire un peu d'éducation populaire au numérique. Alors aujourd'hui, G n'est pas avec nous au studio en direct, il a eu un empêchement, donc ça va être une rediffusion. Le thème du jour, IA partout, justice nulle part, rediffusion d'une chronique diffusée en mai 2024.
7: Salut à toi, public de Libre à vous. Allez, ça y est, là, je crois qu'on y est. Cette fois, l'IA, j'en ai officiellement plein le cul. Ouais, pardon pour le langage, mais fallait que ça sorte. Non, là, je n'en peux plus d'entendre parler d'IA 10 fois par jour. Sérieux, j'en suis presque à regretter la mode des NFT ou même le métavers. Qu'est-ce qu'ils ont tous, là? C'est le printemps, c'est ça? C'est le printemps, c'est ça? La nature se réveille, les abeilles se replongent dans les fleurs et les start-upers dans la coke.

Quand il va être l'heure de rentabiliser tout ça, à mon avis, ça va faire mal. Tu connais l'histoire, lors de la ruée vers l'or, ce sont surtout les marchands de pelles qui se sont enrichis. Et là, à part Nvidia et ses cartes graphiques, j'ai du mal à piger qui va ressortir gagnant de tout ça. Jusqu'à Google qui, pris de panique, veut sortir très vite une version IA de son moteur de recherche. Alors ça faisait quelques années que les gens remarquaient que les résultats de Google étaient de moins en moins bons, car tellement tournés vers la pub qu'ils en étaient gangrénés par des sites d'e-commerce bidons, reléguant les résultats pertinents mais non lucratifs, bien loin derrière. Eh bien, il y a fort à parier que tu regretteras bientôt ces résultats déjà pas folichons. Google utilise désormais par défaut Gemini, son intelligence artificielle, qui, au lieu de te retourner juste une liste de sites, répond directement à ta requête via IA, en assimilant et en recrachant de façon plus ou moins exacte, mais plutôt moins, les informations glanées sur Internet, enfin les informations volées sur Internet. Hein. Ah oui, parce que le droit d'auteur, quand c'est pour emmerder ton ado de 14 ans qui a piraté le dernier Taylor Swift, les pouvoirs politiques sont main dans la main avec les multinationales pour te pondre des Adopi et bloquer les domaines comme The Pirate Bay à tour de bras. Bah alors le droit d'auteur, quand c'est Google et Microsoft qui pillent tranquillement l'intégralité de tout ce qui est publié sur Internet, alors là, on s'en fout, mais on s'en fout. Non mais bravo, bravo Microsoft, bravo Google, c'est bien les gars, continuez, pillez, pillez. Non non mais tu comprends, c'est de l'innovation, c'est l'avenir. On va quand même pas se laisser enquiquiner par des trucs désuets comme le respect des artistes ou des journalistes. Pff, non mais t'es tellement ancien monde quoi. Bon et puis là je parle juste du côté humain, social, hein. Parlons même pas du côté écologique, hein. On se fâcherait. Ah oui, parce que ça, soudainement, tout le monde s'en fout aussi. Hein. Microsoft s'était fixé comme objectif d'atteindre la neutralité carbone en 2030. D'ailleurs, leurs émissions de carbone avaient commencé à décroître, mais ça, c'était avant. Hein. Avec le boom de l'IA, les émissions de carbone de Microsoft ont bondi de 30% depuis 2020. Oui, bon, pff, allez, hein, foutu pour foutu, qu'est-ce qu'on en a à secouer? C'est juste la survie à court terme de l'espèce humaine qui est en jeu. Alors l'argument pour défendre ça, je le connais. Oui, mais ça se trouve, l'IA va nous aider à infléchir le changement climatique. Oui, c'est ça, et mon cul, c'est du pingouin. Non mais pardon, mais ça c'est comme la croissance verte ou l'écologie qui est une chance pour l'économie. C'est s'imaginer que la cause d'un problème va aussi en être la solution, comme si on éteignait un incendie avec du kérosène. Enfin bon, voyons le positif, au moins, avant de crever, on aura pu générer des images d'humains à 13 doigts, des longs textes insipides de marketeurs pour répondre mal à des recherches internet, et puis du code informatique généré automatiquement et incorrect dans 50% des cas. Je crois que c'était les résultats de la dernière étude sur ChatGPT. De toute façon, comme l'IA utilise ce qu'elle trouve en ligne pour s'alimenter et que ce qui se trouve en ligne devient de plus en plus le résultat de génération automatique par l'IA, il y a fort à parier que l'IA va finir par se dissoudre dans elle-même, régurgitant et recrachant son propre vomi en boucle. Essaie donc de compresser la même image en JPEG 1500 fois de suite et tu verras ce que je veux dire. À la fin, t'as plus qu'une bouillie de pixels. Donc on peut facilement imaginer qu'après que le web aura été digéré et recraché 1500 fois de suite par l'IA, il n'en restera qu'une bouillie d'informations. Déjà que certaines IA intègrent des sites parodiques comme The Onion ou Le Gorafi dans leurs sources sans les distinguer des sites non parodiques, ça nous promet une belle dégringolade dans la qualité du web. Et je crois que ce qui me gonfle le plus dans tout ça, c'est que finalement, on en arrive à la négation même de l'informatique. Je m'explique, hein, le gros intérêt de l'informatique, outre la rapidité, c'était d'être fiable. Un programme informatique, à la base, ça part souvent d'un algorithme déterministe, donc de quelque chose qui te garantit d'offrir toujours la même réponse à une même question. Alors oui, c'est pas très fun, mais quand je fais passer un correcteur d'orthographe, il me retournera toujours invariablement les mêmes fautes. Presque chiant, hein, mais c'est pratique, c'est utile. Alors que le principe même des IA génératives qui ont le vent en poupe actuellement, c'est d'imiter l'être humain. Et pour imiter l'être humain, bah, il faut avoir des réponses variées avec son cortège d'erreurs. On a donc maintenant des algos non déterministes, avec des tas de biais intégrés au passage, dont très peu de gens pigent réellement le fonctionnement, qui mâchonnent des quantités délirantes de données pour en déduire des moyennes statistiques à la pertinence très variable, et qui consomme 3 forêts amazoniennes par an, mais ça je l'ai déjà dit. Et on s'interroge avec gourmandise, mais est-ce que l'IA va bientôt dépasser l'être humain? Question débile à mon sens, hein, car ça fait belle lurette que les ordinateurs ont dépassé l'être humain sur tout un tas d'aspects, et notamment sur la rapidité comme je le disais. Exemple, si je te demande de me trier 1 million de documents selon leur date, ça va te prendre des heures, sans doute des jours, voire des semaines, j'ai pas fait le calcul, hein, mais ça doit être dans ces eaux-là. Alors que si tu lances un programme de tri pour ce million de documents, au moment où ton doigt se relève de la touche entrée, ton million d'éléments est déjà trié. Et ça, c'était déjà le cas il y a 20 ans, hein, et sans IA, juste avec des algorithmes bien foutus. Et c'est ça qui est cool avec le numérique. Pas d'avoir des chatbots qui arrivent à imiter Jean-Michel de la Conta pour passer le test de Turing. Bah, je vais pas te refaire ma vieille BD qui s'appelait « Les ordinateurs sont cons », mais l'intérêt de l'informatique au départ, c'est de faire très vite et avec beaucoup d'efficacité tous les trucs chiants et répétitifs que les êtres humains font mal et lentement. Pourquoi ? Bah, pour nous libérer du temps pour des tâches plus épanouissantes. Au lieu de ça, l'IA nous pique les tâches épanouissantes, en les faisant mal, une fois sur deux, mais beaucoup plus rapidement que nous, tandis que les boulots précaires se multiplient. On voulait

0: des robots qui fassent le ménage pendant qu'on apprenait la musique, on se retrouve avec des robots qui peuvent composer 15 000 chansons à la minute pendant que des travailleurs et travailleuses sont sous-payés à corriger leurs erreurs en boucle. Super. Après, soyons honnêtes, IA ou pas, la culture de masse est déjà produite à la chaîne par des algorithmes. Évidemment, les scénaristes Netflix qui ont un manuel hyper détaillé avec les bonnes ficelles, les bonnes recettes, les bonnes intrigues à dérouler en boucle, série après série, est-ce qu'on verra vraiment la différence si on les remplace par des IA ? L'IA fait exactement ce que Netflix veut, produire le résultat statistiquement le plus attendu, celui qui satisfera en moyenne le plus de monde, à la chaîne, de plus en plus vite. Et l'art dans tout ça ? L'art, ben, je crois qu'on sait très bien comment ça va finir. L'IA, ça ne va pas remplacer tous les artistes, ça va devenir le low cost de l'art, du journalisme, de tout ça. Des trucs passables, statistiquement moyens, produits à la chaîne pour de la consommation de masse, comme on produit de la malbouffe industrielle pour les pauvres, tandis que les riches continueront à avoir les moyens de se payer des artistes et des journalistes pour avoir accès à du contenu de qualité garanti sans IA, comme on achète de la bouffe bio garantie sans pesticides et additifs. Bon, on va sans doute me dire que cette chronique est quand même vachement manichéenne et sans doute caricaturale. Oui, c'est vrai, et il y a probablement du positif dans l'IA. Allez, tiens, je vais être honnête, j'ai moi-même récemment utilisé un traducteur automatique basé sur de l'IA pour communiquer avec une personne qui ne parlait ni français ni anglais, et de langues que je maîtrise. Oui, c'était vachement pratique et incroyablement efficace. Mais ceci étant dit, j'ai quand même hâte que cette bulle de l'IA éclate, et je nous souhaite à toutes et tous qu'elle ne fasse pas trop de dégâts, car en attendant, c'est une grande part de nos espaces numériques qui risque d'être colonisés et pourris par des IA mal finis, au nom du fameux « Move fast and break things », l'ancienne devise de Facebook, « Allez vite et tout casser », en gros, un joyeux programme. Allez, sur ce, je te laisse et je m'en retourne à mes petits dessins garantis sans IA, mais qui iront sans doute nourrir les IA des GAFAM, parce que, licence libre ou pas, de toute façon, les GAFAM se torchent avec le doigt d'auteur. Je vais peut-être commencer par dessiner des personnages à 13 doigts, du coup, juste pour les emmerder. Allez, salut.
1: Bah écoute, merci G, et on renvoie les auditrices et auditeurs qui veulent découvrir ces BD certifiés sans IA sur ton site, hein, grisbouille.net, et je vais juste rappeler pour peut-être les plus jeunes expliquer que Pascal Nègre, c'est l'ancien directeur ou patron d'Universal France, hein. Je sais pas ce qu'il fait aujourd'hui, c'est peut-être toujours chez Universal. En tout cas, donc c'était la chronique Les Humeurs de G, dont le titre était IA partout, justice nulle part. Bon, je te demande pas la référence.
0: Mais on voit... En fait, pour la petite histoire, j'ai un ami qui, dès qu'on dit quelque chose qui finit par partout, il rajoute toujours justice nulle part. Ce qui fait que j'ai du mal à dire partout maintenant sans avoir justice nulle part derrière.
1: Alors, nous sommes de retour en direct mardi 17 septembre 2024. Donc, vous venez d'écouter une rediffusion d'une chronique de G, IA partout, justice nulle part. Je vous rappelle que le site de G, c'est grisbouille.net. Vous pouvez soutenir son travail ou lui passer des commandes. Nous allons faire une pause musicale. Après la pause musicale, nous passerons à notre sujet principal qui est le parcours libriste de Maud Royer. En attendant, nous allons écouter Yesterday par Killy Mays. On se retrouve dans 3 minutes. Belle journée à l'écoute de Cause Commune. 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

0: Nous venons d'écouter Yesterday par Killimez, disponible sous licence libre Creative Commons Attribution.
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0: Nous allons passer à notre sujet principal. Nous allons donc poursuivre par notre sujet principal intitulé « Parcours libriste ». Alors le parcours libriste, l'idée c'est d'inviter une seule personne pour parler de son parcours personnel et professionnel. Un parcours individuel certes, mais qui va bien sûr être l'occasion de partager messages, suggestions et autres. Notre invité du jour, Maude Royer. Bonjour Maude.
2: Bonjour.
0: Alors j'ai lu sur ta page web que tu étais... n'hésitez pas à participer à notre conversation au 09 72 51 55 46, je répète 09 72 51 55 46, ou sur le salon web dédié à l'émission sur le site causecommune.fm, bouton de chat, salon, libre à vous, et je salue les personnes qui sont déjà présentes sur ce salon. Alors j'allais dire donc que sur son site web c'est marqué développeuse web et experte en stratégie numérique de mobilisation et de plaidoyer, on reviendra évidemment là-dessus, mais la question traditionnelle que je pose dans des parcours libristes, l'émission va être consacrée à te présenter, mais j'ai envie de te demander comment toi tu te présentes quand par exemple tu vas à une soirée ou quand tu rencontres des personnes et que les gens te demandent qu'est-ce que tu fais dans la vie, quelle réponse tu fais?
2: Ça dépend vraiment. Alors déjà, je vais dans beaucoup de soirées où les gens me demandent pas qu'est-ce que je fais dans la vie parce que Enfin, je suis une personne trans et les milieux trans, c'est des milieux où il y a beaucoup de chômage et quand la plupart des gens n'ont pas de travail, c'est pas trop des questions qu'on
0: D'accord,
2: pose
0: okay,
2: de manière si franche. Mais bon, ça m'arrive aussi d'aller dans des endroits où on me la pose. Généralement, je réponds assez franchement sur ce que je fais en ce moment. Et en ce moment, globalement, je suis freelance, développeuse freelance à mi-temps à peu près pour plusieurs clients, dont l'incubateur des services numériques de l'État, la DINUM, pour qui notamment je développe des logiciels open source depuis quelques années.
0: Donc je précise que la DINUM, c'est la Direction Interministérielle du Numérique.
2: Oui, c'est ça, pardon. Et aussi que je travaille à mi-temps en fait pour mon association. Mais ça, je le fais de manière entièrement bénévole, qui est une association féministe et trans qu'on a créée en 2020 avec quelques amis et qui fait du plaidoyer pour les droits des personnes trans et les droits des femmes. Je ne rentre pas forcément dans les détails selon l'interlocuteur que j'ai en face, évidemment, parce que c'est des questions suscitent des réactions des fois un peu hostiles ou tout du moins désagréable. Mais voilà, c'est généralement ce que je dis. Et puis des fois, je raconte aussi un peu ce que j'ai fait avant. Et ça, c'est la partie experte en stratégie de mobilisation. Et notamment, j'ai été très longtemps responsable des outils numériques à la France Insoumise, où j'ai construit, en gros, pendant deux campagnes présidentielles, celle de 2027 et celle de 2022, et où j'ai construit avec une équipe...
0: 2017 et 2022.
2: J'ai dit 2027.
0: Tu anticipes
2: oui,
0: peut-être.
2: Oui, j'anticipe. non, mais c'est bien 2017 et 2022. Et où j'ai développé plein de choses, mais notamment le réseau social Action Populaire, qui est la plateforme de mobilisation qu'utilisent les militants insoumis pour organiser la vie du mouvement, les groupes d'action locaux, les événements, etc. Qui est à la fois un site et une application mobile.
0: D'accord.
2: Et qui est aussi un logiciel libre.
0: Ok, bon, de toute façon, on va en reparler. Tu n'as pas cité le nom de ton association, tu peux la citer.
2: Hein. L'association, c'est Toutes des Femmes.
0: Toutes des Femmes, voilà.
2: Toutesdesfemmes.fr.
0: Voilà, on reparlera de ce sujet sans doute un petit peu à la fin, parce qu'en plus, tu as une actualité dans la librairie, avec un livre qui sort bientôt, mais on en reparlera à la fin. Donc, on comprend bien, on va surtout axer la discussion sur la partie développeuse, logiciel libre, et l'intérêt du le parcours libre, ce principe, c'est un peu de comprendre qu'est-ce qui t'a amené là, comment tu as découvert l'informatique, le logiciel libre. Donc, question un petit peu traditionnelle, à quel moment dans ta vie tu as découvert l'informatique et ou le logiciel libre, je ne sais pas comment ça s'est fait, mais tu as commencé à t'intéresser à ces sujets-là. C'était vers quel âge, dans quel contexte?
2: Assez jeune, j'étais au collège. cinquième, quatrième, on a 12, 13 ans, je crois, en cinquième, quatrième. Je suis de décembre en plus, hein, donc, bon, mes amis jouaient beaucoup aux jeux vidéo. Moi, j'avais pas l'argent pour payer l'abonnement à World of Warcraft à l'époque. Et donc, je passais beaucoup de temps sur l'ordinateur en conversation avec eux, mais avec rien d'autre à faire, pour le coup, de mes mains. on avait un ordi qui ne permettait pas de faire tourner les derniers jeux, etc.
0: J'avais un seul ordi
2: de ma mère.
0: Voilà, c'est l'ordi, voilà. L'ordi okay. de ma t'avais pas mère. Ton ordi à toi.
2: En tout cas, au début. Ouais. Et je pense que j'ai commencé à cette période, un peu aussi pour passer le temps, bidouiller un peu. Alors, je ne saurais pas exactement dire comment ça a commencé, je n'ai pas le souvenir du détail. Mais très vite, j'ai terminé sur ce qui, je pense, est le cas de beaucoup de personnes de ma génération sur ce qui était le site du zéro à l'époque. Ouais. Et j'ai appris un peu le développement web.
0: Est-ce que tu peux juste préciser ce que c'est que le site du zéro?
2: C'est un site qui était juste un site
0: de ressources
2: plein de tutoriels pour apprendre à développer. Alors, je crois que j'ai commencé par le langage de programmation C, que je n'utilise plus du tout aujourd'hui, évidemment.
0: T'as pas choisi le plus simple, hein.
2: Mais parce que c'était le tutoriel qui était en haut du site. Et puis après, bon, j'ai fait des langages de programmation plus pour le web. J'ai fait du HTML, du CSS, du JavaScript. Et avec très tôt, l'idée de je vais faire un site internet, ça va me permettre de gagner de l'argent et je pourrais payer mon abonnement à World of Warcraft.
0: Enfin, vraiment,
2: il y avait très tôt cette idée-là. Et donc, au départ, pas trop d'intérêt particulièrement pour le logiciel libre.
0: Question, je suppose que ton ordinateur était sous Windows ou Mac peut-être.
2: Il était absolument sous Windows et était même sous Windows Millennium alors que c'était la période de Windows XP.
0: D'accord, ok.
2: Et j'avais pas le droit de passer trop de temps sur l'ordi, donc j'imprimais les tutoriels et je les lisais le soir dans ma chambre. c'était un peu sport. Et puis plus tard, je pense au début du lycée, j'ai eu mon propre ordinateur. Et je sais pas pourquoi, je sais pas comment c'est venu, mais peut-être parce que je développais déjà pas mal. J'ai installé Ubuntu en dual boot, c'est-à-dire on gardait Windows et on installait Ubuntu, donc qui était un peu la grosse distribution Linux facile d'accès.
0: Grand public, on va dire, entre guillemets.
2: Grand public, ouais. Et je pense que j'ai commencé avec la 7.04, et comme les distributions Linux sont datées en fonction des années.
0: Donc c'était en 2007 ?
2: C'était en 2007.
0: D'accord.
2: Du coup, où j'ai commencé avec la 8. En tout cas, je me souviens de la version 8.
0: Donc quand tu parlais de génération tout à l'heure, tu as la trentaine, quoi, c'est ça ?
2: Ouais, j'ai 31 ans, moi.
0: D'accord, ok.
2: Et je pense que, et à ce moment-là, j'ai commencé à beaucoup me renseigner sur le logiciel libre. Ça a été un peu très important dans ma trajectoire parce que j'ai trouvé l'idée de la licence libre, de comment on utilisait un peu par une sorte de retournement juridique le copyright finalement pour créer du partage de propriété intellectuelle.
0: Ce qu'on appelle le copyleft, c'est-à-dire la gauche d'auteur. Ouais.
2: J'ai trouvé ça très intéressant et j'étais un peu obsédé sur... J'ai commencé à réfléchir un peu comme quand on est ado et qu'on se dit qu'on a des idées sûrement géniales, alors qu'en fait, c'est juste qu'on en a discuté avec personne. Et évidemment, il y a des tas de gens qui y ont pensé aussi. Mais j'ai commencé à réfléchir à comment on peut étendre cette idée à d'autres domaines que l'informatique, etc. Enfin, j'étais un peu obsédé par ça. Et en même temps, je continuais à progresser en informatique. J'ai lu des manuels d'informatique à ce moment-là, qui étaient vraiment des manuels normalement de cours... j'ai arrêté un peu juste le site du zéro et j'ai commencé à acheter des gros manuels sur les systèmes d'exploitation, sur les réseaux, etc.
0: Et donc, comme c'était au lycée, c'est une période où on se pose des questions, ou en tout cas, les parents se posent des questions sur l'avenir. Est-ce que l'enfant va faire? Est-ce que toi, tu t'es dit, je vais m'orienter sur de la programmation, sur de l'informatique?
2: Eh bien, pas du tout.
0: Pas du tout?
2: Parce que, bon, parallèlement, j'ai commencé aussi à rentrer dans le militantisme politique par d'autres aspects. Enfin, il y avait... la loi Darcos, la loi Châtel, qui étaient des réformes de l'éducation. À cette époque-là, on bloquait.
0: C'est d'anciens ministres de l'éducation, ouais.
2: Ouais, voilà. Moi, j'ai bloqué mon lycée, quoi.
0: Normal, quoi.
2: j'étais dans les coordinations. J'étais à Lille, hein, donc dans les coordinations municipales des différents blocages de lycée, etc. Et je pense vers la fin du lycée, j'ai un peu laissé ça de côté dans ce qui était mon engagement politique, mais j'ai quand même j'allais à des rendez-vous de libristes à Lille. Je suis allé 2-3 fois, je sais plus comment ça s'appelait.
0: Stinux.
2: Non, je pense que ça s'appelait autrement à l'époque. Je sais pas, c'était au Café Citoyen, je crois que ça existe plus à Lille.
0: Alors, je sais pas si ça existe plus parce qu'il y a eu la Bradley de Lille ce week-end et je sais qu'il y avait un stand logiciel libre où il y avait Stinux. Donc, Stinux, c'est un groupe d'utilisateurs et d'utilisatrices de logiciels libres. Ouais. Et ils faisaient des ateliers au Café Citoyen, parce que j'y ai été il y a quelques années. Ouais. Mais peut-être qu'il y avait plusieurs groupes, en fait.
2: Mais peut-être c'était ça.
0: Donc, tu as fréquenté en tout cas des personnes qui étaient.
2: Je suis allé à 2-3 réunions.
0: Ah, c'est tout. D'accord. Ok.
2: J'étais pas très assidu. Mais ouais, toujours ce truc vraiment quand même très important dans ma trajectoire politique. Du coup, un engagement très tôt, aussi plus largement, sur la question de la propriété intellectuelle, plus largement que sur le logiciel, qui je pense m'a marqué aussi pour la suite de ma trajectoire et où aujourd'hui, je dirais que mon intérêt pour la question de la propriété intellectuelle, il est bien plus large que le logiciel libre. Et même, il est peut-être plus centré sur d'autres trucs, sur les médicaments.
0: Sur les médicaments, par exemple, notamment, sur les brevets.
2: Sur les brevets, qui pour moi sont vraiment un truc vraiment hyper important.
0: Et en fait, dès finalement relativement jeune, tu as lié l'aspect logiciel libre à un aspect plus politique que technique, si j'en comprends bien. Enfin, au début, c'est la technique qui t'a intéressé avec le site du zéro, etc. Et puis après, t'as quand même lié l'aspect, t'as vu dans le logiciel libre l'aspect politique, ce que tout le monde ne voit pas forcément.
2: Très très tôt, mais parce que enfin j'avais des parents très politisés. Enfin, pour moi, c'était un peu difficile de passer à côté. J'étais en filière ES, on faisait de la sociologie et de l'économie. Enfin, pour moi, c'était assez important. Et ensuite, plus tard dans mes études, où pour le coup, j'ai fait une pause dans le développement. Et alors, dans mes études, je me suis pas du tout orienté dans l'informatique.
0: Alors, qu'est-ce que tu as fait ?
2: J'ai fait des sciences sociales. J'ai fait en particulier de la socio et de l'éco, comme je faisais déjà au lycée finalement, et j'ai fait un master d'économie. Et je me suis pas du tout orienté dans l'informatique parce que pour moi ça restait un loisir. Et je comptais pas en faire un métier. Alors je pense que il y a plein de raisons, notamment le fait que c'était pas forcément un milieu dans lequel je me sentais hyper à l'aise.
0: Alors j'ai une question, est-ce que en tant que femme, comment tu as été accueillie dans ces groupes qui sont quand même très fortement masculins, hein, faut le dire.
2: Bon, déjà c'était pré-transition, donc j'étais pas une femme à l'époque, mais ça n'empêchait que moi je me sens. En fait, pour le coup, ça c'est un truc qui n'a pas changé avec ma transition, qui était déjà le cas avant. Je me suis toujours senti mal à l'aise dans des espaces très majoritairement masculins. Et donc je pense que c'est ça aussi où genre, enfin vraiment l'idée d'aller dans une école d'ingénieur ou un truc comme ça, vraiment c'était inconcevable pour moi quoi. J'avais pas du tout envie. Oui, ça a été, enfin ça n'a pas vraiment été une question pour moi de faire des sciences humaines, d'étudier un peu de plus près aussi des questions politiques. J'ai fait de l'économie parce que pour moi c'était une des matières les plus politiques qu'on pouvait étudier entre guillemets quoi. Et en fait dans mes études d'économie j'ai choisi particulièrement de m'intéresser à des sujets qui croisaient notamment l'informatique. Et bon, un des premiers trucs que j'ai étudié, mais ça c'était un peu parce que j'aimais bien en économie, à ce qu'on appelle la théorie des jeux qui modélise les comportements des gens dans des situations où globalement ils savent pas trop ce qui va se passer. J'ai bossé sur les modèles, enfin sur une modélisation des systèmes d'enchères de publicité de Google. Qui étaient des trucs qui n'étaient pas trop modélisés. Enfin, Google a un système, enfin avait, je pense qu'il a changé depuis l'époque où j'ai bossé là-dessus, avait un système d'enchères sur ces mots-clés. Enfin, en gros, on achète des mots-clés pour afficher des annonces dans les résultats des moteurs de recherche, qui était un peu spécial, qui combinait plein de caractéristiques, notamment avec des systèmes de prix plancher, etc. Enfin, c'était un peu complexe. Le modèle qui représentait spécifiquement ce mode d'enchères avec tous ces paramètres-là n'existait pas. Donc ça a été le sujet de mon premier mémoire de master. Et ensuite, j'ai fait un deuxième mémoire de master. Donc j'aurais pu aller travailler chez Google probablement et aller bosser là-dessus peut-être avec mon master d'économie. Mais du coup, ensuite, dans mon deuxième master, j'ai travaillé pour le coup vraiment sur, sur le logiciel libre, et j'étais dans un master avec des économistes plus de gauche, hein, mon deuxième master que mon premier.
0: C'était quel master?
2: C'était le master EPOG à Paris 13.
0: D'accord, à Villetaneuse donc.
2: À Villetaneuse, absolument. Okay. Donc avec beaucoup de gens qui travaillent sur les communs, qui travaillaient beaucoup sur les communs et qui, je pense, manquaient encore de gens qui avaient envie de mettre en lien, ce concept des communs développé par, enfin, dans tout un champ de l'économie, mais qui vient pas que de là. Hein. Et le logiciel libre, aussi parce que c'était des gens qui n'avaient pas forcément de l'expertise technique pour comprendre complètement ce qui se passait avec le logiciel libre et qui m'ont beaucoup encouragé à travailler là-dessus. Et je crois que ça a marqué mon... J'ai fait un mémoire là-dessus sur comment étaient adoptés les logiciels libres dans les organisations aussi. C'est l'époque où j'ai fait un stage à Etalab, qui était donc l'agence des services du Premier ministre qui s'occupait de l'open data.
0: Des données publiques, oui. Ça existe encore, oui.
2: Et je crois que ce moment a marqué un peu mon...
0: Un tournant ?
2: Un tournant pour moi, parce que c'est le moment où je me suis dit, mais... Il y a beaucoup de gens, et notamment en particulier des gens avec qui je pouvais discuter dans le cadre de ce mémoire, qui pensent qu'on peut concevoir la question du logiciel libre en dehors de la question de qui en fait, qui l'écrit, à qui les utilise, etc., etc. Et moi, c'est à ce moment-là où je suis allé travailler, je finissais mes études en 2016, de toute façon, ça page aussi s'est refermée parce que je suis allé travailler dans la campagne de Jean-Luc Mélenchon, mais si j'étais resté, je pense que je me serais plutôt attaché à essayer de montrer, et c'est ce que beaucoup de gens ont fait depuis, j'ai vu des conférences au FOSDEM il y a 2 ans, je ne sais plus les noms malheureusement, mais de personnes qui travaillent là-dessus, mais à montrer aussi comment... Il y a eu une certaine réappropriation du logiciel libre, d'ailleurs souvent appelé open source et plus logiciel libre, par le capitalisme, et comment il a su en faire aussi quelque chose qui fonctionne à son profit très souvent. Et je pense, j'ai pris beaucoup de recul à cette époque-là, et du coup, j'ai décentré la question du logiciel libre plus largement sur des questions de liberté numérique, parce que je pense qu'on peut pas travailler l'un sans l'autre, ou en tout cas que c'est pas pertinent aussi généralement de penser la question du logiciel libre sans penser la question du capitalisme et de comment le capitalisme concentre aussi ses moyens de production, sa propriété, etc. Voilà, je peux détailler
0: mais si tu veux, vas-y.
2: Éventuellement, mais oui. En gros, moi, le truc vraiment dont je me suis un peu rendu compte à l'époque, c'est, mais en fait, l'open source, comme ils l'appellent, c'est aussi un moyen pour les GAFAM en particulier, mais aussi des entreprises de taille intermédiaire, de mettre en commun de la R&D. De la recherche et développement, qui va avant tout leur profiter à eux et qui va profiter de manière générale à tout le secteur, mais ça les dérange pas parce que de toute façon, ça fait des dizaines d'années que le fonctionnement des GAFAM pour maintenir leur position dominante et leur position monopolistique sur le marché, c'est de racheter les petites boîtes. Et donc, ils sont très contents si, entre guillemets, il y a... une barrière à l'entrée qui facilite l'innovation. C'est une forme de subvention à l'innovation par les plus gros, dont ils savent que cette innovation par les petits va au final en fait leur profiter parce qu'ils vont les racheter et qu'ils vont les intégrer à leur monopole. C'est ce truc de... J'avais fait des stats sur... on le savait déjà à l'époque, mais j'avais fait des stats sur les commits du noyau Linux.
0: Sur les modifications faites sur le noyau Linux.
2: Ouais. Et 90% sont des salariés de boîtes très importantes du secteur, en fait.
0: On peut citer IBM, Google, et puis d'autres. Enfin, j'ai pas les noms en tête, mais c'est vrai que c'est des grosses entreprises qui aujourd'hui contribuent. Donc le noyau Linux, c'est une partie importante d'un système d'exploitation libre et sur lequel effectivement il y a beaucoup de grosses entreprises qui contribuent directement.
2: Et qui mettent en commun leur leur coût de développement, quoi. Et en fait, elles y gagnent beaucoup à cette mise en commun. Et plus récemment encore, j'ai un peu étendu la question, et ça, je l'ai fait dans le cadre notamment de mon travail à la France Insoumise, où à un moment, on m'a fait bosser sur le programme numérique, où je me suis demandé, mais dans le... Bon, ça, c'est ce qu'a fait l'émergence des GAFAM au logiciel libre. Qu'est-ce qu'a fait l'émergence des GAFAM à des instances de gouvernance de l'informatique, au-delà de la question de la propriété intellectuelle, qui ont émergé dans les années 70-80 ou même dans les années 90, et qui à l'époque étaient gérés par... Enfin, c'est l'exemple de l'IETF,
0: qui est
2: un organisme de standardisation international qui se met d'accord sur les protocoles
0: d'Internet,
2: en gros, les standards technologiques avec lesquels, sur lesquels tout le monde se met d'accord pour pouvoir communiquer... entre eux, et autant la première version d'HTTP, donc le protocole qui est à la base de la navigation web, a été défini par quasiment que des chercheurs du public, autant HTTP3, c'est le résultat, dans la même instance, d'une discussion entre des ingénieurs de Facebook, des ingénieurs de Google et des ingénieurs de Microsoft. Et en fait, plus personne d'autre que eux n'a de pouvoir réel, ou en tout cas ne peut faire le poids, quand bien même ces discussions se passent au consensus, que c'est pas...
0: Oui, parce que, donc ce que tu expliques, c'est vrai que dans ces structures, n'importe qui, en fait, en théorie, peut participer, mais ce que tu expliques, c'est qu'en fait, la mainmise de ces grands groupes qui ont des salariés à temps plein pour travailler sur ces sujets-là, fait que finalement, ils orientent les standards de l'Internet vers ce qui les intéresse avant tout, et donc notamment tout ce qui rapporte de la pub, enfin, tout ce qui renforce un modèle économique, notamment basé sur la pub, les données personnelles, etc. C'est ça que... Ouais.
2: Exactement. Et en fait, il n'y a plus aucun État, parce que en fait, quand on parle de la recherche publique, on parle de la souveraineté des États. Il n'y a plus aucun État qui se donne les moyens d'agir, par exemple, sur les standards du web. Parce que pour s'en donner les moyens, il faut qu'il y ait des ingénieurs du public qui soient en nombre suffisant et payés pour le faire, pour participer à ces discussions. Mmh. Et ça, c'est pas le cas, quoi. Alors, il y a des gens qui le font.
0: En fait, il y en a sans doute quelques-uns, mais pas suffisamment, c'est
2: oui,
0: ça ?
2: Oui, voilà, vraiment pas suffisamment. Et je pense que c'est complètement en dehors des radars, de toute façon, de tous les gens qui font des grands discours sur la souveraineté numérique, alors que c'est des questions cruciales, les protocoles avec lesquels on communique sur Internet.
0: Oui. Et on voit ça notamment dans un protocole qui est important, qui est le mail, le courriel, notamment tout ce qui est gestion anti-spam, etc. Aujourd'hui, c'est les grands qui décident, et on doit se conforter, par exemple, aujourd'hui, à ce que décide en gros Gmail.
2: Absolument.
0: Et adapter ses propres règles quand on gère ses propres serveurs de mail. Quoi. Donc, Et donc finalement, à ce moment-là, donc c'était quoi, 2016, c'est ça, tu m'as dit?
2: Non, ça c'est des trucs sur les organismes de standardisation, c'est des trucs... J'avais écrit ça pour l'Institut La Boétie, qui est le think tank de la France Insoumise, en 2021. Donc, des trucs plus récents, mais
0: d'accord,
2: qui, pour moi, vont dans la ligne de ce truc de le logiciel libre, c'est bien, mais si on ne pense pas la place des grosses entreprises là-dedans...
0: Donc, c'est une brique essentielle, mais pas suffisante.
2: Oui, voilà, c'est ça.
0: Et toi, ce qui t'a intéressé dans ton parcours, c'est d'aller au-delà.
2: C'est d'aller au-delà.
0: Voilà.
2: C'est ça.
0: D'accord. Et donc, si j'ai bien compris, donc quand tu, en 2000, tu rentres à... Ah, il y a une question sur la zone de chat. Donc, je vais rappeler qu'il y a la zone de chat, le salon web. Hein. Donc, c'est sur le site causecommune.fm, bouton de chat, salon libre à vous. Il y a une personne qui te demande quelle différence tu fais entre open source et logiciel libre. Même si tu l'as un peu expliqué, mais est-ce que tu peux redétailler?
2: Ben, pour moi, justement, dans le logiciel libre... même si c'est pas explicitement quelque chose d'anticapitaliste, il y a cette volonté de liberté, et notamment de liberté de l'utilisateur final, qui me semble très importante, et donc de liberté individuelle. Alors que c'est vraiment une différence personnelle, hein.
0: C'est ton interview, c'est ton parcours libriste.
2: Alors que pour moi, dans l'open source, il y a vraiment cette idée de... On met en commun la propriété intellectuelle, mais donc qui est vraiment une approche économique, quoi.
0: Utilitaire même, quasiment.
2: Et utilitaire, ouais. Et pas du tout de question de liberté individuelle. Enfin, ça me paraît absent de la réflexion dans l'open source, quoi.
0: C'est souvent c'est les mêmes logiciels qui sont derrière, c'est souvent des licences comparables, mais la philosophie, l'objectif ne sont pas les mêmes, tout simplement.
2: Exactement.
0: Et toi, ce qui t'intéresse plus, c'est vraiment la partie logiciel libre, parce que comme tu dis, tu mets au centre la personne utilisatrice de l'informatique.
2: C'est ça.
0: Voilà. là où les grands, les GAFAM et compagnie qui utilisent de l'open source vont l'utiliser pour d'autres fins.
2: Oui, clairement. Voilà.
0: Mais est-ce que, alors, vu qu'on est sur ce sujet-là, est-ce que des entreprises du logiciel libre, alors je vais citer aucune, comme ça je me fâcherai avec personne, qui disent faire du de l'open source, plutôt, excuse-moi, donc qui font du service, soit qui ont soit qui sont éditeurs, enfin, sociétés éditrices d'un logiciel libre, comment tu vois ça, toi? Quelle est ta position par rapport à ça? Là, je parle vraiment de sociétés type plutôt PME, PMI. Hein,
2: Mais, alors. Je vais dire quelque chose d'un peu... Je ne pense pas que le capitalisme
0: vas-y.
2: soit une force qui apporte que de mauvaises choses. Enfin, c'est plutôt une bonne chose que le monde capitaliste de l'informatique se développe de plus en plus avec l'open source. Quand bien même il le fait à son profit, c'est mieux pour tout le monde quand même que si c'était, on avait que des Microsoft qui font que du logiciel propriétaire et aux sources fermées, qui se font de la concurrence entre eux. Enfin bon, en vrai, c'est plutôt pas mal que React, qui est une grosse librairie avec laquelle beaucoup de gens font du web aujourd'hui, était rendu open source par Facebook, c'est une bonne chose. Enfin,
0: oui, parce qu'il y a beaucoup de produits utilisés aujourd'hui par les développeuses et développeurs de logiciels libres qui ont été initiés, même, qui sont même développés par des GAFAM.
2: Absolument. En fait. Voilà. Ouais. Qui souvent d'ailleurs prennent un peu leur indépendance après.
0: Ouais. Ouais.
2: Parce que quand ça devient effectivement de la mise en commun de capital, prennent pas leur indépendance sous la pression des utilisateurs finaux, malheureusement. Mais quand ça devient effectivement de la mise en commun de capital indispensable un peu à tout le monde, c'est de la pression entre gros acteurs du capitalisme de « est-ce qu'on peut mettre ça en gouvernance partagée, s'il vous plaît ?» parce que c'est quand même un peu embêtant qu'il n'y en ait qu'un d'entre nous qui ait la main dessus. Et c'est pour ça hein, qu'il y a la Linux Foundation, qu'il y a tout un tas de fondations comme ça qui gouvernent des projets open source et qui sont en fait des moyens de gouvernance qu'ont trouvé des grosses entreprises pour gérer ce qui est un capital commun, en fait.
0: Et arriver à se mettre d'accord dans l'intérêt... De toutes ces entreprises.
2: De tout le monde, c'est voilà. Ça. Mais l'utilisateur final a généralement peu son mot à dire dans ce type, d'instance, quoi. Mais c'est mieux que du logiciel propriétaire. Enfin, ça, pour moi, ça fait aucun doute et je veux qu'il continue, quoi. Parce que, en vrai, on peut faire plein de choses et on peut notamment détourner des fois ces technologies qui sont mises à notre disposition. Pour faire des choses très intéressantes. Et pour moi, c'est tout le sens de la culture du hacking encore aujourd'hui, qui est d'utiliser des choses qui sont là pour faire pas forcément exactement ce à quoi ça sert au début et en faire quelque chose d'utile à la société ou simplement de rigolo, des fois aussi. Mais,
0: d'accord.
2: Mais oui, tant mieux que ça existe déjà. Hein.
0: Ok. Bah, écoute, je propose qu'on fasse une pause musicale, une petite respiration. Comme ça, après, on va parler justement du hacking et puis aussi ce que tu as fait toi en utilisant ces outils et les outils aussi que tu as développés. Alors, on va faire une pause musicale. Nous allons écouter Burn the Whole Thing Down par Moma Swift. On se retrouve dans 3 minutes. Belle journée à l'écoute de Cause Commune. 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
1: Alors, nous venons d'écouter Burn the Whole Thing Down, excusez-moi, disponible sous par MoMA Swift, disponible sous licence libre Creative Commons Attribution. Traduction, c'est on brûle tout, visiblement, dans cette chanson. Hein. Je vous encourage à écouter les paroles, en tout cas. Je pense que ça a dû plaire à Maud. Nous allons pas de jingle, non. J'allais faire une erreur, excuse-moi, Julie. Nous allons poursuivre notre discussion, toujours avec Maud Royer, donc, qui est développeuse web. Experte en stratégie numérique de mobilisation et de plaidoyer. D'ailleurs, on va attaquer bientôt la mobilisation et le plaidoyer, parce qu'on va expliquer ce que c'est. Mais juste avant, on a eu une question donc, sur le salon web par rapport à ce que tu expliquais juste avant la pause musicale. Et la question, est-ce que Maud publie sur papier ou sur le web, ou pourrait-on lire toutes ces idées et travaux que tu développes? Est-ce que tu as publié, donc?
2: Je crois que l'article sur les instances de gouvernance... et notamment de standardisation du web, il est plus disponible sur le site de l'Institut Laboissy qui a été refait et les gens n'étaient pas au courant que les bonnes URL sont les URL qui ne bougent jamais.
1: ou alors qu'il y a des redirections.
2: Voilà, et donc il est disponible sur mon site perso, maudroyer.fr. Je ne sais plus quel est le titre, mais
1: on mettra le lien dans la page de l'émission.
2: On le trouvera. Le mémoire, pour le coup, que j'ai fait en M2, non, n'est pas disponible, n'est pas publié et ne le sera jamais. Sinon, j'écris de temps en temps des articles sur mon site perso. Et bon, il y a mon livre qui paraît le 9 octobre sur la transphobie en France ces dernières années, mais ça n'a rien à voir avec ce dont on a parlé jusqu'à présent.
1: Ça n'a rien à voir, mais autant l'annoncer tout de suite, parce que des fois, on oublie, on se dit des choses évidentes. Donc, c'est le lobby transphobe hein, chez Textuel, et ça paraît le 9 octobre.
2: Le 9 octobre, c'est
1: voilà,
2: ça.
1: Voilà, exactement. Et donc, présente-le en une phrase ou deux.
2: Bah, c'est un livre qui revient sur ce qui est en France depuis début 2020 et une sorte de résurgence des discours transphobes comme on n'en avait pas connu depuis longtemps, et en particulier leur pénétration importante dans le champ médiatique et politique, notamment à la droite et l'extrême droite, qui a été très progressif, hein, qui a commencé en 2020 par quelques personnes, puis en 2021, CNews, Éric Zemmour et Valeurs Actuelles s'y sont mis, puis en 2023, on a eu les premières propositions de loi voulant enlever des droits aux personnes trans, là, il y a quelques mois avant la dissolution. Et donc, c'est un peu un retour sur tout ça, comment ça s'est organisé et comment les personnes trans et leurs alliés peuvent y répondre aussi politiquement. Ça n'est absolument pas un bouquin qui explique ce qu'est la transidentité et qui va vous expliquer ce qu'est la transidentité si vous n'y connaissez rien. Il y a plein d'autres bouquins qui le font très bien, ça n'est pas l'objet. Voilà, c'est vraiment un bouquin sur un combat politique important que je mène parce que je suis concerné au premier chef, mais aussi important pour des milliers de personnes.
1: Et notamment à travers ton association Toutes les femmes.
2: Voilà, toutesdesfemmes.fr.
1: Toutesdesfemmes.fr, dont tu es la présidente, si je me souviens.
2: Absolument.
1: Ok. Donc ça sort le 9 octobre, et si vous voulez le commander, il y a une librairie parisienne qui s'appelle À Livre Ouvert, qui est une librairie très sympathique dans le 11e, où vous pouvez le commander, vous demandez Magali. Par ailleurs, elle est présidente de l'April aussi, donc elle est voilà, multitâche elle aussi. en tout cas, multi-activité plutôt que multitâche. Juste avant la pause, tu parlais de choses, de l'intérêt de faire des choses, de l'importance du hacking et de faire des choses rigolotes aussi.
2: Oui.
1: Alors, déjà, est-ce que tu peux expliquer ce qu'est le hacking? Quel est ton...
2: Pour moi, je vais vraiment dire un peu la réponse... La bonne réponse, c'est en français, ça veut dire bidouiller. C'est vraiment ça. Moi, j'ai appris en bidouillant. J'ai appris quand même parce que le logiciel libre existe. J'aurais pas pu apprendre l'informatique sans le logiciel libre, puisque je ne suis jamais allé à l'école d'informatique. Et qu'au départ, j'ai même pas commencé par des technologies web qui sont un peu par essence open source, quand bien même elles le sont pas juridiquement, puisque c'est pas du code compilé, donc on y a toujours un peu accès. Mais moi, j'ai appris après le C, j'ai eu une grosse période où j'ai fait un langage de programmation dont je ne sais pas s'il est encore très vivant aujourd'hui, mais qui était le Vala. une tentative du projet Gnome de construire un langage de programmation autour de la librairie. Vraiment, ça va être très court. Après, ouais. Je reviens à des choses compréhensibles par tout le monde. Mais une tentative du projet Gnome de construire un langage orienté objet autour de GObject. Et qui donc compilait un langage qui ressemblait un peu à du C++ vers du C, qui ensuite devait être compilé derrière.
1: C'est l'occasion de préciser qu'en fait, dans l'informatique, il y a beaucoup de langages de programmation, tout simplement. Il y a TypeScript, Vala, etc. Voilà. Et par contre, partie logiciel libre, est-ce que c'est le fait qu'on ait accès au code source? Par exemple, tu as pu lire du code source et que ça t'a appris des choses ou pas du tout?
2: Puis c'est la culture de la documentation aussi qu'il y a dans le logiciel libre. J'ai passé ma vie à lire de la documentation. Enfin, du coup, quand j'ai appris le Vala, c'était pour programmer mon propre player audio parce que j'étais pas contente de celui qu'il y avait dans Ubuntu par défaut à l'époque et même de aucun qui existait sous GNOME. Évidemment, j'ai jamais réussi à terminer ce projet seul, mais en fait, j'ai beaucoup appris l'informatique en me lançant dans des projets que je n'ai jamais pu achever parce qu'ils étaient beaucoup plus titanesques que je n'en avais l'impression, mais parce que c'était facile d'au moins essayer. Exactement. Et c'est ça le hacking pour moi, c'est qu'il n'y a aucune barrière à l'entrée en tout cas. Et donc du coup on peut essayer quoi, et puis on se plante, mais on apprend comme ça. Ça coûte rien, le code source est à disposition, ça prend 2 secondes à télécharger.
1: Vu ta génération, c'est une génération où il y avait aussi beaucoup de ressources, de forums, etc., par rapport plutôt à la mienne et celle de Vincent, on va dire. Tu les as utilisées, ces ressources, ces forums, pour par exemple poser des questions ou
2: Alors,
1: pas du tout?
2: J'ai, avec le recul, j'ai étonnamment peu passé de temps sur des channels IRC, sur j'ai peu rejoint des communautés en ligne où il y avait de l'échange par rapport à ce que j'aurais pu faire et même ce qu'il aurait été probablement utile pour moi de faire pour me renseigner. J'ai beaucoup lu en fait, mais j'ai peu contribué à autre chose que du code. Finalement, j'ai eu une période et c'est un peu absurde parce que j'ai vraiment pour le coup donné du savoir à une entreprise privée qui l'exploite commercialement, mais j'ai eu une période où je contribuais beaucoup sur Stack Overflow, qui fait qu'aujourd'hui, donc il y a
1: un site
2: de questions-réponses d'informatique, et j'ai répondu un peu à quelques grandes questions qui n'étaient pas présentes sur Stack Overflow, du type est-ce qu'il peut y avoir des race conditions dans un programme à un seul thread, et qui est encore en fait du coup une réponse consultée quotidiennement par des dizaines de gens chaque jour, et qui fait que sur Stack Overflow j'ai un compte avec énormément de points de réputation, comme ils appellent ça, parce que j'ai contribué à un peu 2-3 questions très importantes comme ça.
1: D'accord.
2: Mais oui, ça a été tout ce que j'ai fait comme, comme participation à des communautés de développeurs.
1: D'accord. Alors, le temps, il passe très vite à la radio. On va revenir sur la mobilisation du plaidoyer et notamment ton implication dans la France Insoumise, dans la partie numérique. Donc, on a bien compris tes motivations à rejoindre ce mouvement, mais concrètement, qu'est-ce que tu as fait? Et qu'est-ce que c'est que le plaidoyer? Parce que peut-être que les gens connaissent d'autres mots, mais le plaidoyer, est-ce que tu peux nous le représenter?
2: Ouais, deux choses. C'est deux choses différentes. Le plaidoyer, c'est plutôt ce que je fais maintenant que ce que j'ai fait à la France Insoumise. Mais j'ai beaucoup appris à la France Insoumise aussi pour faire ce que je fais maintenant. À la France Insoumise, j'ai fait beaucoup de choses. Bon, déjà, évidemment, j'ai géré l'infra, j'ai géré l'hébergement des gros sites, lafranceinsoumise.fr, jlm2017.fr, puis mélenchon2022.fr, avec toujours ce plaisir qu'il y a, je trouve. C'est un de mes défis technologiques préférés, c'est de gérer les énormes trafics qu'on a sur ce type de site internet au moment du 20h où Jean-Luc Mélenchon annonce sa candidature à l'élection présidentielle.
1: Ou quand il sort une phrase et qu'il y a un pic tout d'un coup.
2: C'est pas aussi rapide qu'un 20h.
1: Ah bon,
2: vraiment, rien ne bat le pic du 20h de TF1 ou de France 2 encore aujourd'hui. Parce que la phrase, il faut le temps qu'elle soit relayé par un journal, etc. C'est beaucoup plus étalé dans le temps, même si au final, sur une journée, ça peut faire le même trafic qu'un pic de vraiment de 1 minute 30 qu'on a à un moment après qu'une URL ait été dit à la télé, quoi. Donc, ouais, j'ai bossé là-dessus. Puis ensuite, j'ai bossé sur les outils de mobilisation. Et je pense que ça, c'est des choses qui existaient trop à l'époque. Je pense que quand j'ai commencé le projet Mobilisons, qui est un projet de
1: Framasoft.
2: De Framasoft pour développer justement un peu une plateforme comme ça où les militants peuvent poster leurs événements, s'organiser, etc., n'existait pas en 2017.
1: Ou c'était balbutiant peut-être.
2: Ouais, voilà, mais en tout cas en 2016, quand j'ai commencé, parce que la campagne de 2017 a commencé avant 2017, il n'y avait vraiment pas grand-chose.
1: Tu es parti d'outils qui existaient déjà pour les agréger quelque part, ou vous avez carrément fait aussi du développement pour ces outils?
2: Alors, à l'époque, par manque total de ressources par rapport à ce qu'on voulait faire, et aussi parce que je n'avais pas, entre guillemets, la position dans la France Insoumise pour imposer un peu ce que je voulais, on est même parti sur un SaaS au début de la campagne.
1: Donc c'est un service hébergé ailleurs
2: pas chez vous, dont on n'avait absolument pas accès aux sources.
1: C'était Notion?
2: Nation Builder.
1: Nation Builder, ok.
2: Donc
1: Nation.
2: Un truc américain en plus. Et progressivement, en fait, on a remplacé une à une les briques de ce truc par du logiciel libre qu'on avait écrit nous-mêmes.
1: Parce que je rappelle peut-être combien dans l'équipe vous étiez combien en fait à travailler.
2: En fait pendant la campagne de 2017
1: où t'étais seul
2: 2-3 quoi.
1: Voilà, ouais, il faut aussi relativiser parce que les gens s'imaginent peut-être que dans les parties il y a des gros
2: stagiaires quoi, voilà. Qui étaient là
1: 3 personnes enfin, même pas,
2: c'était pas fou quoi. Mais aussi parce que historiquement il y a très peu de moyens qui sont mis dans les campagnes dans l'informatique dans les campagnes présidentielle française, comparativement.
1: Contrairement aux États-Unis.
2: Oui, après, il y a aussi beaucoup moins de sous qui sont mis dans les campagnes tout court. Aux États-Unis, la primaire de Bernie Sanders, c'est 1 euro par vote récolté. C'est-à-dire pour ça.
1: Oui, oui.
2: Enfin, 1 dollar.
1: D'accord, 1 dollar, oui.
2: C'est phénoménal, quoi. Mmh.
1: Donc, vous avez fait avec les moyens du bord.
2: Donc, on a fait avec les moyens du bord, on a progressivement remplacé, et je pense qu'en octobre. Après la campagne, on avait complètement viré Nation Builder et on tournait entièrement sous logiciel libre.
1: Octobre 2017 ou 2022 ?
2: Octobre 2017.
1: D'accord, ok.
2: Et avec un truc sous Django qu'on avait entièrement développé. Donc Django qui est un cadre de développement.
1: Voilà.
2: Libre et très bien foutu, je trouve.
1: Je pense qu'à la radio, il faudrait qu'on prévoie les traductions de tous les termes et qu'on donne aux... Parce que même nous, des fois, on réfléchit avant de trouver la version française.
2: Et
1: donc,
2: en
1: ça, c'était 2017.
2: Ouais, ça, c'était 2017. Ouais. On a fait pas mal d'outils de gestion interne ensuite. Et puis en 2022, on a commencé. Là, l'équipe a grossi beaucoup. On a recruté une designeuse, on a recruté d'autres devs, etc. Et là, on a commencé en fait à développer une application qui ressemblait beaucoup plus à un réseau social et qui est devenue actionpopulaire.fr avec cette idée d'avoir vraiment une plateforme dédiée à l'action qui soit identifiée comme un objet séparé du site lafranceinsoumise.fr où il y avait les news, où il y avait les vidéos, des discours, etc., etc. Et alors qu'auparavant, c'était une sous-section du site qu'on essayait justement, au contraire, d'être visuellement la plus intégrée possible au site où il y avait les actus.
1: C'est aussi
2: etc.,
1: peut-être, quoi. Tu supposes, pour élargir au-delà de la France
2: Insoumise. Oui, c'était pour élargir. Notamment, en fait, il y avait ce truc où la campagne présidentielle, c'est toujours un moment d'élargissement. Et en même temps, cette plateforme, elle devait aussi faire... les régionales en 2021. Donc, il fallait un truc, effectivement, qui soit pas trop siglé France Insoumise pour que les gens qui voulaient faire la campagne présidentielle puissent y rendre sans forcément adhérer à la France Insoumise et juste en soutenant la candidature de Jean-Luc Mélenchon. Et ce truc a très bien marché. Je suis vraiment très fier de ce qu'on a construit. Il y a des tas de gens de partout dans le monde qui nous ont contactés pour... en discuter avec nous, enfin vraiment.
1: D'accord. Alors c'est marrant parce que j'ai une remarque sur le salon web qui me dit il y a pas eu trop de pubs autour de l'existence de ces sites, ce qui me surprend parce que peut-être que je suis trop politisé pour les.
2: C'est un outil à destination des militants.
1: Avant toute chose, oui, c'est ça, d'accord. C'est pas des outils à destination du grand public, c'est ça.
2: Voilà, c'est un outil à destination des gens qui ont déjà mis leur adresse email sur Mélenchon2022.fr, qui ont cliqué sur Je veux agir. et on les renvoie vers l'appli qui sert à ça. C'est pas un outil de propagande, c'est vraiment un outil d'auto-organisation.
3: Donc la remarque est juste en fait par rapport
2: aux gens. Ouais. Alors il y a eu de la couverture par la presse spécialisée un petit peu, mais effectivement, on en a parlé comme troisième point dans une conférence de presse. C'est un outil majeur de la campagne présidentielle de Jean-Luc Mélenchon en 2022. En tout cas, personne ne peut l'ignorer pour les gens qui ont participé à cette campagne. Mais pour les gens qui ont vu ça de l'extérieur, effectivement, c'est complètement possible d'être passé à côté. C'était pas le but d'en faire la pub. Même si dans des milieux très spécialisés, ça a pu nous aider, je pense. Je me souviens des gens sur Twitch qui comparaient les codes sources des différentes applications des candidats et qui disaient c'est celui de la France Insoumise qui est le mieux écrit, et j'étais très fier.
3: Il y a aussi l'aspect, effectivement, que dans les programmes de certains partis, dont la France Insoumise, les Verts, les écolos, enfin les communistes et autres, il y avait un engagement logiciel libre et qu'une tradition, c'est de vérifier un petit peu dans les axes qui se passaient. Et donc effectivement, peut-être que dans les années précédentes, c'était utilisé, comme tu disais, des sites extérieurs, et que là, finalement, en 2022, il y avait la mise en pratique de l'appositionnement par rapport aux axes avec du recours au logiciel libre. Voilà, c'est... Et aussi l'absence sans doute de trackers type Facebook, Google et compagnie, quoi.
2: Oui, voilà, Matomo...
3: Remplacer Matomo, qui est un outil libre d'analyse de sites web. Enfin, utiliser Matomo à la place, effectivement, de Google Analytics. Ouais. Alors, le temps passe super vite, il ne nous reste même pas une dizaine de minutes et j'aimerais finir, après j'ai deux questions traditionnelles, mais surtout, sur ton site web, tu as indiqué, donc là on a bien compris ton engagement dans la France Insoumise 2017-2022, et sur ton site web tu as marqué, qu'est-ce que je fais, il y a un onglet, qu'est-ce que je fais, c'est marqué depuis le printemps 2022, je partage mon esprit et mon temps entre mes deux intérêts, donc d'un côté l'activité de ma société, et de l'autre je consacre mon temps libre à militer dans des associations et collectifs, sur des projets qui me semblent importants, dont tu as parlé tout à l'heure. Donc qu'est-ce qui a motivé finalement en 2022 ce choix de créer, je ne sais pas si tu es indépendante ou autre, en tout cas créer une société et finalement d'y consacrer entre guillemets que 50% de ton temps, si je comprends bien.
2: 50% enfin, à peu près. Ça dépend des moments.
3: Ça dépend, oui, ça dépend. Bon,
2: ça dépend des moments. C'est pas, je ne suis pas sur un partage strict. Déjà, le fait que j'ai la chance quand même d'être dans un secteur du marché du travail où on ne gagne pas trop mal sa vie. Et en même temps, moi j'aime bien bidouiller, j'aime bien faire des projets perso. J'ai toujours un petit projet personnel de trucs que je développe, une petite application c'est pas non plus mon grand kiff de faire de l'informatique pour gagner ma vie. Ça m'allait bien à la France Insoumise parce que c'était militant en même temps, etc. Mais de toute façon, si j'ai pas beaucoup de temps pour militer à côté, qui est mon réel intérêt dans la vie et ce qui me fait me lever le matin, c'est compliqué. Et donc, c'est aussi cette volonté, peut-être après tant d'années à la France Insoumise où c'était hyper intéressant et globalement, j'étais très en accord avec tout ce que j'ai fait politiquement là-bas, la volonté.

0: je travaille que avec des gens qui font du logiciel libre, et je dirais même, je travaille avec des gens qui travaillent sur le logiciel libre. Je travaille notamment sur un logiciel qui s'appelle Hermine, qui est développé par le cabinet InnoCube en partenariat.
1: Ah oui, de Benjamin Jean, d'accord.
0: Plein d'autres partenaires et qui permet, enfin, qui automatise
1: Hermine,
0: une partie.
1: HER,
0: oui.
1: Ah oui, je cherchais un mot anglais, moi, d'accord. HER, MINE, oui.
0: Tu vois ce que c'est ?
1: Oui, je vois ce que c'est maintenant, oui. Tu peux expliquer en une phrase.
0: Automatise une partie de l'analyse juridique qu'il faut faire quand on inclut d'autres logiciels libres dans le logiciel qu'on produit.
1: Okay.
0: Et c'est hyper intéressant et ça m'intéresse beaucoup de travailler là-dessus parce que je suis quand même un peu une nerd de la propriété intellectuelle.
1: on a compris ça, effectivement, ouais. D'accord. C'est... Ok. Ah ben ça c'est très cool. Ma dernière question avant les deux questions traditionnelles des parcours libristes. Toujours sur ton site, tu as évoqué un moment la charge militante qui repose toujours sur les mêmes personnes. C'est un bout de phrase. Mais en tout cas, la question c'était, je me suis dit, mais dans ton implication militante, comment tu gères justement cette charge militante ? Comment tu prends soin de toi ? Comment ça se passe en fait ?
0: C'est pas toujours facile. Ce que je fais par exemple à Toutes des Femmes et le choix que j'ai fait depuis que je suis présidente d'y consacrer vraiment beaucoup de temps, choix que je ne pourrais pas faire si par ailleurs j'avais pas cette activité freelance dans laquelle je suis assez souple avec mon emploi du temps. Ce que je fais à Toutes des Femmes, je le fais parce que je sais que c'est pas pour toujours. Je sais que je suis en train de donner du temps à une association qui est aussi en train de se construire, de se développer. On a 5 fois plus d'adhérentes qu'il y a un an et demi, par exemple. Mon souhait, c'est qu'un jour, cette association, elle fonctionne sans que moi, j'ai besoin particulièrement d'y consacrer du temps, parce que j'aurais aidé à l'organiser, à la structurer avec toutes les autres cofondatrices. Mais moi, je conçois beaucoup de mes engagements comme des projets de construction plutôt que de l'investissement de fonctionnement, d'accord, entre guillemets. Okay. Et c'est ça qui, je pense, me donne envie de continuer, de dire que même si j'arrête, il en restera quelque chose parce que d'autres gens en font quelque chose. Je crois que c'est ça qui me fait lever le matin. Mais des fois, on a aussi ce truc, du coup, si effectivement c'est ça l'intérêt, effectivement, il faut réussir à construire quelque chose. Et ça, c'est là où ça devient stressant et angoissant. Je ne sais pas trop comment je le gère. J'ai des périodes où je suis très stressé, comme tout le monde, je crois.
1: D'accord. Ok. Alors, les deux questions traditionnelles. Alors, celle-là est un peu particulière parce que c'est un parcours libriste. Normalement, on demande aux personnes qu'on invite de résumer, si possible, en moins de 2 minutes, les principaux messages qu'elles voulaient faire passer. Donc, toi, qu'est-ce que tu dirais ? Ou est-ce que tu as envie de rajouter quelque chose ?
0: Non, peut-être. Je ne sais pas qui nous écoute. Mais j'ai envie de dire. Si vous êtes déjà convaincu par le logiciel libre, mais que vous n'y voyez que l'aspect liberté individuelle, allez plus loin et creusez la question de la propriété intellectuelle en général, notamment de la propriété intellectuelle sur la recherche, les brevets, les médicaments, les technologies de santé. Moi, je suis très proche aussi des luttes historiques, par exemple, du VIH et l'histoire d'ACT UP, l'histoire de AIDS et de tous les gens qui ont lutté contre le VIH. C'est une histoire qui ressemble étonnamment à celle du logiciel libre. C'est des gens qui ont lutté contre la mainmise de gens sur des résultats de recherche qui devraient appartenir à tout le monde. Donc creusez là-dessus, je pense que ça va vous intéresser.
1: Je te laisse juste une petite incise. Il y a une vingtaine d'années, quand la notion des brevets sur l'échelle arrivait, on avait fait pas mal d'actions avec ACT UP à l'époque où Emmanuel Cos était la présidente, parce qu'effectivement, il y avait une convergence.
0: Sur ces luttes-là. Voilà, donc c'est un peu le message que j'ai envie de faire passer là. D'accord. La propriété intellectuelle, c'est globalement pas ouf.
1: Et dernière question, est-ce que tu aurais un ou deux conseils de lecture, de podcast ou autre qui soit en rapport avec toi, avec le libre ou avec autre chose ? Quelque chose qui va, fais-toi plaisir, ou quelque chose qui peut faire du bien aux gens.
0: On a déjà pas mal parlé du livre, donc je comptais le dire comme un des deux. Donc voilà, Le Lobby Transphobe, le 9 octobre, aux éditions textuelles. Et le deuxième, j'ai réfléchi et puis j'ai pas envie de conseiller un

0: bouquins sur le logiciel libre qui sont souvent déjà conseillés, mais je crois que le bouquin qui a été le plus important, moi, dans ma trajectoire d'informaticienne, qui a fait que je fais ce métier aujourd'hui, que je me suis même passionné pour le noyau Linux et son histoire, etc., ça a été Systèmes d'exploitation d'Andrew Tannenbaum, qui est un énorme manuel sur comment fonctionnent les systèmes d'exploitation, et que j'ai lu peut-être un peu trop jeune pour comprendre tout ce qu'il y avait dedans. Mais en fait, à toute personne qui découvre l'informatique en bidouillant, comme moi je l'ai fait ado, et qui n'apprend... Moi, j'ai principalement appris en essayant de faire. C'est aussi bien de prendre du recul et des fois de lire des gros pavés de théorie si vous en avez la force.
1: Alors, je suis pas sûr que je vais peut-être commettre une erreur. C'était Minix le système que Andrew
0: Minix, c'est le système éducatif, entre guillemets, qu'a développé Andrew Tannenbaum et qui est un peu l'illustration de son livre. Et ce qui est très drôle, c'est qu'Andrew Tannenbaum, donc qui est un éminent professeur dont Linus Torvalds, le créateur du noyau Linux, a été un des étudiants. Quand Andrew Tannenbaum a vu les premières versions du noyau Linux, il a dit à Andrew Tannenbaum que ça marcherait jamais et que c'était une erreur les choix technologiques qu'il avait fait, parce que Andrew Tannenbaum était pour des choix technologiques complètement opposé à ce qu'a fait Linus dans le noyau Linux. Et dans ce bouquin, Systèmes d'exploitation, il reconnaît son erreur a posteriori d'avoir prêché trop tôt, entre guillemets, pour une certaine architecture qui était bien sur le papier, mais qui en pratique ne pouvait pas marcher aussi bien que celle du noyau Linux. Et c'est très intéressant le débat historique entre les deux. J'ai beaucoup appris de choses.
1: Ok, bah, on mettra toutes les références dans la page consacrée à l'émission juste après, hein, sur libravou.org/218, parce que c'est la 218e émission. Bah, écoute, merci Maud, c'était un plaisir de t'avoir. Je vais rappeler ton site web, donc maudroyer.fr. Et bah, écoute, passe une belle fin de journée, puis on va faire une pause musicale. Alors, après la pause musicale, nous écouterons la première chronique de Vincent Calame sur son nouveau thème, la convivialité d'Ivan Illich. Et en attendant, nous allons écouter El Refe par San Blas Posse. On se retrouve dans 3 minutes. Belle journée à l'écoute de Cause Commune, la voix des possibles.

0: Nicolas.
1: Nous venons d'écouter El Rey fait par San Blas Posse, disponible sous licence libre Creative Commons Partage dans les mêmes conditions.
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1: Nous allons passer au sujet suivant. Vincent Calam, informaticien, libriste, bénévole à l'April, nous propose des chroniques lecture buissonnière ou comment parler du libre par des chemins détournés en partageant la lecture d'ouvrages divers et variés. Et Vincent, cette saison de Libre à vous, tu entames un cycle sur le livre La convivialité d'Ivan Illich.
3: Oui, tout à fait. Alors, pour celles et ceux qui nous écoutent, on ne va pas faire un virage à 180 degrés avec tout ce qu'a dit Maud, puisque ça nous a beaucoup parlé de liens entre le libre et politique. Donc, on va un peu continuer sur ce thème-là. Et effectivement, je me suis proposé pour cette nouvelle saison de Libre à vous de faire un peu dans le lourd et de nous attaquer à un morceau de choix, à savoir les travaux d'Ivan Illich et puis, donc, comme tu l'as dit, plus particulièrement son ouvrage La convivialité. Alors, qui est cet Ivan Illich? Première question. D'où sort-il et d'où vient cette idée d'en parler? Et bien sûr, quel est le rapport avec le logiciel libre? Donc voilà, c'est une série de questions que vous posez sûrement et auxquelles je vais commencer à répondre dans ma chronique d'aujourd'hui. Alors, comme vous pouvez vous en douter, le sujet est vaste et une seule séance ne suffira pas. Donc, attendez-vous à ce que je vous parle d'Ivan Illich, plusieurs chroniques d'affilée. Alors, tout d'abord, je dois préciser que ce n'est pas la première fois que j'en parle. Si vous consultez le magnifique site de Libre à vous, donc www.libreavoue.org, qui, rappelons-le, archive l'intégralité des émissions, vous pourrez retrouver ma chronique du 14 juin 2022 intitulée « Logiciel libre, outil convivial », chronique tenue lors de l'émission 147.
1: Alors, je vais préciser, comme ce site est magnifiquement bien fait, que pour retrouver directement, il faut aller sur libreavoue.org/147, le numéro de l'émission.
3: Exactement. Alors, comme le titre de la chronique l'indiquait, j'y parlais déjà d'Ivan Illich et ce en quoi ses travaux trouvaient écho dans le mouvement du logiciel libre. Cependant, pour être honnête, ma connaissance d'Ivan Illich était très lacunaire, elle se limitait en tout et pour tout à une citation de lui dans l'ouvrage de Barbara Nicoloso, Petit traité de sobriété énergétique, ouvrage au passage qui m'a servi de fil rouge pour une autre saison de chronique sur la sobriété énergétique que vous pouvez aussi retrouver sur le site de Libre à vous. Bon, j'arrête là pour l'intermède publicitaire. Voilà, si vous n'avez pas quoi écouter. Une seule citation, me direz-vous, c'est pas grand-chose. Mais c'est sans doute une des plus célèbres, car j'ai retrouvé cette citation par la suite à plusieurs endroits. Je vais vous la redonner aujourd'hui, car elle résume bien le propos. Elle est extraite de l'ouvrage « La convivialité » paru en 1973. Donc voici la citation. « J'appelle société conviviale une société où l'outil moderne est au service de la personne intégrée à la collectivité et non au service d'un corps de spécialistes. » Convivial est la société où l'homme contrôle l'outil. Voilà. Lorsque j'avais lu cette citation à l'époque, j'avais fait immédiatement le rapprochement avec le logiciel libre, car la question du contrôle de ce que font nos ordinateurs est centrale dans les logiciels libres. Les logiciels privateurs transforment nos ordinateurs en boîtes noires, dont il ne reste plus qu'à espérer qu'elles font bien ce qu'elles disent qu'elles font, ni plus ni moins. Je m'étais donc promis de revenir à Ivan Illich de manière plus approfondie, de ne pas me contenter d'une citation, mais de lire l'ouvrage en entier, histoire de vérifier que je n'avais pas trop sorti la phrase de son contexte et que je n'étais pas trop à côté de la plaque. Pour m'accompagner dans mes pérégrinations, je suis appuyé sur l'ouvrage « Introduction à Ivan Illich » de Thierry Paco aux éditions de La Découverte. Thierry Paco est philosophe de l'urbain, professeur d'université et a connu Ivan Illich. Je conseille vivement la lecture de cet ouvrage si vous aussi vous avez envie de vous plonger dans Ivan Illich. Vous y trouverez des éléments de biographie, le contexte de rédaction de ses œuvres, leur réception à l'époque, et leur prospérité, ainsi que l'évolution de la pensée d'Ivan Illich. Alors, le temps est court, donc je ne vais pas entrer aujourd'hui dans le vif du sujet. Ce sera pour les prochaines. Je vous propose de terminer par quelques éléments de biographie pour cerner qui était le personnage Ivan Illich. Alors, donc il naît à Vienne le 4 septembre 1926. Son père était croate catholique, sa mère luthérienne d'origine juive. C'est un peu un pur produit de la société cosmopolite héritée de l'Empire austro-hongrois avant que la barbarie nazie plonge la Mitteleuropa dans l'obscurité. Il était polyglotte, parlait allemand, le serbo-croate, l'italien, le français, l'anglais, et plus tard l'espagnol, le portugais, le tagalog qui est la langue des Philippines, et l'hindi. excusez du peu. Bon, il n'a pas réussi le chinois. Après des études de chimie et de philosophie, de théologie et d'histoire, il entre dans la prêtrise à 25 ans. Et au lieu d'une carrière vaticane qui s'annonçait brillante, il part aux États-Unis, il devient prêtre d'une paroisse d'immigrés portoricains. Très vite, sa critique de l'Église en tant qu'institution va lui attirer les foudres de sa hiérarchie et il enfonce le clou en animant dans les années 60 un centre de formation de missionnaires et volontaires états-uniens à destination de l'Amérique latine où il dénonçait le modèle de développement imposé par les pays industrialisés. Les années 70 sont sa période la plus médiatique où il publie ce qu'il a appelé par la suite des pamphlets comme la convivialité en 1973. À 50 ans, il quitte les projecteurs, devient professeur dans plusieurs universités et se consacre avec un groupe de fidèles à explorer de nouveaux sujets. On distingue d'ailleurs dans sa bibliographie les deux périodes et on parle même de deux Illich. Il meurt en 2002, cohérent avec ses idées, puisque très critique vis-à-vis de l'institution hôpital, il avait refusé de se faire soigner de sa tumeur qui rongeait sa mâchoire. Voilà, c'est une petite biographie rapide qui rappelle aussi combien le personnage était atypique. Donc maintenant, il va nous rester plus qu'à plonger dans ses thèses, mais ça, nous le ferons dans la prochaine chronique.
1: Bah écoute, merci Vincent. Donc tu vas nous faire effectivement toute l'année 2024-2025 là-dessus.
3: Bah je vais essayer de tenir.
1: Tu vas essayer de tenir, ok. Donc sur la convivialité d'Ivan Illich, donc c'est la chronique, la première en tout cas, lecture buissonnière de cette nouvelle saison de Libre à vous. Écoute, merci Vincent. Nous approchons de la fin de l'émission, nous allons terminer par quelques annonces. Alors, en ce moment, il y a pas mal d'activités libristes. Vous pouvez par exemple découvrir la cartographie collaborative libre OpenStreetMap. Des animations sont en effet prévues le samedi 21 septembre à Nantes et c'est proposé par OpenStreetMap Nantes. Vous pouvez également découvrir la base de données libre de produits alimentaires créée par toutes et tous pour toutes et tous. C'est la journée Open Food Facts du samedi 21 septembre au dimanche 22 septembre et ça se passe à Paris. Côté communauté scientifique, la conférence PiData. Donc cet événement réunira la communauté du logiciel libre pour le calcul scientifique et les data science. Donc par exemple le logiciel libre Jupyter dont nous avons déjà parlé dans Libre à vous. Ça se passera du mercredi 25 septembre au jeudi 26 septembre à la Cité des sciences et de l'industrie. Le magnifique site de Libre à vous est fait avec un logiciel libre de publication de contenu qui s'appelle Spip, mais il y en a d'autres. Et nos camarades de WordPress, donc un logiciel libre de publication de contenu sur Internet, organisent un camp en Bretagne, vendredi 27 septembre à Rennes, avec notamment des stands, dont celui de l'April. Et vous aurez le plaisir, si vous êtes sur place, de rencontrer ma collègue Isabelle Lavani, que vous entendez régulièrement au studio, au micro de cette émission. Côté radio Cause Commune, je vous rappelle que la radio vous propose un rendez-vous convivial chaque premier vendredi du mois, donc à partir de 19h30 dans les locaux à Paris, au 22 rue Bernard-Dimet, dans le 18e arrondissement. Donc l'occasion de rencontrer le studio, de rencontrer les personnes qui font vivre la radio. Il y a un buffet participatif à la clé. Donc la prochaine rencontre aura lieu vendredi 4 octobre. J'y serai présent. Et à partir de 20h, il y aura une émission en direct spéciale Fête des Possibles, parce qu'en ce moment, c'est la Fête des Possibles. Donc si vous souhaitez présenter une initiative pour construire une société plus durable, humaine et solidaire et que vous voulez en parler quelques minutes derrière le micro, et ben venez vendredi 4 octobre au studio de la radio. Si possible, pour vous faciliter l'organisation, inscrivez-vous sur le site de Cause Commune. Donc tous les détails de ces événements, vous pouvez les retrouver sur agendadulibre.org et d'autres événements évidemment en lien avec les logiciels libres et la culture libre près de chez vous. Donc notre émission se termine. Je remercie les personnes qui ont participé à l'émission du jour. Maud Royer, G en rediffusion, Vincent Calame aux manettes de la régie aujourd'hui, Julie Chomard. Merci également aux personnes qui s'occupent de la post-production des podcasts. Samuel Aubert, Elodie Daniel Girondon, Languin, Julien Haussmann, bénévole à l'April et Olivier Grieco, le directeur d'antenne de la radio. Vous retrouverez sur le site web libreavoue.org toutes les références utiles, ainsi que sur le site de la radio causecommune.fm. N'hésitez pas à nous faire des retours pour indiquer ce qui vous a plu, mais aussi des points d'amélioration. Vous pouvez nous poser toutes questions. Si vous écoutez ce message, c'est parce que vous êtes resté jusqu'à la fin de cette émission. Pour cela, merci à vous. Et d'ailleurs, aujourd'hui, on voulait particulièrement remercier XNX qui nous a laissé un commentaire de félicitations sur le site de la radio concernant les personnes qui sont intervenues dans l'émission 124 consacrée aux actions logicielles libres de la ville de Malakoff. Donc n'hésitez pas à faire de même et nous laisser un commentaire sur la page consacrée à l'émission du jour sur libreavoue.org/218 car c'est tout simplement la 218e émission. Libre à vous. Nous vous remercions d'avoir écouté l'émission. Si vous aimez aimé cette émission, n'hésitez pas à en parler le plus possible autour de vous et faites connaître également la radio Cause Commune, la voix des possibles. D'ailleurs, j'en profite, vu que j'ai un petit peu de temps, pour annoncer que cette nouvelle saison de Libre à vous voit l'arrivée de nouvelles émissions sur Cause Commune. Alors, Julie, je ne t'ai pas prévenu, mais il va falloir que tu te prépares dans 30 secondes, je suis désolé. Donc, première émission qui arrive sur Cause Commune, c'est Du poil sous les bras, proposé chaque mercredi à 21h par La Petite Blanc. Entretien avec une personnalité qui, grâce à ses apports théoriques ou pratiques, nous invite à mieux comprendre les systèmes de domination et agir pour plus d'égalité, d'éthique et d'équité, excusez-moi, et d'éthique. Donc, Du poil sous les bras, c'est d'abord un podcast que la radio a plaisir à diffuser. Et La Petite Blanc a d'ailleurs été interviewée récemment sur la radio, donc vous pouvez déjà retrouver l'interview de La Petite Blanc sur causecommune.fm. On reste un petit peu dans les thématiques d'ailleurs d'aujourd'hui. Deuxième émission qui arrive, et là c'est un peu de l'auto-promo. C'est Chemin de Traverse, chaque mercredi en direct à 22h, donc après Du poil sous les bras. Une émission dans laquelle Julie, Élise, que vous connaissez aussi, Mehdi, qui est mon voisin, et moi-même, nous espérons vous proposer de belles rencontres et mettre en avant des parcours personnels et professionnels, des passions, des engagements. Pour la première, nous avons eu le plaisir de recevoir Nathalie Achard, qui est médiatrice et facilitatrice. Elle organise notamment des formations à la non-violence au sein d'associations. Donc Nathalie Achard a parlé un peu de son parcours, comme aujourd'hui Maud l'a fait, et surtout des liens entre privilèges et oppression. Donc le podcast est en ligne sur causecommune.fm. Et donc je profite de la présence de Julie, car demain soir à 22h, mercredi 18 septembre, nous allons inverser nos rôles. Je serai en régie, tu seras à l'animation et tu vas recevoir Virginie Bonnefond. Alors, explique-nous en 30 secondes qui est Virginie Bonnefond. Alors je suis désolé, je ne t'ai pas prévenu.
0: Donc demain soir sur Chemin de Traverse, j'animerai l'émission à 22h avec comme invitée Virginie Bonnefond. Alors Virginie Bonnefond est une personne qui a un parcours atypique et qui aime aider les autres. Et on va voir comment elle arrive à aider les autres par ce qu'elle est et par ce qu'elle fait. Et alors notamment, ses deux gros sujets à elle, c'est la photographie et les arts, et c'est le sport. Donc à travers ces deux sujets, ces deux thèmes de sa vie, comment elle arrive à aider les autres et comment elle a eu un parcours incroyable.
1: D'accord, alors on peut citer là-dedans qu'elle a participé au projet Les 42, faire courir le marathon d'Athènes à 20 jeunes en difficulté. Et côté photographie, elle est co-autrice du livre De l'espoir à la vie, l'histoire d'une promesse médicale qui raconte l'épopée de la première naissance française après une greffe d'utérus. Donc ça va être magnifique, et donc ce soir, demain soir, tu seras à l'animation. Et le 25, tu animeras toujours et tu recevras Geoffrey Dan, designer graphique. Et Geoffrey utilise notamment le design pour œuvrer sur des sujets politiques, sociaux, environnementaux pour différentes entités militantes. J'ai l'impression que ça me ressemble à quelqu'un qu'on a eu tout à l'heure au micro. Côté Libre à vous, écoutez, la prochaine émission en direct aura lieu mardi 24 septembre à 15h30. Elle sera animée normalement par ma collègue Isabella Vanni. Nous ne savons pas encore quel est le sujet principal, ce n'est pas encore fixé. Nous vous souhaitons de passer une belle fin de journée. On se retrouve en direct mardi 24 septembre. Et d'ici là, portez-vous bien.

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0: Le peuple aura ta peau, bon, c'est pas encore trop le cas, mais en tout cas, on peut remercier les hurlements de Léo et surtout ma cousine sur le chat de la radio qui nous a proposé ce titre en ouverture de ce 92e opus de Sous les lapsus de l'actu, puisque d'une manière assez magnifique, magique et surtout implacable, les hurlements de Léo nous racontent un petit peu tout ce qu'on peut penser aujourd'hui de tous ces social traîtres.
1: Moi, ouais, la liste est longue.
0: Ouais, ok. Mais... Effectivement, la liste est très très longue. Et ce que je te propose, Patrick, puisque on retrouve là les auditeurs et auditrices sur un horaire auquel ils n'étaient plus habitués, puisque sous les lapsus de l'actu, normalement, c'est les lundis entre 21h et 23h, historiquement les samedis entre 12h et 14h. Mais voilà, les événements faisant, les disponibilités des uns et des autres ont fait qu'on a déplacé l'émission de lundi dernier à ce samedi. On va juste rappeler aux gens où ils sont et balancer le jingle.
2: Nous aurons évidemment la planification écologique qui va structurer l'agenda de rentrée. Nous aurons la question de l'immigration qui va structurer nos travaux de rentrée. Et là aussi, nous avons continué d'avancer à marche forcée.
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0: Et s'ils sont à marche forcée et sans aucune difficulté à nous marcher sur la gueule, on a décidé, nous aussi, d'être un petit peu à marche forcée dans nos façons, Patrick, de traiter de l'actualité, de la remettre en contexte. Alors, on est aussi souvent un petit peu en décalage avec la dernière polémique ou le dernier buzz de la semaine. En tout cas, notre tentative, c'est bien de d'éclairer un petit peu le présent, le réel, et de montrer à quel point la façon dont les médias de masse, la pensée dominante, maltraite précisément ce réel.
1: Oui, bah en fait, on pourrait dire qu'on n'a que ça à traiter en permanence. Ouais. Il faudrait... Oui, ça serait pas mal, ça serait la rubrique effectivement redresseur de la maltraitance médiatique permanente. Il y a quelque chose qui est passé sous les radars, bien sûr. On va parler du retour de Rima Hassan et puis aussi derrière tout cet enjeu de lutte autour de Gaza, de la mise en perspective avec l'enseignante qui a été réintégrée après avoir été suspendue parce qu'il y avait une minute de silence. On va mettre en lien tout ça. On va mettre ça aussi en lien avec le rapport autour de la neutralité, puisque c'est pour ça qu'elle a été sanctionnée. Et de l'autre côté, on ne peut pas, justement, en parlant de neutralité, parler des lobbies sionistes qui, eux, ne sont pas affectés par la neutralité. Donc, du coup, on montrera tous les lobbies sionistes qui peuvent exister, parce que j'en ai une sacrée liste, et ce qu'ils font. Et donc, comment effectivement, ils veulent rentrer dans l'école, eux aussi. Et on a donc un monstre qui vient aussi d'apparaître, hein, un véritable monstre, qui s'appelle Diaspora Défense Force, dont on parlera aussi. C'est vraiment là, on est vraiment sur de l'alien.
0: Alors, peut-être quand même, en ouverture, un petit mot sur l'actualité qu'on a pas eu l'opportunité de traiter lundi dernier, puisque nous n'étions pas là, et c'est aujourd'hui que se déroule cet épisode en direct, le numéro 92 de Sous les lapsus de l'actu. Je parle de la Freedom Fotilia qui, en quelques jours, en réalité, entre le moment où la communication massive de la part de celles et ceux qui étaient à bord de cette flottille n'a pas pu conduire les médias à ne pas en parler, et son arraisonnement illégal dans les eaux internationales par Tsahal, l'armée israélienne, et puis ensuite la libération, j'oserais dire, au compte-gouttes, l'expulsion au compte-gouttes de celles et ceux, ils étaient 12 hein, à bord de ce bateau, ce voilier qui apporter de l'aide humanitaire à Gaza. Alors le point symbolique, c'était précisément pour cette flottille de casser le blocus de Gaza, une opération d'ailleurs en parallèle avec une autre beaucoup plus massive qui concerne tous les pays arabes qui sont aujourd'hui, ou plutôt les ressortissants de pays arabes qui ont marché jusqu'à là, ils sont bloqués maintenant en frontière égyptienne, puisque évidemment le régime de Sisi est collaborateur des atrocités israéliennes.
1: Bref. Attends, je te coupe. Sisi, tu veux parler de la princesse autrichienne.
0: Ouais, c'est ça, celle-là avec des boucles.
1: Des donc boucles qui s'est déguisée en maréchal, c'est ça.
0: Ouais, c'est ça. Et du coup, voilà, le bloc symbolique autour de ces deux opérations était bien entendu de montrer aux yeux du monde non seulement les atrocités qui, depuis le 7 octobre, se produisent à Gaza en manière de riposte aux attaques du Hamas du même jour. Remettre en perspective ce 7 octobre et les actions israéliennes avec évidemment le génocide multiforme que vivent les Palestiniens à Gaza mais aussi en Cisjordanie occupée par les actions israéliennes. Bref, il y avait tout un tas de symboliques qui pouvaient remettre les compteurs des récits et de l'histoire à zéro pour que le débat public s'assainisse évidemment. Les médias de masse et la pensée, les bourgeois, la pensée dominante ne s'est pas saisie de cette occasion de rééduquer, de refaire de l'éducation populaire vis-à-vis de celles et ceux qui sont aujourd'hui totalement intoxiqués par le récit israélien et la propagande israélienne. Et tu l'as dit, Patrick, il y a plein d'instruments hein, pour dont Israël se sert aujourd'hui pour imposer ces récits. On a ces fameux lobbies. Alors il y en a au moins deux. Il y a le plus puissant en réalité, celui qui concerne les élites, puisqu'il a toutes ses entrées à l'Assemblée nationale, mais pas que, évidemment aussi au sein des différentes structures économiques dominantes, on a nommé Elnet, et puis pour adresser le peuple, en gros, la bonne idée a été de créer cette espèce de d'ersatz de think tank, là, la diaspora Défense Force, qui s'est notamment illustré récemment autour d'un gala où on a pu voir les vidéos sur Internet. Alors elles ont été après supprimées, mais certains et certaines évidemment ont des copies de l'intégralité de ce qui s'est déroulé pendant cette soirée scandaleuse où on a vu des quiz, notamment dont la seule intention était de se moquer des morts israéliens et tout particulièrement palestiniens et tout particulièrement des enfants. Donc voilà, on a eu cette séquence quand même assez intéressante. On a quelques sons pour illustrer la façon dont la propagande la massive israélienne a voulu réécrire l'histoire de cette flottille en omettant évidemment, et nos journalistes l'ont bien omis, que la principale critique qui a été de considérer que c'était une opération de com, notamment de Rima Hassan ou encore Greta Thunberg, on a parlé de Croisière s'amuse, etc., était précisément hyper médiatisé. Pourquoi ? Parce que il y a quelques années, une flottille du même ordre, qui était même plus importante et massive en termes de volume, avait pris le parti de ne pas communiquer et en ne communiquant pas, Israël ne s'est pas contenté de les arraisonner illégalement. Ils ont bien balancé des bombes et il y a eu 9 morts. Donc via leur drone. Donc bien entendu, il était important que cette opération soit médiatisé. Je pense qu'on est un peu passé à côté justement la force symbolique de ce qu'elle représentait, parce qu'effectivement on s'est moqué aussi du peu de couches, du peu de farine qui pouvait être présente sur cette flottille, sur ce voilier. En vrai, je pense que l'enjeu était moins d'apporter cette distribution alimentaire hygiénique que de remontrer à la face du monde la problématique du blocus de Gaza qui dure maintenant depuis près de 20 ans.
1: Mais en fait, je ne te crois pas du tout sur tout ce que tu viens de raconter sur ces chiens de garde dominants. T'as des preuves, t'as vraiment des bandes son sur la croisière Samus? Parce que je ne te crois pas, ils ne sont pas capables de dire ça.
0: Ben, je crois que si. Alors, on en a une même qu'on peut écouter si tu le souhaites. Et c'est très court, donc écoutez bien.
3: Un côté de la croisière s'amuse.
4: Et eux, ils sont là en train de jouer la croisière s'amuse.
3: Cette croisière qui s'amuse.
5: La croisière s'amuse, ouais. Cette croisière médiatique.
6: Ce n'est pas la croisière s'amuse. Non, c'est la croisière qui ne nous amuse pas.
7: Cette croisière qui, comment dire, amuse ou exaspère.
5: La croisière s'émeut.
8: De quoi allons-nous parler?
9: La croisière s'amuse.
8: La croisière s'amuse, exactement.
0: Donc là, vous avez eu un petit florigel. C'est un son d'Acrimed, peut-être, ou enfin, ça peut ressembler à un son d'Acrimed. Voilà, où on a les morceaux choisis de toutes les chaînes d'infos. Hein. On a du LCI, on a du BFM, on a du CNews, évidemment. Ils ont tous à la lettre repris. France Info a fait exactement
1: même l'IB, le Figaro.
0: France Info a fait exactement la même chose. Ils ont exactement repris les éléments de langage d'Israël concernant cette flottille de la liberté.
1: Mais j'ai quand même le meilleur, parce que la croisière s'amuse, effectivement, c'est pas mal, mais il y a encore le meilleur, c'est que Israël a officiellement dit, en arraisonnant dans les eaux internationales, donc qui ne sont pas leurs eaux territoriales, et encore moins puisque ça appartient à Gaza et pas à l'État d'Israël colonial, l'État d'Israël a dit que en fait, ils étaient en situation d'illégalité. J'adore.
0: Oui.
1: Le bateau, en fait, ils les ont arrêtés parce que c'était bien sûr de la provocation, c'était de la com politique, etc. pour Imam Hassan, mais c'était parce que aussi leur situation est caractérisée juridiquement par l'illégalité. L'État d'Israël qui parle de droit et de légalité, lui qui crache sur la Cour pénale internationale, cet État qui crache littéralement et qui fait des menaces de mort avec ses services secrets et compagnie sur... Karim Khan, le même État israélien qui veut la mort de l'ONU, comme les États-Unis d'ailleurs, et c'est bien parti pour que ça soit effectivement ça. Donc du coup, parler d'illégalité, moi je trouve que c'était la meilleure blague de la semaine. Donc pour prolonger ce que tu disais sur le Madeleine, effectivement, qui a été neutralisé. Et en fait, il y a beaucoup de choses. C'est que les Israéliens aussi ont mis, comme Greta Thunberg, et puis je les cite parce qu'il faut quand même les citer, tous ces gens-là qui sont remarquables de militantisme. Yanis Mamdi de Blast, Pascal Maurier.
0: Alors qui reste aujourd'hui encore détenu par les Israéliens. On va tous les citer évidemment. Ouais. Ils sont 12 ou 13, je crois. Là aujourd'hui, il doit en rester un, et précisément c'est le journaliste de Blast. Et on revient précisément sur cette question de cet individu, de cette personne journaliste qui était là du coup pour Blast. Pour couvrir cette traversée vers Gaza. Blast s'est battu et se bat encore depuis l'arraisonnement illégal de la flottille pour faire entendre aux journalistes de l'IB, de France Info, bref, de toute la presse bourgeoise, que ce n'était pas un militant, mais un journaliste. Non mais c'est quand même assez hallucinant. Et là, on revient un petit peu sur la partie de désinformation massive, de la façon dont les termes sont utilisés, soit pour disqualifier, soit pour valoriser. Donc Israël, évidemment, quand elle assassine, on va trouver un titre qui déshumanise celui qui a été assassiné. Et donc, c'est Israël qu'on va valoriser de s'être défendu, par exemple. Ce journaliste, en fait, on va juste juste considérer que c'est un militant, donc c'est moins grave en fait, et ils ont moins à s'impliquer ces journalistes bourgeois dans ce scandale réel, et ça leur aurait, ils auraient dû du coup un petit peu s'intéresser aux plus de 230 journalistes palestiniens, mais pas que, assassinés par Israël depuis le 7 octobre maintenant. Ouais. Donc voilà, il y a tous ces artifices. Donc oui, le journaliste de Blast est journaliste. Le journaliste de Blast aujourd'hui est toujours en détention, a priori, en tout cas jusqu'à ce matin. Il y a un petit jeu d'Israël justement à faire de la provoque par rapport à cet individu. Pourquoi ? Parce que précisément, il est journaliste et comme il est couvert par la presse bourgeoise européenne sur le fait qu'il n'est pas journaliste ou en tout cas en sa qualité, voilà, c'est un moyen pour Israël non seulement de te dire qu'il te lève bien le majeur, mais qu'en plus il te le fourre bien dans le trou du cul avec la bonne conscience de tout le journalisme mainstream qui aujourd'hui construit l'opinion publique.
1: Et ce que tu appelles les artifices, ce qui serait une catégorie qu'on devrait avoir sur notre émission, en fait, c'est toutes ces retraductions. Toutes ces constructions symboliques qui sont des retraductions, comme de façon tout point de vue, mais plus particulièrement les chiens de garde, et qui se voient à plusieurs choses, et notamment dans le fait, bien sûr, c'est très important, on vient d'en parler, de ridiculiser, et on le retrouve aussi dans ce que les Israéliens appellent le Pallywood, qui vise à mettre en dérision les morts palestiniens, et donc de dire que c'est pas vrai, c'est exagéré, d'où on retrouve ton idée du quiz aussi, hein, de mettre en dérision, mais non, c'est pas un génocide. Alors si jamais c'est pas un génocide, pourquoi parler d'un génocide de juifs, puisqu'il y a toujours autant de juifs sur Terre ? Donc si jamais il y avait eu un génocide hitlérien nazi sur les juifs, on ne pourrait pas s'amuser à compter les juifs qui restent encore de par le monde ou en Israël. Donc cette absurdité de compter les Palestiniens pour dire que ce n'est pas un génocide, si on l'applique aux juifs, on voit tout de suite que c'est monstrueux comme argumentation, alors qu'on ne va pas la penser comme monstrueux si on l'applique aux Palestiniens.
0: Ouais, mais ça c'est intéressant ce que tu dis. Effectivement, j'ai lu un papier sur le sujet, sur le démontage des différents éléments de langage qui viennent à disqualifier en fait toute opinion qui considérerait qu'il y aurait à Gaza un génocide. Alors déjà, ces différentes critiques ne repose que sur le génocide physique, et on le sait, on en a suffisamment disserté ici, et on y reviendra évidemment systématiquement, et la littérature sur le sujet est évidemment abondante. Le génocide, il est multiforme, il est culturel, il est civilisationnel, il est physique, et effectivement, l'argument qui consistait à dire, je comprends pas, ils étaient 2 millions, ils sont toujours 2 millions, il est où le génocide ? On pourrait dire la même chose du génocide des juifs.
1: Arméniens.
0: Ouais, ou des Arméniens, mais voilà, prenons génocide des Juifs, 6 millions exterminés, ils sont encore beaucoup de millions quand même, c'est bizarre, il y a vraiment génocide. Donc voilà, l'absurdité de ce type d'arguments qui vont au final focaliser sur un aspect qui va intoxiquer en réalité la pensée de celles et ceux qui ne veulent pas trop penser et qui adorent qu'on leur donne des arguments prémâchés, constater le génocide aujourd'hui, c'est être un peu plus complexe que ça dans sa façon et de l'envisager dans toute sa complexité précisément. Et elle n'est pas que dans l'assassinat physique, elle est dans tout un tas d'autres signes, et dans même l'organisation des infrastructures et leur blocage pour conduire aux pénuries d'eau, aux empoisonnements, c'est multiforme. On en a parlé de multiples fois, mais c'est intéressant de revenir sur en quoi ces arguments sont absurdes, en quoi ils peuvent être retournés. Ils adorent les accusations accusatoires, le monde dominant pour imposer leur récit. On peut faire exactement la même chose tant leurs arguments sont absurdes et bêtes.
1: Il y a une dimension qui est propre aussi au totalitaire, c'est l'humour. L'humiliation par l'humour. On parlait des Hollywood, etc. Dans le bouquin que j'ai écrit qui s'appelle Devenir un dieu, où j'étudie comment les nazis fonctionnaient dans les camps, l'humour avait une place extrêmement importante. C'était pas des gens sérieux qui étaient tristes, c'était des gens qui passaient leur temps à mettre en dérision, en tuant, en mettant en dérision. Donc ils avaient notamment un truc qu'on appelle le sport, qui consistait à avoir des poses absurdes, de courir à quatre pattes, de devoir faire des poses débiles, etc. Et ça les faisait beaucoup rire, et il y a vraiment énormément de témoignages qui relatent ça. Et donc, de la même façon, quand on a des paroles des médias dominants qui nous disent effectivement que la croisière s'amuse ou autre, ce sont des choses qui sont très graves, parce qu'elles empruntent justement par rapport à quelque chose qui est froid, comme un procès, où on voit les arguments des partis très sérieusement. En fait, quand la rationalité démocratique disparaît et qu'on voit apparaître des éléments de langage, comme tu dis, un vernaculaire qui est structuré autour de la mise en dérision de l'autre, c'est qu'on n'est pas loin de la déshumanisation. Et que cet humour-là n'est pas l'humour de la démocratie, comme on l'aime, avec des figures qui s'en prennent au pouvoir, justement. Donc, effectivement, le bouffon du roi avec les coluches et tout ce que l'on veut, là, c'est l'inverse. On s'en prend à la victime. Et donc, l'humour, la dérision sur des victimes ou des gens faibles, voilà. Et donc, ce que fait Israël en ce moment avec son organisation pseudo-humanitaire qui a tué déjà 28 personnes en donnant de l'alimentation, ça fait partie de cette perversion par l'humour. C'est-à-dire qu'en fait, on se rend pas compte qu'Israël rit, que les Israéliens rient, que l'armée, que tout le monde est mort de rire en voyant les Palestiniens acheminer comme des troupeaux de vaches. On voit les élevages américains où on voit des milliers et des milliers de têtes de bœufs qui sont encerclées par des barrières de fer et qui sont acheminées progressivement vers les transports. Eh bien là, on voit des centaines, des milliers de Palestiniens qui sont agglutinés sur des barrières en fer et qui attendent désespérément que cette ONG pourrie et facho, protégée par la sécurité américaine, fasse le tri. Et toute occasion est bonne, non seulement pour les faire attendre, pour ne pas leur donner l'alimentation, et en plus pour leur tirer dessus à la moindre occasion. Et là, on a soi-disant une organisation humanitaire qu'on est à 28 morts. Donc ça fait partie du totalitaire. Ça fait partie du projet colonial, et il ne faut pas y voir une sorte de violence froide. Voilà, je suis persuadé qu'ils rigolent en montant ce type de théâtre.
0: Absolument.
1: Et autre catégorie sur laquelle je voulais inventer, tu sais que ça s'est mal passé dans l'avion quand Rima Hassan est revenu.
0: Oui, oui, absolument.
1: Et bien ça aussi, c'est intéressant parce que la droite, dans ses classifications, donc Figaro, JDD et tous les fachos qui traînent, en fait, vont en rester dans ce qui est la vulgate bourgeoise par excellence à la notion de faits divers. Et donc, ils vont dire, voilà, il y a eu des fortes tensions dans le vol Tel Aviv, etc. Et la presse internationale que j'ai interrogée ce matin sur l'IA dit grosso modo la même chose, à commencer par le Times, qui était un journal négationniste depuis le 7 octobre, et qui a vraiment à vomir et à gerber, et qui a été dénoncé par énormément de journalistes, y compris ses propres journalistes. Et donc, du coup, ça permet, en tombant là aussi sur le fait divers, Rima Hassan a posé des problèmes dans l'avion, il a fallu l'exfiltrer, etc., etc., ça permet de ne pas penser le politique. Et ça, c'est aussi des catégories fondamentales qu'on voit à la télé, pour tous les gens qui nous écoutent. Toutes les émissions sur la police qui intervient sur les chauffards, l'alcoolémie, les petits trafics de shit, etc. C'est toujours réduire aux faits divers et à la responsabilité individuelle ce que les dominants ne veulent surtout pas penser en termes de catégories politiques et d'enjeux de lutte de classe et de violence de l'État sur les pauvres petites mains de la précarité qu'on va contrôler en permanence, quoi.
0: Oui.
1: Voilà. Donc ça, c'est ça qui est important. Donc c'est voilà, sur ces catégories. Et donc, du coup, ce que tu disais sur Blas, je le savais pas. Et que, donc courage à Yanis Mamdi, qui fait son travail de journaliste, à Pascal Mourieras, ingénieur anciennement CGT, Marc Van Ren de Pays-Bas. Alors là, ça va être compliqué. Zuib.
0: Allez, un effort.
1: Zuib Ordu, excuse-moi, cher Turc. Yasemin Akar, allemand. Thiago Avila du Brésil, Reva Viarf, une Française, Greta Thunberg, Suédoise, Baptiste André, le médecin qu'on a vu, qui est revenu pour être interviewé et raconter ce qui s'est passé, notamment sur les violences contre Greta Thunberg, et qui est médecin à la Timone du CHU de Marseille. J'en ai oublié, j'ai pas trouvé les 12 noms, mais en tout cas, voilà, on les salue. Et Du coup, je me prends à rêver comme Martin Luther King, I had a dream. I had a dream parce que Rima Hassan veut remettre le couvert et elle veut faire en sorte qu'un nouveau bateau, et elle l'a dit, autant de bateaux que nécessaire face au blocus. Tu viens de dire que l'Égypte, l'État traître égyptien depuis bien longtemps, bloque toutes les initiatives militantes pour aller aux portes de Rafah. Et essayer de faire pression sur Israël, parce qu'Israël n'osera pas mitrailler des centaines ou des milliers de manifestants de par le monde. Mais voilà, imaginons des milliers de bateaux du monde entier qui convergeraient justement vers Gaza. Israël, là, serait bien en peine de déployer ses bombes et ses drones. Donc, c'est vrai qu'en absolu, cette proposition de Rima Hassan nous permet de rêver et de nous dire, est-ce qu'on peut lutter par rapport à ça? Eh bien, je me suis dit, est-ce qu'on ne peut pas voir un petit peu ce qui marche? Effectivement, une flottille de bateaux. Je pensais aussi aux intellectuels qui se mobilisent, comme Burga, qui a été relaxé, il faut quand même le dire, attaqué par l'Organisation juive européenne, l'OJE, et par la LICRA. Il y a des manifs monstres, comme on le sait bien, c'est le pouvoir symbolique des manifs se réduit, mais malgré tout, les dominants regardent quand même les masses qui se mobilisent. Donc, il y en a des manifs monstres, tu nous le rappelais en discussion entre nous, en Italie, en Angleterre, et puis bien sûr en Amérique du Sud, aux États-Unis, il y a des...
0: Oui, et puis finalement, je parlais tout à l'heure du côté symbolique de rééducation populaire à ces faits politiques et géopolitiques. On a observé quand même que grâce à cette flottille, et là je mets ça entre guillemets bien entendu, grâce à la flottille, la Freedom Flotilla, les manifestations cette semaine à Paris à République sont redevenues massives, avec une vraie réappropriation des combats menés par celles et ceux qui, tu les as cités, à bord de ce bateau, n'allaient pas seulement, on l'a compris, apporter de la farine et des couches, mais bien remettre en lumière, puisque en fait un des autres principes du génocide aussi, c'est la silenciation et l'invisibilisation de ce qui se passe. Alors autour de 50 milliards de mécanismes, tu les as évoqués, hein, de stratégie, entre l'inversion accusatoire, entre la disqualification par les mots, entre la réappropriation décalée de certains concepts, bref, voilà, tout ça, ça a besoin aujourd'hui d'être fouillé, etc. Et ça a pu servir à ça. C'est vrai qu'il y avait un épuisement là, qu'il s'agisse de l'urgence Palestine qui est aujourd'hui en danger, puisque Retailleau souhaite dissoudre l'organisation et il l'a fait d'ailleurs cette semaine en Conseil des ministres pour la Jeune Garde, hein, qui concerne évidemment l'action antifasciste. On y reviendra. Mais là, voilà, on est dans un tel espace toxique en matière d'information que elle a aussi servi à ça, cette flottille, de remettre au cœur de l'agenda de celles et ceux aujourd'hui qui continuent de vivre leur vie en regardant de loin ce qu'il se passe. Et d'une manière ou d'une autre, la désinformation est à ce point massive dans un contexte où on a besoin de pas être emmerdé, que ça fonctionne même pour celles et ceux les plus propres à être sensibles et humains vis-à-vis du désastre qui touche aujourd'hui les Palestiniens. On se fait aussi embarquer dans une manif de plus, et puis à quoi bon, etc. Là, il y a eu une focale qui a permis de remonter, de faire revenir la sève en réalité de l'indignation, et alors à tort ou à raison, j'en sais rien, le fait est que, et qu'est-ce qu'on va en faire maintenant, le fait est que la manifestation de mardi soir, je crois, ou lundi, à République, on n'en avait pas vu de si grosse d'occupation de la place depuis bien longtemps.
1: Alors, dans la rubrique Merci à nos héros, on a aussi cette action exemplaire des militants des dockers et des douaniers CGT à Fos-sur-Mer qui ont refusé donc de charger. Alors, il y avait un cargo israélien qui venait chercher ces munitions, parce que l'État d'Israël, à part du sable, ne produit rien, si ce n'est en Cisjordanie, en piquant les terres et en balançant les dates palestiniennes avec leur label, passe parfois même en passant par le Maroc pour être sûr qu'on n'a pas la possibilité d'identifier que ce sont des produits volés en Cisjordanie. Et donc ce cargo

0: Et les dockers, notamment la CGT, y compris les dockers de Gênes, qui ont pris le relais, ont donc refusé de charger tout cette... voilà. Et donc, si là aussi, peut-on lutter? Oui, si, voilà, solidarité ouvrière, solidarité militante, solidarité humaniste. Et donc, du coup, ça peut payer si tous les dockers du monde entier... y compris aux États-Unis et surtout aux États-Unis, mais aussi en Allemagne, État complice parmi les complices avec 30% des armes filées à Israël viennent d'Allemagne, eh bien, les dominants seraient obligés de le faire avec leurs propres chevaux pour aller jusqu'en Israël. Ils auraient plus de possibilités même d'avoir de l'essence à partir du moment où les raffineries seraient en grève, etc. Donc c'est, on peut lutter, on peut bloquer, et l'exemple magnifique de Fos-sur-Mer le rappelle.
1: Tu veux qu'on écoute un son?
0: Alors on a, je ne sais pas si on a un son sur les dockers.
1: Je ne sais plus.
0: On a un son de Léo Mont, par contre, qui en parle, il me semble.
1: C'est possible. Juste petite remise en contexte. Déjà, c'est super sympa que on remarque que une révélation d'un journalisme d'investigation qui n'est pas mainstream a conduit les dockers à réagir. Je trouve que c'est un fait assez marquant, puisque ce sont des révélations. Alors je sais plus si c'est Les Jours ou si c'est Disclose qui est à l'origine du traçage là de ce cargo et de ces containers. Enfin après Les Jours a repris la main sur une information similaire. Mais voilà, moi je trouve que c'est assez assez intéressant de le considérer comme ça. Vous êtes à l'écoute de Radio Cause Commune, et encore une fois, évidemment, une information qui n'a absolument pas été reprise par la presse dominante et bourgeoise, pléonasme. Mais ce qu'on observe, c'est que évidemment, quand ça devient un peu trop bruyant, c'est quand même traité, mais maltraité. C'est-à-dire que ça va devenir une sorte de non-événement où là encore on va s'en prendre aux dockers qui prendraient en otage, là pour le coup, hein, le cargo qui enfin ne sert qu'à, ce ne sont pas des armes, ce sont des pièces pour les drones.
0: Et n'oublions pas qu'il n'y a pas de fumée sans feu, et que si la police a arrêté le secrétaire confédéral donc à Marseille, qui était donc un des pilotes de cette magnifique action, c'est que bah, du coup il était délinquant. Donc il y a bien effectivement, et peut-être même apologie de terrorisme, parce que bloquer quand même des armes pour un État qui veut se défendre contre des bébés agonisants et faméliques, je trouve que c'est particulièrement effectivement puissant de la part de la France d'arrêter et de mettre en garde à vue ce secrétaire de la CGT.
1: Et on écoute Léo Mans qui parle précisément de ce sujet.
2: Les dockers de Fos et Marseille sont l'honneur de notre pays et l'honneur de l'humanité, puisqu'ils ont décidé de bloquer l'envoi de 14 tonnes de matériel qui pourrait servir à alimenter les armes de l'armée israélienne et donc à participer au génocide en cours à Gaza. Vraiment, je tiens à faire cette vidéo pour les féliciter, pour les encourager, pour dire merci à la CGT qui a fait un communiqué magnifique, qui parle de la paix, qui parle de la fraternité entre les peuples et qui est à la hauteur de ce qui est le plus beau des valeurs de notre pays, liberté, égalité, fraternité. C'est ça qu'on voudrait voir aujourd'hui dans notre pays. C'est ça les décisions qu'on attendrait des responsables politiques. Eh bien, ce sont les dockers de Marseille qui ont été la pointe avancée aujourd'hui du combat pour la paix. Merci à eux, bravo à eux, courage à eux, on est avec vous.
1: Voilà, c'était donc Antoine Léaumont qui rendait hommage à cette action des dockers, et ça se poursuit, hein, tu l'as évoqué, donc maintenant on est à Gênes, etc., etc. Je te propose une petite pause musicale, Patrick, le temps aussi de d'accueillir nos spectateurs sur Twitch et sur YouTube notamment, mais aussi sur X, puisque cette émission, comme certaines autres, est aussi diffusée en vidéo, mais c'est évidemment sur 93.1 FM à Paris que vous nous écoutez la plupart du temps, également en DAB sur la même région et partout ailleurs sur le site de la radio ou son application causecommune.fm. On va s'écouter Social Génocide, c'est Money Mansine. On revient dans quelques minutes.

0: Et vous êtes à l'écoute de Radio Cause Commune, c'était juste à l'instant Social Génocide par Monet Mansine, plutôt sympa comme son. J'ai découvert ça ce matin, j'ai trouvé ça cool.
1: Un beau concept, génocide social.
0: 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Vous nous écoutez partout ailleurs sur causecommune.fm ou sur l'application. Je vous rappelle que cette émission est interactive, alors outre les chats qui sont à votre disposition sur X, YouTube ou encore Twitch, et je salue Valeur Anarchiste qui a lancé un raid sur la chaîne de Cause Commune, ça nous a valu une petite notoriété là. Je sais pas si elle va se conserver, mais
2: si,
0: bon, on verra. Non, on sait pas. Et du coup, vous pouvez évidemment nous interpeller sur cette chat. Vous pouvez le faire également par téléphone, hein, 09 72 51 56. 09 72 51 55 46 pardon 09 72 51 55 46. On poursuit ce 92e épisode de Sous les lapsus de l'actu. On continue à dérouler les faits marquants de l'actualité en toile de fond. Vous l'avez compris, on aime à faire de l'éducation populaire autour du sujet israélo-palestinien, et plus concrètement, on s'applique depuis le 7 octobre, on était en direct hein, ce samedi-là, je m'en souviens très bien, à vous montrer comment bah, tout n'a pas évidemment démarré le 7 octobre, même si c'est effectivement le récit qu'on essaie d'imposer de manière massive et dominante sous couvert de propagande israélienne.
1: C'est la plus grosse, je pense, intoxication idéologique.
0: Ouais, elle est énorme. Hein. Ouais.
1: Elle est absolument énorme. Parce qu'en fait, encore une fois, dans les classifications, c'est comme si les gens qui nous écoutaient et qui sont pris par ce type de discours dominant croyaient qu'en fait, un monde social existait à partir d'une date. C'est absolument dingue quand tu regardes bien. Donc ça veut dire que c'est basé, c'est pour ça que tu parlais d'éducation populaire, c'est basé sur l'ignorance des gens, sur le fait qu'ils vont pas se renseigner. Et surtout, on le sait, tout ce qui s'appelle relations internationales, et donc appelé relations internationales, et donc à l'école on le fait que très peu, c'est considéré comme la chose la moins maîtrisée, donc il y a des taux de non-réponse faramineux dans les questionnements. L'urgence est travaillée, enfin l'urgence pratique des gens qui ont le problème de nourrir leurs gamins, de mettre le chauffage et autres, est particulièrement bien travaillée pour faire croire que bah du coup ça c'est secondaire, et donc dans votre entourage vous entendrez facilement des gens qui diront oh là là mais c'est loin. Et même pendant les épisodes de Amsterdam, il y avait des historiens convoqués par CNews, et qui bien sûr étaient des Sayanim pro-israéliens, qui venaient sur le plateau pour dire mais pourquoi vous intéressez autant à la question palestinienne, regardez même les Hollandais etc, pourquoi, mais ça vous concerne pas, ça se passe à des milliers de kilomètres. Donc en fait ils venaient directement dire mais lâchez l'affaire les gars quoi, c'est loin de chez vous, occupez-vous de vos petits problèmes d'acheminement de votre bouffe ou des vacances de vos gamins en colonie de vacances. Donc c'est ça qui est absolument monstrueux, c'est que tout est fait pour produire l'éloignement, pour produire le lointain. Alors qu'en fait, faut quand même rappeler aux auditeurs que c'est nous, les Occidentaux, qui avons créé le lointain. C'est nous, avec les Anglais, qui avons foutu le bordel au Moyen-Orient. La France s'est partagée avec l'Angleterre, le Liban, la Palestine, la Syrie, etc. pendant des dizaines d'années. On a massacré ces gens-là, on les a... je n'ai que l'épisode de massacre de milliers de Palestiniens par les Anglais en 1936-1937, etc. Donc tout ça fait que, voilà, on croit que ça ne nous concerne pas. Et détrompez-vous, parce que justement, dans la rubrique « Peut-on lutter ?», eh bien, même l'État que l'on considère comme fasciste est... très largement fasciste, en tout cas avec une portion congrue de démocratie qui s'amenuise sans cesse, eh bien, le parquet national antiterroriste va peut-être foutre en taule deux petits salopards qui, sous couvert d'être franco-israéliens, ont été violés, tués et torturés des Palestiniens à Gaza. Et donc, du coup, bah, on a une petite bande-son qui nous permet de respirer un petit peu cette enfin démocratie dans la justice.
0: Alors juste, il faut que tu me la détailles un peu plus précisément. Tu l'avais appelé comment ?
1: Dans la rubrique lobby israélien et Sayanim et neutralité. Alors ça, je l'ai rajouté, mais lobby israélien. Et on était avec l'enseignante muselée. Et en dessous, il y avait parquet national antiterrorisme.
0: Oui, c'est ça. Mais en fait, j'ai tellement de sons dans mon cartouchier là que j'arrive plus à les identifier. On écoute ça et c'est un son d'Agi+. Enfin, normalement.
2: Des camions d'aide humanitaire et détruisant même leur contenu. Eh ben, certains des participants à ces actions de sabotage vont devoir s'expliquer face au parquet national antiterroriste pour leur potentielle complicité et incitation à un génocide. C'est l'Union juive française pour la paix et une citoyenne franco-palestinienne qui ont déposé une plainte en novembre 2024 contre plusieurs franco-israéliens qui ont bloqué physiquement l'aide humanitaire à Gaza entre janvier et mai 2024. Ça fait des mois qu'on attend que ce type de procédure soit enclenchée et c'est une grande première, notamment parce que le parquet a retenu la qualification de génocide. Alors, qui sont ces franco-israéliens visés par cette plainte? Il y en a deux dont vous avez sûrement déjà entendu parler. Nili Kupfer-Naouri et Rachel Twitou. Nili est avocate et présidente d'Israel is Forever et avait organisé un gala pro-génocide à Paris en novembre 2024 et elle assume totalement encourager le projet de destruction totale de Gaza, comme on peut le voir sur ce montage du compte militant Caisse de Grève.
3: Il faut que les Gazaouis partent de Gaza, c'est une terre qui est juive, s'ils ont des velléités nationales, eh bien ils doivent aller les exercer ailleurs.
4: Ce qu'il fallait, c'était raser Gaza, qu'il ne reste plus rien de Gaza. Aujourd'hui, ce que l'on veut, c'est que Gaza soit rasé complètement, que notre aviation pilonne. Les pénalités que nous devons réclamer, c'est l'enfer à Gaza.
2: Rachel est porte-parole du collectif Sav9, qui rassemble des familles d'otages, de soldats ou de colons, et qui a participé à bloquer des camions d'aide humanitaire entre janvier et mai 2024, choquée d'avoir appris qu'elle était visée par une enquête. Elle considère que c'est parce qu'elle ose militer pour que l'aide humanitaire ne tombe pas entre les mains d'une organisation terroriste. Dans un space sur X le 7 juin 2025, elle échange avec l'animateur du compte Brigade Juive qui affirme qu'elle n'a pas à s'inquiéter car elle recevra un soutien sans faille.
5: Tu sais, si on arrive à faire demi-tour à Rima Hassan en moins de 2 heures, c'est que les relais, on les a. Et ici, et là-bas.
2: Le pire, c'est que tous ces gens étaient tellement convaincus de leur impunité absolue qu'ils se sont filmés fièrement. Deux avocates à l'origine de cette plainte insistent sur le fait que rien de ce que contient la plainte n'est caché. Tout a lieu au grand jour et nous n'avons travaillé que sur des sources ouvertes. Et cette fois-ci, la justice française ne regarde pas ailleurs. Bloquer de la nourriture destinée à des civils affamés, ce n'est pas du militantisme. C'est probablement un crime contre l'humanité.
0: Et ça, c'est effectivement... ce qu'il va falloir à un moment donné acter contre toutes celles et ceux qui, comme le rappelle très bien ce reportage d'Agi+, et on les voit hein, sur les réseaux sociaux, mais à commencer par l'autre tâche là qui était dans le... la petite bourgeoise franco-israélienne qui était dans le même avion que Rima Hassan, qui sur son compte TikTok ou Instagram, je ne sais plus, ne se gênait pas pour dire combien elle n'avait aucune compassion pour les civils palestiniens, qu'ils soient hommes, femmes et enfants, puisque selon la doxa israélienne, évidemment, et la propagande qu'eux-mêmes israéliens ou franco-israéliens subissent. Évidemment, les Palestiniens ne sont pas des hommes, mais ou des humains tout simplement, mais juste des animaux à abattre. Et même elle, en toute impunité, voilà, sur son Instagram. Accumuler les vidéos qui constituent dans ce qu'elle raconte, chaque vidéo constitue une incitation au crime et voire comme le rappelle cette journaliste d'Agi+, complicités à crime contre l'humanité. Et un jour les comptes évidemment seront faits. Et d'ailleurs encore sur ce qu'on évoquait tout à l'heure des accusations des inversions accusatoires, on l'a vu par rapport à cet argument absurde pour contester le génocide qui dirait les Palestiniens étaient les Gazaouis étaient 2 millions, ils sont toujours 2 millions, où est le génocide. On a vu que c'était un argument absurde. Et en réalité, on a le même pour absolument tous les argumentaires qu'on retrouve tout récemment, et notamment ceux qui venaient disqualifier la flottille de Les Libertés. On t'a parlé de croisière selfie, etc., etc. Mais qui fait le plus de selfies sur ce réseau social aujourd'hui, sinon les militants de l'armée israélienne, les militaires de l'armée israélienne qui, depuis le 8-9 octobre, se mettent en scène sur absolument tous les réseaux sociaux dans toutes les opérations les plus infâmes. Alors, opérations officielles de l'armée israélienne, mais initiatives personnelles d'assassinats de Palestiniens en Cisjordanie ou de Gazaouis, sinon eux. Voilà, donc on peut leur renverser aussi la guerre selfie, c'est eux là qui sont en train de la mener en se mettant en scène, tout comme tu les nommes les Sayanim, à l'instar de cette meuf qui était dans le même avion que Rima Hassan. Voilà qui se mettent en scène systématiquement dans leur dénégation du génocide et dans l'accompagnement du storytelling israélien à ce sujet. Donc voilà, je trouvais le clin d'œil assez rigolo, et encore une fois tout cela va dans le bon sens évidemment, puisque si aujourd'hui le parquet national terroriste s'intéresse enfin au cas de alors notamment de cette avocate qui avait ses rondes serviettes, hein, je crois, sur je ne sais plus quelle chaîne d'information, et probablement celle la plus fasciste, à savoir CNews, mais peut-être
1: 24 News.
0: Peut-être qu'on l'a trouvée aussi et souvent sur I24 News. De la même manière, hein, quand les peuples auront enfin renversé les modèles dominants et reprendront la main en matière d'exécution de la justice, on aura sur tous les réseaux sociaux, peu importe qu'ils soient chinois ou américains, les preuves de la commission d'un génocide par l'armée israélienne, puisqu'ils se sont mis en scène et ils ont posté sur de leur impunité tous leurs crimes en 4K. Donc je pense qu'on aura tout ce qu'il faut, ou en tout cas les historiens le pourront simplement avoir des preuves de ce qui s'est produit aujourd'hui.
1: D'ailleurs, Netanyahou a, depuis quelques semaines, a dit à ses soldats d'arrêter de se filmer, parce que notamment il y a un salopard qui s'est fait coincer dans ses vacances en Argentine ou au Brésil. Il a été reconnu. Et donc du coup il s'est planqué, évidemment, un petit merdeux, hein, il joue au chef et au dur quand il est avec sa petite arme face à un gosse, mais là évidemment en vacances il a été courir bride abattue, se protéger dans son consulat, et donc du coup un certain nombre d'Israéliens tortionnaires sont repérés à cause de leurs vidéos, et donc Netanyahou a maintenant la consigne de l'armée israélienne, c'est arrêtez de faire les cons, arrêtez de vous filmer, parce que ça peut justement dans ces classifications symboliques par les historiens et autres, ça peut nous jouer des tours. Donc on remercie bien sûr l'Union des Juifs Français pour la Paix, qui sont partie prenante dans partie civile contre ces salopards de bourreaux israéliens. Dans cette logique de lutte globale, en fait, on se rend compte que tout est lié. La guerre, en fait, impacte directement aujourd'hui les façons de penser. On le sait bien avec les procès pour apologie de terrorisme que nous assènent. Alors là, j'ai la brochette, en veux-tu, en voilà. Hein. On a l'Organisation Juive Européenne, l'OJE, qui a traîné en procès Burga. On a l'IHRA, l'Alliance Internationale pour la Mémoire de l'Holocauste, qui est au principe d'aujourd'hui d'un entrisme qui va se faire dans les écoles et qui est en train de travailler à cet entrisme dans les écoles avec tous les lobbies présents en France pour retourner la mémoire et faire en sorte qu'on ne puisse parler que des Juifs et jamais des Palestiniens. Il y a la JFJ, la Jeunesse Française Juive, qui a attaqué Anas Kazib ces derniers temps. Il y a les étudiants juifs de France, l'UEJF, qui est particulièrement sioniste et qui le revendique haut et fort. Il y a, tu en as parlé, Elnet et EPA, qui sont plus au niveau bourgeoisie, capitale internationale, voyage de parlementaires en Israël.
0: On pourra écouter Blast sur Elnet, d'ailleurs.
1: On va le passer. Il y a l'Alliance israélite universelle, il y a le CRIF, bien sûr, le Conseil représentatif des institutions juives de France. Il y a en Europe ECI, European Coalition for Israel. Il y a EJA, l'European Jewish Association. Et on a, parmi les plus cinglés qui viennent d'apparaître, Diaspora Defense Force, créée en 2023, dont on va reparler dans quelques instants. Mais peut-être que si tu as sous la main, Blast, on le passe.
6: Avez-vous déjà entendu parler d'Elnet ? Ce réseau façonne en silence une partie du débat public français. Une enquête du média d'investigation Blast révèle de nouveaux éléments de la stratégie d'Elnet, le puissant réseau considéré comme sioniste. Un réseau d'influence considéré comme sioniste qui œuvre à rapprocher la France d'un soutien inconditionnel à la politique israélienne à travers des méthodes bien rodées. Elnet, c'est l'acronyme d'European Leadership Network, inspiré du très puissant EPAC, américain pro-Israël, lobby fondé en 2007. En France, il s'implante dès 2011 avec pour mission séduire les élites et rapprocher la diplomatie française de celle d'Israël. Entre think tank, voyages tout frais payés à Tel Aviv, meetings dans des lieux prestigieux, Elnet active tous les leviers. Jusqu'en 2024, tout ça se faisait dans l'ombre. Depuis, l'organisation s'est enregistrée officiellement comme groupe d'intérêt auprès de la haute autorité pour la transparence. Mais comment procède Elnet ? En exposant, en invitant et en séduisant. Depuis 2019, Elnet a financé plus de 90 voyages pour des parlementaires français. Hôtels de luxe, visites et rencontres. Résultat, un parlementaire exposé devient plus compréhensif selon un document interne. Depuis le 7 octobre 2023, le ton s'est durci. Elnet est omniprésent dans les médias amis comme CNews, Radio J, Sud Radio. Le message est clair. Israël est en guerre contre le terrorisme. Gaza devient Berlin en 1945. Les ONG, journalistes et humanitaires sont accusés d'être complices du Hamas. Ce discours frontal déplace la ligne rouge. Il banalise les idées extrêmes en les rendant acceptables. Pour asseoir sa légitimité, Elnet crée Agir Ensemble, un collectif sans statut légal mais très actif. En mars 2024, Bernard-Henri Lévy y promeut son livre entouré de ministres et de têtes d'affiches médiatiques. Les liens ne s'arrêtent pas là. Emmanuel Macron connaît bien Elnet depuis son mandat à Bercy. Il lance la French Tech à Tel Aviv avec l'appui de Jean-David Benichou et Philippe Guèze. Ces derniers participent aussi à des dîners de levée de fonds pour sa campagne en 2017 en échange d'un accès rapproché au futur président. Ce n'est pas un complot, c'est une stratégie, une influence assumée, structurée et parfaitement légale mais rarement exposée. Comprendre Elnet, c'est comprendre comment se façonne une partie de la politique française.
0: Oui, clairement. Alors là, c'est intéressant parce que tu as au goût du jour, enfin voilà, remis en lumière. Alors évidemment, il faut aller chercher Blast et la majorité des médias indépendants pour dénoncer ce groupe d'intérêt. Mais là, le truc, c'est que ça éclaire une partie de la façon dont fonctionne la politique française, mais tu as aussi tous les lobbies agro-industriels. Tu as, en fait, c'est un amalgame de réseaux d'influence qui viennent aujourd'hui construire les politiques nationales. On l'a vu avec les scandales des lobbies qataris en Europe, notamment à l'Union européenne, au Parlement européen. Là, c'est Elnet au Parlement, à l'Assemblée nationale, mais évidemment, Elnet a aussi des antennes, on l'imagine, dans la majorité des parlements occidentaux. Donc, c'est assez intéressant. Moi, ce que je retiens aussi, c'est que au final, on parle d'un truc qui existe depuis 2011. On n'est jamais qu'en 2025. Je trouve que ils ont été hyper efficaces quand même dans leur entrisme et leur emprise. Je pense que les trotskistes devraient prendre des leçons auprès des Israéliens. Ça leur permettrait peut-être d'arrêter de ramer et de vraiment dominer le monde. Hein. Mais là, c'est un peu voilà, ils ont été très forts, quoi. Bon, humour mis à part.
1: On peut faire une parenthèse quand même par rapport à tous ces lobbies dont tu parles. Rachida Dati, par exemple, on a aussi des sortes de microcosmes.
0: Oui.
1: On a des grosses structures. Et puis, on a aussi toutes sortes de choses qui se passent au niveau international. On sait, par exemple, que EPAC aux États-Unis va systématiquement, relationnellement, interactionnellement aller voir les candidats ou les sortants ou les élus pour effectivement leur filer de la thune sur des comptes en banque et leur promettent mille trucs, donc la corruption elle est carrément ouverte. Et on a nous aussi des petits reliquats. Rachida Dati, elle est intéressante par rapport à GDF Suez, où elle aurait palpé 300 000 euros à l'époque où elle était eurodéputée. Donc je pense que on a ces mécanismes là d'achat avec les banques offshore, avec j'imagine que ceux qui filent de la thune gardent toujours des traces, puisque là effectivement a priori le Nouvel Obs et France 2 ont mis la main sur les fichiers comptables du cabinet d'affaires de Xavier de Sarraud, encore une belle ordure issue de l'aristocratie de Louis XIV, Xavier de Sarraud. Et donc, du coup, voilà, fichier comptable qui, quelque part, voilà, permettent de retracer Rachida Dati. Et donc, on a quand même voilà, tout ce jeu quand même pour mettre la main. Et je rappelle que Daniel Freund, eurodéputé vert allemand, a dit « Si elle a reçu ces sommes pour son travail législatif au Parlement européen, c'est l'un des plus grands scandales qu'on ait eu au Parlement pour corruption politique. » Moi, je pense qu'il le pauvre, il doit sous-estimer les capacités de corruption qui peuvent exister au Parlement, dans les parlements nationaux. Voilà. Mais ça prête plutôt à rire sa naïveté. Quoi. Et donc, on a effectivement, des cartels de réseaux dans tous les sens, c'est quelque chose qui est même officiel hein, à Bruxelles. Hein. Les immeubles sont recouverts de lobbies de tous les côtés. Mais dès qu'on parle effectivement de lobbies israéliens ou de lobbies juifs, parce qu'il y a des lobbies israéliens ou pro-israéliens et il y a des lobbies proprement juifs. Par exemple, l'Union des Juifs pour la Paix ou Tzedek, qui sont pas...
0: sont des lobbies.
1: Mais quelque part, ils sont, comme disait Max Weber à propos des religions, la secte, c'est une religion qui est en train de naître. Et donc, du coup, eux sont anti-sionistes et essayent de lutter, sauf qu'ils n'ont pas les mêmes réseaux de pouvoir que le CRIF, qui est beaucoup plus intégré voilà, dans la classe bourgeoise et beaucoup plus efficace. Et donc, du coup, cette intrusion dans l'espace national se révèle à travers tout ce que l'on vit depuis des mois, c'est-à-dire les procès pour apologie de terrorisme qui nous empêchent voilà, de réfléchir, qui musèlent les militants, qui musèlent toute la lutte et aussi l'université. Et donc, on a récemment cette enseignante aussi qui, pour même pas avoir parlé, c'était une minute de silence, on lui balance dans la figure l'atteinte à la neutralité. La République aurait donc une obligation de réserve et serait a priori neutre. Déjà, ça me fait rire parce que si on est neutre, il faudrait nous demander pourquoi on a fait autant de minutes de silence pour Paty, qui est un engagement politique dans quelque chose qui était aussi un acte politique. Donc, par contre, quand on défend la République, on fait pas de politique. Quand on défend l'école telle qu'elle est contrôlée par les élites dominantes, on ne fait pas de politique. Donc, en fait, c'est remarquable de dire que tout ce qui est à l'intérieur du cercle républicain, c'est apolitisé, en fait. C'est intéressant de voir comment la neutralité est travaillée par rapport à ça. Donc on ne reviendra pas sur l'histoire de cette enseignante qui a été réintégrée, mais avec un blâme quand même.
0: Oui, tout à fait.
1: Il ne faut pas l'oublier.
0: Non, et d'ailleurs on l'a pas maltraité, c'était il y a deux semaines, à l'occasion de l'émission de Rodrigo Arenas, député de Paris, qui a fait toute la première partie de son émission sur cette problématique précisément, avec notamment des syndicalistes de Sud, je crois. Vous pouvez retrouver l'épisode 5 de Allo Rodrigo, c'est sur YouTube et sur le site de la radio. Je me permets juste une petite parenthèse pour alors je sais pas si tu veux écouter le son autour de cette enseignante, mais je pense qu'on l'a suffisamment évoqué. Juste une petite parenthèse par rapport à la séquence précédente où on nous fait remarquer sur le chat, et bien entendu quand tu prends une émission parmi 92 émissions, tu sais pas comment se construit réellement les raisonnements sur la durée, et donc c'est légitime quand tu l'écoutes pour la première fois de venir nous dire c'est important aussi de montrer qu'il y a des juifs ou israéliens qui essaient aussi de se battre contre le gouvernement d'extrême droite israélien, car je crains les amalgames sur les vrais génocidaires et les citoyens israéliens croyants juifs. Encore une fois, là il ne s'agit pas d'essentialiser nos analyses il ne s'agit pas de conclure et de conduire nos analyses à une essentialisation du juif. C'est pas du tout notre sujet. Effectivement, ce qu'on dénonce, c'est la façon dont gouvernement israélien d'extrême droite et suprémaciste aujourd'hui se conforme finalement, et on comprend pourquoi tout l'Occident est derrière lui, à une vision blanche et occidentale du pouvoir. Voilà, donc évidemment c'est pas du tout une question de juifs ou voilà. Ah, au contraire, il salue justement, merci à vous d'être nuancé. Désolé, parce que faut lire le chat, faut tenir une émission, c'est un peu compliqué. Bon, en tout cas, voilà, c'est bien, c'est un rappel encore de notre positionnement à nous et de nos postures. Mmh. Donc voilà, pour celles et ceux qui nous découvriraient aujourd'hui, qui nous connaissent, voilà dans quelle orientation on se trouve aujourd'hui. Mmh.
1: Mais ceci étant dit, c'est vrai que dès qu'on parle du juif, on a tout de suite l'étiquette d'antisémite. Et ça, c'est travaillé par la droite.
0: Oui, mais bien
1: mais
0: sûr.
1: Il y a des lobbies juifs et il y a des lobbies sionistes. Par exemple, Diaspora Defense Force, quand elle veut plus rentrer dans l'école, elle n'est pas pour défendre Israël, elle est rentrée dans l'école pour parler de la Shoah, pour parler de l'antisémitisme, donc pour parler des Juifs, parler d'Israël. Donc,
0: mais en fait, c'est... Oui.
1: Donc c'est ça, en fait, c'est le... Les Antillais on hurle depuis les Antilles en disant, mais il n'y en a que pour les Juifs. Et Jean-Michel Chaumont, dans son livre « À la découverte, la concurrence des victimes », comme à la libération, il y en avait que pour les communistes. Les juifs, eux, devaient se taire. Et ils subissaient encore l'antisémitisme, en fait, à la libération. Et la plupart des déportés sont rentrés, je dirais, la queue basse devant se taire. Ils ont pu commencer à raconter ce qu'ils ont vécu dans les années 70. C'est là où la mémoire du génocide juif, qu'ils appellent Holocauste ou Shoah, est montée et c'est rentré dans l'école. C'est-à-dire que les programmes aujourd'hui, j'y ai participé, j'ai accompagné des résistants déportés juifs qui on a été à Auschwitz, on a été à Birkenau avec des profs d'histoire, avec des élèves pour comprendre effectivement la façon dont les élèves comprenaient en étant sur place, le mécanisme mémoriel. Et donc c'était assez catastrophique d'ailleurs, hein, parce que la plupart du temps ils comprenaient rien, et il a fallu des actes forts comme la montagne de cheveux et de jouets qui sont concentrés à Auschwitz 1, dans l'ancienne caserne militaire polonaise. Birkenau, c'est Auschwitz 2. Et donc du coup... Les Noirs de l'esclavage disent, mais nous, c'est où nous, dans les programmes scolaires il y a toute une organisation du concours national de la résistance et de la déportation qui met en avant justement énormément les Juifs, et de l'autre côté c'est sous-traité au niveau de l'esclavage. Donc là c'est intéressant de voir qu'il y a concurrence des victimes à ce niveau-là. Et je parle même pas des Palestiniens, parce que la France peut dire mais les Palestiniens ça nous concerne pas, on n'a même pas besoin d'en parler dans les programmes scolaires, ce qui est une énorme erreur, puisque la France a participé à la colonisation du Moyen-Orient avec les Anglais, donc ça fait partie du programme scolaire, ça fait partie de la France, et on pourrait effectivement réévaluer les programmes scolaires à ce regard. Sauf que le lobby Diaspora Defense Force, DDF, dans son projet, veut intervenir dans les écoles, encore une fois, alors que déjà, avec le concours national de la résistance et de la déportation, ils sont très présents, déjà. Et c'est ce qui fait que ça produit l'antisémitisme. C'est ça qui produit l'antisémitisme. C'est la volonté d'être monopoliste, de monopoliser la parole, plutôt que de dire, il y a d'autres victimes de violences totalitaires, la France coloniale, bien sûr. Alors évidemment, ça arrange la France, puisque c'est les Allemands qui ont génocidé les Juifs. C'est a priori, même si on a été collabo avec la rafle du Veldiv, Pétain et compagnie, c'est quand même externalisé. Mais les Noirs, c'est nous. Les Noirs, c'est quand même massivement et uniquement nous, avec notre propre système de camps de concentration, de plantations esclavagistes, totalitaires, etc. Et donc, du coup, eux n'ont pas le droit de citer dans l'école. Par contre, les lobbies, je dis bien ces lobbies-là, juifs, qui dans leur, en leur sein, peuvent avoir des juifs et des non-juifs, mais en tout cas, c'est un lobby pro-juif, disent, voilà, on veut organiser des ateliers éducatifs et des conférences destinées aux élèves. Est-ce que des organisations palestiniennes aujourd'hui oseraient dire on va aller dans les écoles?
0: Ce serait de l'apologie du terrorisme.
1: Et ça serait du frérisme.
0: Ça serait du frérisme au sens
1: de Rotaillot, puisque ça serait une volonté de bomber le torse, de lever la tête et d'exister culturellement en disant on a droit à la mémoire, nous aussi. Voilà. Et donc dans les projets de diaspora, déjà diaspora, on peut l'admettre, mais alors Défense-Force, ça pue le paramilitaire. Et donc, ils nous disent aussi, donc on va faire des petits ateliers éducatifs, et puis, bien sûr, sensibilisation des jeunes aux enjeux de la lutte contre l'antisémitisme et le racisme. Et on ne peut pas ne pas mettre en lien cette logorée de la lutte contre l'antisémitisme avec la loi qui vient de sortir par l'Assemblée nationale et qui vise à criminaliser les étudiants.
0: Alors, elle n'est pas encore votée, mais oui.
1: On y va. Et donc, en fait, il faut savoir, chers auditeurs, que on parlait de neutralité, d'obligation de réserve, etc. Il faut savoir que dans le système juridique français, l'obligation de réserve et la neutralité, dont on sait que c'est en partie un foutage de gueule, fait que il y a une impossibilité pour ces lobbies-là de rentrer à l'université, parce que l'université ne relève pas de la neutralité et de l'obligation de réserve. L'université, ça se perd dans le Moyen-Âge, a été consacrée par le Conseil constitutionnel en 1984 pour avoir le droit de critiquer les pouvoirs et d'avoir une liberté hors de ce devoir de réserve qu'ont les fonctionnaires. C'est garanti par le Code de l'éducation, c'est garanti par la jurisprudence du Conseil constitutionnel. Et donc, que font les lobbies pour essayer de museler ça? Eh ben, ils s'en prennent pas aux enseignants, puisqu'ils sont protégés par le statut de fonctionnaire. Ils s'en prennent aux étudiants. Et donc, du coup, c'est une façon de rentrer à l'université, déjà en instillant déjà de la terreur. Et bien sûr, on sait que les étudiants étaient très mobilisés, étudiants de Sciences Po, étudiants dans les facs, etc. Et ça continue, et je salue les étudiants qui sont très mobilisés, avec lesquels je suis en relation hors de la radio, pour constituer une journée d'études pour dénoncer la répression politico-médiatique à l'œuvre. Et on parlera de ces lobbies Sayanim aussi, qui... Il faut rappeler que l'Union des étudiants juifs de France a neutralisé, avec l'aide du ministère de l'Éducation nationale, un séminaire sur la Palestine à Normalsup. Donc ils sont très actifs. Et donc on voit bien qu'ils ont, à défaut de neutraliser les enseignants et leur droit de parole, ils neutralisent par le haut des séminaires, parce que là, c'est pas les enseignants avec leur statut qui est en jeu. C'est l'institution qu'ils peuvent essayer de contrôler. Parce que l'institution, elle, doit être neutre. Donc... Elle n'a pas le droit de prendre parti, que ça soit l'université, Normal Sup, le HESS, etc. Donc en fait, ils essayent de noyauter les directions via leur réseau de lobby, justement, et donc ne pouvant pas attaquer directement les enseignants, sauf ce qu'a fait l'organisation des Juifs européens sur Burga, eh bien ils ont échoué, puisque Burga a été relaxé, mais ils essayent quand même de nous balancer de l'apologie de terrorisme.
0: Puis Burga a été relaxé, toujours est-il qu'on connaît la maxime concernant le fait de salir les réputations et les gens, il n'y a pas de fumée sans feu, etc. Je ne pense pas que Burga a eu de la part du monde universitaire des excuses d'avoir été disqualifié, d'avoir été...
1: Burga m'a dit qu'il avait un sentiment de non seulement de honte, mais de haine à l'égard de l'université qui l'a lâché, de la plupart de ses collègues des labos qui l'ont lâché. Et donc, il faut quand même le dire que dans la grande majorité des cas, mis à part tous ceux avec qui, effectivement, il peut y avoir des luttes et des mobilisations, massivement, on peut dire que l'université est complice aujourd'hui de l'imposition de ce que tu appelles la silenciation, ou le silenciation. En tout cas, ça marche. Ça marche, effectivement. Et je rappelle que mon labo, qui est prétendument labo bourdieusien, ce labo-là s'est scandalisé que Eva Illouz, qui fait partie des Sayanim traîtres, qui a sorti un pamphlet dégueulasse contre ce wokisme soi-disant antisémite, encore une fois, hein, toujours la même sauce, hein, ils nous balancent toujours ça, dans un pamphlet qui s'appelle Le 8 octobre, paru chez Gallimard, eh bien, fait partie de ce labo avec d'autres enseignants juifs qui sont des lobbyistes à titre individuel et qui font qu'ils ont osé, dans le contexte du génocide, dire qu'ils étaient frustrés de ne pas recevoir le prix Israël pour Eva Illouz. Donc, foutage de gueule absolu. Et donc, j'ai honte de ce labo, j'ai honte de ce monde-là, effectivement. Et heureusement, avec des collègues universitaires, on va se mobiliser pour organiser cette journée d'études et tout faire pour qu'on puisse objectiver ces violences, objectiver ces pouvoirs, d'où qu'ils soient, sans avoir de réserve ou de tabou ou d'autocensure. Voilà, parce que je pense que c'est le truc qui nous reste uniquement encore aujourd'hui dans cette société-là, c'est d'essayer de revendiquer la liberté de penser.
0: Alors, petit commentaire sur le chat de Twitch de Krogonard qui nous dit « Quand j'étais en terminale, une rescapée des camps de concentration est intervenue, elle a témoigné de son histoire, elle nous a montré son numéro tatoué sur le bras. J'ai trouvé ça super intéressant et je trouve que le devoir de mémoire est très important. Aujourd'hui, on vit dans la post-vérité et ça devient très dangereux. Si on est normalement constitué, on devrait être sensible à l'histoire du peuple juif pendant la Shoah et le sort du peuple palestinien aujourd'hui. »
1: Eh ben voilà, très bien.
0: C'est très très juste.
1: On est tout à fait d'accord.
0: C'est très juste. 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Donc on a effectivement changé d'horaire cette semaine, on est là normalement les lundis entre 21h et 23h. Donc il faut que je vous rappelle que cette émission est interactive, je sais que vous nous écoutez sur 93.1 au moins, vous pouvez intervenir 09 72 51 55 46, 09 72 51 55 46. On va faire une petite pause musicale, on est là jusqu'à 14h, juste après c'est William que vous retrouverez normalement, je ne sais pas s'il est en haut. Pour le 247e épisode de Cyberculture, le magazine d'hygiène numérique ou presque, et ce sera du coup pour vous accompagner sur les ondes jusqu'à 16h. Bienvenue à celles et ceux qui nous ont rejoints grâce à Valeur Anarchiste qui a fait un raid sur notre chaîne Twitch. Bienvenue à vous sur le Twitch de Cause Commune. Vous nous regardez également sur X ou encore sur YouTube. On va se faire une petite pause, on va profiter nous aussi notre capacité à être un lobby pro-palestinien, on va, puisque pourquoi pas. On va s'écouter, se réécouter, on aime bien l'écouter, Shocaps, From the River to the Sea, on revient dans quelques minutes.

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1: Nous aurons évidemment la planification écologique qui va structurer l'agenda de rentrée. Nous aurons la question de l'immigration qui va structurer nos travaux de rentrée. Et là aussi, nous avons continué d'avancer à marche forcée.
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3: Et c'est à marche forcée que nous aussi, mon camarade Brunto et moi-même, menons cette émission, épisode 92 de Sous les lapsus de l'actu. Vous nous retrouvez normalement tous les lundis entre 21h et 23h. C'est exceptionnel, on est là le samedi, on reprend notre place originale. On a fait à peu près une trentaine de numéros sur cette case horaire. Patrick, on rebondit avec quoi du coup?
4: Ben, du coup, peut-être que les auditeurs peuvent écouter déjà la petite bande-son qu'on a sur Diaspora ouais. Défense Force okay. pour qu'on se la remette en mémoire par rapport l'explication qui est faite, parce que je ne sais même plus qui présentait ce lobby.
3: Allons-y.
5: Imaginez une cérémonie qui récompense les meilleurs soutiens d'Israël et qui organise un quiz sur le nombre de morts à Gaza. C'était le programme du gala de la Diaspora Defense Forces, une organisation créée par le publicitaire Franck Tapiro et qui se présente comme une armée citoyenne dédiée à la défense de l'image d'Israël et de la diaspora juive. Elle s'engage dans des activités comme le coaching, la formation, la création de contenu, le lobbying et dit lutter contre la désinformation. Selon son site officiel, la DDF compte plus de 700 volontaires, 10 000 abonnés et est active dans 7 villes. Donc pendant son gala du 27 mai, qui était parrainé par le porte-parole francophone de l'armée israélienne Olivier Rafovitz, la DDF a récompensé des personnalités comme Laurence Ferrari pour leur soutien indéfectible à Israël. Mais c'est pas tout. Comme tout gala de charité, c'était l'occasion de lever des fonds pour la cause. Quelle cause ? Défendre Israël à tout prix, notamment à travers la lutte contre la désinformation. C'est-à-dire contre tous ces islamo-gauchistes radicalisés qui défendent le Hamas matin, midi et soir et qui font croire aux jeunes qu'il y aurait un génocide. Alors que c'est juste des petits bombardements ciblés et qu'Israël prévient les habitants de Gaza avant de frapper, vu que c'est l'armée la plus morale du monde. Alors quel projet de l'armée de défense de la diaspora nécessite un financement ? Je vous laisse découvrir.
6: Nous avons un très grand projet qui est d'aller toucher les moins de 25 ans, Olivier.
7: Alors comment on fait ça ? Sous la forme d'un jeu ? L'idée, c'est donc de faire un tour de France. C'est très ambitieux, hein. C'est faire un tour de France, aller à la rencontre des moins de 25 ans, ceux qui sont le plus poreux, en quelque sorte, à cette désinformation, et essayer de tester leur connaissance historique.
8: Les cerveaux commencent à être complètement kidnappés par les ennemis de la vérité. Grâce à ce jeu concours, on va pouvoir, de manière ludo-éducative, faire passer, non pas des idées de propagande, mais la vérité historique.
5: Heureusement qu'ils ont précisé que c'était pas des idées de propagande, hein. Mais attention, vous êtes pas prêts pour les questions du quiz.
9: Depuis 47, la population palestinienne arabe a été multipliée par 2, par 5, par 8, par 15. Depuis le début de la guerre, si 55 000 personnes sont mortes à Gaza, dont 50% de civils. Ça fait 10,4% de civils gazaouis qui sont morts, 24,6, 1,3, 5,2.
5: Mais oui, bien sûr, un vrai génocide, ça se prouve avec un PowerPoint et un quiz en mode qui veut gagner des millions. Et s'il n'y a pas assez de cadavres à leur goût, c'est que ça n'existe pas. On en est là, faire des soirées en smoking pour récompenser ceux qui justifient un génocide pendant que des enfants meurent sous les bombes.
3: Et oui, on en est effectivement
4: bravo
3: là.
4: À cette jeune citoyenne.
3: Oui, absolument. Non, mais c'est juste hallucinant. Et tu te demandes comment on a pu, en peu de temps finalement, on parle de quoi, d'une trentaine d'années, comment on a pu à ce point pourrir toute notion de débat public pour que ce type de discours, d'arguments, de propos puissent avoir un quelconque écho dans les cerveaux de celles et ceux qui les reçoivent positivement.
4: Je te sens un peu ennemi de la vérité, toi.
3: Mais c'est ça qui est absolument dingue. Aujourd'hui, on a envie plutôt, nous, de notre côté, de dénoncer ce travestissement de la vérité. dans ce qu'on entend et ce qu'on écoute au quotidien dans la presse bourgeoise et dominante, et pas du tout dans ce que eux nous racontent. Enfin, il y a quand même un truc qui est complètement hallucinant, je trouve. Psychiatriquement parlant, psychologiquement parlant, je sais pas comment tu peux adhérer à parce que je suis allé voir des morceaux de la vidéo, là elle a fait un montage avec les morceaux choisis. Ce qui est intéressant, c'est d'avoir les contextes dans lesquels c'est dit, comment le public réagit. Alors le public est choisi évidemment, mais ou en tout cas il est acquis à la cause, il est aliéné, le public de ce genre de mon sujet, c'est comment tu en aliènes d'autres avec ce type d'artifice, ce type de dispositif qui sont si t'es un minimum en recul par rapport à la façon dont le réel se construit, tu trouves complètement absurde et ridicule, en fait. Tu ne peux pas accorder le moindre crédit à ce qui est raconté dans ce genre de... Et pourtant, la diaspora Défense Force, au même titre que le CRIF, vont être adoubés par une autorité administrative comme l'ARCOM, qui a maintenant des pouvoirs étendus en cette matière, pour être des structures référentes sur la question de la défense de la vérité sur les réseaux sociaux et de manière globale dans la sphère informationnelle, et vont être considérés comme des outils du bien. Enfin, c'est juste hallucinant, quoi.
4: Oui, mais si tu plonges dans le narratif français depuis 500 ans, tu remarqueras que l'extermination des Africains s'est faite au nom de la civilisation.
3: Oui, oui, non,
4: au même titre que Netanyahou qui extermine au nom de la civilisation.
3: Oui.
4: Et l'Occident, que ce soit les protestants anglais aux États-Unis sur les Indiens, ou les autres Canadiens sur les Indiens, ou les Allemands en Namibie, ou les Français au Niger, en Algérie, et je parle même pas des Kanaks, on va en parler deux secondes, on a oublié la parenthèse aussi importante sur...
3: Oui, la libération
4: Voilà, mais avec un contrôle judiciaire qui est une mort sociale, puisque pour le moment, il n'a pas le droit de retourner en Nouvelle-Calédonie. Hein. Voilà. Donc, on a tout cette structure sans laquelle ces lobbies n'auraient aucune efficacité.
3: Et quand
4: Macron ose nous intoxiquer la tête en disant « je vais reconnaître l'État » pour en fin de compte dire « je ne le reconnais pas », faire une conférence où d'ailleurs il va y avoir un rapport de force avec Trump, puisque cette conférence-là qui doit exister avec l'Arabie Saoudite, Trump est en train de dire « pas question que vous interveniez pour proposer ça ». Donc voilà, je ne sais pas quelle est encore la manipulation que Macron essaye de faire pour sans doute reculer en disant on m'a interdit de le faire ou de voilà. Enfin bref.
3: Tu parles de la reconnaissance de l'État palestinien.
4: Ouais, bien
3: sûr. Mais en fait, c'est simple. Normalement, la conférence qui devait se tenir et dont la France est co-organisatrice et durant laquelle la reconnaissance de l'État palestinien devait se faire a été reportée, annulée aujourd'hui, enfin hier. Entre hier et aujourd'hui, en raison des événements entre Israël et l'Iran. Voilà.
4: D'accord. Donc voilà, pas de chance.
3: Vraiment pas de chance.
4: Alors, on discutait ensemble hier d'une chose très importante qu'il faut rappeler aux auditeurs, c'est que dans ce qu'ils appellent les ennemis de la vérité, mais qui eux sont toujours effectivement sur du mensonge permanent, ce mensonge parfois se voit et se dit même. Par exemple, tu me disais hier soir. Ou avant-hier soir, parce que j'ai du mal.
3: C'était avant-hier soir.
4: Ouais. Que Netanyahou avait dit publiquement, et j'ai écouté le truc ce matin, qu'il avait lâché la meute des fondamentalistes islamistes pour justement détourner l'aide humanitaire. Et salut William.
3: Alors c'est pas ce qu'il a dit. Il a admis effectivement. Tu vas bien, Will?
0: Ça va.
3: Ouais. Il a admis effectivement financer des groupes islamistes qui sont en lutte contre le Hamas, donc l'ennemi juré d'Israël et normalement de tout l'Occident, hein, si on a bien compris. Du coup, il est démontré que ce sont ces groupes-là et pas le Hamas qui pillent et détournent l'aide alimentaire.
4: Voilà. Et dans un premier temps, pendant des mois et des mois, c'était depuis le 2 mars, c'était le Hamas qui détourne l'aide alimentaire et tous les Sayanim et lobbies ont reproduit ce discours comme quoi c'était le Hamas qui pillait, etc. Alors qu'en fait, voilà, non seulement c'est pas le Hamas, mais en plus c'est organisé indirectement, mais moi je dirais directement, parce que quand tu lâches effectivement des cohortes de cinglés qui sont aussi des bandits, parce qu'il n'y a pas que des fondamentalistes, il y a aussi tout simplement des droits communs. Il faut savoir aussi que les Palestiniens, c'est comme les Israéliens, c'est des peuples qui ont aussi leurs délinquants au sens de criminels qui et dans les camps de concentration. Ce qu'on appelait les verts, par rapport aux politiques qui étaient les rouges, les verts, c'était ceux-là qui étaient capots, c'était ceux-là qui détenaient le pouvoir. Donc, on utilise toujours la pègre, les bandits, pour assassiner. Pour ceux qui le savent pas chez les auditeurs, il y a d'excellents historiens américains qui ont parlé sur les briseurs de grève, les strike breaking, et qui montrent que on faisait appel à la pègre pour tuer les syndicalistes, pour même violer. Ils allaient même à l'intérieur des domiciles des syndicalistes pour exterminer les familles. Ça, c'est quelque chose que l'on sait très peu sur cette grande démocratie américaine. Donc voilà, Netanyahou fait appel à la pègre, comme les Russes ont fait appel à la pègre, comme la Chine aussi fait appel aux triades. La pègre fait partie intégrante du totalitarisme parce qu'ils ont déjà le cerveau totalitaire et ils torturent, ils démembrent, etc. Donc il n'y a pas de problème moral à détruire des corps avec eux. Donc c'est pour ça aussi que Netanyahou a eu cette visée sur ces gens-là qui, à mon avis, ne sont pas que des politiques. Voilà.
3: Non, clairement pas. Et du coup, on va accueillir je ne sais pas qui. Bonjour à toi, qui es-tu ?
0: Oui, bonjour.
3: Ah, c'est Farid.
0: Comment allez-vous ?
3: Mais ça va, ça va. Farid. Donc tu nous as suivis du lundi au samedi, Farid.
0: Non, mais lundi, je vous ai appelé, mais vous n'étiez pas là.
3: Mais non, c'était une rediff samedi.
0: Ah oui, d'accord. Ouais.
3: Donc on t'écoute, Farid.
0: Oui, non, je voudrais tout simplement vous dire mon état d'esprit concernant ce qui s'est passé là hier. Hein.
3: Ouais, donc les frappes israéliennes sur des installations militaires.
0: Alors, j'ai l'impression que
3: iranienne. Ouais.
0: On en revient aux histoires bibliques. C'est David contre

0: futures où on est obligé, alors évidemment pas de défendre l'Iran, mais de constater à quel point la façon, encore une fois, dont ce sujet est repris par la presse occidentale et certaines diplomaties occidentales, dont la France, alors au plus bas de terre, on pourrait, on se demandait jusqu'où la France pouvait en matière de diplomatie creuser. Je crois qu'il nous démontre tous les jours, et avec Garot, hein, ministre des Affaires étrangères, qu'on peut creuser toujours plus bas. Voilà. Mais et du coup, nous, on se retrouve en position où, quand le communiqué des Affaires étrangères nous disent, alors que il est établi que Israël a décidé de bombarder l'Iran, que le communiqué nous dit Israël a le droit de se défendre.
1: Ah oui, oui, oui.
0: Mais à quel moment Israël a été mis en danger physiquement par l'Iran? Jamais.
1: Ils ont inversé les rôles.
0: Ben, on est systématiquement là-dedans. On est voilà. Donc,
1: et même Macron, lui, quand il a dit que Israël a le droit de se défendre, est-ce qu'ils ont été attaqués? Moi, la question que j'aurais voulu lui poser.
0: Pour le coup, non.
1: Qui les a attaqués?
0: Non, mais par contre, pour répondre à ta question directement, Valeur Anarchiste le fait sur le chat, il nous dit les Émirats Arabes Unis ont soutenu l'Iran. Justement, c'est le retour de bâton de cette attaque qui inquiète les pays voisins, se disant qu'Israël peut, je sais pas quoi, les accords à Abraham, d'Abraham les attaquer. D'accord.
1: Attaquer. Aux Émirats qui auraient soutenu l'Iran.
0: Je sais pas. Franchement,
1: ils jouent un jeu de duplicité. Parce qu'ils se disent, nous sommes à côté. Hein. Et forcément, si l'Iran envoie une bombe, c'est catastrophique pour leur économie, et puis même leur peuple. Et puis il y a beaucoup d'étrangers dans les pays des Émirats. Il y a plus d'étrangers que d'Émiratis. Hein.
0: L'Iran a riposté dès hier soir, et d'ailleurs, on trouve intéressant encore une fois, mais là, il faut vraiment comprendre la position. On est dans de l'analyse pure. Alors on ne peut que critiquer, évidemment, la position de la France au travers de sa diplomatie qui va détourner les faits, encore une fois, et dire suite à ce qui s'est passé, Israël a le droit de se défendre. En fait, c'est Israël qui a attaqué, encore une fois, donc voilà.
1: Mais le plan qui est établi depuis très longtemps, c'est que tous les pays arabes, soit ils se soumettent, soit on les démet. On les réduit à rien, quoi.
0: Ouais.
1: Comme ils ont fait avec l'Irak et la Syrie. Ils ont même créé des soi-disant, des gens du djihad islamique. C'est une création. C'était exactement comme Netanyahou joue sur les différences entre les Palestiniens pour favoriser l'un par rapport à l'autre. Et après, il est facile pour lui de dire c'est tous des salauds.
0: Ouais. Enfin, en tout cas, là, c'est très opportuniste.
1: Ils tombent dans le piège aussi, les Arabes, ils sont pas intelligents, apparemment.
0: Ah, c'est très opportuniste de la part. Alors, juste pour la question des Émirats Arabes Unis qui ont soutenu l'Iran dans ce contexte, la source est France Culture, donc a priori, il y a eu une déclaration quelque part. On peut la retrouver, évidemment. Après, sur la question spécifique que tu évoques, Farid, ce qu'on peut juste, moi, il y a deux choses qui me font réagir. La première, c'est l'Iran riposte, ce qui a priori dans le droit de la guerre est pertinent et cohérent, puisque on t'attaque, tu ripostes, ok. Du coup, là, Israël va dire oui, mais vous avez vu, ils ont ciblé des civils. Le fait est que toutes les zones militaires d'importance, les structures militaires d'importance en Israël sont situés dans des zones civiles. Donc c'est évidemment tu vas voir quand tu t'attaques au siège du Mossad par exemple, tu vas forcément devoir envoyer des missiles sur une zone où il y a des civils. Et du coup, là encore, on revient un petit peu au début de cette émission où à chaque fois il y a des inversions accusatoires et c'est surtout dans la critique de ceux qu'on dénonce aujourd'hui qu'il faut aller chercher leurs véritables intentions. Quand Israël dit les

0: Gazaoui, le Hamas se sert de des civils comme comme bouclier humain. En fait, c'est précisément la stratégie d'Israël de mettre absolument toutes ces structures militaires dans le cœur de dans le cœur de la ville où il y a des civils. Donc voilà. Donc ça c'est un premier point. Après le deuxième point que je note, c'est qu'on a tendance à dire là c'est l'équilibre du Moyen-Orient, du Proche-Orient qui est mis en question. En fait, ce que nous démontre depuis le 7 octobre pour le coup le soutien inconditionnel de l'Occident à Israël, c'est qu'au contraire, Israël n'est absolument pas aujourd'hui le représentant d'une force politique et territoriale du Moyen ou du Proche-Orient. Israël est aujourd'hui la parfaite représentation de ce qu'est le suprématisme occidental, et c'est pour ça qu'il est à ce point soutenu. Voilà, c'était les deux points que je voulais évoquer, en disant que si on s'intéresse là aux questions on va essayer d'avoir une analyse liée à la situation du Moyen-Orient ou du Proche-Orient, en fait je pense qu'on se trompe d'angle d'analyse. Israël aujourd'hui n'est pas un pays du Proche-Orient ou du Moyen-Orient, enfin si, territorialement oui, mais pas dans sa...
1: C'est une antenne de l'Occident.
0: Bah ouais, complète.
1: Et d'ailleurs, cet après-midi, il y a une manif à République, non ?
0: Oui, absolument, à partir de 14h, elle va à Nation, c'est très original.
1: Bien écoutez, j'espère y aller.
0: Ouais.
1: Je vais pas tarder à y aller.
0: Ouais.
1: Et j'espère qu'il y aura beaucoup de monde.
0: Bah, j'espère aussi, nous on va aller y faire un petit tour également.
1: Voilà, alors si vous voyez un fou furieux
0: c'est
1: qui
0: toi.
1: Gueule très fort, c'est moi.
0: D'accord, ça marche Farid, merci beaucoup de ton appel.
1: Allez, bon courage les amis, merci.
0: À bientôt. 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Il y en a quand même quelques-unes depuis qu'on est en onde en 2018. Vous êtes à l'écoute de Sous les lapsus de l'actu. C'est l'épisode 92. Farid a appelé 09 72 51 55 46. Vous pouvez également, vous aussi, faire sonner le téléphone. Donc, t'as un point par rapport à cette discussion ou pas du tout
2: Le paradoxe de tout ça, c'est que Israël sort renforcé de quelles que soient ses attaques d'initiative à l'égard de l'Iran, puisque le monde entier en fait dénonce l'Iran depuis Femmes, Vie, Liberté, sur l'oppression des femmes, sur le fait que ils ont soutenu le Hezbollah, le Hamas, etc. Donc même les pays arabes, ont dénoncé moralement, mais il y a militairement personne n'aide l'Iran et il n'y a pas d'alliés militaires et puis c'est pas les Houthis avec trois lance-pierres qui vont pouvoir faire grand chose. Donc du coup, Israël est en position de vainqueur absolu dans cette histoire, sauf si les Iraniens sortent depuis leur sous-sol des missiles intercontinentaux que le bouclier israélien n'est pas capable de neutraliser. Et là, c'est autre chose. Parce que là, ils sont capables de défoncer Tel Aviv et toutes les villes israéliennes très facilement, comme les Russes peuvent le faire en Europe d'ailleurs. Ça serait la réserve purement militaire, c'est la force de frappe des Iraniens à ce niveau-là. D'où l'attaque préventive des Israéliens pour essayer justement de défoncer ces missiles intercontinentaux.
0: Ouais, après c'est un agenda politique côté Israël. Là, on a quand même comment on peut dire, au niveau mondial, européen et occidental, un moment critique où ça devient compliqué en fait de soutenir Israël, même si dans les faits et la presse bourgeoise y aide, on continue effectivement de pousser le récit israélien sur ce qui se passe exactement à Gaza, mais voilà, c'est un moyen de détourner aussi l'attention, de réactiver certaines diplomaties en dessous de tout et dont la France pour revenir à un récit totalement absurde où alors que Israël envoie des missiles, le communiqué de la chancellerie, c'est de dire Israël a le droit de se défendre. Enfin, tu vois, on est dans un truc complètement absurde. D'autres pays vont suivre. Les États-Unis, l'autre abruti de Trump, évidemment. Y est allé aussi de son soutien. Donc voilà, c'est une façon aussi pour Netanyahou qui au final ne risque pas grand chose à part les civils qui vont nécessairement être tués dans le cadre des ripostes iraniennes, puisque comme je l'évoquais, les cibles de l'Iran, que sont le Mossad ou les infrastructures militaires, sont au cœur de quartiers où il y a des civils. Donc forcément voilà, donc Israël pourra encore jouer les victimes en disant ils ont tué des civils, machin, blabla. En attendant, encore cette nuit, des Gazaouis se sont fait massacrer en allant chercher de l'aide alimentaire. Voilà, c'est passé au second rang. Toute la presse, toute la mécanique, là, est repartie sur un autre sujet qui est celui du droit d'Israël à se défendre, de la menace existentielle d'Israël, etc., etc., etc. Alors qu'à la base, c'est Israël qui a décidé, de manière unilatérale, de frapper l'Iran. Alors que des discussions se tiennent depuis plus de 15 ans maintenant autour de la non-prolifération nucléaire entre l'Iran et les États-Unis. Donc du coup, bah, résultat des courses, elles sont à nouveau suspendues à l'initiative de l'Iran. Petite parenthèse en passant, Israël sur la non-prolifération nucléaire, là encore, s'assoit et se torche le cul avec toutes les décisions qui la concernent, puisqu'elle a largement plus d'ogives nucléaires et de bombes nucléaires qu'elle n'en aurait le droit en réalité, mais là encore... ça ne choque personne. Donc voilà, c'est une manière, enfin voilà, c'est, on est dans le rideau de fumée. Les victimes, encore une fois, ça va être les peuples, évidemment. Voilà, c'est la situation est vraiment vraiment vraiment singulière.
2: En fait, la stratégie, c'est de finir le sale boulot, comme disait le grand sociologue américain Everett Hughes. Et donc, cette pourriture d'ONG israélienne qui s'appelle Gaza Humanitarian Foundation, qui a pris le territoire symbolique de l'aide humanitaire en poursuivant le génocide à travers sa fondation récemment créée et protégée militairement par les États-Unis pour faire tout ce que l'on sait, tu viens de le dire, encore des morts, des massacres, des gens qui sont parqués comme des bêtes pour recevoir une aide alimentaire tout en recevant des balles en plus. Effectivement, pour faire ce génocide et nettoyer Gaza et en finir avec Gaza et enfin faire Eretz Israël, évidemment, attaquer l'Iran, c'est remettre sur tous les médias du monde entier un truc qui est génial, c'est un ennemi que tout le monde déteste. Donc du coup, c'est parfait pour Israël. On détourne l'attention et en plus sur quelqu'un qu'on déteste. Et quelque part, on dirait bah, tant mieux, ils foutent des bombes sur l'Iran. Et donc le cerveau moyen, l'occidental moyen, va non seulement ne plus parler de Gaza, mais en plus être d'accord sur cette attaque. C'est tout bénéfice pour les élites israéliennes facho actuelles. Et on va écouter Jean-Pierre Filliou sur le pillage de l'aide humanitaire, parce que cette violence absolue qui consiste non seulement à génocider un peuple, mais le peu de reliquats qu'on pourrait lui donner pour être maintenu à flot, eh bien Jean-Pierre Filliou, historien assez reconnu, démonte en fait la stratégie de debunk, comme on dit, la stratégie israélienne.
3: De guerre, qui sont ces vautours qui pillent l'aide humanitaire? Quel est le rôle du Hamas dans ces pillages? Quel est le rôle d'Israël dans ces pillages?
4: Alors bon, l'histoire, étymologiquement, c'est l'enquête. Hein, donc je ne fais que mon métier d'historien en enquêtant. Effectivement, sur place, pendant un mois, ce que j'ai vu, y compris à quelques centaines de mètres en pleine nuit, au tout début janvier, c'était des pillages de l'aide humanitaire qui étaient clairement coordonnés avec l'armée israélienne, hein, qui avait littéralement amené les convois dans une espèce de piège, de nasse, hein, et qui épaulait par des drones les pillards. Alors pourquoi ? D'abord parce que les pillards sont les derniers, ou plutôt les seuls relais que l'armée israélienne a réussi à mobiliser dans la bande de Gaza. Hein. Ce sont des repris de justice, généralement reniés par leurs familles pour leurs méfaits et leurs crimes divers, qui sont mis au service d'Israël, qui sont vraiment adossés hein, aux positions israéliennes, qui sont armés par Israël, qui sont équipés, et donc qui peuvent être soutenus dans ce cas. Et puis ça permet aussi à Israël, dans sa grande campagne de dénigrement des Nations Unies, de dire, vous voyez, ils sont même pas capables de distribuer l'aide, si seulement nous en faisions qu'à notre tête. Bon, t'as vu ce que ça a donné ces derniers jours, c'était vraiment chronique d'un chaos annoncé. Mais ça fait vraiment réfléchir sur Gaza comme laboratoire, sur ce que notre monde pourrait devenir si effectivement il était livré comme ça aux mercenaires, aux sociétés de sécurité, dans un abandon de tous les principes du droit international. Ce n'est pas juste une question moyen-orientale.
0: Assez implacable.
2: Ouais, c'est implacable. Et on a aussi une petite bande-son qui détaille ce que c'est que ce Gaza Humanitarian Foundation d'Israël.
5: Une cage au milieu du désert ? Ah non, c'est juste une organisation humanitaire qui fait appel à des agents de sécurité américains armés, accusés d'être liés à la CIA, qui distribuent des colis alimentaires à Rafah et qui laissent l'armée israélienne tirer sur la foule. Non, vous rêvez pas, non. Depuis plusieurs mois, les Israéliens ont mis en place un plan machiavélique pour contrôler la distribution de l'aide humanitaire à Gaza. Et c'est réellement une dinguerie. En février 2025, une mystérieuse organisation, la Gaza Humanitarian Foundation, a été créée en Suisse. Selon un rapport du New York Times, sa création aurait été initiée par des hommes d'affaires et militaires israéliens proches du gouvernement de Netanyahou, avec pour but de contourner l'ONU en tant que principal fournisseur d'aide dans l'enclave et d'utiliser l'aide pour contrôler militairement certaines zones. La justification ? C'est à cause du Hamas qui détourne l'aide humanitaire, vous savez ? Ouais, sauf que cette fake news, elle a été débunkée par la directrice du programme alimentaire mondial en personne. Mais la vérité n'a jamais été un obstacle pour Israël. Donc vu que le Hamas détourne l'aide humanitaire, faut bien qu'on s'occupe de sa distribution. Sauf que dès le premier jour d'opération, la GHF s'est révélée être exactement ce que beaucoup de gens craignaient. Je précise que l'ONU et de nombreuses vraies ONG ont refusé de collaborer avec elle. Pourquoi ? Pour des petits risques de rien du tout, hein, genre violation de principe de neutralité, absence d'indépendance, méthode contraire à la dignité humaine, fichage biométrique, complicité avec des violations du droit humanitaire, manque de transparence sur le financement et les objectifs, ou encore crainte d'un usage politique ou militaire de l'aide. Et donc, dès le premier jour des distributions, on a pu observer les méthodes de la GHF. Des gens ont dû marcher 15 km pour recevoir des colis et surtout des images de cette distribution indigne et chaotique ont circulé. L'armée israélienne a tiré sur la foule, tuant au moins 3 personnes et en blessant des dizaines. Plusieurs seraient également portés disparus. Cette opération militaire déguisée s'est donc terminée en chaos. La GHF, c'est pas une ONG, c'est une mise en scène coloniale où l'aide devient un outil de contrôle, de fichage et d'humiliation. D'ailleurs, son propre directeur a démissionné il y a quelques jours.
2: On n'a plus de degré dans l'abjection.
0: Non, mais c'est juste dingue.
2: Et moi, je pense juste à une chose. Marcher 15 kilomètres, parce qu'on peut se dire, Non, marcher 15 kilomètres en plein soleil, dans ce qui est aujourd'hui que soleil et ruine, en ayant le ventre vide, puisque ces gens crèvent de faim, on a une famine, t'as pas d'eau, t'as des gosses en bas âge, ou des vieux, tu dors plus depuis des jours, des mois, des semaines, tu as des membres blessés autour de toi, d'autres qui sont handicapés, puisque les snipers se sont amusés à viser les genoux de milliers de personnes, et tu dois faire 15 kilomètres. C'est déjà une mise à mort, avant même la distribution de la nourriture. Ça participe de cette mise en dérision dont on parlait au début de l'émission, et qui, effectivement, ne peut pas être sentie simplement quand on dit ils ont dû faire 15 kilomètres. Parce que dans le contexte de la description de là où ils en sont physiquement... Pour faire 15 kilomètres, après déjà presque 2 ans de génocide, de mort, avec des centaines de milliers de blessés, comment tu te bouges ? Il n'y a plus de voiture, il n'y a plus rien. Donc rien que ça, déjà, de mettre le point d'acheminement de la nourriture dans un lieu qui t'oblige à marcher, rien que ça, tu rigoles. T'es heureux et tu les vois marcher comme des bêtes à souffrir dans le désert pour aller récupérer. En plus, on ne sait même pas ce qu'ils leur donnent à bouffer, ce truc-là merdique de Gaza Humanitarian Foundation. dont on voit bien, l'exposé le donne très très très très bien, que effectivement. Alors, donc il nous reste très peu de temps pour conclure. Je ne sais pas si quelqu'un veut intervenir au téléphone.
0: Bah, il y a eu quelqu'un, mais il est parti.
2: D'accord.
0: Donc il peut rappeler s'il veut.
2: D'accord. Ok. Donc non, ben voilà, on a, je pense, montré. Alors, il y a des choses. Là aussi, on parlait des classifications symboliques, mais quelque chose qui est gravissime, c'est l'agression de cette réalisatrice là, dont personne ne parle. Imagine si ça avait été un juif en France, comme c'était le cas de la jeune fille qui a été violée, je sais plus, à Boulogne, et tous les médias de manière vraiment homogène et coordonnée en ont parlé. Mmh. Là, on a une réalisatrice qui s'est fait défoncer la gueule par des sionistes. A priori, qu'est-ce que t'en penses ?
0: C'est juste dingue. Juste, on peut pas écouter le son parce qu'au moment où j'ai voulu le télécharger, il fallait, elle était interdite au moins de 18 ans et j'avais pas le temps de me connecter à mon compte Instagram, tout ça. Voilà, donc je n'ai pas le son, mais
2: Interdit au moins de 18 ans.
0: Ouais, elle est classifiée interdit au moins de 18 ans cette vidéo, et du coup voilà, je m'y suis pris un peu tard ce matin avant cette émission pour télécharger. Je me suis pas du tout concentré sur cette vidéo, quoi en dire, pas grand chose. Je pense que si tu veux conclure avec un son, on peut conclure avec celui de ce sioniste repenti.
2: Ah oui, ce serait pas mal.
0: Ouais. Allez, on s'écoute ça et puis on vous dit au revoir.
6: Pendant longtemps, j'étais sioniste. Quand j'étais sioniste, j'ai décidé, j'ai dit, il faut que j'aille vivre en Israël. J'y étais. J'ai vécu là-bas pendant 3 ans comme médecin à Beersheba. Et ça m'a guéri de mon sionisme. Voilà. Parce que les relations humaines là-bas sont désastreuses. Je parle des relations entre juifs. C'est la violence là-bas est à un niveau incroyable. Je ne me suis pas retrouvé là-dedans. Tous les rêves que j'avais, tout mon fantasme d'une société idéale, fraternelle, se sont effondrés. Et comme beaucoup de gens ici présents, nous sommes. Le mot bouleversé est peut-être faible. Je suis bouleversé par cette barbarie qui semble n'avoir aucune limite. Le massacre de médecins, de journalistes, d'enfants, de vieillards. Tout ça au nom. Je suis juif moi-même et je suis attaché à ma certain attachement, surtout culturel, à mon judaïsme. Le sionisme s'est constitué sur une forclusion du judaïsme. En fait, ils ont construit une boîte vide dont les parois étaient faites de violence nationale, nationaliste plutôt. Et aujourd'hui, cette forclusion se traduit par ce génocide que l'on fait du peuple palestinien, qui est un peuple frère. Ce sont des êtres humains comme vous et moi. On est dans un infini de barbarie. Pire peut-être que ce que les nazis ont fait. Tout ça est bouleversant, scandaleux. Et surtout, nous ne savons pas quelles vont être les conséquences à moyen terme.
0: Voilà, et ça c'était le petit son de conclusion. Alors juste pour aussi conclure la séquence précédente, il y a Valeur Anarchie sur le chat de Twitch qui nous renvoie concernant cette fameuse ONG, un article de Mediapart où le directeur de l'UNRWA est invité à s'exprimer. Il explique très bien les méthodes génocidaires de la GHS dont on vient de parler. Il rappelle que le principe de base des aides humanitaires, c'est l'aide qui doit aller à la population et non la population qui doit bouger vers les aides. Donc déjà, parti de là, tu as compris où était l'embrouille. Merci à toutes et toutes de nous avoir suivis. C'était l'épisode 92 de Sous les lapsus de l'actu. On va se retrouver à notre case horaire habituelle, les lundis entre 21h et 23h pour le prochain épisode. Dans quelques instants, c'est William que vous allez retrouver pour le 247e numéro de Cyberculture, magazine d'hygiène numérique ou presque. Merci encore à celles et ceux qui sont intervenus. Merci à Marco sur le chat qui voulait intervenir au sujet de l'affiche pour la Gay Pride qui a été stigmatisée parce qu'elle affichait, parce que là, pour le coup, la marche des fiertés se se remettait dans dans son œuvre politique antifasciste, féministe, etc., etc., et qu'elle affichait un nazi en PLS, et donc ça a été évidemment haro sur cette affiche. Il voulait nous en parler, on n'a pas eu le temps. Tu pourras, j'imagine, le faire dans l'émission qui suit sans aucun problème. On pourra en discuter. On va se quitter avec un petit punk antifa, justement, parce que c'est un peu l'ambiance, hein, l'antifascisme aujourd'hui, ou en tout cas c'est le combat que nous on souhaite porter sur les ondes de Radio Cause Commune, et individuellement toutes et toutes qui construisons cette radio au quotidien. Merci Patrick, à plus.
2: Ciao ciao. Et un petit message de soutien à Christian Tain, oui, et à tous les membres de la Kanaki.
0: Eh ben c'est dit. Ciao, bye.

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1: Bonjour à toutes, bonjour à tous. Vous êtes à l'écoute de Cause commune 93.1. C'est l'heure de cyberculture. L'actualité décryptée, l'actualité informatique de ce qui s'est passé cette semaine sur Internet. Il y a eu des événements assez intéressants à analyser ensemble. L'antenne est ouverte. On est en direct. 09 72 51 55 46 à noter sur vos tablettes. 09 72 51 55 46. Et on se retrouve d'ici quelques instants. Cyberculture présentée par William et on se retrouve après le générique.

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0: Chères auditrices, chers auditeurs, bonsoir. En cette 11e journée de décembre, Onde de choc ressuscite. Nous sortons des ténèbres et en plus on a commencé avec 20 minutes de galère technique. On s'excuse profondément pour le retard à l'allumage, mais merci à Benjamin et à Olivier Deloin qui nous ont permis de résoudre les problèmes techniques. Je vous dis juste en petite intro que la musique que vous avez entendue, c'est celle de Yoda du MDP Crew, les camarades de la Maison du Peuple de Nantes. On les respecte, on les adore. Ils sont avec nous à Peps et c'était J'ai vu. Alors, pour cette reprise de Onde de choc, nous allons aller en douceur. On fait les choses calmement. Vous ne nous retrouverez pas avant janvier. Hein. On y va tout doucement. Tout doucement, mais pas doucement dans les propos. On va commencer avec Mustapha. Après, on aura Damayanti et moi-même. Benjamin aussi nous fera une chronique. Chacun a son sujet. On va y aller sans invité cette fois-ci, mais en parlant du fond. Et on va commencer par décrypter notre nouveau budget de la sécurité sociale, voté avec joie par socialistes, macronistes et républicains en cœur. Mustapha, je te laisse y aller.
1: Et on n'oublie pas l'abstention des écologistes également, ainsi que deux votes pour ce texte du PLFSS par les Verts.
0: Dis les noms, dénonce aussi, tout de suite.
1: Mais aussi une partie, ils sont connus, il y a toujours Delphine Bateau, quoi.
0: Delphine Bateau, elle est candidate à la présidentielle, hein, Delphine Bateau. Vous savez qu'elle veut relever le niveau de l'écologie. Qu'est-ce qu'on en pense de Delphine Bateau et de son niveau sur l'écologie?
2: Honnêtement, pas grand-chose. Je trouve que pour le coup, c'est... Je vais te laisser après Mustapha, mais effectivement, je pense qu'il y a un vrai renouveau à trouver, un vrai souffle à trouver chez les écologistes aussi.
1: Clairement.
2: Et que vraiment, on est en manque... On va y revenir, mais d'imaginaire, vraiment, je pense que c'est...
1: Ouais.
2: C'est voilà.
1: Ouais.
0: Non, mais là, et c'est certainement pas Delphine Bateau, ancienne ministre de François Hollande, qui n'a rien fait pendant son mandat, qui va nous donner des leçons. Et elle qui confond décroissance et austérité budgétaire, elle peut retourner en enfer, hein, voilà, ça c'est dit. Vas-y Mustapha.
1: Non mais on a en fait un parti écologiste qui depuis en tout cas la NUPES et le ralliement d'une partie de la gauche à la France Insoumise et à ce discours en fait écologie populaire et radicale en même temps, donc c'est pas ne pas céder sur l'écologie, mais ne pas céder sur le social non plus. En fait, ils ont réussi à sortir des sentiers battus de la vision qu'on avait d'eux, qui était un parti bourgeois, avec des... ce qu'on disait sur Jadot, en réalité, c'est l'écologie sans lutte anticapitaliste, c'est du jardinage. Et le parti était vraiment un parti d'environnementaliste un peu qui... En fait, n'avait pas réellement une vision écologiste et surtout pas une écologie populaire et sociale. Donc là, ils l'ont prouvé avec le vote du PLFSS.
0: Non.
1: Et toutes les vidéos,
0: qui aurait pu prédire.
1: Toutes les vidéos de Balage et compagnie nous expliquant leur désarroi face à ce vote. En fait, leur désarroi était plus face à leurs alliés socialistes, notamment en mairie. Et en fait, je pense que les municipales en ont joué pour beaucoup, pour les écologistes, pour faire cette abstention, parce que voter pour un budget, c'est rentrer dans une majorité. Enfin, ce qui identifie, en tout cas, à toute échelle, hein, locale, départementale, régionale et nationale, voter le budget, c'est rentrer dans une majorité. Donc en fait, un choix budgétaire, c'est un choix qui nous engage pendant un an. Et donc, le Parti Socialiste, l'abstention des écologistes et l'abstention aussi d'une partie, mais d'une fine partie du groupe GDR, montrent en réalité que y en a certains qui voulaient changer d'alliance. Et de toute façon, le Parti Socialiste, ayant adhéré au Nouveau Front Populaire simplement pour sauver ses miches, enfin sauver ses sièges, pardon, restons polis.
0: Ah non, vas-y, lâche-toi.
2: Là, ils reviennent à quelque chose de beaucoup plus cohérent par rapport à leur stratégie politique, en fait.
1: Voilà.
2: C'est ça, c'est qu'à un moment donné, les masques, et puis on le voit justement au moment du vote d'un budget.
0: Qui aurait pu prédire?
1: Ah oui,
0: qui aurait pu.
1: Et d'ailleurs, on voit que les anciens du PS qui ont rallié Macron depuis longtemps se réjouir se réjouir de ça. Il y a un dessin un dessin de presse qui est très joli, Alan Barthes, où on a Olivier Faure qui du coup entre Macron, le cornu et Hollande, et qui dit à François Hollande, j'ai dû même aller en manif pour ça. Et Hollande qui l'accueille les bras ouverts en lui disant bah bienvenue, bon retour à la maison.
0: Et tu oublies de préciser que t'as Brigitte et Macron qui regardent cette accolade et qui font c'est un héros, il a fait semblant d'être de gauche sous couverture pendant 2 ans.
1: Donc vraiment ils ont bien fait semblant depuis 2022. Bah là on voit qu'ils ont réellement changé d'alliance.
0: Mais c'est beau parce que finalement Olivier Faure a montré qu'il était cohérent, lui qui avait soutenu Macron en 2017, eh bien il est toujours macroniste. Et moi ce que j'adore, c'est quand même les gens qui y ont cru, les gens qui se sont dit « le PS est à nouveau de gauche, le PS est avec nous ». Ah là là, moi je me souviendrai toujours, toujours, dans les couloirs du groupe La France Insoumise en 2022, des acclamations des collaborateurs LFI sur le discours d'Olivier Faure. Et je leur dis, chef, vous vous êtes bien, bien planté. Non mais sérieusement quoi, le Parti Socialiste.
2: Mais ce que je trouve aussi, c'est qu'il y a vraiment, ça démontre qu'en période de crise, en fait, les partis sont capables en fait d'avoir cette mobilisation, de se dire là effectivement, il y a péril en la demeure, on va créer un grand, grand, grand mouvement, un grand parti, hop, on y va, on se rallie tous, il y a une espèce de mouvement unitaire comme ça, et qui redonne. Et face à vraiment l'espoir aux gens, les gens se disent « Ah, ils sont encore capables de ça ». Et quand le soufflet retombe, mais c'est une telle, comme tu le disais Marie, une telle déception, un tel retour aux bases, quoi, de se dire « Mais en fait, c'est que de la stratégie politique, il n'y a aucune vision à long terme, il n'y a aucun élan réel ». Et ça, je pense que ça joue énormément aussi sur le moral et la désaffection vraiment des Français vis-à-vis de la politique et de leur politique, parce qu'il y a ce côté d'avoir aucune colonne vertébrale, aucune queue vraiment de l'hypocrisie politique, de la stratégie politique pure et simple, et je pense que ça devrait vraiment nous interroger profondément, quoi.
0: Ouais, vraiment clairement. Les écologistes, notamment pour leur abstention, on peut dire que c'est des vers de terre, hein, complètement sans colonne vertébrale.
1: Mais d'ailleurs, en fait, on revient aux sources et on revient à Karl Marx qui lui-même, dans son 18, enfin, dans enfin, son petit livret, le 18 Brumaire de Bonaparte, disait que le caractère propre de la social-démocratie se résumait en ce qu'elle réclamait des institutions républicaines démocratiques comme moyen, non pas de supprimer les deux extrêmes, le capital et le salariat, mais d'atténuer leur antagonisme, de le transformer en harmonie. Et il rajoute qu'on ne peut pas concilier la défense de la démocratie bourgeoise et les intérêts du prolétariat, car la synthèse social-démocrate est toujours un pari perdant pour les ouvriers. Et je pense qu'on peut rendre hommage à Karl Marx qui, 2 siècles presque après, nous prouve qu'il avait totalement raison. Et le Parti Socialiste nous a encore une fois trahi, ou fidèle à son histoire, le Parti Socialiste a encore trahi. Et je voulais juste moi revenir sur qu'est-ce qu'il y avait dans ce PLFSS.
0: Bah oui, parce que on dit trahison, on fait les grands gauchistes.
1: Non mais atterrir. Nous on parle.
0: Peut-être que c'est un super plan. Moi je pense qu'ils nous ont sauvés.
1: Et c'est comme ça qu'on voit que.
0: Pardon, je m'étouffe en disant ça.
1: Que d'ailleurs entre le camp du coup un peu la gauche radicale qui est restée du côté de la mobilisation populaire et notamment la mobilisation syndicale, parce que on rappelle que les syndicats FO, CGT, FSU ont appelé à ne pas
0: et solidaire. Il n'y a pas la CFDT.
1: On a bien compris que le Parti Socialiste était du côté des syndicats bourgeois et des syndicats de cadres, pas des syndicats d'ouvriers et des personnes précarisées. Donc tous les syndicats ont appelé à ne pas voter ce budget de la sécurité sociale qui actait un recul des droits sociaux notamment. On peut noter que, et ce matin c'est même la CAF qui en parle, c'est par exemple pour les familles, c'est 900 euros de moins par an pour les familles. Et c'est ça le budget, le massacre à la tronçonneuse qu'a préparé le Cornu avec l'aval du PS et des autres. On a ça, on a 3,6 milliards qui manquent en fait dans le budget de l'ONDAM. Donc l'ONDAM, c'est nos hôpitaux, enfin nos structures de santé. Et en fait, là, il y a un mensonge socialo-macroniste, on peut le dire, je pense, comme ça, c'est de nous dire que bah non, il n'y a pas de recul parce que le budget augmente. En fait, le budget n'augmente pas, le budget stagne. Sauf que sur le budget de l'ONDAM, c'est la Cour des comptes qui évalue chaque année quels sont les besoins de l'ONDAM. En fait, le principe de la sécurité sociale, quand elle est créée en 45, c'est chacun donne selon ses moyens et reçoit selon ses besoins. C'est le principe de la sécurité sociale. Si on lit un peu Bernard Friot, si on est d'accord ou pas, il parle d'un déjà-là communiste quand il parle de la sécurité sociale.
2: Alors, je te coupe, Moustapha, parce que justement, si Bernard, ce que je me permets...
0: La Vaillantie est un réseau salariat en même temps qu'APEPS.
2: Donc, pour effectivement, précision, la sécurité sociale n'a pas été créée en 1945, c'est le régime général.
1: Oui, pardon, le régime général.
2: C'est très important à préciser, parce qu'en 1945, tout est déjà là, en fait, par rapport aux structures de la sécurité sociale, mais qui obéissait avant une logique de branche, une logique, on va dire...
1: C'est ça, voilà. Une logique un peu plus corporatiste.
2: Exactement,
1: que le régime général.
2: Et donc, et vraiment l'introduction en 45, la subversion communiste de la sécurité sociale, c'est la création du régime général, entre autres par Ambroise Croizat.
1: C'est ça.
2: Et ses ministres
1: communistes. Merci pour la précision. Et en fait, en 45, on était sur un système qui fonctionnait d'une façon paritaire. Donc, en réalité, l'État n'avait aucun droit de regard sur le budget de la sécurité sociale. En fait, c'était une évolution aussi pour en fait, pour sortir, parce que l'État est toujours là pour ponctionner en réalité, pour comprimer des budgets, pour dire que bah oui, mais le salarié il peut avoir moins de couverture chômage ou maladie ou autre. C'est ce que fait l'État d'ailleurs depuis 96, où c'était Juppé du coup. En fait, il y a eu une évolution sur les budgets de la sécurité sociale depuis la libération. Jusqu'en 96, où on a essayé de rogner sur la sécurité sociale. Et d'ailleurs, le premier coup de poignard dans le budget de la sécurité sociale, il est donné par un gouvernement socialiste et celui qu'on nous présente...
2: Saint Rocard.
1: C'est ça, celui qu'on nous présente comme un révolutionnaire à gauche parce qu'il nous a ramené sa gauche de la transformation sociale. Et c'est lui, en fait, qui a ouvert la sécurité sociale à l'impôt. Avec la CSG, enfin la cotisation générale
2: sociale généralisée.
1: Et le deuxième, c'était la CRDS qui servait notamment à rembourser la dette de la sécurité sociale, une dette qui a été creusée d'ailleurs par l'État lui-même. Et en 96, Juppé va mettre encore une autre pierre à l'édifice en notamment donnant un droit de regard à l'État pour le budget de la sécurité sociale, et c'est un budget qui devient un budget étatique, et donc plus du tout paritaire. Ce ne sont plus les ouvriers dans une négociation, ou plutôt dans un rapport de force, plutôt qu'une négociation avec le patronat qui réussit à avoir un budget de la sécurité sociale à l'équilibre, mais aussi avantageux pour les droits sociaux des salariés. Là, on est passé sur un État stratège, et je mets bien stratège entre guillemets parce que il ne l'a jamais été, notamment sur le budget de la sécurité sociale. Et en fait, depuis 96, l'État commence à s'occuper lui-même de ce budget. En 2005, on crée la loi, en fait, un équivalent de la LOLF, qui est la loi organique des lois de finances, qui est devenue du coup la loi organique des lois de financement de la sécurité sociale. Ça se crée en 2005, sous Chirac.
0: Et un certain Dominique de Villepin que tout le monde qualifie aujourd'hui de gauchiste.
1: Mais en réalité, en tout cas la loi Villepin, du coup la LOLF SS... améliore en réalité le dispositif de 96 où du coup c'était hyper opaque, notamment il n'y avait pas cette idée même d'un équilibre, donc qui était créé à ce moment-là. Donc c'est un peu ça l'évolution du budget de la sécurité sociale. Aujourd'hui il est complètement étatisé, c'est l'État qui décide, c'est l'État qui ponctionne, d'ailleurs dans les budgets parfois. On rappelle que notamment le budget de l'assurance chômage a été pas mal ponctionné par Emmanuel Macron parce que la caisse d'assurance chômage était excédente avant l'arrivée de ce pitre au pouvoir. Comme d'ailleurs toutes les caisses de la sécurité sociale.
0: Oui, mais c'était parce qu'on finançait les chômeurs, il faut qu'ils travaillent. Ouais. Hein, monsieur Garbi.
1: Bah, ils avaient une réserve, les chômeurs, en fait. Ils pouvaient s'arrêter de travailler pendant des années. Et en fait, on pouvait leur payer leurs cotisations.
0: Parce mais que justement, ça n'encourage pas à l'emploi. Travail, hein, ordre et progrès, c'est ça le slogan du gouvernement.
2: C'est ça, complètement. Et c'est, je pense, de casser la gueule à ce régime général aussi. Vraiment, oui. Il y a cette volonté. Mais depuis toujours, je veux dire, la création de ce régime, c'est insupportable pour la classe dirigeante, vraiment. Oui. Cette idée de découpler travail et emploi et de ne pas associer...
3: Travail et revenu, tu veux dire ?
2: Non, travail et emploi. Le fait de ce chantage à l'emploi, de penser qu'on est au travail et qu'on ne... On est, parce que c'est ça, on ne valorise du capital qu'à travers un emploi et non pas le travail qui a des multiples dimensions et qui n'est pas cantonnable ni au simple fait d'avoir un emploi. Cette idée-là, d'ailleurs, c'était l'idée aussi des allocations familiales sous Croizat, qui ont en fait inscrit dans la loi qu'on pouvait toucher des allocations familiales même quand on ne travaillait pas, ce qui n'existait pas. Bon, cette idée, en fait, qu'on est productif, même quand on n'a pas d'emploi, pas de poste, elle est révolutionnaire et elle est insoutenable pour la classe dirigeante. Et depuis, effectivement, il y a cette volonté... peu importe les gouvernements qui se succèdent, de vraiment casser dans l'œuvre, de vraiment détruire cette idée, et qui en plus rappelle à tout le monde qu'effectivement il n'y a pas d'inutilité sociale. Personne n'est inutile socialement. Tout le monde a sa place et tout le monde doit être reconnu en tant que personne. D'où effectivement, là je fais un petit peu de pub pour être salarié, d'où la volonté, justement cette idée de salaire à vie, qui est donc d'octroyer un salaire à partir de 18 ans à n'importe qui, peu importe le fait qu'il ait travaillé ou pas, de le reconnaître socialement. On est par exemple reconnu citoyen à 18 ans, et aussi l'idée d'un salaire à vie, c'est de reconnaître qu'on est en tant que producteur. On est producteur de valeur, même quand on ne travaille pas. Et ça, effectivement, et je rajoute juste que tu parlais de l'ONDAM, et en plus, je pense que c'est en 84 que ça a été mis en place, pour ça j'ai un petit doute, l'idée en plus que les différentes caisses ne pouvaient pas pouvait pas aller piocher dans une caisse pour en aider. S'il y en avait une excédentaire et une déficitaire, et ben on pouvait effectivement dire on alimente la caisse
1: en 84,
2: déficitaire,
1: la non-fongibilité. Exactement. Des caisses, et d'ailleurs c'est le même qui les a créées.
2: Tout
1: c'est
2: à fait
1: Saint-Rocard,
2: voilà. Quand on a un petit doute, on faut revenir aux fondamentaux. Rocard, Fabius.
1: Voilà. Juppé
2: aussi, Seguin aussi, avec l'histoire de la baleine qui était pas mal. La baleine échouée, là justement, avec le déficit de la sécurité sociale. Effectivement, ça permet à l'État de revenir en force. Parce que justement, d'avoir un contrôle, de reprendre le contrôle sur cette caisse qui, je le rappelle juste, de 45 à 67, a été gérée. Alors après, effectivement, De Gaulle étant très très mécontent, il y a eu de nouveau le côté paritaire. Et quand on dit paritaire, hein, c'est les patrons qui effectivement décident. Mais quand même a été gérée par les ouvriers eux-mêmes. Les représentants des caisses étaient élus, faut pas l'oublier. Et c'est ce qui a permis de construire notre magnifique système de santé avec les hôpitaux, les CHU, qui maintenant effectivement sont encore une fois en train d'être... attaquer frontalement et démanteler.
3: Oui, et on est absolument pour cette resocialisation de la sécurité sociale et pour son extension sur plein de domaines, logement, alimentation, culture, mort, etc.
1: Ce que j'allais dire, et d'ailleurs, il y a eu des débats assez intéressants, même à l'Assemblée en réalité, autour du projet du PLFSS, parce qu'on a vu pour la première fois, parce qu'en fait les budgets étant toutes les autres années, les budgets passaient comme une lettre à la poste, soit il y avait 300 béni oui macronistes qui votaient pour les budgets qui leur sont proposés sans même amender le moindre texte. Donc ça c'était 2017-2022. À partir de 2022, on a eu des budgets sous 49.3, tous. C'est la première année qu'on discute du budget, c'est la première année qu'on voit réellement ce que pensent les macronistes de notre système de sécurité sociale notamment. On a vu Alors le prochain peut-être candidat à la présidentielle macroniste pur jus, Gabriel Attal, nous expliquait que on pouvait pas vivre avec le système de 45 en 2025. Voilà, il a répété ça à l'envi, sur toutes les antennes, validé par des journalistes aussi médiocres en politique qu'en économie.
3: Et son système, à lui, il date de 1890, alors je vois pas pourquoi il nous fait chier.
1: Quand tu

0: et de réduire les antagonismes sans...
1: Mais alors Mustapha, explique-nous pourquoi les écologistes et une partie des communistes se sont abstenus. Quelle est donc cette conquête des socialistes qui rend ce budget si waouh, quoi, qui fait qu'on ne peut pas s'y opposer, quoi. C'est pas possible.
0: On va citer... en fait, il y a eu...
2: Tu me donnes trop envie, c'est incroyable. Il me le rend trop bien.
0: Dans le groupe communiste, il y a eu un seul vote pour, et c'est, comme d'habitude, Yannick Monet, qui lui est un député socialo-communiste, enfin il devrait se retrouver au Parti Socialiste,
3: il est dans quel coin,
0: voire au Modem, je sais pas exactement.
3: Mais, ah, dommage, on aurait pu inviter les gens à s'en débarrasser. Mais bon, en même temps il s'appelle Yannick Monet, et quelqu'un qui parle de Monet au Parti Communiste, ça sonne mal déjà.
0: Voilà. Il y a eu aussi Morel qui avait voté pour la partie 1. En moins du budget de la sécurité sociale, donc la partie recette, et qui n'a pas voté finalement le texte, mais il s'est abstenu. En fait, il y a 5 abstentions seulement au groupe GDR, le reste ont voté contre. Au groupe écologiste, il y a 9 votes contre, et dont notamment ceux qu'on connaît, enfin, il y a Sandrine Rousseau, Benjamin Lucas, qui d'autres. Nous avons les 5 ou 6 députés anciennement France Insoumise, aujourd'hui écologiste et social, avec aussi Sébastien Pétavy, qui est député Génération. Donc les 2 députés Génération plus les anciens députés.
3: Donc en fait les écologistes.
0: Les anciens députés LFI. Mais du coup les verts pur jus, on va dire, enfin ceux qui sont tendeliers.
3: Les verts de terre.
0: C'est ça. Ceux qui sont tendeliers compatibles, se sont abstenus en tout cas sur le budget. Et l'ont laissé passer parce qu'en réalité, il ne manquait que 13 voix pour rejeter ce budget de la sécurité sociale. Si les écologistes ont décidé de prendre finalement une décision et de voter contre ce budget, on aurait pu envoyer ce budget au Sénat.
3: À la poubelle, le recyclage.
0: Au Sénat tel quel, ou dans la poubelle jaune si eux le voulaient bien. Mais c'était pas la volonté des écologistes. Donc ce budget de la sécurité sociale est passé en Assemblée. Il est revenu au Sénat très rapidement. Les sénateurs apparemment vont le rejeter en bloc. En tout cas, c'est ce qu'a fait la commission des affaires sociales du Sénat. On va voir comment ça va se passer en commission, sachant que s'il est rejeté, enfin en séance publique au Sénat, sachant que s'il est rejeté du coup définitivement au Sénat en séance publique, il revient dans sa version de l'Assemblée et on aura un vote final mardi prochain à l'Assemblée nationale. Et du coup, je vous invite à interpeller notamment vos députés écologistes, communistes et même en réalité socialistes et leur rappeler par exemple que vous avez fait leur campagne. Que
3: le nouveau Front populaire.
0: Et en fait, n'hésitez pas si vous êtes d'un autre parti qui a soutenu ces pitres aux législatives, d'aller les voir en réalité et de leur dire, moi, j'ai pas distribué des tracts pour ça. Ils sont où les convois de la victoire qui aujourd'hui, alors qu'ils nous saoulaient avec la France insoumise, trop radicale, respecte pas ses partenaires, là, c'est le moment. Là, c'est le moment d'aller leur taper dessus et de leur dire. Peut-être que le bruit et la fureur, c'est pas sympa.
1: Mais
0: par contre, la trahison du...
1: Non, mais
0: par
1: contre, une primaire avec Olivier Faure, François Ruffin et Marine Tondelier. On peut pas se fâcher avec nos alliés.
0: Non, mais je pense qu'il y a des gens. Non, mais je pense qu'il y a des militants qui sont aussi sérieux et qui s'en foutent, en fait, du casting de 2027 et qui voient, par contre, des familles qui vont souffrir. Parce que 900 euros pour une famille, quand on a droit à des allocations, c'est pas rien.
3: Ça peut être le prix du loyer, ça peut être le prix de plein de choses.
2: C'est vital.
0: C'est un mois de loyer, par exemple, en HLM, c'est ça le prix. C'est le prix de la fourniture scolaire, notamment des enfants, quand on en a 3 ou 4. C'est vraiment, enfin, il y a des choses... Je pense que j'exagère un peu si je dis c'est la fourniture scolaire, c'est 900 euros.
3: Je pense que si t'exagères, oui.
2: Mais tu as 2 enfants, t'es pas loin, hein.
3: Ah ouais.
0: Voilà. Non mais
3: toi,
0: en fait,
3: t'es à combien d'Amayanti ?
2: Moi, je suis peut-être pas à 900, mais je suis à 500 facile.
0: Voilà.
2: Donc tu comptes les cartables, les trousses, les cahiers, enfin vraiment ça monte vite et puis en plus après, tu sais très bien que pendant l'année, tu vas devoir renouveler parce que c'est pas une fois juste à la rentrée puis ensuite oui. Ça dure toute l'année. Non, on est clairement sur des gros budgets.

0: Et voilà, 900 euros, mais c'est phénoménal.
1: Ouais.
0: C'est phénoménal.
1: Non, mais 900 euros, c'est pas rien. Et en plus, on oublie un autre truc. Et moi, c'est vraiment le truc dans le budget de la sécurité sociale qui me dégoûte le plus de ces gens. C'est le déremboursement de certaines affectations de longue durée. Là, on est en train de chercher des miettes pour faire des économies sur le budget de la sécurité sociale et chercher des miettes chez qui ? Bah, chez des gens qui ont un cancer et qui, du coup, leurs soins annexes. Enfin, qu'est-ce que c'est un soin annexe? Je sais pas, tu fais une chimiothérapie. Moi, j'ai connu, ma mère a fait une chimiothérapie. Bah, parfois, les soins annexes, c'est d'appeler le généraliste parce que, elle n'arrive pas à se nourrir. Elle est très affaiblie. Ça, c'est un soin annexe. Donc, bon, bah, on fait quoi pour le soin annexe? Si on doit appeler, notamment SOS médecin pour venir. On laisse la personne crever? Sans manger, c'est quoi en fait un soin annexe? Pareil pour des personnes diabétiques. Le diabète, ça crée d'autres maladies. Ça, je sais pas, on connaît tous des gens qui ont eu le diabète type 2 notamment et qui ont eu des problèmes des yeux, qui ont eu des problèmes de toutes sortes. Et ça, on va considérer que ce sont des soins annexes. Et donc,
2: petit message du coup à nos camarades de cancer colère, n'hésitez pas à interpeller tout ce beau monde, parce que bon, on peut se révolter contre ce qui cause les cancers, mais si on se révolte pas aussi sur ce qui fait qu'on en meurt,
1: et il y a des gens en fait, on est de plus en plus, enfin les gens sont de plus en plus loin des soins. Depuis des années, parce que 86% des Français vivent dans un désert médical, et quelle que soit d'ailleurs la région où ils vivent, il n'y a pas de différence entre l'habitant de la ville et l'habitant de la campagne. C'est pareil.
2: Le premier désert médical de France, c'est le 93.
1: Voilà. Donc le premier, c'est ce que tu dis, et pourtant on va nous expliquer que le 93 est arrosé d'argent public et il y a toutes les structures possibles et imaginables pour. Mais voilà, c'est ça la réalité.
2: Et surtout des policiers.
1: C'est ça. La réalité aujourd'hui, c'est que tout le monde vit dans un désert médical. Et en plus, on va lui retirer de l'argent. Il y a un autre truc que les socialistes nous présentent comme une grande victoire. La grande victoire, c'est qu'il n'y aura pas le déremboursement des... la division par deux là, des franchises médicales. Sauf que le gouvernement peut le décider autrement et le faire passer après le vote du budget de la sécurité sociale par décret. On a connu depuis 3 ans maintenant des budgets qui sont votés, qui sont... Bon, celui-là n'était pas à l'équilibre, mais on s'en fout. On va pas nous-mêmes chipoter sur l'équilibre budgétaire à la façon Ursula von der Leyen. Mais le gouvernement, à chaque fois, il décide d'annuler notamment des crédits. C'est ce qu'il fait chaque année. Et là, il pourra d'ailleurs décider par décret de relever ses franchises médicales. Donc la victoire socialiste, ils peuvent l'avoir aussi dans le baba.
2: Mais moi, j'ai entendu
1: très rapidement.
2: Moi j'ai entendu surtout qu'il y avait des gens qui allaient partir à la retraite plus tôt grâce aux socialistes.
1: Alors ça concerne, alors au maximum même eux, hein, maintenant ils ont reconnu les vrais chiffres parce que bon, compte à BFM qui t'explique que c'est vrai finalement, ils ont reconnu qu'il n'y avait que à peu près maximum 700 000 personnes. Pour les plus sérieux, notamment Michaël Zemmour parle plutôt de entre 400 000 et 500 000 personnes qui vont partir et vont gagner quoi, 3 mois de retraite, mais entre 3 mois de retraite et 3,4% d'augmentation de ces cotisations mutuelles, comme on a dit, les franchises médicales et le déremboursement de certains soins.
2: Y compris chez les personnes âgées.
1: Bah, en vrai, gagner 3 mois de retraite, ça sert à quoi pour ces gens? Et en plus,
2: mais François Ruffin nous a expliqué que c'était des miettes importantes pour Karine.
1: Oui, bah, c'est pour ça d'ailleurs que faut l'interroger, mais il les a pas votées, du coup, les miettes, finalement. Il a voté finalement contre ce budget. Donc, lui-même considère que les miettes jetées par la fenêtre de Amélie de Montchalin et Sébastien Lecornu n'étaient pas satisfaisantes. En tout cas, il n'y a que vraiment les socialistes et une partie des écolos qui sont allés mais très vite à la gamelle, une gamelle très
2: des braves pigeons,
1: très ronces d'ailleurs, et qui ne suffit pas à tout le monde, parce que si tout le monde reste sur ce filon là de nous avons obtenu des victoires, Bon, je pense que personne n'a obtenu de victoire sur ce budget. C'est surtout des grosses pertes pour les Françaises et les Français et pour les assurés.
2: Et par contre, c'est une victoire pour Macron.
1: Et c'est une grande, par contre, victoire, oui, pour le cornu et sa méthode. Enfin, sa méthode d'amadouer les socialistes. On les a même vus aujourd'hui pendant leur niche parlementaire. Pas d'opposition du gouvernement. Même Vincent Jeanbrun, qui est ministre du logement, qui est empêtré dans une affaire de favoritisme dans l'attribution des logements sociaux dans sa ville de La Haye-les-Roses.
2: Tiens.
1: A donné un avis favorable.
2: Ce gars va être dégagé par Rachel Keke. Hein.
1: Ouais.
2: Battez-vous. Hein.
1: Et oui, battez-vous vraiment pour Rachel, ouais, pour qu'elle retrouve sa circo et pour qu'elle
2: dégage
1: envoie,
2: ce tocard.
1: Pour qu'elle envoie ce
2: tocard corrompu.
1: Hein, ce pitre là où il était, en tout cas pas maire non plus de La Haye-les-Roses. Espérons que La Haye-les-Roses soit à gauche enfin. Et il donnait des avis favorables, notamment aux rapporteurs socialistes pendant la niche parlementaire. Donc en réalité, il y a un accord plus global entre les socialistes et les macronistes et qui va concerner, je pense, beaucoup de choses. Bientôt, on va le voir dans les nouveautés, enfin dans les
2: on
1: prochains
2: est donc
1: textes.
2: Enfin. Un gouvernement UMPS. Et ça, c'est beau.
1: Exactement.
2: Et ça, c'est le victoire de Macron.
1: Alors moi, je l'aime pas.
0: Il est en train de sabrer le champagne, là.
1: Sauf que du coup, il a fait remplacer l'UMP par le PS parce que dans le groupe LR, il y a beaucoup plus d'abstention et de vote contre que de vote pour le budget. Qu'en réalité, il y a vraiment... Enfin, là, Macron est en train de changer d'alliance. Sauf que l'alliance qu'il fait avec les socialistes est la moins disante. Les LR, vraiment, le mettaient...
0: Il a toujours dit, hein, finalement.
2: Oui, il a toujours été de gauche, Macron.
0: Attends.
2: Moi, je le pense.
1: Non, mais...
2: Moi, je le suis convaincu.
1: Mais je ne sais pas si vous vous rappelez, il y a les LR pendant un an et demi avec les gouvernements Bayrou, le gouvernement Barnier. Eux, ils tenaient vraiment la route. Eux, ils avaient des lignes rouges qui faisaient respecter.
2: Ils avaient un cap clair.
1: Pardon, mais le Parti Socialiste est allé de renoncement en renoncement. Ils ont commencé au début par dire abrogation de la réforme des retraites. Ça, c'est comme tout le reste de la gauche, abrogation de la réforme.
2: Voilà.
1: Après, c'est devenu, suspension. Bon, ils n'ont pas eu la suspension, ils ont eu le décalage. Avec la réforme des retraites, ils parlaient de la taxe Zucman. Bon, après, c'est devenu, une taxe Zucman, pas Zucman, quoi. Que même Zucman n'a pas reconnu, d'ailleurs. N'a pas reconnu sa propre taxe. Après, pareil, ils ne l'ont pas eu. Ils ont eu ok, on va faire la taxe sur les holdings, un petit truc qui donne pas, enfin qui mange pas de pain. Bon, finalement, ils ont voté un amendement qui ressemblait beaucoup à l'IFI du Rassemblement National et ça les satisfaisait. Donc moi, je demande juste au Parti Socialiste, en fait, quelle est la longueur de la laisse que vous avez aujourd'hui? Parce que...
2: Mais enfin, Moustapha, quand on ne fait pas des lignes rouges,
1: de plus en plus,
2: mais des lignes roses, eh bien, c'est pour faire des alliances, tu vois, c'est des lignes qui...
0: Très perméables, voilà, on est quand même toujours...
1: Mais c'est vraiment dingue, et en fait, j'ai l'impression que ce n'est plus même plus rose, c'est devenu tout blanc, maintenant, donc... Et ils vont, j'espère en tout cas qu'ils iront avec ça à leur perte, que ce soit pour les prochaines échéances municipales et surtout la plus grosse échéance qui sera celle de 2027.
2: Je propose qu'on fasse une petite pause musicale sur cette ouverture et nous allons écouter Béni de BNPLG.
3: 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Le mec, au fur et à mesure de sa chute, il se répète sans cesse pour se rassurer. 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Jusqu'ici, tout va bien. Mais l'important, c'est pas la chute. C'est l'atterrissage.

0: Peut-être. Chères auditrices, chers auditeurs, vous êtes toujours dans Onde de Choc, le retour. Et après une longue chronique de Mustapha sur le projet de loi de finances de la sécurité sociale et la trahison, qui aurait pu prédire encore une fois, de nos chers amis socialistes, nous allons partir à l'international parce que, comme vous le savez, dans Onde de Choc, on a l'habitude de parler de l'impérialisme et de la colonisation, en particulier en Palestine, mais pas que, avec Damayanti qui va nous faire une chronique sur l'international.
1: Qu'il espère. Non, une chronique sur l'international, et ben pour rebondir sur ce que tu disais, Mustapha, ce qui se passe en France, évidemment, renvoie aussi à ce qui se passe dans le monde. Et on parlait là d'une victoire de Macron sur le budget, le budget de la sécurité sociale. Je pense que ce qui se passe aux États-Unis, pour revenir après évidemment à ce qui se passe dans le monde et en Palestine et au Soudan, au Congo, enfin tout c'est finalement ce continuum impérialiste qui ne cesse, qui n'a jamais cessé et qui pour le coup s'accélère. Là, il y a des signaux très clairs envoyés par Trump sur son agenda politique, qui je pense est un signal à tous les dictateurs, pseudo-dictateurs en puissance dans les différents pays, d'un lâcher prise total sur cet agenda qui est un agenda purement, vraiment capitaliste, mais au sens originaire du terme. Je pense qu'effectivement, il y a ce fantasme chez les élites mondiales là, de revenir à cette espèce d'âge d'or du capitalisme où effectivement, il y avait d'autres considérations que de mettre en valeur du capital avec des entrepreneurs, des manias adulés hein, d'ailleurs par la population. Il ne faut pas oublier quand même qu'à cet âge d'or du capitalisme dont on parle par exemple aux États-Unis, fin du 19e, avec des évidemment Rockefeller, JP Morgan ou Carnegie, qui étaient vraiment ces grands manias en fait de l'industrie et qui avaient carte blanche et qui suscitaient une admiration phénoménale de la part justement de la population qui les voyait comme des pères, pas les pères fondateurs pour le coup de la Constitution américaine, mais justement ces pères fondateurs de l'industrie, du capitalisme qui permettait finalement effectivement d'avoir une croissance et qui a permis d'avoir une croissance et qui a donné évidemment les États-Unis tels qu'on les connaît maintenant avec cette richesse, cette finalement première puissance mondiale, mais donc avec un asservissement social et un asservissement de la classe ouvrière où il n'y avait aucun contre-pouvoir. Enfin, je veux dire, c'était vraiment des décideurs et qui s'apparentaient même des décideurs industriels mais aussi politiques et qui avaient cette carte blanche pour finalement décider des grandes orientations du pays. Et je crois que Trump, avec cet agenda, la politique, inspiré par exemple aussi du projet, comme on l'appelle le projet 2025 de la fondation Heritage, qui est un think tank américain très conservateur et qui effectivement a élaboré ce rapport, cet agenda. D'ailleurs, dont on niait un petit peu l'existence il y a quelques années, tout le monde en parlait, c'était un petit peu dans des bruits de couloir. Et là maintenant, Trump assume absolument, très clairement cet agenda, ce rapport, qui veut tout simplement éliminer toutes les contraintes étatiques, démanteler toutes les agences fédérales, les centraliser, revenir. C'est un programme vraiment qui est une attaque frontale sur toutes les libertés, les libertés sociales, civiques acquises de longue lutte aussi. Et je crois effectivement pour revenir à Macron qu'il y a vraiment ce signal qui est envoyé d'open bar, on va dire, vraiment dans le pire. Et on le voit effectivement aussi à ce qui se passe, et cette mentalité-là en fait contamine tout. Et évidemment, parler plus précisément de ce qui se passe à Gaza en Palestine, je pense que c'est la même idée là qui se déchaîne. On parlait d'utilité sociale tout à l'heure. Je pense que si on est dans cette espèce de logique qui veut qu'on puisse, que le capitalisme dans son idéologie même, à cette force de proposition de déclarer des gens utiles ou inutile, on peut par extension déclarer des peuples, le droit à exister de certains peuples et le droit à mourir d'autres peuples. Et là, effectivement, ce qui se passe,
2: J'allais dire, en tout cas pour les Américains, c'est déjà le cas. Enfin, pour eux, ils ont exterminé un peuple pour exister eux-mêmes.
1: Complètement.
2: Donc,
1: bien sûr.
2: Enfin, le peuple palestinien, en plus, ils le disent. Enfin, c'est la disparition de l'indigène, en
1: Absolument.
2: Réalité, pour être remplacé par un État civilisé. C'est quand même...
1: Complètement. Bah, c'est pour ça qu'on parlait du continuum, effectivement, impérialiste qui s'est bâti, et le capitalisme, comment dire, s'est construit là-dessus, sur l'accaparement, évidemment, de terres et l'extermination des populations autochtones, évidemment. Et là, c'est vrai que c'est ce qui se passe. Et d'ailleurs, c'est pourquoi, même aux États-Unis, les peuples, comment dire, les Amérindiens, ou les peuples, comment dire, autochtones, se voient complètement et se retrouvent complètement dans ce qui se passe à Gaza. Il y a une espèce de solidarité, mais de toute façon, on le voit, hein, ça, mondialement, cette solidarité des peuples, on va dire, autochtones du sud et vis-à-vis de la cause palestinienne, parce que c'est ils se retrouvent.
2: Et tous les peuples en fait qui ont vécu guerre civile, tentative aussi peut-être d'extermination, parce que la famine notamment en Irlande, quand on parle de l'Irlande, l'Irlande soutient beaucoup la Palestine et en fait c'est aussi dû à leur histoire. C'est la famine d'Irlande qui a vu mourir.
0: C'est l'occupation d'Irlande du Nord.
1: Et c'est l'occupation d'Irlande du Nord.
2: Et pour les Espagnols, c'est aussi le combat contre Franco.
1: Bien sûr.
2: Pour les Italiens, pareil. En fait, il y a surtout les peuples de la Méditerranée, beaucoup autour de la Méditerranée, qui ont aussi vécu. Je pense ont vécu même en réalité les premières guerres israélo-arabes comme une sorte de continuité de ce que eux ils ont vécu, qui était la colonisation départ.
1: Et
2: en fait ça interagit avec beaucoup de peuples autour de la Méditerranée, que ce soit le nord ou le sud.
1: Oui.
2: Il y a un truc qui est hyper fort là-dessus, mais même on n'en parle pas beaucoup, mais même en Grèce, en fait, il y a des manifestations monstres de soutien au peuple palestinien, alors que il y a un rapport quand même très fort entre la Grèce et Israël, notamment.
1: Bien sûr.
2: Touristique et tout.
1: Mais je crois qu'on a passé un cap, là, on va y revenir, je vais donner quelques chiffres, mais effectivement, on a passé un cap dans cette conscience, en fait, aussi de classe, dans le sens, il y a une attaque frontale d'une classe sur l'autre. Bah déjà, c'est Warren Buffett qui le disait à un moment donné, hein, pour le coup, on fait partie de la classe des riches, qui est en train de mener une guerre aux pauvres, et elle prend le pouvoir là-dessus. Mais ce côté riche-pauvre, effectivement, il est un peu réducteur. Je pense qu'il y a vraiment, vraiment cette idée d'une classe qui pense qu'elle a... elle a le droit de s'accaparer, en fait, l'ensemble, la majorité des terres, et de finalement proclamer un arrêt de mort sur toutes les cultures ou façons de vivre qui ne mettent pas à ses yeux en valeur du capital. Et cette façon, et cette bataille du langage aussi, de déclarer effectivement qu'est-ce qui a le droit d'exister, qu'est-ce qui est productif, qu'est-ce qui est pour le coup, ça c'est effectivement très déterminant, et ça va très très loin.
0: Et en plus, justement, il y a cette volonté de valoriser économiquement le territoire de Gaza, enfin, avec Trump qui veut en faire une riviera touristique, ou aussi, on l'oublie et c'est très important, les gisements gaziers qu'il y a dans les eaux de Gaza et que Israël commence à vendre à des compagnies européennes d'exploitation gazière. Donc on voit que la colonisation, elle a toujours cet enjeu d'extermination des indigènes, hein, cet enjeu raciste qui est quand même son moteur, mais il y a aussi l'intérêt économique qui est intrinsèquement lié.
1: Bien sûr, derrière, alors pour rappeler juste quelques chiffres, parce que justement là, Gaza, on en parle, le cessez-le-feu, enfin le premier jour du cessez-le-feu qui est intervenu le 11 octobre 2025, en fait, est un cessez-le-feu de pacotille, bien sûr.
0: C'est le cessez-le-feu,
1: c'est-à-dire,
0: entre guillemets, quoi.
1: Voilà, c'est-à-dire les Palestiniens cessent et Israël continue de tirer. Pour le coup...
2: cessant le feu, continuant le génocide.
1: Voilà, donc pour le coup, et donc qui a fait qu'en plus, médiatiquement, effectivement, Gaza ou même la Cisjordanie sortie un peu des radars, parce qu'évidemment, on pense que les choses, comment dire, se règlent. Elles se règlent bien sûr, mais elles se règlent évidemment d'une façon toujours aussi violente et dans l'intérêt d'Israël. Pour rappeler quelques chiffres, depuis les dernières 24 heures, 4 corps de Palestiniens ont été retrouvés, dont un en dessous des décombres, 10 blessés arrivés à l'hôpital, selon le ministère de la Santé de Gaza, dont Israël, évidemment, se plaît toujours à dire que les chiffres sont exagérés, mais dont on sait maintenant, il a été validé par plusieurs organisations internationales, au contraire, ils sont peut-être même sous-estimés. Le décompte depuis le 7 octobre 2023 s'élève à 70 373 tués et 171 079 blessés. Depuis le cessez-le-feu, donc le 11 octobre 2025, Israël a tué au moins 383 Palestiniens à Gaza et on a blessé 1002, tandis que 627 corps ont été sortis des décombres selon le ministère, donc toujours de la Santé de Gaza. Je continue un petit peu parce parce que même si on s'en fiche finalement des chiffres, parce que c'est ça aussi la question, c'est qu'on se demande à l'heure actuelle, après 2 ans de génocide, on va revenir aussi sur ce qui se passe au Soudan, au Congo, c'est la même chose avec plus de 10 millions de déplacés, enfin des chiffres dont on a l'impression que le seul parallèle en fait c'est les salaires ou la fortune des milliardaires, et on a cette espèce de deux trous noirs des deux côtés, on va dire, du spectre, où on a les salaires des milliardaires qui deviennent totalement incommensurables et inimaginables pour la plupart d'entre nous, parce que qu'est-ce que signifie un trillion de dollars, comment dire, voilà, ou des milliards de dollars, et de l'autre côté, cette espèce de boîte noire où s'engouffre et meurt et tombe un nombre de plus en plus effarant, enfin, je veux dire, incalculable, inestimable de vies, de corps, et bien évidemment des corps et des vies souvent noirs, et en tout cas racisés de couleur, et cette espèce de et le reste de l'humanité en fait évolue entre ces deux trous noirs là, et dont on a ce qui est assez effrayant là-dedans, c'est que les deux deviennent très très abstraits et sont quasiment mis sur le même plan. Pour la plupart, je veux dire, il y a une espèce de les vies finalement, ces corps dont qui sont si loin pour la plupart d'entre nous, je veux dire, qui sont dans des contrées, voilà, à l'autre bout de la planète, ou qui appartiennent au sud global, comme on l'appelle maintenant. Et c'est vrai que ça, il y a une vision très très effrayante à mettre ces deux trop noir, un peu sur le même plan, parce que justement les chiffres finalement ne comptent plus. On se demande encore aujourd'hui, après 2 ans de génocide, quel chiffre va-t-on devoir à un moment donné sortir pour que quelque chose se passe, que quelque chose s'arrête.
0: C'était une citation tristement célèbre du camarade Staline qui disait « 3 morts, c'est une tragédie, 1 million de morts, c'est une statistique ».
1: Tout à fait. Et on est complètement là-dedans en ce moment. Pour continuer un peu, je donner encore quelques chiffres. 2 Palestiniens ont été tués par l'armée israélienne sur le camp de réfugiés de Jabalia, dont un enfant à l'ouest de la ligne jaune. Cette fameuse ligne jaune, vous savez, qui donc a été décrétée après le cessez-le-feu et qui est matérialisée sur le terrain, donc à Gaza, par des espèces de blocs, enfin de briques jaunes, qui d'ailleurs sont déplacées régulièrement par l'armée israélienne, ce qui fait que les Palestiniens se réveillent un matin en constatant finalement que les blocs ne sont plus à la même place, et donc se retrouvent à en fait les avoir dépassés malgré eux, et sont donc, conséquemment blessés ou tués par l'armée israélienne, qui les déclare donc hors zone ou ayant dépassé la ligne jaune. Donc on voit la perversité aussi de toute cette infrastructure mise en place par le gouvernement et l'armée israélienne, dont je rappelle quand même que le gouvernement israélien, il y a encore un sondage là qui est sorti, est soutenu par plus de 50%, voire plus 70% de la population israélienne. Donc c'est ça aussi, il y a une chose à ne pas oublier dans ces conflits, dans ces colonies de peuplement, c'est que les gouvernements agissent avec un plein soutien de la population. Et là, on parle effectivement d'un phénomène qui est un phénomène vraiment profondément, existentiel.
0: Bah, c'est une fascisation. Hein.
1: C'est une fascisation, on le voit aussi d'ailleurs dans d'autres contrées. Mais là, je pense qu'on atteint un degré. Effectivement, je pense que la société israélienne est un laboratoire à ce niveau-là. Je veux dire, vit tellement en vase clos, est inondée effectivement de propagande médiatique, parce qu'ils n'ont jamais accès à des informations en dehors, on va dire, des chaînes, israéliennes. Je vous donnerai un exemple.
3: Mais c'est la première démocratie du Moyen-Orient.
1: Mais bien évidemment, et à telle enseigne, par exemple, que là, on le voit, je continue un petit peu, donc c'est deux Palestiniens, donc, dont un enfant, enfin deux enfants qui sont arrivés à l'hôpital suite à cet incident. Un jeune de 17 ans dont le corps est sur le corps duquel a roulé un tank, et un autre enfant qui a reçu une balle dans la tête. Je rappelle également que ça a été avéré, là, et donc constaté par plusieurs organisations internationales, dont des associations humanitaires, que les snipers, les soldats de l'armée israélienne visaient volontairement des enfants en priorité, et en leur tirant une balle dans la tête et dans le torse. Donc c'est vraiment, destiné à tuer.
0: Donc, c'est un génocide parce que l'objectif, c'est
1: d'éliminer.
0: C'est qu'il n'y ait pas de reproduction de la population palestinienne.
1: Tout à fait, exactement. Donc voilà, et un jeune de 17 ans et un enfant qui donc sont arrivés morts à l'hôpital. Selon l'UNICEF, la malnutrition, je continue par rapport à ce cessez-le-feu, justement, soi-disant, règle les choses, ou en tout cas calme la situation. La malnutrition enfantine continue de rester critique, avec 9 300 enfants et 8 300 mères allaitantes et femmes enceintes qui sont sous-nutries et hospitalisées. La représentante de l'UNICEF, Tess Ingram, avertit sur les effets à long terme, effectivement, de cette crise de la malnutrition. D'accord. Quant à l'aide, effectivement, qui rentre à Gaza, on est toujours bien en dessous des 600 camions qui devaient être, suivant cet accord de cessez-le-feu, devaient rentrer à Gaza. Tim Walz, l'ambassadeur américain aux Nations Unies, est donc allé sur le terrain, elle s'est rendue à Gaza là, récemment, et a déclaré qu'effectivement, il n'y avait pas 600, mais 430 camions qui rentraient, ce qui est encore un chiffre, on va dire, un faux chiffre, parce que selon le ministère de la Santé de Gaza, ce n'est pas 400, mais c'est 230. Enfin, en tout cas, on est bien en dessous, évidemment, du nombre de camions humanitaires qui peuvent rentrer. De nombreuses associations humanitaires ont également dénoncé le fait qu'elles étaient empêchées de rentrer et que plus de 4300 palettes de nourriture restaient bloquées, évidemment, par le COGAT, qui est en fait le service de l'armée israélienne qui coordonne cette aide humanitaire, reste bloquée, à la frontière. Donc on en est toujours là, avec en plus, et c'est l'actualité du jour, il y a donc une tempête des prénommés Byron qui donc s'abat et est attendue, qui a donc commencé donc à frapper, touche la Gaza et donc les côtes de Gaza, et qui donc menace 850 000 réfugiés, enfin palestiniens, qui ont été déplacés encore de nombreuses fois et qui là se retrouvent dans des camps de déplacement, bien sûr.
2: Et sachant qu'il y a, en fait, aujourd'hui à Gaza, presque un tiers de la population vit notamment dans des campements qui sont très proches de la mer. Il y a même des gens qui...
1: C'est le cas, là.
2: Oui, c'est ce que j'allais dire. Il y a même des gens qui, dorment vraiment dans des tentes où ils ont les pieds dans l'eau.
1: Mais là, ils les ont encore plus que cette tempête s'abat.
2: Parce que là, la tempête s'abat sur eux, et donc ça va être catastrophique. On va probablement, d'ailleurs, avoir... des morts de cette
1: ça a déjà commencé.
2: Des conditions de vie et de la d'une catastrophe naturelle.
1: Tout
2: quoi.
1: À fait, ça a déjà commencé. Là, il y a une petite fille de 9 mois qui est morte dans son sommeil, là, sa mère à cause du froid. Parce qu'il y a des vents attendus très forts là qui doivent justement, qu'on attend des vents et des chutes de température assez importantes dans les prochains jours. Donc non, c'est une situation évidemment catastrophique. Et pour le coup, donc il y a effectivement Israël a déclaré qu'ils allaient mettre en place, justement, les affaires autoriser l'entrée sur le territoire de vêtements chauds, de tentes, ce qui est à mon avis, enfin ce qui est, je pense, un mensonge évident, parce que justement, une organisation des Nations Unies se plaint quotidiennement du fait qu'aucune, enfin pas assez d'aide, donc rentre à Gaza. Donc on en est là effectivement, et par rapport à la société israélienne et aux informations qu'elle reçoit, suite à cette tempête, l'annonce de cette tempête sur Channel 14, donc est une chaîne d'information israélienne, on a le présentateur qui s'est vanté en direct effectivement du fait que Gaza serait noyée par cette tempête. Donc on est vraiment effectivement dans un schéma qui nous en dit beaucoup effectivement, je crois, sur cet état de cette mentalité colonisatrice et qui s'abat non pas évidemment Gaza et la Cisjordanie, parce qu'on ne parle pas la Cisjordanie, c'est la même. On a effectivement une augmentation, mais faramineuse, du nombre d'attaques par les colons israéliens, qui est une stratégie involontaire. Hein. Les colons israéliens sont soutenus par l'armée israélienne. C'est une vraie stratégie du gouvernement israélien de harceler les Palestiniens quotidiennement dans des attaques très très violentes où il y a des morts, en tout cas des personnes emprisonnées quotidiennement. Pour rien. Et en plus, vous savez que le système judiciaire israélien est fait de telle sorte qu'on peut garder en détention administrative des Palestiniens indéfiniment. Il y a plus de 9000 détenus palestiniens dans les geôles israéliennes. Voilà, donc effectivement, ce continuum impérialiste, il est là. Et il est là effectivement pour décréter l'extermination de peuples dans leur intégralité. Par rapport à le Soudan et le Congo, je voulais faire le rapport aussi avec cette attaque sur les enfants et sur les civils, parce qu'on le voit très bien effectivement à Gaza, les civils sont attaqués en priorité, mais là au Congo et au Soudan, qui vivent aussi des crises humanitaires sans précédent, là on a une famine au Soudan qui concerne plus de 10 millions de personnes qui ont été déplacées, avec des massacres très impressionnants et assez horribles.
2: 14 millions de déplacés au Soudan, au moins 3 fois. Juste l'année.
1: Alors, entre 10 et 15, mais c'est tout à fait...
2: Entre 14, là, c'est ce qui est sûr, c'est on en a 14 millions qui ont été déplacés au moins 3 fois dans les deux dernières
1: tout
2: années.
1: Tout à fait. Dans les deux, voilà, exactement.
2: C'est comme les Gazaouis. On se rend pas compte, mais oui, les Gazaouis ont été déplacés entre le sud, le nord de la bande, le centre, la côte, par cette armée du crime qui s'appelle Tsahal. qui n'est autre qu'une armée coloniale. Moi, ça me rappelle beaucoup en fait le scénario qui se passe aujourd'hui en Israël, dans les terres de la Palestine mandataire. En tout cas, ça me rappelle beaucoup ce qui s'est passé en Afrique du Sud.
1: Bien sûr.
2: En tout cas, le soutien de cette population. Alors, je déteste le. J'écoute souvent Nadav Lapid et je le trouve très intéressant sur son analyse sur la société israélienne. Mais non, ces gens-là ne sont pas des malades. Ils sont pas psychologiquement, ils ont pas un problème psychologique à aimer Netanyahou. Non, c'est une population fasciste, tout simplement, et qui vote pour un fasciste, et qui valide un gouvernement fasciste, et qui regarde des ministres porter des pins. Alors maintenant, avec leur ruban jaune, s'est transformé
4: en référence au Ku Klux Klan,
2: à la peine de mort.
1: Bien sûr, c'est ça.
2: Pour les Palestiniens.
4: Et c'est une référence au Ku Klux Klan.
2: Et une installation d'un régime avoué par Israël elle-même, un régime de terreur en Cisjordanie. Oh, désolé, mais bon...
1: Bezalel Smotrich, qui est donc le ministre des Finances, s'est quand même vanté que depuis son arrivée au pouvoir en 2022, il y a eu plus de 51 000 nouvelles constructions effectivement, de maisons dans les colonies illégales. Là, il en a encore décrété légal plus de 800, je pense. Donc il y a vraiment, vraiment effectivement cette volonté de s'accaparer.
2: Et aujourd'hui, autour en fait des petites colonies créées notamment par Smotrich, Ben-Gvir et en fait, moi je veux même plus les citer parce que de toute façon c'est l'État. Moi je dis l'État israélien, même pas des ministres, même pas. Parce qu'en fait aujourd'hui dire le gouvernement fasciste israélien, non, en fait c'est l'État fasciste israélien.
1: C'est un État fasciste, voilà. Tout à fait.
2: Fasciste et colonial, et c'est eux en fait qui décident de faire ça. Ils ont d'ailleurs le recordman de colonisation s'appelait Ehud Barak, qui était un homme de gauche.
1: Mais vous avez vu pour le coup avec la sortie des files de Jeffrey Epstein aux États-Unis qu'on a vu effectivement le lien très fort entre Epstein et Ehud Barak, justement pour essayer d'obtenir des deals, enfin comme des contrats de défense pour l'armée israélienne un peu partout. C'est effectivement.
2: Et ce que j'allais dire en fait, c'est qu'aujourd'hui, c'est décidé, c'est acté, la colonisation de la Cisjordanie continue de plus belle, et aujourd'hui autour des ce qu'ils appelaient avant les peuples des collines enfin qui sont en avant-garde un peu.
1: D'où vient Itamar Ben-Gvir en fait, c'était les jeunes des collines.
2: Les deux, Bezalel Smotrich aussi était un colon violent. Et en fait, autour de ces avant-gardes coloniaux, il y a aujourd'hui des bulldozers qui commencent à arracher des oliviers, détruire le bétail des agriculteurs palestiniens ou ce qui reste en fait des paysans palestiniens. Et on est dans la désolation totale autour de ces zones d'avant-garde israéliennes. Et en fait, il y a un silence assourdissant de la communauté internationale sur ce qui est en train de se passer, qui est de plus en plus violent.
1: Mais là, je pense que oui, voilà.
2: Qui va certainement provoquer... on va peut-être pas... parce qu'on va après nous accuser de complicité avec quoi que ce soit, mais en réalité, le déluge d'Al-Aqsa fait par... En tout cas, les crimes de guerre commis par le Hamas le 7 octobre 2023 venaient en réponse à ce qui se passait en Cisjordanie, et notamment à ce qui se passait à Sheikh Jarrah, à Al-Khalil, à partout, en fait, à Naplouse et tout, et à Taïbé, un village chrétien. On n'entend jamais la droite, d'ailleurs, parler des chrétiens de Palestine, alors que là, un village chrétien se fait massacrer, une église du 5e siècle raser, une église byzantine. Bon, c'est vrai que les croisés n'ont jamais rien construit là-bas, on a oublié, et Israël continue son offensive un silence généralisé.
1: Pardon, excuse-moi, qu'en fait, je pense effectivement qu'il ne faut pas... C'est pour ça qu'on parle de continuum, en fait. Il faut vraiment se rendre compte que Israël a été créé comme un avant-poste militaire américain. Si on n'intègre pas vraiment cette idée, il n'y a pas... En fait, toute cette idée d'un pays du droit de se défendre d'Israël, que Israël a invoqué depuis le début. Mais en fait... On existe ou on n'existe pas. L'Italie n'a pas, c'est ce que Francesca Albanese, la rapporteuse justement sanctionnée des Nations Unies, disait en fait, l'Italie existe, La France existe, elle n'a pas demandé à exister. S'il y a cette revendication toujours Israël à se justifier en fait de son existence, c'est parce qu'elle sait en fait. Et c'est clair qu'il n'y a pas d'existence indépendamment des États-Unis. C'est un État qui a été financé depuis le départ et qui a été créé pour justement être là une cellule, on va dire, enfin un avant-poste, voilà, vraiment militaire, de cette idéologie occidentale.
0: Et ce qui est intéressant, c'est que c'est une colonie au sens propre du terme. Et en fait, les colonies ont toujours été un endroit où on envoyait une minorité s'affronter à une autre minorité. Ça a été les pauvres, les bagnards, les prostituées, les populations pauvres d'Europe, qu'on a envoyées dans les colonies d'Australie, d'Amérique, etc., contre les natifs. Et aujourd'hui, on utilise la minorité juive, après qu'on l'ait quand même génocidée en Europe, pour servir contre la minorité arabe d'outils de destruction, quoi.
1: Je veux quand même préciser que ça, c'est intéressant. On oublie qu'après
0: En fait, c'est une instrumentalisation par le sionisme fasciste de chrétien, du sionisme juif pour créer une colonie occidentale et se débarrasser des juifs d'Europe aussi. Enfin, c'est quand même ça la logique inhérente derrière. C'est une logique antisémite qui préside.
1: Bien sûr, mais il y a aussi cette idée que le sionisme, enfin en tout cas les avant-postes, enfin en tout cas les premières colonies, sionistes en Israël, enfin en Palestine, pardon, avant la création d'Israël, en fait, quand l'État d'Israël a été créé en 48, il y avait cette volonté, ça a été déclaré, enfin l'argument c'était justement de créer un abri, un refuge pour justement les populations juives qui venaient de subir l'Holocauste, en Europe. On a des documents, des archives très très documentées sur ce point. Ils montrent que effectivement la plupart des juifs qui avaient vraiment subi l'Holocauste, qui sortaient des camps et qui voulaient venir en Israël, une majorité d'entre eux a été refusée par les colons sionistes, qui ne voulaient pas justement de juifs, on va dire, faibles physiquement, qui n'étaient pas en bonne santé, parce que l'idée c'était de créer cette colonie d'hommes et de forts, en fait, une force, un avant-poste fort militairement, avancé technologiquement. Et il y avait vraiment, et donc cette idée, qui est une idée fausse, que en fait ce serait un refuge pour les juifs d'Europe ayant subi l'Holocauste, elle est très parlante aussi.
2: Et parce historiquement, que c'est faux. Parce que les premières colonies, enfin les premiers mouvements de colonisation qui ne s'appelaient pas colonisation,
1: bien sûr, oui,
2: commencent déjà dès la fin.
1: Dès les années 20.
2: Dès les années 20, mais financés en plus par notamment des grands bienfaiteurs qu'on connaît bien comme la famille Rothschild, qui finançait notamment des voyages de certains Européens vers la terre de la Palestine mandataire. Et le projet sioniste vient avant l'Holocauste. Peut-être que oui, l'Holocauste
1: de la fin du 19e,
2: a convaincu certains qui l'ont vécu ou qui l'ont vu à l'œuvre en réalité de quitter cette Europe antisémite. Mais en fait, en aucun cas, le sionisme est venu en réponse au nazisme. Pas du tout. Mmh. Le sionisme était un projet colonial, occidental, raciste, et n'a rien à voir avec le judaïsme, parce qu'en réalité, tous les consistoires d'Europe avant l'Holocauste refusaient totalement cette idée saugrenue,
1: bien sûr,
2: de Herzl, parce qu'elle n'avait rien de textuel. Et d'ailleurs, les plus croyants et les plus érudits dans le judaïsme diront que on ne reviendra en Israël qu'à la venue du Messie.
1: Bien
2: et
1: sûr.
2: Ni Ben Gourion, ni le... Allez, on va rendre hommage à Guillaume Meurice, le nazi avec ou sans prépuce du coup, Netanyahou, on ne sait pas. Lui non plus n'est pas le Messie en réalité. Et donc pas de retour dans la terre des ancêtres. Le sionisme était un projet tout simplement colonial qui n'avait rien à voir avec le judaïsme et rien à voir avec la Shoah.
1: C'est dans la continuité du Printemps des Peuples aussi, 1848, pour le coup. Il y avait vraiment et cette idée aussi,
2: donc, un nationalisme
1: voilà, absolument, et elle a été vendue comme ça aussi à Lord Balfour, donc la déclaration de Balfour, qui a juste les fameux Anglais qui ont vendu trois fois cette terre de Palestine alors qu'elle ne leur appartenait pas. Il y a vraiment ça, c'était vraiment l'idée de créer une nation forte, voilà, dans l'idée de mettre d'avoir un peuple juif, juif et même pas finalement, parce que c'est tellement éloigné, le sionisme n'est pas du tout en accord avec le judaïsme, donc en fait c'est un prétexte, c'était une nation d'hommes forts, et d'ailleurs c'est comme ça qu'on reconnaît recrutait. Hein. Pour le coup, on voyait que les gens, les juifs qui devaient, comment dire, qui venaient s'installer, devaient être en bonne santé, avaient vraiment la maîtrise ou avaient, comment dire, été éduqués. Enfin, vraiment un vrai bagage.
2: C'est pour ça qu'on est allé chercher les juifs d'Irak, les juifs du Yémen, oui. Qui eux, du coup, étaient totalement épargnés par l'Holocauste.
1: Et moi, je vais juste finir la chronique juste sur
0: Je
1: m'y dis très rapidement sur juste les enfants. Et je voulais simplement redire par rapport à cette mentalité de colonisation, de colonie de peuplement qui sont amenées à tomber, qu'elles ne peuvent pas se pérenniser, subsister sans un système éducatif extrêmement fort et qui est là pour déshumaniser vraiment la vision de l'autre. C'est ce qu'on voit en Israël avec un système éducatif totalement ségrégué. C'est ce qu'on voit aussi au Soudan, au Congo, là, avec les massacres qui se déroulent avec une attaque systématique sur les civils, et en particulier les femmes et les enfants. Et je reviens juste, vraiment insister sur cette voix de l'enfant qui est totalement aussi absente du monde en général. On a une attaque vraiment sur les enfants, parce que les enfants, c'est l'avenir, et de tuer les enfants, finalement, des peuples, en premier lieu, c'est justement leur couper tout espoir d'un avenir, de pouvoir se projeter dans l'avenir. Donc voilà, et si on se retrouve en janvier, je reviendrai sur cette question parce que je pense qu'elle est fondamentale.
0: Absolument. Voilà. On va faire une petite pause musicale et après, Benjamin, toi et moi, on va enchaîner nos chroniques à la vitesse de la lumière parce qu'on a été colonisés par des bavards. Allez, on continue avec Instant T, toujours de Yoda de la MDP Crew.

0: chers auditrices, chers auditeurs, vous êtes toujours dans Onde de Choc. Le retour, alors après une longue chronique de Mustapha sur le PLFSS et une longue chronique de Damayanti sur l'impérialisme américain en Palestine, je vais vous faire un bref point sur la COP30, parce qu'on reste quand même une émission qui parle d'écologie, et après Benjamin nous fera également un retour sur des lois
1: liberticides. Alors l'écologie et la COP30, je sais pas où est-ce que t'as vu l'écologie dans la COP30.
0: Eh ben moi je l'ai vu dans les peuples autochtones qui ont envahi la COP30. Voilà où elle était.
1: Ça,
0: l'écologie.
1: Ça c'est la vraie écologie.
0: Voilà, c'était les peuples de l'Amazonie, c'était les peuples libres du Brésil, c'était les 70 000 personnes réunies en contre-sommet de cette COP30 qui incarnaient l'écologie et pas ces sales dirigeants qui étaient là à se blanchir les pattes avec les lobbies de Petrobras et de tous les pétroliers du monde et de l'agro-chimie du monde entier qui nous ont pondu encore un accord bidon qui ne donne pas de financement pour les pays qui sont exposés aux catastrophes industrielles et climatiques, qui ne prévoit pas de sortie des énergies fossiles sous la pression des États pétroliers du Golfe, sous la pression des États occidentaux qui, après avoir défoncé la planète pendant un siècle et demi, sont là à dire « Oh non, on va même pas payé, hein. Ah là là, on les connaît. Non mais c'est fou, c'est fou. Et heureusement qu'il y a les peuples libres de l'Abba Yala, parce que c'est comme ça qu'il faut appeler Abba Yala, l'Amérique et pas Amérique, hein, non colonial. Heureusement qu'il y a les peuples de l'Abba Yala pour se révolter, pour dire que l'écologie, c'est défendre sa forêt, c'est défendre sa terre, c'est défendre son peuple, c'est défendre les femmes et les enfants, c'est défendre les terres. Et moi, je trouve ça splendide qui est ce mouvement de résistance partout qui chasse les dirigeants économiques et étatiques du monde entier pour leur dire vous faites n'importe quoi, vous n'êtes pas l'humanité. C'est leur dénier le droit de représenter ce qu'est la Terre, c'est leur dénier le droit de représenter ce qu'est l'humanité que de la contester à chaque sommet du COP30, à chaque G20, de leur dire non, vous n'êtes pas l'humanité. Et je pense qu'à terme, nous arriverons à incarner une contre-humanité, une humanité révolutionnaire, une humanité pour la Terre, contre ces gens, et avec tous les peuples libres qui refusent de mourir à genoux et qui veulent, qui sont prêts à vivre debout contre eux, que ce soit en Palestine, que ce soit dans tous les pays dont on a parlé aussi, et évidemment dans les pays qui subissent l'exploitation pétrolière. Moi, je veux quand même souligner une chose en particulier, c'est ma déception vis-à-vis du président Lula da Silva, parce que quand même, Lula, c'est pas n'importe qui, c'est un gars qui a gagné le respect de la gauche mondiale alors qu'il était au pouvoir, qui a été emprisonné pour ce qu'il a fait pour les travailleurs brésiliens, et il y a des politiques sociales qui sont brillantes dans son pays, moi je reconnais quand même la part de son travail là-dessus, mais bon voilà, il a été élu pour remplacer Bolsonaro, donc un président fasciste, et il a été élu y compris par des gens qui croyaient qu'il allait protéger l'Amazonie, qu'il allait être aux côtés des indigènes face à un Bolsonaro qui prônait la déforestation et la colonisation des terres intérieures du Brésil, parce que là aussi il y a une logique coloniale très forte et très violente avec les massacres des natifs de l'Amazonie par les entreprises de déforestation et de plantation de soja. Donc on pensait qu'il allait être à leur côté, et en plus lors de son intronisation présidentielle, il a fait venir des autochtones avec lui sur l'estrade, et à la fin qu'est-ce qu'il nous pond? Il nous pond une COP30 à Belém où il est venu en avion avec des lobbyistes de Petrobras qui dans la baie de l'Amazone en face de Belém exploitent des champs de pétrole, et ensuite il vient nous expliquer que c'est lui la gauche. Enfin, à un moment donné, quelle honte, je suis désolé, il faut le dire, quand la gauche déconne, il faut le dire aussi, parce que c'est sûr, ces conneries à elle, que prospère la droite. Et encore plus quand ce sont des figures qui ont une aura, comme c'est le cas de Lula. Il n'avait pas le droit de faire cette erreur. Et il l'a fait parce qu'il est faible aux intérêts du capital et parce qu'il s'inscrit encore dans une gauche d'accompagnement, une gauche social-démocrate.
2: Il l'a toujours été,
0: mais je pense que c'est important que l'écologie populaire qu'on incarne et qui a été incarnée par les 70 000 autochtones et manifestants et sans terre qui étaient présents en contre-sommet de Belém, nous ne ferons pas avec eux. Voilà. Nous ferons contre eux, contre les capitalistes, contre les fascistes, mais la gauche d'accompagnement, elle peut nous donner un espoir, mais c'est à nous de nous prendre en main et de politiquement incarner une autre doctrine. Ce n'est pas la gauche d'accompagnement qui va nous sortir de la merde. Ça, c'est indéniable. Et malheureusement, on en a la preuve concrète avec Lula, qui est un gars sérieux, mais qui montre qu'il n'est pas capable de s'affronter radicalement à l'extractivisme, radicalement à la crise écologique, radicalement à la colonisation, radicalement au capital. Or, sans cette opposition radicale au capital, on ne sort pas de la merde dans laquelle on est aujourd'hui. Et ça, c'est le message qu'il faut faire entendre à tous les militants qui aujourd'hui se soulèvent dans la Gen Z du monde entier pour détrôner les monarques. C'est ce qu'il faut faire entendre aux militants écologistes des soulèvements de la Terre, d'Extinction Rebellion et tous les camarades qui nous écoutent. Prenons-nous en main politiquement. C'est à nous de définir un imaginaire de combat. C'est à nous de définir le nouveau monde, la nouvelle donne politique. Ne nous appuyons pas. C'est pas parce qu'il y a des gens qui aujourd'hui sont nos alliés de circonstance sur certaines luttes à gauche que ce sont eux qui vont nous sortir de la merde. C'est à nous de le faire. Et je pense que c'est là que ça se joue. C'est à Belém où on voit que d'un côté, il y avait dans la salle les États-nations et les multinationales qui forment un double pouvoir économique et nationaliste complètement imbriqué, complètement cohérent. Et de l'autre, les peuples de la forêt, les peuples libres en lutte, les sans-terre, les femmes, les indigènes. Et c'est eux notre camp. C'est eux.
1: Bah, l'intérêt capitaliste en réalité, parce que la division entre État et multinationale aujourd'hui, enfin moi je ne vois pas la différence plus. Parce que parfois la multinationale a plus de
0: mais
1: pouvoir.
0: Mais elle n'a jamais existé.
1: Ah non, mais a plus de pouvoir que du coup un État. Et de l'autre côté, en fait, t'avais le peuple résistant. Enfin, un peuple qui résiste à son oligarchie. Et c'est, en fait, cette COP30 nous a bien montré ça. D'ailleurs, un petit truc rapide que je dis, mais les camarades de banlieue climat qui sont allés à 30, qui étaient français, du coup, français et d'origine diverse d'ailleurs, de nos banlieues françaises, qui sont allées à Belém, et pas qu'à Belém d'ailleurs, ils ont rencontré beaucoup de communautés indigènes sur notamment l'autogestion alimentaire et tout, dans certaines communautés indigènes au Brésil, et qui en fait se sont retrouvés du coup en convergence avec les indigènes qui ont envahi les peuples premiers du coup ou indigènes, enfin on dit comme on veut, qui ont envahi cette COP et qui en plus Lula, ce qu'il a fait, c'est que bon, il les a exposés là comme si c'était l'expo universelle de 1901 avec les peuples colonisés qui étaient là à côté des animaux, c'est ce qu'il a fait. Et malheureusement, Lula, d'ailleurs, on se rend compte aujourd'hui, mais depuis sa défense acharnée, notamment du Mercosur, on a bien vu que, bah oui, Lula était un président de gauche, mais d'une gauche d'accompagnement du libéralisme.
0: Exactement.
1: Et une gauche même néolibéral, très, très libre-échangiste, quoi.
3: Mais parce que je pense qu'on est aussi dans ce truc, et j'ai Merlin, je voulais juste rajouter, moi, qu'il y a vraiment ce côté broligarchie, là, au niveau mondial, des copains, en fait, qui veulent simplement avoir cette vision très, à court terme du capitalisme, et voilà, juste s'en mettre, extraire, piller. Et juste pour revenir sur, effectivement, tous les gouvernements, je pense, maintenant, mondiaux, se couchent, clairement, parce qu'il n'y a aucun autre imaginaire. Ils n'arrivent pas à imaginer autre chose, et tu as raison. Cet imaginaire-là viendra évidemment d'en bas, viendra évidemment des gens, les premiers concernés. Et pour juste peut-être donner une petite note d'espoir par rapport à ceux qui nous, aux gens en général, et puis à tout le monde qui nous écoute, la révolution, elle est aussi une révolution intérieure, quoi. Ces gens-là ne se maintiennent que parce que nous leur donnons la place et le pouvoir de se maintenir. Il y avait une gravure très intéressante où on voit effectivement les grands puissants du monde faire un monopoly sur le dos, on va dire, de l'humanité. Relevons la tête. N'oublions pas que nous avons tous à notre disposition tous les centimètres nécessaires pour faire advenir la réalité que l'on souhaite.
0: Exactement.
3: Et ça, je pense que c'est un message. S'il y a bien un message à faire passer, c'est celui-là. Et que voilà, vraiment le pouvoir.

0: Il va falloir que tu nous dises un peu ce qui se passe quand même.
1: Mais déjà, c'est sur la fascisation des institutions européennes. Alors cette année, il y a eu plusieurs trucs au niveau européen qui ont montré que l'Europe, en tant qu'institution, notamment Ursula von der Leyen, pour mettre un nom sur ce mal, mais c'est peut-être pas que elle qui commet ce mal, où il essaye de prendre le contrôle des pays, comme pour essayer de vassaliser plus l'Europe que la servir, enfin les pays européens plus que servir les pays européens, comme c'était le but de base de l'Europe, juste une entente économique et autres. Et dans ces points-là, il y a par exemple, cette année on se souvient quand Trump a commencé à lancer les tarifs, Ursula était la première des représentants européens, si on peut dire, qui allait voir Trump pour en discuter. Sans appeler, par exemple, que ce soit Macron ou comment il s'appelle, Olaf Scholz, ou même le président polonais, la Pologne commence à peser en Europe, elle allait toute seule faire des négociations pour essayer d'en tirer des bons tarifs et autres, ce qui est déjà bizarre et qui n'a aucun sens, parce que pourquoi Ursula aurait le pouvoir d'aller discuter des tarifs avec Trump alors qu'elle n'est pas censée faire ça. Ensuite, en deuxième, il y a cette année, c'était un peu passé inaperçu, mais Ursula voulait lancer la création d'un régime européen, un 28e État, qui est plus ou moins fantoche, et qui serait juste pour que les entreprises puissent choisir un autre État que par exemple la France, l'Allemagne ou autre, pour se domicilier en Europe, et paierait les taxes de ce pays européen qui n'existe pas, directement à l'Europe. Donc il y a aussi du coup une volonté de nuire à tous les pays d'Europe en court-circuitant les impôts que chaque entreprise aurait payé en Europe, pour du coup prendre cet argent et en priver certains pays pour pouvoir du coup avoir la main sur ces pays en question. Il y a aussi la marche forcée d'Ursula qui est poussée de plus en plus, car il n'y a pas longtemps elle voulait utiliser des lois pour forcer certaines lois économiques, alors que il y a la Commission européenne, il y a les députés européens qui votent des lois comme en France avec l'Assemblée nationale, mais il y a aussi une sorte de Commission européenne qui est au-dessus, et eux en fait ils jouent au-dessus des députés européens, et c'est eux au final qui souvent vont pousser des lois plus ou moins à leur choix, sans forcément écouter le vœu des députés. Des fois, les députés vont pouvoir voter contre. Des fois, en fait, ça peut même passer outre les députés, parce qu'il y a certains mécanismes qui permettent de faire ça. C'est un peu comme un 49-3, mais on va dire au niveau européen, pour faire simple, même si c'est plus compliqué d'un point de vue européen.
2: En gros, si le Conseil ouais. de l'Europe et la Commission sont d'accord, tout passe. Et le Parlement européen, d'où on dit qu'il n'y a pas de démocratie réelle européenne, il est là, il a presque un avis consultatif. Et s'il vote contre, on s'en fout, ça passe quand même.
1: Et c'est ce qui a failli arriver avec notamment la loi de cette année de chat de contrôle. On en avait parlé dans l'émission, mais pour faire un rappel, c'était une loi où le but, c'était que toutes les messageries qui sont utilisées par les Européens sont obligées d'envoyer tout ce que vous allez envoyer sur cette messagerie, même si c'est chiffré, avant d'envoyer le message à l'Europe, et eux, ils vérifieront, que ce soit avec de l'IA ou autre, si le message contient du contenu pédopornographique. C'est ce qu'ils disent. Après, on sait que ce sera forcément utilisé contre les militants et autres. On l'a déjà vu, par exemple, avec Proton, qui avait dû fournir les infos de militants écologistes en 2019 ou 2018 pour une enquête. Et ils ont été forcés par l'Europe et même le gouvernement suisse. Et en fait, on sait que c'est juste une excuse, comme c'est toujours une excuse au niveau liberté internet, c'est toujours on va pousser, c'est pour protéger les enfants, c'est contre la pédopornographie, et au final, ça bouffe de plus en plus. Et cette loi du couche à contrôle a pu être repoussée, parce que il y avait une mobilisation, on va dire, sur internet, et enfin aussi des gens, et il y a notamment certains pays, gros pays, comme la Pologne, qui se sont opposés, et du coup, ça a été un peu retransformé pour l'instant. Ça va être quand même voté, ce sera plus comme au Royaume-Uni, où ce sera une vérification par selfie, où si vous êtes inscrit sur Discord ou WhatsApp ou autre, vous devez faire un selfie pour même montrer que vous êtes la bonne personne, vous avez quel âge et autres. Donc bon, c'est un peu moins que le scan directement des messages, mais en fait ça revient au même, c'est vous allez être traqué, parce que le but final c'est qu'il y a une... que votre identité numérique soit liée à votre carte d'identité et qu'on puisse vous tracer qu'est-ce que vous faites. Ils sauront que vous avez tweeté ça, que sur Facebook vous faites ça, que sur votre banque vous faites ça. Ils veulent juste vraiment votre profil complet. Et toutes ces lois, en fait, on voit que l'Europe essaye de mettre à la main mise, parce que quand c'est l'Europe qui fait le chat de contrôle, en fait, c'est eux qui auront les données et vont pouvoir vous surveiller. C'est pas, par exemple, la France ne sera pas souveraine sur ce système, l'Allemagne ne sera pas souveraine sur leurs habitants. Et déjà que si c'était la France, ce serait bizarre, et on n'en voudrait pas, mais là en plus c'est une instance européenne, donc on sait pas trop ce qui se joue, surtout que les lois comme chat contrôle et autres, Enfin, c'est une loi qui a été écrite par

0: des gens qui veulent rester anonymes. Et il y a beaucoup ça, du coup, sur la Commission européenne et autres, c'est qu'il y a des lois qui viennent, que les députés, enfin, c'est pas forcément qu'ils le proposent parce qu'ils en veulent pas. Il y a sûrement des affaires de lobbying comme partout et autres. Et on se retrouve, du coup, dans une Europe un peu bizarre où t'as des lois qui viennent que personne ne veut, qu'on peut pas forcément déjouer avec nos députés. Et du coup, enfin, l'intérêt de l'Europe se retrouve un peu...
1: Et en fait, généralement, ce genre de trucs viennent de sociétés, notamment qui s'occupent de la sécurité numérique et tout. On a notamment un État qui n'est pas européen, mais qui est toujours inclus dans les États européens, Israël, qui ont très forte compétence en fait sur ces logiciels-là, notamment. Bon, on a vu leur logiciel, le tueur là, qu'ils ont mis à la disposition de tous les dictateurs, Pegasus. Ouais. Et en fait, ce sont ces sociétés-là qui vont demander des législations encore plus contrôlées et plus répressives pour que eux-mêmes en fait se nourrissent. Et en même temps, les données sont vendues derrière à des grands groupes pour nous vendre, bah, selon par exemple nos historiques de navigation, les messages qu'on envoie, les photos qu'on prend, enfin les endroits qu'on fréquente, parce qu'en fait tout passe par ce système-là et en fait toutes nos infos sont vendues. Et d'ailleurs, quand tu parles de la souveraineté européenne, bah, ça n'existe même pas, parce que c'est même pas l'Europe qui va avoir accès à ces informations-là. Oui, ce sont des entreprises privées qui, eux, vont vendre à d'autres entreprises privées pour qu'en fait notre téléphone soit vraiment très très bien cadré, nous envoie tout ce qu'on doit consommer. Voilà. C'est terrible. Hein. C'est un cercle vicieux. Mais
2: moi, je trouve qu'avec cette histoire de 28e État, et c'est quelque chose que je voulais dire tout à l'heure sur ce que disait Mustapha sur les États qui se couchent devant une multinationale. En fait, on voit de moins en moins de différence entre un État et une multinationale. Oui. Aujourd'hui, c'est de presque plus de la même chose. Les États, c'est juste des entreprises de peuple. Et c'est tout. Sinon, c'est la même gouvernance. Et en fait, la seule différence qu'il y a entre un régime comme la Chine et les régimes occidentaux, c'est que en Occident, ce sont les États qui sont au service des grandes entreprises, et en Chine, ce sont les grandes entreprises qui sont au service de l'État. Mais à la fin, c'est le même régime économique et la même politique.
3: Bah, regarde, on voit ce qui se passe avec le Crédit Social. Là, ils ont voté. Lagarde veut mettre en place, au niveau du FMI, l'euro numérique qui doit arriver, qui a été voté là pour le coup. Elle voulait même le mettre en place dès octobre, mais là ça va être implémenté là, dans les mois qui viennent, enfin de l'année. Et ça pour le coup c'est extrêmement inquiétant. Ça veut dire qu'effectivement si cet euro numérique rentre, on aura effectivement plus de contrôle à la chinoise, le Crédit Social en Chine, où toutes nos opérations, toutes nos activités, nos actions seront effectivement accessibles et pourront même être contrôlées, dans le sens si on décide finalement que on n'a pas besoin d'acheter de partir en voyage là, et parce qu'on n'a pas payé une amende, bah il faudra effectivement pas partir en voyage et payer l'amende. Enfin, je veux dire, c'est effectivement, je pense qu'il y a une vraie intoxication, et en plus on parlait de la vassalisation de l'Union européenne. Oui. Mais c'est totalement effectivement le projet. S'il n'y a pas une contre-offensive européenne en train de finalement, sans même dans la discussion, mais dire aux États-Unis, en fait nous on va aussi peut-être mettre en place des tarifs pour bloquer, les importations hyper carbonées venant des États-Unis. S'il n'y a pas ça, oui, parce que de toute façon, il y a une intoxication et une telle dépendance aux plateformes en plus numériques américaines, parce qu'il faut voir même avec ce qui se passe avec Palantir, justement cette compagnie américaine est dans le traitement des données, qui pour le coup contrôle toutes les informations maintenant des agences fédérales gouvernementales américaines. Voilà, à un moment donné, cette dépendance-là, elle est tellement, actée, que s'il n'y a pas un vrai mouvement de résistance, on va vers une vassalisation.
0: Après, le mouvement, il est lancé, parce que je viens d'en souvenir, mais il y a 2 semaines, l'Europe a sorti un communiqué où ils disaient qu'ils allaient alléger le RGPD, parce que des entreprises, ce seraient des entreprises européennes qui ont dit on n'arrive pas à développer au niveau IA parce que le RGPD est trop contraignant. Du coup l'Europe se dit on va arrêter le RGPD, sauf qu'en fait on sait que c'est un lobby de Google, et notamment aussi OpenAI et autres. Et si c'était vraiment une volonté européenne de développer des entreprises européennes sur l'IA, en fait, on pourrait juste faire comme les Américains ou les Chinois et juste dire, les entreprises européennes, ils peuvent ne pas s'embêter avec le RGPD et c'est bon. Sauf que là, c'est vraiment toutes les entreprises auront droit à cet accès privilégié de plus faire attention au RGPD, qui était quand même une grosse victoire de l'Europe dans le monde et qu'on va perdre du coup dans pas longtemps. Et en fait, du coup, est-ce qu'on va, on essaie vraiment de se défendre contre les États-Unis ou est-ce qu'on se couche? Surtout que là, il y a pas longtemps, Macron était en Chine. Première chose qu'il fait quand il revient, il insulte pas la Chine, mais tout de suite il dit bah on est en guerre contre la Chine au niveau des tarifs, ce qu'il a jamais fait avec Trump quand il est allé voir Trump, alors que c'est Trump qui nous attaque. Donc même d'un point de vue européen centré, on pourrait se dire ben l'Europe est une bonne chose, on aimerait que l'Europe soit vraiment ce qu'on essaye de nous vendre avec l'Europe, notamment avec Macron, ben en fait ça le fait pas parce que on se couche du coup comme t'as dit par rapport aux États-Unis, on attaque la Chine parce que les États-Unis nous le demandent, enfin il n'y a pas de logique, et tout ça en fait on est un peu. Enfin, on sait pas trop à quoi sert l'Europe. Est-ce que vraiment c'est pas juste utilisé enfin, on pourrait même se demander à un moment, peut-être tomber dans le complotisme, mais c'est peut-être un peu trop loin, mais genre, est-ce que l'Europe, les États-Unis ils sont pas dedans et en train enfin infiltrer dedans pour essayer de.
3: Ben,
0: de
3: après, faut capoter. Pas oublier une chose, c'est que le marché européen reste quand même un des marchés les plus attractifs encore au monde. Alors oui. Peut-être qu'on va vers disparition de l'Europe, mais juste dire que les États-Unis nous font croire même qu'on peut pas se passer d'eux, mais eux ne peuvent pas non plus se passer de nous. Enfin, il y a vraiment. Pardon, excuse-moi.
0: Oui, mais c'est juste qu'on voit aussi depuis 20 ans, que ce soit en France ou en Allemagne ou du coup en Europe même, en fait, il y a plein d'entreprises qui ont été souvent infiltrées. Mais genre, par exemple, il y a une entreprise de puces. Électronique qui faisait les puces par exemple de cartes SIM et autres, c'était une entreprise française qui avait le marché mondial. Ils faisaient tout, cartes bancaires et autres, ils avaient juste pas le marché américain. Et quand ils ont voulu rentrer sur le marché américain, bah, par rapport à un jeu d'actionnaires et autres, c'était une entreprise, enfin un fonds d'investissement américain qui est rentré dedans, et au fur et à mesure ils ont, on va dire, déboulonné tous les Français qui étaient dans cette entreprise, et ils ont pris le pouvoir sur cette entreprise et toutes les données cryptographiques et autres. Et l'entreprise du coup française, bah, elle a été un peu. Bah, elle a perdu du coup son monopole mondial. Et elle avait, enfin, là aujourd'hui elle est rachetée par Thales ou Dassault, je sais plus, mais en gros elle a plus du coup de pouvoir, et toutes les clés cryptographiques et autres, bah les Américains les ont eu, ils ont eu la technologie et autres, et on a eu aussi ça pareil avec ceux qui faisaient les trains, j'ai oublié le nom, que
3: Alstom.
0: Macron,
3: ah ouais, voilà. Alstom
0: et autres, et en fait il y a toujours une fuite de nos brevets, de, enfin il n'y a pas le côté.
1: Non, mais quand on parle de l'IA d'ailleurs, bah, l'IA oui, c'était fait en France. Enfin les premiers systèmes automatisés d'intelligence artificielle, bah, c'est des brevets oui. Français.
0: Et il y a même Macron qui fait en sorte de donner des avantages fiscaux à Microsoft pour que Microsoft s'implémente en France pour utiliser des ingénieurs mathématiciens français, en plus moins payés en France qu'aux États-Unis. Donc en plus Microsoft gagne sur au change. Pour ensuite renvoyer ce savoir aux États-Unis. Donc en fait, il n'y a même pas de côté, on va dire, on peut même pas être un peu chauvin en mode, ben on pourrait, enfin la France essaye de survivre tout seul, il n'y a même pas ce côté-là. Donc en fait, on ne sait même pas où on va avec cette Europe, où enfin, il y a vraiment une sorte de.
3: Mais ce qui fait peur, c'est vraiment l'intelligence, comment ça nous tire vers le bas, quoi. Oui. À un moment donné, c'est même plus subtil. Cet agenda, même politique, là, pour le Trumpien, il n'y a aucune subtilité dedans. C'est une vassalisation, c'est genre, vous êtes avec moi ou contre moi, et ce qui est assez. Effarant, c'est de voir que quand il y a eu les accords d'Abraham, qui justement pour la normalisation des pays arabes avec Israël et les Émirats arabes unis, effectivement, étaient dans la cohorte, et qu'il y a le Qatar aussi. Et ça, je pense que c'est aussi assez emblématique de ce qui se passe. Il y a vraiment ce truc de, on normalise en fait, vous êtes avec moi ou contre moi, et la plupart des gouvernements, évidemment, se couchent, parce que finalement, ils n'ont aucune autre, et puis il n'y a pas d'intérêt, finalement, à aller voir ailleurs, et puis en plus, on les berce, effectivement, de gros intérêts, de retour sur investissement tellement faramineux, avec l'IA notamment, parce qu'il ne faut pas oublier que la big tech californienne met en place quand même mondialement là, la structure logistique pour qu'effectivement on soit un peu tous piégés là-dedans. Je veux dire, cette dépendance à l'intelligence artificielle, c'est très concret, ça devient très très concret maintenant. Donc je pense qu'il y a vraiment ce truc très très basique, effectivement un peu vous êtes pour ou contre moi, ceux qui sont contre moi, bah, je les attaque, regardons ce qui se passe au Venezuela, hein. Je veux dire la guerre déclarée avec le Venezuela, il y a vraiment...
0: Le Mexique aussi.
3: C'est absolument pas subtil, et donc c'est pas qu'il y a... truc de aussi se rendre compte que là, il est urgent, comme tu le disais Merlin, de se réapproprier vraiment cette puissance qu'on a tous, de dire à un moment donné non et de faire advenir dans notre quotidien, dans la rue, retrouvons-nous dans la rue, soyons inventifs dans les formats, et vraiment de cette intelligence, on est beaucoup plus intelligent que cette cohorte en fait de moribonds qui nous gouverne. Il va falloir qu'on s'en rende compte et que vraiment on le voit et qu'on se réapproprie ce pouvoir-là, parce que là c'est affligeant. Je veux dire, on parlait d'une galerie des monstres, des horreurs, et au niveau là de l'intelligence, c'est vraiment effarant. Je veux dire, il y a ouvrir, la regarder toute la journée, on est abreuvé d'informations, on dit on n'y croit pas. Tellement c'est bas de gamme, quoi. Voilà.
2: Un mot de la fin, Benjamin, il nous reste un peu moins d'une minute.
0: Bah, si vous pouvez contacter à la limite vos députés européens pour les lois européennes, peut-être que ça pourrait faire du bruit, parce que même moi, enfin, au final, je sais, peut-être que c'est juste que je le vois pas, mais que ce soit des Manon Brie ou autre, en fait, je les vois pas trop communiquer là-dessus. Le 28e état, par exemple, j'ai vu Antoine Léon en parler, mais tout le reste, en fait, on voit, enfin, Raphaël Glucksmann, qui est député européen, il n'en parle jamais de l'Europe.
2: en même temps,
0: non mais
2: glu la morue, il va pas nous parler de ça. Hein.
1: Après, si les multinationales qui vont s'installer dans ce 28e état vont financer sa campagne comme ils ont financé celle de son de l'autre rejeton qu'on nous a vendu à l'époque, bah en vrai.
2: Et
1: lui,
2: pourquoi on ferait pas de la géorgie?
1: Il votera de demain. En réalité.
2: Hein, Moustapha, pourquoi on ferait pas de la Géorgie le 28e état ?
1: Il a dit notamment. Alors le mec, il nous parle de narcotrafic en France, oui. Mais notamment, il est favorable à ce qu'on fasse rentrer un narco-état dans l'Union européenne qui s'appelle l'Albanie. Quand même. Enfin, la cohérence de ces gens. Et puis, moi, je voulais juste dire un dernier truc. En fait, l'Europe marché était puissante. Aujourd'hui, tu regardes, il y a d'autres marchés qui sont ouverts, qui sont beaucoup plus intéressants que ceux de l'Europe. Donc j'ai l'impression, en tout cas, que cette mandature européenne avec Ursula et ses 40 voleurs considère aujourd'hui que bah, l'Europe, de toute façon, est allemande, voilà, comme Madame von der Leyen, et du coup, elle n'est pas puissante, elle n'a rien à donner au monde. Et du coup, bah, elle se couche, elle se voit juste comme un marché qui achète et vend, qui ne produit rien, qui ne peut rien produire de toute façon. C'est une Europe de services et de serres, voilà. Et donc, elle a accepté d'être vice-chancelière du président mondial Donald Trump, et voilà, et elle accepte tout ce qu'il décide. Elle est en train d'adapter tout notre droit, d'ailleurs, ils ont reculé sur le DSA. Oui. C'est terminé, il n'y a plus de DSA. Donc maintenant, il n'y a même plus de DSA et maintenant on va même reculer sur le RGPD. Bon bah bientôt, elle va nous faire quoi aussi? Elle va annuler la charte des droits fondamentaux de l'Union européenne. Enfin, c'est en fait, c'est ça qui est en train de se préparer, quoi. C'est on recule. Bon, c'est...
0: Bah, faut rappeler aussi que les retraites, c'est aussi une conséquence de l'Europe. Ouais, c'est exactement. L'Europe qui pousse pour les retraites parce que
2: la
0: sinon
2: privatisation
0: on sera...
2: du rail, oui. Etc.
0: Parce que sinon on va être amendé ou même ben ça va arriver d'ailleurs cette année. Enfin, je sais pas si vous avez une nouvelle, mais à partir de 2026, EDF ne n'aura plus des prix définis par l'État. Il sera sur le marché mondial. Donc le prix de l'électricité risque de balancer de haut en bas, il risque d'être très cher, alors qu'en France, enfin normalement on avait une infrastructure électrique pour fournir tout le monde, parce que je rappelle que le 8 décembre, ceux qui sont à un prix indexé sur la production avaient de l'électricité gratuite parce qu'on n'utilisait pas tout ce qui était produit. Et là, en 2026, on va se retrouver à payer des surplus, déjà que les factures sont énormes en électricité, juste parce que ben il y a le marché européen, pareil pour la SNCF, mais il y a un problème sur l'Europe. L'Europe essaye de prendre la main sur les pays, et pas dans le bon sens du terme.
2: Bien, chers amis, c'était une super émission. Merci d'être venu. Ça relance Onde de Choc. On se retrouve en janvier. On termine l'émission avec Yoda du MDP Crew, pilule bleue.

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0: Bonjour. Bonjour et bienvenue en direct, hein, en direct sur Cause Commune 93.1 FM. Vous nous écoutez peut-être en FM ou en DAB+, ou sur le site de la radio. Et je suis Corinne de l'émission À Corps au Corps et j'ai beaucoup d'émotions tout de suite parce que l'émission se produit très très rarement en direct. Et pour ce 2 janvier 2025, pour peut-être souhaiter à tous les auditeuristes et à nous-mêmes fêter 2025, exhorter qu'elle soit peut-être sous de bons augures, je reçois aujourd'hui un collectif. Ils sont tous là autour de la table en studio, c'est émouvant de les voir. Merci beaucoup d'être là et je suis vraiment très heureuse de vous accueillir. C'est le collectif Insurrection Trans. Il est représenté par Camille. Bonjour Camille.
1: Bonjour.
0: Bonjour. Voilà, il y a ensuite Nat.
2: Yes.
0: Salut bonjour. Nat. Il y a Linda.
3: Salut, salut.
0: Et puis surtout, il y a une invitée de ce collectif. Bonjour Christine Rougemont.
4: Bonjour.
0: Bonjour Christine, merci d'être là, c'est vraiment super. Je vais essayer d'introduire l'émission juste en fait pour leur donner carte blanche et ensuite nous allons les écouter. Voilà, c'est un plaisir de leur tendre le micro et même de leur confier les rênes de ce direct. Et en fait, je voulais juste pour commencer rappeler quelques émissions précédentes qui sont en lien. Déjà peut-être pour affirmer une continuité dans Un Corps au Corps. Et puis parce que ça n'en finit pas peut-être de devenir urgent. Mais avec ce mot d'ordre qui avait déjà été le titre d'une émission réalisée en mai, je crois, 2024, avec un autre collectif qui se trouve à Angoulême, le collectif Transistor. On avait intitulé l'émission « Rien à propos de nous, sans nous, nothing about us, without us ». Et voilà, j'espère que ça, en fait, ça permet de réveiller, après tous ces réveillons, là, et on continue ensemble à dire en ce 2 janvier, réveillons-nous peut-être, n'est-ce pas ?
1: Réveillons-nous, ouais, effectivement.
0: Voilà. Rien à propos de nous sans nous, parce que les stigmatisations, les récupérations, les essentialisations, les paniques morales, transphobes, les peurs aliénantes et alimentées, les effets latéraux de répression, qu'elles soient à l'intérieur de la famille, qu'elles soient policières, qu'elles soient politicardes, l'injonction de rejet, d'exclusion. Le mépris de souffrance indicible, les féminicides impunis et même non reconnus, les murs, les dialogues de sourds, les langues de bois, les silenciations, le mépris politique sont ancrés, tellement ancrés, que peut-être il est préférable de laisser parler et de dialoguer qu'avec ou en présence des personnes concernées. Ça vous fait écho ? Vous êtes OK ?
1: Complètement, complètement.
0: OK, et c'était aussi pour citer une autre émission qui a été réalisée avec une danseuse, performeuse et philosophe que j'aime beaucoup et que je voulais saluer aujourd'hui, qui s'appelle Emma Biget. Vous êtes là aujourd'hui au plateau parce que vous désirez créer un espace de prise de parole militante. Ce collectif, il a été créé très récemment, n'est-ce pas ? En août et à l'occasion, je crois, des JO.
1: En fait, il a été créé entre juillet et août, à l'occasion des JO. Pour une raison simple, c'est qu'on n'arrivait pas à trouver d'espace d'action concrète et d'action directe au sein de la communauté trans. Et que là, actuellement, on s'est rendu compte, ça fait quand même quelques années qu'on se rend bien compte que là, il y a une extrême urgence pour notre communauté. Et donc, on a souhaité, avec plusieurs membres, co-créer ce collectif. On a justement tout d'abord fait des actions pendant les JO pour alerter sur notre exclusion totale des compétitions sportives, l'exclusion totale des JO de Paris. On a fait des actions justement en copartenariat avec Saccage 2024, qui est un collectif qui avait pour but de dénoncer les horreurs que avait fait la France pour organiser ces JO.
0: Ok. Très bien. Donc je continue avant de vraiment vous donner les rênes de l'émission, puisque donc vous êtes quatre au plateau, dont trois représentantes du collectif et Christine. Je vais peut-être quand même prendre le temps de vous présenter comme ça, les unes à chacune, et peut-être que vous puissiez vous-même le faire. Donc il y a Camille. Camille, elle est militante. Camille, tu es autrice, tu écris.
1: Oui, oui, exactement, je suis autrice.
0: Tu dis, je suis Camille, elle est survivante, vénère et révolutionnaire.
1: Oui, exactement.
0: T'as envie de nous dire un peu autre chose pour faire ce petit premier tour de table ou ça
1: okay.
0: va?
1: Ok, bah juste déjà pour comprendre survivante, parce que je suis une survivante des violences conjugales et non une victime. Je suis une survivante.
0: Ok. À côté de toi, il y a Nat. Mm-hmm. Nat, tu es transmasque, lesbienne, saltimbanque et étudiante.
2: Ouais. J'ai tenu à dire que j'étais lesbienne parce que je pense que ça fait partie de mon identité de genre. C'est un ressenti aussi que j'ai retrouvé en discutant avec d'autres personnes transmasques qui se retrouvent pas nécessairement dans certains codes de la masculinité, parce que c'est souvent aussi une source de violence en fait. Mmh. Et voilà, saltimbanque, bon. J'avais envie de mettre ça parce que je pense que c'est aussi une autre forme de précarisation, de marginalisation et voilà.
0: Et tu étudies, tu as envie de parler de ce que tu fais ou...
2: J'étudie, je viens d'arriver à Paris à la Sorbonne et c'est assez marquant de voir aussi les différentes manières de mobilisation vis-à-vis des blocages. Le site de Clignancourt est bloqué depuis 2 mois et en même temps c'est un climat qui est tellement à part parce que pour éviter d'autres interventions de CRS, alors ils se cachent derrière des dégradations, mais c'est surtout aussi la source de violence et d'agression vis-à-vis des étudiants et un autre moyen de les silencier. La présidence se cache toujours dès qu'il y a un blocage de voter derrière le fait de fermer le site, ce qui est malheureux aussi bien pour créer des espaces d'expression pour pas seulement les étudiants, hein, les équipes enseignantes et administratives aussi en fait ont envie de créer des espaces de parole et voilà, je crois que c'est un climat aussi qui m'a poussé à trouver d'autres espaces d'expression parce que la parole étudiante est quand même vachement tue depuis quand même quelques années et même réprimée et donc trouver d'autres actions et d'autres personnes avec qui travailler et c'était vachement enrichissant de rencontrer le collectif là-dessus, le collectif Insurrection Trans, mais on est là plutôt à mon avis pour parler de ça.
0: Mmh, et je prends exactement, la parole, pardon. D'ailleurs tu me tends la perche pour dire que le thème de l'émission c'est donc au départ ce qu'on appelle avec l'acronyme VSS, c'est-à-dire violence sexiste et sexuelle. Mais on va essayer, vous m'avez confié que vous vouliez essayer d'aborder toutes les violences assez différentes en partant de la violence conjugale, intrafamiliale, et que ça va nous amener directement aussi à la violence d'État, policière et carcérale. Et c'est ce que tu évoquais là déjà, puisque là on est dans un climat de répression.
2: Totalement, ouais.
0: Et de violence d'État. Donc voilà. Merci beaucoup, Nat. On va présenter Linda. Bonjour, Linda.
3: Salut, salut.
0: Linda, tu as noté, ce qui me caractérise, c'est d'être une étudiante précaire en philosophie, femme, trans, noire et adoptée d'Haïti.
3: Et disons que j'ai un vécu assez situé, assez intersectionnel, imbriqué, genre assez, voilà quoi, de violence un peu de toutes parts quoi, genre de l'État, de ma famille, et puis voilà.
0: Tu te souviens de ton adoption, c'est-à-dire que tu es arrivé ici à l'âge de 3 ans?
3: Oui, je suis arrivé ici à l'âge de 3 ans.
0: Ok, excuse-moi.
3: T'inquiète, mais...
0: Ok, et tu es donc étudiante en philosophie? Où ça?
3: Je suis étudiante en philosophie, oui. Je sais pas où, mais
0: Ok, pardon. Ok. Et puis alors, je vais présenter Christine. Je suis super contente que tu sois là, Christine. Christine, tu es une femme trans, plasticienne, performeuse, artiste, vidéo et réalisatrice, beaucoup. Réalisatrice de reportages, de films et de documentaires. Tu as étudié aux Beaux-Arts et puis tu as beaucoup dansé, je crois aussi beaucoup fait d'arts martiaux.
4: Oui, oui.
0: J'avais peur que tu n'entendes pas de retour dans ton
4: bien.
0: Casque.
4: Je okay. suis quelqu'un de calme.
0: Ok, très bien. Et puis surtout, ben en fait, c'est toi qu'on voit bouger avec une caméra de façon incroyable dans beaucoup, beaucoup de mobilisations et de luttes, puisque ça fait à peu près 20 ans que tu couvres différentes luttes. Tu peux nous en dire un mot ?
4: Oui, bien sûr. En fait, moi, j'avais pas vraiment de problématiques. Je rencontrais quand j'étais jeune des problématiques trans, d'exclusion, ça pouvait m'arriver. Mais il y a un moment, j'ai voulu me rapprocher des autres personnes trans, il y a une vingtaine d'années. Et du coup, j'ai vu que je pouvais apporter quelque chose aux assos qui existaient. Et en fait j'ai continué. Et puis il y a un moment où j'ai vraiment vécu un fort moment d'exclusion parce que je vivais une vie comme une femme cis en fait et dans ma vie professionnelle. Et puis un jour je me suis outé sur les réseaux sociaux et puis d'un coup en 4 mois j'ai perdu tout ce que je faisais. C'est-à-dire que j'ai été exclu de partout, donc ou d'à peu près partout. Et là je me suis dit c'est pas possible. C'est pas possible et je me suis dit il y a vraiment besoin que on parle de nous et que les images qui sont sur nous elles soient faites par nous. Mmh. Parce que c'était le gros problème, c'est que toutes les images étaient faites par les autres, par des cis, par des hétéros. Et donc je me suis dit non, il faut que ce soit nous qui les fassions. J'avais des caméras à la maison, je les ai mis au service de la communauté, aussi bien des femmes trans que des femmes TDS, que des migrantes. J'ai essayé d'être la plus présente possible pour ne rien rater, en fait.
0: Et tu filmes beaucoup et tu as du coup des archives, et ça, c'est super intéressant parce que d'ailleurs, tu as, à l'occasion du Tidor 2024, le 20 novembre dernier, qui se passait justement à Paris, dans le 18e, devant la mairie du métro Jules Joffrin, tu avais mis un grand dispositif là pour projeter effectivement une toute petite compilation de toutes les archives que tu as sur ces Tidor. Et c'était assez passionnant, c'est d'ailleurs en podcast sur la radio. Et pour en revenir à mon introduction, je voulais faire des liens avec d'autres émissions. Il y a effectivement, je crois, l'enregistrement des prises de parole des Tidor de 2022 et de cette année, 2024. Et puis il y a une émission qui s'appelle Panique morale transphobe, qui est aussi... qu'on retrouve sur Trou Noir et en podcast et que je vais citer un petit morceau là que j'aime bien, puis ensuite vraiment je vous laisse rentrer dans le vif du sujet. Et puis aussi signaler les émissions réalisées par Mylène Juste tous les jeudis soirs ici à Cause Commune. Ce produit indirect qui s'intitule Lumière rouge, vie d'insurgé, il y en a un ce soir. Ce soir l'invité c'est Lola. Et le thème, le titre de l'émission, c'est pas de lutte pour le travail, pour les travailleurs du. Pour le travail du sexe, pas de lutte TDS, pas de lutte féministe, sans lutte des classes. Donc ça va être super. Et donc je donne aussi rendez-vous à 22h30 avec Mylène pour ce direct avec Lola, qui je crois vient de Lyon. Et voilà, et donc je voulais vraiment, et après je me tais, je vous laisse vraiment gérer ce que vous avez à nous transmettre et à dire ou à débattre entre vous aujourd'hui. Je voulais citer ça qui en fait, en mai dernier, il y a eu quand même toute une polémique de transphobie. Il y a eu pas mal de manifestations. C'est à cette occasion que vous pouvez trouver dans les Accords au Corps 2 ou 3 émissions donc autour de ce sujet. Et je voulais juste reciter. Un des arguments transphobes, c'est de dire qu'on fait l'apologie et que ça va provoquer une contamination. Sachez que vous pourrez aller voir la fiche de l'émission et qu'il y aura effectivement un certain nombre de livres ou de choses à lire ou à aller voir, et que les liens seront bien parce qu'on va peut-être pas avoir le temps de les citer correctement là. Mais en fait, c'est un extrait d'un livre qu'a traduit Emma Biget qui s'appelle Trans Astérix, une brève histoire de la variabilité du genre, qui est de Jacques Alberstam. Et dans cet extrait, elle parle d'un autre livre, vous allez voir, qui sont les sous-communs. Ce qui est certain, c'est que la criminalisation des existences trans et de celles qui leur viennent en aide n'a pas seulement pour vocation de nuire aux personnes trans, ni même pour seul résultat d'augmenter la mortalité des personnes trans, des meurtres au suicide, qui sont le résultat direct du climat transphobe, orchestré par les militants, militantes et les écrivains, écrivaines anti-trans. Les militantes, les militants, militantes et actrices politiques d'extrême droite sont peut-être transphobes, mais ce n'est pas la principale raison pour laquelle elles portent leur discours anti-trans. Dans leur rhétorique, les vies trans, jamais considérées pour elles-mêmes, ne sont qu'une opportunité cynique pour servir le projet plus vaste de droitisation de la société, d'accélération des écocides et de stabilisation des oppressions de genre. À la fin de Trans, brève histoire de la variabilité de genre, le théoricien culturel Jacques Alberstam cite une phrase des sous-communs. Sous-communs, c'est un livre sur le capitalisme racial de Fred Motten et Stefano Arnay, que l'on peut citer donc à notre tour en ces temps sombres où les fascismes emploient les vies trans comme chair à canon. Je n'ai pas besoin de ton aide. J'ai juste besoin que tu comprennes que cette merde te tue toi aussi, même si elle le fait plus lentement. Tu captes, espèce d'enfoiré? Voilà la formule de la coalition à laquelle les mouvements trans appellent, pas seulement la défense des vies trans, dont nous avons certes urgemment besoin, mais aussi la réalisation que les attaques sur les vies trans sont un dangereux cheval de Troie pour faire insister dans nos vies, dans nos imaginaires, l'idée selon laquelle personne ne devrait avoir le droit d'inventer des manières d'échapper à l'oppression. Nous, collectivement, avons la tâche de continuer à produire ces échappées. Et puis une seconde citation. Ce qui me semble important de relever, c'est que dans non-binaire, l'emphase, l'accent, n'est pas tant mis sur le binaire que sur le nom. Et donc, quand une personne jeune dit ce nom, Yel ne dit pas non qu'à la binarité, Yel dit non aussi au racisme, Yel dit non à la dette dont nous héritons, Yel dit non au marché de l'immobilier qui l'exclut, Yel dit non au changement climatique, Yel dit non à l'horreur du futur qui est en train d'être fabriquée devant ses yeux par le capitalisme. En ce sens, maintenant, j'entends dans non-binaire un appel aux armes, un appel à la solidarité, à la coalition, à une logique bien plus large de refus généralisé. Voilà. Camille, non, je crois que c'est toi.
2: Non, ça va être Camille d'abord. Non.
0: Ok.
1: Je vais, pour introduire un petit peu, je voulais vous expliquer un petit peu qui on est, quand même. Un petit peu, on va peut-être commencer par là. En fait, on est un collectif d'auto-support trans et d'action directe. Trans, pute, lesbienne, bi, pan, asexuel et aromantique, féministe, antiraciste et décolonialiste, révolutionnaire. Nous militons contre toute forme de violence sexiste et sexuelle et d'État. Pour l'égalité des droits des personnes sexisées, nous organisons à ce titre des groupes de parole pour les personnes trans victimes de violences conjugales, car nous avons constaté son absence. Présente sur toute l'île de France, et souhaitons apporter une aide au retour à l'autonomie pour les personnes queer victimes de violences conjugales. Et pour introduire un peu le sujet, je vais passer la parole à Nat.
2: Merci Camille. Nous sommes là aujourd'hui pour parler plus spécifiquement des violences, de toutes les violences que nous, personnes trans et queer, subissons au quotidien. Alors, il y a les violences sexistes et sexuelles, mais aussi les violences conjugales, les violences policières, de répression, plus globalement en fait, toutes les violences d'État. Et si je dis plus globalement, c'est parce que c'est celle-ci qui engendre toutes les autres violences que nous subissons. Nous sommes là aujourd'hui car ces dernières années, les personnes trans et toute la communauté queer s'est vue pointer du doigt. Le système médiatique et politique nous accule de plus en plus. Et le constat aujourd'hui est alarmant. Ce sont des agressions transphobes, putophobes, racistes, sexistes qui se multiplient, se banalisent et se font de plus en plus violentes. Pour parler plus spécifiquement des violences sexistes et sexuelles commises sur notre communauté, rappelons que nos féminicides ne sont toujours pas considérés comme tels dans la majeure partie de la société, mais même aussi dans certaines associations prétendues féministes, prétendues alliées. On rappelle qu'il n'y a pas de féminisme sans les personnes trans, qu'il n'y a pas de féminisme sans les travailleuses du sexe, qu'il n'y a pas de féminisme sans les lesbiennes. Refuser de compter nos vies et nos mortes en tant que victimes des violences misogynes, c'est refuser de nous considérer. Nous sommes là aujourd'hui car beaucoup de nos sœurs, de nos adelphes et de nos frères trans et queer ne se sentent pas légitimes à considérer les violences sexistes et sexuelles qu'elles subissent comme telles, car toute la société les invalide. Angelina, assassinée en février cette année par son conjoint à la hache, c'est un féminicide. Géraldine, assassinée par un client dans le cadre du travail du sexe, c'est un féminicide. Frida, assassinée aussi dans le cadre du travail du sexe, c'est aussi un féminicide. Ce que l'on nomme pas n'existe pas. Alors nommons. Quand est-ce que seront reconnues nos agressions sexuelles par la police? Notre colère augmente et elle est légitime. Nous sommes là aujourd'hui pour vous dire, ne nous regardez pas, considérez-nous.
1: Parlons peu, mais parlons bien. Notre colère ne fait que augmenter, mais elle est légitime. À titre personnel, c'est un sujet qui me touche à beaucoup de reprises. J'ai pu être confronté à des personnes trans où j'ai exposé mon vécu de survivante, d'un conjoint violent et plusieurs fois, la réponse fut « Tu es courageuse, moi j'ai pas vécu de violence, c'est pas pareil. Mon copain m'a mis quelques coups parfois. » Ma colère est grande car la société nous renvoie tellement cette impossibilité que nous, femmes trans, ne pouvons subir ces agressions VSS. Que nous invalidons notre propre parcours. Pour un peu introduire le sujet des violences conjugales qu'on souhaitait débuter, à titre personnel, j'ai écrit un texte. Si vous avez envie, si c'est ok pour vous que je vous le lise.
0: Oui, super.
1: Voilà. Est-ce que vous vous souvenez ce que l'on nous disait quand on était enfant? Qu'un monstre se cachait sous notre lit la nuit. Je l'ai sûrement réalisé trop tard, mais c'est vrai. Les monstres ne se trouvent pas le soir au détour d'une vieille ruelle. Ils se trouvent bien souvent autour de toi, tapis dans un coin, à attendre que tu baisses la garde. Le mien partageait ma vie, partageait mon lit. Il posait ses mains sur moi à tout instant, comme s'il en disposait. Il a même réussi à me convaincre que c'est normal. Et je me devais, par une sorte d'obligation maritale, « Suce ma fille, tu pleureras moins. » Ou pas. « Dors sur tes deux oreilles, mais pendant ton sommeil, je te ferai accomplir ton devoir. » Le devoir, qu'est-ce que c'est? Une sorte d'obligation, d'impératif. Le devoir des femmes. Ne serait-il pas une chose imposée par les hommes? Et pour les hommes? On parle souvent de devoir conjugal des femmes envers son mari. Mais pas l'inverse. L'homme, lui, a le droit de nous frapper, violer, rabaisser, humilier et assassiner. Et il ne se passera rien pour lui. La femme, quant à elle, a le droit de se taire. Non, pardon, le devoir. Mais non! Vous n'aurez que notre rage. Nos cris ne seront plus à cause de vous, mais contre vous. Voilà. C'était un texte que j'ai écrit. On va peut-être commencer un peu sur le sujet des violences conjugales au sein de la commu trans qui souhaite débuter un petit peu.
4: Alors moi, j'ai pas vécu de violence conjugale parce que j'ai vécu de la violence très jeune et donc je suis toujours beaucoup éloigné de la violence et du fait d'être avec quelqu'un. Mais par contre, je suis avec Septès et vous vous rappelez encore cette triste période du Covid qui a particulièrement touché notre communauté qui s'était trouvée largement exclue, notamment les personnes travailleuses du sexe qui vivaient dans des hôtels et qui ont été mis à la rue, mais aussi toutes ces petites jeunes qui étaient en couple, jeunes ou moins jeunes d'ailleurs, qui étaient en couple, qui pensaient que tout allait bien avec leurs compagnons. Et puis, d'un seul coup, avec le Covid, est arrivé l'espèce de truc, t'es trans, donc t'es quelqu'un qui peut être potentiellement malade, parce qu'on n'oublie pas qu'il y avait le VIH, le sida, et donc cette peur des maladies est venue pourrir complètement, à ramener un truc qui était caché au fond de la personne, du compagnon, qui d'un seul coup, en réveillant sa peur, a réveillé sa violence, est devenu intransigeant, a jeté la personne dehors. Il y a des filles qui se sont fait jeter dehors, d'autres qui se sont fait violenter. Parce que la personne avait le Covid. Moi j'ai un exemple d'une jeune que je connais très bien, enfin qui a 30 ans maintenant. Et pendant le Covid, son copain la tapait. Parce qu'il ne croyait pas qu'elle avait le Covid. Et que c'était que du cinéma. Et c'est assez terrible parce que, en fait, ces personnes croyaient à la relation. Tout semblait aller pour le mieux. Mais en fait, elles étaient objectivées. Comme cela peut arriver à une femme cis, en fait, souvent on nous dit mais vous n'êtes pas des femmes, vous êtes différentes. On vit exactement les mêmes discriminations, les mêmes objectivations. Et en fait, on se retrouve dans cette situation que tout ce qu'on a construit avec quelqu'un qu'on pensait stable, fiable, etc., se trouve complètement compromis par une situation particulière qui intervient, la maladie dans ce cas-là, et qui fait que on découvre un autre aspect de la personne avec qui on vivait, et surtout le fait qu'en fait on était dans une totale illusion dans la réalité de ce couple. Et on a dû, nous, à accepter de se récupérer des filles qui ont été mises dehors comme ça, leur trouver des lieux. Heureusement, pendant le Covid, des personnes ont laissé à disposition des appartements parce qu'elles étaient allées se confiner ailleurs. On a pu héberger des personnes qui avaient été mises dehors par leurs compagnons.
2: Tu parles d'illusion et c'est quelque chose qui fait écho parce que j'ai pas vécu personnellement des violences conjugales dans le sein de mon couple. Par contre, j'ai relationné avec des personnes, plusieurs personnes qui en ont vécu dans des relations précédentes. Et j'ai toujours, à chaque fois, senti cette extrême méfiance de l'autre personne qui en face se dit « Ah tiens, est-ce que c'est possible de refaire confiance à quelqu'un en fait. » Et il y a autre chose qui fait écho, je trouve, à cette illusion. C'est dans les parcours de transition, il y a déjà un isolement en fait, social, familial. On est pointé du doigt que c'est agréable en fait de créer de l'intimité avec quelqu'un et de ne pas se sentir jugé. Sauf que en fait, ça crée aussi de la vulnérabilité. Cet isolement, il y a quelque chose qui favorise peut-être l'emprise. Et d'autant plus que quand la violence vient, c'est possible de la minimiser pour ne pas se retrouver encore seul et isolé. On se dit mais pourquoi j'irai me respecter parce que la société me respecte pas? Pourquoi je vais lâcher cette personne qui m'accepte alors que tout le monde me dit que je suis pas digne d'être aimé? Peut-être que en fait c'est moins pire que si j'étais seul. Et ça, je l'ai vu sur des précédentes partenaires. Et elles ne se sentent absolument pas légitimes, même des années après, à porter plainte. Et à part apporter de l'écoute pour réparer la présence et légitimer que non, c'est pas normal. Tu as le droit de porter plainte, même si le système judiciaire en France est pas du tout adapté et ne répond jamais, en fait. Jamais suffisamment correctement pour accompagner les victimes et les survivantes. Y a un vrai questionnement sur comment en fait traiter ces questions-là. Et voilà.
3: Ouais. Moi non plus, j'ai pas subi de violence du coup conjugale. Enfin, de toute façon, je suis pas en conjugale, bref. Et du coup, ouais, mais enfin, dès qu'on va se mettre en relation avec des hommes, ou enfin peut-être parfois d'autres personnes, mais surtout des hommes cis, il y a tout de suite un lien avec la sexualisation du corps des femmes. Et donc, enfin, de toute façon, toute la violence transphobe, c'est aussi du contrôle du corps issu du patriarcat. Donc, et voilà quoi.
4: Je crois que ça c'est vrai parce que moi j'ai un autre exemple. Une personne qui en fait, après avoir eu plusieurs relations, s'est dit je veux qu'on m'aime pour qui je suis. Donc je n'aurai pas de relation sexuelle avec la personne avec qui je suis en train de commencer quelque chose. Tout en ne vivant pas ensemble, mais en ayant des moments de rencontre, je n'aurai pas de relation sexuelle. Et la personne au début avait l'air d'accepter. Et puis il s'est avéré qu'au bout d'un moment, la personne dit oui, mais moi, mais mon beau-frère, mon frère, ils me disent ouais, tu couches pas avec, mais alors pourquoi tu la gardes si tu peux pas la baiser, ben qu'elle jette là quoi. C'est aussi simple que ça. Vu que tu lui fais des cadeaux, vu que tu viens la voir, que tu te déplaces, ben il doit y avoir une rentabilité. La rentabilité, c'est du sexe. Et en fait. Il faut, je veux dire, on nous balance. Il y a un truc bon, qui est terrible quand on est une femme trans ou un homme trans, je connais moins, mais quand on est une femme trans et qu'on fait une, entre guillemets, une, on veut faire ce qu'on appelle une transition, sachant que, en fait, c'est quelque chose qui nous a été imposé par le corps médical au départ pour pouvoir avoir le droit d'exister, d'avoir un état civil, etc. En fait, on nous a balancé de vivre dans les clichés. C'est-à-dire de « Ah bah tu prétends que t'es une femme trans ». En fait, moi je dirais pas « Je suis une femme trans », je ne suis pas un homme. Avant tout. Je ne suis pas de genre homme. Et une femme trans, donc si t'es pas de genre homme, donc t'es une femme trans, donc tu dois correspondre à des clichés sociétaux. Qui sont, tu dois être très féminine, les clichés sociétaux de la féminité, tu dois être soumise à un homme, tu dois être très gentille, tu dois faire ceci, cela, et notamment bon, faire du sexe. Et non, ça ne doit pas être une obligation, mais ça doit être une obligation pour personne, pour aucune femme, cis ou trans, ou non-binaire, ça ne doit pas être une obligation, c'est que si on veut. Et le truc, c'est de voir des gens dans cette société qui pensent que si tu le fais pas, on te jette, quoi. T'as pas de raison d'exister, t'es juste un réceptacle.
1: Et moi, pendant 7 ans, en fait, j'étais avec un conjoint violent. Et il y a ce côté où quand t'es une meuf trans, comme disait Nat tout à l'heure, t'as une société qui te renvoie que t'es un monstre, t'es quelque chose qui est pas. Considérable que en fait t'es avec une personne et il y a un côté où tu te complais entre guillemets dans la situation parce que tu te dis genre qui le fera en fait, qui m'aimera dans cette situation si je vais ailleurs, si j'arrête, si je pars, à quel moment on me considérera qui je suis, à quel moment on m'aimera pour ce que je suis. Alors que moi, à l'époque, mon conjoint ne me considérait même pas comme meuf, en fait. Pendant cette année, il m'a mégenré, il ne m'a jamais considéré comme femme. Mais pour autant, il me considérait comme femme quand il s'agissait de me taper ou de m'insulter. Bizarrement, il arrivait à bien me genrer uniquement les moments où il fallait me dire salope, sale pute, sale chienne, etc. etc. Et j'en passe. Et on est dans un truc où en fait, même la société, quand moi je l'ai peu de fois où j'en ai parlé des violences pendant que j'étais avec la personne, il y avait toujours cette question de... oui, mais t'as répondu, donc c'est vous êtes juste bagarré en fait. Et ce truc de se dire, en fait, vu que t'es une meuf trans, t'es pas une meuf. Et donc en fait, c'est juste, entre guillemets, deux mecs qui se battent. Et en fait, il y a toujours ce truc derrière où on t'insinue que en fait, c'est pas de la violence conjugale que tu subis, c'est juste une bagarre en fait. C'est juste une bagarre. Et en fait, on invalide complètement ta violence. À ce titre, d'ailleurs, je vais vous lire un poème aussi également que j'ai écrit. Un poème qui, avant de vous lire la petite histoire, c'est des choses que je n'ai jamais dites. C'est des choses qui sont encore aujourd'hui très dures à dire. Trigger warning, ça parle de violence. Et ça peut être lourd comme poème. Bleus sont devenus mes cuisses. Bleu lorsque tu les touches. Bleu, tu méfies. Bleu, tu te méfies. Gorge écrasée sous le poids de tes mains. Essaye de respirer mais en vain. Cheveux agrippés. Puis, cela se met à claquer. Ta tête sur le sol écarlate. Le silence éclate. Un cri surgit. La douleur m'envahit. Je pense que tout est fini. Non, je souhaite. Je souhaite que ma vie s'achève pour qu'enfin arrive la trêve. Car coup par coup, je n'en vois plus le bout. Sept années se sont écoulées et je n'ai rien vu arriver. Ni les coups, ni les mots, rabaissé j'ai été. Anesthésié je serai. J'ai mis de côté ma vie, mon corps, mes émotions. À vrai dire, sans m'en rendre compte, à l'intérieur j'étais morte. Il a envahi chaque centimètre de mon corps, de mon âme. Il a abusé de sa domination. Et moi, j'ai écouté sa chanson.
0: Merci Camille. Merci. Je redis pour les auditoristes de Cause Commune qui sont avec nous que nous sommes dans un direct d'Accord au Corps, ce qui est extrêmement rare, une fois n'est pas coutume, et que nous sommes avec le collectif Insurrection Trans, avec donc notamment Camille, Nat, Linda et Christine, et que nous avons commencé pour aborder les VSS, violences sexistes et sexuelles, de parler des violences conjugales. C'est comme si c'était un peu une peine au cube ou une peine comment dire. En fait, il y a un phénomène de, parce que les violences conjugales, c'est dur pour tout le monde d'en parler, n'est-ce pas? Est-ce,

0: s'installe un peu sans même que, en fait, on le voit. La violence, elle s'installe par le rabaissement, par les mots, par l'injonction à faire quoi que ce soit. C'est pas la violence, elle commence pas comme on le voit à la télé, genre on se prend des droites directes, on se fait tabasser. Non, c'est plus insidieux que ça. Mm-hmm. C'est vraiment une violence qui arrive peu à peu, puis au jour où ça arrive, ça arrive. Et elle est montée de crescendo, cette violence. Et il y a un côté où quand ça finit, c'est juste que, en fait, on a envie de partir. J'ai passé des années à appeler mes amis, à être avec les gens autour de moi. Moi, j'ai eu la chance d'être entouré de personnes. Ça m'a un peu sauvé la vie à plusieurs reprises. En fait, moi, j'ai commencé par une première solution pour m'échapper, c'est des tentatives de suicide. C'était au début la première, enfin la seule solution que je voyais. En 2 ans, j'ai fait 5 tentatives de suicide, dont la dernière qui remonte au mois de mars, où j'ai passé plusieurs jours dans le coma suite à ça. La dernière tentative que j'ai faite, c'est le jour où je suis parti. Le jour où je suis parti, en fait, j'ai essayé, les pompiers sont arrivés, bon, voilà, bref, je suis allé à l'hôpital. Et mon cerveau s'est dit non, en fait, tu mérites pas ça, meuf. Tu mérites pas ça, personne ne mérite ça. Et tu peux pas te complaire. Tu seras seul toute ta vie, tu t'en fous. Tu seras avec quelqu'un toute ta vie, tu t'en fous, mais reste pas là. Reste pas là parce que c'est lui qui te tuera. Si c'est pas toi qui l'as fait avant. Tu mérites d'être heureuse, tu mérites le bonheur. Et comme chaque sœur, chaque personne qui vit ça, on mérite tout le bonheur. C'est pas de notre faute si on a été violenté. On n'a rien fait de mal. Et on mérite juste d'être heureuse. Heureux. Voilà.
1: Merci Linda. Ou peut-être Nat, qu'est-ce que le collectif il se propose de faire par rapport à... Bon, déjà, de dire et de prendre la parole qui est rarement...
2: Donnée.
1: Merci. Et je crois d'ailleurs que vous organisez un groupe de parole très très bientôt. Alors je sais pas si on dit espace et centre LGBT, ouais, je confonds toujours. Le 16 janvier, je crois.
2: Oui.
1: Et tout le monde, c'est ouvert. C'est, comment ça se passe? C'est quoi ce groupe de parole?
2: Donc le premier groupe de parole pour les personnes trans et queer victimes de violences conjugales sera en effet le 16 janvier au centre LGBT de Paris, rue Beaubourg. Et il s'adresse à toutes les personnes qui sont victimes, qui recherchent un espace où parler parce qu'il n'en existe pas. Mmh. Qui recherche un espace aussi où se retrouver, ne pas se sentir seul. Et donc on a choisi de le mettre le jeudi soir pour que ça puisse être en continuité aussi avec l'apéro trans organisé par Christine qui est aussi à cette table. Parce que comme on peut le sentir déjà depuis le début de cette émission, la question des violences sexistes et sexuelles et des violences conjugales surtout, c'est un sujet qui est lourd. La société veut pas qu'on traite de ce sujet, elle met ça sous le tapis. Et dès qu'on lève le tapis, c'est extrêmement douloureux pour les personnes concernées, pour les personnes qui sont témoins, elle est extrêmement mal à l'aise. Donc en fait, on a voulu aussi laisser la possibilité de créer un moment plus chaleureux, pas se laisser seulement... victime d'une tristesse, d'une souffrance ou d'une colère, et de pouvoir être dans la continuité du coup avec l'apéro trans, de se retrouver entre sœurs, entre adelphes, pour ne pas se laisser mourir une seconde fois, à revivre en fait et à reparler de ces moments traumatiques. Donc voilà, c'est le 16 janvier au centre LGBT à Paris.
0: De 18h à 20h.
2: J'avais pas l'info, merci.
0: Dans la salle bibliothèque du centre LGBT qui sera au premier étage. Mais de toute façon, il y aura quelqu'un pour vous accueillir.
1: D'accord. Et donc ça, c'est le 16 janvier, c'est une première date. Et vous comptez faire ça, enfin inscrire ça dans une... Que ça revienne de façon, je sais pas, mensuelle ou peut-être... Enfin, c'est une première date.
2: Ouais.
1: L'apéro, Christine, il se passe où le jeudi?
3: En fait, au centre LGBT.

0: Aussi, d'accord. Voilà.
1: Et après, ça dépend au niveau de la répartition des salles. Souvent, on est vers l'accueil parce qu'il y a plus de place et ça nous permet de voir arriver les personnes en retard. Et voilà, c'est quelque chose qui existe depuis une dizaine d'années, que je m'en occupe depuis un peu plus de 9 ans maintenant. Mmh. Et puis, en fait, c'était au départ un lieu d'information sur les transidentités et les transitions. Et puis maintenant, c'est surtout devenu un lieu convivial parce que comme l'information est disponible dans plus d'endroits, en fait, on a un peu transformé ça en moment convivial avec même des week-ends organisés en campagne. Voilà.
0: D'accord, ok. Il y a vraiment, ça peut changer de lieu et ça s'ouvre.
1: Tout à fait.
0: Ok. Et ça en gros, nous ici on fait des apéros à la radio aussi, Cause Commune, tous les premiers vendredis du mois, j'en profite pour le dire, et pour rappeler aux auditoristes qui sont bien sûr cause-commune.fm avec nous et le collectif Insurrection Trans. Mais voilà, il y a des fois il y a plein de monde, il y a des fois il y a peu de monde. Donc tu as l'impression qu'il y a les gens attendent ce moment-là et que c'est il y a un noyau dur, il y a quelque chose. Je sais pas pour me représenter combien ça mobilise de personnes.
1: C'est très variable.
0: Voilà.
1: En fait, tu peux très bien avoir 5-6 personnes un jour et l'autre fois, tu en auras 30.
0: C'est ça.
1: En fait, tout dépend des envies, des disponibilités.
0: Mais c'est un rendez-vous qui existe.
1: En plus, parce que les gens, bon, en entendent parler, des fois sont passés au centre, viennent. Il y a des personnes qui sont là depuis très très longtemps, qui viennent régulièrement et pour qui c'est vraiment un moment, parce qu'on oublie souvent, il y a des personnes âgées qui viennent, parce qu'on oublie souvent, moi je l'explique des fois à des personnes plus jeunes, il y a des personnes qui n'ont pas pu transitionner à une époque parce que c'était très compliqué. Mmh. Et qui
0: et que ça peut mettre beaucoup de temps aussi.
1: Et que l'apéro trans, c'est leur moment de vie en fait. C'est le moment où on les reconnaît dans ce qu'elles sont. Oui, elles ne vivent pas de discrimination, quelle que soit l'apparence qu'elles peuvent avoir et les paroles qu'elles ont. Mmh. Voilà. Parce que on oublie souvent cet aspect-là, c'est que ça n'a rien de facile aujourd'hui, mais il fut un temps où il était extrêmement dur d'exister.
0: Mmh. Ouais. Et puis aussi, en fait, oui, effectivement, il y a l'agisme dans notre société, agit aussi, en fait. Et on retrouve les mêmes discriminations et à des âges totalement variés, non? Enfin, il y a une vraie problématique de vieillir pour les personnes en général et les personnes trans également, forcément.
1: Il y a une problématique, en fait, tu sais. On oublie souvent. Pour les LGBT, en fait, il y a le fait, on le voit aujourd'hui, partir en maison de retraite en étant LGBT. Alors, partir en maison de retraite en étant trans, n'en parlons même pas. Parce qu'il y a tout le risque du mégenrage qui va revenir, enfin, je veux dire, de toutes les discriminations qui vont revenir. La personne, elle a peut-être fait sa vie, elle a réussi à vivre tranquillement. Et le jour où elle va devenir dépendante, elle va se retrouver confrontée à toutes les discriminations qu'elle avait connues plus jeune.
0: Comme dans une régression, voilà. En plus, voilà. Qui fait partie aussi de l'époque, non? Toi, Christine, qui a 20 ou peut-être même davantage de 20 ans d'expérience de lutte, et t'as l'impression que, par exemple, justement, les apéros sont plus difficiles à organiser. Le fait que les gens se rassemblent et se solidarisent en collectif, est-ce que c'est plus difficile aujourd'hui qu'hier? Est-ce qu'il y a eu des périodes plus...
1: Alors, moi, je trouve que c'est très bien aujourd'hui. Il y a plein de groupes de parole. Il y en a plein. Sur Paris... Il y en a un certain nombre. Ce qui est bien avec le groupe de parole qui a été créé là, c'est qu'on parle des violences dans le couple. Ça n'existait pas.
0: Ok.
1: On parlait parfois des violences, on parlait des discriminations, mais c'était un aspect qui n'était jamais abordé. Parce que justement, les gens le vivaient comme quelque chose à accepter, quelque chose de normalisé, et qui ne devrait pas l'être. Et par contre, il y a plus de groupes de parole parce qu'il y a plus d'associations, plus de collectifs. Et donc, les gens créent des groupes de parole. Moi, je me souviens qu'à une époque, le groupe de parole de l'apéro trans, c'était un des rares groupes de parole existants. Et aujourd'hui, par exemple, il y a Acceptes, c'est un groupe de parole pour les plus de 40 ans. Donc voilà, il y a moyen, il y a des personnes qui viennent à l'apérotrans et qui vont au groupe de parole d'Acceptes en même temps. On a aussi des fois à l'apérotrans des parents qui viennent avec leur enfant. dans les deux sens, c'est-à-dire c'est des enfants qui sont trans ou c'est les parents qui sont trans, les deux. Voilà, voilà.
0: Super. Ça vous dit qu'on prenne une petite pause musicale? Voilà, on va ensuite. On avait noté que
2: pour... ensuite on passerait peut-être au sujet violence sexiste et sexuelle et intrafamiliale.
0: Ok. Et donc là, on va écouter. Tu peux nous commenter un peu ce que tu as choisi, Camille. Hein, c'est toi qui as choisi, je crois.
2: Ouais. Je sais même plus laquelle on a dit là.
0: Alors on avait dit justement.
2: Alma.
0: Voilà.
2: Alma. En fait, c'est une musique qui a un second sens quand même. Alma, c'est une artiste qui chante dans sa chanson plein de choses qu'elle aimerait faire aux hommes qui sont des agresseurs, mais en inversant les rôles, c'est des choses que en tant que personne victime de violence conjugale, c'est toutes les choses qu'on ressent et qu'on vit, et en fait elle le souhaite de faire ressentir aux agresseurs.
0: Merci.

0: Ok, c'était Alma, t'es pas un homme. 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On est avec le collectif Insurrection Trans, Camille, donc trois représentants de ce collectif, Camille, Linda et Nat, et aussi Christine, bien sûr, mais Christine, qui fait également partie d'AcceptTester, mais aussi je sais pas comment dire d'ailleurs ça, Christine. Tu fais partie aussi donc de l'espace LGBT.
1: En fait,
0: j'étais un électron libre aussi, non?
1: Un peu. Mais en fait, je suis au conseil d'administration du centre LGBT de Paris depuis 8 ans, en fait.
0: D'accord, ok, c'est ça. Ok, très bien. Et on continue sur les VSS, les violences sexuelles et sexistes.
2: Et pour continuer dans la bonne lancée, j'ai aussi un petit texte pour introduire les VSS et les violences intrafamiliales.
0: Ok, on t'écoute, Camille.
2: Voilà, ce texte s'appelle Corsal. J'écris pour toi l'homme du train qui a glissé sa main. J'écris pour toi la fraternité qui m'a abusé. J'écris pour toi le père qui m'a fait descendre en enfer. J'écris pour toi le conjoint qui m'a défoncé jusqu'à la fin. Mais surtout, j'écris pour toi la survivante, toi la toute puissante. Toi qui a longtemps cru que ton corps était sale. Toi que ces hommes ont mis à mal. J'écris pour expier la douleur de mes agresseurs m'ont infligé. J'écris pour celles qui ne peuvent plus le faire. J'écris pour celles qu'on a fait taire. J'écris pour celles que l'on a entendues mais pas écoutées. J'écris pour celles que l'on a oubliées. Corps sale. Cœur pâle. Corps sale. Âme bancale. Le jour j'écris, la nuit je crie. Car ma rage s'installe. Face à cet état coupable, coupable de nos corps oubliés, coupable de nos corps mutilés, coupable de nos corps assassinés, coupable de nos corps violés. Violet, couleur de mes bleus. Violet, j'ai été. Ni oubli, ni pardon.
0: Merci Camille. Peut-être, on va laisser Linda ou Nat réagir. Peut-être, en fait, je voulais signaler aux auditoristes, je pense qu'on va aller vers ça d'ailleurs, enfin vraiment redire que aujourd'hui, quand une personne trans se suicide ou est assassinée, on ne parle pas de féminicide. Et notamment, je voulais renvoyer les auditeurs sur un texte de Giovanna Rincon, qui est donc, si je ne me trompe pas, une des cofondatrices et surtout présidente d'AcceptTester, toujours.
1: Directrice,
0: pardon. Voilà, qui s'appelle Transféminicide, des violences de genre spécifiques, et qui est un très bel article. Je ne sais pas ce que vous en pensez, le collectif Insurrection Trans. Vous le connaissez, cet article, non? C'est un interview d'elle, donc, et de Simon Jutant. Donc, je fais une petite citation de cet entretien de Giovanna Rincon avec propos recueillis en janvier 2022 par Pauline Delage et Marie-Hélène Niebert. Faire évoluer les mentalités, pour moi, ça fait partie de l'acte préventif. Quand on est face à un féminisme institutionnel totalement fermé aux questions trans et au travail du sexe, il est inimaginable de pouvoir avoir des espaces de parole médiatique. Nous sommes donc plutôt dans cette notion de prévention secondaire ou tertiaire qui consiste à réduire les dégâts quand c'est possible. Parce que quand il y a un assassinat, il s'agit de réparer la famille, la communauté, moralement. C'est bien ce qui nous intéresse aujourd'hui aussi avec la condamnation des assassins de Vanessa Campos. Pour nous, rien ne pourra remplacer une vie, mais il est très important de dire que quand une femme trans est tuée, c'est toute une collectivité des femmes trans qui est assassinée moralement. On les renvoie à une mort sociale et on réduit leur espérance de vie, non seulement sur le plan physique, mais aussi sur le plan moral. Petit extrait, mais je pense que la problématique, je l'ai posée et peut-être que vous pouvez rebondir déjà.
3: Ok. Pour parler des violences sexistes et sexuelles et des violences intrafamiliales. Ouais. Du coup, ouais, j'aimerais dire que j'en ai beaucoup subi et ça va de la, enfin ça va de la remarque aux menaces de viol et enfin aux agressions aussi. Enfin après, faut savoir que je fais de la boxe et que du coup j'ai un corps aussi qui permet de me défendre. Mais bon, c'est pas non plus une, c'est pas forcément une qualité, mais mais disons que les hommes ont quand même assez peur de moi dans la rue de base. Donc je subis des agressions assez pas rarement, mais c'est juste que c'est assez différent la manière dont je subis des agressions. Et les hommes vont directement essayer de se confronter à moi. C'est assez gênant, mais voilà quoi. Et sinon, au niveau des violences intrafamiliales, en fait, ce que j'ai subi, c'est surtout le fait que mes parents ne voulaient pas que me refusaient le fait, l'accès à découvrir qui j'étais, quoi. Et ça, c'est, je pense, une violence assez commune pour les femmes trans. Mais moi, c'était assez supplémenté par le racisme, subordonné par le racisme, que de toute façon, ils voulaient que je sois un homme blanc, hétérosexuel, de base. Donc, voilà, que je me blanchisse et que je corresponde au code de la masculinité. Voilà. Mmh. Et ça pour dire que la famille et les violences quotidiennes, tout ça, ça fait... comme une police du corps, quoi. Et voilà, je pense que c'est à peu près pas mal, on va dire ça. Mmh. Okay.
4: En fait, en réalité, je trouve que la famille, c'est quand même une cellule qui a les mêmes fonctionnements, en fait, que le système social, que la société dans sa globalité. Il y a une question de police et de contraintes, en fait, qui se posent sur la manière dont on se comporte, et il y a des punitions sociales qui sont appliquées pas seulement aux enfants. Alors il y a une pression supplémentaire des parents et de la fratrie sur les enfants, les mineurs, parce qu'on les considère pas comme des personnes à part entière, et encore moins capables d'avoir des envies et d'avoir une vie et une individualité. Mais c'est aussi le cas sur les parents. On va y avoir moi je me rappelle d'amis qui ne pouvaient plus voir leurs enfants après un divorce compliqué, après une transition, et donc il y a aussi ces punitions là peu importe l'âge, à partir du moment où on est montré comme différent, et il y a en plus une culpabilité qui va se rajouter, comme si en fait on avait choisi d'être puni, on avait choisi de transitionner, et que donc en fait on méritait un peu quand même ce coup de bâton. Et ça passe par du chantage affectif, ça passe par de l'intimidation, ça passe par des coups, ça passe par de l'inceste, ça passe par tout ce que la société fait aussi dans d'autres cadres, dans la rue, dans les institutions, une non-reconnaissance. Bah, en fait, ça se passe aussi dans la famille. Et c'est une autre violence, c'est la non-reconnaissance de ces violences dans la famille, parce que l'héritage catholique fait que, en fait, on n'en parle pas. La famille, c'est sacré. Et donc en fait, c'est de là qu'on construit les gens, qu'on construit les peurs, et c'est ce qui amène après à cette vulnérabilité dont je parlais tout à l'heure, cette peur de l'isolement, cette habitude à vivre tout le temps dans cette violence, et qui amène plus tard après à ce qu'on relationne avec des schémas qui reproduisent ce qu'on a vécu dans la famille, et donc bah, potentiellement des violences conjugales. Mais en fait, ce qu'on vit dans la famille ou dans la rue, c'est quasi la même chose, en fait, dans le principe de non-reconnaissance et d'invisibilisation.
0: Super. Oui, je pense qu'en fait, même c'est dans la famille que se construit le racisme de... mmh. Et où le... Enfin, la famille est vraiment un produit, un producteur intensif, d'injonction surtout, enfin c'est surtout la famille qui fait que c'est ancré en nous, et que c'est un très long travail de s'émanciper ou de conscientiser les effets collatéraux. Non, enfin,
2: la famille, elle, comme disait Nat, la famille et la société sont intrinsèquement liées sur ces biais-là, sauf que la famille a un petit côté on va dire conservatrice, parce qu'en fait les schémas un peu social des fonctionnements intrafamilial sont quand même un jumelage de conditionnement des sociétés un peu passées via nos grands-parents, via des schémas familiales un peu des prédécesseurs de nos parents. Et en fait, qui construisent ce schéma social auprès de nos parents, qui nos parents vont aussi en construire un de leur même fait, et ce qui engage, voilà. Donc c'est un reflet total de la société. Aujourd'hui, si on a autant de violences sexistes et sexuelles au sein des milieux intrafamiliales, s'il y a autant de violences incestueuses au sein des cercles familiales, parce qu'il faut savoir que je crois que c'est, si je me trompe pas, c'est 2 enfants sur 3 qui sont victimes d'inceste dans la France. C'est un chiffre qui est quand même assez énorme. Et en fait, c'est aussi un reflet de cette société. Hein. Clairement, l'inceste et les violences sexuelles sont clairement bien ancrées au sein de notre société. Et derrière, ça en découle une sorte d'omerta liée à tout ça. Parce que déjà, dans la société, on a une omerta déjà liée à la sexualité. Et donc, on découle une omerta autour de la sexualité intrafamiliale et des abus. Et c'est quelque chose qu'il faut aussi parler, parce que en tant que personne trans, on est déjà en fait exclu du cercle intrafamilial et muselé par le cercle intrafamilial, parce qu'il y a le reflet de la famille, faut toujours faire bonne image, faut pas renvoyer les choses, et il y a aussi la violence qui est ciblée par rapport aux personnes trans, qui est par exemple commise par les géniteurs, sont souvent aussi un reflet de leur propre honte, du fait de ce qu'ils peuvent renvoyer via la société sur d'avoir un enfant trans. C'est aussi ce côté-là un peu mon enfant est trans, donc j'aurai une mauvaise image. Donc les gens auront un jugement sur moi. Et c'est vraiment une condition un peu sine qua non de la famille, où en France, on est quand même très conditionné dans le milieu familial sur l'image, et même dans la société en général, sur l'image et la réputation. Et on a une réputation à tenir, et c'est un truc qui, entre guillemets, dans le milieu familial, qui découle toutes ces problématiques.
4: Bah, je dirais même aussi que la société police aussi la cellule familiale. Enfin, moi, ça fait écho totalement aux émeutes après l'assassinat de Naël, en fait, où les politiques étaient en train de dire « Oui, mais c'est la responsabilité des parents. » Ça m'étonnerait pas, en fait, que d'ici quelques années, si on continue à parler médiatiquement, politiquement, de transmania, d'épidémie de trans, bah en fait on vienne mettre la responsabilité sur les parents, et qu'il y a encore d'autres violences qui en découlent. En fait, la société utilise la cellule familiale pour perpétuer un système de répression totalement.
0: C'était très intéressant, ça me semble être très intéressant ce que tu formulais sur le fait que l'enfant n'est pas une personne. Il est... Le mineur est minorisé, je sais pas, infantilisé surtout, et puis en fait, ça, je trouve que c'est une prise de conscience qui a encore tout à faire, hein. Et pourtant il y a des avancées, hein. Il y a les droits de l'enfant, ça existe depuis très longtemps.
4: Mais la France ne les applique pas.
0: Et la position des relations enfant-adultes, ça fait longtemps qu'on travaille là-dessus, c'est comme si rien ne se passait, parce que ça se perpétue aussi, et je crois au nom de la Sainte Famille, hein, en fait, où l'enfant est silencieux, où l'enfant va fantasmer, un peu comme la femme violée, on croit et on croit pas l'enfant, on le croit pas du tout, quoi, en fait.
2: Et même, je dirais même plus, c'est même plus que ne pas le croire, c'est qu'on l'entend pas et on ne veut pas l'entendre.
0: On veut pas l'entendre, comme silencieux.
2: Moi, je parle d'une expérience, par exemple, j'ai été agressé par mon propre frère, étant jeune. en parlant de mes agressions sexuelles, en allant voir la police. On sait très bien, ça c'est autre chose, hein. La police, on sait très bien ce qu'elle fait. Ça a été classé sans suite. Mais ma famille a commencé à être dans la protection de mon agresseur, et à aucun moment, ils n'ont juste essayé de se dire, est-ce que c'était possible? Je demandais pas à ce que ma famille soit dans un côté de ok, on dit que c'est un agresseur ton frère, et on valide totalement ta parole, mais juste au moins d'être entendu. Et c'est vraiment un concept intrafamilial qui est vraiment pas que minorisé, c'est vraiment un concept qui est globalisé au sein d'une énorme majorité des familles. Du fait de en fait, c'est même pas le fait de se dire oui ou non la personne est coupable, oui ou non l'autre enfant a subi un enfant a subi des agressions incestueuses, c'est même pas la question, c'est je ne veux pas savoir. C'est plus dans un mood de je ne veux pas savoir ce qui s'est passé, je ferme les yeux, parce que savoir, ça veut dire que c'est vrai. Savoir, c'est mettre des mots et dire que ça s'est vraiment passé. Et c'est vraiment un conditionnement qui est complètement biaisé. Et on a aussi un truc au niveau du concept familial français, c'est qu'on a quand même une binarité de genre qui vraiment est incluse totalement, et des stéréotypes de genre qui sont totalement incluses dans la cellule intrafamiliale, qui dit qu'un père, il est forcément invisible, il est forcément sans émotion, il s'occupe pas de l'enfant, et que la mère a une obligation à la maternité, une obligation de l'élever, et que bien souvent, si l'enfant a eu un problème, c'est la mère qu'on blâme. Le père, il n'y a pas de problème. Le père, c'est voilà, lui, il a le droit de se barrer, il a le droit d'aller, il a le droit de pas être là. Mais la mère, si elle n'est pas là, c'est problématique. Et c'est souvent justement qui en découle. La mère subit souvent des pressions et des violences intrafamiliales qui découlent aussi de cette binarité. L'homme dominant, mais jamais là, et la femme soumise et qui s'occupe de ses enfants. Et c'est pour ça que souvent, globalement, les violences découlent toujours déjà du père. Le père va avoir des violences intrafamiliales envers ses enfants, mais par contre, la mère va faire couler aussi, parfois, les violences sur les enfants. Parce que c'est une sorte d'idée de se dire... en tant que femme, je ne suis pas coupable, on me rejette en fait l'inaction que je fais, et alors qu'en fait je m'occupe de mes enfants, c'est ma vie, mes enfants, et en fait donc on projette cette violence, et on projette la violence que soi-même on subit. Et ça, c'est un truc qui est vraiment dans la société ancré, c'est un schéma psychologique qui est aussi normal, on va dire, entre guillemets. Je dis bien entre guillemets,
4: normalisé, quoi.
2: Voilà, normalisé, merci. Et où on va en fait faire découler, on va découler nos propres violences intériorisées. Quand on nous apprend et nous on éduque à la violence, quand notre seule éducation c'est la violence, on en devient violente pour les autres. On devient en fait avoir une seule méthode de communication, la violence.
0: Bon, moi je pense que ce qui se reproduit aussi surtout, c'est la domination en fait. D'ailleurs je sais pas si vous connaissez, mais c'est pour les auditoristes, je vous invite à... enfin pour moi ça fait écho à plein de choses, et notamment un très beau livre qui s'appelle Le berceau de la domination de Ducy, et qui explique justement qu'en fait puis tu parlais des femmes là qui me ferment les yeux en fait, hein, mais c'est parce qu'il y a l'injonction ancrée que depuis très très longtemps, depuis plusieurs générations, il faut pas d'histoire. Ouais. Parce que ça détruirait la famille.
2: Voilà.
0: Et puis aussi, surtout, il faut être une bonne mère. Et donc on peut pas aller se dénoncer qu'on en est pas forcément une. Enfin, c'est absolument dur et compliqué, ça, de faire ça. Mais bon, c'est vrai que j'en profite aussi, mais tout ça, je redis aux auditoristes, j'essaierai de bien tout mettre dans la fiche de l'émission, parce que je pense que c'est important d'écouter des voix de recherche et d'expression qui ne datent pas d'hier, hein, mais qui semblent aujourd'hui vraiment prêtes à s'affirmer, puisqu'on vit une réelle régression vers une famille totalement... enfin, je veux dire, quand on regarde le gouvernement actuel, on en a plein qui étaient au manif, là.
4: Manif pour tous.
0: Voilà. On se demande quand même... et notamment dans cette problématique, que c'est pas non plus mettre la culpabilité sur l'individu, mais c'est plutôt un système qui s'entretient et qui fait que le patriarcat est racial en plus s'alimente, se perpétue grâce au petit noyau de la famille qui est le fantassin idéal.
4: Et en plus, on parlait des rôles, la figure paternelle, la figure maternelle, mais en fait, c'est même pas lié à un statut, je dirais, matériel, réel. Des fois, c'est même les enfants qui vont prendre ces rôles-là et ces fonctions-là. Et du coup, c'est ce qui est d'autant plus compliqué. C'est que par exemple, moi, j'ai vécu des violences intrafamiliales qui étaient ouvertement lesbophobe et transphobe. Le père étant absent, mais matériellement absent, il n'était pas là de la semaine et il rentrait du travail le samedi. En fait, la figure du père, qui en plus punissait la mère de son inaction vis-à-vis d'une pseudo-éducation qu'elle ne m'aurait pas donnée ou mal donnée, parce que j'étais queer et que, oh mon Dieu, j'étais mineur, je ne pouvais pas décider pour moi-même de qui j'étais et comment j'allais devenir. Il y avait ce qui me sert de frère qui violentait ma mère et qui lui balançait des objets à la gueule et donc en fait j'avais un peu cette impression de double peine où à la fois ma mère invalidait ce que j'étais, disait que c'était pas possible, que j'avais pas l'âge de décider, que c'était trop jeune, que c'était trop violent. Cette première peine là et cette deuxième peine, c'est que elle s'en prenait plein la gueule et que si franchement j'arrivais à me mettre dans le moule, elle s'en sortirait mieux, quoi. Et il y aurait pas mon frère qui a l'intimidation, à la violence, la punirait elle et me punirait moi. Donc il y avait un peu cette double peine et donc il prenait un rôle de père pour substituer le père qui était absent et qui n'était pas capable de contrôler sa femme. Des fois même c'est l'enfant en fait qui va face à des parents négligents faire le travail des parents de protection et il va aussi être puni en retour. Moi quand j'avais essayé plusieurs fois de prendre un rôle de mère, de faire la glue qui colle la famille et de faire de toutes ces histoires de médiation, on me punissait parce que j'étais pas à ma place. En fait au final ça devient juste invivable et c'est pour ça que y a tellement de personnes de nos communautés qui se retrouvent à la rue en fait, mais elles sont mises à la porte. C'est un réflexe de survie, c'est la même chose que sur les violences conjugales. Au bout d'un moment donné, il y a juste un instinct de survie qui revient et on se dit mais c'est pas possible, si je reste dans ce schéma là je vais mourir. Et donc en fait c'est une autre violence qui s'amplifie, c'est que la famille, ce qui se produit dans la famille, on la retrouve à l'échelle de la société globale. Quand on fuit la famille, l'autre violence est à l'échelle de la société globale et aussi à l'échelle des institutions, dans la rue. Et juste, ça continue, quoi. Et comment on fait pour se positionner vis-à-vis de ça? Comment on fait pour ne pas mourir? En fait, on se retrouve entre nous, en communauté, et on cherche des espaces. On crée des espaces pour pouvoir parler, pour créer d'autres possibles. Et je me suis un peu perdu dans mon chemin de pensée. Mais tout ça, c'est lié. Enfin bref, la conclusion, tout ça, c'est lié.
0: Moi, j'ai vu passer la problématique de se retrouver dans la rue, seule, à 15, 16, peut-être même des fois beaucoup plus jeune. Et ce que vous appelez, parce que ça, non pas la protection, mais la destruction de l'enfance. Je crois que j'ai entendu ça chez Camille. Ça m'avait paru pour beaucoup assez juste. Peut-être on peut. Vous avez peut-être des choses à dire sur la protection de l'enfance quand elle serait censée prendre le relais à des familles ou des situations abusives ou défaillantes. Et qu'est-ce qu'elle fait, ou plutôt qu'est-ce qu'elle ne fait pas. Je ne sais pas si c'est un point que vous avez prévu d'aborder ou pas forcément. C'est un point très complexe aujourd'hui.
4: C'est-à-dire que déjà en France, le droit de l'enfance n'est pas appliqué. Et la France continue à être condamnée régulièrement sur les droits des mineurs, que ce soit les mineurs isolés, donc là on est sur du cas de racisme, ou alors sur les enfants intersexes, donc là on est sur des mutilations et une non-reconnaissance de la dignité humaine, mais on continue encore à être condamné tous les ans par la Cour européenne des droits de l'homme, et ça ne dérange pas grand monde parce que en fait on n'en parle pas et ça dérange. Pour ce qui est c'est plus la DAS, ça s'appelle comment, c'est l'ASE,
2: oui,
4: l'ASE, je m'y connais un peu moins sur ce sujet. Mais on a une éduc-spé autour de la table qui, à mon avis, pourra parler plus spécifiquement du cas des personnes trans et queer à l'aide sociale à l'enfance.
2: Ouais, il y a vraiment des problématiques au sein de l'ASE liées aux transitions de genre et aux personnes queer. On est sur des sujets, déjà globalement on sait pertinemment que dans l'enfance globale hors queer, on a quand même des grosses problématiques d'abandon au sein de l'ASE, manque de professionnels,
0: manque de moyens farouches,
2: et aussi délaissement de la part de l'ASE de beaucoup de situations et prise à la hâte des décisions. En tant qu'éducatrice, moi j'ai déjà été confrontée beaucoup. Il faut savoir qu'en fait il y a un schéma type, c'est-à-dire qu'un enfant est placé, donc ça soit par placement de judiciaire, soit administratif. Enfin, il y a plein de types de placements, je ne vais pas tous les énumérer, mais il faut savoir qu'en fait donc on est sur un référent ASE. Qui est souvent une assistante sociale, etc. Et va y avoir qui est exprès formé ASE, et il y aura donc un référent éducatrice sur le lieu de vie où l'enfant sera placé, ou si c'est en famille d'accueil, ça sera donc la famille d'accueil référente, et aussi un éducatrice externe qui sera référente. Mais il faut savoir que souvent ce qui se passe, c'est que les référentes ASE, qui se trouvent souvent dans les MDS, maison des solidarités, vont se retrouver dans des situations où en fait ils vont prendre très peu contact avec les enfants, ils vont connaître très peu les situations des enfants. C'est pour ça qu'en tant qu'éducateur, nous quand il y a des décisions judiciaires qui sont à demander, on organise, on fait des documents explicatifs un petit peu de comment est l'enfant, ses besoins aussi, parce qu'on écoute leurs besoins et aussi les choses qui sont un peu à la côté. Mais il faut savoir que judiciairement parlant, le référent ASE prédomine. Sauf que globalement, souvent, les référents ASE ne prennent pas en considération ce que les éducatrices leur envoient sur les besoins de l'enfant, et auto-décident des besoins, ce qui justement met très souvent à mal les enfants. Nous invalide nos paroles en tant qu'éducatrice, c'est-à-dire qu'après justement il y a une situation de rupture de confiance qui se crée entre le mineur et l'éducateur, parce que les adultes trahissent toujours. Et en fait c'est un fonctionnement qui est basique au sein de l'ASE, ce qui fait qu'on sort avec des jeunes qui sont des handicapés émotionnels, des gens qui n'ont plus de confiance en l'adulte, qui n'ont plus de confiance en l'autre, et qui sont complètement renfermés sur eux-mêmes. Parce que les adultes les ont trop souvent dénigrés. En sachant que les professionnels aussi sont souvent licenciés, sont souvent mis ailleurs. Il y a souvent une surcharge. Oui,
0: pas de stabilité.
2: Une surcharge aussi de la part sur les éducateurs, qui fait qu'il y a une fatigue globale qui s'y fait, et donc aussi beaucoup d'éducateurs risquent qui ne restent très peu au même endroit. Parce que c'est très épuisant comme travail. Enfin bref.
0: Et puis décalage aussi, si je peux me permettre, entre l'organicité d'un enfant qui change tout le temps, enfin d'un âge où les choses peuvent être très différentes 3 mois après, et un système qui étire administrativement, ou qui justement n'est pas stable non plus, les référents changent tout le temps, etc. Oui. Et qui fait que là ça matche pas du tout.
2: Il y a des gros blocages intrinsèquement, entre tous les rouages. Il faut savoir que l'ASE, c'est quand même un rouage assez complexe, Parce que dans l'ASE, en fait, en tant qu'éducatrice, on va devoir demander l'autorisation au référent ASE qui lui-même demande, et aussi demander au référent parent, même en placement judiciaire. Et en fait, on a, en fait, on va dire, au moins une bonne dizaine de personnes à contacter et à demander des autorisations, par exemple, juste pour qu'un jeune puisse aller sortir du foyer et aller se balader en ville. Donc il faut savoir que souvent, en gros, le jeune il va pas décider 20 jours avant, un mois avant, ah bah tiens, tel jour je vais sortir, je vais aller me faire une balade. Il va pas décider à ça. Le jeune il va se dire, bah tiens, aujourd'hui j'ai pas cours, aujourd'hui j'ai pas ça, j'ai envie de sortir. Mmh. Et au final, à la finalité, souvent on a comme réponse, bah non, il peut pas parce que c'est trop tard. Fallait nous prévenir 2 semaines avant. Mais quand il faut prévenir 10 personnes, voilà, enfin bref.
0: Donc c'est beaucoup contrôler, surveiller, punir, absolument pas donner l'accès à l'autodétermination, comme on l'a déjà vu chez le mineur, dans le rapport adulte-enfant.
4: Et au final, la meilleure preuve quand même de cet échec, on met tellement de moyens et en fait c'est tellement mal mis que en fait on a une sensation qu'il n'y a pas de moyens, c'est que un jeune sur deux qui est passé par l'ASE, en fait il finit à la rue.
0: C'est ça, puisqu'à 18 ans il est parfaitement abandonné, puisqu'en fait il n'est plus dans les cordes.
4: Il n'a plus le droit, de toute façon il n'a pas 25 ans, donc il n'a pas non plus le droit au RSA, qui maintenant c'est du travail déguisé, enfin en fait juste tout ça, ça se multiplie, ça se rajoute.
2: Il y avait Linda qui voulait dire quelque chose.
3: Ouais, je dirais un truc, c'est pour reparler des violences familiales et puis de la famille plus généralement, comment elle est pensée. Et puis pour le lier à la question du capitalisme et à la question aussi coloniale, entre autres choses. En soi, la famille est pensée comme, je dirais, un système de marchandisation des corps et de contrôle. Et aussi, pensée aussi comme un système de servage des femmes et d'esclaves. D'esclavage, du coup, surtout des personnes noires, et surtout aussi quand on est adopté. Et dans ce sens-là, le capitalisme n'a pas intérêt à protéger les enfants. Donc, de toute façon, les enfants sont pensés en termes de rentabilité et de prestige social. Donc.
0: C'est pour ça que c'est vraiment intéressant, parce que dès qu'on... Là, on était dans l'emprise de la famille, où tout est déjà là, en termes de racisme, d'oppression, de contrôle, de non-liberticide, quoi. Et dès qu'on... Et l'enfant essaye de sortir, là, paf! Il y a une espèce de répression d'État qui commence déjà là, quoi, en fait. C'est ce que tu essayais de dire, Linda, excuse-moi.
3: Oui, ouais, c'est ce que j'essayais de dire. Et il y a... Enfin, ce que doit faire... les femmes et les enfants aussi parfois, c'est tout un tas de travail gratuit et de tâches qui sont liées à l'exploitation et qui sont pas du tout pensées en termes de coopération ou avec l'enfant et tout ça. C'est surtout pour exploiter l'enfant et pour montrer qu'il doit faire telle ou telle tâche, alors qu'en plus parfois il est pas capable de le faire pour des problèmes de neuroatypie aussi. Et donc et donc on veut quand même le forcer à faire ça avec son corps, ce qui est pas forcément possible, à porter des charges lourdes quand t'es une personne, quand t'es une femme trans noire, voilà. Et faire des travaux difficiles, faire les travaux qui sont considérés pour les hommes, et voilà, alors que t'es pas... Enfin, voilà. Et c'est surtout que c'est pas forcément le problème de faire tout le temps des travaux, c'est surtout que c'est pensé en termes d'exploitation, parce que c'est lié à la question du chantage affectif, et que... ta valeur dans la famille va dépendre des tâches que t'effectues. Et on va te donner un peu moins d'amour si t'effectues mal cette tâche, si tu fais mal la cuisine, si tu fais mal les travaux. Voilà, donc...
2: Et juste, je pense, avant de clôturer peut-être le sujet et de passer au sujet d'après, je voulais rappeler un truc. Je voulais rappeler aussi que les victimes qu'on oublie souvent des violences sexistes et sexuelles sont les travailleuses du sexe. À ce propos, j'ai un mini poème qui a été écrit le 1er décembre, que j'ai écrit pour la journée de lutte contre les agressions sur les travailleuses du sexe. Ce poème s'intitule Parapluie rouge, et parapluie rouge, pour ceux qui ne le sauraient pas, c'est l'emblème des travailleuses du sexe. Voilà. Parapluie rouge. Parapluie rouge en berne. Parapluie rouge. Rouge comme le sang de nos Adelphes. Rouge comme la rage qui nous habite. Parapluie rouge descend dans la rue. Parapluie rouge ne se fera plus marcher dessus. Parapluie rouge ne sera jamais vaincu. Parapluie rouge trop souvent oublié. Parapluie rouge trop souvent muselé. Colère, tristesse, tonnerre, justesse. Non, justice. Justice réclame parapluie rouge. Justice pour nos Adelphes. Le jour, pour eux, je serai pute, catin, tapin, salope. Mais la nuit, tu te glisseras dans mes draps, mais avec honte le lendemain. Alors, rouge sera mon corps, pour l'expiation de ce qui te dévore. Tu me feras mort. Tu ne m'as pas respecté, alors je revêtirai mon caouet. Noir sera mon espoir, car je serai toujours sur vos trottoirs. Mon corps de pute ne sera pas vos champs de bataille.
0: Merci. Ouais. Merci Camille. Merci. Est-ce que, avant de faire une petite pause musicale, Linda, tu voulais dire quelque chose?
3: Non, mais enfin, je voulais juste faire une formulation. C'est aussi que les enfants sont pensés comme des bonbons et aussi des poupées en chocolat pour citer un livre d'Amandine Gay sur justement l'adoption.
0: Ah, et, ok. Très bien. Tu peux redire le titre?
3: Poupées en chocolat.
0: Ok.
3: Et en d'autres choses, les enfants sont pensés comme un corps sur lequel on peut s'accaparer, qu'on peut dévorer. Et aussi pour le lier à la question, je pense, des personnes travailleuses du sexe, elles sont aussi pensées beaucoup en termes de bonbons. Donc voilà quoi. Genre, des trucs qu'on peut manger, voilà.
4: Merci.
3: Et puis Paris prend l'inceste, du coup.
0: Alors justement, peut-être avant donc de, on va faire une petite pause musicale pour passer. Voilà, il nous reste une demi-heure. Alors ça, voilà, je voulais le dire. Pour enchérir sur et finir sur le thème de l'enfant, je recommanderais dans l'affiche La domination oubliée de Tal Peter Bro Merckx. Politiser les rapports adulte-enfant. En fait, je vais vous lire juste un passage parce que ce serait trop long d'essayer d'en parler directement. Tal Peter Bro Merckx était chercheuse en philosophie politique, écrivain et militant trans. Suite à son suicide, un collectif d'amis a établi cet ouvrage à partir du manuscrit inachevé de sa thèse. C'est super intéressant parce que elle est à la croisée justement de la problématique de l'adoption qui est en train d'éclater, des origines et de la marchandisation dans l'adoption, comme tu en parlais à l'instant, Linda. Et voilà. Je fais juste une petite citation de ce livre. Il y a des écrits qui sont disponibles sur Internet. Je mettrai bien les liens. On met dans la nature ce qu'on veut évacuer de l'horizon politique. Contrairement aux rapports de pouvoir que sont la classe, le genre et la race, les rapports adultes-enfants semblent encore inscrits dans un ordre naturel. Pourtant, l'institution familiale, censée protéger, est le lieu où les violences faites aux enfants sont les plus fréquentes. Donc la famille. Dont acte, loin de remédier à la fragilité naturelle de l'enfant, les institutions sociales et familiales produisent cette vulnérabilité. Camille, je mets une petite musique.
2: Ouais, le prochain son, c'est Martyr de la cause d'une artiste qui s'appelle Mathilde, qui est une artiste grosse, féministe, antiraciste, et qui milite énormément contre les violences sexistes et sexuelles au sein de la commune.

0: revient, vous êtes bien sur Cause Commune, dans Accord au Corps, qui pour une fois se produit en direct avec le collectif Insurrection Trans. Il nous reste une petite demi-heure avant de rendre l'antenne, et on continue sur les VSS, violences sexistes et sexuelles, sur les personnes trans.
1: Là, on voulait incorporer aussi un sujet qui n'est pas évident. C'est le sujet aussi encore bien trop peu abordé, à mon goût. C'est le sujet des violences policières, violences carcérales et violences d'État. Pour débuter, on souhaitait vous lire un témoignage d'une agression policière qu'une de nos camarades a subie en octobre de cette année. Une de nos des camarades du collectif Insurrection Trans. Désolé, ça s'est enlevé.
0: Alors je vais en profiter parce que moi en fait, du coup en préparant l'émission, je me suis re-questionnée sur la violence d'État. Et j'ai trouvé cette citation qui est plutôt... qui date pas d'hier, hein, que je connaissais, mais j'avais envie de la relire. Il y a trois sortes de violences dans les violences d'État. La première, mère de toutes les autres, est la violence institutionnelle. Celle qui légalise et perpétue les dominations, les oppressions et les exploitations. Celle qui écrase et lamine des millions d'hommes dans ses rouages silencieux et bien huilés. Ça, c'est la première violence institutionnelle. La seconde est la violence révolutionnaire qui naît de la volonté d'abolir la première. La troisième est la violence répressive qui a pour objet d'étouffer la seconde en se faisant l'auxiliaire et la complice de la première violence, celle qui engendre toutes les autres. Il n'y a pas de pire hypocrisie de n'appeler violence que la seconde, en feignant d'oublier la première qui l'a fait naître et la troisième qui la tue. Voilà. Ça t'a laissé un peu de temps, Camille. Vous avez envie de rebondir là-dessus ou... En fait, je parlais tout à l'heure de l'article de Giovanna Rincon, Christine, parce que elle l'a écrit au moment où, quand Vanessa Campos s'est fait assassiner au bois de Boulogne, elle a été mal genrée et traitée de prostituée, travestie. Et on était encore très loin, on parlait de transféminicide éventuellement, mais de pouvoir reconnaître qu'une personne trans qui meurt, c'est tout simplement un féminicide, non ?
2: Oui, en fait, on a une situation qui est assez terrible, même quand on fait le décompte, comme il a été encore fait cette année pour le Tidore, c'est que plein de personnes sont effacées parce que simplement elles ont été identifiées comme hommes,
0: c'est ça,
2: ou travesties, mais pas comme ce qu'elles sont, c'est-à-dire des femmes.
0: C'est ça.
1: Je vais lire le témoignage.
0: Donc on est dans une société binaire, sexiste, sexisée, et qui reste sur cette base-là.
1: Ouais.
0: Vas-y Camille, pardon.
1: Alors... Le lundi 5 octobre 2024 se déroulait à Paris une séance de dédicace du livret actionnaire Transmania avec Marguerite Stern et Dora Mouto. Un appel antifa fut alors effectué et environ 63 interpellations ont eu lieu pour protéger cet événement prenant la transphobie. J'écris ce petit texte suite à la garde à vue du 5 au 6 octobre 2024. Suite à un appel du antifa, je suis allé à l'événement Antifa Antiterf. Je suis rapidement interpellé par la BRAVEM. Durant la palpation de sécurité, les flics de la BRAVEM effectuent un attouchement sexuel sur mes seins. Puis emmené au commissariat du 18e. Suite à de la transphobie passée par d'autres flics, je n'ai pas directement demandé à être placé avec les camarades de mon genre. Durant la notification de garde à vue, j'ai annoncé avoir un besoin aigu de médicaments liés à la pression artérielle et aussi à l'hormonothérapie. J'ai eu le droit à cette réaction. Ah, oh, ok, vous êtes un travelo ? Ensuite, durant la fouille, le flic qui m'a fouillé m'a forcé à sauter seins nus pendant qu'il émettait des sons graves avant de sortir « Putain de travelo, vas-y, rabis-toi et

0: La Travelo aux cheveux longs du collectif Insurrection Trans.
1: Merci pour les auditoristes, mais je pense qu'on commence à savoir ce que c'est qu'une TERF. C'est en anglais Trans Exclusionary Radical Feminist. C'est une forme donc de féminisme radical qui exclut les personnes transgenres des mouvements féministes. Voilà.
2: Bah, est-ce que c'est vraiment féministe du coup ?
3: Oui, comment ?
1: Est-ce que c'est vraiment féministe, du coup? Est-ce que les féministes TERF sont des féministes? C'est la question, non?
3: Non, mais surtout...
2: Non. C'est pas une question, non, c'est un non-sujet. C'est,
1: pardon, c'est
2: vraiment un non-sujet.
3: C'est un mouvement contre les femmes, en plus, donc...
1: Et pourtant, c'est elles qui sont le plus médiatisées, et c'est quand même elles qui formatent là, ou modèlent actuellement l'opinion, on va dire, la doxa, qui font aussi que les flics l'appliquent, ont la licence de l'être aussi, et peut-être deux fois plus.
0: Alors, le mouvement TERF est quand même découlé à la base de la violence d'État et de la transphobie d'État surtout. Et la transphobie d'État découle sur la police et le milieu carcéral. Voilà. Et à un moment donné, il est aussi important de rappeler que toute la violence que commet cet État et encore plus ce gouvernement d'aujourd'hui, qui est un gouvernement très réactionnaire et conservateur, on est quand même sur des violences policières qui est grandissante depuis quand même quelques années. Ça fait à peu près 10-15 ans que ça augmente. Déjà, y avait déjà une répression qui était très intense. Mais là, on se retrouve face à une répression de plus en plus violente, de plus en plus meurtrière. Que ça soit qu'elle concerne les personnes trans ou personnes cis, mais aussi et grandement majoritairement sur les personnes racisées, les personnes précaires, les personnes racisées et les personnes travailleuses du sexe. On a quand même des répressions qui se font globalement sur toute cette population, et également aussi, faut le rappeler, toute la violence qui en découle dans le milieu carcéral chez les personnes trans. Faut savoir que beaucoup de personnes trans sont en France sont encore emprisonnées dans des prisons qui ne correspondent pas à leur genre. Et en plus de ça, ils sont mis en QI, en quartier d'isolement, pour soi-disant assurer leur protection. Donc 23 heures sur 24 se retrouvent seuls, et parfois encore pire, ils se retrouvent arbitrairement privés de leur traitement hormonaux. Ça, c'est quand même un truc qui est une violence en soi énorme, parce que qui dit privation des traitements hormonaux, parce que la société considère que nos traitements hormonaux ne sont pas importants, ne sont pas vitaux, cela découle un état de santé physique et mentale en dégradation. On est quand même un des pays qui a le plus haut taux de suicide en milieu carcéral. La communauté trans fait énormément partie des choses. Moi, je me souviens d'un témoignage d'une personne incarcérée à Fleury-Mérogis, qui parlait, une personne qui était sans papier, qui parlait que ils étaient 23 heures sur 24 dans les quartiers d'isolement, et que elle parlait d'une scène, c'était le jour du nouvel an, où les matons se sont attroupés dans le quartier dit des Travelos, comme ils le citaient, les ont toutes sorties de leur cellule, et ont fait une sorte de parade des monstres, comme ils le disaient, pour les nouveaux matons. Au sein de la... en expliquant aux nouveaux matons que c'était leur quartier des monstres, le quartier des Travelos, et que c'était un gros spectacle à voir, et très humiliant donc pour ces femmes qui se sont retrouvées à être abaissées et humiliées et forcées de pavaner devant ces matons qui les rabaissaient et les humiliaient.
3: Du coup, j'aimerais parler du coup d'une violence, enfin que j'ai subie de la part du coup des flics. Enfin, justement, à cette même manifestation, bref, pendant mon interpellation, il y a eu un écrasement de tête de la part des flics, mais sur une personne noire. Et sinon, ce que je voulais parler, c'était quand je suis allé faire une vérif d'identité à la police,

0: Je leur demandais même pas qu'ils me pa- même pas qu'ils me faire palper par une femme, ça je savais que c'était pas possible de toute façon dans l'état. Et je leur demandais juste de m'appeler madame. Et en fait, ils ont commencé à m'humilier, ils ont commencé à se moquer de moi. Ils ont passé la vidéo de la personne non binaire qui dit je ne suis pas un homme. Enfin bref, la vidéo que tout le monde se moque. Et donc, enfin voilà, ils ont commencé à m'harceler. Et donc, je me suis dit. Et là, c'était vraiment un truc, un mécanisme pour me mettre la pression, enfin pour qu'ils obtiennent des choses de moi, alors que de toute façon, ils allaient rien obtenir vu que j'ai rien fait de toute façon. Mais bref, et enfin surtout ouais, pour m'humilier quoi, enfin pour faire des trucs de contrôle du corps. Et je savais que si je finissais en garde, là, j'allais passer juste parce que je leur ai dit j'étais en robe et que je leur ai dit fallait qu'ils m'appellent madame. Je sais que j'allais passer la pire garnade de toute ma vie, genre, et que j'allais, je sais pas, genre, ça aurait été insupportable. Et vu l'état de malaise dans lequel j'étais pendant cette vérif, ouais, c'était assez horrible. Du coup, ouais, la violence policière est vraiment pensée dans ce sort de faire des mécanismes de pression, de contrôle du corps et d'assujettissement et vraiment, enfin...
1: Est-ce que t'as porté plainte?
0: Non, je porte pas plainte, mais...
1: Non, mais je te pose la question, parce que est-ce que c'est pas le vrai problème aussi, c'est qu'on peut rien dire et que ça reste impuni, quoi, enfin...
2: Bah, oui, même mais... quand c'est dit, en fait, le système, l'IGPN protège, enfin, c'est ça que ACAB veut dire en premier, c'est que le système, il protège ceux qui se permettent.
0: En plus, je vais pas voir les mêmes flics qui m'ont fait ça.
3: Voilà, et en plus, comment aller porter plainte contre la police quand il faut aller voir la police pour porter plainte? Alors, oui, sauf que, en fait, on peut directement faire un procès-verbal pour l'envoyer au procureur, ce qui est totalement faisable. Mais quand on n'a pas de connaissances sur ce sujet, si on a des connaissances, tant bien, c'est super bien, mais on sera toujours broyé par ce système. Voilà. Mais quand on n'a pas de connaissances, comment voulez-vous qu'on organise un procès verbal pour aller porter plainte sur des agressions qui sont commises par la police, qui la police sera toujours gagnante derrière. On voit très bien. Dans tous les cadres de meurtres perpétrés par la police, que la police reste toujours impunie. On voit bien Naël, ce qui s'est passé aujourd'hui, le policier il est dehors et il a juste été changé de section, il n'y a aucun problème. La mort à Nantes de beaucoup de personnes racisées qui sont tuées par la police, aujourd'hui il n'y a aucun problème. Aujourd'hui quand on est flic, il n'y a aucun problème à violer, agresser, tabasser, et il ne vous arrivera jamais rien. Aujourd'hui, on est quand même... faut savoir qu'il y a un des pires commissariats de France, et le commissariat de Saint-Denis, où énormément d'agressions sexuelles sont commises sur les personnes qui sont placées en garde à vue. Et pas qu'une, d'agressions sexuelles, d'agressions physiques. Il y a des gens qui se font étrangler, violer dans les cellules, et rien ne se passe. Et rien ne se passe.
2: Il y a même une inversion aussi de la place de la police. Normalement, la police, elle est censée représenter la justice. Mmh. Et quand on a des manifestations de flics qui disent que le problème de la police, c'est la justice,
1: les droits des citoyens, en tout cas.
2: Quand on a un ministre qui dit que... qu'est-ce qu'il a dit, Retailleau? L'état de droit, voilà. L'état de droit, on pouvait le remettre en question pour pouvoir avoir plus de sécurité. Enfin, en fait, tout ça, ça choque pas. On est sur un truc de banalisation et de fascisation de la société, et ça choque pas. Et en fait
1: la police, au lieu de nous défendre nous en tant que citoyens et nos droits, nous défend les injonctions d'un gouvernement, ou d'un état d'urgence,
2: leurs propres intérêts, la conservation de la société capitaliste et patriarcale. Et c'est d'autant plus inquiétant pour nous parce que en fait le début du fascisme, c'est toujours taper sur les minorités des minorités pour que la personne majoritaire normalisée se dise bon, ok, on va taper sur les putes et les trans, mais c'est pas moi. Ok, on va taper sur l'arabe, sur l'immigré africain ou que sais-je encore, n'importe qui, mais c'est pas moi. Ok, Mayotte c'est la merde, y a pas de moyens, mais c'est pas moi. Et en fait, au bout d'un moment, il reste plus personne. Il reste plus que le mec blanc comme ça, ouvrier, et y a plus personne pour le défendre lui. Et c'est en fait ce qui est déjà en train de se passer depuis quand même plusieurs années et qui est inquiétant et qu'on laisse faire parce que ok, la liberté c'est important, mais la sécurité ça l'est encore plus. Et si on change pas de manière de penser comme ça, on y vient. Il y a Trump, mais on y vient quand même rapidement en Europe et en France.
0: Et j'aimerais dire que la police n'est pas fait. Enfin, elle n'est pas fait pour nous défendre, elle est fait pour défendre un ordre, un certain ordre, comme tu as dit, capitaliste, ça. Mmh. Et en fait, elle agit, c'est assez intéressant de savoir ça, c'est qu'elle agit que par dérogation, que de manière extra-légale. Et donc oui, en fait, à chaque fois qu'on est une personne noire, surtout en plus trans, en fait, quand on fait une action, une manifestation normale, on s'attend à subir des violences en fait de la part de la police. Et en gros, enfin à chaque fois que la police m'arrête, en fait, je vois de la haine, franchement, dans leurs yeux, envie de me tabasser, genre vraiment. Et chaque geste où en fait on va refuser cette autorité là, en fait, ils vont continuer à vouloir vraiment nous violenter. Et en fait, tout ça est permis par de toute façon la dérogation. La transphobie est permise par dérogation aussi, en fait. Genre. Mm. Donc, et qui est de toute façon une technique aussi de violence de la part de la police.
3: Pour finir, puisque je vois l'heure, y a un texte que je voulais citer. C'est un texte du livre que j'ai coécrit avec un ami. Et il parle du milieu carcéral et il parle surtout des personnes trans atteintes du VIH, qui n'est pas un sujet à prendre à la légère. Trans en prison. Exercer une pression pour les droits des prisonniers transgenres queer ne travaille pas seulement pour étendre et protéger les droits humains de tous les prisonniers, mais fait connaître les demandes idéologiques dans la communauté en dehors des murs, pour faire savoir qu'il y a une réalité, au-delà des rôles genrés binaires. Les personnes trans représentent aussi un bon pourcentage des prisonnières vivant avec le VIH-SIDA. Le système de santé carcérale est loin d'être adéquat pour ces personnes. Dans les prisons avec des unités VIH, souvent les médecins ne sont pas des spécialistes du VIH et n'ont pas de connaissance des dosages et des effets des médicaments. Beaucoup d'entre elles ont été réprimandées dans le monde extérieur et sont en liberté surveillée pour des harcèlements sexuels et négligences médicales. Sinon, les gardiens doublent leur rôle avec celui de fournisseurs de soins médicaux. Ces deux problèmes mènent souvent à des négligences médicales graves. Même quand des activistes extérieurs alertent la prison, elles sont souvent ignorées et les prisonnières n'ont pas accès à leurs soins nécessaires. Les prisonnières transgenres vivant avec le VIH font face à une double stigmatisation, évitées par les autres prisonnières et les gardiens, et moquées à cause de leur identité de genre. Bien souvent, les médecins mentent ou sont ignorantes quand ils répondent à des prisonniers trans séropositives qui leur demandent une thérapie hormonale, leur disent que l'hormonisation n'est pas compatible avec la séropositivité. Faux. D'autres révèlent la vraie raison et disent « elles sont trop chères, vous n'en avez pas besoin ». Les gardiens, gardiennes et médecins ne jouent pas un rôle positif dans la vie des prisonnières, non-respect de leur genre ou de leur visiteuse, harcèlement, parfois abus sexuels. C'est d'ailleurs à cause de leur harcèlement que d'autres prisonniers-prisonnières qui n'avaient auparavant pas de problème avec les personnes transgenres s'y mettent aussi. Les types d'abus sont variés, allant non-utilisation à violence réelle. On peut rapidement retrouver des exemples en cherchant les témoignages des prisonniers et prisonnières trans. Il n'y a pas de justice pour beaucoup puisque les plaintes déposées contre les personnels des prisons sont souvent perdues. Bizarre. Et les représailles sont la règle pour avoir parlé. Être une balance, c'est s'exposer à des risques violents. Il est rare qu'elles puissent régler un litige sans avocat, et beaucoup d'avocats ne veulent pas travailler gratuitement. Et malheureusement, on sait très bien que la population trans est beaucoup en milieu carcéral sont souvent des personnes trans issues de l'immigration et qui sont dans des situations précaires et qui n'ont souvent très peu de famille et souvent travailleuses du sexe. Et donc ils n'ont très peu d'argent. Donc avocat, impossibilité et beaucoup d'impossibilités derrière. Mmh. Voilà, voilà.
1: Depuis 10 ans, Christine Acceptes fait un réel travail là, non?
4: Mais en fait, on a beaucoup travaillé sur les prisons. On faisait des visites en prison, mais c'est devenu très très compliqué.
1: C'est
4: très dur d'avoir un vrai suivi parce qu'en fait, il faut avoir des autorisations et ça implique que ce soit toujours la même personne, ce qui est pas du tout évident à gérer. Nous, on allait beaucoup à Fleury-Mérogis, où justement la situation est particulièrement difficile, où il y a, comme le disait Camille, il y a un quartier qui est un quartier de haute sécurité, qui est où on met les personnes trans au même étage que les terroristes, qu'elles ont pas le droit dans les couloirs d'être habillées comme elles le souhaitent, elles ne peuvent le faire que dans leur chambre, et où les promenades se font dans une, non pas dans la cour, mais dans une cellule qui a été aménagée sur laquelle on a enlevé le plafond. Pour c'est celui du dernier étage et qui a été grillagé, et c'est là la promenade pour les personnes trans.
1: Ok, donc là ça pose vraiment le problème de l'inclusivité où on est en pleine régression en fait, c'est-à-dire qu'on va pas, on n'a pas comment vous voyez ce dont je veux parler, c'est-à-dire en fait par exemple pour moi c'était très clair avec les violences conjugales, c'est-à-dire que on n'est pas être reconnu comme une femme simplement harcelée et pouvoir bénéficier de l'aide des femmes en difficulté au même titre qu'une femme en fait si on est mis à la porte avec ses enfants etc.
4: On est considéré comme des monstres.
1: Voilà.
4: Point barre.
1: Et dans tous les domaines cette régression elle fait que on crée des solutions spécifiques alors que l'inclusion non.
4: Je crois qu'il y a une chose qu'il faut dire, c'est que notre société se satisfait pleinement de la situation dans laquelle elle nous met. C'est-à-dire que ce système de fonctionnement cisgenre, patriarcal, hétéro ou pas hétéro des fois d'ailleurs, et nous place dans une situation où on se passe volontiers de nous dans la société en fait. On existe et on ne nous prend pas en considération comme des citoyens à part entière. Autrement, on ferait des choses pour nous permettre d'aller à la même vitesse que les autres. En fait, on ne demande pas à avoir plus que les autres, on demande juste à avoir droit à la même chose. C'est tout ce qui est demandé en fait. Et le traitement, moi je me souviens, j'avais été porté plainte une fois dans un commissariat. Alors moi, bon ça va, il a fallu que je le dise que j'étais trans, autrement il ne le savait pas. Mais, mais les personnes comme vous, on les appelle des monsieur madame. Mais pas vous. Mais moi je suis blanche, blonde, enfin, etc. quoi. Donc j'échappe
0: à... Le fameux monsieur madame.
4: Voilà. Le fameux monsieur madame. Mais en fait, que ce soit dans les milieux scolaires, que ce soit dans les milieux professionnels, dans les milieux... dans la société en général, les gens individuellement peuvent nous comprendre, peuvent nous accepter, mais la société ne le souhaite pas. La société ne le souhaite pas, la société nous met des freins constamment. Faire des études quand on est trans, c'est extrêmement difficile. Je connais beaucoup de jeunes qui font des études, bon, genre médecine, etc., qui cachent leur transidentité. Soit elles vont transitionner plus tard, soit elles auront tout fait avant, pour éviter de se trouver dans une situation où on va les identifier et du coup ne pas leur permettre d'avancer.
1: Merci Christine, je crois que c'est toi qui vas avoir le mot de la fin parce que je dois rendre l'antenne. Mais ouais. Je vous demande de ne pas vous mobiliser parce qu'on va continuer sur YouTube et on va continuer à enregistrer.
3: Il y a des vaginites qu'on voulait mettre à la fin.
1: Oui, mais on les mettra dans le podcast. Hein. Ouais. Mais pour l'instant, je suis désolée pour les auditoristes, je vais rendre l'antenne. Et je vous invite donc soit à aller sur YouTube, soit à réécouter l'émission et dans le podcast, vous aurez le final. Merci beaucoup en tout cas de nous avoir écoutés. Et une très très belle année avec plein de communs et de sous-communs.
3: Et on vous souhaite plein d'amour et d'émeutes.
1: Ouais. Donc juste pour dire que vous allez devoir revenir.
3: Bah ouais. C'est vraiment volontiers. On reviendra pour parler de nos avancements, des sujets qu'on va continuer à aborder et pour gueuler toujours plus haut et toujours plus fort.
1: Ok. Merci beaucoup, merci Christine. Vraiment, vous êtes bienvenue et je crois qu'effectivement, ce qui est important, c'est... Avec le backlash qu'il y a, avec la régression qu'il y a, c'est quand même vraiment important qu'on se serre les coudes et qu'on reprenne un peu...
3: Les rênes.
1: Les rênes.
2: Ne nous regardez pas, considérez-nous.
0: On va libérer nos cas.
3: Ouais. Ouais, me libère pas, je m'en charge.
0: Libération morphologique, tout ça.
1: Que tes mots, Christine, à la fin étaient sublimes.
4: Et là, je vais dans un collectif qui s'appelle le CISENT, qui est un lieu où on fait de la boxe entre femmes trans.
1: Ah ok, super.
4: Voilà, parce qu'on veut avoir le droit de faire tous les sports qu'on a envie nous aussi.
1: Oui, il y a aussi cette problématique-là, voilà. Cette discrimination-là, ou en tout cas début, oui. Cette non-inclusion-là, ok.
3: Et peut-être rappeler, vu que ce sera dans l'enregistrement, rappeler que les groupes de parole se tiendront donc au centre LGBT le 16 janvier de 18h à 20h. Mm-hmm. Et n'hésitez pas à venir, n'hésitez pas à venir parler. Mm-hmm. Vous êtes légitime. Vous êtes légitime à parler de ce que vous avez vécu et n'ayez pas peur de venir nous en parler, on sera là pour vous soutenir et vous écouter.
1: Ok, vraiment il faut y aller parce que je pense qu'il faut penser ensemble. Il faut aussi se confier et effectivement arriver à dire des choses qu'on silencie depuis très longtemps. Mais surtout penser ensemble, non, Nat?
2: Penser ensemble?
1: Ouais.
2: Surtout continuer à donner de la voix.
1: Oui, mais donc penser ensemble des formes aussi, enfin comment ouais, faire, quoi. Oui, après, c'est dans ce sens-là que je dis, hein. Comment
2: de créer d'autres récits, c'est ça que tu veux?
1: Non.
2: Dans ce sens-là.
1: Bah peut-être, oui, effectivement, inventer des utopies ou redonner, oui, parce que mais en fait il faut d'abord que ça s'effondre pour reconstruire oui. quelque chose.
2: Bah d'abord réparer donc, aussi.
1: Et, ou réparer ou enfin déconstruire quoi, ou je sais pas comment dire, mais.
0: Bah dépasser.
1: Mais oui, passer ensemble, moi je trouve qu'il y a un isolement énorme, mais même, je veux dire, de tous les concernés, c'est-à-dire pas seulement les personnes trans, ceux aussi qui sont transphobes, c'est une forme d'isolement et de misère, quoi.
2: Voilà. Après, moi je sais que je fais quand même une distinction entre les personnes qui sont transphobes, et c'est-à-dire qui agressent de manière très directe et très frontale des comportements transsexistes qui sont juste la banalisation d'un truc qui n'est pas déconstruit dans la tête des gens. Mais non, j'ai pas d'empathie pour les personnes transphobes, non.
0: Oui, bah,
1: ce que je veux dire, c'est que...
0: Désolé.
3: Et il voilà. y a ce côté où genre, en fait, c'est pas non plus à nous de prendre les transphobes par la main et de leur dire... Oh. Mon pauvre petit chat, il faut que tu sois gentil, il faut que... Bon, ok, t'es tout seul, oh, y a... Non, c'est ouais. à un moment donné, nous, on te met les clés en main, tu te débrouilles. Tu te débrouilles, je suis pas là, je suis pas ton Wikipédia, je suis pas ta copine, tu te débrouilles. Moi, j'ai déjà ma vie à gérer, j'ai déjà ma condition à gérer. Je préfère aider mes sœurs que venir aider des personnes qui n'en ont pas besoin. Si t'as besoin d'enseignement... Dirige-toi vers les choses adéquates. Aujourd'hui, moi je veux vivre, je veux me battre pour ma condition de femme trans et qu'on comprenne ce qu'il faut militer. Mais je suis pas là pour venir prendre par la main les petits fachos qui sont pas en adéquation avec les idées.
0: Ouais, il y a plein de collectifs de boxe, pas forcément de personnes trans, mais aussi des personnes sans hommes cis. Du coup, voilà. Je connais un collectif qui s'appelle Les Papillons, voilà, et auquel tout le monde est bien la bienvenue. Et enfin, disons que c'est un groupe autogéré, voilà. Et bref, c'est tout.
1: Non, c'est bien, on le mettra en lien dans la fiche si tu veux. Pour quand même avoir un petit droit de réponse là, hein, je repense à l'ambivalence, à toutes les injonctions, les doubles injonctions qu'on donne aux enfants, aux mineurs, aux petits. Je veux dire, c'est ancré, la transphobie, elle est ancrée, quoi. Donc c'est vrai, je suis entièrement d'accord, j'entends que vous n'allez pas aller passer de la...
3: de la pommade
1: ou essayer d'aller convaincre des TERF ou des voilà, mais en fait le problème c'est de faire que cet ancrage dans les pensées qui se reproduit et qui reproduit des souffrances, comment on fait? C'est une question, hein.
3: Bah c'est aussi, nous ce truc là c'est pour ça qu'on est là, pour en parler, pour visibiliser ces souffrances, visibiliser ces mots et visibiliser ces conditions qu'on vit. Après c'est aux gens d'entendre et d'essayer de comprendre. Nous on est là pour en parler, pour les visibiliser. C'est une manière de faire comprendre les choses. Après, on peut pas faire le chemin, on peut pas faire le travail à la place des gens. Ça, bien c'est sûr. Un fait. Et nous, on donne les clés en main, comme je disais, et c'est aux gens de faire leur travail. On est ok pour accueillir les gens, pour voilà, besoin, s'il y a besoin de réexpliquer certaines choses, on peut réexpliquer certaines choses. Après, quand il s'agit de nos conditions et pas de nos corps, je n'explique pas ce qu'est mon corps est personnel. Par contre, j'explique ce que c'est ma condition. C'est ça qui est différent.
0: Et d'ailleurs, enfin, les personnes transphobes et la transphobie en général, enfin, on a la volonté de la mettre en danger, donc et voilà, donc c'est pour ça que.
3: Peut-être dire aussi que chacun chacune peut s'investir au sein du collectif. Chacun chacune peut rentrer. Il faut pas hésiter à nous contacter. Donc soit par mail sur collectif-insurrection-trans-tout-attaché@gmail.com, soit nous contacter sur Instagram. On est sur Instagram et sur Facebook aussi, collectif insurrection trans.
1: Ok, super.
3: Et hésitez pas à nous rejoindre. On a besoin de monde pour faire la révolution.
0: Oui. Beaucoup, beaucoup de monde.
1: Ok, on va mettre un petit moment des vaginites hein, et je vous remercie beaucoup et on réfléchit à comment faire et on continue.
3: On continue
1: avec la radio Cause Commune. Merci à la radio. 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

0: ça va. Ferme ta gueule, la manouche, là.
1: Merci, merci. Allez, au collectif Insurrection Trans, vous êtes les bienvenus. À bientôt.
2: Merci,
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1: Merci à tous d'être présents. On commence par un petit extrait sonore et on commence les discussions juste après.
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1: Voilà, Robobo, une publicité parodique réalisée dans le cadre de Radio Debout, que nous avons le plaisir de recevoir à longueur d'onde en les personnes de Karim Benzidani et de Antoine Chao. Bonjour à
4: Bonjour.
1: Tous les deux. Nous recevons également le Bruitagène, un collectif radiophonique nantais, représenté ici par Delphine Gourlet et Anaïs Deneau.
5: Bonjour.
1: Bonjour. Et enfin, Radio Piquet, une radio associative brestoise, d'ici, militante, je pense qu'on peut dire ça, avec du coup Adèle Mélendès et Pierre Guiriec. Bonjour à tous les deux.
6: Bonjour.
1: On va faire un petit tour de table pour que chacun puisse présenter ses activités radiophoniques, son association ou son collectif. On va commencer par justement les petits jeunes, sans porter de jugement de valeur, hein, bien sûr, puisque votre radio a tout juste un an.
7: Voilà, on a commencé à émettre le 5 mars 2016. On avait créé une association fin août 2015. On a commencé à émettre un tout petit peu après. Et nos premières émissions le 15 avril, donc c'était il y a 8 mois. On est tout jeune et on est une radio voilà, libre, média engagé et insoumis. On a, en gros, on a, voilà, on a un manifeste qui décrit un peu comment ce qu'on veut faire à la radio. Donc je vous invite à aller le lire, je ne vais pas faire 5 minutes. Mais on a essayé de, c'est l'état d'esprit des radios libres, en essayant de tirer certaines, et des radios pirates, en essayant de tirer certaines leçons de l'histoire depuis les années, le début des années 80 ou la fin des années 70. Et donc, chez nous, il n'y a pas de pub, et il n'y en aura jamais. Il n'y a pas de subvention publique pour une liberté de parole complète et totale. Et il n'y a pas de propriétaire, à part celles et ceux qui font la radio.
1: Vous avez lancé la radio via un financement participatif au lancement,
7: oui.
1: C'est ça? Et vous êtes toujours financé via Tipeee, une plateforme de crowdfunding?
8: Oui, tout à fait. Oui, donc moi, je suis trésorière de l'association, donc je suis ça de près. Et Tipeee, ça permet en fait à chacun de donner de façon continue, par exemple, 1 euro par mois. Et notre idée, vu qu'on veut vraiment être financé que par les citoyens, par ceux qui y croient en nous, c'est vraiment de se baser que là-dessus. Et pour nous, ça a plus de légitimité d'être subventionné par 100 personnes à hauteur de 1 euro que d'avoir bien rempli des cases pour avoir une subvention. Voilà. Une personne.
1: Et Radio Piquet, ça veut dire chippy.
7: Oui.
1: Pourquoi?
7: On a choisi ce mot-là, ouais, en breton. Donc Piquet, c'est la chippy, la petite fille qui pose les questions, qui emmerde les adultes. Et voilà, ça résumait un peu le ton qu'on voulait avoir, naïf, honnête, impertinent, et les valeurs qu'on essaie de défendre en faisant cette association pour animer une radio. C'était la liberté avant tout. La curiosité, la bienveillance quoi, qu'on peut retrouver dans les questions que posent les petits-enfants.
1: Malgré tout, avec un engagement quand même particulièrement marqué, vous avez une émission qui fait l'analyse littéraire et politique des livres du Comité Invisible qui s'appelle « Les amis de Julien Coupa ». On écoute le générique.
9: Et je veux dire à tous ces casseurs qu'ils trouveront la plus grande détermination de l'État. Ces Black Bloc, ces amis de M. Coupa, toutes ces organisations qui, au fond, n'aiment pas la démocratie, qui la contestent, qui en contestent les principes, trouveront la plus grande détermination de l'État de la police et de la justice, je n'ai pas besoin.
4: 1300 interpellations, 819 gardes à vue, 51 comparitions immédiates et condamnations, 47 interpellations d'individus, de manière à ce que la fermeté que vous appelez de vos voeux soit la règle, et cette fermeté, c'est la politique du gouvernement.
9: Et nous le faisons parce que nous considérons que les Français doivent pouvoir s'apprivoiser.
5: Théoriser l'existence d'une gauche ultra-gauche, ouais, dont il faudrait absolument mettre hors d'état de nuire ses prétendus doctrinaires ou exécutants. C'est vrai que c'est inquiétant. Faites attention à ce que vous allez imprimer, diffuser.
6: Bonjour Julien Coupa.
10: Bonjour.
6: Ça fait 7 ans que vous êtes mis en cause dans l'affaire dite de Tarnac.
10: Bah écoutez, moi je me considère plutôt comme bibliothécaire, mais... Il y a une séquence particulière qui s'est ouverte notamment avec la loi sur l'apologie du terrorisme. Ensuite, il y a la loi sur le renseignement. On est prêt à accorder un pouvoir accru à des gens à qui je confierai pas ma fille.
6: Est-ce que vous vous reconnaissez comme un idéologue d'un groupuscule de l'ultra-gauche ?
10: Bah écoutez, moi je me considère plutôt comme bibliothécaire, mais... Dans les circonstances relativement extrêmes que nous vivons, au fond, il y a 3 possibilités. Soit une fuite en avant dans un contrôle généralisé des populations pour stabiliser le système, soit le fascisme. Et la troisième possibilité, c'est s'organiser et se soulever.
6: Il faut une révolution aujourd'hui en France, c'est ça que vous dites ?
10: Ce serait la moindre des choses.
6: Donc vous appelez à un soulèvement généralisé, c'est ça ?
10: Oui.
1: Il y appelle un soulèvement généralisé, et vous aussi, en un sens, avec l'émission Les Amis de Julien Coupa, même si vous ne faites pas, comme vous le dites, d'apologie du terrorisme, puisque même le nom de l'émission, vous avez repris la formule de Manuel Valls, justement, qu'on a pu entendre dans votre générique. Et vous allez pouvoir en parler plus avant, par la suite. On va passer à Radio Debout, justement, avec Karim et Antoine, qui vont pouvoir nous en parler. Alors, qu'est-ce que c'était que Radio Debout ? C'était une radio qui émettait en direct de la place de la République, à Nuit Debout et aussi à Rennes ci après. On va commencer par écouter un petit reportage qui va vous donner une idée assez claire, je pense, des intentions et de ce qu'était Radio Debout au commencement.
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12: Bonjour et bienvenue, nous sommes en direct de la place de la République sur Radio Debout, radio qui se monte là à la va-vite et avec les moyens du bord, sous les bâches, sous la pluie, parce qu'on a pour idée de retransmettre ce qui se passe ici pour vous, auditeurs, loin de la place de la République. On est nombreux autour de cette table, on a eu beaucoup d'aide, beaucoup de soutien, les bâches sont encore en train de voler et de s'installer, mais ça va le faire, on va gérer la situation. On est plusieurs autour de la table.
13: Et donc tout à l'heure, là, dans pas très longtemps ici, l'AG va commencer. Évidemment, on va retransmettre l'AG en direct. Et puis, donc, on pourra écouter toute l'AG sur Radio Debout. Et puis, au fur et à mesure aussi, eh bien, on ira à la rencontre des personnes qui sont là sur la place depuis plusieurs soirs. Différents ateliers aussi, atelier pochoir, porteur de parole, l'atelier constituant, les différentes commissions aussi qui ont lieu dans la journée. Voilà. Au fur et à mesure de la soirée, eh bien, on donnera la parole à ceux qui sont là sur la place.
12: La radio va se faire au fur et à mesure de la soirée, puisqu'il n'y a pas de programme prédéfini à l'avance. On va essayer de suivre les actualités liées à l'Assemblée Générale.
13: Et puis surtout aussi de préciser qu'il y a d'autres nuits debout un peu partout quand même en France, quoi. Il y en a à Lyon,
12: nuits
13: il y en a à Saint-Étienne.
12: Avec lesquelles on essaiera de créer un contact dès les jours prochains, puisque pour l'instant c'est le tout début, on va faire avec les mains du bord, mais dans les jours à venir on va être en lien avec eux et on les écoutera parler avec nous sur cette antenne. Et peut-être
13: est-ce
12: même
13: que,
12: à l'étranger qui
13: c'est ok.
12: Ça commence.
14: C'est-à-dire qu'on pourrait commencer donc à établir une ZAD à la place de la République. Autant de temps qu'on peut, on tient la place.
15: Voilà.
14: Et donc là le but c'est qu'à partir de cette place, en fait, ça devienne le centre de notre pouvoir. Le pouvoir du peuple, le pouvoir démocratique, il s'organise ici et maintenant.
1: Alors Karim, Antoine, vous étiez aux premières loges pour Radio Debout. Est-ce que vous pouvez nous en dire un peu plus avec vos mots sur ce projet ?
16: Alors Radio Debout, ça s'est fait comme vous venez de l'entendre. Hein. C'était comme une coïncidence. Il se passait cet événement sur la place de la République. Et il y avait eu un an auparavant une grève à Radio France qui a fait qu'il y avait pas mal de volonté de faire de la radio d'intervention. Il y avait eu un collectif, Le Meilleur des Ondes, qui avait été créé au sein de Radio France. Il y avait des envies de documenter des luttes, la lutte sociale à Radio France, et puis cette lutte qui est apparue un peu de façon impromptue sur le trottoir parisien. Et du coup, moi, je documentais en fait pour Comme un bruit qui court dès le premier jour Nuit debout, et j'ai reconnu les copains de Radio France et de FPP et les gens avec qui j'avais pu faire de la radio auparavant un peu différemment et ailleurs, et voilà, il y avait une bâche, il y avait des tréteaux et chacun a ramené un peu des outils. Et bon, à Karim, on se connaissait parce qu'on est du quartier, dans le 19e, on est pas loin de la République, et puis il y avait d'autres avec qui on travaille à Radio France qui étaient là aussi, et ça s'est monté comme ça, quoi. Donc, Karim, l'intérêt, c'était d'être sur le terrain et de documenter de l'intérieur ce qui se passait, quoi.
15: Puis c'était aussi la rencontre, en fait, d'une technique qui est facile à mettre en œuvre, c'est-à-dire avec très, très peu de matériel. Au final, aujourd'hui, on arrive à faire une radio sur le web, avec un téléphone au minimum. Enfin, voilà. Et ça, je pense que c'est pas mal. Et puis, une volonté comme ça de prendre la place, prendre la parole, et puis essayer autour d'un micro de gamberger tous ensemble.
17: Et donc, ce que tu disais, Antoine, c'est que c'est aussi cette grève à Radio France, une grève qui a duré 28 jours consécutifs, c'est ça, un mouvement de grève sans précédent dans l'histoire de Radio France, qui a été le terreau de cette volonté de, disons, radiographier les luttes.
16: Alors, en ce qui concerne Radio Debout, c'est plus large que des interventions des intervenants de Radio France, enfin, une participation du service public. Il y avait beaucoup de radios associatives qui étaient là aussi, il y avait des radios campus, il y avait beaucoup de gens qui se sont retrouvés là, parce que tout d'un coup, il y avait cette envie de mettre à profit notre savoir-faire, quoi. Et du coup, pour documenter cette lutte, comme tous ceux qui étaient là avaient l'habitude de documenter des luttes, d'être sur le terrain de la lutte sociale, quoi. Voilà, moi, c'est mon parcours depuis là-bas, si j'y suis depuis des années. Et quelque part, la ligne éditoriale de Comme un bruit qui court était la même que celle de Radio Debout. Donc, moi, ça me semblait évident d'aller de l'un à l'autre. Et des fois, je ne savais plus très bien si je documentais pour Comme un bruit qui court ou pour Radio Debout, quoi.
17: Je pense qu'on peut dire que Radio Debout a été une belle entreprise et aussi un succès. On va écouter une sorte de condensé de voix qui débriefe la fin du premier jour de Radio Debout pour faire un peu écho au premier extrait qu'on a diffusé.
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13: Ah bah écoutez, plus rien fonctionne, ça y est. Enfin heureusement qu'on est tard, très tard dans la soirée. L'AG est terminé, on n'est plus branché avec la sono, donc nous on entend de la musique, vous l'entendez peut-être pas. Écoutez, la soirée, il y a beaucoup de monde, mais du côté de la radio, du côté de l'AG, du côté de la sono, du côté de tous les sons amplifiés, c'est en train de se terminer. Clément,
19: il y a beaucoup de monde autour en fait qui se dit mais qu'est-ce que c'est, il y a une radio qui s'est créée autour là d'un coup, c'est assez bizarre. Mais oui, c'est Radio Debout en fait, donc on va essayer d'émettre tous les soirs à partir de demain de 18h à minuit. Bon, aujourd'hui on est un peu, c'est un peu spartiate, hein. On est sur des palettes avec juste un ordi, une clé 4G, une petite mixette et des micros, mais bon, la radio c'est ça aussi en fait, on n'a pas besoin de beaucoup de choses, quoi.
13: Non seulement la radio c'est ça aussi, et puis tous les problèmes qu'on a eu, je pense qu'on sait à peu près comment les régler demain, et là je pense qu'on pouvait pas avoir pire, hein.
19: Avec puis on va arriver avec des bonnes choses dessus. Parce qu'on a prévu de l'habillage, du reportage,
13: voilà, on va essayer des choses,
19: on va essayer des choses en tout cas.
13: Les gens nous ont proposé tout un tas de sons qu'ils ont enregistrés, mais que ce soit à Lyon, que ce soit ici à Paris. Donc on va essayer d'écouter différentes choses.
19: C'est ça l'idée, c'est de se connecter aussi, de rester. On sera posé à République, mais c'est de se connecter aussi avec les Nuits Debout qui seront ailleurs, à Nantes, à Toulouse, à Marseille ou ailleurs en France. On va pouvoir passer des coups de téléphone à des gens qui sont ailleurs en France. On va essayer des choses, quoi.
20: On va essayer des choses et le rendez-vous est à 16h, n'est-ce pas Bastien?
21: Demain, rendez-vous 16h sur la place de la République. Tous ensemble, tous vous qui voulez faire de la radio, vous qui voulez communiquer, tous ensemble, retrouvons-nous, proposez, vous savez pas faire, on va vous apprendre, ça s'apprend très vite.
20: Peut-être, Bastien, tu peux rappeler l'adresse Twitter, tout ça, comment est-ce qu'on écoute ?
21: www.mixlr.com/radiodebout.
13: On sera là demain à partir de 18h, ça marchera peut-être pas, j'essaye de balancer un peu de musique, si ça marche pas, ça marchera demain.
19: C'est la Radio Debout, 18h, on attend demain à 18h.
20: Bonsoir.
21: Merci à tous.
19: Bonsoir.
17: Rendez-vous demain à 18h, ça marchera peut-être pas, mais ça a marché, c'était aussi ça, Radio Debout. Alors un tout petit mot sur aussi vos autres activités radiophoniques, Karim et Antoine, qui mettront peut-être la lumière sur certains acronymes qu'on a utilisés tout à l'heure. Alors on commence par toi, Karim, puisque tu as aussi une émission qui s'appelle L'actualité des luttes sur FPP.
15: Oui.
17: Fréquence Paris Pluriel.
15: Fréquence Paris Pluriel, qui est une radio associative non commerciale sur sur Paris, c'est une heure par jour, voilà, pour informer, documenter les différentes luttes sur Paris et ailleurs, en fait. Voilà.
1: Et toi, Antoine, comme un bruit qui court?
16: Alors, comme un bruit qui court, depuis 2 ans, voilà, c'est une émission qui a pu rester sur le service public après la fin de La Basse J'y suis, sur les ondes. Hein. Maintenant, c'est labois.org qui existe sur le net, mais on a réussi à préserver une heure d'antenne critique sur France Inter. Donc, on est ravis de continuer un peu sur cet élan, différemment maintenant, hein, parce qu'effectivement, on s'est émancipé de Daniel Mermet, avec qui on avait travaillé pour les trois, hein, Charlotte et Guive, longtemps. Donc, on a appris beaucoup à La Basse J'y suis, et maintenant, on fait à notre façon, mais en gardant cet œil critique sur ce qui se passe autour de nous, et avec on pense le besoin de garder cette antenne, ce moment de liberté sur le service public. Quoi. Pluralité oblige.
15: Et suite à Radio Debout, certains d'entre nous ont repris aussi une activité un peu dans le même genre que Radio Debout, qui s'appelle Stalingrad Connection, qui est une émanation comme ça, avec Antoine, Clément, Alice... Et d'autres. Et donc, c'est une radio pour les migrants, par les migrants, parce qu'on veut que ce soit aussi... Il y a une volonté d'intégrer un peu comme Radio Debout, des migrants dans la radio, à savoir de faire de la radio ensemble. Et donc, c'est aussi sur Fréquence Paris Pluriel et sur le blog Berthier Radio.
1: Ben passons maintenant aux deux personnes qui sont restées très silencieuses jusque-là. On va pouvoir leur donner la parole. Ce sont les représentants du bruitagène. Alors, qu'est-ce que le bruitagène? Qui veut en parler?
0: Alors, le bruitagène... Nous, on est un collectif de production, création sonore radiophonique. Donc, on n'est pas une radio, comme voilà, nos collègues. On se rencontre en 2009 parce qu'en fait on se rencontre humainement au sein d'un café repère, le truc qu'avait suggéré Mermet il y a longtemps, hein, pour se réapproprier la parole, le dialogue et puis accessoirement les bars aussi, et on se rencontre on va se rendre compte aussi qu'il y a des sujets qu'on peut pas développer en comment on appelle ça quand on parle ensemble en agora, quoi. Enfin, en débat. Ouais, voilà. Donc on se dit, il faut en fait rapporter une parole, mais il va falloir. Et là, on se dit, comment on fait ça? On va faire de la radio. On se met à faire le bruitagène. Ouais.
1: Donc un collectif avec des podcasts qui étaient très très politiques, ils sont toujours, mais qui sont aussi ouverts à une certaine forme de poésie. Est-ce que vous pouvez nous en parler?
0: J'ai appris ce que voulait dire podcast. En fait, voilà.
2: Mais, bravo, Anaïs.
0: mais ouais, c'est génial. Oui.
1: Oui, on peut écouter peut-être plutôt que de longs discours un extrait audio justement du bruitagène. Ça s'appelle Tension.
22: Tu veux du sang? Oh, ça va, je vais chercher l'enfant à la crèche. Oh, mais c'est... Non, c'est sans pitié, là. Ils sont tirés et tout, sans pitié. Mais c'est ouf, c'est impressionnant, c'est ignoble.
23: C'est comme ça que
22: tu le tout.
23: C'est où, la crèche?
22: Par là, rue Malherbe.
23: Par là? Passez avant que les flics arrivent, alors.
22: Oui.
23: Allez, venez. Ça va se calmer après.
22: Ah, oui, non, mais ça fait longtemps que je suis chilienne. J'habitais à côté de la fac, le plus contraire à la dictature. Je suis habituée aux bombes lacrymogènes, mais ça fait longtemps que je n'ai pas reçu. Et honnêtement, j'avais oublié que les policiers étaient comme ça. Quoi. Genre, même ici, la honte. Chili, ils tirent sur les gens, mais on est en France, s'il vous plaît. On n'a pas passé 17 ans de dictature ici. C'est horrible.
23: Bon, je vous encourage. Hein.
22: Merci à vous aussi. Salut.

0: là-bas qui est hyper proche, ils sont juste derrière et ils vont arrêter. Attention! C'est la débandade, tout le monde court, on ne voit plus rien. Bombe de désencerclement. Le mec qui arrive avec sa matraque, il est prêt à bien s'il reste tout seul. Il court. Il est prêt à taper. Il va taper. Et il essaye de frapper les manifestants. Il y a un qui vient par derrière, un manifestant qui vient par derrière, qui le fait tomber. Et voilà, on est tout seul. Ça, c'était évident. Il est à terre. On lui arrache son casque.
1: Non, arrêtez, stop!
0: IRS arrive en courant, ils nous insultent, ils essayent de nous frapper.
2: Rassemblez-vous!
3: On s'est parmi pas!
4: Delphine, Anaïs, un commentaire sur ce qu'on vient d'entendre?
5: Ouais, je pense qu'il faudrait un peu expliquer, là. Ça vient de nous tomber dessus, là, la bombe de désencerclement le dimanche matin, c'est un peu spécial. En fait, le bruitagène, ça existe depuis 2009, moi ça fait un an que j'y suis seulement, et donc c'est un groupe de gens qui ont des parcours différents. Et là, ce qu'on vient d'entendre, en fait, c'est un extrait de ce que nous, on a documenté dans le cadre, en fait, de l'appel de nos potes qui nous ont dit, nous, on est à Paris, on est en train de faire ça avec des tréteaux, des bâches et tout, vous n'avez pas des trucs à nous filer, qu'est-ce qui se passe à Nantes? Donc on a fait écho, en fait. Au début, on est venu pour une soirée à Nuit Debout, moi je suis même pas sûre que j'y serais allée, hein, si j'avais pas eu un enregistreur. Donc j'y suis allée un soir, et puis j'y suis retournée un deuxième soir, puis un troisième soir, et puis j'y suis restée 3 mois, on y est resté 3 mois. On a fait toutes les manifs, parce qu'en fait, on voulait suivre la progression, l'évolution du truc. Donc on a participé à Radio Debout, en fait, avec le bruitagène. Et de la même manière, en fait, ça c'est autre chose, mais il y a une radio pirate qui est née du mouvement du printemps 2016, qui s'appelle Radio Cayenne, qui émet depuis une boucherie mystérieuse aussi, et qui continue à documenter aussi les luttes de Nantes. Donc tout ça, c'était un élan, en fait. On a suivi un élan. Et ce qu'on vient d'entendre là, c'est un extrait un peu particulier parce que c'est un moment d'une manifestation qui a mal tourné, puisqu'il y a un flic qui s'est retrouvé tout seul dans la manif, les manifestants l'ont taclé, il est tombé, il s'est fait arracher son casque, il s'est fait défoncer la tête. Et nous, on est là. Hein? Voilà, ce qui était tout à fait exceptionnel. Ouais, on n'est pas des casseurs de keufs. Et donc voilà, donc ça c'est l'extrait qu'on vient d'entendre, et c'est le genre de situation qu'on a passé notre temps à enregistrer, à essayer de cerner, à regarder, à discuter. Voilà, c'était dans le cadre aussi de Radio Debout, du coup.
0: Puis ça semblait hyper important de documenter ces événements non pas de l'intérieur, mais de façon honnête, sincère. Vu la version qu'en donnaient les médias mainstream, c'est un truc dont on souffre tout le temps, mais là c'était encore plus manifeste, quoi, que la vision qu'ils en donnaient était complètement
5: complètement fausse. Ouais.
4: Je propose qu'on retourne un petit peu du côté de Radio Debout avec un autre extrait qui montre un rapport différent aux forces de l'ordre et au CRS, justement.
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7: On a un petit reportage d'une discussion justement avec les policiers.
8: Ouais, justement, il y a eu pas mal d'échanges pas très sympathiques entre les manifestants et le policier, ça on peut bien le comprendre. Le contexte, c'est qu'en fin de compte, les policiers avaient récupéré la gamelle qui avait été préparée de longue date toute la journée par une commission cuisine.
7: Du mafé, je crois.
8: Ouais, c'est ça, exactement. Et donc, cette grosse gamelle qui devait nourrir ici tous les manifestants a été récupérée par les flics, ce qui n'a évidemment pas plu aux manifestants. Et les manifestants essaient de récupérer sa gamelle. Et donc, il y a un échange verbal au départ sur pour pouvoir récupérer ça. Moi, j'arrive, je prends le son et on entend. Il y a un échange verbal entre donc, les manifestants et les CRS qui, au départ, est assez speed et puis ça évolue.
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8: Et est-ce que vous appellerez vos enfants à manifester aujourd'hui? C'est une bonne question. Pour
1: j'ai trois enfants déjà. Ils sont
8: et alors
1: j'en ai deux qui sont majeurs. Et non, ils sont pas là parce qu'ils sont.
8: Vous, ouais, vous avez envie qu'ils vivent dans ce monde de merde. Lequel vous défendez. Lequel vous êtes en train de le défendre aujourd'hui, monsieur. C'est quand même fou ça. Vous défendez une mauvaise. Non.
1: Je ne défends rien, moi.
8: Mais si,
1: je
8: vous êtes en train de faire quoi? Mais vous appliquez quelque chose auquel vous ne croyez pas. Moi, si on me demande de faire quelque chose contre ma morale, je le fais pas, je me tais, je reste chez moi. Alors, je ne demande pas de venir manifester. Mais au moins, rentrez chez vous. Rentrez chez vous, monsieur.
1: Allez poser la question.
8: Vos collègues italiens, ils ont eu le courage de poser le casque. Vous êtes la seule barrière entre nous et la révolution qui est en train de se passer. Vous êtes les seuls.
1: Allez voir le commissaire, il est sur place.
8: Mais faites gaffe, c'est un bourrin, monsieur.
2: Il y a le commissaire sur place, là. Il est où le commissaire?
8: Oui, mais vous êtes les seuls. Vous êtes les seuls à qui on peut parler. C'est ça.

0: pas c'est pas eux qui servent.
1: Mais sachez, on est avec vous. Hein.
2: Mais
1: c'est,
2: voilà,
1: c'est...
2: alors vous êtes
1: on est pas là. On n'est pas là.
0: Il a dit, voilà. Alors maintenant, la prochaine étape, on enlève les uniformes et on ouvre moins.
3: Ah, ça caille, oh.
4: Voilà, voilà. Vêtements sûrs, vos uniformes.
5: Il vient du sud. Il a froid. Il l'a dit, il est avec eux.
6: Ouais, enfin, ça, c'est encore à se questionner. ça, c'est un son qui dure au départ 30-40 minutes, et puis on a un peu réduit comme ça. C'est vrai qu'au début, ça, on n'entend pas, mais c'est salopard, connard, etc., etc. Puis après, ça évolue, et ça, c'est étonnant ce qui se passe. Moi, j'ai eu des difficultés à faire ce son-là par la suite, parce que il y avait quelque part pour moi le fait d'appuyer une volonté de la grande retrouvaille entre les autorités et les manifestants, et ça j'avais pas envie d'assumer, mais en même temps ça existait, c'était un petit peu une parenthèse enchantée comme ça, et si on veut documenter, bon, on documente à fond, et je pense que par contre le fait de faire simplement du son et pas de l'image, ça a permis à faire ce genre de choses par exemple.
5: Retour au bruitagène, un petit peu, on parlait de poésie tout à l'heure, enfin, j'ai évoqué ce mot là, on a un extrait pour mettre ça en son. Ça s'appelle Deux ou trois choses. Est-ce que vous voulez l'introduire avant qu'on l'écoute ou on le lance directement?
7: Si. Alors la poésie, c'est beaucoup elle en ce moment. Elle fait plein de trucs sur la poésie. Elle nous envoie des capsules tous les jours avec des poésies. Voilà, donc ça, c'est elle. Mais sinon, effectivement, quand on a travaillé autour du mouvement contre la loi travail, on était beaucoup. Au bout d'un moment, on était à court de son, c'est-à-dire que enregistrer une manif et monter une manif et les bombes de désencerclement, les coups dans la gueule, tout ça. Au bout d'un moment, ça fait un peu court d'un point de vue sonore. Et donc on s'est tourné vers d'autres formes, et on a bossé avec un ami qui est poète à partir de textes, et ça fait des capsules qui tournent autour du soulèvement, de la politique, du questionnement, tout ça, mais d'une autre manière. Voilà.
8: Vers 18h, il faut 20 policiers de la DAC pour arrêter un seul manifestant. Aujourd'hui, je crois qu'il y a dans les rues de la ville autant de CRS et de gardes mobiles que de manifestants. Les CRS et les gardes mobiles ont des conditions de travail de merde comme un maximum de personnes qui travaillent. Il y a la violence que les CRS et les gardes mobiles exercent à l'égard des manifestants. Il y a la violence que les CRS et les gardes mobiles subissent dans la tenaille hiérarchique de leur travail. Si on descend dans la rue contre la loi travail, c'est pas parce qu'elle concerne le travail, c'est parce que la question du travail, c'est la question de l'emploi de la vie, et que le travail, tel que nous le voyons autour de nous, c'est juste la négation de la vie, c'est juste la vie en version merde. Si les CRS et les gardes mobiles cessaient leur travail, si les CRS et les gardes mobiles et combien d'autres d'entre nous, au rang desquels parfois je me compte, si les CRS et les gardes mobiles et combien d'autres d'entre nous cessaient de vivre une vie en version merde, il y a de la joie du côté des manifestants. Il y a de la joie et du jeu du côté de celles et ceux qui caillassent et détalent et reviennent. Il y a des coups, il y a des blessés, il y a un danger réel. Il n'y a aucune joie, je pense, du côté des CRS et des gardes mobiles. Il y a, je le crains, de la jouissance à l'œuvre, dans les corps des 20 policiers de la BAC qui interpellent un manifestant. Il y a, je crois, une jouissance de la meute. Il y a joie ou jouissance, je ne sais pas, du côté de l'émeute. Il y a, je pense, une tristesse incalculable chez les CRS et les gardes mobiles et chez combien d'entre nous. Une joie ingouvernable est une réponse à cette tristesse incalculable. Une jouissance aux ordres aussi peut répondre. Du côté des CRS et des gardes mobiles, on entend une voix relayée par un mégaphone. Au nom de la police nationale, nous vous demandons de vous disperser. Il y a une joie à détaler, à marcher en nombre, à se disperser, à se retrouver seul ou et en nombre, par hasard, à tel moment, intentionnellement, à tel autre, dans les rues de la ville. Il y a une joie à parler avec une ou avec un avec qui jamais on n'avait parlé. Il y a une joie à se rencontrer, se reconnaître sans se connaître. Il y a une joie à sentir les alliances possibles. Il y a des femmes et des hommes que je ne connaissais pas hier et que je connais aujourd'hui. Cette joie-là également est incalculable. Elle grandit, et moi, et nous, avec elle.

0: Alors maintenant qu'on a pu... Oui, tu veux réagir dessus
1: Parce que c'est ça, en fait, quand on est là, on est dans la rue, on s'est rapproché, c'est à nous, ça, on s'en fout, les mecs devant, ils sont casqués de son, on s'en fout. Cet endroit, il est à nous, on fait une radio, on fait un journal, on discute entre les villes, on est... Et pourtant, il y a deux choses, il y a cette joie et il y a cette tristesse et, qui est comparable à la... Vous savez, quand il y a une bombe de désencerclement, les fameuses, et que ça résonne dans le corps et que ça rend, à un moment donné, ça rend hyper triste et on est déprimé à l'intérieur parce que ça se coûte tellement. Mais c'est que physique, mais ça rend triste. Et cette tristesse, on sait aussi quelque part que on s'en fout ce qu'on vit maintenant. Là, personne ne le prendra. Et ça, c'est à nous. Et donc, on a complètement, mais complètement raison d'être là, mais que ça va se terminer. Et voilà. Et ces deux sentiments, voilà, c'est d'exister, hein. Mais, il le dit bien.
0: Qu'est-ce qui unit vos luttes radiophoniques à tous les six, si on devait trouver un ou deux ou trois points communs? Commence les questions. Chacun peut prendre ses micros. Qu'est-ce qui unit vos luttes? Si on doit trouver un point commun à vos trois entreprises radiophoniques.
1: La conviction que le capitalisme est à abattre coûte que coûte.
2: Le fait de faire ici tout de suite et maintenant avec ce qu'on a sous la main.
3: Le fait que la radio est un outil important pour ces genres de dans ces genres de situations, quoi.
4: Je sais pas trop.
0: Ceux qui passent en dernier, c'est plus compliqué.
5: La bière.
4: Cette question avec les gens qui sont ici. Ouais. Je dirais l'envie de partager un moment, quoi.
0: Et pour Radio Piquet,
6: Moi, c'est quelque chose de autour de la radicalité. Enfin, je pense qu'il y a une façon de faire des médias qui est différente, qui est en train d'émerger, qui est radical. Enfin, une sorte de journalisme radical. C'est ça qui fait peut-être la différence entre vous qui étiez Place de la République et puis ceux qui sont restés dans les studios de la Maison de la Radio. C'est peut-être ce que tu dis là aussi. On s'en fout, quoi. Je fais notre petite pub. La pub qu'on fait le plus, c'est pour le CNRTL, c'est le Centre National des Ressources Textuelles et Lexicales. La radicalité, c'est fait ou caractéristique de ne pas admettre d'exception ou d'atténuation. Et voilà ce que je me dis qu'on fait. Il y a certaines valeurs, certains projets, certaines idées, certains idéaux où on n'admet pas d'exception. La parole libre, la parole de tout le monde, le fait d'avoir droit d'utiliser tous les mots qu'on veut, comme on veut, et on s'en fout. Voilà. Je pense que c'est ça qu'on a un peu en commun dans ces médias un peu différents, un peu nouveaux, quoi.
2: Une réappropriation de la parole, ouais, c'est clair.
4: Mmh. Justement, réappropriation de la parole, si vous n'êtes pas d'accord ou si vous êtes d'accord,
2: Si vous votez François Fillon.
0: Il y aura une phase de questions-réponses à la fin.
1: C'est une radicalité qui permet une certaine exigence en plus. Non, c'est parce qu'on s'en fout, mais on négocie pas, en fait. On négocie pas, mais aussi en termes de qualité.
0: Voilà. C'est vrai ce que dit Karim. Il y a une séance de questions-réponses d'une dizaine de minutes à la fin, mais si vraiment vous avez une objection ou quelque chose à dire, levez la main, manifestez-vous.
4: N'attendez pas.
0: Voilà, on est aussi là pour dialoguer tous ensemble, si vous voulez.
6: Puis il y a d'autres gens de toutes ces radios... Un petit peu partout aussi. Donc peut-être intervenir.
0: En embuscade. Quelle est la spécificité du média radiophonique, justement? Qu'est-ce qui en fait un outil prisé par les luttes, selon vous? Karim?
4: Comme je l'ai évoqué tout à l'heure, un pseudo-respect de l'anonymat, enfin quelque chose de plus facile, en tout cas, à prendre la parole, être dans développer plutôt une idée qu'une image, en fait. Et ça, aujourd'hui, on perd l'habitude de ce genre de choses. Et ça, c'est bien de se le réapproprier, en fait.
0: Il y a aussi, certainement, et tu en parlais aussi tout à l'heure, une facilité technique, ou je ne sais plus si c'est toi, Antoine, qui en parlait. Il y a un souvenir qui me revient, justement, je vais revenir, une toute petite parenthèse sur une émission de Comme un bruit qui court, où le collectif des faucheurs de chaises s'était installé dans l'agence BNP Paribas Gambetta à Paris. Et il ne s'y était pas trompé en montant une radio évasion fiscale.
6: Et la radio d'un monde qui change.
0: La radio d'un monde qui change, tout à fait. Ce qui est cocasse, puisque nous, ici au Fou, à une vingtaine de kilomètres de Brest, on a aussi une radio évasion, mais qui n'a rien de fiscal, juste radio évasion. Donc cette facilité technique doit aussi, elle vous a aidé aussi à Radio Debout, il me semble, puisque le dispositif technique, c'était un téléphone portable et des micros et une mixette, c'est ça?
3: Ouais, c'est de plus en plus facile et c'est de plus en plus facile d'émettre parce que émettre en hertzien, notamment en pirate, c'est un peu compliqué. Alors maintenant, effectivement, émettre sur le web, etc., c'est plus simple. Ça permet d'ouvrir des canaux et puis bon, après de proposer du contenu. Après, ouvrir des canaux de diffusion, c'est simple, c'est de plus en plus simple. Maintenant, il faut savoir, enfin, produire du contenu, quoi. Et bon, à Radio Debout, ce qui était intéressant, c'est quand même, il y avait du savoir-faire de différentes corps de métier, on va dire, de la radio et qu'on mettait en œuvre. Donc, on faisait de la fiction, on faisait, bon, ce qu'on a pu entendre, là, la pub fictionnée au début. Il y avait du documentaire, il y avait de la poésie aussi. Et on essayait de mettre à profit tous nos savoirs, quoi. Et à transmettre pour que d'autres s'approprient la parole. Et s'approprie ces nouveaux médias. Non, ce média, c'est-à-dire qu'est la radio, alors qu'elle soit en hertzien ou en web. Et là, je voulais signaler un projet qui a été monté avec le Créadoc. C'est une boîte, enfin, c'est un master qui fait un vrai travail de documentaire, documentaire de création.
0: À Angoulême.
3: Et donc, il m'avait invité l'année dernière pour faire un atelier de radio pirate. Donc, j'avais proposé de faire un atelier radio pirate. C'était avant Radio Debout, etc. Et cette année, ils ont fait leur propre radio pirate en hertzien, etc. Je leur ai prêté un émetteur, etc. Donc, ils ont fait de l'hertzien et du web. Mais du coup, le fait de monter sa radio, quoi. Se dire, bon, bah, maintenant, on prend la parole, on monte une radio et on discute, on crée. Et on s'exprime, quoi. Donc, et ça, effectivement, il faut que tout le monde prenne la parole. Et la radio, pour ça, c'est simple.
4: Après, moi, je dirais qu'il ne faut pas non plus dire que le progrès, c'est toujours super bien, que le net, c'est l'avenir de la radio. Et pour ça, je fais référence à ce qui se passe sur la ZAD, et pouvoir faire du hertzien, ça avait tout à fait son sens, ou ça servait de vecteur de communication à travers la ZAD. Donc là, pas loin d'ici, là, enfin, par rapport à Paris, on est plus proche de la ZAD que... Et donc, oui, le fait de pouvoir faire de l'hertzien, eh bien là, ça avait toute sa place. Ça avait plus sa place de faire de l'hertzien sur la ZAD et sur Paris de faire de l'Internet. Parce que mettre un émetteur sur la place de la République, on allait arroser les quelques mètres carrés de la place de la République et pas aller beaucoup plus loin, en fait.
0: Et finalement, avec les technologies 3G, 4G des téléphones, est-ce qu'on ne peut pas arroser même au sein de la ZAD avec juste des modems 3G sans passer par l'hertzien ?
4: Il y a des gens qui ne veulent pas avoir de téléphone sur la ZAD.
3: Non, mais il y a un romantisme de l'hertzien, du pirate hertzien, donc on aime bien quand même, disons, garder, quoi. Mais bon, effectivement, après une efficacité, des fois, on préfère faire avec les nouveaux moyens qui sont bons, comme vous faites vous, Piquet, vous passez en hertzien aussi, c'est ça, hein, vous êtes passé en hertzien. Donc l'idée, c'est de faire les deux, quoi. Évidemment, mais bon, c'est pas la peine non plus de s'enfermer, voilà, dans la nostalgie de l'hertzien, quoi.
2: C'est ce que j'allais dire, là. Ils emmerdent un peu Vinci en
4: c'est
2: passant.
4: Aussi jouissif, ouais.
0: Alors pour le podcast, je ne suis pas sûr que les micros aient capté ce que tu disais, c'était que c'était aussi une manière de piquer des ondes à Vinci.
4: Voilà. Ça émettait sur la fréquence de Vinci autoroute.
0: Que les auditeurs qui réécouteront la table ronde sur le site d'Oufipo puissent profiter de cette remarque. Justement, Radio Piquet, qu'est-ce qui vous a poussé, vous, avec vos idéaux, à vous lancer dans une entreprise radiophonique à l'heure où il y a aussi beaucoup de personnes qui se lancent sur YouTube à faire des... Justement, je vais réutiliser le terme de podcast ou des choses comme ça, plus en vidéo. Là, vous vous êtes dit, on va faire une radio.
6: Ouais. Tu veux y aller?
5: C'est un peu pour les mêmes idées qu'a ressorti Karim. C'est l'idée aussi, les gens, ça leur fait moins peur de prendre la parole sans l'image. Et aussi, aussi, on adore le média radiophonique... tout court et on se disait que nous c'était vraiment l'idée de faire des débats, de réapprendre à se connaître et à réfléchir ensemble et à se poser des questions c'est vrai que ça allait de sens pour nous la radio, de pouvoir aller dans la rue aussi, donner la parole aux gens, c'était, je sais pas,
6: ouais, c'est autour de la parole vraiment, quoi, le simple fait de remettre un micro en face des gens qui ont des trucs à raconter, quoi. Et sur le... Nous, on fait pas de hertzien, on croit vraiment plutôt au web. Enfin, je veux dire, c'est quand même, ça paraît quand même ouvrir des possibilités dingues, quoi. On peut faire la radio, on peut être envoyé spécial sur son téléphone. En un clic, on est à l'antenne. On peut faire un live en direct d'Abidjan si on a envie. Enfin, il y a rien qui... Il y a très peu de freins, en fait, à la création sur le web radio, quand même, quoi. Et ouais, je voulais rajouter un truc par rapport à ce que vous disiez. Il y a vraiment une compétence. Nous, dans notre démarche, on est tous amateurs. Personne n'avait fait ni de radio, ni de technique, ni de site web n'avait parlé en public ni machin. Et c'est aussi apprendre à faire ça, apprendre à voir, être capable de créer notre parole tout seul. À la petite expérience qu'on a, on s'est quand même rendu compte que voilà, il y a des gens qui savaient faire des choses et que c'était un métier aussi, enfin un savoir-faire en tout cas. Et justement, moi j'avais envie un peu de remercier aussi les gens de la radio publique qui ont accompagné les luttes, le mouvement social, par exemple de 2016, parce que on n'entendait pas ces trucs-là ailleurs. Pourtant, ça fait partie du service public. Et moi je voulais qu'on prenne un moment pour aussi remercier les gens du service public qui ont fait le choix de vous informer sur ces luttes-là.
1: Merci Antoine, quoi.
0: Est-ce que les gens du service public veulent réagir à ce qui vient d'être dit?
6: Ce que je veux dire, c'est effectivement.
3: Je représente le service public, j'en suis fier.
2: Ouais, à toi, ouais. Tout seul.
6: Effectivement, il y a un savoir-faire que. Vous seul avez entre guillemets.
3: Mais écoute, ça a été vraiment le propos de cette grève qui a duré presque un mois l'année dernière, c'était défendre les moyens de production et les savoir-faire, et du coup, et faire en sorte que cette expérience radiophonique ne soit pas bradée par une nouvelle direction qui ne connaît pas grand-chose à la radio et qui pensait transformer cette maison de la radio en restaurant de luxe et en galerie commerciale. Quoi. Donc on a défendu bec et ongles ces outils de production pour en faire le meilleur usage. Voilà.
0: Justement, tant qu'on est dans le service public, élargissons même aux autres radios, radios privées, radios... Est-ce que, finalement, même si le média radiophonique peut être un haut-parleur magnifique pour porter la voix des luttes, est-ce que ça ne peut pas être aussi le mégaphone d'un système qui cherche à s'auto-préserver la radio? Est-ce que c'est pas aussi une question qu'on peut se poser quand on parle de radio en lutte?
2: Ah, tu parles de qui? De Morand? Tu parles de quoi?
0: Quel est le rapport de force qui s'exerce entre votre activité radiophonique et d'autres émissions ou d'autres choses qui, justement, essaieraient de tirer la couverture dans l'autre sens?
2: Personnellement, moi, je ne vois pas ça, si tu veux, comme une confrontation, une opposition. On ne peut pas. Tu vois, on est tout petit. Et puis, pour moi, la question ne se pose pas à cet endroit-là. Quand on fait le bruitagène, quand on fait des docus au bruitagène, on est podcasté, peut-être, je ne sais pas, 500 fois. Quand on passe à Radio Cayenne, la radio pirate nantaise, il y a 13 auditeurs. 500 podcasts ensuite, peut-être, mais tu vois, on peut pas de toute façon opposer les deux, c'est pas possible. Par contre, on est là, c'est ça qu'on dit en fait. On est là, on est le petit grain de sable, on est ceux qui élèvent la voix, qui donnent à entendre d'autres trucs. Notre présence, elle est significative, elle est signifiante, si tu veux, pour les gens qui sont en lutte autour de nous, quoi. Quand on fait Radio Debout, à Nantes. Le fait qu'on soit là, qu'on soit témoin, qu'on soit passeur, c'est rien que ça, déjà, c'est super important. Après, à mon avis, évidemment, on déteste Presse Océan et Ouest France, faut être clair, quoi. Et c'est aussi à cause d'eux qu'on fait cette démarche-là et qu'on y passe du temps et qu'il y a beaucoup d'énergie qui est déployée. Mais on est signifiant. Voilà, le fait qu'on soit là, c'est signifiant. Après, je peux pas empêcher 800 000 personnes de lire Ouest France et de lire le PV des flics après une manif, quoi. C'est pas possible.
5: Ouais, pour Radio Piquet, c'est ça aussi. C'est l'idée de donner le choix, que ce soit pas une même façon de traiter l'information, une même source d'information, que les gens puissent avoir le choix d'aller un peu partout, d'avoir plein de façons différentes de traiter les choses et plein de sources différentes.
0: Dont des interviews de Radio Piquet. C'est même pas des interviews, c'est un micro tendu à une personne qui a des choses à dire et qui le dit sans montage. Ça s'appelle Champ Libre.
6: Ouais.
0: Tu veux introduire le fichier?
6: Ouais, il faut
0: diffuse.
6: Peut-être un petit peu d'introduction. on réalise Champ Libre. En gros, l'idée, c'est des petits micro-trottoirs, enfin des interviews en tout cas, qui passent régulièrement à l'antenne, quoi, à la place d'un jingle. Ça doit passer 2-3 fois dans la journée. Et c'est des luttes. On a été tendre nos micros, soit sur des piquets de grève, dans des manifs, dans machin, et on demande tout simplement aux gens pourquoi ils sont là. Et c'est fou, ça raconte des trucs plus intéressants que le délégué CGT dans le télégramme. Nous, c'est plus le télégramme dans le coin. Et du coup, ben voilà, ici là, on a, genre, c'est un mauvais exemple puisque c'est un délégué CGT, mais pas le grand chef. Et c'était au CHU, le CHU de Brest, Morvan est en lutte. En gros, enfin, la même histoire que partout. Hein, il y a de moins en moins de sous pour rendre un service de plus en plus génial. Et donc voilà, le directeur de l'hôpital organisait une paella pour. Ça fait 2-3 ans qu'il était là. Il organisait une paella pour remercier les employés de s'être bien sacrifiés pendant 3 ans. Et ils n'ont pas trop apprécié, donc ils nous ont raconté ça. C'est important parce que comme ça, les gens voient ce qui se passe dans leur hôpital. Et là, c'est la fin qu'on va écouter du micro, enfin de ces interviews. Et c'est donc une des personnes qui nous a répondu qui va aussi un peu plus loin. C'est ça aussi qu'on voit. Ils racontent pas que pourquoi ils sont là. Ils luttent pour plein d'autres choses. Ça veut dire plein d'autres choses quand ils sont là. Et souvent, ils le racontent quand on tend un micro.
7: Champ libre. Espace de parole citoyenne.
8: Donc ben voilà, je voudrais conclure sur ces mots. Maintenant, en tant que syndicaliste, je dis que j'ai une certaine honte en fait. Et là, je prends plus largement contre la loi travail une honte parce que moi j'ai des gamins. Mon dernier il a 17 ans. J'ai des petits enfants. Mon dernier petit enfant, j'en ai 4. Il a un an. Et on s'est pas battu, quoi. On s'est pas battu contre la loi travail. On a laissé les jeunes se faire taper sur la gueule depuis le début mars, sans qu'il y ait une action et une volonté de la part de mon syndicat, la CGT, de créer le rapport de force pour faire capituler la loi travail depuis le mois de mars, quoi. Et moi j'ai honte parce que quand je vois les gamins se faire taper sur la tête, comme ils se sont fait taper sur la tête, moi je vois mon gamin qui est venu à quelques manifs aussi avec moi, et je dis ça, moi je voudrais pas le voir, quoi. On est en train de laisser passer plein de choses en fait. Notre société est en train de devenir fascisante et j'ai l'impression que personne réagit. On a l'impression que plus personne s'émeut non plus des gens qu'on va mettre dans des cars là. Donc les immigrés, on va aller tôt les déloger avec les CRS, les mettre dans des cars et on sait même pas où ils vont en fait, quoi. Donc ça rappelle quand même des parties sombres de notre histoire quand même, quoi. Donc bon, c'est pas je finis pas par une par une image très drôle, mais j'aimerais bien qu'en fait les gens commencent à prendre conscience. Et on a eu beaucoup, beaucoup, beaucoup, beaucoup de mal, et il faut le reconnaître, on n'a pas su le faire non plus, à mobiliser au niveau du CHU contre la loi de travail. C'est clair, c'était que les militants qui étaient dans les manifestations, quoi.
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0: Comment vous décidez d'un sujet ? Comment vous appréhendez votre activité radiophonique à Radio Piquet, au Bruitagène ? Alors à Radio Debout, on a vu un petit peu comment ça se faisait tout à l'heure. C'est des sujets qui vous sont envoyés, vous faites en fonction aussi de ce qui se passait sur la place de la République. Et pour Radio Piquet, comment vous allez chercher, par exemple, les personnes que vous allez interroger ?
6: Les personnes qu'on va interroger, on interroge tout le monde, nous, en gros. C'est plutôt les endroits, sans doute, où on va aller chercher. Sur les piquets de grève, il y a rarement des journalistes, ou alors ils passent 30 secondes, quoi, pour avoir le petit mot, le machin. Nous, on prend plus de temps. Enfin, on est là avec eux, on vit avec eux, on fait société aussi, quoi. On vient pas là consommer de l'info. Comme on voit trop souvent des journalistes traditionnels, disons faire, quoi. On est là avec eux, on bouffe avec eux, on cause avec eux, chacun nous raconte sa vie, qu'est-ce qu'il a raconté au micro, et puis voilà. Donc nous, c'est un peu tout le monde, en faisant juste un peu gaffe à ce que ça soit pas les mêmes que d'habitude.
0: Au Bruitagène ?
1: On a des documentaires qu'on fait plus sérieux, au long cours, où là on choisit, comme on est un collectif, on a un dialogue, hein. Il y en a un qui pense à un sujet, il le soumet aux autres, qui sont plus critiques, voilà, enfin, ça met plusieurs mois, voire des fois ça a dépassé une année. Et là, c'est des sujets qui y a toujours une dimension politique, mais je pense qu'on peut. C'est tellement vrai qu'il y a du politique dans tout que. Ben, voilà. Et après, les capsules, ou les choses plus énervées, là, comme. Donc, c'était dans un contexte, hein, le contexte du mouvement de mars. Après, les petits trucs que tu disais politiques, ben, c'est vrai, ben, suite de Katerina Gogou, par exemple. Je ne sais pas si vous connaissez Katerina Gogou, moi je l'ai découverte, je sais pas. En fait, c'est une anarchiste grecque des années 70-80. Évidemment, là, la dimension politique, elle est évidente, quoi. C'est en parlant, c'est en. C'est... Mais ce qui est chouette, c'est qu'il y a des sujets à n'en plus finir, quoi. Voilà.
0: Et toi, Antoine, dans Comme un briquet court, pour refaire une petite parenthèse là-dessus, vous êtes trois coproducteurs, c'est ça, qui décidez ensemble de la teneur de l'émission.
3: Ouais, alors comme un bruit qui court, on est trois, donc on travaille de façon collégiale et quelque part de la même façon qu'on travaillait à Radio Debout, c'est-à-dire qu'on était par contre une trentaine, hein, le collectif vraiment actif, et chacun, celui qui prenait l'antenne et la parole devenait proposait sa ligne éditoriale, quoi. Et de la même façon, à comme un bruit qui court, on est trois et on travaille de cette même façon. Donc bon, on travaille depuis longtemps ensemble, hein, parce qu'on était ensemble à la base J'y suis, et ça fonctionne assez bien. Donc il n'y a pas de hiérarchie, on travaille donc différemment de ce qui pouvait se passer à la base Si J'y suis, il n'y a pas de hiérarchie et on est donc en complicité d'idées et de création aussi, quoi, parce que nous on défend quelque chose qui se perd à Radio France et surtout à France Inter, c'est vraiment la question de création radiophonique, de production, etc. Donc on défend ça, c'est une frêle barricade, mais on continue à défendre une façon de faire de la radio qui a été initiée à Radio France avec Yann Parentoen et d'autres, hein, bien évidemment, mais donc on est dans cette ligne là
0: de telle manière qu'au sein même d'une équipe, on, cette citation célèbre, soit le changement que tu veux pour le monde, c'est ça, c'est travailler avec des voix qui sont égales pour finalement porter un idéal qui soit correspondant à ça aussi. Ce qui se pose en fait, c'est la question de la démocratie en un sens, au sein très large d'un État ou même au sein d'une équipe de radio.
3: Il faut que la fin soit dans les moyens, quoi. Ouais.
0: On a un extrait justement de Radio Debout avec une rencontre avec le philosophe Jacques Rancière qui parle de l'idée de démocratie.
9: La démocratie, c'est l'égalité. La démocratie, c'est être éclairé pour délibérer. Est-ce que les médias ils nous éclairent pour délibérer? Je rappelle que les médias ils sont tenus par Bolloré, Bouygues, Dassault, Pinault, Lagardère, Van der Waal.
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9: Voilà, donc ces gens-là, ils n'ont pas spécialement.
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12: Bonjour, nous sommes donc toujours sur la place de la République, donc avec Edouard et Jacques Rancière que nous accueillons avec joie.
13: Merci.
12: Vous êtes philosophe, vous avez écrit énormément d'ouvrages, comme Le Maître ignorant, La nuit des prolétaires, La haine de la démocratie. Il y a aussi un grand livre d'entretien qui récapitule pas mal de choses qui s'appelle « Et tant pis pour les gens fatigués ». Donc ça, c'est un bon début, je trouve. Qu'est-ce qu'il y a d'autre ? La nuit de... Voilà, le partage du sensible, mes ententes, etc.
14: On commence par « La haine de la démocratie » Non, parce que je me dis que là, en attendant les titres, c'est celui qui m'interpelle le plus. Ici, c'est un sujet quand même qui est très central.
13: Bon, La haine de la démocratie, c'était bon, un livre qu'il fallait prendre en quelque sorte à l'envers, quoi. C'est un livre qui se demandait pourquoi on est dans des pays qui se disent démocratiques, qui se disent des démocraties, qui envoient des avions éventuellement pour porter la démocratie au Moyen-Orient, et pourquoi en même temps il y avait cette espèce de développement incroyable, disons, de discours, disons la démocratie c'est dangereux, la démocratie c'est les individus, c'est les individus consommateurs, les individus c'est n'importe qui, les individus c'est vraiment l'égalité. L'égalité, c'est dangereux. Alors voilà, je me suis demandé pourquoi il y avait comme ça, finalement, cette espèce de haine de la démocratie chez des gens qui se disent démocrates et qui disent vivre en démocratie, quoi.
14: C'est plutôt une apologie de la démocratie, alors.
13: Enfin, moi, c'était essayer de partir de là pour dire que, justement, la démocratie, c'est pas simplement un truc, un peu comme ça, tranquille, il y a le peuple, et puis bon, chacun vote, et puis voilà, il y a une moyenne qui se fait, et puis on est. Et voilà, non, dire non, c'est pas ça la démocratie, c'est, il faut se souvenir que ça a toujours été un scandale. Ouais, au fond, s'il y a des gens qui la haïssent aujourd'hui, c'est que au départ, il y a quelque chose de haïssable, que j'ai essayé de rappeler que c'était au départ une insulte. C'est-à-dire qu'on parlait des démocrates, ça remonte à Athènes, et pour tous les gens bien, les démocrates, c'était le pouvoir de la démocratie, c'était le pouvoir des gens de rien, quoi, le pouvoir qui avait des gens qui n'ont aucune qualité pour exercer le pouvoir. Quoi. Et j'ai essayé de dire ça. Oui, bah, c'est ça. Bon, toujours le sentiment que, bon, malgré tout, dans une société, bon, il y a des gens qui sont là pour penser, des gens qui sont là pour gouverner, des gens qui savent mieux que les autres, et puis que bah, les autres, malheureusement, ils sont bien braves. Enfin, il faut qu'ils restent à leur place, qu'ils comprennent que malgré tout, on est plus malin qu'eux. Quoi.
0: Le philosophe Jacques Rancière au micro de Radio Debout. Les élections approchent, élections présidentielles. Comment vos activités radiophoniques vont être influencées, si elles vont l'être, par l'approche du scrutin présidentiel à chacun? Qui veut commencer?
4: Moi, j'aurais tendance à me poser la question comment elles ne vont pas être, justement. Sur ce spectacle-là, j'ai toujours tendance à dire que les enfants croient au Père Noël et les adultes votent. Comment cette actualité des présidentielles, elle ne va pas tout couvrir et puis plus entendre le reste, en fait.
2: En fait, on se demande comment les présidentielles ne vont pas influencer notre travail. Non, je rigole. En fait, ouais, c'est-à-dire qu'on n'est pas, enfin, tous autour ici de la table, je pense, on dégueule un peu ce grand spectacle, quoi, hein, auquel on adhère plus vraiment, auquel on ne croit plus, en fait. C'est dommage, moi j'aime bien, hein, j'aurais bien aimé, mais. Et après, je pense qu'au Bruitagène, par exemple, comment ça va influencer notre travail? Je ne sais pas, il n'y a pas grand-chose qui influence notre travail au Bruitagène. Des fois, on se lève, on dit tiens, je vais faire ce sujet-là pendant 8 mois. Donc, je ne sais pas comment ça va nous influencer ou pas.
1: On sera l'écho de ce que ça génère, si ça génère des manifs, si ça génère un mouvement, si ça génère une révolte, on sera l'écho de ça. Mais jamais on sera l'écho de ce spectacle que non seulement on n'y croit pas, mais on s'est lassé. C'est-à-dire qu'un spectacle, on peut se laisser bluffer, se laisser éblouir. Non, mais c'est vrai, c'est chic. Mais non, là, c'est même plus drôle, quoi. C'est vraiment, vraiment plus drôle, quoi. Voilà.
0: Pierre, ça avait l'air de t'inspirer.
6: Ouais, chez nous, on va essayer de pas subir, quoi, je pense. En gros, on avait réfléchi avec d'autres copains, Opel Guérin, à un groupe de survie à l'élection présidentielle, enfin, en période d'élection présidentielle. J'ai l'impression que c'est plus dur que prévu. Les premières expériences, j'ai l'impression que c'est plus dur que prévu de s'en détacher. Parce qu'il y a des gens que ça fait bouger, en fait, quand même. Et ça reste une grande, grande majorité de gens, même dans les gens qui sont en lutte. Et nous, on essaye de pas en parler. On va essayer de proposer un truc, justement, un peu différent. C'est pas tout à fait prêt, donc faudra suivre les actualités de Radio Piquesse. Justement pour pas subir le calendrier, quoi, en gros, en deux mots.
3: Et sinon, Radio Debout, on envisage de reprendre l'antenne entre les deux tours, si besoin, et on est prêt.
0: Vous êtes prêt. Et la question se pose tout de même, parce que sans vouloir faire de publicité pour tel ou tel candidat, il y a par exemple Jean-Luc Mélenchon qui parle d'une assemblée constituante pour constituer la constitution d'une 6e République, ce qui était aussi un objectif de Nuit Debout, avec une commission pour écrire une nouvelle constitution.
1: La différence, c'est pas les mots, c'est la sincérité, quoi.
0: À méditer. Non, mais voilà, c'était aussi pour ça que je posais la question. Adèle ?
5: En fait, sur Radio Piquesse, on a une émission de débat qui s'appelle L'école volante, et on traite très souvent de sujets politiques, mais plus dans une globalité. Qu'est-ce qu'on veut ? Qu'est-ce que c'est aujourd'hui la politique ? Qu'est-ce qu'on aimerait que ce soit ? Comment on pourrait faire autrement ? Qu'est-ce qui se fait ailleurs ? Tout ça. Et du coup, on ne va pas se fixer sur un programme ou un candidat présidentiel. Ça va être, on a commencé il y a bien longtemps à parler de ces sujets-là, et ça continuera sûrement après les élections, donc c'est pas selon. C'est plus penser en général comment on peut faire différemment.
0: Il y a aussi un mot qu'on a beaucoup entendu au moment de Nuit Debout, c'était la convergence des luttes. Donc vous êtes 6, représentant 3 médias radiophoniques différents. Donc comment se faire entendre ensemble, ou en tout cas comment se faire mieux entendre ensemble ? Est-ce que vous avez des pistes?
1: Déjà, on va commencer par faire la fête ensemble.
0: C'est un bon début. Est-ce qu'il y a de la place pour toutes les luttes à la radio, par exemple?
4: Non. Non, non, il y a les flics qui sont descendus, place de la République, peu de temps après nous, et moi, je n'ai pas envie de leur donner la parole. Ils l'ont assez comme ça, et... par exemple.
5: Moi, je pense que c'est pour ça qu'au contraire de la convergence des luttes, ça, c'est important en fait, qu'il y ait plein de radios différentes, qu'il y ait plein de luttes différentes et sous plein de formes différentes. Moi, je trouve ça vachement riche, qu'il y ait justement des radios, des créations radiophoniques, plein de choses vraiment très variées. Et j'ai peur que dire la convergence des luttes, c'est ramener tout le monde dans le même flot, je ne sais pas, une même grande idée. Enfin, comme on disait tout à l'heure, ouais, il y a une idée commune quand même, qui est le système ne marche pas comme il est, et il faut vraiment le foutre en l'air. Mais il y a peut-être une façon, enfin, plein de façons de faire, et de chacun agir à plein d'endroits, de plein de façons différentes, c'est déjà tous bouger ensemble, en fait.
4: Vous en pensez quoi, vous, de la convergence des luttes?
0: On a un micro qu'on peut faire tourner.
3: Non, mais moi, je voulais juste dire qu'il y a déjà une convergence des initiatives et on se retrouve tous sur des moments de partage de pratiques. Il y a eu Utopie Sonore à la fin de l'été où on s'est beaucoup retrouvés là à partager une envie de faire de la radio différemment pour documenter des luttes ou autre chose. Et du coup, cette envie de partager, de mettre en commun des éléments sonores, des pratiques, etc., elle existe et on est peu, et donc on vous invite à vous y mettre.
0: Utopie
3: sonore. Et à nous rejoindre.
1: Utopie sonore, c'est une espèce de résidence de création, radiophonique de création ouverte à tout le monde, enfin, voilà, qu'on organise, nous, Brita, dans un manoir magnifique, enfin, c'est génial. Mais donc là, c'est le moment laboratoire. Je pense que l'autogestion, elle commence par la réappropriation, et la réappropriation, elle permet la création, quoi. Et ça, c'est nous tous, quoi. C'est qu'on se remet à exister, quoi.
0: Et il y a une édition 2017, justement, fin août.
2: Qu'on prépare doucement, tranquillement, ouais.
0: Et qui sera ouverte à une centaine de personnes, c'est ça?
2: Ouais, c'est ça, on a vu que c'était une jauge pas mal, ouais.
0: Débutants comme,
2: comme
0: fans
2: aguerris,
0: et hommes de radio confirmés.
2: Musiciens experts comme bidouilleurs techniques, créateurs sonores, reporters, tout le monde, welcome, venez.
0: Et au niveau de l'échange de contenu, justement, entre les différentes radios, associations, est-ce qu'il y a des passerelles qui se font? C'était un des grands objectifs de Radio Debout aussi, de récupérer des productions radiophoniques de particuliers, d'autres associations. Est-ce qu'il y a un réseau qui se tisse, justement, là-dessus, entre les différents médias de lutte?
5: Bah ouais, comme Anaïs et Delphine disaient tout à l'heure, il y a le côté où on est tout petit, comme disait, on peut pas rivaliser face aux grands médias dont tu parlais tout à l'heure. Et du coup, ouais, on a tout à fait intérêt à s'entre-diffuser, se soutenir, parler des uns des autres, parce qu'on fait un peu un grand grand réseau. Ouais. Donc ça a commencé
3: petit,
5: sur Radio Piquet, en tout cas aussi. Ouais.
3: On est plus petit, mais on est plus motivé, quoi. Donc c'est ça la différence.
2: Le petit pouls vénère.
3: Et du coup, il y a effectivement un réseau de partage informel, parce qu'on échange beaucoup sur des festivals ou sur des endroits comme ici, sur cette table ici. Voilà, on s'est rencontrés. Je pense qu'il y aura, une relation qui va s'établir, enfin qui s'est établie maintenant avec vous, comme avec d'autres. Et donc, voilà, c'est effectivement ce réseau informel, une communauté d'idées, de réflexion, elle existe. Et par la radio, j'entends. Bon, après, il y a d'autres réseaux comme ça, de réflexion, mais là, il se construit au jour le jour, et il faut l'alimenter, ce réseau, quoi.
5: Et c'est sympa que ce soit toi qui dises ça, qu'on est plus motivé, parce qu'en fait, je crois que sur ce plateau, t'es le seul qui vive de la radio, et moi, je me dis ça aussi, c'est que ici, il y a aussi beaucoup de bénévoles, et du coup, il n'y a pas cette motivation, c'est pas la même motivation aussi, il n'y a pas cette motivation, on fait ça pour vivre, on se dit quoi qu'il en soit, on est là, et ça continuera toujours, et ça ne va pas influer sur nos propos, et sur... Voilà, je me demandais si ça pouvait...
0: Ceci étant, vous n'avez pas gagné votre vie avec Radio Debout.
5: Non, voilà. Ça, c'est bénévole.
2: Non, donc, mais c'était pas
3: on s'en... Certains ont voulu, nous, on a refusé.
4: De manière pratique, il y a toujours la volonté de partager. De manière pratique, il y a quelque chose qui s'appelle sonenlutte.net. Et donc, il y a un partage comme ça de réseau, d'émissions, dans un réseau de radios associatives qui veulent partager des émissions. Et puis à chaque fois, que ce soit Radio Debout, Stalingrad Connection, etc., on s'est podcastat et c'est libre. Donc vous les reprenez, vous les redécoupez, vous les distribuez, on se les passe et ça. Et voilà, hier, je discutais encore avec des gens de passeurs d'infos qui ont la volonté aussi qui font une radio autour du sujet de la migration et qui ont la volonté aussi de partager des infos. Et voilà.
2: Et là, à Nantes, par exemple, pour parler de Nantes, mais à Nantes, hier, il y avait une réunion, c'était un peu la première dans son genre, quoi, réunion d'automédias. C'est-à-dire que tous les gens à Nantes qui font soit de la radio pirate, soit des petits fanzines qu'on peut d'ailleurs aussi coller sur les murs parce qu'on est malin. Enfin, toutes ces créations-là qui sont nées cette année. Là, il y avait une réunion hier pour discuter, se coordonner, voir les nouveaux projets et je pense aussi appréhender effectivement la présidentielle. Ouais, voilà. Ce qui nous attend avec la présidentielle.
0: Il y a l'enjeu de donner la parole aussi aux gens et aux principaux intéressés. Tu reparlais à l'instant de Stalingrad Connection sur cette radio des migrants pour les migrants qui est diffusée en 4 langues. En tout, il y a 4 ou 5 langues à l'antenne.
4: Ça dépend les traducteurs qu'on arrive à avoir pour faire les émissions parce que c'est un peu une difficulté qu'on a à pouvoir faire cette émission en plusieurs langues, mais en tout cas, on y tient. Donc, elle est diffusée en français, en anglais, en arabe, en dari, en pachtou. Voilà. Pas tout le temps, mais on essaie de faire au maximum. En tout cas.
0: Et pour faire écho à cette idée d'échange de contenu et de retransmission, de communication pour porter les voix des luttes, on a un dernier extrait à proposer qui est une prise de parole à Nuit Debout qui est proposée par le Bruitagène.
15: On a ici, malgré les belles tours, Malgré les rénovations, on a encore 34% de réussite, soi-disant, ici, un nouveau collège Sophie Germain, avec des millions d'euros qui sont investis, plus 65% d'échecs. Tous les gamins, tous mes petits frères là qui sont ici maintenant, en termes de probabilité, ils sont voués à des voies de garage. Il y en a, ils vont sortir tout de suite. Et ça va encore alimenter les prisons. C'est plus possible. C'est plus possible. On pourrait dire plein de choses, des faits sur ce quartier-là. On nous vend un quartier rénové, on fait de la promotion, on vend des belles vues à des gens, en gros, qui sont assez fortunés demain pour acheter là, des appartements ici. On compte sur le turnover, on dit, au fond, on est des HLM, mais on a des gens ici qui sont là depuis 30 ans, bientôt 40 ans, ils vivent dans ces logements. Dans quelle société on vit? Comment est-ce qu'on peut être stable en se disant que demain, ma mère qui est là depuis 30 piges, elle peut se faire expulser parce qu'elle n'a pas payé 2 mois de loyer. Comment ce monde-là est possible? Elle a dû payer son appartement au moins 3 fois. Demain, elle est expulsable comme quelqu'un qui vient d'arriver il y a un mois. Comment on peut juste comprendre ce monde-là comme étant normal? Donc, il va y avoir des efforts à faire. Et je l'ai déjà dit dans un récent événement avec des gens de la ZAD de Notre-Dame-des-Landes. Moi, j'ai jamais vu n'importe qui de révolutionnaire, de rouge ou d'utopiste venir ici dans mon quartier. On a juste mangé tout seul. Et on vient nous voir avant les élections pour nous dire votez pour le Parti Socialiste, votez pour le PC et les autres partis. Et après, on nous oublie. On arrive dans la gauche radicale avec des gens qui nous disent, vous voyez, la seule manière d'arriver à un degré d'émancipation suffisant, c'est d'abandonner votre religion, d'abandonner votre culture, d'abandonner vos traditions. Je suis pas d'accord. Ma mère a sa carte au PC. Pourtant, vous la verrez, vous vous dites, ça doit être forcément une de ces femmes soumises qui porte le voile et qui n'a pas la possibilité d'accéder à un degré de civilisation. La gauche paternaliste et raciste, je l'ai vécu dans les dents. Avec des débats auprès de collègues qui sont juste affreux, dignes du Front National de l'extrême droite. Les collègues, les camarades de la gauche radicale doivent se poser des questions sur les ponts à tisser, des compromis à opérer. Et il y a des priorités dans la vie. Ça veut dire que demain, massivement, ces gens qui font partie notamment de ma communauté, même si j'aime pas ce mot-là et j'ai pas envie de me définir par rapport à une communauté, mais je viens de là, c'est comme ça. N'abandonneront ni leur religion, ni leur culture, ni leur tradition. En revanche, ils peuvent, parce qu'ils ont dans leur culture les ferments pour l'anticapitalisme, pour l'autogestion, pour l'égalité, pour un tas de valeurs que tout le monde comprend tout à fait.
0: Delphine, tu voulais commenter l'extrait?
2: Ouais, ouais, parce que c'est un peu ça, c'est un peu particulier dans le sens où Nuit Debout à Nantes, c'était place du Bouffet, c'était notre place. Place du centre-ville, c'est celle-là qu'on tenait, à laquelle on tenait et qu'on a tenu. Et cet extrait-là, c'est Nuit debout qui s'est un peu qui est sorti de Bouffet, qui est sorti de son de sa placette et qui s'est déplacé dans un quartier, quartier social, cité HLM, enfin voilà, qui s'appelle Malakoff, qui est pas très très loin de la place du Bouffet, mais qui, donc Nuit debout s'est déplacé là-bas. Et en fait, c'est les gens du quartier. Ce déplacement s'est effectué en lien avec une asso du quartier qui nous a accueillis, et après les gens sont venus prendre la parole, alors les habitants, les gens de Nuit debout, enfin tout le monde mélangé, et là ce qu'on entend c'est Zakaria qui fait une prise de parole très très longue, et ce qu'il dit c'est hyper important, et c'est important de l'entendre aussi, tu vois, pour la ce qu'il dit sur la gauche et sur la gauche paternaliste et toutes ces remises en question, c'était important. Donc ça, c'était un peu particulier. C'est Nuit debout qui s'est excentré, on va dire. C'est pas arrivé souvent, hein. Faut dire ce qu'il y a. Et ça a même créé des tensions à l'intérieur du mouvement, parce que les gens disaient, mais il faut pas qu'on lâche la place. Enfin, voilà, ça a créé des tensions.
0: Et ça avait été une critique assez récurrente du mouvement sur son manque de mixité sociale. Et malgré le travail tout de même de certaines commissions qui ont essayé de faire des banlieues debout et qui l'ont fait, hein. Il y a eu des Nuits debout dans les différentes banlieues parisiennes et apparemment même partout en France. On a un micro, justement, pour ceux qui auraient des questions. Et nous n'hésiterons pas à nous en servir.
16: Oui, j'aurais une question, en fait, pour Radio Debout, là. Tu disais tout à l'heure que tu ne voulais pas donner la voix aux flics. Alors, enfin, j'ai noté que... Enfin, je me trompe.
4: Non, aux luttes des flics.
16: Aux luttes des flics. Parce que...
4: C'est alors... pas le même moment, en fait.
16: Ouais.
4: Excuse-moi.
16: Parce que, en fait, moi, j'ai noté que dans la manifestation, vous allez interroger les flics, vous leur donnez la voix, justement, au courant de la manif. Est-ce que ce serait pas aussi judicieux de les inviter autour de la table et d'en parler, d'en parler sérieusement, enfin, calmement, plutôt que voilà, de le faire toujours par altercation et de le faire... ça pourrait discréditer, en fait, le mouvement, je pense. Voilà,
4: ben, j'ai évoqué tout à l'heure le son, effectivement, où il y a des manifestants qui rencontrent des policiers, etc., et le cas de conscience que ça m'avait posé, parce que justement, il y a une forme de moment partagé, que j'ai appelé parenthèse enchantée, entre des manifestants et des policiers. Donc effectivement, c'est pas si simple que ça. Mais quand je parlais de lutte des flics, c'est quelque chose qui est très très marqué, c'est-à-dire que les flics sont descendus sur la place de la République. Quand on pose la question, est-ce que toutes les luttes sont ouvertes au micro que moi j'ai dans la main, et je dis clairement non, en fait.
17: Sinon, on a été contacté par des agents qui réprimaient, qui ont voulu participer et intervenir sur Radio Debout, qui l'ont fait, on les a interviewés, on a passé à l'antenne, bon, bien évidemment sans donner leur nom, etc., mais ça a été fait, quoi, effectivement.
1: Et puis je pense qu'il faut sortir du tout opinion, enfin, il y a des trucs, c'est juste pas possible, les flics qui demandent une reconnaissance de la légitime défense, non, quoi, il n'y a pas de... Oui, peut-être, on va en discuter, on va voir, toi tu penses ça, t'es libre, on est démocratie, non, fuck, non, on reconnaît pas ça, c'est genre pas possible. Et un autre truc, c'est la discrétion. Qui va nous discréditer? On est entre nous, il est à nous ce monde. Moi je te crois, tu me crois. Où est-ce qu'il est le crédit, quoi? On s'en fout de se discréditer.
16: Le crédit, il peut nous rassembler, en fait. Le discrédit peut nous diviser, justement. Pareil, on demandait tu demandais quel était le point commun de toutes ces radios. Moi je note que il y a la jeunesse aussi. Enfin, c'est très jeune. C'est très bien. La révolution nous appartient. Enfin, le monde nous appartient. L'avenir nous appartient. C'est évident. Mais il y a quand même des anciens qui ont les mêmes idées que nous. Et pourquoi les anciens, je sais pas, je vous pose la question, on se pose la question, pourquoi les anciens, pourquoi il n'y a pas plus d'anciens au sein de nos radios, enfin de nos luttes, quoi.
2: Tu trouves qu'on ressemble à des jeunes filles, t'es sympa,
1: t'as
2: toi.
1: T'as vu la gueule d'Antoine.
16: Non, mais enfin, il n'y a pas.
6: Il n'y a pas de vrais, enfin d'anciens, il n'y a personne de 70 ans. Là.
16: À part Pierre, il n'y en a pas beaucoup qui ont les cheveux gris, en fait.
6: Nous, c'est une question peut-être plus large où je vais répondre autour de donner la parole à tout le monde. Voilà, on voulait donner la parole à tout le monde. On s'est rendu compte que c'était... c'est ce que les anciens des radios libres nous ont raconté aussi. Hein, pour donner la parole à tout le monde, il faut aller la donner presque physiquement à tout le monde. C'est-à-dire qu'il faut aller vers l'autre. Si on voulait avoir... par exemple, plus de spectre d'âge à parler à la radio, bah, il faut aller voir plus de gens qui ont des âges différents. Et en fait, c'est des moyens, des contacts, c'est des trucs qui se construisent, voilà, et on n'est pas... enfin, les mieux placés pour faire parler tout le monde, c'est pas nous, c'est toujours les grands médias traditionnels. En province, par exemple, les mieux placés pour faire parler tout le monde, c'est France 3 ou les radios France Bleu, parce qu'ils connaissent tout le monde, ils savent. Mais c'est des moyens que, en tout cas, nous, on n'a pas, quoi. On aimerait bien les avoir et on essaye de faire ce qu'on peut avec nos moyens, mais clairement, ça, c'est un truc. Si tu veux avoir tout le monde qui parle, ou en tout cas pas que les gens qui sont à côté de toi dans ton quartier, ben, ça demande des moyens.
0: Donc si quelqu'un dans la salle a un carnet d'adresses de vieux de 70 ans, qu'il se manifeste pour Radio Piquet.
6: Un carnet de chèques, plutôt.
0: Une autre question ?
18: Moi, je suis un ancien, donc un jeune ancien. Mais maintenant, je vais donner mon avis sur le débat que j'ai entendu. Il y a des mots qui m'ont plu, c'est la bienveillance. Et la bienveillance, je l'ai vue dans votre mobile, bienveillance, poser les questions, mais avec toujours un esprit de bienveillance. Et je l'ai vue aussi dans la foule qui s'est retournée avec les policiers qui, au début, voulaient les égorger, et qui, après, a voulu les reconnaître, les rentrer dans leur groupe. Et la bienveillance, je pense, a toujours habité tous les peuples. Regardez notre révolution française qui s'est terminée dans le sang avec des sociopathes à la tête. Elle avait commencé avec la bienveillance, avec, les gardes françaises qui se sont mis avec les révoltés. C'était, on en appelait au cœur. Donc vous, ce que moi j'attends de vos luttes, c'est de toujours appeler au cœur des gens, la bienveillance des gens. Et les anciens, ils vous écoutent. On n'a peut-être pas beaucoup. La langue travaille moins. On est plus taiseux, mais on a de grandes oreilles. Et on vous écoute et on est fiers de vous entendre parler et on vous écoute et on propage dans nos milieux de vieux taiseux, quoi. Voilà.
19: Et justement sur la bienveillance, enfin j'ai fait pas mal de manifs aussi au mois de mars et jusqu'à la fin. J'ai des amis qui passaient derrière les cordons de CRS. Ils étaient heureux d'être là pour nous tabasser. Donc et cette bienveillance justement, enfin hier soir on était aux radios live. Et on a entendu beaucoup de propos bienveillants, mais qui noyaient les luttes. On parlait de Palestine sans parler de lutte. On parlait de LGBT en Russie sans parler de lutte. Et j'ai l'impression que cette bienveillance, elle peut noyer notre propos. Enfin, quand on vit tout ça, au moment, on ne peut plus être bienveillant quand on veut faire bouger les choses. Il faut être bienveillant pour se comprendre, mais à un moment, il faut agir. Et enfin, j'espère que ces radios vont pousser à agir aussi.
0: La parole à Serge.
1: Elle dit qu'il faut faire une distinction entre bienveillance et bon sentiment, je crois.
2: C'est juste.
6: La bienveillance, c'est vraiment une façon de faire, en fait. Hein. Il faut pas voir ça comme un état d'esprit ou un truc qu'on se forcerait à... Un état d'esprit dans lequel on cherche à se forcer à rentrer.
5: Ou comme une faiblesse.
6: C'est comme ça qu'on fait, parce qu'en fait... ce qu'on a vu dans les médias, nous, c'est dans les grands médias traditionnels, c'est effectivement très peu de bienveillance. Enfin, t'arrives sur un plateau de télé, y a rien de plus hostile que ça, j'imagine, pour quelqu'un qui est pas du petit monde, voilà. Et nous, on a voulu faire quelque chose de différent, voilà, être fondamentalement bienveillant. C'est comme ça qu'on a voulu faire, parce que c'est ce qu'on est et on n'est pas en train de... Du coup, on ne peut pas se poser la question est-ce qu'à un moment, on sera trop bienveillant ou pas assez, ou est-ce qu'il faut arrêter, ou machin. C'est notre combat. Après, je pense que je vois bien ce que tu veux dire. Il y a un moment où on en a juste ras-le-bol, quoi. Nous aussi, on en avait ras-le-bol des médias. Alors, on a fait un média. Après, si t'as ras-le-bol d'autres choses, il faut s'engager, lutter. Mais il n'y a aucune raison d'arrêter d'être bienveillant, à mon avis.
2: Non, et puis, comme tu dis, il y a une bienveillance dans la manière de faire, le fait de tendre le micro, etc., d'écouter les gens, de d'être sur place, etc., de prendre du temps, quel que soit le climat, quelles que soient les heures que t'as pas sommeillé, tout ça. Mais par contre, la bienveillance, mais ça nous empêche pas de dénoncer, quoi. Voilà, nous, les tirs de LBD, les victimes, les blessés, les mecs qui prennent 2 mois de tôle parce qu'ils ont montré leurs fesses dans la rue à un cordon de CRS, enfin tout ça, ouais. On a existé dans ce mouvement aussi pour ça, pour porter cette réalité-là et pour la dénoncer de manière claire et très claire et très nette, quoi. Voilà.
0: Il nous reste exactement 2 minutes pour une dernière question. Non, personne.
6: La personne de droite.
1: Je rajouterais que oui, c'est ça, la bienveillance, c'est pas la négociation, quoi. Un truc sur lequel on négocie pas.
0: Hmm. Adèle.
5: Ouais, moi je voulais rebondir sur quelque chose, mais ça y a peut-être pas assez en deux minutes. Mais c'est vrai que nous, la question de donner la parole à tout le monde, c'était vraiment le but de notre radio. Vraiment, on s'est dit, nous, on veut que tous les gens qu'on oublie, qui n'ont pas la parole, ils puissent parler, que tout le monde qui veut peut se prendre possession de cette radio, n'importe qui, si vous voulez participer à cette radio, c'est vraiment ouvert à tout le monde. Mais c'est vrai que dans le concret, dans la pratique, parce qu'on est des bénévoles, parce qu'on est, on fait comme on peut avec les gens qu'on connaît, avec les gens à qui ça parle, et ben finalement on se rend compte que quand même on n'a pas toutes les personnes et pas tous les discours, et on ne sait même pas comment on saurait gérer un discours qui est complètement opposé au nôtre et des choses comme ça. Donc c'est intéressant cette question-là.
1: Mais c'est peut-être aussi qu'on a encore à apprendre, quoi.
5: Oui. Voilà. Oui, on n'a qu'un an, même pas.
0: On va devoir s'arrêter là. Pour tous ceux qui sont dans la salle, si vous avez des questions supplémentaires aux différents collectifs, je pense qu'ils vont, être joignables et trouvables sur les lieux du festival. Vous avez aussi leur site internet, puisque tout le monde ici est friand d'avis convergents ou divergents pour faire avancer le débat, les luttes et les activités radiophoniques. Merci déjà aux invités donc d'avoir été là pour débattre ce matin, et puis merci à vous tous de vous être déplacés. J'espère que ça vous a plu.
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2: Comprendre le monde tel qu'il est et tel qu'il n'est pas. Bonjour à toutes et à tous et bienvenue sur Radio Cause Commune 93.1 dans le monde en question. Aujourd'hui, j'ai le plaisir de recevoir Luba Jürgensen. Bonjour Luba Jürgensen.
3: Bonjour.
2: Ça fait plaisir de vous retrouver. Vous étiez venue dans une précédente émission lorsque nous avions parlé de la situation du conflit, de l'agression de la Russie de Poutine contre l'Ukraine. Mais aujourd'hui, vous êtes avec nous pour parler d'un écrivain, Varlam Shalamov, qui a joué un rôle important dans l'histoire de l'Union soviétique, dont une partie des œuvres, la réédition des œuvres se poursuit avec aux éditions Verdier la parution de Varlam Shalamov, enfin Souvenir de la Kolyma, et vous-même vous avez édité un livre, Le Semeur Dieu Sentier de Varlam Shalamov, qui est consacré à cet auteur que vous allez nous présenter, que nous ne connaissons pas très bien, mais avec lequel nous allons cheminer aujourd'hui, parce qu'aussi c'est quelqu'un avec qui vous semblez avoir un long cheminement intellectuel. Alors on vous écoute, Luba Jürgensen. Qui est Varlam Shalamov? Quand est-il né? Et que fait-il? Et je rappelle à vos nos auditeurs que vous êtes vice-présidente de l'association Mémorial France, mais vous êtes écrivain, professeur de littérature russe à Sorbonne Université au département des études slaves, et vous dirigez également le centre de recherche Orbem, culture et société d'Europe orientale, balkanique et médiane. Alors, Luba Jürgensen, nous allons parler désormais de Varlam Shalamov. Qui est Varlam Shalamov?
3: Merci beaucoup pour cette invitation. Varlam Shalamov est une immense figure de la littérature russe. Oui. Tout d'abord, c'est un écrivain, mais c'est un écrivain avec un destin tout à fait particulier dont on ne peut pas ne pas parler lorsqu'on évoque ses œuvres. À savoir qu'il a passé en tout près de 20 ans dans les camps du Goulag. Alors, avec une. Donc, il est né en 1907. Il est

0: Lénine vient de mourir, quelques années, et c'est la question de la succession.
1: Tout à fait, et c'est le moment où Staline commence à affirmer son pouvoir avec le lancement du premier plan quinquennal, on appelle cette période le grand tournant. Donc c'est un moment où la période révolutionnaire en tant que telle se clôt et commence la dictature stalinienne. Alors ça ne veut pas dire qu'avant, que dans les années 20, on est en démocratie, pas du tout, mais c'est une période où il y a encore une certaine liberté dont profite le jeune Chalamov justement pour, on y viendra après, mais pour faire connaissance avec différents courants littéraires
0: à Moscou, qui
1: existent encore. Et donc il entrera dans un groupe de jeunes gens d'orientation plutôt trotskiste qui diffuse des documents mettant en cause ce pouvoir de Staline, et notamment un document que l'on appelait Testament de Lénine, à savoir cette lettre que Lénine, déjà malade, écrit à ses camarades du parti pour les mettre en garde contre Staline et contre Trotsky également.
0: Oui.
1: Mais bon, étant donné que Staline est alors au pouvoir, ce document devient une pièce à conviction dans les procès qui sont lancés. Et alors on voit bien que cette première arrestation, il en parlera très tard, mais elle est importante dans sa construction, dans la construction de son image de soi et de son destin, même si cette construction se fait en partie a posteriori. Du reste, lorsqu'il travaille à l'usine, ce n'est pas uniquement pour se forger des origines prolétaires, mais c'est aussi parce qu'il est très intéressé par la vie des ouvriers. Il y a beaucoup de choses dans ce nouveau régime qui l'intéressent, qui l'attirent même. Mais il voit aussi, il dira ensuite que les années 20 étaient contenaient en eux ce qu'il y a eu de meilleur et de pire.
0: Oui.
1: Enfin, il y a déjà la terreur, elle commence avec Lénine, elle ne commence pas avec Staline. Et donc il est arrêté, alors en tant qu'opposant, la première fois, il est envoyé dans un camp, alors je dis camp du Goulag, mais le Goulag n'est pas encore créé, il sera créé en 1930. Donc c'est des camps d'avant le Goulag, où l'État tente en fait une expérience du système concentrationnaire qui s'affirmera véritablement dans les années 30. C'est une extension du camp des Solovki, que je pense les auditeurs connaissent peut-être. Hein. C'est le premier camp du Goulag, d'avant le Goulag, on l'a souvent appelé le laboratoire du Goulag, qui est situé en mer Blanche, dans les îles de Solovki. Mais ce premier camp des Solovki était encore un camp hérité de la détention à l'ancienne, c'est-à-dire entouré d'une muraille, un ancien monastère qui est converti en prison. Or, le goulag en tant que tel, c'est une institution qui va procéder autrement, qui va essaimer à travers tout le pays, et surtout à travers les objectifs industriels, les sites industriels qui vont être créés. Donc c'est à la fois un outil de répression et un outil d'industrialisation, de colonisation et de développement économique. Et donc c'est dans ce contexte-là que les camps de Vichera, où Chalamov sera interné d'abord, en 29, sont créés. Ce sont déjà des sites industriels importants, où il va rencontrer Édouard Berzine, parachuté à la fin de sa détention parmi les responsables de ce camp, avec un grand projet. Berzine arrive avec un grand projet, qui est un projet de colonisation de la Colima par la force des détenus. Donc finalement, on voit bien aussi la continuité entre cette première étape et la seconde étape, qui sera la Colima. Donc Chalamov finit de purger sa peine en 1932, il revient à Moscou, il se marie, il a une petite fille, il commence à travailler pour différents journaux, écrit quelques récits, écrit des poèmes qu'il n'arrive

0: pas publié parce qu'on lui reproche d'être trop influencé par Pasternak.
1: Ouais.
0: Donc on évoquera plus tard. En revanche, les récits sont publiés. Il y a quelques récits qui sont publiés. Tous les autres de cette période se perdront.
1: Ouais.
0: Parce que lorsqu'il est arrêté la deuxième fois, la famille va brûler toutes les archives, enfin tout ce qui n'est pas publié.
1: Ah, c'est pas la confiscation par la police de ses écrits, c'est la famille qui détruit.
0: C'est la famille qui détruit les écrits non publiés.
1: D'accord.
0: Et garde les écrits publiés au lieu de faire le contraire. Bon, mais il n'en veut à personne parce que d'abord tout le monde faisait ça.
1: Ouais.
0: Ensuite, il comprend très très bien que ses proches n'étaient pas en mesure de comprendre que c'était les manuscrits qu'il fallait garder et pas les. Et que les récits publiés, on peut toujours les retrouver. Mais surtout, il est, lorsqu'il revient du camp à la fin, enfin dans les années 50, à la fin de sa détention à la Colima, j'y viens, il considère que ces récits écrits par lui au début des années 30, il les renie, il ne se reconnaît plus du tout dans ces récits. Et donc il est presque content qu'il ne soit pas conservé. Voilà. Donc il est arrêté une seconde fois en 37. Alors les logiques de l'arrestation sont pas du tout les mêmes parce que d'abord il n'a plus d'activité politique. En fait, il s'est aperçu que c'est son engagement de jeunesse pour différentes raisons. Que c'était quelque chose de très important dans sa vie personnelle et dans son projet d'écriture. Enfin, en tant qu'écrivain, il s'est vraiment forgé grâce et à travers cette détention, mais il est très déçu par les chefs du mouvement et il comprend qu'il a été un peu utilisé, enfin que il est le seul à avoir suivi les consignes de sur la façon dont il fallait se comporter lors de l'interrogatoire.
1: Ouais.
0: Il n'a donné personne, il n'a rien dit alors que tous les autres se sont allongés. Et donc il se rend compte qu'il était beaucoup trop naïf. Mais le fait de ne pas avoir d'activité politique, évidemment, ne l'a pas empêché d'être arrêté, parce que là, c'est les logiques de la Grande Terreur, à savoir les quotas que l'on impose aux responsables des NKVD locaux, c'est-à-dire NKVD, c'est le commissariat aux affaires intérieures, c'est-à-dire, telle ville doit fournir tel pourcentage, tel chiffre, enfin tel nombre de personnes arrêtées. Souvent, ces responsables, d'ailleurs, vont au-delà des chiffres qu'on leur a pour faire du zèle.
1: Oui,
0: ouais, parce qu'eux-mêmes, ils craignent pour pour leur vie. Et donc, dans ces logiques qui sont à la fois arbitraires et non, parce qu'elles ne le sont pas vraiment, le NKVD va, qu'est-ce qu'il va faire ? Il va d'abord prendre les fichiers des gens qui ont déjà été arrêtés. Donc on va rechercher. On n'a pas le temps d'entrer dans les logiques des répressions, de la terreur, mais il y a certaines catégories de la population qui sont indésirables à certains moments. Et ces moments reflètent aussi l'évolution de l'État soviétique. C'est-à-dire que les logiques des arrestations ne sont pas les mêmes dans les années 20, dans les années 30, dans les années 40. Dans les années 30, c'est une grande purge au sein du parti, au sein des entreprises, etc. Mais bon, il faut dire quand même que les catégories de population visées par la Grande Terreur sont très très larges.
1: Oui.
0: Et on va y trouver tout le monde. Des jeunes, des vieux, des intellectuels, des ouvriers, toutes les nationalités de l'Union.
1: Oui.
0: Voilà, donc Chalamov, c'est tout à fait logique qu'il soit arrêté en 37. Donc il s'y attend sans y attendre. Et là, il est envoyé à la Colima. Donc il est arrêté en août 37 et en janvier 37 et en août 37 il est transféré à la Colima. Donc la Colima, c'est vraiment la région la plus inhospitalière, comme on dit, située dans le grand nord d'est, tout au bout du nord-est de la Russie, sur l'océan Pacifique, avec des températures qui arrivent parfois
1: moins 50 degrés.
0: Oui, facile. Enfin, à l'époque, il n'y avait pas encore le réchauffement climatique.
1: Oui, tout à fait.
0: Donc parfois moins 60.
1: Ouais.
0: et même encore moins. Et il faut préciser aussi que c'est une très très vaste région, grande comme 6 fois la France,
1: ouais.
0: où les camps vont... Donc une région qui avait été très peu mise en valeur à cause de ses conditions climatiques, puisqu'il y a... puisque les enfin, toute activité s'interrompt pendant l'hiver qui dure 10 ouais. mois, et les 2 mois de l'été ne suffisent pas pour... voilà, pour explorer le sous-sol. Enfin, tout cela était, mm-hmm. C'était ainsi du temps des tsars qui n'ont jamais pu véritablement exploiter ce sous-sol très riche. En revanche, donc Berzine, déjà cité, et puis ouais. Staline, qui s'intéresse personnellement à la Colima, décide que, à présent, voilà, que la Colima soviétique sera mise en valeur et exploitée. Grâce aux détenus, parce que
1: grâce
0: sinon
1: à,
0: personne
1: à la force
0: ne...
1: de travail ouais, ouais. des détenus, tout à fait.
0: Voilà. Et donc Berzine a un projet un peu particulier qui est soutenu, qui était soutenu avant l'arrivée de Yezhov,
1: oui.
0: donc le chef du NKVD qui sera l'architecte de la Grande Terreur, son prédécesseur Yagoda. Avec Berzine, penser la Colima comme une sorte de colonie,
1: mm-hmm.
0: Et voilà, où les détenus très vite pourraient avoir leur petit lopin de terre, s'enrichir, faire venir leur famille. Bon, bien sûr, c'est pas ce modèle-là qui a été,
1: retenu.
0: Qui a été choisi. D'ailleurs, et, bon, je pense qu'il était assez utopique. Et Berzine lui-même est arrêté et fusillé à la fin de l'année 37. Et à partir de ce moment-là, commence une période de véritable terreur à la Colima, voilà, à laquelle Chalamov a survécu vraiment par miracle,
1: hein, ouais.
0: par une série de petits miracles qu'il décrit très très bien dans ses œuvres. Il y aura une autre période très très dure, ce sera la période de la guerre,
1: ouais.
0: avec la famine qui sévit dans les camps et qui emporte beaucoup de vies.
1: Oui.
0: Et il est libéré, enfin il est libéré. Ce qui sauve Chalamov, c'est qu'il parvient, grâce à l'aide d'un médecin, enfin et de plusieurs personnes dans un hôpital où il a été, où il a eu la chance, si on peut dire, d'être hospitalisé,
1: ouais.
0: À un moment où il était vraiment très très près de la mort, il parvient à intégrer des cours pour infirmiers qui ont été créés à Magadan.
1: Oui.
0: Ça, c'est un peu le paradoxe de cette période, les paradoxes de la Colima. Donc, ces cours auxquels, normalement, les soi-disant politiques n'ont pas le droit de s'inscrire. Mais on va évoquer, en fait, sa troisième arrestation qui a lieu dans le camp. Parce que
1: oui.
0: ce n'est pas parce qu'on est déjà dans le camp
1: oui. qu'on échappe à toute nouvelle sanction, procès,
0: on peut être arrêté,
1: une nouvelle condamnation.
0: En fait, la peine de Chalamov, qui est de 5 ans, en 37, expire en 42,
1: oui.
0: c'est-à-dire pendant la guerre, et tous les détenus libérés pendant la guerre sont gardés dans les camps jusqu'à nouvel ordre.
1: Oui.
0: Et ce nouvel ordre, ce sera une nouvelle condamnation de 10 ans.
1: Ouais.
0: Mais cette condamnation va le sauver, paradoxalement, parce que cette nouvelle condamnation ne le vise plus en tant que trotskiste. Hein, c'était
1: ouais.
0: la deuxième était voilà, en 37, il a été condamné en tant que trotskiste, pardon, alors qu'il n'a plus aucune activité trotskiste. Et la nouvelle condamnation le vise pour la propagande anti-soviétique,
1: ouais.
0: parce qu'il a il a été dénoncé par quelqu'un qui l'avait entendu dire que Bounine, le prix Nobel, était un grand écrivain. Or, Bounine était un écrivain immigré, et donc ça lui a valu cette dénonciation et cette nouvelle peine.
1: Ouais.
0: Alors, la propagande anti-soviétique, c'est l'article 58 alinéa 10, et non plus le sigle trotskiste. Et l'alinéa 10 était le seul alinéa autorisé donc par l'administration de ces cours de Magadan,
1: mm-hmm.
0: Bénéficier de cette formation, absolument. Donc, voilà, ça va le sauver, c'est-à-dire qu'il va suivre ses cours. Il est passionné par la médecine.
1: Oui.
0: Et il va obtenir un diplôme de d'aide-médecin, on appelait ça comme ça. C'est pas tout à fait infirmier, c'est... Enfin, il faut voir qu'à la Colima, un aide-médecin, il peut... Il fait tout, depuis les tâches d'aide-soignant jusqu'à parfois les tâches du médecin qui n'est pas là, enfin, qui n'existe pas. Et... voilà, donc malheureusement ce diplôme ne sera pas valable en dehors de la Colima, mais ça il l'apprendra plus tard,
1: ouais.
0: Parce que lorsqu'il rentre il espère trouver un travail en tant qu'infirmier, ouais. Mais ça ne sera pas possible. Bah, en attendant il travaille donc dans un hôpital du camp, et c'est là qu'il commence à écrire, parce que ses conditions de vie
1: s'améliorent,
0: il est moins affamé, il peut dormir au chaud, enfin c'est pas, ouais, du tout la même chose.
1: Il ne travaille plus dans les mines.
0: Il ne travaille plus à l'extraction de l'or, est le pire travail qui existe à la Colima. Parce que là, l'espérance de vie, elle est à peu près de 3 semaines pour un homme bien portant. Il commence à écrire de la poésie. Et cette poésie, alors au début, vraiment, c'est un besoin presque physique.
1: Oui.
0: Dans un premier temps, il cherche simplement à tester ses capacités d'aligner des mots, en fait, parce que la condition du détenu exténué est telle que,
1: ouais,
0: qu'il se contente de quelques dizaines de mots. Donc voilà, c'est une sorte de renaissance. Et au bout d'un moment, il recommence à penser à lui en tant que poète. Et finalement, la Colima lui offre en quelque sorte un terrain et un terreau poétique qu'il n'avait pas avant son arrestation. Donc, il remplit plusieurs cahiers de poèmes. Ces cahiers sont cousus dans du papier d'emballage. Et beaucoup d'entre eux, enfin une partie se perdra également, puisqu'il ne pourra pas les emporter avec lui en quittant la Colima. Ouais. Donc il les brûle. C'est décrit dans le récit qui s'appelle Les Grands Incendies. Mais deux de ces cahiers seront transmis par une personne qui va en congé sur le continent. Ouais. C'est ainsi qu'appelaient les habitants de la Colima appelaient la Grande Terre. Parce que la Colima est tellement loin qu'elle est perçue vraiment comme
1: le bout du monde.
0: Le bout du monde.
1: Au-delà du cercle arctique.
0: Oui, il y a une partie qui est au-delà du cercle arctique. C'est une autre planète.
1: Ouais.
0: Bref, une personne va sur le continent et donc emporte deux cahiers qu'elle transmettra par le biais de la femme de Chalamov qui l'attend toujours,
1: ouais,
0: à Boris Pasternak,
1: ouais,
0: donc ce poète que Chalamov admire et qui est alors le poète numéro 1.
1: Ouais.
0: Qui a survécu à toutes les, enfin qui est passé entre les mailles du filet stalinien. Et c'est alors que Pasternak répond à Chalamov, quelque chose d'inouï, hein, cette réponse qui parvient à ce zec, ce détenu perdu dans les neiges de la Colima. C'est décrit dans le récit La Lettre, comment Chalamov va chercher cette lettre à 500 km de l'endroit où il se trouve. Et on peut dire qu'à partir de là commence sa deuxième vie, son destin poétique. Donc il peut revenir, il parvient à revenir en 1953, après la mort de Staline. Il ne pourra pas habiter Moscou immédiatement parce qu'il y a la double peine. Et donc il ne peut habiter que dans une ville de plus de 100 km... situé à plus de 100 km de Moscou. Donc il s'installe dans la région de Kalinine et il commence progressivement son grand œuvre que sont les récits de la Colima.
1: Mmh.
0: Alors les récits de la Colima sont... C'est un ensemble de 6 recueils qui sont conçus comme une œuvre poétique, une sorte de grand poème à l'image de la Divine Comédie. La référence est claire d'ailleurs chez Chalamov, il se réfère à Dante, et c'est une œuvre qu'il écrira pendant les 20 ans qui suivent. Voilà, il ne sera aucun de ses récits, à l'exception d'un seul, ne sera publié de son vivant.
1: Ouais.
0: Donc l'exception c'est Le Pain Nain, oui. ce récit, cette miniature paysagère que l'on peut présenter, qui a été publiée donc voilà, complètement à part dans une revue, et qui peut, si on la lit sans le contexte, on peut ne pas savoir qu'il s'agit du camp. Oui. Donc c'est comme ça que ce récit-là a pu être publié
1: ouais. de son vivant.
0: De son vivant.
1: De son ouais. vivant.
0: Tout le reste a été publié à l'étranger. Pendant voilà, de son vivant, il y a eu des parutions de ses œuvres à l'étranger, mais de manière éparse.
1: Oui.
0: Et là,
1: désordonnée.
0: Désordonnée. Donc qui a beaucoup nui à sa réception. Parce que alors certains récits étaient même retravaillés par les éditeurs
1: ouais.
0: et ça nuit beaucoup à son image et sa réception, parce que justement il était difficile de deviner à travers ses parutions éparses l'ensemble du projet, et donc il a été longtemps perçu comme témoin pur, pour ainsi dire, c'est-à-dire mmh. quelqu'un qui n'a pas d'ambition d'écrivain, qui n'a pas de projet d'écrivain, alors que c'est tout le contraire. Chalamoff est parmi tous ceux qui ont écrit sur les camps, et peut-être le plus littéraire, le plus c'est l'œuvre la plus élaborée, mmh. Mais on le comprend lorsqu'on lit l'ensemble, parce que justement les récits qui sont des récits courts, hein, souvent, oui. Et qui sont comme des sortes de flashs oui. sur des situations. On a une tout situation, oui. C'est comme une fenêtre qui s'ouvre, on voit quelque chose et puis ça se referme.
1: Tout à fait.
0: Voilà, dans cette obscurité de la colima, tout d'un coup, une lumière apparaît et on voit quelque chose comme sur scène.
1: Oui. C'est et comme puis, une vision, et après vision, ça s'éteint.
0: Voilà.
1: Et c'est une façon, on va en parler peut-être dans la
0: oui,
1: suite,
0: oui, oui, bien
1: sa
0: sûr.
1: Façon d'écrire, mais effectivement, il a une façon bien particulière, et ce que vous allez nous montrer, c'est que c'est réfléchi,
0: c'est très construit,
1: et il pense véritablement comment parler de ce dont il va parler.
0: Absolument.
1: Voilà.
0: C'est construit, mais ça se présente, enfin si on lit un récit, on est dans une telle immédiateté de l'expérience oui. que c'est presque voilà, ça nous saisit. Hein, c'est quelque chose qui je veux dire, la réception de Chalamoff, elle est enfin la réception individuelle de chaque récit, elle est très très forte. Mais du coup, ça a détourné l'attention de ce projet littéraire, et voilà, il a mis cette œuvre a mis des années à récupérer son statut vraiment d'œuvre littéraire.
1: Alors, je vous propose, si vous le voulez bien, une première pause musicale, et puis nous continuons ensuite, nous reprenons l'émission.

0: 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Nous recevons Luba Jürgensen avec qui nous parlons de Varlam Shalamov, dont les souvenirs de la Colima viennent d'être publiés aux éditions Verdier et de Varlam Shalamov. Et puis Luba Jürgensen en parallèle publie aux éditions Verdier également Le Semeur Dieu, Sentier de Varlam Shalamov, qui est une lecture qu'elle nous propose de cet auteur dont vous avez dit en première partie de notre émission qu'il était une des plus grandes figures de la littérature russe. Alors justement, quelle est la place de Varlam Shalamov? Comment se situe-t-il? De qui hérite-t-il? Et comment voit-il la question justement de la littérature, du roman? Est-ce qu'il, enfin voilà, comment il creuse sa place dans la littérature, non seulement russe mais mondiale?
1: Alors la question de la place, elle est sûrement tout à fait essentielle,
0: oui.
1: Parce que elle nous renvoie à la fois à l'histoire littéraire, mais elle nous renvoie aussi à un espace,
0: oui.
1: Et à l'espace de la Colima. Donc Shalamov passe en tout 20 ans dans les camps,
0: oui.
1: Et lorsqu'il revient, c'est-à-dire qu'il ne participe absolument pas au processus littéraire à partir des années 30. À partir de l'année 37, il ne participe plus au processus littéraire soviétique. Mm-hmm. Or, ce sont les années pendant lesquelles se met précisément en place le canon du réalisme socialiste et s'élabore le corpus d'œuvres soviétiques. Donc, il revient, il a 46 ans. Les écrivains de son âge, de sa génération, ils ont déjà une œuvre et ils ont publié, enfin ils sont, oui. Intégrés dans l'establishment soviétique. Lui, il est débutant à 46 ans.
0: Mm-hmm.
1: Et c'est finalement sa grande chance parce que justement il a échappé à ce formatage qui s'est mis en place de façon très contraignante à partir des années 30. Donc il sort du camp en quelque sorte vierge,
0: oui.
1: Libre.
0: Oui.
1: Il sort libre. Et ce qu'il a comme bagage, hein, en fait, c'est le bagage de sa jeunesse,
0: mm-hmm.
1: C'est-à-dire l'âge d'argent, hein, cette période des modernismes européens et russes, surtout,
0: oui.
1: du début du XXe siècle, le futurisme et la littérature factographique qui est une postérité du futurisme de la fin des années 20. Et donc, il n'a pas de place. Voilà. Enfin, quand, oui. il sort, il n'a pas de place. Il n'y a pas de place pour lui. Il n'y a pas, mmh. de place pour quelqu'un comme lui. Et c'est peut-être... c'est une des clés, hein, que j'ai proposée pour
0: oui.
1: la lecture de son œuvre. C'est-à-dire qu'il va écrire depuis ce lieu improbable,
0: mmh.
1: Depuis cette absence de place. Et pour élaborer sa place, enfin pour creuser cette place, moi je pense que le plus parlant, c'est le récit qui ouvre le premier recueil des récits,
0: ouais.
1: de Colima, à savoir Sur la neige,
0: ouais.
1: où il montre des personnes qui sont en train de tracer une route dans la neige vierge. Et il est évident qu'on a là une sorte de manifeste shalamovien, mm-hmm. Où il exprime sa position dans la littérature, c'est-à-dire que à la fois il écrit à partir du corps, hein, on a cette image de gens qui laissent une trace physique, mm-hmm. dans la neige, l'image de la trace va traverser tous les récits, et en même temps donc lorsqu'on lit plus loin les récits de la Colima, eh bien on s'aperçoit à partir d'un autre récit, le récit qui s'appelle Le Businessman, et qui narre l'histoire d'un garçon qui s'automutile,
0: mm-hmm.
1: Parce que le business, c'est le fait de troquer la possibilité de se faire exploser la main contre des rations de pain supplémentaires.
0: Oui.
1: Donc c'est un garçon qui se retrouve amputé d'une main,
0: oui.
1: Et c'est vraiment dit au détour d'une phrase, parce qu'au début, quand on lit sur la neige, on comprend absolument pas qui sont ces hommes qui tracent la route. Et là, on s'aperçoit, donc ce garçon qui n'a plus de main, n'a plus peur d'être envoyé tracer les routes.
0: Ouais.
1: Et là, on comprend que les gens qui sont envoyés tracer les routes à la Colima, ce sont justement des automutilés, des manchots. Alors, on voit tout de suite cette procession de manchots, hein, comme c'est un peu brébélien.
0: Ouais, ouais.
1: Mais surtout, on comprend, parce que l'image de la main coupée, elle traverse aussi... Il y a différentes mutilations dans les récits de la Colima, mais il y a beaucoup de personnages qui perdent leur main.
0: Ouais.
1: Et la main, c'est l'organe de l'écriture. Et donc...
0: Et du toucher aussi. Parce qu'en plus, quand ils ont encore leurs mains, elles sont gelées, ils ne sentent plus
1: absolument.
0: Rien. Absolument. Ils n'ont plus de sensations.
1: Oui, il y a beaucoup d'images de cette main crispée sur le manche de la pelle, qui ne peut plus tenir le stylo. Et on va sans doute y revenir avec cette question de Chalamov, comment écrire, comment raconter ce qui ne peut pas être raconté. Et ça ne peut pas être raconté parce que justement, la main qui écrit... après le camp n'est plus la même main, c'est plus la main qui ne... parce que cette main-là, elle ne pouvait pas tenir un stylo. Et donc voilà, il y a ce hiatus, cette espèce de lacune dans laquelle il s'engouffre, et il en fait sa place. Il écrit depuis cet état inédit dans la littérature russe. Alors il n'est pas tout à fait inédit dans d'autres littératures, parce qu'on a déjà quelques témoignages sur les camps nazis, celui de Robert Antelme, celui de Primo Levi. Mais on a même un témoignage déjà sur les camps du Goulag par Julius Margolin, mais que Chalamov ne pouvait pas connaître, où il est question aussi de cet état entre la vie et la mort que traverse le détenu exténué. Et donc Chalamov écrit depuis cet état inédit dans la littérature russe et qu'il amène dans la littérature russe, et qui est celui de l'homme entre la vie et la mort. Voilà, l'homme réduit à sa dernière extrémité. C'est ça sa place.
0: Oui.
1: Et cette place, il la revendique, et il dit quelque part que c'est une... que la littérature des camps, que la littérature, enfin que cette place-là, elle est tellement immense qu'il y a de quoi faire pour 5 Tolstoï et pour 100 Solzhenitsyn. Donc il voit en fait son espace dans la littérature comme un espace. Hein, c'est une perception spatiale de l'histoire de la littérature. Où il crée sa place. Et c'est une place... Alors, il y a beaucoup de références à cette spatialité. C'est pour ça que mon livre a pour sous-titre, d'ailleurs, « Sentier » de Varlam Chalamov, parce qu'on a tout le temps des sentiers, des creusements, où s'installe cette nouvelle prose qui est à la fois la prose du document et la prose littéraire. Et voilà, donc cette place, elle est imprenable. Personne ne peut lui prendre. Et personne ne peut même continuer ce qu'il a commencé. Parce que c'est cette place du semi-mort, de celui qui a atteint le dernier degré avant de basculer dans la mort.
0: Et, dernière extrémité.
1: Dernière extrémité, et là, personne ne peut venir le rejoindre.
0: Oui.
1: Donc c'est une place et une position très particulière dans la littérature, qui est aussi évoquée, par exemple, dans le récit Le Sentier, où on voit le poète tracer un sentier. Là, ce n'est plus une route, c'est un sentier, donc individuel. Et sur ce sentier, il écrit des vers, et puis un jour, quelqu'un y voit... que quelqu'un est passé sur son sentier et il n'a pas du tout la réaction de Robinson.
0: Oui.
1: C'est tout le contraire, il quitte le sentier parce qu'il sait qu'il ne pourra plus rien écrire là-dessus, sur ce sentier-là, parce que justement c'est une place
0: imprenable. Voilà. Alors il a fait de la Colima, donc vous l'avez dit au début, le terrain et le terreau poétique de son œuvre. Il se trace lui-même sa propre place, et cette nouvelle prose que vous avez évoquée, dont il se fait l'auteur et le créateur, justement, elle refuse la littérature au sens du roman, du 19e siècle, il s'en démarque. Il dit aussi avec sa nouvelle prose l'impossibilité d'écrire un roman.
1: Oui, tout à fait. En fait, il refuse presque la... Comment dire ? Il dirait tout le reste est de la littérature.
0: Oui. Oui.
1: Il refuse cette idée de... L'idée de littérature en tant que fiction. Mm-hmm. Au fond, il se demande tout le temps comment écrire. Dans, même à travers les récits, il y a toujours cette question qui fuse. Comment écrire ? Comment écrire un récit ? Ces modèles ne sont pas du tout les romanciers. Ils considèrent que le roman est mort.
0: Oui.
1: Et même Pasternak, qui l'admire, n'arrivera pas du tout à le convaincre par son Docteur Juago. Mmh. Il trouve que c'est un roman raté parce qu'il n'y a, enfin, parce que le roman n'a plus de, d'avenir.
0: Oui.
1: Donc il fait partie... en fait, il affirme sa filiation par rapport à... aux modernistes, aux avant-gardes des années 10 et 20. Et il affirme ça. Alors il dit par exemple, lorsque il n'aime pas du tout Tolstoï,
0: oui.
1: Et il dit comment Tolstoï a pu hésiter par rapport à la couleur d'yeux de Katusha Maslova dans Résurrection. Mes personnages à moi n'ont pas de couleur d'yeux.
0: Oui.
1: Et ce n'est pas parce que je n'ai pas su les observer, mais c'est parce que c'était la réalité de la Kolyma. Voilà, donc c'est une prose où les personnages n'ont pas de couleur d'yeux, c'est-à-dire ils n'ont pas de biographie individuelle, ils n'ont pas de caractère. Solzhenitsyn lui reprochera de ne pas avoir su construire les caractères,
0: oui,
1: de ces personnages, mais en fait c'est ne pas comprendre ce que Shalamov a voulu faire.
0: Tout à fait.
1: Et donc le roman pour lui, il rejette absolument l'écriture romanesque au profit d'une écriture qu'il relie précisément à ces modernités de l'âge d'argent. Par exemple, André Bailly, mm-hmm, qui a aussi écrit un roman d'ailleurs, hein, Pétersbourg, mais surtout Khlebnikov.
0: Oui.
1: Khlebnikov. Alors, il y a peut-être un romancier qui sauverait de cette condamnation générale. S'il y en avait un, ce serait Dostoïevski. Ça ne l'empêche pas de le critiquer. Par exemple, il trouve que ses récits du bagne témoignent d'une grande naïveté de Dostoïevski, mm-hmm, qui n'a pas du tout compris les criminels de droit commun.
0: Ouais.
1: Il faut dire que tous les deux ont été... Enfin, la première condamnation de Shalamov, qui a lieu dans une imprimerie clandestine, ressemble, ouais, beaucoup à la condamnation de Dostoïevski.
0: Oui.
1: Voilà. Mais sinon... ces maîtres, s'il y en a, ce serait le symbolisme tardif et le futurisme, surtout.
0: Mmh. Alors, précisément, pour essayer de comprendre... et développer vos propos, le refus de l'écriture romanesque va expliquer aussi sa composition sous forme de fragments, de textes très courts, ou aussi de poésie, de poèmes, mais qui ont aussi ce même concentré, n'est-ce pas, qui cristallise quelque chose, qui donne comme un aphorisme, ou alors comme une vision, comme une connaissance de type intuitif, comme on disait dans l'Antiquité. Enfin, c'est aussi permettre d'apercevoir en une fraction de seconde ce qu'il s'agit d'évoquer et éventuellement de tenter de restituer, sachant qu'effectivement la main qui écrit aujourd'hui n'est plus celle qui tenait la pelle dans les mines d'extraction de l'or.
1: Il y a dans le roman suppose, enfin en tout cas le roman classique, suppose une sorte de continuité dans l'identité. Or, c'est précisément l'identité qui a été brisée. Fracturée.
0: Et le roman est beaucoup trop lisse, c'est ça, c'est cette espèce de discursivité de la raison qui fait croire que tous les temps, on passe de l'un à l'autre comme si c'était toujours le même fleuve qui coulait.
1: Absolument.
0: Et ça, il n'en veut absolument pas.
1: Alors il veut montrer
0: qu'il y a une césure profonde
1: entre les états de l'individu. Et dans dans cet état de, d'épuisement extrême, finalement, il n'y a même plus de sujet. Il n'y a plus de sujet, il n'y a pas de sujet des perceptions. Il n'y a pas de sujet de... le sujet ne se pense pas comme sujet. Il y a une sorte de disparition du jeu. Et c'est pour ça que... Voilà, alors que le roman est basé sur précisément sur l'identité des personnages qui évoluent. Chez Chalamoff, aucun personnage n'évolue, il est pris dans l'instant.
0: Oui.
1: Donc c'est cette fracture. Et puis, le roman est fils de l'humanisme européen.
0: Oui.
1: C'est pour ça que il y a cette le roman est construit à partir des destins terrestres des hommes. Alors c'est déjà Mandelstam.
0: Oui.
1: Mandelstam dit déjà dans son essai qui s'appelle La fin du roman.
0: Oui.
1: Il dit déjà que nos biographies sont éclatées ont éclaté comme les billes de billard. Donc le roman n'a plus de sens à partir du moment où il n'y a plus de biographie en tant que telle. Chez Chalamoff, il n'y a plus de biographie. Et donc voilà, et il est pour lui, l'humanisme a pris fin avec la Seconde Guerre mondiale, avec les camps de la Colima, avec Hiroshima. Enfin, c'est tous ces événements du XXe siècle ont mis fin précisément à la culture humaniste.
0: Oui.
1: Et donc le roman n'a pas survécu non plus.
0: Oui. Et c'est une profonde incompréhension que de vouloir s'obstiner à écrire du roman. C'est ça qu'il pense ?
1: Eh ben, il pense que écrire des romans après tout ça,
0: c'est faire comme si
1: de rien n'était. En fait, oui, c'est s'accrocher à des modèles obsolètes. Et que c'est une branche, c'est une sorte d'impasse
0: oui.
1: De la littérature. Donc pour lui, ça n'a pas de sens, effectivement.
0: Mm-hmm. Je vous propose, si vous le voulez bien, une seconde pause musicale et nous nous retrouvons tout de suite après.
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1: 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En question, nous recevons Luba Jürgensen qui nous parle de Varlam Shalamov et qui a écrit et consacré un très beau livre aux éditions Verdier sur cet auteur. Intitulé, donc son livre est intitulé Le Semeur Dieu, Sentier de Varlam Shalamov. Ma première question, Luba Jürgensen, dans cette partie de l'émission, c'est mais comment avez-vous découvert Varlam Shalamov et quel lien particulier avez-vous avec cet auteur avec lequel vous cheminez? Et autant le prévenir, les auditeurs et auditrices et futurs lecteurs et lectrices de votre livre, que vous nous, sans transition aucune, vous nous projetez immédiatement dans le texte, dans Shalamov, directement, parce que finalement, c'est peut-être la meilleure façon de faire connaissance avec l'œuvre de cet immense auteur.
2: Alors, s'il fallait situer le moment où j'ai découvert Shalamov, j'aurais du mal à le dire d'ailleurs. Ouais. J'ai l'impression de l'avoir toujours lu, mais évidemment, ce n'était pas le cas. Je l'ai découvert en France, ouais. Hein, alors que quand je suis partie en 75, il était encore en vie. Ouais. Et même dans un... Voilà, à un moment, enfin c'était plus tard, il a habité même dans le même quartier que moi, ouais. Mais je ne le connaissais absolument pas. Ouais. Je l'ai découvert en France parce que je me suis jetée sur tout ce qui parlait de des répressions en Union, ouais, soviétique, et j'avais un grand besoin de me documenter. Ouais. Donc, évidemment, j'ai d'abord lu Solzhenitsyn comme, ouais, tout le monde. Ouais. L'archipel venait tout juste de sortir quand, ouais, je suis arrivée en France, donc. Voilà, ça a été évidemment un bouleversement total, ouais, qui d'ailleurs a joué dans ma décision de me consacrer à l'étude du goulag et des, mm-hmm, témoignages sur les camps. Et puis, je ne sais plus, quelqu'un m'a dit, mais tu sais, Solzhenitsyn, bon, c'est très bien, mais lis Shalamov, tu verras. C'est, ouais. C'est absolument ouais, incroyable comme littérature. Et effectivement, à partir du moment où j'ai commencé à lire Shalamov, alors peut-être pas tout de suite, mais à partir du moment où j'ai pris conscience de l'œuvre en, ouais, tant que telle, Shalamov a bouleversé non seulement, enfin peut-être pas tant de ma vision des camps, hein, parce que je n'ai pas d'illusion là-dessus, mais il a bouleversé aussi, il a joué aussi un grand rôle dans ma vie d'écrivain, ouais, parce qu'à partir du moment où j'ai commencé à l'étudier en profondeur, Moi, je jeune écrivain, je voulais écrire des romans.
1: Hein. Ouais.
2: Voilà, j'ai commencé par des nouvelles, puis j'ai écrit au moins deux romans qui se présentent comme des romans. Et puis il y a eu
1: paru chez Albin Michel.
2: Voilà, donc oui. Et puis au troisième roman, Chalamoff est arrivé dans ma vie.
1: D'accord.
2: Et du coup, ça a complètement secoué ma perception du romanesque. Et le troisième roman n'est pas du tout comme les deux autres. Hein. Enfin, il est composé de petits fragments.
1: Ouais.
2: Et depuis, j'écris différemment. En fait, c'est une rencontre qui était sans doute nécessaire à la fois pour la chercheuse et pour l'écrivain. Et à partir de ce moment-là, je n'ai cessé de le lire. D'ailleurs, mon livre est en fait une sorte de lecture rapprochée.
1: Oui, ouais.
2: Parce que Chalamoff ne. Ce que j'ai expérimenté avec l'œuvre de Chalamoff, c'est que on n'en finit pas de le lire.
1: Ouais.
2: C'est une œuvre qu'on lit et vraiment, je l'ai relue je ne sais combien de fois, et chaque fois, je découvre quelque chose de nouveau. Et je pense que bon, mon livre, c'est une étape dans cette lecture, mais j'espère que d'autres, voilà, et déjà depuis que je l'ai rendu à l'éditeur, j'ai vu des projets de jeunes chercheurs qui travaillent sur des aspects que j'ai laissés de côté.
1: Ouais.
2: C'est une œuvre vraiment infinie, c'est-à-dire infinie au sens borgésien.
1: Ouais.
2: Et c'est une œuvre qui se commente elle-même en permanence, donc crée sans cesse de nouvelles ramifications.
1: Oui.
2: Voilà. Et ce qui m'a aussi vraiment intéressé chez Chalamoff, c'est précisément par rapport à la différence de certains autres témoins qui racontent la détention, depuis le jour de l'arrestation jusqu'au jour de sortie du camp. Ben, Chalamoff n'est pas dans la chronologie.
1: Non,
2: c'est-à-dire pour reconstituer, par exemple, j'ai mis déjà pas mal de temps. Bon, d'autres chercheurs l'ont fait aussi, donc je ne suis pas la seule, à reconstituer la chronologie des événements à travers son œuvre.
1: Ouais.
2: Et c'est pour ça que mon livre n'est pas chronologique. C'est-à-dire que je ne commence pas avec l'arrestation, je commence avec le retour.
1: Ouais.
2: Parce que je me suis aperçue que le retour chez Chalamoff, ce n'est pas simplement. Donc je commence avec le retour du camp, et puis ça permet de visiter tous les autres retours qu'il a connus, à la fois physiques et symboliques.
1: Mm-hmm.
2: Et je me suis aperçue que c'était véritablement une catégorie existentielle chez Chalamoff. Donc mon livre mime un peu la démarche de Chalamoff lui-même, ou plutôt j'ai rencontré en lui un auteur qui permet une certaine conception du temps, qui m'est beaucoup plus proche que celle de linéaire. C'est pas une conception linéaire du temps. Il est dans un temps, et c'est pour ça, dans un temps complètement éclaté. C'est pour ça d'ailleurs qu'il est capable de dire une chose et son contraire, parfois dans le même récit, ou alors dans des récits différents, parce que ces contradictions, je pense qu'il faut les comprendre comme appartenant à des temps différents, qui sont des temps éclatés de son existence.
1: Des temps éclatés, en même temps, à la limite, c'est-à-dire à la dernière extrémité.
2: Oui.
1: Ce qui fait que... Où la mémoire elle-même...
2: mise à mal.
1: Est mise à mal, parce qu'on est dans un espace, dans un temps de survie.
2: On est toujours... On est toujours suspendu entre la vie et la mort dans un instant, d'existence et à la limite de l'inexistence.
1: Oui.
2: Voilà. Et en même temps, ces flashs existentiels, ils sont évidemment très très forts. Tout à l'heure, on parlait
1: intense.
2: Oui. On parlait du roman. Enfin, il y a encore un élément qui est... que le roman ne permet pas. Chez Chalamoff, il y a énormément de... Enfin, les mêmes épisodes sont racontés plusieurs fois.
1: Par différents protagonistes et par lui-même, ben oui.
2: Voilà. Oui. C'est-à-dire avec souvent aussi des issues différentes.
1: Tout à fait.
2: Et c'est encore un moyen de parler de sa propre mort.
1: Ouais.
2: Et voilà, dans un roman, c'est absolument impossible de... Enfin, bon, il y a... Le roman peut... peut-être le roman moderne, oui, oui. Mais pas le roman classique.
1: Oui. Et en même temps, ça explique. Enfin, vous avez tout à l'heure parlé justement de l'archipel du Goulag qui sort en France. Et rappelons que Solzhenitsyn aurait proposé à Varlam Chalamov de, en quelque sorte, de coécrire ou de participer à la rédaction de de cette somme sur les camps, et que Varlam Chalamov a décliné cette offre en raison, enfin vous allez nous expliquer les raisons, mais sans doute parce que effectivement il n'avait pas du tout la même façon d'écrire comme un roman l'histoire des camps. Enfin, il n'avait pas envie de faire une histoire des camps parce qu'il pensait que c'était pas possible.
2: Oui, alors Solzhenitsyn avait conçu l'archipel du Goulag comme une œuvre collective. Oui. Donc il a, en fait, après la publication d'Une journée d'Ivan Denisovitch, bon, déjà avant, il avait fait une véritable enquête auprès des... Donc c'est pas seulement son expérience à lui, c'est l'expérience de tous les gens qu'il avait croisés.
1: De tous les gens qu'il a croisés, dont il a recueilli les témoignages.
2: Voilà, et puis de tous les gens qui ont commencé à lui écrire après l'apparition d'une journée d'Ivan Denisovitch, qui l'ont rencontré, qui lui ont remis leurs témoignages. Mais finalement, tous ces témoignages sont... unifié par la voix de Solzhenitsyn, parce qu'on a énormément d'acteurs dans ce livre, mais c'est quand même, on entend la voix de Solzhenitsyn, qui est, alors c'est pas un roman, hein, c'est une œuvre aussi qui
1: une
2: est
1: somme,
2: très difficile
1: à qualifier,
2: mais en tout cas, parce que, bon, Chalamov, pour moi, ce refus de participer à l'archipel du Goulag, bon, déjà la relation entre les deux écrivains n'était pas au beau fixe à ce moment-là, mais c'est surtout, je crois que ce refus correspond très précisément à un moment où Chalamov prend vraiment conscience de sa place dans la littérature russe. En tout cas, c'est ce qu'il note dans son carnet. Il note qu'il pense avoir sa propre place et qu'il ne veut pas apparaître donc dans l'œuvre, dans l'ombre de Solzhenitsyn.
1: Dans l'ombre de Solzhenitsyn.
2: À ce moment-là, l'auteur de Chalamov est déjà né et donc il n'est pas question d'écrire à quatre mains. Alors qu'auparavant, il avait envisagé d'écrire éventuellement avec quelqu'un. Bon, il ne l'a jamais fait, mais il l'a envisagé. Mais il avait envisagé d'écrire avec des personnes qui n'avaient pas, évidemment, les ambitions et l'envergure de Solzhenitsyn.
1: Qui aurait pu soit écraser, soit... Enfin, oui, il ne voulait pas écrire dans son ombre.
2: Solzhenitsyn, justement, n'avait absolument pas conscience du talent, de l'envergure de Chalamov, de son talent. Alors, il l'appréciait en tant que poète, mais il trouvait que les récits étaient faibles, qu'ils étaient, justement, que ça manquait de... Il était absolument pas d'accord avec Chalamov sur le fait que le camp laminait complètement les
1: individus. Tout à fait.
2: Pour lui, bon, de toute façon, il aurait fallu, comme il fait avec Ivan Denisovitch. Ivan Denisovitch, il a une personnalité, il a un passé, il a des pensées, et ça, c'est pas ce qu'a fait Chalamov.
1: Et c'est effectivement, dans Ivan Denisovitch, c'est comme si c'était un moment de sa vie, c'est un cours, et il y a eu cet épisode du Goulag. Mais c'est pas du tout, et puis je pense, est-ce que ce qui les opposait aussi, c'était une forme de vision aussi, on va dire un peu rédemptrice, c'est chez Solzhenitsyn, que ne partage pas Chalamov, et en particulier sur la composition sociale, les hommes qu'on trouve dans les camps et ceux qui sont à l'extérieur, qu'est-ce qui fait survivre. Il parle à un moment, qu'il dit qu'il a compris que c'était pas, il n'y avait pas des bons et des méchants dans le monde, mais qu'il y avait des lâches et des courageux, et qu'on trouvait autant de mafieux, de pègres à l'extérieur qu'à l'intérieur des camps.
2: Effectivement, Solzhenitsyn est un chrétien, et finalement, son archipel du Goulag quelque part, est aussi une sorte de théodicée.
1: Oui.
2: C'est-à-dire, d'abord personnellement, il considère que le goulag l'a sauvé du destin d'un écrivain soviétique lambda, ce qui est certainement vrai.
1: Oui.
2: Et puis, il croit dans la force rédemptrice de la souffrance. Ce que refuse absolument Chalamov. Ouais. Chalamov dit la souffrance avilie, la souffrance déprave, la souffrance corrompt.
1: Ouais.
2: Donc là-dessus, ils sont absolument en désaccord. Et Chalamov considère que le camp est une école négative, absolument négative de la vie, qu'il n'y a absolument rien à en tirer pour l'individu. Que

0: à la maison.
1: Ouais.
0: Il aurait préféré revenir à la prison, en prison,
1: ouais.
0: Parce que voilà, la prison c'est la liberté pour lui.
1: Ouais.
0: C'est un lieu où les gens communiquent, où il
1: ouais.
0: y a des prisonniers qui font des conférences, où il y a une solidarité, alors qu'il n'y a plus aucune solidarité dans les camps,
1: ouais.
0: en tout cas dans sa vision
1: ouais,
0: à lui.
1: Ouais.
0: Voilà, ça s'explique aussi cette absence de solidarité.
1: Ouais, oui, tout à fait. Ouais.
0: Donc ils sont absolument en désaccord là-dessus, ils sont en désaccord sur... Enfin, ils n'ont pas non plus le même bagage intellectuel et politique. Chalamov a quand même une expérience de l'opposition, de la contestation. Et,
1: ouais.
0: et il est plus âgé que Solzhenitsyn. Hein. Il est de 1907. Solzhenitsyn est né en 1918, donc ils ont 11 ans de différence. Solzhenitsyn est un... Finalement, alors qu'il est, par ses origines sociales, il fait partie des ci-devant, enfin
1: ouais.
0: D'une catégorie également persécutée par
1: ouais.
0: le régime. Mais lui, il s'est adapté, il a été Komsomol.
1: Ouais.
0: C'est un produit du système.
1: Ouais.
0: Et donc le camp va lui révéler la nature du système. Alors que Chalamov, qui est déjà passé par un camp, le système, il l'a compris. Et sur le plan culturel, Solzhenitsyn finalement découvrira par exemple l'histoire des modernités, il la découvrira plus tard, hein, il est nourri de littérature soviétique et des classiques.
1: Ouais.
0: Chalamov est nourri de voilà des symbolistes et des futuristes. Donc c'est pas du tout le même positionnement dans l'histoire littéraire.
1: Oui, et l'histoire, la différence d'âge aussi, effectivement, elle joue
0: elle
1: un rôle
0: importante.
1: Très important. On ne s'en rend pas forcément compte parce qu'on pense toujours à Solzhenitsyn et on ne donne pas, on connaît moins Chalamov, donc on lui donne moins un âge. Et effectivement, on ne se rend pas compte qu'il est d'abord l'aîné. Enfin, il est plus âgé.
0: C'est ça. Il a connu, en fait, il a 10 ans au moment de la Révolution.
1: Il a 10 ans au moment de la Révolution et il a 20 ans au moment la période la plus, on va dire, effervescente, la Révolution, là où on ne sait pas comment ça va tourner, mais où il y a quand même un moment où il participe aussi à cette effervescence politique et intellectuelle, littéraire aussi, Chalamov.
0: Alors que, bien sûr, alors que Solzhenitsyn, il a 20 ans en 38,
1: oui.
0: Il a 20 ans en pleine grande terreur.
1: Oui.
0: Et même s'il a il a envie de comprendre l'histoire,
1: oui.
0: L'histoire de la Révolution,
1: oui.
0: Enfin, c'est à ce moment-là qu'il forge ce projet. Mais il voit passer il lui arrive de voir passer des convois de prisonniers
1: oui.
0: pendant la Grande Terreur et il se pose aucune question. Enfin, c'est ce qu'il raconte
1: oui.
0: après.
1: Oui, oui.
0: Donc lui, c'est lorsqu'il est arrêté sur le front qu'il va commencer à comprendre l'ampleur. Enfin, il est déjà contestataire puisque c'est pour ça qu'il est arrêté.
1: Oui.
0: Mais il comprend absolument pas l'ampleur de ce qui se passe. Alors que Chalamov, lui, est déjà initié. À partir de
1: sa première condamnation
0: première. Ouais.
1: Pour
0: ouais.
1: Trotskisme.
0: Voilà.
1: Voilà. Et alors, dans ces camps, il y côtoie, il y voit la pègre. Et peut-être qu'on va parler un peu de cette catégorie dont il dit effectivement qu'elle existe autant au dehors que dedans.
0: La pègre, c'est la criminalité organisée. Alors c'est d'ailleurs la seule catégorie dans les camps qui manifeste une sorte de solidarité terrible, hein, mais c'est la seule catégorie qui est unie. Parce que on n'a pas le temps de parler vraiment de la sociologie des camps,
1: oui.
0: Mais il y a différentes catégorie de détenus, donc les soi-disant politiques,
1: oui.
0: C'est-à-dire les personnes inculpées avec l'article 58 qui comprend toute une panoplie de crimes contre-révolutionnaires,
1: oui.
0: Mais qui ne sont pas des politiques.
1: Oui.
0: C'est-à-dire ce sont des gens absolument comme vous et moi,
1: oui.
0: Qui n'ont pas d'activité contre-révolutionnaire,
1: oui.
0: Ni même aucune autre activité politique. Ce sont très souvent des communistes convaincus. Et qui donc dont une partie lorsqu'ils sont arrêtés, ils se disent bon, moi c'est une erreur,
1: ouais.
0: Mais tous les autres sont
1: des peut-être
0: des ennemis du peuple.
1: Ouais, ouais, ouais.
0: Voilà, donc évidemment c'est une catégorie qui ne peut pas absolument pas s'unir, en tout cas pas avant la guerre. Après la guerre, il y aura des personnes arrêtées.

0: Et pour sur les territoires reconquis par l'Union soviétique, et donc il y aura parmi eux des combattants, donc ce sera une autre, un peu une autre histoire, hein, du goulag
1: Et l'arrivée de contingents, d'autres prisonniers,
0: d'autres prisonniers qui sauront tenir tête à la fois aux truands et aux autorités, et qui finiront par déclencher des insurrections, enfin des révoltes dans les camps, au moment de la mort de Staline, après la mort de Staline. Mais voilà, donc on a ces 58 qui sont méprisés par et terrorisés par la pègre. On a, enfin, la grande masse dans les camps, ce sont les droits communs, c'est-à-dire des gens inculpés pour toutes sortes de délits, qui vont du vol d'une pomme dans le jardin du kolkhoz, voilà, au détournement d'argent, parce que petit à petit, toutes les, enfin, avec la criminalisation des comportements quotidiens, finalement, on va voir arriver au camp cette masse de gens qui sont voilà, qui sont des droits communs, mais en fait c'est la répression politique qui les transforme en droits communs. Donc c'est un peu compliqué de statuer, enfin d'expliquer vraiment leur statut. Et puis bon, il y a une masse de paysans, de paysans découlakisés qui forment souvent la majorité dans certains camps. Et donc il y a cette catégorie très particulière, que sont les voleurs dans la loi, c'est comme ça qu'ils se désignaient, c'est-à-dire qu'ils sont liés par une loi, et qui font la terreur dans les camps, que l'administration utilise précisément pour soumettre et détruire les 58. Les politiques, donc c'est une force aux mains des, ce sont les privilégiés des camps, et c'est souvent l'administration concentrationnaire leur délègue en fait leur pouvoir de violence.
1: Tout à fait.
0: C'est-à-dire que très
1: c'est
0: souvent
1: c'est eux qui font régner l'ordre, qui font marcher les camps. En fait, c'est
0: eux qui, en tout cas, qui exercent la terreur sur les autres, sans que les autorités se mêlent et sans qu'elles aient elles-mêmes à s'exposer voilà, au contact avec
1: les prisonniers
0: eux-mêmes. Donc c'est un système très particulier qui explosera, qui finira par exploser, parce que à force de donner le pouvoir aux truands, les autorités vont finir par être piégées.
1: Perdre le pouvoir,
0: perdre le contrôle, parce que après la guerre, justement. Alors, Chalamov décrit ça dans un des recueils qui s'intitule Les récits sur le monde du crime, où il analyse de manière, enfin c'est vraiment une sorte d'anthropologie des camps, où il explique comment fonctionne cette catégorie de détenus. Donc ce qui se passe, c'est que au moment de la guerre, certains d'entre eux vont, parce que dans la loi des voleurs, il y a une clause, c'est qu'il ne faut pas travailler pour l'État. Donc ils se débrouillent pour ne pas travailler, et comme ils exercent la terreur, en fait, leurs normes se trouvent être remplies sans qu'ils travaillent. C'est-à-dire que la terreur qu'ils exercent va très loin. Les autres prisonniers qui travaillent vont être privés d'une partie de leur travail. Pour que les truands puissent ne pas travailler. Donc ils accélèrent la mort du détenu lambda, avec la complicité de tout le monde, des autorités à tous les niveaux. Eh bien, donc cette loi, le truand ne doit pas travailler, elle va être mise à mal par la guerre, parce que certains d'entre eux vont être intégrés dans des bataillons disciplinaires, vont être envoyés au front, et vont d'ailleurs se battre de manière très héroïque, parfois, pas toujours, évidemment, parce que parmi eux aussi, il y a des courageux et des lâches, mais certains, disons que cette, cette habitude de la violence dans laquelle ils vivent vont faire de certains de très bons combattants. Mmh. Donc ils reviennent, ils sont graciés, ils reviennent avec des médailles, et puis très vite ils reprennent leur ancien métier.
1: Ouais.
0: Et ils se retrouvent de nouveau dans les camps.
1: Ouais.
0: Et ils arrivent dans les camps où il y a leurs camarades qui, eux, n'ont pas pris les armes.
1: Ouais.
0: Et les camarades leur disent « Ah ben non, vous ne faites plus partie
1: de notre caste.
0: De notre caste, puisque vous avez collaboré avec l'État.
1: Ouais. »
0: Et là commence, alors on les appelait les chiennes,
1: ouais.
0: hein, ceux qui ont voilà, qui avaient pris les armes. Et donc commence une guerre.
1: On les appelle les chiennes.
0: Les chiennes.
1: Ouais, d'accord.
0: Les chiennes, c'est ceux qui ont trahi la loi des voleurs.
1: Ouais.
0: Et donc, une guerre sans merci commence entre les voleurs et les chiennes.
1: D'accord.
0: Et qui va se solder par des... alors, je n'ai pas les chiffres,
1: ouais.
0: mais des dizaines de milliers de morts. Et donc là, les autorités prennent peur.
1: Ouais.
0: Parce que c'est sanglant, c'est absolument
1: ouais.
0: sanglant. Donc il faut...
1: Alors cette guerre entre ceux qui n'ont jamais été faire la guerre pendant la Grande Guerre patriotique, hein,
0: ouais.
1: en rappelant comment elle s'appelait, et ceux qui sont allés combattre, donc ça se passe quand qu'ils reviennent, qui se refont reprendre et qui se refont à nouveau arrêter, ça se passe à peu près dans quelle année
0: à la fin des années 40.
1: À la fin des années 40.
0: C'est ça, après.
1: C'est ça, début des années 40, juste, ouais. d'accord.
0: Voilà, et donc là, là, les autorités s'aperçoivent de l'erreur commise, c'est-à-dire de la conséquence de cette politique de soutien à ceux que l'on appelait les socialement proches,
1: ouais.
0: parce que évidemment les ennemis du peuple sont irrécupérables.
1: Mmh.
0: Mais les truands, on s'appuie sur eux pour mater les politiques. Et donc là...
1: C'est ça, voilà. On leur avait délégué en quelque sorte, les autorités leur avaient délégué ce pouvoir de les mater,
0: absolument.
1: De les détruire, hein, d'accélérer...
0: Ouais, ouais. D'accélérer le processus
1: d'accélérer de... de production et de destruction. Hein, puisque,
0: ouais.
1: Et rappelons aussi que dans les camps, dans la Colima... Enfin, on mourait beaucoup plus que dans les autres camps du Goulag. Hein.
0: C'est un camp très dur. Donc là, on a les chiffres. Il y a à peu près 800. C'est à peu près un prisonnier sur 5 qui est mort à la Colima. Mais quand on dit un prisonnier sur 5, en fait, il faut prendre en compte... Il y a des années où la mortalité est très, très élevée.
1: Ouais.
0: Donc les années de la Grande Terreur et les années de guerre. Et il y a des années où elle est, elle est moins grave. Donc voilà, il y a des années où vraiment ce sont des camps très très meurtriers. Voilà, c'est vrai que ce sont des camps très très durs. Et quand on... Et les chiffres, bien sûr, ne reflètent absolument pas la mortalité qui fait suite aux camps. Hein. C'est-à-dire que là, on a les gens qui sont morts dans les camps. Mais il y en a beaucoup aussi qui ont été renvoyés sur le continent à l'état de déchets et qui sont morts après.
1: Oui.
0: Voilà. Et ceux-là, bien sûr, les chiffres ne les prennent pas en compte.
1: Mmh. Bah, je vous remercie, Lou Bayer-Jørgensen, de nous avoir donné envie de découvrir l'œuvre de Chalamov et de nous avoir fait partager effectivement vos connaissances. Et je vous invite, auditeurs, auditrices, à lire et Varlam Chalamov et Lou Bayer-Jørgensen, Le Semeur Dieu. Peut-être expliquer Le Semeur Dieu. D'où vient cette... très belle expression. Qui l'empruntez-vous ? À Varlam Chalamov ?
0: Non, c'est une... En fait, si, à Varlam Chalamov d'une certaine façon, puisqu'il l'avait recopié dans un de ses carnets en la soulignant. Et l'expression appartient à Velimir Khlebnikov, donc un auteur futuriste que Varlam Chalamov appréciait tout particulièrement. Et elle fait référence à un de ses poèmes dans lequel on voit... Thésée remontée du labyrinthe avec la tête de Minotaure et personne ne le voit. Et il dit il faut semer des yeux, le semeur Dieu va passer, va venir.
1: C'est ça.
0: Voilà. Et donc pour moi c'est une image du témoin par excellence.
1: Oui. Une image du témoin, c'est ça. Et de façon
0: qui est invisible.
1: Ah,
0: qui est
1: c'est
0: invisible
1: ça, voilà.
0: pour les autres.
1: Voilà, invisible pour les autres. Je vous remercie. On va quand même se quitter avec un chant qui vient des camps. Et on a précisé effectivement, enfin voilà, c'est pas... enfin oui, un chant des bagnards, n'est-ce pas?
0: Alors, c'est un chant de la Colima,
1: oui.
0: Mais la plupart des chants ont été... Enfin, la plupart des chants viennent justement des voleurs et des
1: oui.
0: truands.
1: Hein. Donc nous avons parlé, et de ce que effectivement Chalamov pensait d'eux. Bon, je vous remercie beaucoup Luba Jorgensen de votre participation à l'émission. Merci en régie à Stéphane et je vous dis à très bientôt pour une prochaine émission. Au revoir.
0: Merci.

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